0: connais un petit peu plus. Et en fonction de ça, là, ton PC va se bâtir. Puis une fois que c'est bâti, ben tu passes la commande finalement. Puis mm-hmm. lui, il va te le monter. Et d'ailleurs, David, c'est vraiment quelqu'un... écoute, j'ai passé ça un dimanche en fin de soirée. Ben, pas en fin de soirée, mais en fin de journée. Et le soir même, j'avais un message de sa part pour dire « Ouais, écoute, ben le power supply que t'as pris, il est pas assez puissant pour la configuration. Faudrait que je te change ça. » Tu sais, il est extrêmement rapide.
1: Okay.
0: Puis le PC, je l'ai eu en 2 jours.
1: Wow!
0: Là, je m'excuse là, d'avance. Là, peut-être, tu sais, David, j'y ai un petit peu parlé quand je suis allé le chercher. Puis, tu sais, il y a au-dessus de 700 clients et tout. Fait que ça veut pas dire que vous allez l'avoir en 2 jours, mais il est très, très, très rapide sur la gâchette. Puis, il fait un suivi continu avec ses clients. C'est ce que j'ai aimé.
1: Cool. Mais quand tu te bâtis un PC de gamer, est-ce que t'es mieux de prendre, mettons, le type de jeu auquel tu veux jouer, regarder les configurations requises, puis bâtir en fonction de ça, ou bien il y a des grands standards, tu sais, en fait, le fond de ma question, c'est à quel point un néophyte de la technologie, mais qui est gamer pareil, là, mais un néophyte des specs en tant que tel, puis tout ça, peut avoir un PC sans se péter à gueule, puis sans que son PC soit, un, lui coûte une beurrée, puis aussi soit obsolète, genre 2 mois après, là.
0: Ouais, ben c'est pour ça. Tu sais, c'est sûr, regardez un petit peu le genre de configuration, mais c'est pour ça que vous avez toujours, en fait, tu sais, puis entre autres sur ProBuild Informatique, vous avez cette possibilité-là en fonction de votre budget. Moi, ce que j'avais fait, c'est que j'avais regardé la configuration qui m'avait sorti, puis je suis allé demander à Gemini voir qu'est-ce qu'il en passait.
1: Ah, pas bête.
0: En fait, tu vois, Gemini m'a recommandé 2 modifications au niveau de la mémoire. Donc, je passais de 1 à 2 téra. Puis, il y avait une autre petite affaire aussi là que j'ai modifié, mais pas grand-chose. Mais pour le reste, tu sais, j'avais vraiment un avis assez détaillé sur la configuration. Même Gemini m'a donné un avis sur le prix. Là, fait que,
1: OK, quand même.
0: Toi, je te l'ai envoyé. Je t'ai envoyé des vidéos du PC en question. C'est sûr que je me suis payé un petit luxe. Hein?
1: Ouais, ben oui, vraiment. Avec le... Quand tu ouvres ton PC, tu as une espèce de bande animée. Écran animé avec Mario, ben des Dragon Ball qui se craignent des Kamehameha, man.
0: Ouais, puis David, il m'en avait fait une chez lui parce que c'était en honneur de mon grand-père, parce que c'est grâce à lui si j'ai pu m'acheter ça. Je me suis rendu compte que, Christy, je peux tout aller jouer là-dedans. Fait que là, j'ai mis une autre animation, mais là, en plus de ça, puis je le sais, c'est bébé. Mais là, je suis tout allé aussi changer les couleurs de mes fans parce que j'ai 9 fans là-dedans. Là.
1: OK. Oh ouais.
0: Fait que, tu sais, puis là, je montrais ça à ma blonde. Puis tu peux carrément te faire un party rave dans ta boîte de
1: Avec un PC comme le tien, là, justement, que tu as pris la peine de bâtir tranquillement, pas vite, avec l'aide de David, est-ce que tu es bon comme pour 10 ans ou bien tu es comme condamné à le mettre à jour d'un point de vue technique pour suivre la game?
0: Ben moi, je pense que, tu sais, c'est sûr que la technologie, elle avance hyper rapidement, sauf que là, on est en pleine crise des composantes, particulièrement au niveau de la mémoire, ça coûte de plus en plus cher. À un moment donné, tu sais, le marché, il suivra pas, là. Parce que, tu sais, juste pour vous dire, la carte graphique que j'ai là-dedans, c'est une GeForce RTX 5070 Ti, là. Là, okay. je viens de te perdre.
1: Ah, complètement. Moi, tu viens de parler mandarin, là.
0: Ben, tu sais, c'est pas la plus puissante sur le marché, mais c'est une des très, très, très, très bonnes. Mais juste celle-là, elle vaut 1600.
2: Ouais, c'est ça, c'est dans les dernières générations de RTX.
1: OK.
0: C'est ça. Fait que, tu sais, mais c'est pas le dernier cri.
2: Non.
0: Sauf que je suis bon là-dedans pour une couple d'années. Là.
1: OK. OK.
0: Ouais.
1: Tu comptes-tu passer exclusivement de la console au PC ou ben.
0: Non. Non, quand même pas. J'ai toujours mon petit amour pour les consoles, quand même.
2: Oui.
0: Puis on va se le dire, mon derrière est très bien assis dans mon lazy boy quand je suis sur console.
1: Ben oui. Mathieu, t'es-tu un gamer PC ou console?
2: Moi, je suis un peu de tout. J'ai été tard, très tard dans ma vie, dans le sens l'année passée ou il y a 2 ans,
1: okay,
2: là, j'ai eu un vrai PC. Avant, j'ai eu un portable de gaming pendant un moment, mais c'était pas la folie. Ça a fait ça faisait comme deuxième studio quand j'avais un podcast de jeux vidéo ou tout à une certaine époque de ma vie. Ça faisait plus un studio B qu'un portable de gaming, mais ça okay. faisait la job. Parce que, tu sais, le problème avec les portables, c'est que tu peux pas vraiment upgrader ça après.
1: Ouais, c'était comme condamné.
2: T'es un peu confiné à ce qu'il y a dedans. Il y a des choses qui se changent, mais pas toutes. Puis souvent, ben, c'est pas compatible avec les nouveaux produits. Fait qu'à ce moment-là, c'est beaucoup moins compliqué. Mais là, j'ai un ami, justement, qui travaille en TI, que lui, il aurait réussi à monter un PC pour pas trop cher. Et je m'en suis sorti, mais, tu sais, moi, je suis un peu jaloux, pareil, de ta carte graphique. Dan, parce que moi, j'ai une 3070 dans la mienne.
0: Ouais, ben c'est ça. T'sais, ben, ouais, en même temps, je te dirais, pour vrai, je ne dirais pas le prix que j'ai payé, ben, en fait, quand mon grand-père me légué pour ce boîtier-là, ce monstre-là, parce que c'est un monstre.
2: Hein. Oui, oui, oui.
0: Mais je l'adore. Puis, le gros luxe là-dedans que j'aurais pu me passer, c'est vraiment le boîtier. Mais, tu sais, il est écœurant, il a une vitre trempée, il est facile. Tu peux enlever la vitre, tu peux enlever au-dessus.

0: les bébés.
1: Ah non, mais là, c'est des bébelles, là.
0: Pourquoi on vit si c'est pas pour se payer des bébelles?
1: Exactement. Moi, j'avais vu ça, des bandes de LED, mettons, pour ta TV, là, qui reproduit un peu les mêmes genres de lumière que ce qui se passe à la TV. Mais c'est la première fois que j'entends ça pour un PC.
2: Ouais, j'ai mes ventilateurs, pas tous les jeux, là, mais j'en ai certains où ils vont réagir. Moi, avec, ça m'a surpris. Je vais me dire, écœurant. Puis, JF, écoute, juste pour toi, OK?
0: Ouais, vas-y.
2: Juste pour Dragon Ball, OK? J'ai mis la main sur une animation de, tu sais, Majin Vegeta. Avec des éclairs autour, et j'ai fait flasher mon PC comme si c'était des éclairs avec du bleu. C'était cœur.
0: En haut, ton grand-père, il sourit, man. Assis sur le nuage, il a comme fait, hey, let's go.
2: Ben, mon grand-père, en fait, il doit sourire, puis absolument rien comprendre.
0: Probablement qu'il trouve que tout cet argent-là pour une 50-70, c'est un mauvais investissement, mais regarde, si ça rend le petit Daniel content, tant mieux.
2: Je tripais.
1: T'étais-tu déjà équipé en bureau puis en chaise? Parce que, tu sais, moi, il y a beaucoup de mes amis qui jouent PC puis quasiment la moitié de la dépense, autre que le PC, c'était ça. Là.
0: C'est vrai, là, tu viens comme de tomber dans un rabbit hole. Ça va te prendre une chaise, la marque
1: Secret Lab.
0: Secret
1: là,
0: Lab, ouais.
1: Justement, puis en plus, la compagnie Secret Lab maintenant fait des bureaux avec des LED intégrés
0: qui
1: dedans.
0: Qui montent puis qui descendent les bureaux. Là. Let's go, man.
2: Ben, j'ai pas ça, là. J'ai un meuble qui quand même assez gros. La chaise de gaming, je l'avais déjà, mais c'est pas une Secret Lab. Mon frère en a une de Batman.
1: OK.
2: Il a mis ce. Dans le fond, à l'entrée de son bureau, il a mis ceci est une Batcave. Donc,
1: nice.
2: il a la chaise, mais tu sais, il a payé ça genre 800$. Moi, je suis allé pour une chaise de gaming chez Bureau en gros. Elle fait vraiment la job. Et mon meilleur ami cet été, ça a été le WD-40 parce qu'elle a commencé à grincer un petit peu.
0: Ah, ça, c'était, tu vois, là, tu nous dis ça, puis mettons dans le coin des Dan Awards, là, fait que dernière de décembre, là, moi, je dis que tu vas avoir une nouvelle chaise. Il va se créer ce besoin-là, qui va te consumer comme la glu sous Venom.
1: On vient de planter la graine.
0: Ouais, ouais.
2: Là, je vais vous le dire, en fait, parce que ça crée des affaires chez moi. Là, il y a deux affaires que je veux modifier. Le premier, ça sera pas mon clavier. Mon clavier aussi réagit à certains jeux, dont Diablo 4. En fait, il va illuminer ou désactiver certaines touches en fonction des habiletés que j'ai pour me dire s'ils sont accessibles ou non. Puis quand je monte de niveau, il éclaire tout d'un coup, puis sinon, il est tout en rouge. C'est écœurant. Fait que ça, je le garde. Mon tapis de souris, ça se peut qu'il change parce que j'en ai vu avec des LED qui font tout le tour puis qui illuminent. C'est écœurant.
0: Et puis il y en a aussi des tapis de souris, là, que c'est une grosse paire de lolo ou le poignet, puis tu peux accoter tes poignets dessus.
2: Ouais, ça passe moins bien au conseil.
0: Je comprends. Je comprends, puis de toute façon, je pense que quand tu achètes un tapis de souris de même, tu reprends ta virginité.
2: Ben, écoute, j'ai failli la reprendre parce que ça fait 2-3 ans que j'ai celle-là et c'est un gros Végéta dessus. Ah. Donc, j'ai failli la reprendre à ce moment-là.
0: Je vais t'avouer que j'ai eu peur quand tu m'as dit j'ai un gros V. J'ai fait OK, on va là vraiment, première de la saison.
2: Non, pas encore. Je vais me réchauffer un petit peu, là, mais éventuellement. Mais c'est ça, tu sais, il y a le tapis puis il y a la souris aussi. Je n'ai vu des belles de Razer, là, entre autres. Là.
0: Oui, ils font du beau stuff.
2: Mais ça avec. Puis c'est un peu comme toi, qu'est-ce que tu m'as envoyé aujourd'hui? Quand tu tombes là-dedans, là, c'est un puissant fond.
1: Hey, tellement.
0: Ah, man, aujourd'hui, c'est ça, j'ai plié. Première fois de ma vie que je fais ça. Ben, c'est pas vrai. J'en avais déjà acheté par le passé, mais là, cet été, là, il y a deux types de vidéos particulièrement qui m'ont. Pas que je tombais dans un rabbit hole, c'est eux autres qui me harcèlent. La première, c'est Giz qui fait de la soudure de la soudure pour restaurer des vieilles Sega. Man, c'est rendu. Je pense que j'ai appris à souder pendant l'été.
1: Moi, je veux son tournevis électrique.
0: Oui, moi aussi.
1: Il est vraiment malade, son petit tournevis.
2: Ben oui.
0: Moi, je veux. Mais, en fait, j'ai appris cet été l'existence du Flox. À quoi ça sert le Flox? Puis j'ai le goût, man, de m'en induire à la grandeur du corps, le Flox. Ça, c'est la première affaire. Puis aussi, l'été, cet été, j'ai découvert des. Comment il s'appelle? Le Beard Dad, qui est dans des conventions de cartes Pokémon. Puis, il fait des petits cadeaux aux enfants. Les enfants sont contents. Puis, il y a un autre gars aussi du Québec qui fait des conventions de même. Puis, il fait des échanges avec de cartes Pokémon. Fait que là, moi, je me suis dit, hey, moi, checké. Parce qu'avec ma plus jeune, on avait commencé une collection de cartes Pokémon. Je t'allais voir, il y a des applications que tu peux scanner. Puis, ça te dit le prix sur le marché.
1: Oui.
0: Là, j'ai vu, j'en avais à 38$, 52$, 43$. Plein à 26 cents, là. Sur le total, je n'ai pas le tiers de fait. J'ai déjà une valeur de cartable de 150$. Fait que je me suis dit, tantôt, en achetant justement les souliers des filles pour la rentrée, j'étais allé au eBay Game, puis j'ai acheté mon premier paquet de cartes Pokémon.
1: Let's go!

0: Fais juste attention, hein, parce que c'est dangereux avoir ça sur soi.
1: Ouais. Moi, j'estime que quand toi, tu vas avoir ta nouvelle chaise Secret Lab, moi, je vais probablement faire des pipes à des vieux monsieur pour me payer des cartes Pokémon. Ouais, au même moment, là, vers mi-décembre.
0: OK, on se donne ça comme temps.
1: D'éviter la rue, c'est notre défi cette année.
2: Premier qui réussit à gagner.
0: Ben, moi, pour vrai, si c'est toi qui gagne, j'avoue que je vais me pisser dessus. Là,
1: ouais,
0: ça
1: ouais.
0: va être très drôle. Mais, puis écoute, il y a une autre affaire. Il y a quelqu'un qui m'a envoyé aujourd'hui. Ils vont lancer des Crocs Dragon Ball.
2: Ils ont pas juste lancé des Crocs Dragon Ball. Moi, j'ai un de mes amis qui s'est acheté. Nous, on trippe sur les Converse. Puis ils viennent de sortir une édition Dragon Ball de Converse. Puis il a acheté la paire à Vegeta et la paire à Sangoku juste pour pouvoir les mix and match.
1: Oh wow. Oh wow.
2: Ça,
1: oh,
2: c'est du dedication.
1: Oh oui.
0: On est pépés.
2: Ah oui, mais là.
1: Ah oui. Et puis, si vous êtes un auditeur en ce moment, puis vous écoutez notre conversation, puis vous dites, hey, je suis comme vous, je suis un gros bébé. Ben tant mieux, man. Longue vie au gros bébé.
0: Ah non, mais le pire, c'est que quand je suis arrivé avec cette boîte-là, puis tout, là, moi, j'étais tout énervé, OK? Puis là, j'ai mis des animations pour ma blonde. Ma blonde trippe, entre autres, sur le groupe BTS. Oui, je le sais, il y a probablement des femmes et aussi des pépères qui nous écoutent puis font comme, pas ça.
1: Et j'ai mangé des Oreos de BTS cet été.
0: Ouais, moi aussi, t'as pas super.
1: Ouais, c'est chimique, là, des Oreos mauves, mais bon.
0: Ouais, ben ouais, puis c'était comme... En tout cas, c'était à base d'une saveur coréenne, mais bon, je ne vais pas trouver ça super. Ceci étant dit, j'ai quand même mis une animation BTS. Puis là, j'étais comme, tu veux, c'était écœurant, hein? C'était écœurant. Puis j'ai mis des animations arc-en-ciel sur les fans, puis tout. En tout cas, j'ai dit, c'est bébé. Puis elle m'a dit, ben non, c'est beau.
1: Amen.
0: C'est beau
1: go.
0: À te voir.
1: Là, sur le texto, tu ne le vois pas, mais en ce moment, là, on a plein de monde qui nous envoie hashtag gros bébé forever.
2: Let's go!
1: Ah, là, longue vie au gros bébé. Puis, regarde, ça va peut-être être un avis impopulaire. Puis, votre premier réflexe, mesdames, c'est peut-être plus d'aller vers des gars comme Médusa, là. Mais les gros bébés, là, ils vous traiteront pas comme
2: de rien de plus safe que ça.
1: De rien de plus safe que ça. Ah, yo, mon chum!
2: Dans le sous-sol, en
1: dans le sous-sol, illuminé par le rétroéclairage.
2: Il s'est fait un setup à 10 000 piastres, il est là.
1: Ouais.
0: Ah oui, puis pour vrai, depuis la semaine passée, c'est le cas. Fait que mais hey, juste pour closer sur ProBuild Informatique, je voulais juste spécifier quelque chose si jamais vous allez là-dessus. David, en fait, il est à Mascouche, mais il livre partout au Québec.
1: Ah, OK. Donc, ah, okay, c'est bon à savoir. OK.
0: Ouais. Cool. Fait que dans la région de Québec, là, vous pouvez vous faire livrer ça. Puis je vous le dis, il fait des suivis serrés. Fait que je recommande chaudement.
1: Nice. All right. Hey, écoute, je m'attendais que pour la première de la saison, on soit sur un déluge de parenthèses. j'ai goût d'en dropper une parenthèse. C'est rare que c'est moi qui arrive avec une sortie. Ne manquez pas ça. Mais si vous êtes un fan de shooter, mais shooter, jeu de tir à la première personne extrême, dans le genre de tu sais pas qui t'a tué, tu sais pas il était où, tu sais pas comment il t'a tué, tu sais mon amour de Hell Let Loose, Dan. Et oui. Demain sort Hell Let Loose Vietnam. Fait que oui. Ça, et ça a été considéré, bah, du moins, je sais pas à quel point on est dans le marketing à côté, mais certaines personnes qui l'ont essayé pendant l'été disent qu'il s'agit du meilleur simulateur de guerre ever. Là, c'est des grosses bouchées là quand même, parce que tu sais ça veut dire que Arma c'est moins bon que tu sais, mais quand même moi je suis très enthousiaste, j'ai hâte de voir ça là.
0: Quand t'as vu ça, t'as-tu eu comme moi quand j'ai vu le PC, une trois quarts de croquant?
1: Ouais, un peu. Mais quoi que, pour vrai, là, le contexte historique, Deuxième Guerre mondiale, me parle plus que de tomber d'un piège à Viet Cong, mais c'est pas grave. J'ai aimé le contexte de Black Ops 1 à l'époque sur Call of Duty, qui était justement au Vietnam. Fait que moi, c'est sûr que je vais l'essayer.
0: Ben, c'est bien correct. Tu sais, moi, je t'ai déjà dit, c'est moins un peu mon genre. Mais tu vois, moi, il y en a d'autres que c'est mon genre. Puis, si tu me permets, je vais prendre la balle au bon.
1: Ben oui.
0: Au niveau des jeux, en fait, cet été, parce qu'il y a une des franchises que j'adore, et d'ailleurs, je vais même en reparler tantôt si on a le temps, là, et c'est Resident Evil.
1: Mm-hmm.
0: Et il y a eu Requiem qui est sorti plus tôt cette année. Mais c'est pas à lui que j'ai beaucoup, beaucoup joué cet été. Je suis retourné dans Resident Evil 4 Remake.
1: OK.
0: J'ai regardé, j'ai 60 heures au compteur.
2: Pas si pire.
0: Ben, j'ai pas fini. Ben, c'est parce que là, partez pas en peur, c'est très japonais, là, mais il y a des oreilles de chat à débloquer là-dedans.
2: Ah oui!
1: Ah oui!
2: Y a-tu le tofu là-dedans aussi?
0: Non, tofu, il est dans Resident Evil 2.
2: Ah, c'est ça.
0: Il est pas dans le 4. Mais non, en fait, c'est parce que les oreilles de chat, c'est la récompense ultime. Léon a de l'air complètement niaiseux avec ça, mais t'as des balles infinies pour toutes les armes. Mm. Fait que tu peux aussi l'équiper avec une queue de renard. Fait que c'est ça. Mais tu sais, c'est juste pour dire à quel point Resident Evil 4, c'est pas mon préféré, c'est mon deuxième derrière le 2. Mais ce remake-là est vraiment, vraiment solide. Je continue à le refaire encore et encore et encore. Puis tu sais, c'est la beauté des Resident Evil, mais tu sais, je vais même dire de plusieurs franchises de Capcom, c'est tout l'élément de rejouabilité. Parce que la campagne comme telle est... Moi, je l'ai fini en 9 heures, mais j'avais déjà joué à l'original à l'époque.
2: Okay.
0: Mettons, on met max 15 heures. Mais tu sais, j'ai 60 heures, puis j'ai pas fini et tout, puis je le refais juste par plaisir. Il y a des runs que je fais par plaisir. Fait que le facteur de rejouabilité, il est très, très, très élevé. Tu sais, quand tu débloques assez facilement le lance-roquette infini, là, je peux te dire que ça pète de partout.
1: Pis ouais. Nice. Question pour toi, parce que je viens d'avoir le flash. Là, on s'en est parlé un petit peu pendant l'été. Je pense que même quand on a fait de la radio ensemble pendant les remplacements d'été, je t'ai parlé de mon enthousiasme autour de Galactic Racer de Star Wars. J'ai très, très hâte. Oui. Moi, c'est sûr que c'est un achat jour 1. Mais aujourd'hui, quand je suis allé tomber fièrement dans le rabbit hole des cartes Pokémon, là, j'ai vu Star Wars Zero Company.
0: Oui, à la fin du mois.
1: Donc, que c'est ça?
0: Ouais, ben ça, écoute, je pense que la dernière fois qu'on s'est parlé en ondes, j'en avais fait très, très, très brièvement allusion parce qu'on manquait de temps. Zero Company, dans le fond, ça va sortir vers la fin du mois, puis c'est un jeu de type tactique. C'est-à-dire que c'est fortement, mais très fortement inspiré de la franchise XCOM.
2: Mm-hmm.
0: D'ailleurs, c'est des anciens de cette série-là qui ont développé Zero Company.
2: Oh, là, tu viens de me le vendre, là.
0: Ah oui. Ben pour vrai, j'ai vu des avis aujourd'hui parce que les aperçus ont commencé à sortir, puis ils sont très positifs. Par contre, on dit c'est très conservateur dans le genre. Donc tu sais, si vous avez déjà joué à un XCOM, je veux dire, attendez-vous pas à des grandes surprises au niveau des mécaniques. Si vous avez jamais joué, comme par exemple Jeff qui doit me regarder avec des gros points d'interrogation.
1: Oui, ouais, tout à fait. J'essaie de figurer.
2: C'est du tour par tour, t'aimeras pas ça.
1: Ah, comme un RPG. Ouais. Oh là là, OK.
2: Mais c'est pire que ça encore.
1: Ah ouais.
0: Oui, parce que tu sais, dans ce genre de jeu-là, tactique, il faut que, entre autres, un des éléments les plus importants, c'est ta couverture. Donc, il faut vraiment le but, c'est que toi, tu puisses attaquer, mais que l'ennemi ne puisse pas te blesser. Fait que là, tu dois bien positionner tes personnages en fonction aussi de leurs habiletés. Donc, c'est un peu ça, le genre tactique. Pas sûr que ça, tu vas t'en triper.
1: Tu viens de le vendre à Matt, puis moi, tu viens de me sauver 101 pièces.
0: Non, ça fait plaisir. Ça fait plaisir en double. Là,
2: let's go.
0: Non, mais tu sais, c'est un genre... honnêtement, dans les dernières années, tu sais, il y en a eu, mais il y en a pas eu qui se sont démarqués. Zero Company, pour vrai, j'ai hâte de voir ce que ça va donner. C'est un genre, ça, c'est clairement pour PC, là. J'ai déjà essayé des tactiques sur console.
2: Ah non, ça se joue pas.
0: Ben, tu sais. C'est correct.
2: J'ai essayé XCOM au PlayStation 4, je pense, dans le temps. Puis juste pour monter, tu sais, normalement, avec ta souris, mettons, avec ton scroll, dans le fond, t'es capable de voir des perspectives plus hautes, plus basses.
1: Ouais,
2: au
1: zoom,
2: PlayStation,
1: zoom,
2: faut que tu pèses sur tes joysticks, puis là, faut que le jeu comprenne que ce que tu veux faire, c'est voir plus haut.
1: Et
2: assez
1: là.
2: Compliqué. C'est okay. Comme, en fait, c'est disponible, pas optimisé.
1: OK, OK.
0: Mais si jamais ça peut te le vendre, Jeff, sache qu'il y a Anakin dedans.
1: Non? C'est tout? Okay. c'est ce que t'as de mieux? OK.
0: Ouais.
2: Je te ferai un screenshot.
0: Hey, pour vrai, à mon année, là, quand le jeu a été annoncé, puis il y a pas si longtemps que ça, une couple de semaines, ils ont fait un communiqué de presse pour dire que Anakin serait dedans. J'ai comme, mais calvaire.
1: On gratte les fonds de tiroir pour essayer de le mousser un peu, hein?
0: Mais pourtant, le jeu a vraiment l'air bien. Si vous allez voir des extraits dans ce genre-là tactique, ça a vraiment de l'air bien, là, parce que ça se passe durant la Clone Wars, les Clone Wars plutôt. Puis, tu sais, t'as des droïdes, t'as des Jedi, t'as des clones. Fait que, tu sais, ça a vraiment l'air bien. Mais je vois pas. Ça a l'air qu'il fallait mettre Anakin.
1: Hey, tu voulais nous parler des jeux de l'été. Est-ce que c'est les jeux auxquels tu as joué ou des jeux qui ont sorti, qui ont été des belles surprises? On te suit là-dedans, mon vieux.
0: Ben, je vais y aller assez rapidement parce que c'est plus des jeux que moi j'ai joué. Et là, ne riez pas de moi, messieurs, OK?
1: Power Wash Simulator 1.
0: Attends, non, c'est même pire que ça. Qui dit nouveau PC, parce que j'avais une machine qui roulait rien, dit redécouverte de certains jeux. Et je me suis rendu compte, puis on avait reçu sur le podcast de M2 Gaming Mario Ramos. En fait, lui, s'est occupé, entre autres, du marketing de Hell Is Us.
1: Okay.
0: Et il nous avait, à un moment donné, parlé du solitaire. Et non, je parle pas du plaisir, je parle du jeu de cartes.
1: Ouais, okay,
0: on
1: oui,
0: suit toujours, OK.
2: Je te juge moins.
1: Oui, mais on avait fait tout le lien que jeu de cartes solitaire, il n'y a pas personne qui a du fun avec ça, là.
0: Non, mais attends une minute. C'est sérieux, là, le package là-dedans, là, si vous allez sur votre Microsoft Store, parce que c'est gratuit, ça vient avec Windows et tout. Christy, il y a des achievements là-dedans, il y a plein de variantes du solitaire. Oui. Moi, j'adore ça.
1: Ouais.
0: Fait que j'ai découvert ça.
2: T'es-tu un petit peu complétionniste?
0: Ah, mais
1: ça... Lui, c'est fourré.
2: Ben, c'est ça.
1: Lui, là, c'est fourré.
2: Quand t'es rendu que tu veux
1: compléter
2: platine,
1: solitaire.
2: Oui.
0: Là, je suis rendu à 850, je pense, de gamer score sur 1850. Je continue ma quête. Oh. Écoute, il faut que tu joues à chaque jeu 100 fois. Je suis là-dedans. Mais sinon, j'en ai parlé la saison dernière, mais j'en ai aussi reparlé cet été. J'ai passé beaucoup, beaucoup de temps sur Splatoon Raiders.
1: Oui, ton engouement autour du jeu est resté comme quand tu nous en as parlé la première fois, parce que c'était une surprise pour toi. Tu ne l'attendais pas gros puis le fun de même. Là.
0: Non, totalement. C'est totalement une surprise. Ça risque d'être ma surprise de 2026. En tant que looter-shooter, là, c'est très, très, très addictif. Tu sais, quand je t'en avais parlé là, sur les ondes, je t'avais dit, ah, t'sais, les expéditions sont pas très longues, mais c'est ça la beauté de la chose. C'est que tu peux faire une expédition qui va durer à peine une ou deux minutes, mais tu vas avoir des récompenses en fonction de ça. Puis il y a un exploit qui a été découvert dans le jeu, donc pour un peu le briser, je l'ai amplement utilisé, puis les développeurs ont répondu aujourd'hui là-dessus en disant, ben on n'avait pas fait le design du niveau en fonction de ça, mais c'est le fun de voir à quel point les gens sont autant investi. Fait que ça, je trouve ça le fun comme réaction. J'ai fait beaucoup de tests pour M2. J'en ai d'autres qui s'en viennent. J'ai entre autres essayé Halo Campaign Evolve. Et si Splatoon Raiders a été ma surprise, Campaign Evolve risque d'être ma déception.
1: Ah ouais? OK.
0: Ouais, c'est parce que sincèrement, là, on dirait davantage un remaster coach.
1: Ça fait longtemps, pour vrai, depuis qu'on collabore ensemble, que tu m'as pas dit « Ouais, ça, c'est un Halo solide. » Il me semble.
0: Ben, écoute, moi, je termine ma critique en disant ça. Est-ce que Halo est encore une franchise forte pour Microsoft, ou plutôt pour Xbox? Est-ce que son heure de gloire est passée? Moi, depuis Halo 4, je vois vraiment que c'est sur la pente descendante.
1: Mm-hmm.
0: Puis tu sais, j'en ai parlé avec toi puis François.
1: Oui, la semaine passée, oui.
0: Ouais, tout le chaos derrière le développement, tu sais, c'est ça. À force de recruter plein de sous-traitants, d'autres studios et tout, ben tu te retrouves devant un jeu où il y a beaucoup d'idées qui ont été sacrifiées, puis où il y a un manque d'idées directrices. Donc, on se retrouve avec un jeu qui est beau, c'est le fun, mais c'est ancré dans des mécaniques d'il y a 25 ans. Donc, okay. On se retrouve avec ça. Fait que ça, j'ai passé quand même beaucoup de temps. Puis le reste, j'ai aussi essayé Marvel Cotton.
1: Marvel Cotton? Qu'est-ce que c'est ça?
0: Cotton.
1: Tocon.
0: Tocon,
1: OK, oui, le jeu de combat.
0: Et puis je vous dirai pas à quoi je pense là quand je vois ce mot-là.
1: Ouais. Marvel Cotton, c'est ça, j'aurais joué.
0: Écoute. Moi, je pense que ce jeu-là a le potentiel pour devenir un immense hit au niveau des compétitions.
2: Ah, c'est sûr. Dans le e-sports, là, c'est le prochain.
1: Oh, ah ouais, OK. Un genre de Smash Bros, un peu, là?
2: Ouais, mais c'est... Si tu connais-tu les franchises Marvel versus Capcom?
1: Oui, mais pas dans le détail.
2: Mais c'est un peu dans le même style. Mais tu vois que c'est une équipe japonaise qui a travaillé sur ce jeu-là. Pis...
1: Ben, esthétiquement, ça me frappe comment c'est beau, puis coloré, puis cell, tu sais, cell form. Oh.
2: Puis tu sais, eux autres sont reconnus justement pour faire des bons jeux fighting pour le e-sports. Puis non, franchement, là, moi, si j'étais capable de jouer à ces jeux-là, je jouerais.
1: OK.
0: Ouais, ben, en fait, je te dirais, c'est ça la beauté. Parce que tu peux être autant un néophyte que quelqu'un qui est un vétéran qui veut apprendre, tu sais, comment contrer les combos et tu vas avoir autant de fun. Une des affaires que je trouve super intéressante, c'est que les techniques spéciales dans le jeu, tu peux les exécuter avec une combinaison de boutons ou en appuyant sur le même bouton plusieurs fois d'affilée.
2: Ah, c'est mon genre.
1: Ça m'aiderait à passer plus que 5 minutes, ça.
0: Ah non, mais je vous jure, le jeu est hyper accessible là, pour tous les joueurs. C'est ça qui m'a drôlement surpris. Il est beau, il est fluide. Puis tu sais, tu parlais du développeur japonais. Ouais. Jeff, ça peut te le vendre. Le jeu qui avait sorti avant, c'est Dragon Ball FighterZ.
1: Ah, OK. Oui, ça me parle.
0: C'est eux autres. C'est eux autres. Ils sont dans une classe à part dans le développement de jeux de combat. Il n'y a personne qui leur arrive à cheville. Même pas NetherRealms, qui est responsable de Mortal Kombat. Même pas Capcom au niveau Street Fighter. Moi, je considère que c'est eux autres. Puis, tu sais, c'est un genre de jeu à 4 contre 4. Donc, dans le fond, tu peux t'incarnes un seul et unique personnage, mais tu peux appeler tes alliés. Et il y a certains combats où, dans le fond, c'est en pitchant ton adversaire dans d'autres environnements. Puis là, tout d'un coup, bang, il y a un personnage qui va jouer dans ton équipe. Donc, il y a plusieurs personnages de Marvel. C'est franchement excellent. Je vous le recommande fortement, en fait.
1: Hey, tant qu'être dans Marvel, t'es-tu allé voir le nouveau Spider-Man?
0: Non, mais écoute... Quand j'ai vu les chiffres au box-office, j'ai
2: fait... C'est fou raide, hein?
0: Ben non, je ne comprends pas. Puis je l'ai pas vu, fait que je peux pas m'avancer sur le film comme tel. Mais j'étais sûr qu'il y avait une virgule qui avait été oubliée. Là.
1: Parce que ça a été un franc succès ou t'as été déçu?
0: Mais écoute, 927 millions durant son premier week-end.
1: Seigneur!
0: C'est comme, moi, j'étais sûr que c'était 92,7 millions. Non, 927 millions.
2: Ça l'a battu les recettes de Avengers Endgame.
1: OK.
2: Pour le même temps, là.
1: Ah ouais, OK. Okay.
0: Ouais, fait que c'est pour ça. Non, je suis pas allé le voir. Pourquoi? Je sais pas. Ben, avez-vous aimé les derniers Spider-Man?
1: Moi, correct, là, mais je suis obligé, écoute, je vais peut-être être le gars qui pisse sa parade, mais moi, j'ai trouvé ça excellent que Tobey Maguire, fait que...
2: Ben oui.
1: Je suis comme tout le temps resté un peu avec un genre de... Ah, oh, il est bon, Tom, mais c'est pas Tobey.
2: Ouais. Je pense que c'est un peu comme tous les acteurs qui ont joué des Batman. Tu sais, il y en a eu tellement qu'à un moment donné, c'est lequel qui est... Tu sais, il y en a qui étaient bons pour des Bruce Wayne, mais pas Batman. D'autres Batman, mais pas Bruce Wayne. C'est un peu le même principe, j'ai l'impression, avec Tom Holland. Moi, personnellement, je suis un peu du même avis que toi. Là. Moi, c'est Tobey Maguire jusqu'à la mort.
1: Ouais.
2: Mais je sais pas, moi, les derniers films de Spider-Man, je les ai aimés, mais j'ai toujours trouvé que c'était un peu un tie-in avec le reste des films de Marvel. T'sais, c'est comme si le film servait juste à expliquer le prochain film des Avengers. Genre.
1: OK. Ouais. Et puis ça, moi, je trouve ça... Surtout que je suis pas cinéphile pantoute. Mm-hmm. Fait que moi, ça, cette espèce de stratégie-là de... T'écoutes lui parce que ça va te permettre d'écouter lui, mais pour écouter lui, il aurait fallu que t'écoutes l'autre. Hey, non, je peux pas, là.
0: T'as-tu vu à la fin de l'année pour Doomsday? Je fais quand, tu sais, puis moi qui aime cet univers-là, tabarnouche, là, il faudrait que je me retape tout. Ben, en fait, que je me tape, parce que je les ai vraiment pas tout écouté. Les séries, les films, les.
2: Non seulement ça, mais en plus, ils vont faire un re-release de Endgame avec comme 7 minutes de plus qui expliquerait bien des affaires, là. Fait que ça va être de réécouter Endgame en plus.
0: Ouais, non, mais c'est ça. Fait que je vous suis totalement là-dedans. Puis tu sais, moi aussi, j'ai grandi avec les Spider-Man de Tobey Maguire. Mon préféré de Marvel 2, là.
2: Ben oui,
0: Doc Ock.
2: Oui.
0: Mais, mais tu sais, les derniers Spider-Man, c'est le ton juvénile que je trippais moins. J'aimais beaucoup plus le ton de Sam Raimi dans ses Spider-Man que celui-là qu'on a développé avec Tom Holland. Mais ça, c'est un avis qui est très, très personnel. Le film que je regrette de pas être allé voir cet été, c'est The Odyssey. Là.
1: Ah, ouais. OK. Ouais.
0: Ça, mais un jour, je vais le voir.
1: Ben oui, dans le confort de ton foyer, ça va faire...
2: C'est ton Lazy Boy.
1: Ouais, c'est ton Lazy Boy, ton fameux Lazy Boy, puis ça va te donner une bonne raison de ne pas porter de culotte. Fait que let's go, man.
0: Let's go.
1: Let's go. Écoute, avant qu'on se lance dans notre top 5, aujourd'hui, on a pensé faire un top 5 des pires méchants, en fait, nos meilleurs méchants, nos protagonistes de jeux vidéo favoris. Mais avant, une petite parenthèse comme ça, parmi tant d'autres, tu as mentionné les podcasts de M2 Gaming, puis je veux lancer une salutation au chum Marc Desgagnés de M2, justement, qui m'a reçu chez eux, qui m'a laissé fouiller dans ses affaires, parce que moi, j'adore les bébelles, parce que t'es un gros bébé. Puis Marc, il en a... il a un syndrome de Diogène, en fait. Il accumule plein d'affaires, puis il m'a laissé fouiller là-dedans un genre de 40 minutes avant qu'on commence le podcast. Puis j'ai vraiment eu du fun à faire ce podcast-là. J'arrivais un peu, comme d'habitude, un peu nerveux quand il y a le temps de parler, tu sais, parce que j'aime mieux me vautrer dans le silence généralement. Puis ça a été vraiment, vraiment le fun. Puis au-delà de mon épisode à moi qui est en ligne, je sais que vous en faites tout plein. Tu participes à ça. Jenny, d'ailleurs, Fatal Jen, qui est une de nos auditrices, mais aussi une membre de M2 Gaming, participe au podcast aussi. Fait que si vous tripez gaming, mais discutez pas de façon scientifique là, puis vous exclure de la game si tu connais pas telle ou telle affaire là, juste à la bonne franquette entre gros bébés, ben le podcast Blabla Royal là, c'est vraiment un must de la gang de M2 Gaming.
0: Ouais, puis j'ai écouté parce que toi dans le fond, il y a un extrait de 15 minutes qui est disponible sur YouTube.
1: Ouais.
0: Puis d'ailleurs, t'es le plus populaire, je te le dis tout de suite. J'ai écouté l'épisode au complet qui est disponible pour les membres Patreon. Donc si jamais ça vous intéresse, c'est pas très cher, vous avez accès à tout incluant des behind the scenes de quand on enregistre les podcasts. Je vous le dis, je suis pas intelligent là-dessus. Je le suis déjà pas à base là, mais là c'est j'atteins souvent des bas-fonds là. J'ai écouté tout l'épisode, puis je te l'ai dit en privé, puis je le dis en onde. C'était vraiment vraiment vraiment excellent. Puis écoute, il y a un bout qui m'est consacré là.
1: Oh, oui, il y a un bout où est-ce qu'on on te la fait reluire maintenant. Vraiment là, on polie ton ego.
0: Ouais, mais il y a une affaire. Hey, pour vrai, ça, c'est venu directement me toucher au cœur, parce que c'est vrai. Tu sais, à un moment donné, Marc il dit qu'il m'a beaucoup travaillé pour que j'aille au niveau de l'audio. Mais le vidéo, j'ai encore de la difficulté aujourd'hui. Tu sais, on me voit dans les Blabla Royal, mais on me voit jamais dans les tests de jeu. J'ai encore beaucoup de difficultés avec mon image. Puis l'audio, ça a été vraiment difficile au début parce que j'étais un gars de l'écrit, j'étais un gars qui se fait pas confiance. Puis Marc, il m'a poussé dans le cul. Puis toi, tu m'as poussé dans le cul pour la radio aussi. Fait que tu sais, c'est et ça là, quand vous avez parlé de ça là, je vais vous le dire là. Là, c'est peut-être parce que je suis un peu plus sensible ces temps-ci, mais je me suis pas broyé.
1: Ah ouais, il est venu te toucher. Ah, il est ému.
0: Ouais, mais je sais, j'étais avec ma blonde, puis elle était comme, mon Dieu, t'es touché, là. J'étais comme, ouais, c'est beau.
1: c'est beau. Regarde, mes fans, ils flashent, c'est beau.
0: Ah, j'étais assez épais. Non, mais tout ça pour dire que c'était vraiment intéressant. Puis, tu sais, j'ai appris plein d'affaires aussi au niveau du tatouage. Puis,
1: on a fait un grand tour. Ouais, vraiment, un grand tour avec le chum Marc.
0: Je vous invite vraiment à l'écouter ça. C'est très, très, très intéressant.
1: Yes. On se lance dans notre top 5 qu'on va rouler à 3. Fait qu'on va quand même avoir un bon pace, là. Il faut, éternisons-nous pas trop sur, mettons, le cinquième. Puis, tu sais, prenons le temps quand même. Mais
2: plus dans le top 3, mettons.
1: Ouais, exact, c'est ça. Puis, nos auditeurs sont invités, d'ailleurs, à participer à la conversation. 418-670-9098. Si vous avez des méchants qui vous ont marqué, let's go, gênez-vous pas. Je vais ouvrir le bal parce que j'y vais avec un classique qui peut-être vous l'avez déjà pensé. Vous y avez peut-être déjà pensé, les gars, dans votre liste. J'y vais avec Bowser, man. J'en parlais tantôt en dehors des ondes avec Mathieu, puis j'étais comme, tu sais, c'est sûr que c'est cliché d'y aller avec Bowser, mais moi, c'est... À cause de Mario 64, c'est mon enfance. C'est le début de la création d'un méchant dans ma tête. Là.
2: Oui.
1: Il y a Bowser, le père fouettard dans au village du Père Noël secret. Puis l'autre méchant, ça pourrait être qui quand j'étais petit? J'ai un blanc. C'est pas mal ça, les méchants que j'ai développés, que j'ai appris à connaître en premier. Fait que je vais avec Bowser, moi.
2: Ouais, bon choix.
0: C'est un bon choix. C'est un choix classique. Puis, tu sais, Bowser, on l'a vraiment modifié au cours des décennies, là.
1: Oui, oui. Puis là, man, c'est rendu dans le dernier film, dans Mario Galaxy, il a même de l'empathie, puis il est repentant, là. T'sais.
0: Oui.
1: Bowser a beaucoup cheminé, là.
0: Oui. Puis, il a même essayé de se marier. Fait que. Ouais. C'est ça. Ouais. Fait que,
1: oui, je. Vas-y, mon vieux. Ouais, vas-y, Dan.
0: Ah, c'est moi? Je vais y aller pour un des méchants de Nintendo aussi. Ganon, là.
1: Oui.
0: Il est pas pire. Pour moi, il est beaucoup, beaucoup. En fait, il est pire que Bowser. Tu sais, il est très ténébreux. Il est très. Tu sais, lui, là, oublie ça, le moindre soupçon d'empathie, il en a pas. Il vise la destruction. En fait, c'est l'antagoniste. Clé de Link, là.
1: Ouais.
0: Il est vraiment son contraire, un peu comme Neo et Smith l'étaient dans The Matrix, là. C'est Ganon et Link, c'est le yin et le yang.
1: Yes. Toi, Matt, en cinquième?
2: Écoute, moi, j'étais un gros joueur d'RPG dans la vie, hein. Puis okay. Mon premier bon villain d'RPG, c'était Sephiroth dans
1: Final Fantasy.
2: Ah,
1: let's
2: ouais,
1: go.
2: Le classique villain. Puis, tu sais, il est encore aussi d'actualité puis aussi iconique aujourd'hui avec tous les remakes, là, des Final Fantasy qu'on a eu dans les dernières années. Puis, pour de vrai, moi, je le trouve bon comme villain parce que j'ai rejoué le jeu original il y a de l'année passée, je pense. Puis juste le mind control qu'il y a sur et Cloud et tout le reste du monde, les histoires mm-hmm. qui comptent, comment qu'il est capable de manipuler les gens, moi je le trouve fantastique. Puis il y a le charisme, la présence, c'est un villain, puis tu le vois là.
1: All right. En quatrième, moi j'ai le docteur Neo Cortex. Dans Crash Bandicoot, je l'ai toujours trouvé. Moi j'aime, je trouve ça... quand même funné que le docteur Neo Cortex, pas le boss le plus tough à battre du jeu. Ça, je trouve ça funné. Puis, je sais pas, j'ai toujours aimé son esthétique en tant que telle. Tu sais, qui clash un peu avec l'univers, qui est un genre de scientifique, potent, mi-crackhead, mi-scientifique. J'ai toujours aimé le docteur Neo Cortex. Quand j'ai vu son Funko Pop, j'ai sauté là-dessus comme
2: ça.
1: En fait, je pense que c'est le premier Funko Pop de ma collection que j'ai acheté, ouais. Le docteur Neo Cortex.
2: C'est fou, ça.
1: Après ça, The Rest is History. Vas-y, Matt, avec ton quatrième.
2: Oui, donc, ouais. Moi, c'est Vas Montenegro dans Far Cry 3.
1: Oh, nice!
2: Parce que ça, c'est écrit, justement, dans... Moi, j'ai connu la franchise Far Cry avec le 3. Comme beaucoup de monde, je pense, parce que les deux premiers sont passés un petit peu sous silence, là. Mais franchement, là, un excellent... Puis le pire, c'est que c'est même pas le gros villain du jeu tant que ça, mm-hmm. mais il est tellement présent, puis... Tu sais, l'acteur que justement dont on parlait des films de Spider-Man tantôt, il est dans le nouveau, puis il a été dans les autres aussi parce qu'il joue Scorpion. Mais c'est ça, ce méchant-là, la définition de l'insanity, pour moi, c'est resté dans ma tête à cause de ce gars-là.
1: OK, et tu vois, t'es pas le seul parce que sur le texto, il est sorti, un de nos auditeurs dit Vas Montenegro de Far Cry 3.
0: Ben oui. Tout à fait, je suis tout à fait d'accord. Tu vois, moi, j'avais Sephiroth aussi. Fait que je vais passer à mon troisième.
1: Ouais, ben ça se peut qu'on s'en discarte. Tu sais, je m'attendais qu'on n'ait pas 15 différents. Je m'attendais. Puis, en fait, je vais le dire moi avec, là. Tu l'as mentionné, Ganondorf faisait.
2: Je l'avais, c'est mon top 2, moi.
1: Toi aussi? Oh, OK. Ouais. Ben, regarde, tu vois, tu sais, Ganondorf, là, plusieurs formes. Ouais. Moi, sa forme ultime, je trouve, c'est dans le dernier. C'est dans Tears of the Kingdom. Ouais, il a l'air un peu de Eddie, de Iron Maiden. Je l'aime mieux dans sa forme de même, là, un peu comme homme squelettique que acteur porno dans Ocarina of Time, personnellement.
2: Puis juste que tu parles de cette version-là de Ganon, franchement, moi, je garde, tant qu'à être geek, on va l'embrace jusqu'à la fin. Moi, je joue à Donjon Dragon, puis j'aime ça, j'aime ça écouter aussi les let's play, là, les gens qui jouent à Donjon Dragon sur Internet. Puis il y a une gang que je suis qui s'appelle Critical Role, puis le maître de jeu s'appelle Matt Mercer, puis c'est un voice actor, puis c'est lui qui le fait Ganon.
1: Ah ouais, donc, nice, OK, très cool.
0: Nice, dans Real Warriors, j'avais beaucoup aimé son design aussi.
2: Oui.
0: Ouais. Design limite Super Saiyan, mais en tout cas. écoute, je vais y aller pour un vieux jeu.
1: OK.
0: Dans Chrono Trigger, j'ai énormément aimé Magus.
2: Je suis en train de le refaire là.
1: Magus?
0: Magus. Parce que Magus, en fait, tu peux même le recruter. Ça dépend des choix que tu vas faire. Mais ce méchant-là, sincèrement, avec l'histoire qu'il y a avec Frog, il est extrêmement cruel avec Frog. Et même, tu peux quand même le recruter. Puis quand tu vas dans cette voie-là, tu assistes vraiment à sa rédemption. Mais Magus, là, c'est tout un personnage. C'est pas pour rien, d'ailleurs, qu'au-delà de Chrono puis de toute sa gang, Magus a été un des personnages les plus, en fait, parmi les favoris.
1: Ah, puis j'ai... C'est drôle, petite observation esthétique, là, mais coupe-y les cheveux, mets ça dans les airs, arrondis-y les... quelle phrase? Arrondis-y les oreilles, puis c'est Végéta.
2: Ah ouais, presque. Ben c'est Akira Toriyama qui a fait les dessins.
1: Ouais, c'est ça. Oui, ben, c'est on ça. Voit que il y a son passe partout en termes de visage, Akira.
2: 100%.
1: Ouais, c'est correct de même. Oui, oui. Là.
2: Mais on peut-tu prendre 2 minutes pour dire à quel point ce jeu-là, il était avant-gardiste d'avoir plein de fins différentes selon les choix que tu fais dans le jeu. Puis ça, c'est un Super Nintendo.
1: C'est
2: là.
1: Malade, ça.
2: C'est fou, ah, non,
1: c'est avant non, son écoute, temps.
0: Chrono Trigger, c'est dans la même catégorie que Link to the Past. C'est des jeux intemporels. Mm-hmm. Ouais, vraiment.
1: All right. Qu'est-ce que t'as d'autre, Matt?
2: Shang Tsung, Mortal Kombat.
0: Ben oui!
2: Ouais. Autant les jeux que les vieux films des années 90, là, mais je pense que tu peux pas parler de Mortal Kombat sans parler de Shang Tsung. Puis, tu sais, c'est lui qui a parti la série. C'était le premier vrai villain. Puis même quand les jeux ont continué, parce que là, on est rendu au 12e, genre, Mortal Kombat.
1: Ah ouais, moi, j'ai compris.
2: Puis, mais il est toujours là, il est toujours présent, puis il est toujours en arrière, là, en train de schemer. Tu sais, il travaille pour Shao Kahn, mais pas tant dans le fond, puis il essaye de prendre sa place le plus possible. C'est un bon villain, c'est un bon Starscream, genre, dans Transformers, mais version Mortal Kombat.
1: Tu vois, vu que t'as mis sa table Mortal Kombat, moi, j'avais Sub-Zero.
2: Ah, ben oui.
1: Toujours, entre Scorpion et Sub-Zero, j'ai toujours préféré Sub-Zero. Je le trouve badass à souhait. Fait que c'est ça. Honnêtement, j'ai pas tant d'explications à donner par rapport à pourquoi j'aime Sub-Zero.
2: Le design, c'est
1: ça. Ouais, le design du personnage, un peu ninja, vous savez, mon amour du Japon. Fait que toujours trouvé ça très nice.
0: Nice. Écoute, mais pour mes deux derniers, je vais y aller avec un, tu sais, il est un peu épais, c'est bon, mais il est aussi très intelligent, très sarcastique, même style d'humour que moi. Anson Jack dans la série Borderlands, plus particulièrement dans Borderlands.
2: Tu me voles tous mes choix.
1: vous êtes fait pour vous rencontrer, vous?
2: Vraiment.
0: Ah oui, écoute. Moi, là, au début de Borderlands 2, à un moment donné, il traite de licorne qui pète des arcs-en-ciel.
2: Oui.
0: Ça m'a fait rire, puis je l'ai tellement pas vu venir, là. Fait que Anson Jack, là, c'est un pas pire qui est très bien écrit.
1: OK. Écoute, moi, mon premier... En fait, mes deux derniers, là, en deuxième position, ils sont comme à égalité parce que c'est deux de la série Far Cry, mais pas le 3. Moi, j'ai adoré dans le 5 Joseph Seed.
0: Ah ben oui.
1: L'espèce de genre culte ou chef de culte détraqué. Mais dans le 4, là, le weird sur les montagnes du Tibet en veston rose, Edgar Paganmin.
0: Paganmin,
1: je l'ai trouvé vraiment nice aussi, assez fucké à souhait, dans la destruction totale, assez totalitaire. Je l'ai toujours trouvé très, très nice, ces deux personnages-là. Puis mettons que je finis avec ma première, là, mon choix numéro un en termes de méchant, qui est pas si méchant que ça, qui est plus humoristique, mais moi, c'est vraiment une critique esthétique, c'est tout simplement le diable dans Coped.
2: Ah, tellement.
1: J'ai toujours trouvé tellement hot ce personnage-là. La façon qu'il est dessiné, même dans le temps, en plus rubber hose, il était hot. Aujourd'hui, au goût du jour, il est encore hot. J'adore ce personnage-là.
0: Ouais, je comprends. Puis tu sais, pour le personnage de Paganmin, il a été développé à une époque où il y avait une expression qui était très populaire, c'est-à-dire métrosexuel.
1: Ouais, c'est
0: il présentait
1: vrai.
0: Pas mal ça.
1: Oui, hein, vraiment, avec son jacket rose puis les cheveux léchés sur le côté, là.
0: Oui.
1: Ouais.
0: Je peux y aller, sinon tu peux y aller.
1: Ce n'est un autre qui était avant son temps, parce que maintenant on les regarde streamer sur des yachts, ces gars-là.
2: C'est vrai, hein?
1: Paganmin, on l'a vu sur un yacht.
2: Très aux méduses, tout ça.
1: Ouais, ouais.
2: Puis écoute, moi, pour finir, ma liste, c'était ça. C'était Ganondorf puis Ganon, là, que j'avais mis en deuxième, puis Handsome Jack en premier, parce que c'est tellement un bon villain que t'aimes haïr autant que t'aimes dans le jeu, tu sais. Puis si vous êtes un peu fan de la série Borderlands, dans le pre-sequel, tu comprends pourquoi il devient de même. Puis ça, je trouve que c'était tellement un beau clin d'œil à ce personnage-là. Puis, tu sais, moi, à la fin, sans vouloir voler le punch à personne, mais mettons que t'as un choix, ben, t'as pas le choix, là, mais j'ai hésité longtemps avant de le finir.
1: OK.
2: Ouais.
0: Ouais. Ouais, ben, oui, puis je te comprends. Puis c'est juste plate que le jeu ait pas été à la hauteur, là, parce que, tu sais, il y en a beaucoup qui l'ont pas fini parce que le jeu était beaucoup plus moyen, était plus vertical que les autres.
2: Ouais, vraiment.
0: Fait que, mais. Non, au moins, vous n'avez pas nommé mon préféré, juste devant Sephiroth.
1: Vas-y donc.
0: Et c'est Albert Wesker.
1: Dans quoi, lui?
0: Resident Evil.
2: Ben oui.
1: Ah, OK.
0: Ah oui, le monsieur avec les lunettes de soleil, là.
2: Avec les cheveux blonds, là.
1: Oui. Qui a l'air de Ivan Drago.
0: Oui, ben plus mince, mais oui. Mais encore plus puissant, il était écœurant, Albert Wesker. Je dois vous avouer, puis c'est correct, on a engagé un autre acteur pour le faire, entre autres dans Resident Evil 4 Remake, puis c'est correct, là. Mais la voix qu'il avait à l'époque, là, c'était écœurant, ça fitait tellement, une espèce de voix très rauque, là. Puis d'ailleurs, il y a une expression maintenant, puis je vais terminer là-dessus. Si jamais vous voulez vous trouver une excuse pour faire une petite vite, là, pendant que la madame, elle voudrait donc que ça s'étale, Albert Wesker vous dirait 7 minutes.
1: That's what she said. Hey, merci, Dan. Écoute, je suis très content de te retrouver pour cette saison-là.
0: Yes.
1: On te laisse t'amuser à flasher tes lumières de PC. Puis nous autres, on se retrouve tout simplement la semaine prochaine. Louis va être de retour la semaine prochaine. Fait qu'on repart, on repart la saison bien comme il faut.
0: Ben, avec grand plaisir. Puis oui, sachez, les chroniques Gamino vont revenir. C'est juste que là, je suis un peu moins dans Crimino, mais ça va revenir.
1: Yes, le mix criminologie et gaming sera de retour. Salut, mon vieux.
0: Ciao, à la semaine prochaine.
1: Bye-bye. Et surtout, souvenez-vous, mes très chers amis, hashtag gros bébé pour toujours. J'étais sûr que ça serait un bon fit, toi et Dan.
2: Ah oui, hein?
1: J'étais sûr. que j'allais quasiment devenir le gars qui tient la chandelle.
2: Oui, c'est ça, le troisième roue.
1: Troisième roue du carrosse. All right, allez, on fait une courte pause. Le Spacecast est avec vous jusqu'à 22h.
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4: Ah, ça, cette trame-là, je m'étais juré de la déliter.
5: T'es sérieux?
4: Ah ouais, ça, je trouve, on dirait que je chasse une souris.
5: Hey, non, mais moi, on parlait de gaming il y a pas longtemps, puis ça me fait penser à Banjo-Kazooie.
4: Ben, tu me fais l'aimer. Tu me fais l'aimer, effectivement, parce que j'ai plus l'impression d'être Tom dans Tom et Jerry.
5: Ah ouais?
4: Puis ça me dérange.
5: non, mais moi, c'est vraiment l'image qui est venue direct. Là.
4: OK. Ben, regarde, tu vois, t'es bon pour mon moral. T'es bon pour mon moral. On est avec vous autres jusqu'à 22h. Ça s'appelle le Space Cash. Je m'appelle Jean-Francis Blais. Celui que vous venez d'entendre est Mathieu Dugal en remplacement du chum Louis Gauvin qui sera de retour de ses bains entre hommes la semaine prochaine à compter de lundi. Autour de la table avec nous autres, très content, c'est toi qui as pensé à cette entrevue-là. C'est un gars que tu connais, mais également, ça va nous permettre de jaser musique. Mm-hmm. Mais tu sais, jaser vie d'artiste, jaser de comment est-ce qu'on survit dans cet univers-là, comment est-ce qu'on compose aussi dans cet univers-là, comment les choses ont changé à travers le temps. Il s'appelle Vincent Leboeuf-Gadreau. Il est mieux connu sous le nom de Surette et il vient de sortir le troisième single d'un album qui va sortir le 8 octobre prochain. On en écoute un extrait.

0: Très nice. Autour de la table, Vincent est avec nous autres. Salut, Vincent.
1: Bonsoir, Sessieur.
0: Ça va bien?
1: Ça va bien, vous autres?
0: Yes. Yes. Excité, parce que, tu sais, le 8 octobre, on va claquer les doigts puis on va être rendu, là.
1: Oui, oui, c'est vraiment le dernier droit, là, puis pas à peu près.
0: C'est... Décris-nous ton style un peu, parce que les gens peut-être te connaissent pas. T'es pas à ton premier band, là. T'es pas, tu sais, quelqu'un qui suit un peu la scène underground musicale, peut-être va te reconnaître, là. Mais décris un peu t'es qui puis le style de musique que tu fais.
1: Ben, le projet Surette, c'est un projet de rock alternatif en français, francophone. Je dirais que moi, j'appelle ça du rock alternatif à influence industrielle, progressive. Même, on l'entend pas dans les tunes qui sont sorties, mais il y a quand même des dimensions électro, quasiment dubstep dans certaines tunes qui s'en viennent.
0: Ah ouais, ok, parce que, tu sais, moi, j'aime bien un artiste de la région qui s'appelle Zagata. J'aime bien ce qu'il fait, puis ce qu'on vient d'entendre, Laissez-moi dormir, je trouvais qu'il y avait, surtout au début, une petite vibe un peu Zagata.
1: Hey,
0: je trouve.
1: C'est vrai. Fou, ça. C'est la première fois que je pense à ça.
0: Mais je sais pas si c'est flatteur ou pas, mais moi, j'aime ça. J'écoute ça sur repeat. C'est un très bon artiste, je trouve. Puis je trouve que ça. Pourquoi Surette, hein? Pourquoi ce nom-là d'artiste?
1: Surette, ça vient de Beauport. C'est une expression qu'on avait. En fait, ce qu'on voulait dire, c'est amer.
0: Ouais.
1: Mais c'est un euphémisme pour amer. C'est quand on est amer d'une situation puis qu'on n'a pas de contrôle sur la situation. On voit les choses se passer, on voit le monde brûler.
0: OK.
1: Puis on regarde ça puis on se dit. Parce qu'on peut pas rien faire. À part peut-être écrire là-dessus, puis inspirer les jeunes à prendre des mesures pour l'avenir.
2: That's it.
0: On le souhaite, mais on se dit, il y a peut-être des gens avant nous autres qui ont essayé, puis on est dans cette situation-là, fait que je sais pas si ça va marcher. Est-ce que de composer de la musique, ça a toujours été une façon pour toi comme un exutoire, ou bien c'est juste parce que t'es un geek de musique, puis c'est ça qui te fait plus tripper?
1: C'est un mélange des deux. Je dirais que ce que tu viens de dire, c'est vrai récemment. C'est vrai depuis que je compose en français.
0: OK.
1: Moi, je viens du rock progressif plus. Là. J'ai un band de rock progressif qui s'appelle Inner Odyssey. On a fait 3 albums ensemble. Puis c'est du gros rock progressif, metal, technique, en anglais. Puis ça, c'était mon projet là. C'est mon projet de pandémie qui finalement a pris une place plus importante dans ma vie. Puis, veux pas, le fait de composer dans sa propre langue, ça a quelque chose de cathartique. Ça vient de chercher dans l'authenticité, dans la vulnérabilité, dans le vrai. Fait que c'est sûr que, oui, c'est un exutoire. Puis, tu sais, j'ai été particulièrement sensible à ce qui se passait dans le monde dans les dernières années. C'est très vague dit de même, là, mais on sait tout de quoi que je parle. Oh, ouais.
0: Comment ne pas l'être,
1: c'est
0: là,
1: ça. Puis, non, pour moi, c'était une façon de lâcher prise. Le fait de coucher certaines choses sur certains trucs sur papier puis créer de l'art avec ça, c'est ça, c'est ce qu'on appelle la sublimation. Et que ouais, absolument, c'est bon, pour moi ça a définitivement cette fonction là.
0: Est-ce que ton autre band prog existe encore?
1: Écoute, ça existe encore, mais il est à l'état de on se fait un souper par année en se disant ouais, il faudrait qu'on restarte la patente.
2: Ouais, OK.
1: Depuis la pandémie là, on a sorti un troisième album au début de la pandémie. Lancement annulé, fait que c'est resté sur la glace pas mal.
0: Okay, fait que de partir surette, ça fait pas de fret avec ta gang, là.
1: Ah, pas du tout. Pas du tout. Même qu'il y a certains musiciens avec lesquels je collabore encore.
0: Parfait.
2: Pis est-ce qu'eux ont d'autres projets musicaux aussi sur le side ou?
1: La plupart, oui, mais c'est aussi des nouveaux papas, des nouveaux payeurs d'hypothèques.
2: La vie change.
1: Ouais, c'est ça.
0: C'est quoi tes inspirations musicales, hein? Tu sais, pour arriver à surette, justement, est-ce que ça part 100% de toi ou il y a des gens qui t'ont inspiré?
1: Il y a beaucoup de gens qui m'ont inspiré. Musicalement, j'étais un gros fan de Porcupine Tree, un groupe de néo-prog rock british.
0: C'est Steven Wilson.
1: Ouais, Steven Wilson. J'étais un gros fan de ces bands-là, de Opeth, j'étais un vieux fan de Dream Theater, mais des affaires un peu plus punk aussi, là, j'aime beaucoup. J'aime beaucoup Vulgar Machin, Extérieur, des trucs de même.
0: Mais que t'aimes Steven Wilson, ça me laisse présager qu'avec Surette, on va être sur un son, sur une toune, sur une autre toune. Qu'on sera pas... Pis c'est correct. Moi, quand j'aime un artiste, j'adore Jean Leloup, là. Fait que, quelqu'un qui me tire dans la pièce comme une balle rebondissante, je vais le suivre. T'sais, j'aime ça. Mettons, un autre artiste complètement dans un autre style, mais moi j'aime bien Post Malone. Post Malone qui a fait du hip-hop, puis après ça arrive avec du country. Moi je l'ai suivi là-dedans, puis j'ai aimé ça. J'aime ça qu'un artiste se promène.
1: Ah, puis tout ce qu'il fait, il le fait bien aussi.
0: Oui,
1: là,
0: c'est ça.
1: C'est ça la grosse différence. Là. Mais effectivement, je sors un album là, de 12 chansons, puis ça voyage dans toutes les directions. Il y a une unité, il y a une unicité. Tout fonctionne. C'est un album concept quand même, mais on s'en va partout. On voyage.
2: Mais justement, d'avoir des styles aussi variés sur le même album, c'est quoi le procédé créatif qui t'a par lequel tu es passé pour avoir autant de styles différents sur le même album?
1: Hey, c'est dur à dire. J'écoute beaucoup de styles différents.
2: Ouais.
1: J'aime beaucoup de styles différents. Il n'y a pas grand-chose que j'aime pas. Tu sais, les gens qui disent « Qu'est-ce que tu écoutes comme musique? J'écoute de tout. » Moi, je me méfie de ces
2: gens-là.
1: Oui,
2: oui, oui. Ouais.
1: De tout, c'est souvent Taylor Swift, Ariana Grande, Dua Lipa.
2: Oh, ouais.
1: On les salue. Là, mais,
2: oui, c'est ça.
1: Mais c'est pas tous les styles de musique.
2: Ouais.
1: Super chaotique. Des fois, je m'assois, je commence à travailler sur quelque chose, mais la plupart du temps, j'entends quelque chose. J'entends un leitmotiv, un thème, quelque chose qui part. Puis, ça se passe souvent quand j'essaie de dormir. Je me lève, je l'enregistre sur mon téléphone. Là, finalement, j'arrive pas à dormir. J'ai un drum qui s'ajoute, j'ai une ligne de bass qui s'ajoute, j'ai un lead qui s'ajoute par-dessus ça. Fait que, souvent, c'est comme ça que mes maquettes partent. Puis, à un moment donné, je m'installe devant mon laptop. Bon, qu'est-ce que j'ai dans ma boîte à maquettes?
2: Ouais, okay.
1: C'est pas pire, ça. Ça fit avec tel texte que j'avais commencé à écrire. Souvent, la musique vient avant les textes, mais encore là, ça dépend. Ça dépend tout le temps. Je peux pas dire que j'ai un modus operandi, mais c'est souvent le chaos.
0: Vivre la musique, c'est-tu quelque chose de possible, d'accessible, ou c'est vraiment réservé, tu sais, à ceux qui vivent comme quasiment un accident, tu comprends? À quel point c'est un rêve possible de vivre quand on est un artiste en plus francophone?
2: C'est vrai. Puis qu'on n'est pas en jeune de poitrine, mettons.
0: Ouais, ouais, genre, c'est ça. Ouais.
1: C'est vraiment une bonne question, puis ça prendrait plusieurs heures à répondre. Mon take, c'est qu'il y a une grosse différence entre vivre la musique puis être connu.
2: Mm-hmm.
1: Puis souvent, le public confond les deux.
2: Ouais.
1: Donc, on a une idée de ce que c'est en vivre, mais c'est pas nécessairement le cas. Je veux dire, quelqu'un qui a 4 chansons par année qui roulent sur Sirius, il va vivre la musique.
0: C'est quoi la patente avec Sirius? Parce qu'on a un collègue ici, Nick Cloutier, que je sais pas si tu connais, qui est un chansonnier, qui m'a déjà expliqué que vivre de la musique, ça se fait plus aisément qu'on peut penser. C'est un genre de chansonnier de bar. Mais vivre aussi. Tu sais, c'est dur de vivre cette vie-là de chansonnier, puis de, tu sais, de carrément juste arriver dans la vie, pas juste financièrement, là, pas t'arracher à la tête carrément avec ce rythme de vie-là. Puis il m'a déjà dit justement que la clé du puzzle, c'est rentrer sur XM Sirius.
1: Ben en même temps, Sirius XM, c'est... Je pense qu'il faut le voir comme de la beer money. Parce que il n'y a absolument aucune garantie de se retrouver là. On a beau travailler avec la même pisteur radio depuis des années. À un moment donné, les tunes ne vont plus rentrer. Il faut pas prévoir ça dans notre budget.
0: Là. OK, mais comment on rentre là? Puis pourquoi c'est plus payant que...
1: Dans le fond, il y a plusieurs chaînes, à Sirius. Puis je m'excuse à la maison s'il y a des personnes plus connoisseurs que moi là-dessus. Là. Je m'excuse.
0: C'est la radio satellite où opère Howard Stern depuis des années. Là.
1: C'est des radios de char aux États-Unis, principalement.
0: Oh, ouais, okay. Puis c'est eux autres que quand ton abonnement est fini, là, ils vont te rappeler puis ils vont se mettre tout nus pour que tu restes abonné.
1: Puis dans le fond, c'est que, bon, de ce que j'en comprends, il y a des ententes pour diffuser de la musique francophone, canadienne, québécoise, avec la CRTC, sur certaines chaînes, dont 3 chaînes principales. Influence Franco, Attitude Franco, puis Racine, Roots.
2: OK.
1: Et, ça marche un peu par quota. Il y a un certain pourcentage de la richesse qui doit être réparti avec certaines ententes, ce qui fait que 3 chaînes se partagent quand même un bon pote.
0: OK.
1: Donc, chacune des pièces, à chaque rotation, il y a quand même un bon montant qui est réparti dans les ayants droit producteurs et les ayants droit interprètes.
2: Okay.
1: Ce qui fait que moi, quand j'ai une chanson qui embarque sur Sirius, ben moi, traditionnellement, je donne tout le temps une partie de mes droits de producteur aux musiciens avec lesquels j'ai travaillé sur l'album.
2: Oh, oui.
1: Même chose pour les interprètes. Ben, les autres sont contents parce qu'il y a de l'argent qui rentre pour une tune qu'ils ont enregistrée en studio il y a un an.
2: C'est ça.
1: Mais bon, c'est un exemple parmi tant d'autres, mais c'est très incertain parce que même si une chanson fit avec leur programmation, ça veut pas dire que vers cette saison-là, ça va fitter avec l'horaire, avec...
2: Tu ramasses pas dans une rotation à l'infini, là.
1: C'est un coup de dé à chaque fois.
2: OK.
1: Je dirais que ça, c'est la façon la plus grasse d'en vivre si on réussit à se plugger. Mais bon, on a quand même l'impression qu'on parle à une machine, puis qu'on espère qu'elle va nous choisir.
0: Ouais, ouais, OK.
2: Puis en faisant...
0: Ce qui est hasardeux comme plan de carrière.
1: Oui, exactement, c'est ça.
2: Puis en faisant, comme là, on parlait de ton prochain album qui sort au mois d'octobre, et tu sais, on parlait justement que t'as plein de styles un peu différents à travers tes chansons. Est-ce que ça te donne une chance de plus, d'avoir plus de rotations sur des plateformes comme ça, étant donné que tu varies ton style, puis c'est pas juste métal, exemple?
1: Oui et non. Parce que, dépendamment, il y a des diffuseurs, des programmateurs qui vont préférer des projets qui sont plus... qui ont plus une identité stable.
2: Okay.
1: Je pense que le prochain album a une identité stable, mais ça demeure éclectique. On voit mes inspirations, on voit partout est-ce que je vais. Mon défi, c'est tout le temps ça. C'est d'essayer de ramener ça dans un moule tout en me permettant d'aller partout en même temps.
0: Mm-hmm. C'est un facilitateur chanter en français. Hein? D'un point de vue juste business, je comprends que ça rend le processus créatif plus authentique parce que c'est ta langue d'origine. Tout ça, je le comprends, il n'y a aucun doute. Mais d'un point de vue business, c'est plus wise au Québec de chanter en français qu'en anglais, non?
1: Je le sais pas.
0: Ah ouais, OK.
1: Parce que je pense que c'est vrai dans un contexte de musique pop, de musique commerciale, mm-hmm. mais

0: mais ça, c'est une autre affaire. Les affaires qui sonnent pas, qui sont plus low-fi, c'est aussi un style super à la mode. Tout ça pour dire que il y a plus de compétition. C'est un marché qui est plus saturé qu'avant. Moi, je pense que si j'avais un... Parce que je suis bilingue, je suis capable de parler mm-hmm. et de chanter en anglais, mais je pense que ça va toujours s'entendre quand c'est pas ta langue d'origine. Ouais. Et même si on est des années à travailler là-dessus, je pense que c'est avisé de faire de l'art dans sa langue d'origine. Il y a beaucoup d'experts qui préconisent ça.
1: Est-ce que c'est ardu d'obtenir des subventions?
0: Pas durable.
1: Ah ouais?
0: Oh.
1: Parce que ça, c'est un sujet comme quasiment un peu tabou parce qu'il y a des gens qui sont très hostiles à ça. Je suis ambivalent. Je vais t'expliquer le fond de ma pensée, puis après, je te laisse aller. Je comprends qu'avec le coût de la vie, puis ci, puis ça, tu sais, tout ça, que les gens sont comme, hey, que mon argent aille à des subventions, à des gens qui, je prends un raccourci intellectuel, là, ont pas le talent de vivre de leur art.
0: Absolument,
1: mais en même temps, je garde en tête que la culture, en tout cas pour moi, c'est important. Puis même dans des contextes comme la Deuxième Guerre mondiale, là, en Angleterre, alors qu'il y avait un effort de guerre, Churchill a gardé son investissement en culture à intégral. Fait qu'il y a de quoi mm-hmm. de, tu comprends, il y a de quoi d'important. Tu sais, il s'est dit, à ce moment-là, si notre peuple est en train de peut-être mourir, on va faire préserver notre culture, on va continuer à la faire vivre pendant ce temps-là. Fait que pour moi, quand tu vois le long terme, il y a quelque chose. Mais en même temps, ça change pas que le prix de l'épicerie dans le piton, c'est pareil, tu sais.
0: Puis, tu sais, je peux comprendre qu'à la base, quand on conçoit pas, on comprend pas le bienfait de la culture dans notre société, c'est dur d'adhérer.
1: Ouais. Ça, puis aussi, tu sais, il y a peut-être, puis je sais même pas si c'est vrai, mais tu sais, quand je vois, mettons, je m'imagine, pas quand je vois, parce que c'est faux, je vois pas, je connais pas assez ça, mais si je m'imagine que Éric Lapointe reçoit encore des subventions, je suis comme, man, ton nom est fait, puis d'après moi, tu roules pas pire, puis que du monde par en dessous, eux, sont pas capables de juste rentrer dans le trail, on dirait que le système marche pas. Est-ce que mon analyse fait du sens?
0: Start-moi, je suis parti.
1: Ouais, ben, vas-y. Let's go, man.
0: Je suis pas Monsieur Lacombe, je suis pas ministre de la Culture, puis je suis pas un expert non plus, mais il y a quand même beaucoup d'études qui démontrent que premièrement, c'est moins de 1% du budget annuel, là, la culture. Il y a beaucoup d'études qui démontrent que les investissements en culture rapportent beaucoup plus.
1: Que le montant investi.
0: Les infrastructures, que les autoroutes, que dans tous les domaines, à cause que ça fait travailler du monde, à cause que ça crée de la richesse, puis à cause que ça crée du rayonnement à l'étranger.
1: Oui. Mm-hmm.
0: C'est niaiseux, là, mais on n'est pas obligé d'embarquer sur un gène de poitrine, là,
2: mais
0: ça a des
2: vrai,
0: répercussions majeures pour le Canada. Tu sais.
1: C'est sûr, ben oui. Oh. Puis moi, c'est des affaires qui sont importantes pour moi, juste... l'espèce de fierté nationale.
2: Oui,
1: là. C'est bon d'avoir des gens, des nôtres qui rayonnent à l'international. C'est juste excellent, là, en fait. Là.
0: Je pense qu'on peut... J'essaie d'être politiquement correct. Je pense qu'on peut questionner la façon que c'est octroyé. Mm-hmm. Parce que je pense que souvent, mettons qu'on parle juste au niveau artistique, au niveau musical, on parle des labels, je pense que c'est assez évident que c'est souvent les mêmes qui reçoivent le 90%.
1: Mais tu confirmes ce qu'un néophyte comme moi pense, c'est-à-dire que c'est comme une clique qui tourne entre eux autres, puis la clé, c'est de rentrer dans le clique.
0: Écoute, je serais pas prêt de dire ça à la radio.
1: Ouais.
0: Mais je pense que le défi, c'est un peu ça. Puis je reviens au concept de « make it », en vivre versus être connu. Je pense qu'il y a d'autres moyens d'en vivre sans rentrer dans le clic.
1: Je comprends.
0: Parce que je pense que... Puis je pense que c'est un bon exemple. Mettons, les gens qui écoutent Radio X, je pense pas que c'est nécessairement une clientèle qui vont triper sur la musique qui sort du Pantoum, ou même qui sort de Bravo Musique, qui sont des labels qui ont leur son à eux. Qui sont
1: plus underground peut-être.
0: Exactement.
1: Ouais,
0: moi, ma musique, je m'en rends compte tard que c'est pas de la musique à clic. Que les gens qui vont aimer ça, c'est pas parce que ça c'est un band qui est dans tel label, puis j'aime les autres bands. C'est des gens qui vont découvrir ça puis qui vont trouver ça bon.
2: Mm-hmm. Tu dis que tu t'en rends compte tard. Est-ce que si tu t'en étais rendu compte plus tôt, tu aurais changé des choses par rapport à la façon que tu fais de la musique?
0: Ben, en fait, c'est que, bon, là, je sors un album. J'ai sorti deux EP en 2023-2024. Oui. J'ai sorti une couple de singles avant. Fait que j'avais déjà une quinzaine de chansons qui roulaient.

0: Il y en a là-dedans que j'ai essayé de... J'avais l'objectif que ça rentre à SiriusXM. Je dis pas que c'est... pas juste ça, là, ça faisait partie de mes préoccupations. Je dis pas que c'est une marche à suivre, mais ça donne quand même un coup de main quand on n'a pas de soutien pour créer. Mais n'empêche que pour moi, c'était une première expérience de faire de la musique en français. Quand même tard dans ma vie. Je me cherchais, j'essayais de trouver mon son. Mm-hmm. Alors, j'avais un peu l'impression de recommencer à zéro, parce que la musique, des projets de compos, j'en ai plein, j'ai enregistré plein d'albums avec plein de projets.
1: Mais c'était pas ton son à toi, tu sais, c'était des choses qui t'inspiraient puis que t'aimais, mais c'était pas nécessairement toi.
0: Ben, disons que j'étais en train de raffiner mon son.
1: Okay.
0: Puis je l'ai laissé se métisser un peu de ce qui se fait au niveau local. Je pense que comme n'importe quel musicien, on a besoin d'affiliation, on a besoin de reconnaissance des pairs, puis... le phénomène de clic, je pense qu'il est réel. Je pense qu'il est peut-être pas aussi hollywoodien qu'on le pense, mais je pense qu'il est réel, puis que des fois, il devrait avoir des mécanismes en place pour faire en sorte que ça soit pas opaque, hermétique.
2: Okay.
0: Parce que si quelqu'un se met à dos, quelqu'un d'une clique, puis qu'à cause de ça, il peut plus faire de la musique dans sa ville.
1: Ben, c'est triste.
2: Non, ça a juste pas de sens.
1: Tu déménages pour aller faire de la musique.
2: Non, ça fait pas de bon sens. Tu parlais de ne pas avoir de support, entre autres monétaire, mais là, maintenant, puis tu nous le disais avant d'entrer en onde, t'en as du support, puis moi, je suis un gros fan de ça. Pas plus tard qu'hier, moi, il y a un brand de Québec qui, moi, les artistes plus visuels, parce que je suis dans le tatouage, ces affaires-là, puis il y a un brand de Québec qui ont commencé à sortir des chandails Shred Hills, quelque chose du genre.
1: Okay.
2: J'ai tout de suite acheté un chandail parce que j'ai toujours aimé le socio-financement. Pis ces affaires. C'est un... Moi, là, de mettre mon argent dans les gens que j'aime, je faisais ça à 20 tarifs à Trump. Là, tu comprends? L'achat local. Je n'ai pas allumé il y a 6 mois, moi. Là. J'ai toujours aimé ça. Puis là, tu as fait affaire avec... Premièrement, il va falloir que tu me l'expliques. Qu'est-ce que La Ruche? Puis tu as des maudites belles nouvelles en lien avec une campagne de socio-financement que tu as faite.
0: Ben, moi, c'est la première fois que je fais ça. La Ruche, dans le fond, c'est un organisme de socio-financement. C'est une plateforme qui permet de créer des campagnes de socio-financement.
2: Pis c'est drôle que tu parles de socio-financement aujourd'hui puis que tu me dises que tu es un fan de Steven Wilson, parce que moi, dans le temps que j'étais dans l'émission du retour, je travaillais avec un gars qui était un fan de Steven Wilson, puis je pense que Steven Wilson a été assez précurseur justement sur le socio-financement dans le genre plusieurs paliers, là. L'album, là tu rajoutes un autre montant, jusqu'à, mettons, viens souper avec moi à la maison. Là.
1: Ouais.
2: C'est quand même très hot.
0: C'est comme un... lui, il fait beaucoup de pré-vente. Il est très fort aussi dans les goodies, sortir des collector editions. Il sait que sa clientèle, c'est très... c'est des geeks. Puis tu sais, dans mon cas,
2: excusez-moi. Oh, le téléphone qui part.
0: Dans mon cas, moi j'ai fait, je fais des demandes de subvention depuis toujours parce que faut essayer, tu sais. Puis c'est en faisant qu'à un moment donné ça réussit. Mais bon, c'est la 5e fois cette année que je demande un soutien à Musique Action. Qui est un des difficiles à avoir. Puis en fait, c'était un petit peu ça la constatation. Ça marche pas, là, mettre autant de temps, d'heures, de sollicitations pour un projet que à chaque année, je me fais dire, ton projet est bon, mais on n'a pas assez d'argent à donner pour toutes les personnes qui demandent. Tel artiste qui est full connu, l'a pas eu cette année, tel aussi. Je suis comme, ouais, mais c'est quoi les chances que je l'aille, tu sais. Fait que moi, ma réflexion, c'était, OK, je reprends contrôle de mon financement. J'essaye de à place de mettre ça dans les mains de des jurys que je sais même pas si c'est peut-être Joe Blow en danse qui analyse mon dossier en musique.
1: Je dis pas des experts du domaine.
2: Ouais, c'est peut-être quelqu'un qui est super fort avec Excel, mais pas tant en musique, là.
0: Peut-être. J'ose pas prétendre. Mais l'idée, c'est de reconnecter avec mon réseau, mon public. Je sais quoi la différence entre ça et une pré-vente, t'sais.
1: Non, très semblable.
2: Moi, je suis fan, là, tu sais, je suis un gros fan des Denis Drolet, puis depuis qu'ils ont Rince Crème. Non, mais donc, tu comprends bien mon exemple, les gars se sont créés leur île déserte, puis fuck le reste, dans le fond, là. Fuck le reste. Eux autres, c'est un méga succès, finalement, là, mais d'aller chercher tes fans directement, du love money de la famille aussi, probablement aussi, mais why not?
0: C'est juste l'affaire, c'est pas quelque chose qu'on peut faire à chaque année. Là. Puis moi, c'est la première fois que je le fais. Puis honnêtement, j'ai tellement sollicité mon réseau que je me vois pas le faire avant un bon 10 ans. Mais en gros, j'ai lancé une campagne de socio-financement à La Ruche. Puis l'objectif, c'était Bon, à titre exemplaire, là, j'ai l'album que je vais sortir en octobre, j'ai dû mettre à peu près 20 000 pièces dans ma poche dans la dernière année.
2: OK, tabarouette.
0: Wow. Pour ce qui reste, pour la partie promotionnelle, le spectacle de lancement, tout ça, j'évalue que j'ai besoin d'un minimum de 10 000 $.
2: Mais okay, le 20 000, c'est juste pour produire l'album en tant que tel, pas sa promo?
0: Ça serait la production et la promotion.
2: Okay.
0: Mais tu sais, la promotion a commencé il y a quelques mois. Là. Oh, c'est essentiellement de la production que je parle.
2: OK, tabarouette.
0: Mm-hmm. C'est un album, c'est pas un EP, là. C'est un album complet.
1: Ouais, c'est un album complet.
2: Le temps du studio, ça coûte une beurre à ce point-là?
0: Oui.
2: Ah ouais, c'est ça. Okay.
0: mais tu sais, ça dépend avec qui qu'on fait affaire. Là. Il y a des gens qui sont pas pro bono, mais qui vont... Puis il y a beaucoup de gens qui font leur propre production aussi. Mais moi, j'ai voulu travailler avec quelqu'un qui comprend bien ce que je veux. Puis on a fait une co-réalisation ensemble. Puis dans les faits, ça m'a coûté beaucoup moins cher que à d'autres
2: endroits. Que le vrai
0: prix.
2: OK.
0: Et bon, ce qui reste, c'est tout le volet promotionnel, mais aussi presser des vinyles. T'sais, ça coûte cher, des vinyles. Là. Il faut faire des t-shirts, faire des affaires pour que après ça je puisse rouler, que je puisse tourer, puis avoir des goodies, avoir des affaires, tu sais. Mais en gros, je viens de lancer une campagne de socio-financement. J'ai fixé un montant minimal à 5 500. La façon ça marche, la ruche, c'est que tu fixes un montant minimal, même si tu as besoin de plus, même si tu as besoin du double, mais que si tu n'atteins pas ce montant minimal là, t'as pas l'argent.
2: Mm-hmm.
0: Fait que c'est ça le sérieux de la démarche. Okay. C'est qu'il faut que tu montres que là on pourrait être porté à dire, ouais, mais mets-le plus bas, puis ça va être moins risqué.
1: Mais en même temps, toi, ça tire dans le pied parce que c'est pas assez pour toi.
0: Je peux dépasser le montant.
1: Oui,
0: mais c'est que quand les gens donnent, puis qu'on dépasse le montant, le phénomène qui se passe, c'est que les gens arrêtent de donner.
2: Ah oui!
0: Alors que le projet coûte beaucoup plus cher que ce montant minimal-là. Mmh. Mais l'affaire, c'est que je l'ai sorti avant-hier, puis j'étais à 1000 $ d'avoir mon montant minimum.
1: Wow!
2: Déjà, wow!
0: On a dépassé 4 600 tantôt.
1: Hey, félicitations, c'est vraiment cool.
0: Merci, mais moi-même, j'en reviens pas, là.
2: Mais c'est hot, puis ça montre la beauté, justement, des gens qui aiment ce que tu fais.
0: Absolument.
2: Qui aiment la personne que t'es, qui te connaissent ou pas, puis let's go, ils investissent en toi. Moi, c'est, je trouve que c'est la plus saine des subventions, je trouve.
0: Ben oui, c'est I guess.
1: Puis justement, dans ta campagne de sociofinancement, pour les gens qui donnent, tu parlais tantôt de goodies, tout ça, j'imagine qu'il y a des strates avec lesquelles tu peux obtenir quelque chose pour ce que tu as donné. Ou...
0: Écoute, les gens peuvent faire des dons, évidemment, mais dans le fond, je vends un vinyle, je vends des t-shirts, je vends des magnets, des aimants à frigo avec thématique surette, là, c'est un citron avec des yeux en X, pis vraiment nice. Il y a un print aussi de l'artiste qui a fait mes visuels, Kevin Stapleton, on le salue. Qui est un artiste incroyable. Et il y a des offres exclusives comme si quelqu'un a envie de payer 500$ pour un spectacle privé, ben j'offre un spectacle privé acoustique en duo avec une chanteuse percussionniste qui m'accompagne.
1: Cool.
0: J'ai même des partenaires qui ont donné des certificats cadeaux. Il y a Ma Station Café en Basseville, il y a les Salons d'Edgar et le Cabinet Mystériste qui est un jeu d'évasion. Mm-hmm. En ce moment, les Salons d'Edgar, Ma Station sont tous écoulés. C'est parti comme des petits pains chauds. Mais le Cabinet Mystériste, si quelqu'un a envie de découvrir un jeu d'évasion, ben t'achètes un billet 40$, moi ça me donne 40$. Fait que, je veux dire, tu me fais un don, mais en même temps, tu as la valeur courante après. Tu sais, je veux dire, go,
2: c'est hot.
0: Acheter. Dans le fond, là, c'est surette.live, puis vous avez un link là-dessus.
2: Ouais.
0: Mais une des offres exclusives aussi que j'ai ajouté, c'est niaiseux, là, c'est pour 30$, tu offres une vidéo de joyeux anniversaire à quelqu'un.
2: Oui!
0: Fait que là, il y a des gens qui... Puis je pensais pas que ça pognerait de même, mais il y a
1: personnalisé.
0: Personnalisé. Dans le fond, moi, après ça, j'ai le nom de la personne. Je fais une vidéo, est-ce que je chante bonne fête, puis je vais ajouter des éléments qui sont personnalisés à cette personne-là. Et je lui envoie la vidéo en disant que ça vient de telle personne.
2: Moi, c'est bien meilleur. Tout le monde, on avait payé une bande d'Africains, donné un bec sur une photo, puis après ça, ils dansent autour. Je sais pas si vous avez déjà vu ça, ils sont virales. Un de nos chums de gond, on lui avait viré l'argent.
0: Puis
2: c'est une photo imprimée. Bonne fête, Louis-Philippe! Happy birthday! Puis là, des gros becs, puis ils commencent à danser autour. C'est bien mieux, toi.
0: Ben moi, ça m'étonne parce que c'est super populaire. Puis tu sais, c'est drôle parce que il y a des gens qui vont se l'offrir à eux.
2: À eux-mêmes.
0: Souhaite-moi bonne fête à ma fête. Puis, ou bien quelqu'un d'autre. Mais là, je me ramasse avec un calendrier de la prochaine année avec des dates qu'il faut que je souhaite bonne fête à
2: tout
0: le monde.
2: C'est ça.
0: Je trouve ça quand même vraiment cool parce que les gens, ils participent à ma campagne. Puis bon, tu sais, faire des vinyles, des t-shirts, ça a un coût. Ça a pas de coût.
1: Ouais, c'est ça.
0: C'est juste mon temps. Puis moi, je trouve ça le fun. donner de la douceur aux gens.
2: Ah, vraiment.
0: Les, les gens, ils me donnent de la douceur en investissant dans, dans ma campagne, puis ils se donnent de la douceur en recevant ça, tu sais.
2: Ah, c'est vraiment vrai.
0: Je trouve ça... Je trouve ça cute.
2: Non, ben moi ça et moi aussi puis ça renforce mon amour du sociofinancement.
1: Mais oui.
2: Les gens quand ils aiment quelque chose, c'est juste normal de mettre notre argent dedans puis ils gardent.
1: 100%.
2: Si on veut que quelque chose marche, c'est la bonne façon de le faire. Fait que le lien si on veut donner.
0: Ben dans le fond sur la plateforme La Ruche, vous pouvez chercher Surette. C'est Surette avec un U accent circonflexe, mais le plus rapide c'est mon landing page, mon site web qui est surette.live.
2: .live.
0: Ouais, surette.live. C'est un des premiers onglets qu'il va avoir, puis c'est un landing page pas compliqué. Là. Je veux dire, ma tante est capable.
2: Hey, Vincent, ça a été un grand plaisir de te recevoir en studio.
0: Absolument.
2: Jaser des coulisses derrière ça, la création d'un album aussi. Je te souhaite, je sais pas si dans cet univers-là, faut dire merde, bonne chance, là, mais.
0: Dis ce que tu veux.
1: Brise une jambe.
0: Je suis pas tant superstitieux.
2: Je te souhaite juste que les gens qui t'aiment continuent à t'aimer, puis en parlent. C'est la meilleure. Moi, je crois vraiment à ça, bouche à oreille. Hey, t'as-tu écouté telle affaire? Oui. Puis là, eux autres, dans un moment solo, vont écouter ce que tu fais, puis ils vont se joindre à ton groupe, qui, j'espère, va être comme avec les Denis, man. Juste assez pour en vivre. Ben, eux autres, ils en vivent.
1: Ben oui.
2: Millionnaires. Mais millionnaires.
0: Il n'y a rien de mieux que le bouche à oreille.
2: Yes.
0: On a beau aller chercher de la stratégie virale en ligne avec les médias sociaux. C'est cool quand ça marche, là, mais. Et c'est la preuve que ça marche. J'ai un bon réseau, puis c'est des gens qui ont envie de s'investir, puis. Là, je le réalise vraiment. Là.
2: Ah, c'est hot.
1: Puis justement, dans ta campagne de sociofinancement, tu as des entrées VIP pour le show du 15 octobre qui vont avoir lieu au Grand Théâtre.
0: C'est vrai, c'est mon bundle VIP, c'est le plus value. Dans le fond, pour 50$, tu as à peu près 80$
2: de valeur de cadeau.
0: Tu as un vinyle, parce que les billets sont pas encore en vente au Grand Théâtre. Le spectacle a lieu au studio TELUS du Grand Théâtre. Le spectacle va avoir lieu le 15 octobre.
2: 15.
0: Et dans le fond, les billets vont être en vente dans une semaine à peu près, mais d'ici là, c'est un tarif préférentiel. T'as un vinyle, t'as une entrée VIP pour le spectacle, t'as un magnet, t'as des stickers et ma gratitude éternelle.
2: En plus,
1: t-shirt dessus.
0: Un vinyle autographié. Ben, tu sais, je veux dire, pour il y a des personnes qui commandent les deux. Ouais. Mettons un couple. Là, dans ce temps-là, je change un vinyle pour un t-shirt sur demande, mais je suis parlable. C'est le même prix, un vinyle puis un t-shirt.
1: Ah, ben voilà.
2: Allez, merci Vincent.
0: Merci à vous autres. Bonne soirée.
2: Yes, bonne soirée. On fait une courte pause. Le Spacecast est avec vous jusqu'à 22h. On revient.
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0: 59. Boum! 21h34, ben pile. Le Spacecast qui est avec vous jusqu'à 22h. Fait qu'encore un petit... un genre de petit 25 minutes ensemble. On n'a pas... j'avais l'intention au début de l'émission de faire quelques nouvelles, de regarder différents éléments d'actualité, puis on a fait autre chose. On est parti... c'est Tanguy. Puis le touchant témoignage de Mélanie en début d'émission. Fait qu'on a comme fait, ben fuck les nouvelles, fuck le gars de Médusa. Mais quand même, on va prendre le temps comme de décortiquer certains éléments qui ont retenu notre attention aujourd'hui. Puis justement, commençons avec notre monsieur Duguay, qui j'espère pour une dernière fois. Puis le pire, je dis ça, puis je ne lui suis pas tant hostile que ça. C'est juste d'un dernier jour. Chaque coup que j'ouvre les réseaux sociaux, il me saute d'en face.
1: Ouais.
0: Puis je sais que c'est pas nécessairement de sa... Quoique oui, c'est un peu de sa faute, parce qu'il y a comme plein de... Tu sais, il y a sa bijouterie, mais aussi Médusa Clip, Médusa... Ouais. Fait que là, il est comme partout, tout le temps, en train de nous harceler, là. Fait que là, je suis comme un peu écœuré. Revirement de situation par rapport au pétage de coche puis les propos dits misogynes sur le yacht à Miami, là. Là, pour virer à patente de bord, pour essayer de se racheter ou se faire pardonner, ou les cyniques comme moi diront... faire encore plus de promotion. Il a dit je vais donner 250 000 $ là, man, ça fait mal au portefeuille, mais j'ai fuck up, je vais faire amende honorable tabarnak, là, je cite monsieur Duguay. Oui. On fait tirer 10 000 $ à 25 mères monoparentales ou violences conjugales, des trucs de même. Fait que là, c'est ça, il va un peu à la méthode. C'est comme fucked up un peu. Là, il y a des filles. Puis en même temps, il donne de l'argent.
1: Mm-hmm.
0: Mais tu sais, si son but n'était pas de faire de la promo avec ça, donnerait de l'argent, fermerait sa gueule avec ça, puis tu sais, that's all, pas un mot sur la game. Là, il va virer ça pas en... Il a pas dit explicitement qu'il allait avoir un genre de homeless to Rolex 2.0. Là.
1: Ouais, ouais, ouais.
0: Mais il va y avoir des femmes qui vont devoir un peu comme envoyer le CV de femme battue. Non, moi, j'ai été plus battue qu'elle pour avoir le 10 000. C'est sûr que quand t'as le 10 000 dans tes poches, t'es reconnaissante. Il y a des gens qui vont dire, oh, il aurait dû donner à des fondations pis à des organismes. Ben, je sais pas, man, parce que j'y pensais au début pis je suis mixed feeling parce que je pense que ça prend des organismes, évidemment.
1: Oui.
0: Mais quand tu donnes ton 10 000, il y a une partie qui part en salaire.
1: Ah, c'est sûr.
0: Ça me fait chier.
1: Là-dessus, oui. Mais en même temps, tu sais, puis j'enlève rien. Je sais que c'est terrible, là, que ce soit de la violence conjugale d'un côté ou de l'autre, que ce soit des femmes, des hommes battus, peu importe.
0: Ça aurait été un truc incroyable que ce soir, troisième show, tu défends de la violence conjugale.
1: Non, c'est là.
0: Hein? On ne sait pas ce qu'ils ont fait.
1: On
0: le sait-tu, ça écoute.
1: Il était prêt le souper.
0: Non,
1: mais franchement, c'est jamais drôle ni d'un bord ni de l'autre, mais est-ce que d'un autre côté, tu aimerais mieux pas payer des salaires à du monde ou, tu sais, on ne sait pas, c'est peut-être des madames qui ont 60 ans et qui ont vécu de la violence conjugale dans leur vingtaine, puis ça fait 40 ans que c'est passé, puis tu sais, je te dis pas que ça efface rien, mais le temps a passé. T'as changé comme personne, t'as survécu, t'es une survivante, je comprends, mais est-ce que t'as encore besoin de ce 10 000 $-là? Mmh. Est-ce que ce 10 000 $-là va vraiment faire la différence dans ta vie, de genre, ça va-tu t'aider à te sortir de là? Ça va-tu t'aider à t'en aller de ta relation toxique? Si oui, c'est une bonne raison. Sinon, je sais pas.
0: Ouais. Hey, tu me fais penser, parce que la semaine passée, je travaillais avec Gary sur le show du midi, mmh. Puis ben, tu vas très bien savoir. C'est-tu clair, la madame qui vous a appelé?
1: Ben oui. J'étais là dans la ligne ouverte.
0: Ouais. J'espère qu'elle va bien.
1: J'ai
0: pensé à elle plusieurs fois pendant la fin de semaine. C'est une pauvre... Là, j'ai pas l'extra à portée de main, mais rapido, là, c'est une madame qui a appelé dans la ligne ouverte pour dire qu'elle avait des problématiques, elle vivait de la violence psychologique. Puis là, c'est comme pas clair dans l'extrait que Gary nous avait fait jouer, mais je pense qu'elle est encore avec le gars.
1: Ouais, peut-être.
0: Il est encore autour, puis elle a comme de la difficulté à aller chercher de l'aide.
1: C'est ça qui est difficile souvent dans des situations de même, c'est de sortir de là.
0: J'ai été témoin, là, puis il faut y donner parce que, tu sais, je comprends que la CAQ, on les a tous un peu de travers dans le cul, mm-hmm. Différents degrés, puis pour différentes raisons. Mais dans les pauses du show du midi la semaine passée, j'ai assisté à ça. Samuel Poulain,
1: ouais.
0: En boss. qui a appelé direct François pour dire « Hey, merci d'avoir fait le relais. On s'en occupe personnellement du dossier de cette madame-là. » Je sais pas s'il y a eu des... Est-ce que c'est juste une tentative... Tu vois, avec les politiciens, on est tellement habitués de penser sale là, que ouais. C'est notre premier réflexe. Là. Est-ce que c'est juste une tentative marketing ou de communication de dire à François, étant donné qu'il est journaliste, de « Hey, on le prend sous notre aile finalement. Ah ouais, mets ça dans le classeur puis on l'oublie. » Je le sais pas. J'ose espérer que non. Puis Samuel, je l'ai connu dans une autre vie, mm-hmm. Puis c'est un bon gars. C'est, ouais. Je le pense vraiment, c'est un bon gars.
1: Tu es au CRTQ, tu le connais?
0: Exactement. Ouais,
1: je sais que c'est un ancien de l'école.
0: Il était dans la cohorte juste avant moi.
1: OK.
0: T'sais, lui finissait à décembre, moi je commençais en janvier.
1: Vous êtes croisés à l'école, mais vous n'étiez pas dans le même groupe.
0: Exact, exact. Okay, fait que j'ai bon espoir, puis j'espère juste que cette madame-là va bien. Claire, là, qu'elle s'appelait, là, oh, oui. L'extrait se faisait pitié. Là. Vraiment, vraiment pitié. Là. Fait que, en tout cas, voilà pour ça pour M. Médio. Y a-tu quelque chose dans ta journée qui t'a marqué?
1: Oui, ben écoute, justement, à la veille des élections, c'est pas à la veille-veille, mais on est proche pareil. On commence peut-être à revoir le principe de baisser l'âge d'accessibilité à la SQDC. Okay. Parce que là, on se rend compte qu'on perd un de l'argent qui irait au gouvernement.
0: De toute façon, je pense qu'on est la seule province, c'est 21 ans.
1: Oui, on est la seule province que c'est 21 ans, justement. Puis là, on pense à peut-être inclure les 18-20 ans. Parce que, justement, il y a comme des stats qui sont sortis et il y aurait à peu près 15 000 jeunes au Québec qui passent pas justement à la SQDC parce qu'ils se font refuser l'offre.
0: C'est ça.
1: Et eux passent par des tierces parties, donc soit le commerce illégal, le marché noir à Québec.
0: Ou soit ils n'ont jamais coupé lien avec le pusher.
1: Exactement. Ou même, je sais qu'il existe des façons de commander d'ailleurs.
0: Du BC.
1: Exactement. Fait que là, eux autres, ils voient ça comme de l'argent perdu. Puis là, on se pose la question à ce moment-là, est-ce que on devrait baisser la limite d'âge peut-être à 18 ou 20 ans. Moi, je pense pas que 20 ans va changer grand-chose.
0: De 21 à 20 ans,
1: non,
0: je
1: exactement.
0: Vois pas. Puis, honnêtement, je serais curieux d'avoir ton avis. Tu me le diras après, mais je 18 ans, c'est parce que techniquement, le cerveau est encore
1: c'est
0: en
1: ça.
0: Développement jusqu'à même 24-25 chez l'homme. Mais, ceci dit, ça va pas pêcher un gars de 18 qui veut fumer un bat.
1: C'est clair.
0: Tu comprends? Oh non, mon cerveau, il y a juste moi là, qui
1: puis
0: pense de même.
1: Moi, j'ai des chums plus vieux que moi, pas mal. T'sais, moi, je suis quasiment le bébé dans ma gang de chums. J'ai des chums dans la quarantaine. Fait que je me dis, la même réalité existe. Hey, on se faisait sortir de l'alcool quand on avait 18 ans. Là. C'est clair qu'il y a quelqu'un qui peut rentrer à SQDC et aller l'en chercher. Là. C'est pas...
0: C'est ça.
1: Mais c'est ça. Fait que là, puis eux, leur stat, c'est que selon leur estimation disponible, il y a 60% des parts de consommation québécoise qui sont maintenant accaparé par le marché légal. Fait qu'il y aurait un 40% encore à aller chercher parce que c'est encore soit dans le marché illégal ou dans le marché ailleurs au Canada ou ailleurs. Fait que là, c'est... Puis là, c'est un peu... Ça qui est sorti, la nouvelle aujourd'hui, ça parlait de ça, mais ça parlait aussi de qui, mettons, par rapport aux élections qui s'en viennent, est-ce qu'il y a quelqu'un qui va pogner cette balle-là au bon pour essayer d'obtenir les votes des jeunes? Parce que là, c'est ça qui est problématique là, pour
0: Ça marchait avec Trudeau, quand même.
1: Ça marchait avec Trudeau, certain.
0: Il y a bien du monde qu'on connaît qui ont voté Trudeau pour légaliser le weed, là.
1: Exactement.
0: Alors, ce gars-là, je veux dire, il traverse la rue qu'on donne un coup de gaz, Trudeau, là.
1: Mais c'est surtout qu'il y a beaucoup, beaucoup de jeunes, surtout de ces âges-là, qui ne votent pas. Parce qu'ils n'ont pas ce besoin-là. Ils sont soit pas à jour, mettons, dans la politique. Ils ne savent pas qu'est-ce qui se passe. Ils ne savent pas qui offre quoi. Et c'est le premier qui va dire, écoute, nous autres, si vous votez pour nous autres, on baisse l'âge de la légalité du cannabis au Québec à 18 ans.
0: Mais c'est un double tranchant maudit parce que...
1: Tu vas en ramasser une Christie de gang, par exemple.
0: Tu vas en ramasser, mais je sais pas si t'en as, si t'en gagnes assez versus ceux qui vont dire, il veut droguer nos jeunes, faire du cash à l'État. Tu sais, je sais pas, le calcul politique, là, lequel est le plus payant? Puis quel parti pourrait faire ça au Québec? Ça sera pas à CAQ?
1: Non.
0: Ça sera
1: QS,
0: pas...
1: peut-être?
0: C'est ce que j'avais en tête.
1: C'est là que
0: je m'en aussi. Le conservateur, ils peuvent pas aller là. C'est un parti conservateur. Ça ferait juste pas de sens, là, déjà, en partant. Les libéraux, peut-être. Puis même là, je suis pas tout à fait sûr. Fait que je sais pas qui a qui a l'avantage à aller dans cette direction.
1: Puis il y a un autre point intéressant qui est sorti dans cette nouvelle-là, qui disait qu'il y a seulement 108 points de vente de cannabis légal au Québec versus à peu près 30 000 endroits, épiceries, dépanneurs, SAQ, bars et restaurants là, où on peut consommer de l'alcool.
0: Ouais, on le file moins ça parce qu'on est à Québec là, en tant que tel, mais c'est vrai que en région, c'est plus touché avoir accès à des SQDC. Puis j'ajoute une affaire aussi pour percer un peu le marché noir, là. Au Québec particulièrement, donnez-nous une vraie expérience.
1: Exactement.
0: Du H, t'as pas à 30, ça peut pas. C'est pas ça du H, en fait.
1: Puis au-delà de ces produits-là, la variété de produits qui est disponible ailleurs. Tu sais, on parle de jujubes, de bonbons, de toutes sortes de choses. C'est là, ils vendent de la sauce à poutine. Ah, ça a comme pas rapport.
0: Des choux-fleurs. Du choux-fleur infusé au THC. C'est parce que pas tout le monde qui se pince les gosses puis qui se donne des pichenottes chez les mamelons, qui aime souffrir.
1: Ben, t'sais. C'est ça. Puis, tu sais, monsieur, madame, tout le monde qui veut juste son petit joint de pote ou justement essayer d'autres produits parce que eux autres, de la fumée, ça leur fait pas parce qu'ils sont asthmatiques, exemple. Mais, tu sais, l'étendue de tes produits que tu offres, je trouve que c'est très limité.
0: Ouais, vraiment.
1: Comparé à même ailleurs au Canada. Puis ça, il y a juste au Québec qu'on est comme ça. Fait que moi, je pense que avant de peut-être penser à baisser l'âge légal, faudrait peut-être ouvrir l'éventail de produits. Là, t'attirerais pas mal plus de monde. C'est ça.
0: Non, j'avais rien d'autre à rajouter parce que je suis assez d'accord. C'est trop limitatif actuellement. Ouais. Je pense qu'on a pogné peut-être notre plafond de ce qu'on pouvait aller chercher comme clientèle. 100%. Là, il va falloir se renouveler l'expérience client. Allez, on fait une dernière pause puis on se dit bye-bye de l'autre côté de la pause.
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7: Avant qu'on se laisse, je m'en voudrais de pas vous parler de ceci. Vous avez peut-être observé, si vous êtes un fan de Géopole autant que moi, dans les dernières semaines, la volonté de Washington de rendre le mouvement Antifa un mouvement criminel, terroriste criminel à l'international. Puis étant donné que le Canada fait partie des Five Eyes, donc un système d'échange de renseignements à l'international, j'ai comme l'impression que on n'aura pas le choix, encore une fois, de faire couche-couche-tapis. Et je trouve que c'est une excellente affaire parce que les Antifa, alors qu'ils se présentent, c'est une entourloupe sémantique, là, oui. Dire qu'on est Antifa, c'est antifasciste. Fait que si t'es pas Antifa, t'es quoi? Alors que ce sont des gens qui opèrent carrément avec des méthodes de fascistes, de dangereux. Et on m'a fait parvenir une belle initiative que je veux absolument vous partager. terreur-antifa.org. C'est une lettre à signer, une espèce de pétition, terreur-antifa.org. Ce sont des gens qui ont mis le feu à un de mes connaissances, Alexandre, pendant l'été, alors que lui assistait à un party de la Saint-Jean. Des antifas sont rendus dans un quartier de Limoilou, mettent le feu à son char, dans un char qui était entouré dans un vieux quartier de maisons faites en bois où des familles habitent. Ça aurait pu décimer le quartier. Je vous lis la lettre en question qui est possible de signer en ligne. Madame la Première ministre, Monsieur le Premier ministre, Madame et Messieurs les ministres et chefs de parti, par la présente, je vous demande de prendre des mesures concrètes afin d'assurer la sécurité des Québécois et des Canadiens face à la violence politique organisée. Je vous demande respectueusement que les gouvernements du Québec et du Canada, 1. Désigne Antifa comme une organisation terroriste si les critères prévus par la législation canadienne sont jugés satisfaits, reconnaissent l'existence de réseaux coordonnés recourant à la violence ou à l'intimidation comme une menace pour la sécurité sécurité nationale, protège pleinement les droits des Québécois et des Canadiens de manifester pacifiquement, d'exprimer librement leurs opinions et de participer au débat démocratique sans craindre la violence ou l'intimidation. Genre, tu sais, les récits se prendre une balle dans la gorge comme l'a eu Charlie Kirk, parce que ça a été démontré, relié aux antifas encore une fois. Dans une société libre et démocratique, aucun groupe ne devrait pouvoir recourir à la violence, aux menaces ou à l'intimidation pour faire taire ceux qui ne partagent pas ses opinions. Les désaccords politiques doivent toujours être réglés par le dialogue, les institutions démocratiques et l'application impartiale des lois. Jamais la force. Je vous demande donc de faire preuve de leadership et de prendre les mesures nécessaires afin que toute forme de violence extrémiste fasse l'objet d'une réponse ferme, conforme à l'état de droit et aux valeurs démocratiques qui fondent nos sociétés. Terreur-antifa.org. Terreur-antifa.org. C'est une signature qui est, du moins je crois, très, très, très importante à aller faire. Nous autres, c'est un rendez-vous pour une petite... On est mercredi, fait que c'est une petite dernière demain. Ben oui, déjà.
8: Oui, ça passe vite.
7: Petite dernière. Effectivement, ça a très bien été cette semaine. Puis on sera là demain pour la petite dernière de la semaine. C'est un beau show qui est en prévision demain, fait que soyez là à compter de 19h. Au courant des prochaines minutes, Max Lacasse finit de rôter autour du studio. Il s'en vient s'installer pour prendre vos appels. 418-670-9098. À demain, man.
8: À demain, man.
7: Et surtout, à Mamaouli à vous. Bye-bye. Mesdames et messieurs, diffusé en direct de Québec sur Grande Allée, le Spacecast. 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À la co-animation, à la recherche, à l'idéation et à la production, Louis Gauvin. À la promotion nationale, Olivier Niquet. À l'inspiration en continu, Napoléon Bonaparte. Au soutien technique, tout bonnet de type double D. Que vous ayez vraiment aimé ou détesté ce que vous avez entendu aujourd'hui, parlez du Spacecast à un ami. Et surtout, à Mamaouli à vous.
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8: Le projet de troisième lien de la CAQ entre Québec et Lévis visant un partenariat public-privé a reçu 21 propositions d'entreprises. Le gouvernement Fréchette se réjouit de cet intérêt. Le gouvernement du Québec va analyser les dossiers d'ici la fin août et prévoit déposer un rapport en novembre. Il s'agit toutefois d'une étape préparatoire. L'appel de qualification est prévu en 2028 avant un éventuel appel de propositions. Et le gouvernement du Québec accorde un sursis aux garderies en milieu familial privé menacées de fermeture dès le 1er septembre. Environ 1100 services de garde n'ont toujours pas obtenu leur certification en raison notamment des délais liés aux vérifications policières. Les garderies qui auront déposé leur demande d'ici le 31 août pourront fournir une déclaration sous serment en attendant leur certification. Le gouvernement du Québec dit vouloir éviter les bris de service tout en maintenant ses exigences de sécurité pour les enfants.
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0: 22-03. Il fait tout noir.
1: Et ferme ta gueule!
0: Brrr. Référence obscure de ce film légendaire en débutant le show. Max Lacasse, c'est mon nom. Et je vous souhaite la bienvenue dans votre Last Call. Y a-t-il du monde à l'écoute? De quel côté du speaker vous vous situez? Vos speakers sont où? D'ailleurs, 418-670-9098. C'est le numéro pour me le signaler. Ça fonctionne par la messagerie, messagerie texte. Également, les lignes sont ouvertes dans le studio. Vous pouvez appeler dès maintenant pour réclamer votre circuit.

Comment ça va? J'espère que ça roule, ça flotte, ça farte. Comment a été votre journée? Une autre journée qui se termine. À tout le moins, on est à l'orée de voir ce mercredi s'évanouir et s'enfuir vers l'éternité. Je suis un poète en débutant ce show-là à soir. J'espère que vous allez bien. Ça a été une grosse journée de mon bord. C'est tout le temps des grosses journées, hein. J'ai l'impression que plus on avance en âge, surtout dans la trentaine, plus on travaille, plus on est en train d'amasser des richesses pour mettre ça de côté, se ficeler un pactole, s'acheter une baraque. Et aujourd'hui, ben, pour agrandir mon pactole, j'ai travaillé. J'étais allé faire un vox pop. Premier vox pop de la saison. Je vous présente ça demain. Je vous dis-tu le sujet? Je vous le dis-tu d'avance? Est-ce que je vous le dis d'avance? Oui, non, peut-être. Je suis en tergiversation avec moi-même. Ben, je vais vous le dire. Demain, les vins américains. Est-ce qu'on devrait remettre ça sur les tablettes des sacs? Ouais, il n'y a pas eu de consensus. Ben, bref, ça. Je suis content d'avoir recommencé Vox Pop, mais d'un bord, il y a quand même une petite partie de moi qui meurt à chaque semaine où je fais ça. Donc, je vous ferai entendre ça demain sur l'heure du midi. Et j'ai parlé avec Rich tout à l'heure. Demain soir aussi dans le Spacecast autour de 9h, en prolongation avec quelques extraits exclusifs. De votre bord, avez-vous travaillé aujourd'hui? Peut-être que vous vous rendez à job présentement, peut-être que vous revenez de la job. Regardez dans le ciel, il fait tout noir. C'est la nouvelle lune. C'est quoi ça, la nouvelle lune, Max? C'est une excellente question. Il a fallu que j'aille googler, moi aussi. J'ai lu ça dans un article tout à l'heure parce que ça a l'air que ce soir, c'est le pic des Perséides, les étoiles filantes. On peut admirer ça un peu partout dans le ciel. La nouvelle lune, ça veut dire que le soleil, la lune et la terre sont en alignement parfait. Ce qui veut dire que le ciel est extrêmement noir, ce qui va nous permettre d'admirer les étoiles filantes. Donc, les météorites crashées dans l'atmosphère. Ou dans la stratosphère? Je ne sais pas. Les chemtrails, c'est-tu dans la stratosphère ou dans l'atmosphère? Il y a tous ces appels-là qui font jaser. Hein? Hier, on a eu une couple d'appels qui ont fait jaser. D'ailleurs, merci de faire partie de l'aventure soir après soir depuis le début de la saison. On n'est rien qu'à troisième journée et on s'en va de même jusqu'à Noël dans les prochaines semaines. La campagne électorale s'en vient, mais à soir, on parle pas de politique. On va attendre dans les prochaines semaines. Demain, sujet libre. Je vous le dis au passage, à tous les jeudis, ça va être de même pour la prochaine saison. Mais à soir, on va se traîner les pieds dans un sujet qui, de mon point de vue, est important. On ne l'a pas beaucoup abordé sur la scène médiatique, quoique il y a un article super intéressant qui découlait d'un sondage qui est sorti sur le sujet en juin, je vous en parle dans un instant, mais j'ai cliqué un matin en lisant l'article dans la presse où on a appris que la policière n'a jamais tiré sur le civil. 22 juin, Côte des Neiges. Michel Mizrahi. Tao! Meurt, tragiquement. Le cinglé, le déglingué, le bizarre. L'incel, certains ont dit. D'autres l'ont qualifié d'antifa, d'autres l'ont qualifié d'anticapitaliste. C'est un anti-tout. C'est un psychosé. Voulait aller tirer ses bureaux de Pornhub, arrive dans la Côte des Neiges, descend de police, tire sur une autre policière et, d'après ce qu'on a compris, a aussi abattu un civil. Sur le moment, quand tout ça arrive, je ne sais pas si vous vous souvenez, c'était le 22 juin, très spécifiquement, ça avait déferlé comme un tsunami ses réseaux sociaux. On pensait tous que c'était la policière qui avait mangé 4-5 balles dans le dos, voire plus, qui, dans un élan de stupeur, en se retournant, on les a tous vus les vidéos, a abattu le civil parce que il arrivait dans son angle mort. Ça, c'est lamentable, les réseaux sociaux. Pour cela, on tire tellement des conclusions rapidement, puis on prend pas le temps de cogiter sur les événements. On fait des phrases complètes avec des histoires à demi racontées. Et ça, c'est un problème. Ça fait partie de l'ère moderne dans laquelle on vit. Et en lisant ça, j'ai cliqué. Je me suis dit, si les policiers et policières avaient été munis de body cam, est-ce qu'on aurait pu avoir le fin mot de l'histoire plus rapidement? La question ce soir, ça va être ça. Est-ce qu'on devrait permettre, ou plutôt, est-ce qu'on devrait munir les policiers de body cam? Une caméra sur le chest, est-ce qu'ils devraient pouvoir filmer en tout temps chaque fait et geste
Jésus allant manger chez Jacé, quand ils sont sur leur task, sa job, peu importe ce qu'ils font, tout est filmé. C'est quelque chose qui fait du sens pour vous?

0: On coupe tous les cheveux. On garde des mottes, on les met dans nos poches. Et on fait des souvenirs. Des bons malades, si c'est vrai. On verra le résultat de l'enquête. Mais c'est pas là que je vais. C'est que 2-3 semaines avant que le scandale éclate, il y a un sondage qui a été mené auprès des Québécois dans lequel on apprenait que 90% des Québécois seraient favorables au bodycam sur les policiers. 90, ça c'est 9-0. On est à 10% de 100%. C'est soviétique. Le Québec s'entend jamais de façon aussi cohésive sur quelque chose. Dans le sondage, on disait que les Québécois s'entendent, peu importe leur région, leur genre, leur groupe d'âge. Avec 90%, il faudrait poser une question du genre « Voulez-vous que le Canadien remporte la Coupe Stanley? » Tau! On aurait 90% d'approbation chez les Québécois au Québec. Ça n'arrive pas. C'est assez unanime. Et ce qui était ventilé dans le sondage, c'est super intéressant. Pourquoi on devrait mettre des caméras sur les policiers? À quoi ça sert tout ça? Ils ont posé les questions aux gens et 90% d'entre eux sont en accord à mieux documenter les interventions policières. Ça faciliterait aussi le traitement des dossiers judiciaires liés aux interventions policières. 87% sont en accord que ça accroîtrait la protection des policiers, tout comme ça améliorerait la protection du public, parce que le policier, quand il est filmé, il fait attention à ce qu'il fait. Le couteau pour couper les dreadlocks, un peu moins. Et moi, si je le sais que je suis filmé, faire attention à ce que je fais. Tout peut être retenu contre moi et vice-versa. On rapporte également dans le sondage que 82% des gens sondés disent que ça augmenterait leur confiance envers le processus judiciaire et les interventions policières. Le bémol là-dedans. Juste avant d'aller en ligne, il me reste un circuit de libre. 418-670-9098. C'est combien ça coûte? Le SPVM parlait de 30 millions pour équiper ses policiers de caméras corporelles. Le SPVQ, d'ailleurs, fait pas exception à la règle. En 2025, je sais pas si vous vous souvenez, mais ils ont sorti un rapport dans lequel on apprenait que, ben oui, eux autres aussi faisaient du profilage racial, entre gros guillemets, sans guillemets. Mettez-en pas, c'est à votre sauce. 30 millions, ça vaut-il à peine? Pensez-vous que ça changerait quelque chose? Au bout de la ligne, est-ce que ça améliorerait notre sort, nous, simples citoyens? Ça serait-tu mieux pour les policiers aussi? Police d'Ottawa, 850 caméras corporelles, ça a coûté 30 millions. Dans les dernières années, il y avait sorti une étude qui disait que les coûts pourraient varier, parce que c'est pas tant les caméras qui coûtent cher, mais c'est surtout tout ce qui vient en arrière. Gestion de données, stockage. Tout ça, il faut que ce soit sécurisé. La gestion administrative de ces documents-là. La lourdeur judiciaire dans le système aussi qui est décuplée par la suite parce que t'as des milliers de fichiers vidéo qui demandent à être visionnés, d'après ce que j'ai compris. C'était-tu en 2022 ou 2023 qui avait déterminé que tout ça pourrait coûter aux contribuables, si tous les corps de police embarquaient dans le phénomène, entre 22 millions et 211 millions annuellement. Je sais pas. 211, on s'entend que c'est peut-être le pire scénario, là. Genre une caméra par-dessus une caméra par-dessus une caméra. Les policiers ont 3 caméras. Non, 2 en dessous des aisselles. Y a pas d'angle mort. On va être sûr que tout va bien. Qu'est-ce que vous en pensez? Je réitère la question. Est-ce que on devrait munir les policiers de body cam? 418-670-9098. Je m'en vais en ligne pour le premier appel de la soirée. Ben heureux d'être avec vous autres. Bonsoir. À qui je parle?
1: Absolument.
0: Absolument? C'est ton nom?
1: Ouais. Vince.
0: Ah ben ça, c'est une bonne nouvelle.
1: Les bodycam, go ahead.
0: Go ahead, pour quelle raison?
1: Ben, pour toutes les raisons que tu as mentionnées tantôt.
0: Ben, ce sont des bonnes raisons, je pense, mais mettons que tu me sors des raisons de ton cru. Pourquoi on devrait en mettre?
1: Ben, parce que, premièrement, tout le monde filme tout le monde.
0: Ouais.
1: Puis, une fois que tu vas être... T'auras pas le choix. C'est là. Tout le monde le sait, là. As-tu bien agi ou t'as pas bien agi? Ça peut être du côté...

0: de protéger les policiers. Ça peut être du côté de protéger les civils, mais je veux dire, il faut protéger les policiers. Il faut leur donner plus de pouvoir. Pas de pouvoir, mais de respecte-moi. Tu sais, prends ça tranquille.
1: Qu'est-ce que tu veux dire, Vince?
0: Je veux dire qu'il y en a qui prennent pas ça assez tranquille.
1: Ouais, mais c'est quoi prendre ça tranquille? C'est-tu arriver à job en short? Faire de la police en dormant dans son char, manger une coupe de donuts, ça veut dire quoi, prendre ça tranquille?
0: Non, je parle aux gens qui ont des difficultés à comprendre comment bien se comporter au Québec et au Canada.
1: Qui sont ces gens qui ont du mal à comprendre comment bien se comporter ici? Est-ce que tu parles, par exemple, des nouveaux arrivants? C'est ce que tu sous-entends?
0: Tu peux t'imaginer ce que tu veux.
1: Ben non, j'aimerais comprendre ta pensée.
0: Ben en fait, ça pourrait être un Québécois pur laine aussi. Je veux dire, c'est juste là, prends ça tranquillos.
2: Tranquillos, man. Un petit peu de dose.
0: Man, chill.
2: Sans le lighter. Tranquille, le weed est légal. Il n'y en a pas de problème.
0: Moi, je pensais... Explique-moi ça.
1: Quoi? Qu'est-ce que tu veux que je t'explique?
0: Le temps.
1: Ça, c'est une grande question. Mais qu'est-ce que le temps?
0: Ouais, mais c'est ça. Moi, je me demandais, là... Tu sais, je t'en baissais que tantôt, là, puis je me disais... Voyons, ça, c'est sûr et certain que je vais crever. Mais je sais pas quand.
1: Et quand t'as eu ce sentiment-là, avais-tu l'impression que ça aurait pu arriver dans l'immédiat? Même si tu savais pas quand est-ce que ça pourrait arriver?
0: C'est arrivé plusieurs fois auparavant.
1: Que t'as eu cette impression-là?
0: Ben, pas une impression, même. C'est proche.
1: OK, fait que t'as passé proche mourir.
0: Ben, plusieurs fois.
1: Ça n'avait pas rapport avec l'impression de ce que tu viens de me décrire.
0: Ben, en tout cas, tantôt, ben, hier, quand il y avait deux petits... C'était des bébés cerfs. Tu sais, genre Bambi, tu sais, avec les petits points blancs, là.
1: Ouais, ben oui. Comment aller? C'est ça.
0: Ouais, moi, j'étais en bicycle, man, puis... il s'en venait, là, à fond la caisse, mon gars.
1: Tu les as vus pour vrai, ou...?
0: Ben, il s'en venait vers moi. Moi, j'étais en bicycle, j'allais à peu près... Ben, disons aux policiers que j'allais à 32 km à l'heure, là.
1: Ouais.
0: Puis, c'est parce que la maman sert à bifurquer dans le bois. Fait que là, il y avait les deux bébés qui s'en venaient vers moi. Fait que là, j'étais là, qu'est-ce que je vais faire?
1: Puis t'étais sur quelle route, exactement?
0: Je peux pas te le dire.
1: Non, c'est secret?
0: Ben, en genre, oui. Ben, oui.
1: OK. Pour quelle raison c'est secret?
0: Parce que ça concerne pas tes 35 000 auditeurs.
1: 35 000, quand même, t'es généreux. Est-ce que, par exemple, dans le scénario qui nous concerne présentement, là, celui que tu nous étayes, les cerfs, les Bambi, ont vraiment existé? Ou c'était juste une fiction du temps? Parce que le temps est élastique, hein? On peut être partout et nulle part à la fois. Avais-tu l'impression qu'il était vraiment là?
0: Non, en fait, il était là. J'ai une vidéo, je les ai filmés.
1: Oh, on a des preuves.
0: Ben oui, en plus, puis tu sais, je leur parlais tranquillement. Tu sais, j'ai dit, écoutez-moi, là, j'ai une voix. Wesh, de Max. Fait que là, j'aurais dit tranquillos. Je vais t'en envoyer la vidéo, si tu veux.
1: Ben, je veux savoir où la route, là, à ce moment-là.
0: Ouais. Non, pas nécessairement. Mais je pense que Gauvin aimerait ça.
1: Gauvin aime bien des affaires.
0: Je sais.
1: Es-tu en chess dans ton vidéo? Si t'es en chess, il va aimer ça.
0: Non. Voyons donc.
1: Pourquoi?
0: Il est pas gay.
1: C'est pas une question d'être gay, c'est juste une question d'apprécier les hommes en chess. Il a le droit, là.
0: T'aimes les hommes en gay en chess?
1: Les hommes en gay?
0: T'aimes les hommes en chess?
1: Pas moi, je parle de Gauvin.
0: Ben, Gauvin est pas gay.
1: C'est pas ça que j'ai dit. J'ai dit qu'il appréciait la compagnie de Manchester.
0: Je vois pas pourquoi.
1: Ben, pose-toi des questions.
0: Hey, tout le temps.
1: Pourquoi toi, ça te rend mal à l'aise, en fait?
0: Ça ça me rend pas mal à l'aise.
1: Mais tu es certain de ça?
0: Attends un peu, je vais parler à mon avocat. Ouais, ouais. Je suis certain de ça. Il vient juste de me dire que j'étais correct avec les gens en chest.
1: Ah bon? Ben écoute, si t'es correct, on a le fin mot de l'histoire. Mon Vin, si tu veux saluer, merci pour ton appel.
0: Salut.
1: Salut, man. Wouh! Bilouliloulilou-la, papa-la-la-lou-lili. Ça commencerait, je suis un peu mêlé, là. Si on parlait pas de bodycam, nous autres, ça a vite dérivé sur les hommes en chess et Gauvin. On le salue, d'ailleurs. Je l'aime d'amour, c'est parce que je disais ça. Tantôt, j'ai vu des stories de lui, là. Il était en voyage, là, quelque part dans les montagnes, là, puis il était en chess avec un de ses chums dans une espèce de spa naturel au top d'une montagne. C'était vraiment cool. Vous irez voir ça, là, sur ses réseaux sociaux, si jamais vous l'avez dans vos amis. Louis Gauvin sur Facebook. Vince, lui, par contre, les hommes en chess, c'est pas bien, ça. Ben, c'est correct, hein? On n'est pas obligé d'être bien avec les hommes. OK, retour au bodycam. Est-ce qu'on devrait munir les policiers de bodycam? Prochain appel. Bonsoir, à qui je parle?
3: Salut, Max, c'est Phil.
1: Salut, Phil, comment ça va?
3: Ça va, toi?
1: Ben ouais, ça roule, ça roule. Qu'est-ce que tu as à répondre à la question de la soirée?
3: Ben là, le gars d'avant, il fait du bike.
1: Ben, il n'y a rien de moins sûr.
3: Et là, ça se sentait 13, là. Il paraît qu'il a sorti Beaulieu, que ça brosse.
1: Ouais, j'ai entendu parler de ça aussi. Penses-tu qu'elle est là?
3: Ben, pas à soir. À soir, il est mieux de pas rouler, même.
1: Non, hein?
3: Mais demain matin, une bonne heure, là, ça pourrait être bon.
1: Ouais, arrosé.
3: Il crisse déjà que c'est humide pour moi, le dehors, à soir, là.
1: Ouais, mais plus c'est humide, ça a l'air plus...
3: Après moi, à soir, là-bas, là, il...
1: Oui, mais quand c'est humide, là, dans le coin de la rue Beaulieu, il aime ça parce que ça glisse mieux.
3: Oui, mais ouais. Il doit escaliner plus fort.
1: Hein. En tout cas, on leur souhaite. Hey, quel bon moment t'amène, en soi, mon fils?
3: Ben, les enfants, là, tu sais, la policière, l'autre fois, là.
1: Ouais.
3: Tu sais, comment c'est arrivé, tout le monde était pas mal. Tu sais, c'est vraiment arrivé synchronisé en même temps.
1: Ah, c'était incroyable. Ben oui, on avait toute l'impression que c'était elle qui l'avait descendu.
3: Ben, tu sais, ça fait. Tu sais, c'était vraiment synchronisé. Tu sais, si tu la regardes, là, au millième de seconde, là, mettons, pour que ça aille arriver de même, là. Que ça ait vraiment l'impression que c'était elle qui tirait.
1: Exact.
3: S'il y avait un bodycam, mais déjà là, je comprends pas qu'elle n'est pas sortie. Ils ont dû dire son pot, mais moi, je serais tout de suite sorti de dire que c'est pas elle qui a tiré. Là. Elle est à sa place. Là.
1: Ben, c'est parce qu'il y a une enquête policière. D'après moi, elle ne peut pas sortir. Il fallait qu'elle attende que l'enquête se conclue. Puis, d'après moi, elle doit être encore amochée pas mal. Je pense qu'elle a mangé 5 à 7 plombs dans le dos. Là, fait que...
3: Ah ouais, OK. Moi, ouais. J'aurais quand même dit à mon boss, dis-le tout de suite. Là. Moi, je suis sûr à 100% que c'est pas moi qui l'ai tiré.
1: Ben, c'est un excellent point que tu amènes parce que imagine les dommages que ça l'a fait dans sa vie depuis ce temps-là, à ce pauvre policier-là. Là, on apprend, puis c'est le laboratoire judiciaire qui l'a confirmé parce qu'ils ont retrouvé les plombs de l'arme du dégénéré dans la victime, malheureusement. Donc, ça a innocenté la policière. Là, on comprend bien ça. Ceci étant... Durant les dernières semaines, là, depuis le 22 juin, en réalité, elle, sa vie, ça devait pas être rose. Là. Tout le monde pensait qu'elle avait tué un civil. En plus, t'es un newbie. Oh man, ça doit être tough vivre avec ça.
3: Moi, j'aurais fait sortir quelqu'un à ma place, là, même s'il y avait l'enquête. Là. J'aurais pas... Je sais pas si ça peut se faire, mais...
1: Ben,
3: elle sait que c'est pas elle.
1: Non, puis quand... ça a été long, l'enquête, quand même. Hein. C'est arrivé le 22 juin, puis là, on est le... 12 août, puis on vient d'avoir la finalité de ça. C'est un long processus.
3: Tu sais, ça avait tellement l'air d'être elle qui l'a fait que personne n'a posé l'hypothèse que peut-être ça a été cinglé de l'autre qui a tiré en même temps. T'sais.
1: Est-ce que tu penses que un bodycam, là, une caméra corporelle, si elle avait eu ça, ça l'aurait pu accélérer le processus?
3: Ben, on l'aurait tout de suite vu peut-être, dépendant comment elle tient ça, tu sais, parce qu'elle était peut-être, tu sais, on aurait eu des images, ça aurait été hâte de voir ça en image, là, même si c'était quelque chose de malheureux pour... La police qui s'est fait tirer. Un peu gore, là.
1: Mais l'affaire, c'est que c'est ça, c'est qu'au Canada, notre cadre légal ne permettrait pas la diffusion de ces images-là. Puis c'est important de le spécifier. Dans l'éventualité où les policiers auraient des bodycams, ce serait pas comme au State où eux autres, tout se ramasse sur YouTube, puis ça circule comme pas pourri, puis ils font des séries sur Netflix. Ici, ce serait juste diffusable dans l'éventualité où c'est reçu en preuve dans un contexte judiciaire. Si jamais ça se rend à procès, je pense que là, ça peut devenir public selon ce que le juge décide de faire, mais ce sera jamais public. Le cadre légal au Québec le permet pas autrement.
3: Je comprends. Ouais, mais il aurait dû dire tout de suite au début que ça pouvait faire partir des hypothèses que le gars tirait en même temps qu'elle. On avait l'impression que c'est elle qui a tiré.
1: Ouais, je suis d'accord. Je suis d'accord.
3: Et la body cam, là, c'est sûr que ça serait le fun qu'il l'aille, là, mais même s'il y a bien des grosses dépenses pour ça, mais ils l'ont dans les autres provinces, tu dis?
1: Il y en a en Ontario, puis tu vois, il y a un auditeur qui m'écrivait tout à l'heure, puis il me disait, hey, Max, t'es-tu certain que tes chiffres, 850 caméras à 30 millions, ça revient à 35 000 la caméra. Eh oh, c'est gouvernemental, première des choses, et deuxième des choses, je pense que le 30 millions inclut les caméras et tout ce qu'il y a dans le backstore, la gestion de données, la gestion sécurisée, l'administration des fichiers. C'est du stock pareil.
3: Ben, c'est sûr que moi, j'étais une police. J'aimerais mieux pas en avoir un sous moi.
1: C'est
3: surtout ça. Ben, plus la gang qui vont abuser un peu de leur pouvoir. Moi, ça m'est arrivé souvent que s'il y avait eu un body cam, ben, la police n'aurait pas agi comme elle a agi avec moi. Là.
1: Donc, ce serait une bonne chose qu'il y en aille.
3: Mais oui,
1: parce que ça te protège toi autant que ça le protège lui.
3: Ben, ça protège en esti nous autres. Les polices, ça les protège aussi, mais ça protège encore plus nous autres.
1: Mm-hmm.
3: Parce qu'eux autres, ils ont le pouvoir entre les mains, là, quand il n'y a pas ça sur eux autres. Là. Ils peuvent inventer la version des faits qui est arrivée là, qu'ils veulent. Là. Surtout quand t'es tout seul, puis sont deux polices, t'as besoin d'être douette avec eux autres.
1: Puis ils se battent entre eux autres, puis on est surtout dans un air, Phil, en ce moment, je ne sais pas si t'es d'accord avec moi, mais on est dans une ère où l'érosion de la confiance envers nos corps policiers s'érode de plus en plus. Les gens sont tannés, on dirait, toutes les histoires de profilage qui sortent, des policiers zélés. Tu sais, c'est une faible partie des policiers qu'ils sont, mais il y en a, puis ils font l'actualité, fait que ça déteint sur l'ensemble de l'image qu'on a de la police. Peut-être que, justement, leur mettre des body cams, ça pourrait réinstaurer un peu de confiance qu'on pourrait avoir envers la police, parce qu'on se dit, ils ont des caméras, fait qu'ils peuvent pas fucker up, là.
3: Ah oui, puis les avocats, il y aurait moins d'ouvrages aussi, puis ça serait facile en cours.
1: D'une certaine façon, c'est sûr, ça facilite ça. Tu parles
3: d'un faible pourcentage, hein? Max. Les gars, là, dedans, des muscles puis du gel, là, s'il y en a des solides, c'est narcissique à côté, là, puis... ben non, mais c'est pas un faible pourcentage en cas, là. Il y a un bon 20-30% qui écarte les pots parce qu'il va abuser ton pouvoir, c'est clair.
1: Il y a une étude qui a été
3: nommée. Moi, je les lèche encore, puis je fais bien attention. Je les lèche. Attention. Gentil, poli, puis des fois, il abuse pareil.
1: Ben, c'est la façon qu'il faut se présenter, je pense, quand tu te fais arrêter. Le plus poli, respectueux, le mieux, ça va se passer pour toi. Puis ce que tu disais, là, ça pourrait peut-être aider les avocats. Il y a une étude qui a été menée dans les derniers mois, puis il s'avère que ça pourrait diminuer le temps de traitement d'un dossier devant un tribunal de 20%.
3: Ben plus que ça, Max. Premièrement, la situation se passerait autrement vu que c'est filmé. Fait qu'il y a des abus de pouvoir, il y en aurait plus bien.
1: Mais tu sais, Rastor, tout le monde filme anyway.
3: Ben oui.
1: Pourquoi juste pas faire ça en bonne et due forme? Ben oui, puis tout le monde sort son téléphone. C'est maniaque. T'as-tu déjà filmé une police, toi, quand tu te faisais arrêter?
3: Non, parce que moi, j'ai peur qu'il m'ait... Parce que j'ai jamais de témoin. Fait que moi, je le fais pas pour pas que ça l'écœure.
1: Ouais, moi aussi, j'ai peur que ça comme aggrave la situation.
3: Que moi, ils m'ont déjà inventé une étiquette de flonnage, puis j'ai parlé. Mais je flonnais pas, mais c'est ça qu'il a trouvé à me donner pour me punir.
1: Ouais.
3: Alors, ils sont solides des fois, là, Max.
1: Fait que t'es pour les body cams, toi, Phil?
3: Ben, je pourrais avoir un témoin aussi avec moi. Surtout une femme, tu fais moins qu'heureuse. Si t'étais qu'une fille, t'es peut-être l'air plus tranquille.
1: Fait qu'on comprend que tu te cherches une compagne féminine ce soir. As-tu une annonce à placer?
3: Ben, j'adore les body... Ben, je sais pas comment faire une annonce.
1: Ben, écoute, on peut commencer par le début. Mettons les mensurations. Non, on n'ira pas là. Mettons la couleur des cheveux. Qu'est-ce que tu cherches?
3: Ben, moi, j'aime bien former, là, avec des très bonnes courbes.
1: Des bonnes courbes?
3: Des fortes poitrines, petites tailles avec des bonnes fesses.
1: OK, parfait. Est-ce qu'il faut qu'elle soit en bas de 30 ans ou en haut de 30 ans?
3: Oh, ben là, rendu pour que je suis louche, c'est un peu moins difficile. Tu sais, ma braquette est très large, très élargie. Faut juste pas qu'il y ait de duvet, genre Manon Mossé, ça, je sais. Tu peux pas, tu sais, mais... Il n'y a pas de duvet, c'est joli, elle peut être en masse.
1: OK, il n'y a pas de problème. Il n'y a pas de problème.
3: Et donc, toutes les minces, les plus petites aussi, là, mais ils veulent pas.
1: Ah, ils veulent pas être avec toi?
3: Ben, je leur demande même pas, j'ai un bon sorti de poids.
1: Ben écoute, tu sais que, comme tu sais c'est quoi le dicton, hein? Plus c'est généreux, plus t'es généreux.
3: Ou sois généreux et elle t'aimera.
1: Ouais, une affaire de masse.
3: Ça, c'est plus quand t'as 50, hein, que 30.
1: C'est ça qui arrive.
3: Ben, même à 30. OK, Max.
1: Bonne fin de soirée, mon vieux. Salut.
3: OK, salut.
1: Bye. Phil, c'était lui qui était avec nous, tout simplement. Hey, il nous a fait une une petite description de la femme qu'il recherche potentiellement. Là. Il veut pas être tout seul la prochaine fois qu'il va se faire arrêter. Êtes-vous la femme qui correspond à ses critères? Je les répéterai pas. Enfin, je vais répéter pareil. On parle d'une forte poitrine, de des fesses bien généreuses, petites ou grosses, peu importe. Il est preneur. Contactez Phil. Il est patient et ne veut pas être seul lors de sa prochaine arrestation. Et on me dit sur la messagerie, moi aussi, je suis contre le duvet. Oh, les femmes à moustache, ça, c'est toute une affaire épouvantable. Moi, je suis pour le libre choix. Mesdames, si vous voulez avoir une moustache, grand bien vous fasse. Par contre, si jamais on se croise dans une pharmacie, dans ranger des bics, et qu'on est côte à côte, les bics étant à côté des déos, moi, je me magasine un déo, elle est à côté des bics, ça se peut que je le regarde et je lui dise... On t'en spécial. Elle va me regarder offusqué. Elle va sortir son téléphone. Puis je vais me ramasser sur TikTok. Mais là, rendu là, qu'est-ce que tu veux que je fasse? J'aurai propagé la bonne nouvelle. Je sais pas, hein? Les femmes à moustache, il y a une mode en France. Une mode. Je pense que c'est pas élargi comme mode, mais dans la gauche française, il y a de plus en plus de femmes, d'après ce que les réseaux sociaux français nous rapportent, qui arbore la moustache et qui, pour elle, ça semble être un signe de féminité assumé. Bien rendu là. S'ils veulent se manger la moustache, c'est bien correct. Prochain appel, bonsoir, à qui je parle?
4: Diane.
1: Salut Diane, comment ça va?
4: Ça va très bien.
1: Ah, mais c'est une bonne nouvelle, ça. Qu'est-ce que tu faisais de bon à soi?
4: Ben, moi, j'étais sur le bord de me coucher, puis là, après ça, j'écoutais un peu le radio. Puis là, j'ai dit, ben, regardons ça. Quelle bonne, comment on appelle ça, conversation de ce que c'est que vous parlez présentement. Là.
1: Une discussion?
4: Ouais.
1: Ouais. Tu l'aimais?
4: Ben là, je veux dire, pour les bodycams, je trouve ce serait... Il y a des affaires au Canada qui devraient faire comme aux États-Unis.
1: Comme quoi?
4: Ben ça, bodycam, tous les policiers devraient en avoir. Puis combien que ça coûte aux États-Unis comparé, mettons, les États-Unis, OK? Comment ça coûterait? Comment ça coûte eux autres? Puis comment ça coûterait ici? La Christie de différence, tu sais?
1: On devrait faire une étude comparative.
4: Ouais.
1: Qu'est-ce qu'on devrait faire comme aux États-Unis, Diane? T'as l'air de quelqu'un qui connaît ce qui se passe au sud de la frontière. Est-ce qu'on pourrait dresser une liste ensemble?
4: Hey, c'est bon. Il devrait avoir, mettons, comme ICE.
1: Il devrait avoir un ICE au Québec.
4: Ouais, pas au Québec. Bon, au Québec, au Canada, partout. Là.
1: Pas tant en désaccord.
4: Puis avoir un vrai border, là, tu sais, pas des. En tout cas, c'est quasiment une joke, la frontière, tu sais.
1: Pourquoi?
4: Ben là, regarde, qu'est-ce que c'est qui se passait dans le temps, là? Il n'y a pas tellement longtemps, dans le temps de la COVID.
1: Pourquoi tu dis la COVID bullshit, de cette façon-là?
4: Ben, moi, j'appelle ça la COVID bullshit, là, parce que, regarde, moi, en tout cas, c'était... T'as-tu vu Fauci? Et puis l'autre petit moron aussi au Québec, là.
1: Le petit moron au Québec?
4: Oui, c'est ça.
1: Qui est-il?
4: C'est le tatou, supposément médical, là.
1: Qui es-tu?
4: Ça, c'est qui? Et puis là, j'ai poussé. Hein?
1: Non, mais j'ai aucune idée de qui tu parles. Est-ce que je pourrais avoir un nom, une description?
4: Ben, moi, le têteux moron. Nom, mais je me souviens de sa face. Là. Moi, j'écoutais pas vraiment. Je regarde pas vraiment les faces. Là, puis les
1: t'en regardes pas les faces, toi, puis les noms?
4: Fait que non.
1: Tu vis les yeux fermés, Diane?
4: Oui.
1: Et tu es aveugle?
4: Non. Non, mais regarde.
1: Mais comment tu peux vivre ta vie sans regarder les noms ni les visages des gens?
4: Ben là, je te regarde, tu fais tes affaires, puis le reste, on s'en sac.
1: Ben oui, t'as bien raison. Fait que toi, tu vas à l'épicerie, tu regardes jamais aucun visage.
4: Ben là, je m'en vais faire l'épicerie, je m'en vais pas, je sais pas, là, je m'en vais pas voir, c'est qui est là, je veux dire, j'ai ma ride, OK, quand je vais faire l'épicerie, j'ai ma liste, OK, sur une feuille de papier,
1: ouais.
4: Parce que j'ai pas de cellulaire, parce que j'en veux pas. Je l'ai déjà eu en cadeau, puis je l'ai flushé.
1: OK, ben je comprends ça.
4: Vidange.
1: Tu l'as flushé dans les vidanges?
4: Ben, en récupération. Moi, je l'avais même pas. Là, c'est
1: tu plaisses-tu dans cadeau. Tes poubelles? C'est-tu ça que je comprends? Ou?
4: Non, récupération. Ah, là, okay. Dans Wilson, une place que... Tu sais, il était même pas... Je veux dire, je n'ai jamais... comment t'appelles ça? Tu sais, appeler la compagnie pour starter, puis toute cette affaire-là. C'est comme fuck.
1: Pour restarter le téléphone que tu avais flushé dans les vidanges qui était la récup?
4: Non.
1: Tu n'appelles pas compagnie pour ça.
4: Parler, là.
1: Mais quand tu vas à l'épicerie, mettons, tu as ta liste, toi, tu arrives là, les courges, les oranges, les concombres, les pâtes d'ours, tu ne regardes aucune face.
4: Non. Ben, ça dépend. Si le monde, je veux dire, il y a quelque chose, quelqu'un qui est dans ma face, je veux dire, c'est sûr. Puis si elle a leur bike, ben, moi, je me revirais de bord, là, c'est gaffe, fuck. C'est dans le style fuck you. Moi, je fais mon épicerie, je m'en vais pas pour faire du social. Là.
1: Dans le style fuck you?
4: Hein?
1: Non, mais c'est pas une question de faire de social, c'est juste de voir le visage des gens.
4: Oui, ben là, il y a du monde que je veux dire qui sont. Tu sais, je veux dire que tu dis, cette personne est sympathique. Là. Je veux dire, si la personne te parle, ben, je vais y parler. Tu sais, mais je veux dire, j'entretiendrai pas une conversation qui dure pendant 2 heures de temps. Là,
1: ben,
4: tu sais,
1: je comprends comme, ça. Je comprends
4: salut,
1: ça.
4: Salut. Tu sais, je veux dire, ou ben, si quelqu'un dit, hey, tu sais, as-tu vu les concerts où c'était à faire? Ben, je pense que c'est dans telle rangée. Tu sais.
1: Oui, absolument. Ça m'arrive souvent, moi, de faire ça. Moi, honnêtement, quand je rentre dans une épicerie, Diane, je ne sais pas si t'es de même, là, mais je me cherche tout le temps. Puis, bien souvent, quand j'ai pas accès à un commis ou une commis, ben, je demande aux gens, là, tu sais, t'as-tu vu la rangée des patates?
4: Ouais, mais moi, je suis tellement habituée, là. Je fais tout le temps. OK, je fais mon épicerie, c'est combien de fois? 3 fois par mois.
1: 3 fois par mois?
4: Ouais. Moi, wow. Ce que c'est que j'ai, là, OK, j'ai une feuille de. Ben, c'est un cahier avec. L'ancienne méthode que ma mère m'avait montrée dans le temps, ben je l'ai gardée. OK? C'est OK, tu sais, ça a l'air cave, là, mais c'est effectif. Ça fonctionne à merveille. Puis tu niaises pas 50 heures dans un magasin ou ben aller ici puis là, puis tu sais pas trop, puis tu sais, je veux dire, moi j'écris, OK. Mettons là, légumes. OK, j'écris ça sur une grande feuille de papier. Légumes, OK.
1: Légumes, bon, ouais, OK, parfait.
4: Produits laitiers.
1: Légumes, produits laitiers, OK, ensuite.
4: OK, viande.
1: Viande, d'accord. Est-ce que la viande, ça inclut le porc, le poulet, tout ça?
4: Oui, n'importe quoi. C'est quoi que je veux?
1: OK, ensuite, ça. Concierge, après?
4: Moi, premièrement, OK, je sais ce que c'est que je vais faire, mettons, pour la semaine, là, ouais. Tu sais. Je vais regarder, OK, ça me t'entraîne de manger ça. Fait que là, j'ai des recettes. Fait que là, je me dis pas. Je vais faire ça ta journée, on va faire ça. Faudrait-moi le faire congeler. Mmh. Que je vais
1: si jamais dans la semaine, tu arrives et tu décides de ne pas faire ça finalement, est-ce que tu as un autre plan pour faire autre chose?
4: Oh oui, tu te pognes de quoi comme ça pour là. Exemple, mettons, ben, ça te tente pas, t'as pas vraiment faim. Tu dis, bon, ben, on va se pogner du mac and cheese.
1: Est-ce qu'il y a un chat qui miaule en arrière?
4: Oui.
1: Comment il s'appelle?
4: C'est Ruben.
1: Ruben, est-ce que tu pourrais approcher le téléphone du chat, s'il te plaît, juste pour qu'on l'entende un petit peu mieux?
4: Ça me tente pas qu'elle l'entende chialer. Elle est gros. Hey! Hey, elle est gros! Il dit, oh! Wow! Qu'est-ce qu'il y a? Why? C'est quoi qu'il y a?
1: C'est Ruben, son nom?
4: Ouais.
1: OK. Est-ce que tu parles avec lui des fois?
4: Ben oui, ben là, je l'ai. Quand je suis dans ma chambre, parce qu'il aime ça se coucher sur mon lit, ça fait que.
1: Ah ben oui, je comprends. Ça, sauf que. Chats qui aiment ça se coucher sur le lit de leur mec. Est-ce que tu peux me mettre sur haut-parleur? T'as-tu la fonction haut-parleur sur ton téléphone?
4: Non, j'ai rien de ça.
1: OK, ben approche le téléphone du chat. Approche le téléphone du chat, j'ai deux petites secondes, on va essayer quelque chose.
4: C'est un téléphone Vitek.
1: Vitek, parfait. Peux-tu le mettre pas loin de l'oreille du chat ou à côté, là, pour qu'il m'entende?
4: Ruben!
1: OK, on va l'essayer. On va tenter de converser.
5: Ah! Miaou!
4: Oui!
5: Miaou!
4: Oui!
5: Miaou! Miaou!
4: Tu fais? Hein? Ben là, il est plus intéressant.
1: Il est gêné, hein?
4: À sentir le téléphone. Tu sais, qu'est-ce qu'il y a? Hein?
1: Hey, Diane, t'es consciente que t'es live à la radio présentement, là?
4: Hein?
1: Hein?
4: Non, mais je parlerai pas de fort.
1: T'as bien raison. Hey, je te remercie pour ton temps.
4: Hey, non, j'ai pas fini.
1: Ben, je pense que moi, j'ai fini.
4: OK, non, mais c'est pas ça. Qu'est-ce que c'est que je parlais, là? C'est pas l'affaire, là.
1: On parlait de beaucoup d'affaires. Résume-moi ça en 30 secondes avant qu'on se
4: laisse. Le principal.
1: Les bodycams.
4: Oui, c'est ça. Moi, c'est ça, comme je dis, il devrait comparer avec ce que c'est les steaks puis ici, OK? Ouais. Puis faire, puis avoir ICE, comme j'ai dit, partout. Puis faire de la déportation si on, quand on a besoin.
1: Est-ce qu'on déporte les chats aussi?
4: Non.
1: Salut. Aïe. Ben, on salue Diane et son chat Ruben, avec qui on a fait la converse. Il y avait toutes que des opinions politiques. On va se le dire, là. Pas trop aimé ce qu'il a dit sur la population X. On peut pas la nommer. Mais c'était raide. Il a besoin de whiskas, ce chat-là. Oh my God! Hey, vous êtes nombreux à réagir à sa messagerie. Merci d'être là. 88-670-9098. Ah ouais, c'est ça qui est ça. Excusez-moi, je vais prendre une seconde pour me reprendre. Ça, c'était quand même une première. Parler avec un chat, pas fait ça souvent. On a parlé avec des chattes. Oh! Ma blonde, ça m'écoute, elle me dirait « Mon dieu, joke de mon oncle! » Ça n'a pas de bon sens de dire des affaires de même sur les ondes FM. T'as raison. Je m'excuse. Plus ou moins. Mais parler avec un chat, c'était une première. OK, prochain appel. Je vais rien que réitérer la question, là, pour qu'on soit tous sur la même page. Est-ce que les policiers devraient porter des body cams? Bonsoir, à qui je parle?
6: Bonsoir, Max.
1: Bonsoir.
6: C'est Modèle qui te parle.
1: Salut, Modèle. Quel genre de modèle tu es cette saison-ci?
6: Modèle 76.
1: Modèle 7-6. Ben, écoute, ça me fait plaisir de te parler. La question, est-ce qu'elle fait vibrer quelque chose en toi?
6: Oui, je te dirais que oui. À 100%, je te dirais que les body cams seraient légales. Ça va prendre aussi des caméras embarquées à bord des voitures.
1: Ah oui?
6: Comme on voit aux États-Unis souvent, les voitures de police, aussitôt qu'ils tombent en opération, t'entends pas l'enregistrement vocal, mais aussitôt qu'ils sont en opération, l'enregistrement vocal embarque.
1: C'est une bonne idée. On n'a pas ça au Québec?
6: Non, on n'a pas ça au Québec. Puis aux États-Unis, 99,9% des corps policiers, soit fédéral, provincial ou dans les régions rurales, ont ça.
1: Non, oui, moi, je suis 100% tout... pour ça, M. Lessard. Je trouve que ton idée, elle est excellente. Puis dans la conversation... ce que t'amènes, c'est important. Tu sais, les policiers, ils travaillent dans le public. Et dans le public, il peut arriver mille et une choses. C'est une façon pour eux de se protéger dans leur travail parce qu'ils font affaire des fois avec une clientèle qui est vraiment pas évidente, qui peuvent aussi se retourner contre eux. Et c'est une façon de se protéger, nous aussi, par rapport au travail des policiers qui sont pas tous de même, là. Il y a des pommes pourrites dans tous les domaines, mais il y en a qui sont zélés, des bouts, tu sais, on se le cachera pas. Puis c'est une façon pour nous de rendre toute cette expérience-là plus sécuritaire, je pense. Qu'est-ce que t'en penses?
6: Ça pense à 100%. Puis je vais te dire, tu parlais de la légalité.
1: Oui.
6: Je te dirais que après un an, ça pourrait être diffusé publiquement. Okay. Il y a un programme aux États-Unis, ben sur Facebook ou sur YouTube, il y a des programmes qui s'appellent, comme on appelle, il y en a un qui est humoristique un peu. C'est le thème de Bad Boy.
1: Bad Boy, what you gonna do? What you gonna do when they come for you? OK, embarque avec moi, M. Sanson. Bad boy, what you gonna do? What you gonna do when they come for you?
6: Puis, en tout cas, eux autres, ils prennent des bandes de policiers qui sont sur le terrain, soit qui sont dotés de body cam, ou soit de cam véhicules qui sont en mode de poursuite.
1: Ouais, mais aux États-Unis, ça fonctionne pas pareil comme ici. Tu vois, là, selon le cadre légal, puis je te récite ce qui est noté dans un article, selon le cadre légal qu'on a au Canada, on pourrait jamais voir des enregistrements au public, sauf si c'est déposé en preuve. Et ces enregistrements-là seraient disponibles à nos yeux seulement à la fin des procédures judiciaires. Donc, c'est dans des rares cas qu'on peut les voir.
6: Après un an aux États-Unis, après les opérations de la justice, là, mais on les voit après.
1: Oui, mais pas ici, ça serait pas comme ça. On n'a pas le.
6: C'est ça, je te dis, il faudrait changer le code légal.
1: OK, ce que tu proposes, toi, c'est que ce soit comme au steak, finalement.
6: Exactement. Il n'y a pas de cachette. Tout le monde voit qu'est-ce qui se passe. Tu sais, il n'y a pas de dire, ah, ben là, on suppose. C'est des suppositions, on peut en supposer. Tu sais, on peut en inventer des affaires, là. C'est comme les fameux juges de Facebook, tu sais.
1: Mm-hmm. Est-ce que on tu peut penses que ici on pourrait peut-être, si jamais la loi devient un peu plus souple, est-ce que tu penses que ce serait une bonne idée d'avoir accès à ces documents visuels-là par le biais d'une demande d'accès à l'information?
6: Peut-être un accès à l'information ou comme ce qu'ils font aux États-Unis, directement avec des groupes qui sont spécialisés là-dedans, qui passent les fameuses bandes en général des opérations qui se sont passées, là. Je suis pour à 100%. Mais d'une manière ou d'une autre, avant tout, moi, je vais te le dire honnêtement, tu parlais de pommes pourrites. T'as parlé d'un mot pommes pourrites. Ouais. T'as dit 50% de pommes pourrites, 50% de bons policiers. Comme j'avais déjà dit à ton ancien collègue Marceau, qui était là.
1: Dans le temps.
6: Dans le temps, ouais. Puis je te dirais que c'est-tu quoi l'affaire? Ouais. C'est que ça va prendre un corps comme le BEI, mais pas le BEI en mode enquête. Ça va prendre un BEI en mode corps de police.
1: Ah oui, qui OK. Bon, ça serait quoi la différence pour toi?
6: Qui vont venir autonome complètement du gouvernement, qui est, comme je le dis depuis un nombre d'années, avec l'unité anticorruption, de devenir 100% autonome, qui n'ont pas, on veut dire ça, ils n'ont pas d'affaires à passer par le gouvernement. Ah, on va s'attendre un ordre, on va s'attendre ici.
1: Oui, mais c'est parce que le gouvernement a avantage à garder ça en système de proximité, tout comme l'UPAC, là, ça devient un peu comme des polices politiques, d'une certaine façon.
6: Ben, c'est ça, mais quand t'arrives, là, c'est qu'ils sont complètement autonomes, c'est qu'ils n'ont pas besoin d'avoir l'appel du premier ministre faire une enquête.
1: Je suis d'accord avec toi là-dessus.
6: Ça fait que, d'une manière ou d'une autre, ça aiderait à 90%. Des fois, on aurait peut-être des agents à l'interne de certains corps policiers pour voir qu'est-ce qui se passe. Tu sais, je veux pas réinventer la roue. La roue a déjà existé, mais il faut l'améliorer. Je pense qu'on est rendu avec un système aujourd'hui où on entend des affaires que ça n'est qu'une tête des fois, qu'est-ce qui se passe. À part qu'on sait par via nos fameux Facebookers ou de TikTok qui passent des vidéos. Parce que sinon, on ne sert à rien.
1: C'est un excellent point, M. Lessaze. Je te remercie pour ton appel. Tu as apporté de l'eau au moulin.
6: Content que tu sois de retour, Max.
1: Ben, moi aussi, je suis très heureux de discuter avec toi puis d'être de retour puis qu'on entende cette nouvelle saison-là.
6: J'ai une petite dernière question pour toi.
1: Vas-y donc.
6: Est-ce que tu vois tu bon pour défoncer des fois, de temps en temps, 23h30 ou tu n'as pas le droit de défoncer cette année?
1: Écoute, il n'y a pas de règlement à cet effet-là. C'est un peu moi qui décide si je défonce. Sur papier, on va tenter le plus possible de terminer à 11h30. Mais il y a des soirées où ça va probablement arriver. Je te le cacherai pas. On verra comment ça va. Mais c'est juste une question de respecter l'horaire un peu plus. Là, l'année passée, on était lousse. On était laxiste. Puis je pense qu'il y avait bien du monde qui arrivait un peu plus tard. Donc là, j'aimerais ça qu'on rapproche un peu l'horizon des appels plus entre 10h et 11h30. Mais je te cacherai pas que ça se peut que ça arrive.
6: Bon, il n'y a pas de trouble. Aïe, une bonne soirée à toi. Merci beaucoup.
1: Salut, man. C'était M76. Ça sonne comme un gun. Un gun. Une mitraillette. Et ces informations, il nous est là, il a les idées, que bah. Et c'est ça qui passait. Parce que là, la passée, t'as passé. Kata, ta kapa, kaka. C'est ma nouvelle langue. J'invente une langue. Je suis comme un jeune de poitrine. Il y a un moment donné où on va se rendre compte que ce que je viens de dire, c'était M76 nous a délivré ces informations telle une mitraillette semi-automatique. Ça n'est pas de même, je le sais, mais c'est parce que c'est une nouvelle langue. On est en train de l'apprendre tout le monde ensemble. Vous allez voir, je vais le répéter. Akeseka, kopoko sokota. Aketeka, poupoussa, kaka, kaka. Voilà. Je veux dire, il y a du génie dans les petites choses. Et des fois, ça prend des petites choses pour découvrir le génie. On retourne en ligne. C'était n'importe quoi, ça. Est-ce que c'est moi? Et peut-être une bulle. Bonsoir, à qui je parle?
7: Bonsoir, Max.
1: Salut, ça va? C'est qui?
7: C'est Joss, encore une fois. Non, mais pas le choix.
1: Encore une fois, c'est-à-dire?
7: Ben, je t'ai appelé hier, mais...
1: OK, il n'y a pas de problème. Écoute, ben, je t'écoute.
7: Non, mais attends, j'écoute plus tantôt, là, ça s'est écarté du chemin, là, mais... C'est bien drôle de mettre des body cams. Moi, je suis pour ça. pour de vrai, je suis pour. Sauf que comme le monsieur avant, il dit « Ah, ça devrait être public. » C'est pas vrai que c'est public. Même aux États-Unis, c'est pas vrai. Là. Le monde, là, il s'imagine plein d'affaires. Là. C'est pas public, ça. T'as pas accès au bas des cams des policiers, à part, comme tu pouvais le dire, que s'il y avait un crime, que là, il est jugé coupable, là, ils vont le montrer public.
1: Mm-hmm.
7: C'est n'importe quoi. Mais moi, je pense que pour les deux parties... Pour le policier ou le contrevenant, ben oui, c'est pour protéger les deux, là. Quand il arrive de quoi de grave, là, les autorités, ils peuvent s'en servir. Mais tu sais, imagine-toi, là, on n'est pas sorti du bois, là. Tu verras pas ça demain matin, là.
1: Ben, j'ai pas l'impression que ça va arriver demain matin. Puis, écoute, pendant que j'étais au bout du fil, Joss, je te fais entendre Massimiliano Meloni, qui lui est un criminologue à l'Université de Montréal, qui s'est interrogé sur cette question-là, puis lui en est venu au verdict que ça servirait absolument à rien d'armer les policiers avec des caméras.
8: C'est une solution qui va être contre-productive.
9: Pourquoi?
8: Tout d'abord parce que c'est une solution qui va coûter très cher, avec en fait... probablement peu de résultats, et donc l'argent qu'on va dépenser à la fois pour implanter la technologie, mais aussi pour gérer les données que ça va produire, qui sont des coûts récurrents, ben c'est de l'argent qu'on n'aura pas pour d'autres actions, pour poser d'autres actions, donc c'est là-dessus ça va être contre-productif. Et je crois aussi que ça va peut-être donner l'impression qu'on a fait quelque chose, et peut-être donc repousser à plus tard d'autres actions qui ont plus de chances d'aboutir.
1: Qu'est-ce que tu en penses, Joss?
7: Peu d'accord, c'est un peu ça que je veux dire. Moi, j'aime dans l'automobile, mais regarde, je vais te donner un exemple. Je vais te dire un exemple. Admettons, là, tu te fais intercepter, là, bon, tu roules 115 dans une zone de 100. Là, le policier décide de faire une vérification. Là, t'es filmé. Là, ça veut dire que le policier, lui, peu importe, a plus le droit de dire « Ah, oh, OK, bonjour, monsieur, blablabla, ou madame », puis dire « Je te laisse passer ». Tu comprends ce que je veux dire dans le sens que t'as l'air d'un bon... Puis il n'y aura plus de... T'as plus le choix, là. Quand t'es filmé, c'est... Non, mais je sais pas si t'as compris ce que je voulais dire. Tu sais, il n'y aura plus de...
1: J'ai pas tout à fait compris, c'est-à-dire que...
7: Non, mais ce que je veux dire, c'est que le policier qui dit « Ah, oh, OK, là, je viens de m'empoigner un, ça a l'air une bonne personne », OK, roule un petit peu trop vite, je vais lui laisser une chance.
1: Ouais.
7: Là, t'as une caméra.
1: Donc, ils laisseront plus de chance, tu penses? Ils seront forcés d'appliquer la loi.
7: Ouais, exact. C'est ça que j'ai peur. C'est ça que j'ai peur, je veux dire, excuse.
1: Ouais, ben.
7: Dans le fond, c'est pour ça que j'ai appelé.
1: C'est une crainte qui est valable, honnêtement, puis c'est un point qu'on n'a pas abordé encore dans le show ni dans la soirée. C'est vrai qu'à bien y penser, ça pourrait amener les policiers à appliquer la loi de façon plus rigide si ils sont face à une infraction qui, elle aussi, a été filmée. Je pense qu'il faut faire preuve de jugeote.
7: Mais aussi.
1: Les policiers, par contre, sont en droit de donner des avertissements de temps à autre quand ils jugent qu'il y a matière à donner des avertissements.
7: Ben, c'est parce que c'est marqué à jeune... Ben, c'est ça. Dans le fond, c'est pour ça que j'ai appelé. C'est parce que sur les cuissons, dans le fond, là, les policiers, c'est vraiment marqué. Hey, écoute, là, moi, je me suis expliqué ça quand j'étais jeune par un policier. On est des agents de la paix. C'est pas. Tu vas payer des amendes. Tu comprends-tu? C'est pas rien que ça. Oui, t'en donnes des amendes. Oui, il y en a un qui est innocent. Tu comprends-tu? Fait que là, c'est où là, qu'on va faire le juste milieu? C'est ça qui me fait peur un peu. Moi, je m'en fous, là. Je roule plus à cette heure. Moi, je suis rendu à 40 ans, là. Puis, écoute. Mm-hmm. Mais tu sais, tu comprends ce que je veux dire? Tu sais, mettons, je sais pas, moi. Tu passes trop vite, tu passes sur une route. Tu sais, n'importe quoi, il y aura plus de... Ça veut dire que le policier, lui, va être juste un robot qui va arriver, puis tout, t'as pas le choix, man. Puis ça va être encore pire pour les infractions, dans le sens, une machine à cash. Ouais. Ben, en tout cas...
1: C'est une possibilité. Honnêtement, c'est une réelle possibilité.
7: Je vois ça de même. Mais en même temps, pour des cinglés, comme la fille qui s'est faite écœurer à mort à Montréal, ou la... ça, il aurait fallu qu'il y ait du monde qui voit ça là, direct, là, live. Mm-hmm. Fait que tu sais, je suis un peu mitigé. Je sais pas c'est quoi qui serait le mieux. Fait que dans le fond, on n'a pas de solution. Ben,
1: c'est pour ça qu'on se pose la question à soir. Joss, je te remercie pour ton appel.
7: Merci.
1: Salut.
7: Bye-bye.
1: Bonne fin de soirée. Bonsoir. C'était Joss qui a apporté un bon point, effectivement. La cassure, elle s'est fait où? De agent de la paix sur le chemin pour propager la paix et la quiétude et assurer une société où tout roule comme sur des roulettes. La cassure, elle s'est fait où entre ça et des quotas pour l'étiquette? Hey Sim, il n'y en a pas de quotas. Ça a été démenti par les forces policières. Wow. Il y en a des quotas. J'ai des gens dans la police autour de moi. Ils ont des quotas. J'ai pas dit de cette façon-là, c'est insidieux, mais ils ont des quotas. Donc, la cassure, elle s'est fait où? Ah, c'est une question de fric. OK. Ah bon. Jocelyn avait un bon point, effectivement. Si les policiers sont munis de body cam, est-ce qu'ils seront forcés sur une arrestation d'appliquer la loi puis de pas se retenir de le faire? Je sais pas. On discute. Si vous avez une réponse à cette question-là et vous avez envie d'interagir sur la question de la soirée qui est « Est-ce qu'on devrait munir les policiers de body cam? » Le numéro de téléphone, c'est le 418-670-9098. Ça se passe via message texte et sur la messagerie présentement. Les lignes sont pleines. Ceux qui sont en ligne, faites preuve d'un peu de patience. Merci d'être là. Lorsqu'un circuit va se libérer au retour de la pause, vous allez pouvoir appeler si vous avez envie de participer. En attendant, ben justement, on prend un petit break et on revient. Mon nom est Max Lacasse. Vous êtes dans le Last Call.
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0: 23:01. Vous êtes toujours dans le Last Call et mon nom, c'est toujours Max Lacoste. J'espère que vous passez une belle soirée. Moi, j'en passe une formidable en votre compagnie. Si vous venez de vous joindre à nous, mais premièrement, bonsoir. À soir, on parle de caméras corporelles. Les policiers et policières du Québec, est-ce qu'ils devraient être munis de body cam? Ça fait écho à un sondage qui a été publié en juin et qui m'est revenu en tête ce matin lorsqu'on a appris que la policière qui semblait avoir fait feu sur Michel Mizrahi le 22 juin lors de la fusillade dans la Côte des Neiges a été blanchie. Je me suis dit, est-ce que on aurait pu apprendre le fin fond de l'histoire plus rapidement avec des bodycams? Sondage en juin, pour y revenir, 90% des Québécois sont favorables à ce qu'on munisse les policiers de bodycams. Vous, qu'est-ce que vous en pensez? Le numéro de téléphone pour me joindre, c'est le 418-670-9098. On s'en va prendre un autre appel. Bonsoir, à qui je parle?
1: Oui, salut, c'est Frank de Tank.
0: Salut Frank de Tank, comment ça va?
1: Ça va et toi?
0: Ah oui, ça va bien, merci. Ton point de vue sur la question ce soir?
1: Oui, moi je suis contre les body cams, puis je vais expliquer pourquoi. Tout d'abord, là, je veux quand même saluer là, sans doute là, qu'on a un bon corps de police à la Ville de Québec, puis je suis convaincu qu'il y en a qui écoutent. Puis je trouve qu'en général, là, ils sont diligents, sont efficaces, puis un bon pouvoir de raisonnement. Puis tu sais, ils sont enquêtés, hein, ces personnes-là. Ils sont formés aussi pour protéger la population, puis ils ont un devoir par leur profession. Puis je pense que si on les met trop sur le spotlight, ils vont être comme ils vont s'auto-censurer dans leur jugement. Puis aussi, ben oui, ils vont être très sévères dans l'application de la loi, mais aussi sur toute la question de l'identité raciale, ben là, ils vont marcher vraiment encore plus sur des œufs.
0: Puis donc, pour toi, ça leur enlèverait un peu de latitude dans leur force d'action?
1: Ben, moi, je pense qu'ils vont trop être checkés, puis ils vont se sentir trop surveillés, puis je pense qu'il faut faire confiance à l'individu, puis je vais bien illustrer le point que je veux en venir, c'est que il y a aussi là plusieurs téléphones. Tu sais, aujourd'hui, il faut pas oublier que tout le monde a un téléphone, tout le monde peut filmer aussi également, puis quand il y a un abus d'un policier, là, je pense que il va être filmé de toute façon. Puis c'est là où ce que je veux en venir, puis qui va être intéressant. Je vous ramène au rhume numéro 19 encore. Toujours, j'en reviens pas de ça. Hein. Fait que je reviens avec l'escouade grippe qui a été fondée là, en 2021, quand les bars étaient ouverts. Mais il y avait plusieurs règlements, là, comme pas le droit, il fallait absolument avoir un masque debout, tu pouvais pas manger debout. Si tu dansais, ça te prenait un masque. Puis ils ont fondé l'escouade grippe. Puis l'escouade grippe, ils se promenaient dans la ville de Québec précisément, puis ils allaient dans chaque bar, puis il y a un individu là-dedans qui se nomme Jacob Picard, du service de police de la ville de Québec. Voici ce qui est arrivé avec ce gentil policier. Donc ce gentil policier-là, le 16 octobre 2021 précisément, au bar Le District, il a poussé un gars probablement qu'il avait mangé une aile de poulet debout, qui s'appelle Mathieu Gamache.
0: Oui,
1: il l'a poussé violemment contre un mur de béton. Puis ça a été filmé sur une caméra de surveillance.
0: C'était au Portofino, bon. Ça?
1: Non, attends, c'est là que c'est intéressant. Là, je redis la date, le 16 octobre 2021, c'est au bar Le District.
0: OK.
1: Donc, Jacob Picard, je répète son nom, puis cette vidéo-là est disponible sur Internet, justement, sur une caméra de surveillance du bar. Il a été blanchi d'avoir usé d'usage excessif cette fois-là. Permettez-moi d'en douter, avoir les images. Maintenant, même pas un mois plus tard...
0: C'est là qu'on se transporte au Portofino, c'est ça?
1: Exactement. Okay, en novembre 2021, encore Jacob Picard. Et là, il était en compagnie d'Anthony Sorès, mais moi, c'est surtout Jacob Picard, là, le maître d'œuvre dans cette intervention-là. Là, il y a eu un usage de la force excessive. Là, on le voit clairement sur la photo. Et il n'arrête pas de fesser le gars à terre. Puis tout le monde crie dans le bar d'arrêter au Portofino. Puis là, il a été suspendu. Une suspension avec salaire de 10 jours.
0: Juste ça?
1: Effectivement. Puis, pas wow. Juste ça. C'est que ça, là, c'est deux interventions qui ont été filmées. Mais imaginez, ce gars-là, il était un freak du rhume numéro 19, là, il était à la lettre. Puis moi, je trouve que ce genre de comportement-là, justement, quand ils ont une pomme pourrite comme ça, parce que c'est sûr qu'ils ont des pommes pourrites quand même, même si c'est un excellent corps de police, je trouve. Mais premièrement, ce gars-là, il devrait être rapide. Et deuxièmement, ses confrères devraient dénoncer cette personne-là. Puis je comprends pas pourquoi que ça a été aussi porte-molle comme sentence. C'est là que je trouve qu'on devrait intervenir. Puis ça, il n'y aurait pas de deuxième chance pour moi, pour ces personnes-là. Puis peu importe qu'il y ait une cam ou pas maintenant, il y en a partout. Fait que moi, je tenais à souligner ce fameux Jacob Picard-là qui était présent à l'escouade.
0: Je trouve que, ben, premièrement, c'était très bien résumé. Félicitations pour ça, Frank. Puis deuxièmement, ce que tu amènes comme point en dit long sur l'aspect financement de la chose. C'est-à-dire que effectivement, il va toujours avoir des débordements. Il n'y a rien qu'on peut faire pour ça, même si, comme tu l'as si bien dit, le SPVQ semble être un corps policier qui agit bien. À 90 % du temps, il y a des zélés, mais la plupart du temps, c'est un corps de police qui fait bien les choses. Est-ce que ça changerait quelque chose vraiment qu'on mette des caméras? L'aspect financier, est-ce qu'on ne devrait pas plutôt prendre cet argent-là qui serait dédié au munissement des policiers pour la formation, par exemple? S'assurer que les policiers, justement, agissent de façon adéquate, leur donner les moyens de leur ambition, leur permettre d'avoir des fonds pour avoir des meilleurs outils au lieu de dépenser ça sur des caméras ou, comme tu l'as dit tantôt aussi, tout est filmé, anyway.
1: Oui, mais c'est sûr que, oui, la formation, là, c'est important, mais je pense que Nicolas fait déjà un excellent travail là-dessus. Moi, c'est plus sur, au fil des années, de nombreux effectifs ont été coupés. Ils disent que non, mais c'est juste qu'ils vont par attrition, qu'on appelle. Donc, les policiers qui vont à la retraite ne sont pas remplacés au même titre qu'ils devraient l'être. Puis moi, c'est surtout là, sur le nombre d'effectifs. T'sais, ils enquêtent plus sur les vols, ils enquêtent plus ou moins sur les fraudes.
0: Mm-hmm. Moi, donc, c'est l'argent pourrait servir à ça, mais en réalité, ce serait de l'argent qu'on prend des nuages là, présentement. Là. Donc, s'il n'y a pas de body cam, il n'y a pas 30 millions qui servent au body cam de mettre de plus dans le service policier. Là. Je pense qu'on rêve en couleur, mais tu as raison là-dessus. Le problème d'effectif, comment régler ce problème-là s'il n'y a pas plus de fonds? C'est comme on est pogné dans une roue sans fin, finalement.
1: Oui, effectivement, mais c'est sûr que là, faut pas trop être démagogue non plus, là, mais moi, c'est le point que je voulais voir, là, c'est que oui, c'est vrai qu'on pourrait augmenter le nombre de policiers, puis tu sais, ça passe aussi là, les tribunaux, tu sais, ça passe partout, là, le système judiciaire au complet. Fait que tu sais, il y a du pain sur la planche, comme on dit.
0: Frank, un excellent point de vue ce soir. Je te remercie pour ton appel.
1: Merci, bye bye.
0: Salut, man. Frank. Super intéressant, encore une fois. Je pense qu'il a appelé en début de semaine. Si ma mémoire est bonne, j'ai arrêté de prendre mes oméga 3. Fait que ça se peut qu'elle fasse défaut. Mais il y a un bon point. C'est hallucinant, l'histoire de Picard. J'avais complètement délité ça de ma mémoire. Les pommes pourrites. C'est plate parce que c'est souvent l'image qu'on reste. C'est souvent l'image qui reste quand ces gens-là agissent. Agissent par la suite, on voit les policiers

0: Là, je t'appelle à cause que ça m'interprète ton dossier de caméra de Modipac.
1: Le dossier t'interprète?
0: Premièrement, mon ami, là, modèle 76, là,
1: Ouais.
0: ben moi, je peux être un vrai modèle 16 pour le 76 pour le vrai. Moi,
1: OK.
0: j'ai un 4-plan Cordoba 1976 avec un 400 pouces cubes américain couvert de valve bleue avec un 950 CSM, double exhaust, 2 pouces et demi.
1: Quel son ça fait, ça?
0: Ben, ça fait ça, ben, c'est d'un Chrysler, c'est sûr, ça fait pas de Mustang. Sur le Chrysler, c'est comme un Chrysler Emmy, c'est pas
1: Es-tu capable de me limiter?
0: Ah, non, il faudrait que je te mette en vidéo, là, ça.
1: Ben, c'est pas vraiment en vidéo. Moi, je pense que ça pourrait sonner comme ça. Là.
0: Au printemps, là, ben, à l'Orient, j'avais une petite clôture, là.
1: Ouais.
0: Elle devenait noire, ben, c'est le décarboné, le carbure.
1: Ben oui.
0: Je mettais de l'octane boost là-dedans, pis tout ça,
1: Tambour, ça sonne sur un moyen temps. Quel son ça faisait?
0: là. Tu veux, je te refais ça encore. Jusqu'à dans le cutoff.
1: Ouais, quand c'est dans le cut-off, ça roule au tof.
0: Ah, ben, ça torchait, là. Ben, tu sais, il était rouge, tu sais, c'est le char, quasiment, c'est le char de mon grand-père. C'est un Chrysler Cordoba, il avait des câbles de roue en broche, là, refrontées. Moi, j'ai dû enlever ça, j'ai mis des bagues, j'ai mis des pneus. Toi, tu connais-tu ça, la grandeur des pneus?
1: Je connais la grandeur des pneus, il y en a des petits, il y en a des gros, il y en a des moyens.
0: Ouais, ben, imagine-toi, moi, j'avais des 2,95, 50 à 15 en arrière. C'est comment large, ça?
1: C'est large en torieux.
0: C'est 30 pouces.
1: 30 pouces de large.
0: 30 centimètres. 295 millimètres. Ça fait 29,5 centimètres.
1: OK, fait que c'est pas 30 pouces.
0: Mais non, pas 30 pouces.
1: T'as-tu déjà eu des tailleurs de 30 pouces de large?
0: Non, j'ai jamais vu. Mais oui, au drague, là, mais.
1: Ouais, c'est ça. Ouais.
0: Pas dans la rue, là.
1: Non, non, non, on voit pas ça souvent.
0: Ouais, je voulais t'appeler aussi, ton histoire de bodycam, là.
1: Vas-y, qu'est-ce que t'as envie de dire là-dessus?
0: Ben, moi, j'en vendais des bas de cam, ok? Je vendais ça 500 pièces à Palais de Québec. Je te dirais pas c'est quel nom de ma compagnie.
1: T'as vendu des bas de cam 500 pièces à la police de Québec?
0: Ouais, fait que je sais pas comment ça fait pour te coûter 35 millions, là.
1: Mais attends, dis-moi en plus là-dessus, là. Quand, où, pourquoi et comment?
0: Ok, ça, c'est en 1997.
1: Ok.
0: C'est là que ça a commencé. Avant, au début, on avait des 330 lignes. Autrement dit, de résolution. Après ça, on est remonté à des 410 lignes. Après ça, des 570 lignes avec 30 images par seconde. Soit on les posait dans l'écusson de la casquette du policier ou dans sa badge de police ou directement celui visible aux autres personnes.
1: C'est-tu vrai, ça?
0: Ben oui. Pourquoi?
1: C'est des caméras camouflées dans le badge?
0: Ben oui.
1: Ou dans le chapeau?
0: Ben oui, c'est ça.
1: Mais pourquoi tu dis ben oui comme si c'était évident? J'ai jamais entendu parler de ça.
0: Ben, c'est à cause que toi, tu l'as pas fait. C'est moi, je l'ai fait.
1: Ah, OK. Ça, c'est logique.
0: La lentille de caméra, c'est 1/8 de pouce. Je sais pas si c'est quand c'est petit, là.
1: Ouais.
0: C'est pas mal petit.
1: En 1997, tu avais accès à des caméras petites de même?
0: Ouais.
1: Puis là, toi, tu mettais dans un badge de police du SPVQ?
0: Ouais.
1: OK. Puis à tous les policiers?
0: Pas toutes, non.
1: À qui?
0: C'est une section, comme autrement dit, démo, autrement dit, genre un projet pilote.
1: OK, c'est un projet pilote.
0: Pour tout le monde. Non.
1: OK.
0: Mais moi, qu'est-ce que je veux dire, là, c'est tout ce que j'ai vu de ça, là, pour faire l'histoire toute. Je ne veux pas finir ta ligne au complet avec moi, là. Mais c'est quand ça arrive, là, puis c'est contre la police, là, bien là, c'est DPCP qui s'en occupe. Puis, oui, t'as raison. Oui, c'est sûr que le prix des millions que tu as dit tantôt, oui, ça inclut du traitement des données pour ça, dans les serveurs, pis ci, pis ça. Mais eux autres, là, avant, là, ils voient jamais ces images-là. Ils diffusent. Puis si c'est pas vraiment la faute de vraiment extrêmement grave, s'il n'y a pas de témoin en plus, ben le DPCP, il a fait ses preuves. Fait que là, après ça, j'ai changé d'option. J'ai vendu des caméras à du monde corporel, mais pour eux autres.
1: Des caméras corporelles pour eux autres, c'est-à-dire à l'extérieur de la police.
0: Eux autres qui filment la police et qui l'arrêtent.
1: Ah ouais. Qui c'est qui avait ça?

0: c'est du monde qui ont des allures un peu louches, là, c'est ça.
1: OK. Comment, combien tu vendais ça à l'époque?
0: Ben moi, je le vendais 1500 piastres.
1: 1500 piastres, le petit Kodak, puis tu mettais ça où?
0: Ben, je mettais ça sur eux autres, ouais, dans un petit sac. Tu sais, un petit sac que tu mets autour de la table, là, puis là, je l'orientais.
1: Un sac banane?
0: Ouais, c'est ça.
1: Tu mettais des caméras dans des sacs banane à 1500 $?
0: Ouais, avec une petite galerie et un enregistreur numérique.
1: Un enregistreur numérique, tout ça était dans le sac banane?
0: Ben oui.
1: Ben voyons donc.
0: Ben oui, fait que le gars...
1: C'est quoi les affaires les plus bizarres que t'as enregistrées, Stéphane?
0: Tu sais, faudrait qu'on en parle en face d'une bière ou d'autres choses.
1: Ah, tu peux pas dire ça en nom, toi.
0: Non.
1: Mettons, peux-tu nous donner un indice?
0: Ça fait quand même une couple d'années de ça, mais tu sais, je peux pas dire du non, ici, dire ça à la radio. Là.
1: Ah, je te comprends, Steph.
0: Ouais.
1: Premièrement, merci pour ton propos. Deuxièmement, tu vois, pendant qu'on se parlait, moi, j'ai accès à la messagerie texte. C'est-à-dire qu'on est en onde, il y a des gens qui me textent en me demandant des affaires ou en émettant des commentaires.
0: Il y a du monde qui me reconnaissent.
1: Ben, il y a du monde qui te reconnaisse, certains. Puis ça fait 3-4 messages là, que je vois passer et je vais t'en lire un. Est-ce que tu peux demander à Steph de faire des push-ups, s'il te plaît? On s'ennuie de tes push-ups à une main. Steph, t'as-tu envie de nous faire des push-ups à une main? Ah ouais, Steph. Steph, on compte sur toi. Mets le combiné à terre. Fais-nous des push-ups à une main.
0: Avec ça l'autre fois, là.
1: Ah ouais, let's go. Ça nous prend des push-ups. Je pense que t'es un homme assez puissant pour pouvoir le refaire.
0: Il est chanceux, j'ai perdu 25 livres depuis que je t'ai appelé.
1: Arrête donc, toi. T'es encore plus en shape. Donc, on se met sur une main et on fait des push-ups?
0: Ouais, je suis en train d'en faire un. C'est pas évident. Je sais même pas si toi, t'es capable d'en faire un.
1: Ah ouais, moi, je suis quand même pas si loin d'être capable. Là, t'en as fait une?
0: Ouais, je suis en train de faire l'autre.
1: OK, on se rend-tu à trois?
0: C'est dur. Ouais, c'est vrai, toi, je pense à un classe du Christ, 33, 32.
1: On n'est pas loin de ça. On y va pour la troisième. Let's go, mon Steph!
0: Oh. Ouais, j'ai... Ouais, bon. OK.
1: Es-tu correct?
0: Ouais.
1: T'as-tu réussi?
0: Ouais.
1: On l'a pas entendu. Il va falloir refaire une autre juste pour être sûr, là, parce que les auditeurs.
0: Non,
1: les auditeurs l'ont pas entendu, Steph.
0: Moi, je t'ai dit, c'est ça.
1: On peut te faire confiance?
0: Oui.
1: OK, parfait. Ben, félicitations, man.
0: Oublie pas les caméras.
1: J'oublierai jamais les caméras. Bonne fin de soirée, man.
0: Salut.
1: Salut, Big. C'est incroyable, ça. Quel running gag qui dure depuis way trop longtemps. Aïe, aïe, aïe. S'il y a un enfant dans ma vie que je pensais jamais vivre, là, c'est animer un show de soirée, de ligne ouverte, et faire des push-ups à un bras à quelqu'un qui appelle. Ça, dans ma checklist, c'était pas vraiment présent. 418-670-9098, on prend un autre appel. Ce soir, on parle de body cam, entre autres choses. Allô, à qui je parle?
2: Oui, salut Maxime, c'est Pat.
1: Comment ça va? Pat, ça va bien, merci, toi aussi?
2: Ben, pas pire, j'aurais aimé ça de parler avant parce qu'il m'est arrivé de quoi à soir, justement. Peut-être que j'aurais eu besoin d'une body cam d'une certaine façon parce que ça m'est plus arrivé hier, OK?
1: À soir ou hier?
2: Comment?
1: À soir ou hier?
2: Ben, à soir puis hier. Ben, hier, je pars en vélo, OK?
1: Mm-hmm.
2: Je vais me faire un tour, je reviens avec mon vélo électrique, j'allais pas loin, à côté de chez moi, ici, tu m'as vu, OK? Il y a comme un gros sommet de terre, tu sais, il y a des gens, des contracteurs qui mettent ça c'est dans le milieu de la rue, tu sais. Fait que j'ai pas de body cam, là, mais tu sais, je le vois à la dernière minute, il y a pas y a un petit cône de rien, mais il devrait avoir comme un cône orange, quelque chose comme ça, tu sais. Là, je me dis, ouais, ça c'est dangereux, cette affaire-là. Fait que un matin, j'appelle la ville de Québec, je lui dis ça, je lui dis, écoute, faut faire quelque chose, là, ça peut être dangereux, autant pour des cyclistes que des autos, OK? Fait que aujourd'hui, je pars en vélo, je m'en vais dans le dépanneur. Là, je vois qu'ils en ont fait un autre à moi sur la rue Saint-Michel. Je sais pas si tu connais Beauport un peu.
1: Je connais très bien Beauport.
2: Bon, ben, la rue Saint-Michel, un petit peu avant Saint-Marial, dans le milieu, je dirais, entre la rue qui tu vas pogner, la rue du Ruisseau, là.
1: Mm-hmm.
2: En plein milieu, là, il y avait un gros tas de garnettes. Donc là, je ne l'avais pas vu quand j'avais appelé la ville, tu sais, mais je me suis dit, ouais, c'est dangereux, ça, là. Fait qu'à soir, je repars, je m'en fais un tour en vélo, dépendant, Je reviens, puis là, je vois qu'il y a des policiers dans ce coin-là. Fait que là, je rentre à la maison, je pars en auto, j'avais des commissions à faire. Puis là, je pars, j'arrive à côté des policiers, puis il y avait un auto qui virait à l'envers, là, tu sais. Fait que là, j'ai dit, ouais, c'est pas un cadeau. J'ai parlé avec les policiers, je dis, c'est le même aussi sur mon coin de rue à moi. Mais j'ai dit, crime, il faut faire quelque chose, je vais te mettre dans le con. J'ai pas pensé tout de suite dans le con d'orange, puis ça, je voulais te parler, j'ai dit, genre, je vais le faire passer peut-être aux policiers, en attendant qu'ils traînent des cons d'orange, qu'on pourrait mettre ça pour la soirée. Puis là, j'en ai, imagine-toi, comme en allant.
1: Attends, Pat, là. Ça va vite, là. Tu nous déblatères ça comme s'il n'y avait pas de lendemain. On dirait que demain, le monde va s'écrouler. C'est quoi l'histoire, là, dans le fond? C'est que toi, tu te promenais, puis là, il y a eu un cône, un char à m'emmener, il était sur le top.
2: Ouais, c'est quoi l'histoire? À soir, où ce qui fait noir, c'est à Saint-Michel, là.
1: Ouais.
2: Il y a un char qui a pogné cette butte de garnotte, là.
1: Puis elle a viré à l'envers. Parce qu'il n'y avait pas de cône avant la butte de garnotte.
2: Ben, c'est ça. Je sais pas, j'ai arrêté, j'ai demandé au policier, j'ai dit, coudonc. Et qu'est-ce qui est arrivé? Puis le kit, ben, là, ils m'ont dit, il y a comme un auto, le jour d'avant. J'ai continué, puis là, quand j'ai passé, j'ai vu l'auto, j'ai reviré de bord, puis là, je suis retourné parler avec la policière. Et elle m'a dit, j'ai dit, écoute, il est magané, je suis dit, oui, il a viré à l'envers. Puis là, je me suis dit, c'est pour ça qu'après, ce que je voulais te raconter, vite fait, faire une histoire courte, c'est quand je suis parti faire d'autres comme ça, j'en ai vu d'autres à moi-même, là, tu sais. Il y en a fait qu'il faut que je me dise, j'ai dû me le dire à Maxime, je voulais en parler pour que les gens soient attentifs quand ils se promènent dans Beauport. Pas rien qu'à Beauport, ça doit exister dans votre quartier aussi ailleurs, mais pas rouler trop vite quand il fait noir, là, tu sais, parce que moi, c'est sûr que demain, je vais le reporter à la ville, là, tu sais. Mais je me suis dit, si hier, j'avais eu une bodycam pour montrer la place que j'ai rasé de rentrer dedans, parce que je le voyais pas, j'avais beau avoir plein de lumière sur mon bicycle, mais il n'éclairait pas assez en terre, ben j'aurais pu prouver, tu sais, c'est autant bon pour les citoyens qu'on en ait une parfois que... Même que pour les policiers, puis je pense que les policiers, j'en ai parlé avec Carbo l'autre fois, j'ai dit, c'est ça que ça lui prendrait.
1: Ouais, mais t'as tu es en train de. T'as-tu un cellulaire, Pat?
2: Comment?
1: T'as-tu un cellulaire?
2: Oui, j'ai un cellulaire, oui.
1: Ben, t'en as une bodycam?
2: Ben, ouais, mais c'est. En tout cas, j'ai un vieux modèle. Mais ça, inquiète pas, j'ai magasiné pour ça. Mais ce que je voulais juste te dire, c'est que c'était ça. C'est pour ça que j'aurais mis ça.
1: Faut faire attention au but de terre dans Beauport. Fait que ben, si pas, jamais vous voulez le soir, chez vous, vous voulez le top, là.
2: Ben, c'est ça, tu sais, parce que là, quand je vois, tu vois un char virer de même, là, tu dis, ouais, puis c'est drôle, en allant, j'en ai vu un autre sur la rue pour que les gens se situent, là, sur la rue. Méhonde, puis Mont-Roissy, en tout cas, ça, c'est dans le coin du Parc Chevalier, mais c'est une petite rue, ça, c'est pas trop pire, puis un autre sur la rue aussi, 452 Montpellier, ils ont mis un tas de terre dans la rue, un petit cône avec. Fait que je dis, ce que c'est pas bien éclairé, faisons attention, là, tu sais.
1: D'accord, man. Ton message est passé. Merci beaucoup.
2: Ben, en tout cas, ça m'a fait plaisir, Maxime, puis c'était pour ça que je t'en joins un petit peu avant, puis je voulais juste te dire, si c'est la question d'argent, là, de mettre des caméras aux policiers, ou n'importe quoi, OK? Pourquoi tu prennes pas ça, que la caisse de dépôt ne fait pas justement sa contribution à part de perdre des 40 milliards comme en 2008, là? Il pourrait aider, puis des affaires de même qui sécuriseraient un peu tout le monde.
1: Je pense pas que c'est le mandat de la caisse de dépôt de faire ça, là, mais écoute,
2: ben, c'est notre pas de même, puis ça sécurise les gens, comme tu disais, 90% des gens sont favorables, ben tant mieux, tu sais.
1: Merci beaucoup, man.
2: Salut, Ben.
1: Bonne fin de soirée. C'était Pat qui nous parlait des buts. Prochain appel. Bonsoir, à qui je parle?
3: C'est Robert.
1: Salut, Robert. Ça va?
3: C'est encore Robert. C'est Robert.
1: Salut, Robert. On assiste à une satire, mesdames, messieurs. J'aime bien l'imitation. Et voilà, c'était tout. Ce sketch fut une présentation de quelqu'un.
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1: Nous devons retrouver l'identité de cette personne qui a fait le sketch. Nous avons quelques possibilités. Est-ce quelqu'un à l'interne? C'est la première. Secondo, est-ce un auditeur? Probablement la plus probable. Qui était cette personne? Nous devons le retrouver. 88-670-9098. Je veux entendre vos suggestions via téléphone et je veux vous lire exactement. Faut trouver qui était l'homme derrière ce fabuleux sketch. C'était peut-être une femme aussi. On est en 2026, hein? Moi, je veux pas m'égarer personne. 23-25, on fait une petite pause. Vous êtes dans le Last Call. On en revient dans deux minutes.
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0: 23h30, on arrive à la fin de l'émission. Merci à tous ceux qui ont participé autant sur la messagerie qu'en ligne, au téléphone. Deux petites questions qu'on me demande sur la messagerie. Hey Max, quand est-ce qu'on va pouvoir voir tes expressions faciales? Ça va-t-il être diffusé sur YouTube, Facebook éventuellement? Oui, la semaine prochaine, on débute ça. Les diffusions live sur YouTube à compter de lundi soir. Vous allez pouvoir voir tout ça en temps réel. En attendant, j'ai commencé, et ça va durer toute la saison, à publier des reels, des petites vidéos sur la page Facebook du Last Call de Radio X. Si vous avez envie d'aller vous abonner, faites-le. Vous pouvez aussi me voir et vous voir potentiellement en action. Je sors des clips de l'émission, je mets ça là-dessus et ça spin pour le plaisir de nos yeux et nos oreilles. Autre question avant qu'on se laisse. Les rediffusions, ça arrive quand? On est en train de figurer ça. Ça va arriver bien vite. En terminant, le last call. Je vous donne 30 secondes pour conclure l'émission. Bonsoir, qui êtes-vous?
1: Salut Max, Christian Lévy, alias le Démagogue.
0: Monsieur le Démagogue, tu as 30 secondes, tu es le last call. Premièrement, oui. Félicitations pour ça. Comment écoute, on fait le show?
1: Ben écoute, body cam, je comprends l'idée des gens ont envie d'être dans la sécurité de tout le kit. Il faut comprendre qu'il y a des vendeurs derrière ça. Puis aussi, l'idée, c'est que ça crée... les gens sont tout le temps filmés, tout ça, puis je suis contre finalement qu'on ait des body cams. Pourquoi? Parce que tout simplement on va tout le temps se filmer partout, puis tu peux avoir finalement de vie privée. La police devrait retourner un petit peu au carnet, papier, crayon, puis je pense que dans le temps ça allait très bien en 1940, pareil, puis voilà.
0: Fait excellent que, point, c'est quoi le mot de la fin?
1: Ben le mot de la fin, c'est vivez votre vie comme essayez en tout cas, je sais pas quel âge vous avez, vivez votre vie naturellement. Faites-vous confiance entre vous autres, parce que c'est ce qui se perd en ce moment. Puis aujourd'hui, si on est tout le temps en train de se filmer partout, ben on va juste plus être des amis, on va juste se checker, s'auto-checker, puis être des ennemis finalement en routine.
0: Monsieur le Démagogue, vous êtes salué.
1: Salut, mon cher Max.
0: Bonne fin de soirée. Et c'était le Last Call. Mesdames, messieurs, merci d'avoir été là. Faites attention à vous autres. Attention, machine.
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2: Bienvenue dans Morel Live. 6h pile et déjà Dan Gravel lève sa main alors que je viens à peine de parler, puis j'ai 4 heures à faire. Qu'est-ce qu'il y a?
3: Je veux dire que je l'aime, la musique d'Open.
2: Oui, ça a toujours été bon.
3: Hein? Ben oui, je sais, mais...
2: Donc, t'aimais pas les autres?
3: Ben non, je fais pas comme ma blonde quand je dis t'es belle aujourd'hui. Hey, j'étais pas belle hier.
2: Ben, si tu dis à ta blonde t'es mince, t'as perdu du poids, c'est sûr qu'elle va dire ouais, donc mais... j'étais grosse avant. Ouais, c'est sûr, là.
3: J'ai 47 ans. Pas d'issue. J'ai 47 ans, je suis un joueur d'expérience. Je dis pas ça à ma blonde.
2: Hey, ça veut dire que tu l'as déjà dit à d'autres blondes avant?
3: Sans doute, ça m'est arrivé.
2: C'est parce que tu as de l'expérience.
3: Ben oui, exactement. J'ai pris de l'expérience, j'ai appris de mes erreurs.
2: Yes, sir. Donc, Dan est salué. Nick!
4: Salut!
2: Nick le fou.
4: Ouais, oui, le fou.
2: Parce qu'on parlait de Louis le fou, Nick le fou, tout le monde est fou. Vous êtes fous aussi. La gang de Livers, des malades mentaux qui m'écoutaient. Parce que je suis très dangereux, selon Daniel Lévesque. On va écouter ça tantôt. Non, vraiment, c'est un gros début de saison. Un Dan qui sait pas. Ça va bien? 6h02?
4: Je vous rassure, je fume plus.
2: 88-670-9098. À quelle place vous êtes actuellement, les malades? Êtes-vous en camping? Êtes-vous dans une tente? Êtes-vous dans un truck? Êtes-vous en moto? Ouais, peut-être qu'en moto, on peut attendre. On peut attendre avant d'écrire sur le texto. Mais où êtes-vous actuellement? Et là, ce qui est plate, c'est qu'on est obligé toujours de rafraîchir le texto. Fait qu'il faut que je ferme l'application, faut que je la rouvre. Ça, c'est du tannant, ça.
4: Ouais.
2: C'était pas de même avant. Donc, on va s'arranger, j'imagine. Tu veux, premier texto, Princeville. Ça commence fort. Très bon. Ça va-tu faire une tache d'huile à Princeville, le parti conservateur? Faut falloir, à un moment donné, arrêter de parler juste de la région de Québec. On est fort à Québec, on est fort à Québec. Il va falloir, à un moment donné, penser à étendre la tache d'huile. Ah, oh, ce que dit le Morin, c'est un maudit dangereux. Il veut des conservateurs partout. Non, il va falloir étendre un peu. Vers Thetford, je pense que ça va bien. Vers Trois-Rivières. Oh, ça bloque à Trois-Rivières. Trois-Rivières, c'est une drôle de place. Je viens de Shawi. J'ai travaillé à Trois-Rivières. Je connais très, très bien Trois-Rivières. J'ai travaillé pendant plusieurs années à Trois-Rivières. Je suis un peu de Trois-Rivières. Je suis un peu de Trois-Rivières. Trois-Rivières, est, c'est une région qui est un peu complexée. On n'est pas à Montréal, on n'est pas à Québec. On est une pause pipi, peut-être que, mais on aimerait ça avoir du fun. Et effectivement, le centre-ville de Trois-Rivières, il y a du fun à avoir. J'aime Trois-Rivières. En fait, je suis allé à Trois-Rivières voir le show de Jean Leloup. C'est malade en passant, le show.
3: Ouais, t'as aimé ça?
2: Hommage. Et ma blonde a vu 3-4 shows du Cirque du Soleil. Elle est sortie de ben, broyer à la fin. Ben, elle avait les yeux dans l'eau. Il faut dire qu'elle a connu Jean Leloup à Baie-Saint-Paul, parce que ma blonde vient de Baie-Saint-Paul, donc elle l'a connu, alors qu'il s'appelait Jean Leclerc. Il s'appelle toujours de même. D'après moi aussi, si vous regardez son passeport ou ligne, d'après moi, c'est Jean Leclerc. Et c'est effectivement un show extraordinaire. Est-ce le meilleur show du Cirque du Soleil que j'ai vu? Peut-être! Mais elle, c'est oui, mais effectivement... C'est hallucinant. Donc là, je fais une grande parenthèse pour dire que s'il reste des billets, vous allez voir ça. On fait toujours des blagues avec le Cirque du Soleil. Oui, oui, la chinoise avec un poteau qui lève une tasse, puis le gars qui roule en rond sur un unicycle. Un clown qui lance des mouchoirs. C'est ça. On se fait une caricature, là, mais je vous le dis, dans ce show-là, au-delà de l'aspect romantique, nostalgique, et musical, parce qu'il y a des montages musicaux exceptionnels. Tu sais, c'est pas quelqu'un qui part la trame de Spotify. C'est This is Jean Leloup, là.
4: I lost my baby.
2: Ouais, ouais, c'est ça. I en lost ligne, my ça, on l'entend, là, mais
4: ouais.
2: Il y a des montages issus. On utilise des trames, des nouveaux beats, mais on va chercher également des conversations que Jean Leloup a faites durant les enregistrements. Ça fait penser un peu à Beatles, au Mirage, ouais, ouais. Dans le temps, où on va chercher des
4: inédits, là.
2: Des inédits, c'est ça, exactement. Mais il y a des trucs là-dedans que j'avais jamais pensé que l'humain pourrait faire. Je vous le dis, là. Dont un, que je ne veux pas brûler des punchs. Ça reste que ce n'est pas un film, mais je veux juste que vous soyez quand même surpris. Parce que le Cirque du Soleil, ça va chercher quand même l'enfant en nous, je pense. C'est wow, c'est hey, c'est. Avec ce show-là, le Cirque du Soleil, je pense, a tourné une autre page. On est rendu ailleurs, ouais, c'est... on est plus osé, c'est plus physique. Et c'est exceptionnel. C'est un show exceptionnel. C'est vraiment un show exceptionnel. Je vous le dis, là. Bravo. Mais maintenant, la suite des choses, c'est quoi? J'en parlais avec ma blonde en revenant. La suite des choses, c'est quoi? Parce que là, t'as Cowboy Fringant qui était fait, mm-hmm. Harmonium, Beau Dommage, Charlebois.
3: Guy Lafleur.
2: Guy Lafleur, qui chantait pas, mais en même temps, tu sais, ils ont fait des
0: choses. De okay.
2: Toi,
0: t'es allé
2: à Guy Lafleur?
0: Moi, j'étais allé à Guy Lafleur.
2: C'était-tu bon?
0: Oui, c'était correct, mais tu sais, j'étais... c'est ça que j'ai dit à ma blonde, ça va avoir l'air prétentieux, là, mais j'étais comme dans un bout où j'ai fait un overdose sur du soleil.
2: Parce moi aussi, il y a 10 ans à peu près.
0: Oui, ben c'est ça, moi aussi, tu sais, je...
2: Il était partout, même des parkings de centre d'achat.
0: Tu sais, on a vu des shows qui sont venus, chapiteaux, je pense j'en ai vu deux, chapiteaux dans le Vieux-Port.
3: Oui.
0: Après ça, quand le centre Vidéotron a ouvert, à chaque hiver, il venait faire une représentation ici. Je suis allé à Vegas, j'ai vu du Cirque du Soleil en vue de ça en v'là.
2: Entre autres.
0: Puis
2: l'autre, comment s'appelle l'autre, le qui est là depuis très, très longtemps.
0: Ceux du Cirque sont hallucinants. Là. Pas ceux du Cirque, mais ceux de Vegas sont hallucinants. Là. On parle de shows qui sont là en permanence. Là.
2: Mais l'autre, comment il s'appelle le show cœur, de ouais, moi aussi, ça me...
0: J'ai juste Zootopia dans la tête, mais c'est un animé de Disney. Je sais que c'est pas ça. Là. Moi aussi, je cherche... Ma mémoire, plus on vieillit, plus quand on cherche quelque chose, on a besoin de le savoir là. On dirait que ça sort pas. Là. Mais puis après ça, j'étais allé voir Guy Lafleur. J'ai comme fait là... Je pense que j'ai fait un overdose de Cirque, là. Fait que
2: c'est Echo que tu cherches?
0: Non, c'est pas Echo.
2: Non, il y en a un autre là, qui était fait par Robert Lepage. Mais bref, même réaction que toi. Puis, sais-tu quoi? C'est moi qui ai invité ma blonde. Ça a coûté quand même une tartine, non? C'est K, exact.
0: Ouais, K.
2: Qui est excellent. Mais qui est excellent, mais en même temps, qui date de plus de 30 ans, là, j'imagine. Mais c'est encore bon.
3: Michael Ward est encore là aussi, je pense.
2: Ça, je sais pas. J'ai vu tous les shows à Orlando aussi. Tu sais, la grosse tente blanche, ce qu'on appelait Downtown Disney. Dans le temps, là, ça a changé de nom. Là. C'est plus Downtown Disney. Là.
0: Le Cirque du Soleil, les deux spectacles du Cirque du Soleil que j'ai le plus aimé de ma vie, puis c'est parce que j'étais jeune, là, je le sais que... Tu sais, quand t'es jeune, c'est le genre d'affaire qui remplit ton cerveau. Là. C'est les deux premiers qui ont présenté à Sainte-Foy, souviens-toi, à l'époque, la mairesse Boucher.
2: Ouais, la tour d'eau peinturée.
0: La tour d'eau qui était peinturée. C'était Saltimbanco puis Alegria. Ça, c'était
2: Alegria, ça jouait à radio!
0: Alegria, c'était hallucinant comme show. Là. Ça l'est encore, d'ailleurs. Il est encore en tournée, Alegria. Là.
2: Zumanity, Alegria. Ouais,
0: Zumanity, c'est ça que je cherchais. J'avais Zootopia dans la tête.
2: Quelqu'un me lance une bonne idée. C'est ça que je suis en train de dire, là, c'est qu'en roulant vers Trois-Rivières, What's Next, là, c'est sûr que ma blonde a lancé Claude Dubois. C'est sûr que, bon, c'est un peu une légende, Claude Dubois, dans la mesure où il a quand même été marquant les 40 dernières années, voire même 50 dernières années du Québec.
3: Ils ont-ils fait Robert Charlebois?
2: Ils ont fait Charlebois.
3: OK.
2: Mais tu sais, c'est là que j'ai dit peut-être, là. Tu sais, c'est peut-être, là. Il n'est pas question d'aventure!
3: C'est parce que Claude Dubois...
2: Ouais, c'est ça.
3: Mais Claude Dubois, ça fait un clown triste, là.
2: Ben, c'est ça. La fille qui descend très lentement du rideau sur femme ou fille. Malaise.
0: Ouais.
2: Mais je pense laisser l'été avoir 16 ans. Ben, c'est ça, je suis en train de nommer les pires, là. C'est sûr qu'il a fait la chaise galerie, là. Puis il a fait le blues du businessman, là. C'est sûr. Mais coloc, j'achète. Un liver,
0: exactement ce que
2: coloc,
0: j'allais
2: on
0: dire.
2: S'en va là.
0: C'est là que j'allais dire, si on est rendu à Jean Leloup, ça se peut qu'on soit rendu au coloc aussi.
2: Je pensais que ça avait déjà été fait, coloc. Mais visiblement, ça n'a pas été fait. On est rendu là. Je pense qu'on est rendu là. Mais moi, je suis rendu 3-4 ans après, là. Mettons que les colocs, ça a été fait.
0: Ouais.
2: Puis du bois, gars, je vais être fin avec ma blonde. On l'a fait.
0: Charles Seguin.
2: Paul Piché. Tout est nommé, là. Paul Piché, c'est pas fou.
0: Ouais.
2: Mais Charles Seguin.
0: Charles Seguin, tu fais un show de 15 minutes que tu répètes.
2: Ouais. Ça te prend des cheminées et des bouts de papier.
3: Ouais, c'est ça. Puis une coupe de
2: porte. Les bouts de papier!
4: Oh, tu sais juste! Écrire ton nom!
2: Les Américains! Goodbye, Yankee! Oui. Donc, où je m'en allais avec ça, finalement? Je m'en allais nulle part. Peut-être à 6h10. Je parlais de Trois-Rivières. Mais pourquoi je parlais de Trois-Rivières, donc? C'est parce qu'il y a plein de sujets.
3: Parce que tu demandais au monde, il était où?
2: Il était où qui?
3: Ben, les gens. Là, t'as vu qu'il était
2: d'huile.
3: Ouais, t'as dit, on arrête.
2: Trois-Rivières.
3: Ouais.
2: C'est parce que la phase de Minnie Mouse, se sont comptés Trois-Rivières. Ouais. C'est peut-être un lapsus freudien. J'ai sa face. Je vais commencer avec le dernier sondage. Dernier sondage. Que penser des sondages? Est-ce qu'on devrait... Bon, ça va peut-être être gros, là, ce que je dis. Mais quand je vais le lancer, je crois pas à ce que je dis là. Je vais le dire, là, mais j'y crois pas. Est-ce qu'on devrait interdire les sondages?
3: Non.
2: Bon, ça, c'est trop. OK. Est-ce qu'on devrait circonscrire les sondages? Est-ce qu'on devrait mieux les encadrer? Moi, je pense que les sondages... Puis je pense que c'est Joanne Marcotte qui, dans le temps de la campagne fédérale, a fait un tweet là-dessus, je pense. Une sortie contre les sondages. Parce que les sondages influencent les fragiles ou influencent les mal informés, je vais le dire comme ça.
3: Faut pas...
2: Les gens... À maison, là, il y a du monde qui sont pas informés.
3: Oui,
2: c'est la majorité lise pas les plateformes et on vous demande pas de lire les plateformes. Et c'est notre job. En fait, c'est ma job. On va faire le tour, puis on va... Étant donné que là, nos politiques aux zones élevées, on va s'amuser un peu plus, j'imagine. Mais il y a du monde vers la fin du scrutin. Parce que là, la moitié des Québécois sont pas branchés. Le jello n'est non seulement pas pris, il y a même pas de jello dans le frigidaire. C'est, donc, le jello, il est pas fait.
4: Il y a pas d'eau dans la poudre.
2: Il y a pas d'eau dans la poudre. La poudre est peut-être même pas achetée.
3: On n'a pas encore commencé à faire bouillir.
2: C'est ça. Ça, c'est quelqu'un
4: qui connaît le jello.
2: Vous connaissez le jello, vous n'avez mangé, hein? On va juste à l'hôpital. Et là, il y a bien du monde qui regarde ça et qui se disent, moi, je veux gagner mes élections. Il n'y a personne qui veut perdre ses élections. Parce que on est tous orgueilleux, on veut tous le dire au café à nos chums. Moi, j'ai gagné mes élections, gars, j'ai voté du bon bord, puis gars, j'ai confiance, gars, on est dans la gang, puis... Ça crée un effet d'entraînement qui, à mon avis, est toxique. Un effet d'entraînement qui joue contre l'intérêt commun, je pense, d'une communauté donnée, voire le Québec, dans ce cas-là. T'sais, donc, j'arrive au sondage. Le sondage de ce matin, c'est La Presse. Et là, vous allez voir où on s'en va avec ça. Là, j'ai tellement posté un matin, là, je vais essayer d'aller le rechercher. Parfait, là, je suis là, excellento. PQ premier, PLQ deuxième, CAQ. C'est des chiffres qui se ressemblent au plan national. 30 % PQ, 26 PLQ, 20 % CAQ et 15 % PCQ. Puis là, dans l'article de La Presse, étonnamment, on vend du M. C'est le seul qui se démarque, c'est le seul qui est différent. Puis effectivement, c'est le seul qui est tranchant par rapport aux autres.
3: Je commence à sentir qu'il va y avoir une campagne un peu plus facile que la dernière, Eric.
2: On verra.
3: Là, c'est Jean-Marc Léger, là, c'est La Presse.
2: On verra. Peut-être. On verra.
3: Mais il n'y a pas eu ça. C'est la première fois qu'il y a ça, là, Dom.
2: Qu'il y a ça quoi?
3: Que le monde le caresse un peu dans le sens du poil, là.
2: Ouais. Mais en même temps,
3: mais c'est ça, pareil.
2: Se méfier. Oui, mais moi, je me méfie de la flagonnerie. Je me méfie de ça. Mais là où je m'en vais, c'est Région de Québec. Hier, c'était quoi le score Région de Québec? Êtes-vous capable de me le donner?
3: C'était 31 pour...
2: Québec.
3: PCQ.
2: Non.
3: Pas hier, non, c'est le Palace.
2: Non. Hier, Québec, c'était qui gagnait à Québec?
3: Ah, c'est le PCQ, puis dans celui de La Presse, c'est le PQ.
2: C'est pas ça, Dan, ma question. Qui gagnait hier à Québec? Qui gagnait hier à Québec?
4: C'était partagé entre le PQ et le PCQ, me semble.
2: C'est le PQ. Qui était en
3: OK, dans celui du Léger, c'est le PQ, puis dans celui
2: hier,
3: du Palace.
2: C'est le Léger. Okay. Palace, moi, là, il n'existe pas. Ma question, c'est hier.
3: OK, PQ.
2: PQ hier.
4: Par Région deux Québec, points. C'est le PQ, ouais.
2: Oui, par deux points,
4: 29,
2: si je ne m'abuse.
4: Plus ou moins un, PCQ à 27.
2: Voilà. Aujourd'hui, c'est quoi? 24 heures plus tard. 24 heures plus tard, Duhem mène beaucoup sur le PQ. 34% ouais. contre 22. Dans même région, même monde, même parti, même chef. Il n'y a rien qui a changé, Dan, dans 24 heures. Nick, il n'y a rien qui a changé. Non. À part, on s'est lavé, on a changé notre linge, on s'est fait à manger, on a dormi. Il n'y a rien qui a changé, là. Il n'y a rien qui a changé.
1: Qui sont les répondants? C'est ça le point aussi.
2: Non, mais un sondage, c'est supposé être scientifique. Ah, la science. On va aller parler à Fauci de la science. C'est la science, c'est la science. C'est mathématique, voyons donc. Morin, voyons, c'est de la science. C'est fiable au bout. Duhem est en avance de 12 points par 12 points ce matin sur le PQ. Ce matin, dans un sondage qui s'appelle... la firme, c'est... Comment qu'on l'appelle, cette firme-là? Synopsis. Firme comme une autre. Ils font de la recherche. Mais hier, c'était le PQ. Question. Y a-t-il un agenda caché dans les firmes de sondage? Qui tire les ficelles? Qui paie quoi, quand, comment, pourquoi?
3: La seule firme de sondage qui met pas le PQ en première position, c'est Léger. Puis je l'ai dit hier, là, les firmes de sondage à Star, il faut que tu t'inscrire. Puis eux autres, ils te posent un paquet de questions.
2: Donc, c'est pas fiable. Il faut que je m'inscrive à Léo, c'est ça, Léo, là?
3: Oui, ben je suis pas inscrit à Léger, puis je suis inscrit aux autres. Puis la raison pour laquelle je suis pas inscrit à Léger, c'est toute l'histoire de la pandémie, toute l'histoire du...
2: Tu fais très bien. Tu fais très bien de ne pas t'inscrire à Léger.
3: Mais c'est pour ça que les gens du PCQ sont pas inscrits à Léger. Là. Les gens qui votent pas CQ, les auditeurs à l'heure actuelle, sont pas inscrits à la patente à Jean-Marc.
2: J'aime ton analyse.
3: Donc moi, je pense qu'il y a un biais du côté de Léger. Toujours est-il que ils se sont pas beaucoup trompés, Léger, en matière... Moi, depuis que je suis ici, depuis 10 ans, Léger, là, quand, en matière de résultats finaux pour une élection, tant au provincial qu'au national, ils se sont pas beaucoup trompés jusqu'à maintenant. Donc, tu sais, est-ce que... Mais je pense que, sincèrement, il y a ce biais-là. Je pense que depuis 5-6 ans...
2: Un biais pro-péquiste.
3: Il y a moins de monde qui... Il y a moins de monde de droite, disons-le de même, là, même si je commence à être tanné en vierge là, de l'histoire droite-gauche, parce qu'on se retrouve plus. Je pense qu'il y a de plus en plus de monde qui ne vont pas s'inscrire sur le site de Léger.
2: OK. J'aime ça.
3: Parce que les gens n'aiment pas Léger.
2: Parfait.
3: Par contre, moi, toutes les autres firmes, tu sais, je trouve que ça se ressemble. Et c'est pour ça que ça devient intéressant, des agrégateurs de sondages comme QC125, où il les prend toutes, puis il fait une espèce de moyenne.
2: Ben voilà, c'est pour ça qu'on va tenter de parler avec Philippe Gifournier. Quand est-ce qu'on a de la place, Nick?
1: Réellement demain, là.
2: Nick est en train de prendre les plis de More Alive tranquillement.
3: Ouais. Mais tu comprends?
2: Nick, il dit, c'est plein le show demain. Non, non, t'as pas compris.
3: Il switch.
2: On met ça dans boîte.
3: Il switch un deux, là. C'est comme...
2: Philippe Gifournier, demain, s'il y a de la place, on va trouver de la place.
3: T'sais, c'est pas comme si Léger avait mis QS premier à Québec, là, ou le Parti comprends. Libéral. C'est 1 et 2 qui changent de place.
2: Non, mais là, c'est pas 1 et 2 qui changent de place, là, Dan.
3: Ouais, je sais qu'il y a beaucoup de monde. Beaucoup
2: non,
3: de...
2: non, mais Dan, Duhem t'en avance de 12 points matin.
3: Ouais, c'est beaucoup.
2: Non, non, mais c'est parce que... Tu sais, je te demande, marge, le Canadien, as-tu gagné hier? As-tu perdu ou gagné? Il y en a un, Nick, il me dit, ils ont gagné 6-1. Ouais. Toi, tu me dis que ça a fini 3-2, bofflé en prolongation. Là, Sophie, allez-vous parler, boys, on reviendra en studio.
3: Mais
2: là.
3: C'est plus, est-ce que le Canadien va gagner à soir? C'est ça, les sondages, pas de...
2: Je sais. Oui, mais... C'est-tu scientifique ou pas? Ça fait pas sérieux. C'est ça, mon point, Dan. C'est pas sérieux. Ce n'est pas sérieux.
3: Ah, pourtant, c'est des experts.
2: Oui, c'est ça. Donc, ça fait pas sérieux et ce qui est plate, c'est que ça influence. C'est que ça influence.
3: Mais ça, Doom, je serais pas d'accord parce que je suis tanné qu'au Québec...
2: Ben, t'es pas d'accord avec quoi?
3: Avec le fait qu'on interdise les sondages.
2: Non, mais non plus. J'ai jamais dit qu'il fallait les interdire. J'ai lancé une boutade en disant même expressément que j'y croyais pas.
3: Parce que
2: mon point, c'est que ça influence. Là, il y a du monde qui vont lire ça ce matin. Ah, ben c'est pas vrai que Duhem va passer à Québec. Donc, ça se peut qu'il y ait un mouvement anti-Duhem. Tu me suis?
3: Je te suis.
2: On l'a déjà vu, soit dit en passant, dans Chauveau, pour ne pas parler de ce cas-là bien précis, où il y a eu un mouvement anybody but Duhem, là. Et peut-être même dans Arthabasca. C'est pas sérieux. C'est une blague. C'est une grosse joke.
3: Mais
2: c'est une grosse joke.
3: Je pense qu'un des problèmes pour lequel...
0: un des gros problèmes qu'on a au Québec depuis très, très longtemps, c'est de façon systémique, c'est de ralentir pour attendre les retardataires. On fait ça trop souvent. On nivelle trop souvent par le bas. Et de réglementer les sondages, ce serait de niveler par le bas encore.
2: Non, mais je viens d'ouvrir une discussion.
0: Oui, ouais, je sais, ben, c'est ça.
2: Réglementer, je veux pas de loi. Je regarde le panorama, je me dis, il y a plein de monde pas informé. Hein? Il y a plein de monde pas informé. C'est Sam Chabot demain? C'est Sam demain. Quel bon tweet de... Ben, c'est pas un tweet, là, c'est un post de Sam Chabot. Mais il y a tellement d'infos, là, ça jazz pas mal là, en ce début de... C'est le début de saison. Chabot tweet. Voyons, j'essaie de le retrouver. Oh, je l'ai juste saisi. J'ai juste fait une saisie d'écran. C'est parce que je pense que c'est un autre sondage, mais cette fois-là, c'est qui représente le plus le changement au Québec? Bon. Je pose la question. Nick, qui représente le plus le changement au Québec?
4: En ce moment?
2: Oui.
4: Ben, selon moi ou selon le... Ben,
2: c'est sûr que QS, c'est communiste. Là. Wow, QS, c'est un peu le Cirque du Soleil. Là. On va étasser, là. Le Cirque du Soleil, édition Karl Marx. Là. Hommage à Karl Marx. Parlons sérieusement. Ben, parmi les adultes dans la salle, qui veut le plus changer le Québec?
4: Ben, c'est selon moi le Parti conservateur du Québec.
2: Dan, moi aussi. OK. Pose la question aux Québécois qui sont mêlés... Mêlé comme...
3: Il y a plusieurs bonnes réponses à ta question. Mm-hmm.
2: Oui, mais la réponse qui est donnée dans le sondage, et c'est par beaucoup, là...
0: C'est le PQ?
2: C'est le PQ.
0: Ben, j'hésitais à te dire le PQ, tu sais pourquoi?
2: Ben, ils veulent la souveraineté.
0: Ben, c'est ça. Ouais. C'est sûr que la souveraineté, c'est beaucoup changer le Québec.
2: Oui, sauf que la souveraineté...
0: Ouais.
2: Un matin, là, oh boy, dans le sondage, de la presse, justement, là, il y a une minorité de péquistes qui en veulent pas.
4: Mais tu vois comment le monde est mêlé, hein?
2: Il y a une minorité qui en veulent, c'est-à-dire une majorité de péquistes qui en veulent pas. C'est la souveraineté, ça arrive très, très loin dans les priorités ce matin.
4: C'est pas dans la priorité des Québécois, on l'a vu dans deux sondages dans les dernières 48 heures, mettons, là.
2: Oui.
4: Mais les gens disent, ben oui, le PQ sera un bon choix, ça représente le changement.
0: Non, mais pour vrai, j'hésitais entre le PQ et le PCQ, parce que justement, de vouloir séparer le Québec, c'est un gros changement. Là. Oh, c'est majeur.
2: Mais il n'y a personne qui y croit. La souveraineté obtient 17 % chez les électeurs péquistes, Dan!
0: Oui, mais c'est pas des péquistes.
2: 17 %
0: Ça veut dire qu'il y a 17 % de péquistes et l'autre, le reste du monde, c'est du monde qui vont voter PQ.
4: Oui, ils sont parqués là. Ouais.
2: Ce qu'ils veulent, un changement de gouvernement. Mais la souveraineté tire à 30 % ça n'a jamais été aussi bas. Mathieu Bock-Côté tantôt, autour de 7h20. Puis Mathieu, peut-être qu'il y croira pas, peut-être qu'il va croire au sondage. Mais c'est sûr que ça va porter sur autre chose que la souveraineté. Là. Priorité des Québécois. Système de santé, 56 % coût de la vie, 43. Ça me déprime. Mais on est au Québec. Donc, système de cul, on paye beaucoup, on n'a pas accès. Mais ça va donner quelle campagne, quel genre de campagne? On va l'avoir Minnie Mouse. Minnie Mouse, qui va faire deux tables rondes, là, à surveiller. J'en reparle dans quelques secondes. Minnie Mouse qui va, entre autres, se réunir avec l'UPA, l'Union des producteurs agricoles. Pour voir s'il n'y a pas une réplique, si Donald Trump arrive avec ses tarifs, 50 % de tarifs, c'est the art of the deal. Le gun s'attend, c'est du Trump. Le 19, c'est pas réglé, on le gun. C'est un peu ça, là. C'est 50 % Surtout ce qui est couvert par l'accord de libre-échange. C'est donc, c'est comme tuer un pays, c'est l'équivalent de. On aura compris que c'est une menace dans un cadre de négociation. On va le voir, Minnie Mouse, concernant les priorités, justement. Là. Oui, mais Mme Fréchette, le système de santé, oui, mais Mme Fréchette, ma tante Suzanne est malade, elle sur une liste d'attente. Qu'est-ce qu'elle va dire? On a donné ça à Santé Québec. C'était ça, la twist. Dépolitiser la santé, pour faire en sorte que les politicos ne sont plus responsables. Ma tante Suzanne a le cancer, mon oncle Roger, il a l'emphysème, La petite Sophie, est-ce une liste d'attente? Tancrède veut des rayons X. Et l'autre, et l'autre, et l'autre. Et son père?
3: Jules a les pustules.
2: Oui. Manger de la colle. C'est Raymond Geneviève les Biron. Qui que les oreillons?
4: Raymond.
2: Raymond, les oreillons. Allez voir Geneviève. Geneviève Biron. 581 000 $ par année. Geneviève s'en occupe. Et si elle s'en occupe pas, JP Kick, c'est pas des jokes, l'organigramme Kick. Il y a quelqu'un qui a déjà eu le kick sur lui à un moment donné quand il était jeune. KIKA.
0: Mm-hmm.
2: VP Logistique. Combien par année?
4: Ouais, il doit être à 495.
2: Ouais, t'es pas loin, 470, c'est bon. Vincent Lehouillier, vice-président talent. Ah. Le mini-mars, quand on va questionner sur la santé, elle va dire...
4: Santé Québec.
2: Parle à Vincent, à Santé Québec. Je donne 451 000 par année. Ouais, mais c'est qui, Vincent? C'est VP talent. Dan, t'as-tu du talent?
4: VP talent.
2: T'as-tu un talent, Nick?
4: Moi, j'en ai plein.
0: Moi, j'ai des mains de chirurgien.
2: Ouais, c'est ce qu'ils disent, hein?
0: Ouais, c'est ça, j'ai...
2: Sinon, Minnie Mouse pourrait dire, ben, allez parler à la vice-présidente de la technologie de l'information. Technologie de l'information à Santé Québec. 450 000 piastres. Erika Elisabeth de Assis-Biali. Really? Really? Vice-présidente de finance. Ah, elle, je pense qu'elle a peut-être l'ouvrage.
4: C'est elle qui fait paye.
2: Ouais. Les payes et le reste, c'est le reste. 448 000. Sonia Dugas. Sonia Dugas vient souper. Hey, ça, tu fais te dire ça, elle, quand elle était jeune. Hey! Chef du bureau des affaires juridiques. Les poursuites. Faut pas se faire poursuivre par les médecins. Non. Les infirmières.
4: Ou on peut poursuivre les médecins, il faut pas qu'ils parlent.
2: Oui, oui, ça prend l'omerta. Il surveille l'omerta. Patrick Thierry Grenier surveille l'omerta. Qui a parlé? Est-ce que c'est quelqu'un de la Maisonneuve-Rosemont qui s'est plaint qu'il y avait des marmottes dans la salle d'urgence? Est-ce que quelqu'un à Shawinigan qui s'est plaint qu'il y avait de la chauve-souris? Toutes des faits vécus en passant. Oui. Je ne veux pas voir ça sur Facebook. Natacha Bergeron, VP Stratégie. Sinon, on parlera à Maryse Poupard, vice-présidente... La coordination, ouais, elle coordonne pas à peu près. Étape 1, étape 2, étape 3.
4: Ouais. C'est dur.
2: L'étape 3 arrive pas avant étape 1.
3: Non, c'est non, faut pas.
4: Est-ce que tout le monde a son livre des procédures?
2: Oui. Et Julie Lussier, que j'ai hama vu. Hama est aux affaires publiques, la communication. D'après moi, je travaille dans les communications. On regarde ça ensemble, la gang des... La gang de Morel Live, on regarde ça. On est supposé de la connaître parce qu'elle est full front. Julie Lucie n'est pas là. 450 000. Ben,
0: ah, non,
3: pas de problème. Chick-a-chick.
2: Donc, la priorité des Québécois, c'est de la santé. Mais Minnie Mouse va dire, là, je suis en train de payer une Christie de beurrée. Ça, c'est quasiment l'échelle salariale des expos quand il a déménagé à Washington. À un moment donné, là...
3: Ça ressemble à ça.
2: À un moment donné, là...
3: Tu dis ça, Marcel Aubut, t'écoutes, il dit, tabarnouche, j'ai l'impression de faire des chèques en 95 au jour des Nordiques.
2: Ben, ça n'a pas de sens. Alors voilà, tout est réglo, tout est parfait, tout cadre. On est au Québec.
4: Ça va bien, le système de santé, avec tout ce beau monde-là.
3: Numéro uno.
2: Puis là, on envoie, en terminant... La Sagouine à Washington. Carney est en vacances en Toscane. Qui reste en Toscane? Puis je dis pas qu'il reste dans le salon de ce gars-là. Mais c'est Bruce Flatt. Qui est Bruce Flatt? Son grand chum de Brookfield.
4: C'est drôle.
2: Le CEO de Brookfield, Bruce Flatt, demeure avec sa tendre épouse, Lonnie Ebers, près de Sienne. C'est la mienne ou c'est la tienne? Non, c'est la sienne.
3: Ouais, c'est ça. C'est pas, on dit pas que c'est des swinger parties.
2: Mais Carney est parti pareil. Carney est parti pareil. Mais Carney, s'il y a un deal, il est fourré. Pourquoi il est fourré?
4: C'est pas lui qui
2: l'a dit. Parce que lui... Non, mais lui carbure à l'antagonisme envers Trump. Il s'est fait élire parce que c'est un anti-Trump. Ben, elbows up, on va y mettre au pas, gna gna gna. Alors, on est fucking 40 millions. On va se calmer les nerfs. On est la Californie. On est le 1/10 de la population des États-Unis. On contrôle absolument rien. Mais Minnie Mouse, quand même, au cours des prochaines heures, va avoir deux tables, quoi, des tables d'urgence concertation. Qu'est-ce que tu veux qu'elle fasse?
3: Ben, c'est de l'esbrouffe.
2: Ben oui.
3: Pour montrer qu'elle travaille.
2: C'est ça. C'est du spectacle, encore une fois. De la broue.
3: Puis pour revenir à Carney en Italie.
2: En Toscane.
3: Je pense que Pierre Poilievre, à partir de maintenant, quand il se fait poser la question, qu'est-ce que tu aurais fait à sa place, là, faut qu'il réponde, ben, je serais resté à Washington.
2: Ben oui.
3: Puis j'aurais envoyé mon équipe en Europe depuis le début. J'aurais fait l'inverse.
2: Mais il n'y a pas de place aux vacances, là. C'est,
3: ben non, il n'y a pas de place aux vacances.
2: L'économie canadienne est en péril. De pour vrai. Façon. L'économie canadienne est morte. Enlever l'Alberta, l'économie canadienne est à plat. Pour vrai, là. C'est juste un show de boucan, Carney, à date, là. Sérieux, là. Des tuyaux, on va y payer. Il n'y a personne qui les paye. Les bras dans les airs. Là, la gang de débiles, la gang de la famille Slow-Mo habillée en rouge, hein? Ouais, les États-Unis! On est contre les États-Unis! Puis ils tapent des mains. Gang de zouf. Ben oui, la gang d'âge d'or. Incroyable.
4: Trump.
2: On envoie le Sagouin à Washington pour régler ça. J'aurions dit aux Américains que ça me prend un deal. J'aurions dit aux Américains hier, ça me prend un deal. Hey, je dis à Mr. Jameson, ça me prend un deal sur le General Whiskey. Because le bois, là, empiré en arrière, les 2x4. J'en aurions trop dans la cour du backyard. J'en aurions trop de bois, ouais, puis l'acier, puis le steel, puis l'aluminium aussi, là.
3: Mais c'est la chose qui me rend le plus... comment dirais...
2: T'es-tu fier d'être Canadien, Dan?
3: Ben, c'est ça. C'est que les Canadiens, c'est leur homme, Mark Carney, peu importe ce qu'il fait. Peu importe.
2: Ah, mais là, ça va...
3: Puis il y a une twist dans le sondage de la presse aussi ce matin, là.
2: Oui, mais ça va descendre, Dan. Équitaire va s'en mêler, la gauche. Vive le NPD. Il faut que le NPD soit plus fort pour que les conservateurs gagnent, éventuellement. C'est vrai ce que je dis.
3: Ben, c'est vrai ce que tu dis, mais... Le NPD, ils sont même pas capables de présenter le monde dans les candidats des élections partielles.
2: Ça, je le sais. Ils se font manger par QS. Bouleris.
3: Tu sais, c'est...
2: Bouleris.
3: C'est Louis, là, qui est là.
2: Non, c'est Bouleris qui est parti.
3: Ouais, je sais, mais le nouveau chef, là...
2: Avi Louis. Je le veux, lui. J'aimerais ça l'avoir en entrevue.

0: tu regardes les votes, ça te prend une division du vote.
1: Oui, je sais.
0: Ça te prend une division du vote.
1: C'est le monde qui votait pour libéraux. Il y en a une partie qui sont partis au NPD, une partie qui sont partis au conservateur. Et comme la base conservatrice est plus forte que la base NPD, c'est les conservateurs qui ont pris le pouvoir. Mais le gouvernement, le Canada, c'est un pays du Parti libéral.
0: Oui, c'est ça. C'est ça.
1: Il va falloir qu'on se fasse à l'idée. Je pense que même que si tu veux t'impliquer dans ton pays puis avoir un impact, il faut que tu te présentes pour le Parti libéral.
0: J'aurais dit, moi, que le Canada, c'est un pays rouge. C'est raide, raide du début à la fin.
1: C'est qui à part lui qui est autour de ce table-là, hein?
0: J'aurais dit, moi, que Bridget est là aussi. Puis l'autre, là, qui amène le café.
1: Jean Charest.
0: Puis John Charest, lui, il est à RDW.
1: Ouais.
0: Il est en train de se mêler dans ses lacets de bottines. Avec son fils qui a quasiment pas de cheveux. Il avait ouvert la binette, lui. Il parle comme son père, mais il est beau comme sa mère. On va aller dans le deep tout de suite. Là, on va aller dans les profondeurs de l'océan. Là où ça sent le homard.
1: Parfait. Il n'y a plus de Médusa aujourd'hui.
0: Fini? Fini. Ben, j'en ai un extrait, ça te tente.
1: Ben non, vas-y, fais juste le.
0: Oh, on va jouer. Il y a 1100 bijouteries au Québec. C'est Nicole à Beauharnois. Puis, tu sais, il y en a plein, des grosses, des petites. Bijouterie suisse étant la meilleure, bien entendu. Mais Médusa, là, il est comme pogné dans un espèce de damage control. Puis, regarde, j'essaie de réparer ma gaffe, là.
2: On va donner à 25 mères monoparentales, vous allez envoyer à support à Bijoux Médusa votre histoire, puis on va donner 10 000 à 25 mères monoparentales avec qui ont une histoire, qui ont besoin, dans le besoin. C'est ça qu'on va faire. 25 mères monoparentales avec une histoire qui ont besoin, on va leur donner toutes 10 000 piastres chaque.
0: Pouf! Ouais. C'est réglé, c'est pardonné.
2: Écrivez à support à Bijoux Médusa votre histoire. Comptez-nous ça. Si c'est de la violence conjugale, envoyez-nous là aussi. Mon équipe va sélectionner les 25 histoires les plus tristes, ceux qui on pense qu'ils méritent le plus l'argent. Fait que 250 000 là, man. Ah ouais. C'est une même, esti.
1: C'est tout.
3: Ben, c'est tout.
1: Je suis tombé dans un rabbit hole dans toute cette histoire-là, dans ces vieux vidéos de bijoux, parce que dans sa bijouterie, là, quand il porte ses grands blancs puis qu'il déballe les bijoux.
0: Ah oui. Puis il a même nettoyé Jésus accroché après son Mercedes, là.
1: Puis je suis obligé de dire que c'est un rabbit hole, là. C'est quand même. Il y a de quoi de très, très, très intéressant à regarder, tu sais, des diamants, ce genre de patente-là. J'ai comme fait. En tout cas, tu veux parler de justice? Il y a un gars qui se fait poursuivre, là, par une compagnie américaine pour une histoire de crypto. Le gars, il s'est fait. C'est pas fait saisir, là. On a comme gardé droit sur, entre autres, deux montres d'une valeur de 800 000. C'est eux autres qui achètent ces montres-là. Là. Mm. 800 000 pour deux montres.
0: C'est capoté, pareil. Le monde des montres. Moi, j'ai une montre, Tissot, ça fait des années que je l'aime. Regarde, c'est une montre un peu chère, mais en même temps, c'est une montre durable. Puis je me réveille avec ça. Puis c'est pas une montre à 5 000. C'est pas une montre à 10 000, mais là, on parle de Rolex, des montres à 100 000. Patek Philippe, c'est des montres à 150, 200 000. C'est complètement fou. Pour l'heure, tu sais, tu regardes ça, puis quand tu regardes ta montre, c'est juste, il est 10h15. Là. Tu peux regarder ton cellulaire aussi. Et souvent, la montre va se démobiliser, comme c'est arrivé dans mon cas. C'est-à-dire, sur mon cell, 10h15, sur ma montre, 10h13. Je suis obligé d'aller à la bijouterie, de la faire arranger. Fait que le cellulaire demeure quand même le meilleur outil pour avoir l'heure.
1: Pour avoir l'heure.
0: Le but, c'est l'heure. C'est ça, le but.
1: Ouais.
0: C'est ça, pareil. Mais tu sais, t'as dans le bras, et la chemise est souvent par-dessus, une montre à 100 000. Qu'est-ce que ça donne, pour vrai? Sérieux. Tu sais, c'est un beau char, cher. Je peux comprendre. La performance, le confort, le système de son, la sécurité. Mais une montre, ça reste une montre pareille, là, pour vrai. Là. Mais... C'est le monde des bijoux, là. Regarde, y a des bagues de mariage à 35 000. Tu sais, la fille n'est pas plus mariée. Là. Elle est cocu
1: pareil. Non, mais elle est plus contente.
0: Elle peut être cocu pareil. Tu comprends? Et le gars, le jonc. Elle est plus contente, Dan?
3: Ah, ben oui.
0: Nick?
3: Moi, je pense que si la bague vaut 35 000, elle...
0: T'es-tu mariée?
3: Elle reste plus. Ouais. J'ai déjà été.
0: Depuis ta bague?

0: Oh non.
1: Oh Seigneur, es-tu rendu le poney, comme on dit?
0: Non, non, je l'ai gardé parce que c'est quand je me suis marié, c'est mon père m'a offert son jonc de mariage pour que je le porte. Donc je l'ai encore,
1: okay.
0: Mais je le porte plus.
1: Okay.
0: Toi, Dan, en fait, je suis plus marié. Fait que...
2: J'ai jamais été marié.
0: Non.
2: J'ai jamais porté de bijoux de ma vie. J'ai pas.
1: C'est vrai, t'es pur.
2: J'ai jamais porté de bijoux de ma vie. Ben, j'en ai déjà mis.
1: C'est vrai qu'il y a un gros collier comme ça.
2: Ouais.
1: Sauce garnish.
2: c'est pas quelque chose qui vient me chercher. Même les montres, tu sais, j'en ai des montres, je les mets, ça me tombe ses nerfs. Fait que, tu sais, j'ai pas.
1: Moi, faut qu'elle sonne, la montre. Ça sonne pas, est inutile.
2: Je suis pas dans cette mouvance-là, mais c'est pas grave, je trouve ça. T'sais, ça m'a jamais intéressé, sauf depuis 3-4 jours quand je tombe dans ces vidéos. Puis, écoute, je suis en train de me rendre compte aussi que c'est peut-être quelqu'un que, ben, qui a peut-être besoin d'un coup de main. Là.
1: Oui, il s'arrangera.
2: Ah oh, oui, il s'arrangera. Ouais.
1: Non, non, mais non, il y a de l'argent. D'après moi, s'il veut un psy, s'il veut se faire conseiller, d'après moi, il y a de l'argent.
2: Mm-hmm.
1: Non, non, mais il y a un coup de main.
0: Moi, depuis que j'ai une montre d'entraînement, là, ça marche bien plus.
2: Ouais, tu t'entraînes mieux?
1: Oui, il m'a envoyé une photo hier de son
0: papier roulant. C'est pas une fake news.
2: Mais tu vois, c'est ça.
1: C'est réel, là.
2: Ouais. Quand j'étais jeune, j'avais une Timex, je l'aimais bien gros.
1: Ben oui, ben moi aussi.
2: L'Indigo, là, tu pesais sur la lumière puis ça faisait de la lumière.
0: C'est ça la mode, ça, pareil.
2: Ouais, c'est l'enfer.
1: Là, je regardais, c'est pas juste une Apple Watch, c'est pour ça que j'ai ce matin, parce que sur mon Apple
2: Avec
1: Watch...
2: Avec les deux que j'avais au pitot carré en bas.
1: Ouais. Oui. Sur mon Apple Watch, j'ai l'image, je peux changer l'image, j'ai Minnie Mouse. J'ai Minnie Mouse. Donc, ça me fait penser vraiment à la campagne actuelle. Là.
2: Ouais.
1: Elle tosse les mains, puis là, il est 3h15, elle a les mains à la manchée. Là. 3h15. Mais c'est pas grave, ça va très, très bien.
2: Mais hier, il faisait le tour des bijouteries. Puis, écoute,
1: mais bijoutine, Nicole! Bijouterie Grenier, Gélina, bijouterie Tanguay. Tu sais, nommons un nom cucu, là. Solange. Bijouterie Solange, à Longueuil.
2: Loulou.
1: Loulou. Les autres ferment le gueule et ils vendent des breloques.
2: Ouais.
1: Il peut juste travailler.
2: Ouais, c'est ça.
1: Il peut juste vendre des bijoux.
2: Ben, c'est exactement
1: bijouterie, ce que... Il peut juste vendre des bijoux, ça va bien aller.
2: C'est exactement...
1: Il s'est obligé de faire des vidéos.
2: C'est exactement ce qu'il a fait hier. Là. Hier, il a fait des vidéos pour... Parce que je pense qu'il vend beaucoup par ses vidéos. Là. Beaucoup de clients aux États-Unis, ouais. Beaucoup de clients où... Donc, ça lui permet d'aller chercher... Tu sais, il prend ses modèles à Vegas, mettons, puis c'est ce qui fait qu'il se démarque. Puis hier, c'est ce qu'il a fait. Là. Hier, sa dernière journée en Floride, il a fait la tournée des bijouteries. Aller voir des bijoux pour faire des vidéos là-dessus. Donc, tu sais, il a recommencé, il a repris à la base.
1: Ben oui.
2: Puis les autres streamers, ben, les autres sont partis, sont revenus. C'est juste, tu sais, on voit la vraie nature du monde aussi par rapport à ça. Là, beaucoup de monde qui, tu sais, on dit oui à l'invitation, sont allés, puis là, à cette heure, ils sont en train de le backstabber.
1: C'est ça qui te bug, là.
2: Ouais, moi, ça me bug, ça, ce petit côté-là. Ça me bug, ce petit côté-là. Tu te fais gâter, puis après ça, tu...
1: Ben, tout le monde aime les affaires gratis, Dan. C'est pas nouveau, là. C'est vrai, pareil.
2: Ouais, je
1: c'est gratis. Tout le monde y va.
2: Ben oui.
1: Ouais, je donc, sais, les autres sont allés sur le bateau. Je donne des Rolex. Ils savaient, là, en y allant, qu'ils étaient pour avoir des cadeaux, là. Ils sont allés pour avoir des cadeaux, là.
2: Mais attends un peu. C'est parce que quand tu rentres dans ce rabbit hole-là, comme je l'ai fait lundi...
1: Oui.
2: Tu te rends compte que ça fait longtemps quand même qu'ils parlent avec ces gens-là. Là. Mm. T'sais, on dit que ce n'est pas des amis. Je comprends que ce n'est pas des amis, mais il y a de l'arrière-âge là, avec Louis Lefou, avec les Buck Boys. Ils ont fait beaucoup de choses ensemble. Là. Beaucoup, beaucoup, beaucoup. Puis je le vois bien aussi que c'est son argent qui attire. Je trouve qu'il n'est pas bien entouré. Il ne s'entoure pas bien. Puis il y a plusieurs personnes également qui parlent, qui écrivaient, par exemple, qui ont déjà fait des vidéos pour parler de santé mentale. S'il y a des enjeux, il faut faire des. Faut prendre ses médications, sa médication. Là.
0: Moi, ce que j'ai compris, c'est que la plupart des influenceurs, mettons qu'ils ont un reach correct, vont essayer de se coller à ceux qui ont beaucoup, beaucoup, beaucoup de followers pour justement augmenter leur. Leur banque de gens qui les suivent. Fait qu'ils vont se coller avec... Exactement. Fait que c'est ça la stratégie. Ils vont essayer de faire des collaborations, entre guillemets, pour se coller à ces gens-là qui ont beaucoup de reach.
2: Puis, tu sais, Louis Lefou, le problème, c'est que sa crowd, c'est des enfants.
1: Ben, c'est un kid. Je pourrais être son père.
2: Oui, je sais, tu pourrais être son père.
1: C'est un kid.
2: On pourrait toute l'aide ici. Les enfants, Annick, sont plus vieux que lui.
1: Ouais, c'est ça.
2: Tu sais, c'est. J'en pourrais tout
1: donc, le fait d'être collé sur un discours misogyne, disons que c'est pas très vendeur.
2: Pour lui, c'est sûr que c'est pas très vendeur, mais tu peux laisser la PlayStation là, tu comprends, quand tu t'en vas. Tu sais, je trouve que c'est celui qui s'excuse le plus, qui a de l'air le plus. Lui, il a de l'air perdu, là. Je pense que. Il faudrait peut-être que ses parents l'invitent à venir passer le fin de semaine à Charlevoix, ça lui ferait peut-être du bien revenir aux sources. Mais, écoute, il y a beaucoup. On a vu la vraie nature de Ben du Monde dans ce.
1: Ben, la vraie nature d'Éric Gravel. Très bon, les sorties d'Éric, pour vrai. Là. Puis il se fait clencher. C'est complètement débile. Discours très équilibré du père de famille. Je comprends pas ce discours-là anti-Gravel. C'est un discours qui est très sain, qui est équilibré, qui est pas toxique.
2: Mais il y a un
1: discours de père de famille. Éric aime ça faire des vidéos, tout ça, mais ses sorties à Éric étaient juste parfaites. Mais il se fait clencher. Parce qu'il critique un discours misogyne. Incroyable, là.
2: Tu sais, je suis jamais revenu là-dessus parce qu'on m'a demandé de pas le faire, puis on m'a demandé de pas le faire beaucoup, beaucoup, là. Mais l'histoire de Johnny Rock, là, mes enfants ont reçu des menaces. Les enfants.
0: Voyons donc. Ah, c'est fou, là.
2: Mon adresse a été doxée sur Internet.
1: Oui. Donc, le monde des haters. Le monde des haters.
2: Il y a vraiment de quoi, là. Il y a du monde qui sont...
1: Bien alimenté par sortons les poubelles avant.
2: C'est hallucinant, là. C'est hallucinant. Tu fais comme... tu sais, quand tu te fais dire « Ben là, j'irai pas à l'école aujourd'hui, j'ai reçu des menaces parce que t'as dit quelque chose en onde. »
1: Non, non, c'est débile, débile, raide. Débile, raide.
2: Tu fais comme « Ben là... »
0: Non, non, ça va trop loin. Trop émotif. Une façon déjantée, ben raide, là.
1: Non, c'est du fioul, hein, Internet. Les réseaux sociaux, c'est du fioul. Puis quand t'as une personnalité fragile... Puis là, je sais que tu vas parler de quelqu'un tantôt, là. Tu peux te mettre dans la merde, là. T'as une personnalité fragile, tu dis des affaires, t'écris des choses que tu peux regretter, là.
2: Il faut que le monde arrête aussi de laisser les autres s'accrocher à leurs remorques. Il y a ça aussi, là. Il y a un ménage à faire des médias sociaux. Mais oui, je vais tout de suite en parler de Daniel Lévesque.
1: Qui est-il?
2: Je sais pas.
1: C'est un kidam.
2: Il a juste fait un vidéo.
1: Chauffeur d'autobus.
2: Il a juste fait un vidéo qui est devenu viral.
1: Non, on le sait que c'est un chauffeur d'autobus.
2: Puis nous autres, on a fait jouer des extraits parce que si vous dites Radio X, ça en nous traitant de cave.
1: Ouais, ça, on a vu que ça poignait, là.
2: Ben, ça se pourrait qu'on s'arrange pour que vous sentiez un peu la chaleur.
1: Oui.
2: Fait que c'est ça qu'on a fait lundi. Puis il est revenu là-dessus. T'as quand même comparé à Jim Jones.
1: Ça, c'est complètement malade. Dans son post.
2: Si tu compares quelqu'un à Jim Jones, c'est...
1: Ben, c'est au-delà.
2: En fait, on n'a jamais fait ça en ondes, là. On peut pas faire ça.
1: Ben, Jim Jones, là, je vais essayer de voir le nombre de morts qu'il a fait. C'est 914 personnes. Le culte de Jim Jones, 1977-78, Jonestown. Fameuse expression, buvez le Kool-Aid. Là. On dit ça des fois, il a bu le Kool-Aid, mais ça vient de là. Lui a donné le Kool-Aid à du monde. OK, let's go, parfait, on y va avec ça. Ils sont tous morts. Cyanure, de potassium. Hey. C'est un assassinat religieux. Moi, j'appelle ça un assassinat religieux. Mm-hmm. Pour vrai, c'est une secte.
0: Le temple du peuple.
1: C'est ça. Ouais. Jim Jones. Ben, j'étais ticu. Moi, j'avais vu ça dans les médias. Je capotais parce que il y avait peut-être moins de censure à la télé, en tout cas la télé générale du temps. Il y avait tout montré, les cadavres, évidemment. Là, vous avez ça sur le web aujourd'hui. Là. Mais les gens, partout morts. 914 personnes mortes, ça saisit. Là. Là, on parle quand même d'un criminel. Là. Lui me compare à Jim Jones. Il faut essayer de comprendre un peu. Là. Y a-t-il une logique? Y a-t-il quelque chose, un raisonnement?
2: Tout ça part du fait... ben écoute, je vais te le faire entendre. Là. Il avait traité, entre autres, les auditeurs de Radio X d'illettrés, du monde qui ne savent pas écrire, ne savent pas lire.
1: Parce que lui, il est lettré, là.
2: Fait qu'il a dit, je vous ai pas traité de cave, je vous ai juste traité de cave.
3: Ce qui est assez étrange, c'est que les gens, ils m'ont dit, tu nous as traité de cave. J'ai pas traité personne de cave. J'ai dit que les gens qui écoutaient Radio X, qui adhéraient à la philosophie de cette radio-là, OK, étaient des gens écervelés, puis ça, je le pense, OK, parce que quand on réfléchit un peu à ce qu'ils propagent à Radio X, c'est pas difficile de se rendre compte que, en fait, 90%, c'est de la merde.
0: Ah! C'est pas compliqué. Ah,
1: ben, on est dans la, cap, dans la nuance. Ouais,
2: on est dans la nuance beaucoup, c'est de la merde. Et puis,
0: moi, toi, ça me fait rire, ça. Lui, c'est un crétin, là. Mais les gens qui n'aiment pas Radio-X veulent le droit de pas aimer Radio-X. En fait, peut-être que vous nous écoutez beaucoup actuellement, donc on vous salue. Mais la philosophie de Radio-X, ça n'existe pas, la philosophie de Radio-X. Il n'y a pas de philosophie Radio-X. C'est une remise en question des décideurs. C'est un questionnement perpétuel qu'on encourage. Douter, ce qu'on a fait durant le COVID show, entre autres. Il faut toujours douter. Comme là, voici, j'ai Minnie Mouse devant moi. Je donne juste un petit exemple. Il faut douter. Elle a dit, il y a 21 entreprises qui veulent bâtir le troisième lien. Ah, really? OK, parfait. On donne là-dedans la société chinoise SARL, S-A-R-L. Mais c'est même pas une société chinoise, j'ai vérifié. C'est même pas vrai. C'est pas vrai. C'est pas... SARL, en Chine, c'est un conglomérat de plusieurs compagnies. Mais tu vois, c'est imprimé là. SARL, ils veulent le faire en Chine, c'est pas vrai. Puis là, ils ont bâti un pont suspendu qui s'appelle Tinkang sur la rivière Dadu. Donc, je sais pas si Dudu sera premier ministre à ce moment-là. Je sais pas. Mais c'est la rivière Dadu. Un pont qui a coûté 200 millions. Les Chinois, là, quand ils vont se mettre à calculer, parce que ça, c'est à peu près n'importe qui pouvait faire un projet d'intention, si tu veux, une expression d'intention. Quand ils vont voir que, OK, il faut que j'engage la CSN, FTQ, toutes les chums de Rambo, OK, la convention, la ci, la ça, oh, c'est bol. Ça va coûter 20 millions. L'étude environnementale.
2: L'étude environnementale, les règlements.
0: Non, ça, là.
2: Fait que, tu sais, c'est un peu n'importe quoi. Mais c'est ça que je veux dire. Radio-X, doute. Il y en a qui vont avaler le pâté. Là. Ah oui, FNL. Vous allez entendre ça, les Vox Pop, entre autres les Vox Pop de Max. FNL est bonne. Elle a 21 compagnies, regarde. Elle est meilleure que Legault. Legault n'a pas de compagnie. Elle en a 21 compagnies. Elle est bonne. Elle est bonne. Pauvre mec. En tout cas, il t'aime pas.
3: Radio-X, OK, pour moi, c'est un élément déstabilisateur dans la région de Québec. C'est un chien qui gruge le tissu social puis qui élève les gens les uns contre les autres. Et ce type de radio-là existe depuis 40-50 ans au Québec. Ça a commencé avec Saint-Georges Côté. Il y a eu André Arthur. Il y a eu Jeff Fillion. Puis là, il y a Dominique Moret. Puis Moret, évidemment, je l'aime pas. Lui, je l'ai traité. Lui, je l'ai insulté.
0: Ah oui. Et,
3: okay. Pour moi, ce gars-là, je veux dire, c'est un individu, un bien triste cire, là.
2: Un bien triste cire. Je veux juste...
0: Comme un McCartney.
2: Pareil. Selon mes analyses d'experts, là, les seuls gens qui utilisent l'expression cire, c'est les gens qui ont des canaries à maison.
0: Mais il a raison, je suis déjà allé sur cire.
2: Oui, catalogue. C'est réglé. Puis ton idole, c'est cire, Paul McCartney.
0: Oui! Tout est complété.
2: Voilà.
0: Il a dit que j'étais millionnaire aussi.
2: Et ah, les ouais? gens qui défendent... Oui, il a dit ça, écoute.
3: Vous trouvez pas ça étrange de monter aux barricades pour défendre, OK, un animateur millionnaire et ses adeptes?
0: Ah, ben ouais.
3: Tu sais, moi, je m'interrogerais. Moi, je me dirais, je suis rendu que je prends le clavier puis je prends le temps d'écrire des niaiseries sur Internet qui vont être effacées par celui à qui je les adresse. Seulement pour arriver puis endosser les conneries dites par Jeff Philly, par Dominique
0: Moret. Il est mêlé, là.
2: Ouais, ça allait peut-être vite. Le gourou millionnaire.
0: Ouais, c'est ça, exactement. Cyr Moret, let's go. Ouais. Merci, Dominique Lavoie, là, qui m'écrit. Cyr Moret, j'adore.
2: Est-ce que tu vas être au musée à Tissot?
0: Non, je vais être au musée de Cyr. Ah, tu m'as volé mon gag.
2: Donc non, voilà non. Pour Daniel Lévesque. Que je vous envoie une photo de lui avec Doug Ford ce matin. L'avez-vous vu?
0: Oui, je l'ai vu.
2: Non.
0: Ouais,
2: ça, dans notre groupe. Moi, je me demande si tu vas nous donner des Rolex.
0: Il est posé avec Doug Ford.
2: Oui.
0: Oui, c'est ça. Excellence, c'est ça qui est écrit sur sa chemise.
2: Okay. Excellence.
0: Mais c'est quoi? C'est-tu un chauffeur d'autobus? Autobus Excellence, c'est quoi? C'est limousine? Autobus de luxe Excellence. C'est à Lévis.
1: Donc, voilà, je sais pas. Il est habillé carrément en autobus excellence. Il nous donne la marde.
0: Ouais.
1: Et Jim Jones, tu sais, je peux en prendre, là. Puis, à quelque part, je suis de bonne humeur, j'arrive de vacances et tout. C'est parce que Jim Jones, là, c'est beyond. C'est Moïse Thériau, c'est cheapette à côté, là. C'est faut quand même.
2: Ben oui.
1: C'est faut quand même garder un sens de la mesure, là. C'est faut s'instruire un peu, là. Donc, salutations aux gens d'autobus Autocar Excellence sur la rue Archimède à Lévis.
2: Maintenant, Daniel Lévesque, c'est réglé. Je te fais entendre un autre TikToker, un autre streamer, un autre créateur de contenu. Viewer, c'est Vlad Lane, son nom. C'est quelqu'un que la majorité des gens ont déjà vu passer. C'est un influenceur
1: de renom.
2: Je te le fais écouter, puis après ça, on en reparle.
4: Okay. Là, je m'adresse à mes frères et mes sœurs de couleur. Guys, parce que là, ça commence à être intense, là. À chaque fois que je suis en arrière d'un char qui roule à genre 85 dans la voie de gauche, je sais que c'est un de vous autres, là. Mes frères, mes sœurs, parce que à un moment donné, le catchy, là, c'est pas la voie lente. Parce qu'après ça, moi, quand je fuck up de chier, tu sais, des fois, là, bah, tu fais une erreur sur la route, pis là, ils te voient, ils sont comme, ah, oh, c'est bien, vous autres, les Noirs, ben oui, ben, t'es... Si on aurait moins qui fuck up le chien, là, vous comprenez, là, mes frères, mes sœurs.
2: Donc, lui, ce qu'il dit, c'est, à ses frères, ce sont noirs, parce qu'il est noir, c'est arrêter de rouler à 85 sur l'autoroute, là. Arrêtez. Je ne sais pas si c'est quelque chose que vous avez déjà remarqué. Je lance ça dans l'air.
0: Oui, oui.
1: Mais oui.
0: Oui, mais oui. Mais oui. Mais oui. Ah, des fois, c'est pas facile, là.
2: Mm.
0: S'il pleut un peu, là, oh, on est rendu à 70 km/h.
1: Tu sais, je veux pas identifier un groupe en particulier.
0: Non, non.
1: Mais parlons généralement pour me mettre des aînés là-dedans. Mais c'est à se demander si on donne des permis de conduire dans une boîte de Cracker Jack. T'sais, on donne une boîte de popcorn au caramel Cracker Jack. Je ne sais même plus si ça se vend encore, boîte de Cracker Jack. On disait ça dans le temps. Là. Oh, j'ai gagné un permis! C'est rendu quasiment facile d'avoir un permis, on dirait. Là. Il y a du monde sur les routes qui n'ont pas d'affaires à conduire.
2: On reconnaît peut-être trop d'expériences qui viennent de l'extérieur.
1: Moi, trop lent, trop vite.
2: Tu sais,
1: trop lent, trop vite, tout croche. Mais souvent, trop lent. Trop lent. C'est rouler à 25, 30,
2: ben, c'est des gens qui sont pas habitués à l'autoroute.
1: C'est ça.
2: Okay, effectivement. Puis à Québec, des autoroutes, il y en a. OK. Si je te dis Bush et politique, tu vas penser à George W., tu vas penser à son père,
1: oui.
2: Tu vas penser à ses frères.
1: Oui.
2: Mais Bush, il y a d'autres Bush qui sont politiques.
5: Avoir un Bush, c'est politique. Arrêter de s'épiler le pubis, c'est assumer qu'on est une femme adulte avec du poil d'adulte.
1: Un buisson.
5: C'est refuser un dictat esthétique qui a été créé par je sais pas quel monsieur avec des petites tendances pédo-sébares, on va se le dire. Désolé, mais on n'est pas des fillettes. 2026, the Bush is back. Tenez-vous le prédit.
1: Voyons donc! Bisous.
2: 2026, the Bush is back. Je trouve que ça ferait un beau slogan c'est pour bon. Jeb.
1: Faudrait peut-être dire que 2026, ça achève toutefois. Là.
2: Oui.
1: Elle devrait dire en 2027, ça, parce que ça achève.
2: Oui, ça achève 2026,
1: mais, quand même.
2: Ouais. On y va maintenant avec une fille qui... Tu sais, quand tu as des enfants, à un moment donné, ils vieillissent puis ils se rendent compte comment tu agis.
6: J'ai découvert, en fait, que mon père trompait ma belle-mère avec qui il était en couple depuis 20 ans, dont il avait trompé ma mère avec cette femme-là, bref, avec une jeune fille plus jeune que moi. Donc, ça s'est passé cet été.
2: Ben oui.
0: Pas facile.
1: Non, non, non.
2: Imagine, tu as des enfants, tu fais ça, puis elle a fait une vidéo sur TikTok pour en parler. Elle compte toute l'histoire, là.
1: Ouais.
2: C'est une vidéo de 7 minutes.
1: C'est-tu là qu'on parle de Poupou? Poupou?
2: Poupou ouais. De District 31?
1: Oui.
2: OK.
1: On a parlé durant les vacances. On était en train de marcher. Dieu sait que j'ai marché dans les Rocheuses. Et on l'a essoufflé en passant. Hein?
2: Mm.
1: Juste changé la TV de poste dans les Rocheuses, t'es essoufflé. Mais c'est vrai que c'est saucé pareil, là. T'sais, j'ai lu l'entrevue qu'elle a accordée sa blonde. Là. Comment elle s'appelle? La blonde de Stéphane Pouliot, qui est un. Stéphane Pouliot, ça? Il est bon, il est très bon, ce gars-là. Là. Moi, je l'aime, ce gars-là. Là. Comment il s'appelle?
2: Ben, Poupou. Poupou, c'est ça,
0: son personnage.
2: C'est son personnage.
1: Ouais, c'est Sébastien Poupou. Delorme.
2: C'est Sébastien Delorme. Ouais.
1: Sébastien Delorme. Bon, c'est-tu dans le séjour ou dans une revue à Potin? En tout cas, c'est sa blonde qui a accordé une entrevue. Puis.
0: Caroline Murphy, c'est ça?
1: Je sais pas. Je suis pas ça, le showbiz québécois, non, je ne suis pas ça. Mais ça, on s'est fait matraquer ça.
0: Virginie Bruno. Bon, je l'ai.
1: Différence d'âge de combien?
0: C'est 26 ans.
1: Lui? 26 ans?
0: Ah, différence d'environ 29 ans avec le comédien.
1: OK. On va dire 30. On arrondit avec les taxes pour boire. Elle racontait que sa mère, elle l'a pas digéré. Là. Puis elle voulait rien savoir là, quand elle lui a présenté. Là. C'est voici mon nouveau chum, etc. Là. Mais je le sais que c'est une vieille histoire. Puis, on jasait de ça, ma blonde puis moi, puis on blablabla, bla, bla, parce que peut-être qu'on avait vu cette journée-là une jeune femme avec un vieux. Ça choque. Quand je dis un vieux, là, je parle pas de l'homme, je parle de l'écart d'âge, 30 ans. C'est vrai que c'est spécial.
2: Ben, écoute, Dom.
1: C'est spécial. Puis être le père de cette fille-là, je capoterais. Mais tu sais, on se posait la question, puis on se projetait dans une situation qui est tout à fait hypothétique. Tu sais, imagine, je dis ça à ma blonde, si Victor arrive avec une femme quasiment de ton âge, là, avec qui tu as travaillé, c'est capoté.
0: Ah non, c'est un méchant malaise.
1: Ça crée un malaise et
0: comme si ma fille...
1: Je le sais que c'est une vieille discussion qui a sûrement eu cours dans cette... Parce qu'ici, dans Morelage, je n'ai pas le souvenir qu'on en ait déjà parlé. Peut-être que tu as amené le sujet ailleurs quand je n'étais pas là.
2: Non, je n'ai pas parlé.
1: Ou Nick, dans un des shows que tu as co-animé. Non. Mais c'est malaisant. Ouais. C'est très malaisant. Je déteste ça, les attaques personnelles. Pédo aussi, ça, sur Facebook, je trouve ça complètement débile. Mais ayons juste la discussion sensée. C'est tout à fait légal. Il n'y a rien de criminel là-dedans. L'amour est plus fort que la police.
2: Mais tu peux pas avoir un chum plus vieux que ton père.
1: Mais c'est ça aussi, là.
0: Ben, même
1: il est plus vieux que son père?
2: Ben, je le sais pas, mais tu sais, il a 55 ans, elle a 25. Ça se pourrait, si son père l'a eu à 27, il est plus vieux que son père. Ben, là.
0: Moi, ma fille, là, a 28 ans, je l'ai eu jeune, je comprends. Si elle m'arrivait avec un chum qui a mon âge ou plus vieux que moi...
2: 30 ans de plus, il y aurait 58.
0: Ce qui est mon âge. Je sais pas comment je réagirais.
1: C'est mon âge.
0: Si...
1: Attends, je pars avec ta fille. Là, je me dis, Nick, il faut que je te parle.
0: Tu sais,
1: au fond... avec ta fille. Hey, non, mais c'est ça. Si, c'est mon âge. J'ai 58.
0: Je vais
1: jouer. Là, moi, je vais te dire, calique, Nick, t'es pas de ton temps, c'est légal.
2: Si, à 55
1: ans... C'est vrai que c'est légal!
2: Ben oui, je sais.
0: C'est vrai que ce ne sera pas de mes affaires.
2: Mais si à 55 ans, je sors avec une fille qui est 30 ans de plus jeune que moi, ça veut dire que cette fille-là, ce matin, elle a 17 ans, puis elle se prépare pour le secondaire 5. Là.
1: J'ai 47 ans. Quel effet ça fait dans la bouche?
2: Ben, c'est dégueulasse.
1: C'est dégueulasse.
2: Ça marche pas.
0: Mais non, ça marche pas.
1: Mais un kid, et c'est là que ça devient...
2: Mais l'amour, hein?
1: Torturé. Ouais, mais tu sais, dans notre société, il faut se l'avouer, là. C'est biaisé, c'est torturé, c'est pas correct, mais c'est comme ça, la perception des gars. Mettons, un gars de 20 ans, je me suis tapé une fille de 54 au bar. Ah, oh, les gars, là, gros! C'est vrai, pareil.
0: C'est un trend, ça, tu savais.
1: Mais c'est inversé. Mais le gars passe pour un champion. Ouais. La fille passe pour une petite guédaille. C'est là que le biais social, il existe vraiment le biais social, malheureusement. Il existe, malheureusement. Il faut le déplorer, mais c'est la réalité. C'est triste. Mais la fille est perçue de manière beaucoup plus négative que le gars.
0: Ouais.
1: Ouais. Ceci étant dit, je referme la parenthèse. Je sais pas pourquoi j'ai parlé de ça, mais ça m'amenait à réfléchir là-dessus, puis j'en avais pas parlé. Je regardais ça, puis je me disais, calique. Elle est avec lui pourquoi? Lui est avec elle pourquoi? Ceci étant dit, ils sont heureux. C'est pas de nos affaires, mais en même temps, c'est pas de nos affaires. On a le droit d'en parler, ils s'exposent. T'sais, ils font les tapis rouges, puis... Tu sais, dans la mesure où tu fais un tapis rouge ou une du lundi, on est capable d'en parler, là. T'sais, ils peuvent pas dire, ah non, c'est notre vie privée. Non, ils se flashent. Je ferme la parenthèse.
2: Je te fais entendre maintenant. Est-ce que tu as su... Je l'ai manqué, ce bout-là.
1: Oui.
2: Est-ce que tu as su qu'il y a une manifestation féminine?
1: Quelle place?
2: Cet été au Québec?
1: Il y en a eu une au Québec cet été.
2: Ouais. Okay. Est-ce que tu l'as su?
1: Non.
7: Voici.
8: C'est complètement passé en dessous des radars des médias traditionnels la semaine dernière, mais on a eu droit à une action féminine au Québec. Les militantes étaient là pour manifester contre la présence d'Éric Lapointe aux grandes fêtes TELUS. Éric Lapointe qui, je vous le rappelle, a été accusé de voies de fait envers une femme.
2: Ça faisait longtemps qu'on n'avait pas entendu parler d'elle, les féminines.
1: Ouais. Mais je suis un peu d'accord avec, là. T'sais, ils ont le droit de manifester. Ceci dit, moi, j'ai trouvé qu'on avait passé beaucoup de pardon vite, là.
2: Oui, ça, c'est...
1: T'sais, c'est pas la question de le surcrucifier, de le surcondamner, de le... Puis, oui, il remplit des salles, il fait le jour de l'in ici, puis il foule. Mais il en demande pas moins que... On répète et on répète les femmes coliques, éloignez-vous des hommes toxiques, puis les féminicides et tout, ce qui n'est pas arrivé dans son cas, évidemment. Mais on parle quand même de violence envers une femme.
2: Reconnue par le tribunal. Alors qu'on a cancellé du monde accusé. Mais pour moins, là.
1: Déclaré coupable. Il a plaidé coupable. L'Empire a beaucoup sur-sanctifié. Puis on te repardonne, Éric. Puis oui, mais tu y as pensé hein, que tu ferais plus ça. Puis oui, mais on te redonne une autre chance. Puis acheter des billets, puis son spectacle s'en vient, mais il est bon. Puis moi, il dit qu'on a du fun, ça va être un beau jour de l'an. Puis Éric, sa gang. Il y a une communauté de cuir au Québec, là.
0: Oui, mais le public a décidé que c'était pas grave.
1: Il y a un culte de cuir.
0: Le public a décidé que c'était pardonné. Le public est là, est présent. Donc, je pense que ça a forcé la main.
1: Mais l'autre, ça, là... comment ça s'appelle, celui qui a une voix rauque, là, cassé la voix, là.
0: Patrick Bruel.
1: Lui, il n'a pas été jugé, là, mais il est cancellé.
0: Ouais.
1: S'il a fait ce qu'il a fait, c'est un écœurant. On est d'accord là-dessus, mais, sauf que le tribunal n'a pas jugé encore. On le jugera, puis moi, on le condamnera. Mais il a été cancellé, ce gars-là. Si tu te présentes au centre Vidéotron ici, il m'a dit en affaire, Québécois va avoir une volée de bois vert. Là. Mais il n'est pas condamné.
2: Moi, j'ai une amie qui a une histoire malaisante, très, très, très malaisante avec Patrick Bruel, ici à Québec.
1: OK.
2: Ben je crois, là.
1: Mais oui,
2: c'est mon ami. J'ai...
1: Mais t'es d'accord avec moi qu'il faut que ce soit jugé.
2: Oui,
1: il y a un processus. Il y en a beaucoup de plaintes. Là. C'est pas beau. C'est vraiment laid, ce cas-là. Mais
2: là, il y a des accusations. Quand il y a des accusations, il faut que tu fasses attention. Là.
1: Absolument.
2: Tu peux plus le produire en spectacle partout.
1: T'as tout à fait raison.
2: Ce qui était plate dans ce qui s'est passé le printemps passé avec Patrick Bruel, c'est que sa tournée, c'était une tournée de théâtre, comme comédien. Ils n'ont pas une. Et il était en tournée avec une troupe, tu comprends?
1: Oui.
2: Avec d'autres personnes qui gagnent leur vie en faisant ça. Et le fait de canceller son show, ça fait que tu cancelles...
1: Ouais, les autres sont sur le chômage.
2: C'est ça. C'est ça qui était peut-être un petit peu plus hasardeux, là, mais en même temps...
1: Et excessif. Peut-être.
2: Oui, peut-être. Je te fais entendre... Je vais te parler de sport avant de revenir au...
1: Donc un peu de sport.
2: Oh, oui, parce qu'il faut qu'on en parle.
1: Essaye de faire du sport sans parler de tennis, pour voir.
2: Moi, je te parlerai pas de tennis. L'hockey recommence.
1: C'est une bonne nouvelle, m'a donné 20 piastres.
2: L'hockey puis le football recommence, donc c'est de ça que je vais te parler. Le baseball.
1: Vraiment te donner 20 piastres.
2: Les Blue Jays sont incapables de perdre.
1: Ils sont incapables de perdre.
2: Les Blue Jays.
1: Ça allait mal en
2: ça allait mal sur un moyen temps.
1: Oui.
2: Puis là, depuis un bout, les Blue Jays de Toronto, c'est 13. Ils ont gagné 9 de leurs 13 derniers matchs. Il est trop tard, là.
1: Ben, moi, ça, je m'en allais dire.
2: Mais toujours est-il qu'ils sont en train de se faire une christie de belle fin de saison. Mm. Les Capitales de Québec ont encore gagné hier.
1: Par exemple.
2: Oui, je sais qu'ils sont éliminés.
1: J'ai de la misère à même dépenser 10$ pour aller m'asseoir les fesses pour regarder Jays. Ils sont éliminés.
2: Ah, mais quand tu prends pour une équipe, c'est le fun de les voir scraper à fin de saison des autres.
1: Je le sais, je suis allé voir les Rockies du Colorado. Rockies du Colorado. Je pense à la pire formation Rockies du Colorado.
2: Mais t'as-tu aimé le stade? T'as-tu aimé la patente?
1: Oui,
2: tu peux parler de tous les stades que t'as vus, mais pas de lui.
1: Oui, okay. J'étais déjà allé, mais je me suis retourné. Puis la placière, tu sais, je monte mon billet, puis tout ça. Puis là, j'ai dit, vous avez l'air heureuse. Je dis, oui, mon équipe GSM. Yeah, but they're lousy. Ils sont moches.
2: Oui,
1: I dit, no, they're not lousy. I love them. L'amour. Hein? Mais sont poches au cube, les Rockies. Ils sont dégueulasses. Mais, t'as raison, Dan. Il y a plein de monde qui aime les Rockies. Et les Jays sont meilleurs que les Rockies. Ceci étant dit, les Jays sont quand même derniers dans l'Est. Là. Mais, je suis un fan des Yankees. Puis, j'aime pas beaucoup la fin de saison des Yankees. Très impressionné par les Sox.
2: C'était
1: les Red Sox, là, c'est complètement malade, là, ce qui s'est passé. Là. C'est vraiment un miracle à Boston. Là. Eux étaient éliminés. même temps, on n'élimine pas une équipe en main, là. Là, on est au mois d'août. Je pense qu'on peut parler d'élimination dans le cas de Boston. Là. Mais les Red Sox, nous autres, on est allés à Boston, je pense que c'est début juillet. En tout cas, il était 22-4 dans 26 dernières games. C'est une résurrection des Red Sox. Là, je sais qu'on parle de baseball, qu'il y a plein de monde qui ne s'intéresse pas, là. Mais ça achève. Ça achève.
2: Mais ça intéresse plus de monde qu'on pense.
1: Ben oui.
2: Je regarde la quantité de gens qui partent de Québec pour aller voir des games de baseball aux États-Unis.
1: Oui, c'est
2: là.
1: Fun. Ben oui.
2: Ça intéresse pas mal plus de monde qu'on pense. Puis moi, je trouve toujours que c'est à partir du 1er septembre que le baseball est à son.
1: Mais là, ça commence à être bon. Là, ça commence à être vraiment bon, là, je te dirais. Mais ils sont 6-4 dans les 10 dernières, les Jays. Donc, on se brûlera pas la plante des pieds avec une torche à souder. Là. On va juste rester calme, là, quand même. Voilà. Soit en bas des Orioles. Donc, ça n'en dit beaucoup.
2: Non, c'est le début de saison. En fait, tout était
1: catastrophique. Le milieu de saison, le début du milieu de saison, avec Guerrero qui était pas capable de frapper un ballon de plage.
2: Hier, c'est Serge Chavard qui a parlé avec les médias. Serge Chavard qui faisait un tournoi de golf annuel. En fait, tout le monde a parlé avec les médias. Stéphane Richer a parlé de Cole Caulfield. Il n'y a pas le choix.
1: Oui, mais Ray voulait me parler de Serge Chavard hier. Je me demandais pourquoi.
2: Ben, c'était son tournoi de golf hier.
1: OK.
2: Et Serge Chavard avait ceci à dire sur les athlètes québécois parce qu'il fait. Lui, il fait pour donner pour la Fondation Serge Chavard qui aide les étudiants athlètes de l'Université de Sherbrooke.
1: OK.
2: Et puis, il parle justement du Québec, du sport. Ça
7: dans
2: ça.
7: Les équipes nationales, que ce soit au niveau junior ou au niveau senior, on est presque inexistant au moment où on se parle. Si vous regardez les formations du passé, Équipe Canada 72, Équipe Canada 76, 87, toutes les équipes canadiennes de Québec qui étaient présentes, avaient une présence marquée. Et on a toujours été les plus forts, surtout dans les gardiens de but. On a produit beaucoup, beaucoup de gardiens de but. Et actuellement, notre programme est malade. Puis il faut reconstruire le programme du sport amateur.
2: Le programme est malade, il faut reconstruire le programme du sport amateur au Québec. C'est les propos de Serge Chavard hier, qui n'utilise pas de teinture. Non, non, il est comme Rémi Girard. C'est,
1: Oh, t'es baveux. J'ai pas vu.
2: Les cheveux blancs, il n'y en a pas.
1: Non?
2: Mais non. En fait, c'est des forces de la nature, tu comprends. Mais,
1: est-ce que c'est bleu-noir, comme un certain avocat, à un moment donné à Québec?
2: Ben, c'est
1: comme
2: noir.
1: Comme un corbeau.
2: C'est très, très noir.
1: Oh, oui, comme une corneille.
2: Mais il a raison. Revenons sur le...
1: Son coiffeur a raison aussi. Il vient d'écrire.
2: Ouais.
1: Il dit, j'avais raison d'utiliser cette teinte de noir.
2: Mais il y a raison.
1: Les noirs sont profonds aussi. José Adam vient d'écrire.
2: Les Québécois sont plus là au hockey. C'est un noir très, très profond.
1: Ça Chavard sur une OLED.
2: Ah oui, c'est sûr
1: José
2: que...
1: José Adam fait dire que les noirs sont profonds.
2: C'est sûr que si vous avez une TV OLED, c'était pas le même Serge Chavard. Je veux te parler de basket parce que...
1: Tu veux me parler de basket?
2: Enes Kanter, il est en train de faire son show dans le plomb, là.
1: Il va être tranche ou il est tranche ben, ou il va se transformer?
2: C'est quoi, il va se mettre une perruque, là. Okay, c'est okay, pas okay. Plus que ça comme transformation. Oh, c'est Françoise! C'est Françoise, Enes Kanter.
1: Je fais Montreuil.
2: Enes Kanter, tu sais, c'est...
1: Enes Montreuil.
2: Oui, c'est ça. C'est un... En fait, c'est un statement, là. C'est pour dire à quel point ça n'a pas de bon sens les règles de la WNBA.
1: Ouais,
2: ouais. Il est comme un peu, il fait un peu équipe avec Sophie Cunningham. Ça fait beaucoup jaser hier.
1: Oh,
2: il a partagé ses médias sociaux. La vidéo, man, il a sa barbe toute, il a ses muscles, il est en baleine, il me lève des dumbbells avec une toune qui dit « I'm a woman ». Puis lui, il a envoyé sa... Il l'a envoyé,
1: ça doit brosser de la merde,
2: il a envoyé sa disponibilité officielle pour le prochain repêchage de la WNBA en donnant toutes ses stats. Il a fini l'université, il a fini ça. Il a...
1: Oui.
2: C'est pareil comme s'il n'avait pas fait de 11 ans dans la NBA, dans le gros show. Il veut être repêché au prochain. Donc, actuellement, aux États-Unis, je vous dirais que c'est une des patentes qui fait le plus jaser. Toute l'histoire de Sophie Cunningham qui veut défendre les jeunes filles des écoles secondaires qui jouent au basket. Il y a une tension raciale en plus de ça parce que.
1: Ah oui, beaucoup.
2: Y a,
1: une grosse histoire.
2: Comment ça s'appelle? DeJounay Carrington.
1: Riley Gaines parle beaucoup de ça aux États-Unis.
2: Ah, mais c'est la grosse histoire aux États-Unis. Ça outrepassé les nouvelles de sport, là. C'est vraiment la grosse patente. Donc, hier, Enes Kanter qui a officiellement envoyé sa disponibilité pour le prochain repêchage de la WNBA.
1: C'est complètement malade, ça. Hey, j'ai un show qui est cancellé, ça vous tente-tu? On parle de culture québécoise ici. C.A.W.E. C'est qui a écrit là-dessus? C'est-tu le Globe, le National Post ou... Je pense que c'est un média anglophone. C'est pas... Est-ce que vous vous souvenez de
2: ça? Pas de marque de trottinette, ça? Ah non, c'est Segway, là.
1: C'est Segway. on prononçait C.A.W.E., mais c'est She-A-W-E.
2: She-A-W-E.
1: Est-ce que vous vous souvenez de ça? 92.
9: Avec Marine Orsini, ça?
2: She-A-W-E. C'est une série normale. Ça, c'est Enya qui chantait ça.
9: C'est une série télé, en fait.
1: J'ai la trame. Tu l'as sorti, mais on écoute. Beaucoup de cricket, là. Marina Orsini, qui... Oh, c'est assez. On avait compris, c'est plus une mise en bouche, là. Avec le clavecin, oh boy.
9: Oui.
1: Clavecin, faux bruit d'ours. Elle jouait le rôle d'une autochtone. C'est 5 épisodes de 48 minutes. Ça a pogné, là. Puis C.A.W.E.
2: J'ai pas de souvenir de ça.
1: La jeune C.A.W.E., 12 ans, puis là, en tout cas, elle était... C'est une autochtone, OK? Kidnappée par des guerriers Wendat, en tout cas. L'histoire, là, c'est que Marina Orsini s'est déguisée en autochtone. Vous me suivez, là?
9: Oui.
1: Vous commencez à saisir, là, OK. Elle s'est maquillée, puis tout ça, mais c'est la série. Elle jouait... c'est l'actrice la plus populaire au Québec. Faut se reporter dans le temps, 92. OK, tu vas te déguiser, tu vas t'habiller.
2: 92, c'est Suzy Lambert puis Émilie Bordelot.
1: Exactement. Donc, c'est Suzy déguisée en autochtone. I'm Mohawk. Et elle a appris avec son Walkman des phrases Mohawk. Et elle parlait en Mohawk. Donc, c'est, comment qu'on dit ça?
9: D'appropriation culturelle.
1: Ouais. Cancellée. Tout a été enlevé. Essayez d'avoir des extraits de ça, C.A.W.E., qui a pogné. Radio-Canada, tout a été enlevé. Tout.tv, Crave, cherchez partout, vous trouverez pas ça. Même que moi, j'ai cherché... pour donner à Nick des extraits sur YouTube. Tout a été enlevé, cancellé. C'est fort, pareil, pour vrai, là. Mais tu sais, c'est une maudite bonne fille, là. T'sais, Marina Orsini, pour vrai, c'est une bonne fille. C'est sûr que des fois, on s'amuse. « Je jouais une Indienne! » On s'amuse, là, avec elle, mais... C'est une bonne fille. Jamais elle a eu de mauvaises intentions, là.
2: C'est effectivement un peu too much.
1: Mais c'est too much! Jamais elle a ri de quoi que ce soit. Jamais le réalisateur de... C'est une série de Fernand Dansereau. Avec Denis Bernard, Monique Mercure. Ah, il y avait du grand monde là-dedans. Monique Mercure, elle fait partie du Hall of Fame du showbiz québécois. Là. Monique Mercure, c'est une grande actrice. Je pense qu'elle était la première mouture de Deux femmes en or, si je ne m'abuse. Monique Mercure,
2: C'est pas Berthe Laroche, Monique Mercure?
1: Peut-être. Dans les voix, je pense que oui. Oui, je pense que oui. Tu sais, donc, c'était un rouzou du showbiz du temps, très aimé. Suzy Lambert, on a déguise en autochtone, cancellé, mur à mur. Il y avait même Luc Picard là-dedans. Luc Picard.
2: On n'est pas avec de revoir des Daniel.
1: Mais Luc Picard a toujours eu l'air du même âge, avez-vous remarqué?
2: Hein? Luc Picard, c'est le même gars que dans Omerta.
1: Oui, il a toujours eu l'air vieux. Mais vieux étant un gars de mon âge, mettons. Là. T'sais, il n'a pas l'air d'un gars de 90 ans, mais il s'est toujours rassemblé. Mm-hmm. Et il a toujours, surtout, joué le rôle de Luc Picard.
9: C'est Monique Miller.
1: C'est Monique Miller.
2: Pierre Raffut.
1: Je jouais le rôle d'une Mohawk pour me canceller.
2: C'est...
1: Marc, fais quelque chose. Mais oui.
2: Mais Daniel Boone, c'était ça aussi, là. On n'est pas en train de voir ça, là.
1: Alors, là, c'est sûr que si tu cherches Daniel Boone...
2: Tu ne retrouveras pas ça nulle part.
1: Dès que moi, on va faire une intervention, là. On va appeler les messieurs de Robert Giffard avec une tache blanche.
2: C'était un de mes shows TV préférés quand j'étais jeune.
9: C'est son nom.
1: Oui, mais...
2: C'est ça.
1: C'est fini, là.
2: C'était un héros.
1: Le casse avec la queue, là. La queue de raton à l'avant.
2: Il existait pour vrai, d'ailleurs. C'est lui qui a découvert le Kentucky. Ben, en fait, non, pas tant, mais...
1: Le poulesque?
2: Non, pas l'État.
1: OK.
9: Pas venu avec son baril dans le bois.
2: Ça ressemble pas mal à ça, le deep aujourd'hui. Je te dirais qu'il m'en reste encore. Écoute.
1: Ouais, puis moi, je peux finir, là, si tu veux. Je peux t'amener une belle couche de finition.
2: Veux-tu que je te parle de danseuse?
1: Ouais, puis après, je vais te finir en main.
10: Jacques et moi, on a besoin de votre aide. On est.
2: Non, c'est pas ça que je veux te faire en presque... C'est Karine, elle se demande c'est qui va aux danseuses à tous les jours.
1: À tous les jours.
11: C'est facile, mais je vais le faire. Quand j'étais jeune.
2: Non, c'est pas une voyance, c'est pas ma danseuse, ça. Écoute, je suis mêlé. C'est fini.
1: OK, parfait. Fini. Preview de Duhem avec Bureau. Quand on a parlé avec Duhem hier, il s'en allait faire Bureau. Donc, Stéphane Bureau, grande entrevue. Ça a l'air bien. Bureau l'a tenu longtemps. Bureau veut faire des entrevues ou a fait des entrevues avec tous les chefs. Mais à proximité, là, genre, moi, j'aurais dit à Stéphane, t'es dans ma bulle. T'sais, genre, il est à un demi-pied d'Éric. Là. Il est quasiment assis dessus. Là. T'sais, c'est pas le fauteuil avec Denise Bombardier. Là. Mais ça a l'air vraiment bon. J'ai un petit preview à vous faire entendre, tout en vous rappelant que le Parti conservateur a présenté Pat Paquette, avec qui on va parler tantôt. Il y a toutes sortes de titres, d'ailleurs, qui ont circulé dans les médias. Mm-hmm. Je sais que Stéphane Lachance, qui est en titre amoué, m'a écrit beaucoup là-dessus. Je sais que ça rue d'un brancard, là, parce que là, ils se sont... je pense qu'ils sont coltaillés là, concernant une erreur de titre. Il est ouvert à collaborer avec Bruno Marchand. C'est TVA qui a titré ça. Mais je pense que les titres à TVA et à Québécois sont faits par l'intelligence artificielle. À vérifier.
12: Ah ouais.
1: Et là, ça a chié dans le bacu. Et là, la gang des conservateurs ont dit, si tu veux collaborer avec Marchand, on te largue. Et là, paraît-il qu'ils ont demandé au journal de changer le titre. Et c'est surtout... Maintenant, ce qu'on comprend, c'est qu'il va mettre le tramway sous surveillance. Donc, Stéphane Lachance m'a partagé une couple de saisies d'écran. Là. Bon, on va parler avec Patrick Paquette, qui est quand même un gars d'expérience là, en politique. Et c'est le candidat dans Vanier. Donc, et on va aller à la pause là-dessus. Voici un extrait de Duhem avec Bureau.
13: Oui, M. Bureau, très honnêtement, je pensais que j'étais beaucoup trop à droite pour être capable de m'exprimer sur la place publique.
14: Les cinq principaux chefs de parti ont accepté de répondre à mes questions. Le chef du Parti conservateur, Éric Duhem, bonjour.
13: Bonjour. On est en plein mois de juillet. Les gicleurs sont partis dans la nuit. Je pensais que j'étais en train de me faire mitrailler. Je hurlais en dessous du lit. Et là, ta mère se réveille à 3 heures du matin. Elle ouvre les lumières, puis elle voit son gars en boule. Puis elle se demande qu'est-ce qui se passe.
14: En 2022, vous y croyez quand même pas être premier ministre.
13: Non. Mais je pense que je suis le seul qui a fait ça. Là. Même Québec solidaire l'a pas fait. Là. Mon objectif premier, d'abord et avant tout, c'est de faire élire 12 députés.
14: Vous êtes une version plus assumée de la CAQ?
13: Ben,
14: en étant un petit peu plus à droite.
13: En fait, la CAQ a clignoté à droite, mais ils n'ont jamais été. Je suis pas d'accord avec vous sur M. Legault. Moi, j'étais à la DQ quand il y a eu la fusion. Moi, je faisais partie du comité du non à la fusion. Pourquoi? Parce que je doutais de la sincérité de François Legault. Ce que j'appelle le fédéralisme toxique des libéraux à Ottawa, c'est l'oxygène qui alimente la flamme indépendantiste, autant au Québec qu'en Alberta. La solution, là, c'est pas d'alimenter la flamme, c'est d'arrêter ce fédéralisme toxique-là.
14: Pas faire des alliances. Vous n'avez aucun pouvoir là-dessus.
13: Mais vous n'avez aucun pouvoir, je m'excuse, mais si Nadine Smith est capable, je pense que le premier ministre du Québec est capable. Le Bogazal est sorti pour dénoncer la montée de la droite puis comment ça représente un danger pour les droits des gays et lesbiennes au Québec. C'est un peu paradoxal parce que le leader du parti à droite, il est gay. Le plan le plus vert en environnement que le Québec pourrait avoir, ça serait d'exploiter notre gaz naturel et de l'exporter.
14: Vous n'avez jamais répondu vraiment à ma question.
13: Laquelle? Ben, plusieurs questions que j'ai pas répondu.
14: Non, mais c'est pas
13: ça. Ça va être long, cette entrevue-là.
14: Je vous remercie.
13: Ça va être très intéressant.
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11: Ben oui, il est là. Simon, comment ça va?
12: Hey, ça va, boys?
11: T'es survécu au boulevard Laurier?
12: Ouais, c'est ça. Là, ce que je trouve drôle en plus, c'est qu'ils ont mis une voie d'autobus là, à 21h.
11: Pas rapport.
12: Il n'y a pas d'autobus qui passe là. Puis en plus, moi, j'ai des clients à RTC et ils disent qu'ils voyagent vite en passant. Là. Puis s'il y a d'autres chauffeurs, là, il a pas peur d'en parler au monde et dire que vous n'avez pas de clients tant que ça. Là. En tout cas, là, le monde roule 4-5 ans dans l'autre dans la voie d'autobus avec des chars. Puis là, je me dis, à un moment donné, ils vont pogner une étiquette inutile en plus parce que c'est. Hey, il y avait trois voies sur Laurier. On est rendu avec une seule voie.
11: Pour les autos. Non, non, mais c'est ça.
12: Il n'y a personne dans la piste de vélo. Il n'y a pas d'autobus qui passe. Fait que, au fait, c'est des gens logiques qui prenaient la voie d'autobus pour s'en aller dans la direction.
19: La piste de vélo est vide, c'est un moyen temps. Ouais. À chaque fois que je passe, jamais personne.
11: Non, non, c'est
12: ça.
11: C'est ça.
12: Non, c'est
11: bon, là, je t'inquiète. Là, je t'inquiète. On a eu les chiffres au juillet au niveau de l'immobilier à Québec. Il y a moins de 2000 logements, maisons, condos à vendre. On a été... écoute, à un moment donné, on avait 5-6 000 produits disponibles. En 2019-2020, là, on est rendu à 2000. Y a-tu quelqu'un qui n'a pas eu le signal, là? Qu'est-ce qui se passe?
12: Oui, je vais te corriger, c'était 7500.
11: 7500? On est rendu à 2000. Ouais. Il peut bien avoir une pénurie de logements neufs.
12: Ça, c'est clair. Ben, écoute, il n'y a pas beaucoup d'inventaires. Il y a eu beaucoup d'immigration. On en parle assez souvent que c'est arrivé à Québec. Les permis de construction qui ont été super longs à sortir.
11: Qu'est-ce qui se passe?
12: Ouais, ben là... Puis là, ce qui arrive, c'est que la vague qu'on a là, on voit des grues un peu partout... Ben, ça aurait dû être là, peut-être 3 ans. Puis là, ils sont en retard. Moi, ce que. Tu sais, toi, t'as dit que t'étais inquiète, là. Moi, je vais te dire, qu'est-ce qui me tracasse le plus? Là, je veux pas nommer de compagnie parce que je veux pas, puis spéculer pas sur rien, là. Mais on a vu déjà des grosses entreprises qui ont. Ils étaient en construction d'édifices qui ont fait faillite.
11: Ben, UAT, là. Pis, on va le dire, là.
12: Ah, mettons, ouais, ben, lui, c'est passé, mais je veux dire, dans ceux qui sont en train de faire ça, là. Il y a des risques que ça arrive parce que ce que j'entends parler, c'est que les logements, ils commencent à donner des mois gratuits dans ces condos locatifs-là, haut de gamme, si on veut. Alors, on va avoir probablement des mois gratuits, mais d'autant plus à ce niveau-là, c'est qu'ils baissent les prix. Quand tu baisses les prix, qu'est-ce qui arrive? Tu te retrouves à avoir des moins de rentabilité dans ton projet. Puis là, tu sais, on va dire à Frank, tu décides, toi, que tu es tanné, tu veux le vendre à Pierre. Pierre, c'est un gars de chiffres. Il regarde les chiffres. Il dit, ouais, ça marche pas. Et tu sais, c'est 5 millions de moins, mettons, là, ton projet. Fait qu'il voudra pas te l'acheter.
11: Non. Puis ben, le banquier, tu vas continuer de le financer aussi.
12: Pogner avec, là. Ben non, tu vas prendre ton argent, tu vas essayer de te refinancer. Tu vas prendre d'autres édifices que toi, tu vas les vendre. Tu vas peut-être vendre ta propriété. Tu sais, en tout cas, qu'importe, qu'est-ce qui va arriver. En passant, ces gars-là, s'ils veulent vendre, ben, ils m'appellent, évidemment. Mais c'est ça. Fait que là, on est là. Puis moi, c'est ce que je pense qui pourrait arriver. Fait que ça, si ça l'arrive, ben là, on va avoir encore un retard qu'on est en train d'essayer de rattraper. Puis en passant, là, on ne rattrape rien. Là, il manque de propriétés solides.
11: Oui, mais dans le neuf, parce que là, il y a beaucoup de locatifs en construction. Mmh. Mais pour le neuf, qu'est-ce qu'il a fait à la ville? Tu dis, c'est le même permis, eux autres ne s'en font pas. Puis...
12: Oui, c'est ça. C'est que, autrement dit, là, le promoteur, lui, décide que quand il fait, mettons, exemple, il y a 100 unités.
11: Ouais.
12: Il peut le louer ou il peut le vendre en condo. La ville, elle a pas, elle peut essayer de pousser puis peut-être donner des subventions dans un cas ou dans l'autre, mais elle pourrait pas arriver puis obliger un promoteur à dire non, non, ça, tu vas le louer ou ça, tu vas le vendre. OK? Au moins, on a encore cette liberté-là. On n'est pas.
11: Non, je comprends, mais c'est parce que là, je m'aperçois le parc diminue, fond, puis là, à un moment donné, les gens veulent l'acheter, puis là, les prix continuent à monter.
19: Mais là, ça me semble, ça ne prend pas un PhD en économie pour comprendre que si tu as une demande très élevée, puis l'offre ne suit pas la demande, les prix vont augmenter. On pensait à quoi? On dirait qu'on pensait qu'il n'allait jamais rien se passer avec ça.
11: Ben, c'est comme un troisième lien.
19: Il y a des gens qui arrivent, ouais. Les permis ne se donnent pas, les bâtisses ne se lèvent pas, mais il n'y aura pas d'effet à ça.
11: Hein? Ben, c'est là, comme un troisième lien, Frank. Tu sais, il y a quoi? On est rendu 1 million à RMR à Québec.
19: Même les infrastructures qu'en 1970.
11: Les gens achètent des voitures, puis là, on dit, ah, ben, ils vont aller dans la nature. Ils vont attendre 2 heures dans le trafic à tous les jours. Pas grave, on ne construira pas de pont.
12: Mais ce qui arrive là-dedans, c'est qu'on a une certaine exode qui se fait. À la Ville de Québec, les familles, tu sais, quand est-ce que vous avez un projet là, avec un développement de 600, 700 maisons, dire unifamilial, il n'y a pas ça à Québec.
11: Il n'y a plus ça.
12: À Québec, il n'y a pas ça là, depuis une dizaine d'années.
11: Il y avait ça avant.
12: C'est ça, exact. T'sais, on voit des fois des petits coins, là, ils font des jumelés, il y a 40 jumelés, là, 40 portes de jumelés. Ouais. C'est rien, ça, c'est une goutte dans... Puis en même temps, c'est des belles propriétés, mais ça reste que c'est une première maison. Il n'y a plus de quartier là, qui se fait comme on a vu les sources là, dans le coin de Cap-Rouge, là, où ils ont construit des propriétés pendant un nombre d'années.
11: Des beaux quartiers. Là.
12: Maison unifamiliale avec un garage, tout ça, un terrain qui qu'on peut appeler un terrain, justement, là, les gens, qu'est-ce qu'ils font? C'est qu'ils s'exodent. Là, ils s'en vont dans Portneuf. Ça en va vers la côte de Beauport.
11: C'est là que sont les développements.
12: Ça en va vers la rive sud.
19: Non, la rive sud, c'est incroyable.
12: Puis là, ben exactement. Ben sérieusement, là, tu sais, moi, je reste à Le Bourgneuf, puis le Québec, j'ai toujours adoré ma ville, puis tout ça. Mais quand tu regardes la logique, va te promener à Lévis, ça n'a pas mal plus sur le développement que ce qu'on est ici. OK, peut-être qu'ils ont poussé, puis là, ils sont en train d'organiser pour la gestion des eaux. Mais une fois que ça va être arrangé, là, ils vont redonner un coup, puis on va se faire manger à laine sur le dos à Québec. Tout ce qui est projeté ici, que ce soit le développement des propriétés qu'on parle. Comme tu dis, Pierre, ben, je pense que la densité, ça a son sens pareil, mais au niveau de l'unifamilial, il n'y a rien d'offert. Puis ils sont en train de tout saccager les routes à où tu avais du trafic normal. Bien là, ils mettent moins de voies, plus de vélos. Là, c'est rendu partout ce que tu te promènes dans les quartiers, c'est des dodons de cette affaire-là.
11: Oui, mais l'autre
12: les
11: chose.
12: Les clients
11: là...
12: m'en parlent, on est tanné de ça, on veut vendre. Puis là, vous en allez où? Ben, nous autres, on fait juste s'en aller. On est tanné de payer des taxes, puis voir notre argent dilapider dans toutes sortes d'affaires de même.
11: Mais l'autre chose aussi, ça, c'est qu'on est en train d'aménager des rues qui n'ont pas été pensées pour accueillir des vélos de chaque bord, puis des triporteurs, puis des patentes de même. Là, on crée de la pression. Mm-hmm. Dans des endroits qui n'ont pas été pensés pour ça.
12: Juste comme ça, là, mon bureau, il est sur Pierre Bertrand, OK? Puis là, il y a une piste cyclable dans le milieu. Mettons là, que tu pars d'en bas ou d'en haut, puis tu veux le traverser au complet. Bon, c'est correct. Ça, oui. Ça a un certain sens, on va dire ça de même. Mais d'un autre côté, là, toi, tu vas aller à un de ces commerces-là, là. Ben, il n'est peut-être pas nécessairement où ce que tu pourrais sortir. Là, tu vas faire quoi? Tu vas sortir dans le gazon, chaque côté, c'est plus bas, puis ça ramasse l'eau. Ça doit être de la vase en bout de ligne s'il y a mouillé il n'y a pas longtemps. OK? Un. Puis deux, les gens qui sont avec un genre de quadriporteur, c'est sûr qu'ils passeront pas là, là. En vélo, tu pourras peut-être y arriver. Fait qu'est-ce qui se passe? Tout le monde, à un moment donné, ben, ils décident qu'ils passent Pierre Bertrand. Là, il n'y a plus pantoute d'espace. Il n'y a pas 8 pouces pour qu'eux autres ils puissent circuler à vélo là parce qu'ils ont tout pris pour mettre dans le milieu. Il aurait dû mettre ça à chaque côté, une voie qui vient, une voie qui y va. Puis là, ben, tu dis, moi, je vais aller, mettons, sur le côté père ou impair, à tel commerce, puis tu y vas. Mais c'est extrêmement dangereux. Puis je dirais qu'à peu près à chaque semaine, il y a quelque chose qui arrive là. Il y a quelqu'un qui se fait frapper d'une façon ou d'une autre. Il y a des accrochages qui se font entre automobilistes et vélos. Puis c'est parce qu'ils ont pris toute la place pour faire de quoi qui est peut-être esthétiquement beau, mais en dehors de ça, là, c'est aucunement utile puis aucunement sécuritaire.
11: Non, hein. Ah, écoute, c'est, encore là, c'est on va aller vite, vite, vite. On veut rentrer dans la gorge des affaires qu'on peut pas rentrer, mais on le rentre pareil. Puis on se demande pourquoi il y a de la friction entre les citoyens dans la rue. Là.
19: Mais c'est supposé d'être une lumière qui allume dans le dash là, quand tu sais que des familles quittent pour aller ailleurs. Hein. C'est pas signe qu'une ville est en santé.
11: Pourquoi tu penses que le maire de Québec se pose un troisième lien? Il a peur d'un exode, lui. Il a peur que le monde s'en aille l'autre
19: part. Oui, mais je comprends. Ben oui, effectivement. Sauf que quand les gens veulent quitter, la solution, c'est pas de lui mettre un boulet après le pied.
11: Ben, c'est le même, ça marche depuis 20 ans. La bombe était de même. Non, mais la bombe passait pareil je comme le marchand. Bien, hey, je vois les chiffres pour le mois de juillet. Vente totale, moins 4 % unifamilial, ça a breaké à 1 % de baisse de vente. Dans la copropriété, c'est moins 14. Ça a breaké. Qu'est-ce que tu as senti en juillet?
12: Oui, bien là, on est dans des statistiques qui sont au niveau provincial. Je me trompe pas là-dessus. Ça se peut
11: du tout. Ça, c'est RMR.
12: RMR Québec?
11: Oui.
12: C'est ça. Ben écoute, ça reste que c'est des chiffres.
11: Mais ça s'affroidit un peu en juillet.
12: Il n'y a pas d'inventeur.
11: Mais ben, c'est ça, je dis.
12: Demoiselle des maisons, justement. On en a une là, qui est sortie. Puis là, tu sais.
11: Moi, je pense qu'il va falloir que tu construises.
12: Tout le monde.
11: Simon Laberge, t'en vas dans construction.
12: Dans la construction, moi, je n'aurais pas plus de permis.
11: Non, mais tu vas produire.
12: Ce qui fait le rêve, plutôt, c'est moi qui s'occupe de la ville. C'est que tu en penses?
11: Ah, ouais.
12: Ben, ça ne m'intéresse pas. Je ne volerai pas ta job, Bruno. Fait que c'est ça. Non, en fait, ce que ça prendrait, c'est de l'inventaire. Parce que quand on a une maison intéressante, là, il y a tout le temps plein de monde qui va l'avoir, cette maison-là. Là. Mm-hmm. On se comprend?
11: Oui.
12: Tu sais, je veux dire, on n'a pas. On n'a pas, là, d'un coup, non.
11: Mais on ralentit du monde. C'est tout du monde qui voudrait venir à Québec. Là.
12: Ben,
11: comme tu n'as pas poussé tes permis, comme tu n'as pas développé ton immobilier, le monde, ils vont ailleurs. Là.
12: Moi, là, je vais vous dire qu'est-ce que je pense. Là. On a un des emplacements les plus intéressants au monde. OK? Place où ce qu'on est là, on est l'entrée des Amériques. Ça va?
11: Oui.
12: On pourrait tellement profiter de ça. En plus, c'est beau. Puis là, qu'est-ce qui se passe avec ça? C'est que le monde, ça leur tente même plus d'aller profiter nous-mêmes personnellement de notre belle ville de Québec, le centre-ville, l'historique, puis tout ça, parce que c'est rendu trop compliqué. À part que si tu restes en ville, puis tu dis tu vas y aller à pied,
11: ou là,
12: les gens disent « Ah, à vélo, puis tout. » Mais ça coûte combien, à vélo? Écoute, rendu là, on va en donner un à tout le monde, un bicycle, puis ça va être moins cher. Parce que Investec, lui, il en vend à 200$ chez Canadian Tire.
11: Et là, on veut bloquer aussi l'accès au Vieux-Québec, éventuellement, pour les voitures.
12: Ben oui, ben c'est sûr, parce que tant, qu'à faire un ghetto, on va en faire un vrai. T'sais. Tu te rappelles ce qu'on disait il y a peut-être 10-15 ans? Ah, ça prendrait des services, une épicerie, tout ça, pour motiver les gens à retourner habiter là.
11: Des stationnements.
12: S'il n'y a pas, oublie ça, là. Puis, je vais te dire une affaire que j'ai remarqué parce que moi, j'en fais du vélo, là, tu sais. Piste là, corridor des cheminots, là, sont. J'ai jamais vu personne en char là-dessus, OK, en passant.
11: Mais pas encore.
12: Ça va souvent être bientôt la route pour les autos, ça va être ça. Les autres vont être pour les vélos, puis là, ouais, tu vas pouvoir passer avec ton char, là, tu sais, puis tu vas coller au bout de quelqu'un qui s'en vient, puis là, il va pouvoir traverser. Mais là, ça va dire que des poteaux comme hydrauliques ou je sais pas, qui rentrent dans le sol pour bloquer. Mais écoute, il y avait des.

0: Mais tout ça pour dire que pourquoi faire ça? Tu sais, mettre un poteau style hydraulique dans le milieu de la place, je veux dire, c'est fou, là. C'est quoi? C'est de l'argent gaspillé. Là. Tu n'as pas d'autre besoin puis tu décides d'en mettre un.
1: Ouais, c'est un trip.
0: C'est fou, là.
1: Un beau trip.
0: Puis je vais te dire une chose. Moi, je fais de la moto, là. Puis j'ai parlé de ça avec d'autres, puis ils disent, ouais, c'est vrai, ça m'est arrivé. Toutes les affaires, là, les grosses bandes peinturées vertes, là, ce coin de rue, là. Mais quand il y a une petite rosée là-dessus, puis tu tournes, là, t'es pas obligé de t'énerver puis savoir que c'est glissant, là. Il y a du monde qui vont se péter la gueule avec ça, même en vélo.
1: Simon Laberge, tu veux saluer les plateformes, tout est là. Yes. Merci beaucoup.
0: Alors, simonlaberge.com, puis 418-624-4444.
1: Voilà, on revient après la pause.
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0: On jasait. Midi, 2 minutes. Bienvenue dans Ouellet en direct. Je me suis dit, tant qu'à jaser, on va jaser avec le monde. Bonjour, Patricia.
1: Bonjour, non?
0: Bonjour, Maxime.
2: Allô.
0: Tous habillés de noir aujourd'hui. Est-ce qu'il y a un deuil? Non, c'est les photos.
1: Ouais. Qui peut faire différent? C'est noir.
0: C'est noir. Ah oui, nous autres, on aime ça, la couleur.
1: Oui, ben normalement, on est très aqua, pastel.
0: Moi, pour troller un moment donné, là, oui. Si j'étais le boss, là, j'enverrais un courriel à tout le monde, je dirais cette année thématique multicolore.
1: Ah ouais? Non, mais...
0: Non, pas tant. Couleur vive, fluo.
1: Non, mais jaune, noir, blanc pour les logos du...
0: Ah, ouais, c'est concept,
1: ça. Tu sais, toi, en jaune, j'ai
0: mais arc-en-ciel. Tu trouverais pas ça plus beau, arc-en-ciel,
1: avec
0: un
1: serin.
0: Du rose, puis du bleu poudre, puis...
1: Notre serin jaune.
0: Comme si moi, ça fait longtemps que j'ai pas porté du jaune. Ça fait longtemps que je n'ai pas porté des couleurs vives.
1: Ouais, tu sais, imagine, là, ça serait ça par équipe. Il y a quelqu'un en noir, quelqu'un en blanc. Oh.
0: Là, c'est trop concept. Moi, je suis pas un fan des gros concepts. Moi, il faut que ça reste simple. Comme les négos. Quand tu négocies, il faut que ça reste simple. Hein? Là, on est dans des sujets. C'est lourd. La tension est là. Donc, juste qu'on prenne un moment là pour avant de plonger là pour se dire que on s'aime, hein?
1: Oui.
0: On s'aime.
2: Nous?
0: Non, on doit s'aimer.
2: Québécois?
0: Il faut réussir à trouver en chaque personne un petit coin où on peut l'aimer.
2: Bon, y en a une couple que j'aime pas.
1: Parles-tu de nos collègues de travail ou?
0: Tout le monde. C'est un appel à la paix et à l'amour.
1: Y a-t-il une chicane ici à l'interne?
0: Non, c'est que moi, vous avais-tu dit que j'ai décroché pas mal pendant mes vacances?
1: Ouais.
0: Okay.
1: Qu'est-ce qui s'est passé?
0: Je trouve que le retour est brutal. Je trouve que le retour dans la face dans la fenêtre, puis je m'attendais à pas, je m'attendais à ce que ça brasse.
1: Mais je m'attendais avec Moret?
0: Non, pas tout. Je me suis pogné.
2: Avec tes enfants?
0: Je me suis pogné avec l'humanité.
2: Ah, OK.
0: J'ai l'impression que c'est moins contre le monde. Là, je suis comme, calmez-vous. Là. Bon, c'est sûr que nos deux premiers sujets en rentrant, ça a été on aime ça aller aux États-Unis, puis l'avortement. Bon, c'est sûr que ça part raide.
1: C'est ça pour un gars qui avait décroché. Ton raccrochement est brutal.
0: Ben, je trouve que l'élastique, il m'a pété vite dans la face. Ouais. Tu sais, j'ai des débordements de violence, puis de haine.
1: Ben, voyons, pour vrai?
0: Tu vas faire un tour.
1: Okay.
0: OK, va sur Facebook. Okay. Je sais que c'est pas en mode pour les jeunes, ça, Pat, là, mais...
1: Non, mais je suis active sur Facebook. C'est de mon âge.
0: Ben, mais c'est ça. Moi aussi, c'est de mon âge. Pourquoi que j'ai réalisé hier que j'avais de la misère avec la manipulation de Facebook?
2: On l'a tous réalisé ensemble, puis on s'est dit, c'est pas grave, on va le pardonner.
0: Ben, en fait, vous l'avez réalisé avant moi.

0: un homme de 70 quand tu...
1: Tu gères Facebook.
2: Je suis tanné.
3: Laisse Max.
2: Je vais faire comme avant, je toucherai pas à ça.
3: C'est parce que t'as fait un post qui avait comme pas vraiment de sens.
2: Non, ça n'a pas rapport. Ouais. C'est que c'est qu'on a une... Je vais le compter tant qu'à être dans le tout le monde. Oui, de quoi tu parles? Donc, on a une nouvelle chroniqueuse qui s'en vient, qui s'appelle Amanda Fakihi, à qui on a déjà parlé la saison dernière. Puis je trouve que c'est une jeune femme allumée. Puis, tu sais, je dis jeune femme, je pense pas qu'elle a 22 ans, mais c'est quelqu'un de...
3: T'es assez jeune,
2: relativement
3: jeune,
2: nouveau, disons, dans la sphère publique, qui a une firme conseil, qui est professeur d'éthique j'oublie l'autre mot.
0: Rhétorique.
2: Et de rhétorique à l'université, à l'UQAM. Donc, mais qui est pas dans le wokisme, qui est dans... Je trouve son analyse très rafraîchissante. On sera peut-être pas toujours d'accord parce que c'est la vie, puis c'est comme ça, puis moi, je vis très bien avec ça. Mais bref, tout ça pour dire qu'elle a fait un post pour annoncer à sa communauté qu'elle allait faire des chroniques à Radio X. Puis moi, j'ai voulu partager ça, ce beau moment-là. J'ai voulu partager son post à elle, dans lequel elle a partagé un de nos posts. Puis moi, je voulais partager son post à elle pour lui dire « Bienvenue ».
0: Cette discussion-là.
2: Sauf que son post n'a pas été partagé, fait que j'ai repartagé
3: notre post.
2: Notre propre post, mais en disant juste « Bienvenue Amanda » avec un bye-bye.
3: Ah oui, ça fait vraiment comme...
2: Ça fait mon oncle essayer de poster de quoi.
3: Ben, ça fait comme la fois que nos matantes arrivaient sur Facebook et qu'ils voulaient nous parler, mais au lieu de le faire en privé...
2: Ouais, sur le wall. Viens-tu à Noël? Sur le wall.
3: Ça m'a fait revivre un peu de passé.
2: Bon, ouais.
3: J'étais nostalgique.
2: Ben, je suis content de vous divertir, là.
0: Mais c'est vrai, t'as des lacunes au niveau informatique. Là. Ça arrive souvent, tu viens me voir. Ouais. Tu me dis, comment je fais pour fermer la fenêtre d'Internet?
2: Non.
0: C'est le X-Rose. Mais mettons, j'exagère pas, là. T'es déjà venu me voir en me demandant comment je fais pour imprimer une feuille.
2: Non.
0: Oui.
2: Non.
0: Oui.
2: Non. Ben, ça devait être complexe.
0: Parce que, en couleur.
2: Hey, les auditeurs, là.
3: devait être complexe.
2: Les auditeurs, vous le savez, j'ai toujours plein de feuilles imprimées. Oui. Je fais ça comme un grand tous les matins. Là. Ouais. Là, Max, t'exagères. Ça devait être à partir d'une certaine application que je connaissais pas.
0: Word.
2: Non. Pense pas, j'utilise Word des fois. D'ailleurs, juste dire ça. J'utilise Word des fois. Tu sais, moi, je dis ça à mes enfants, c'est que Word.
0: Ouais, ça existe encore.
2: Ce qu'ils disent, je laissez faire. C'est une affaire où on peut écrire des textes, c'est le fun. Bref, tout ça pour dire que va voir sur Facebook.
3: Oui.
2: Fais abstraction de la publication louche que j'ai faite hier soir. Va voir le nombre de commentaires sur un extrait de 40 secondes qu'a posté Max.
3: Oui.
2: Je pense qu'on est tout de suite 430, 400. Ah oui, c'est 430 à matin.
0: Il y a beaucoup d'amour.
3: OK, ouais. 454.
2: Mais voyons, là, le matin, c'était 350.
3: Ouais. Puis, mais j'ai pas regardé les commentaires. C'est le monde capote, quoi.
2: Hey,
0: oh, je dirais que c'est pas rose.
2: Puis, mon point, c'est que... écoute, je comprends que c'est un sujet sensible, là, puis j'en suis conscient. Mais on a parlé de ça. Mettons, on a une intro de 55 minutes. OK? On a parlé de ce sujet-là une vingtaine de minutes. Puis, il me semble qu'on l'a fait... Moi, je l'ai fait dans ma tête de façon nuancée. Tu sais, en partant, en disant, moi, je suis pro-choix, puis bon... Le thème, c'était même pas l'avortement, vraiment. C'était, est-ce qu'on peut jaser de tous les sujets?
3: Mm-hmm.
2: Puis là, Max met un extrait sur 20 minutes de 45 secondes.
3: Oui.
2: Et le titre, c'est avortement. T'sais, Max, il aime ça, lui brasser de la merde.
3: Ah oui, faut que ça clique.
2: Fait que avortement, lettre majuscule, peut-on encore débattre? D'enfant de même.
0: Débris, trouve ça drôle.
2: Allez, j'ai jeté une grosse roche dans le lac. Et là, je réalise que, un, c'est soit rempli de mauvaise foi ou tagué sur l'antenne « Je déteste Radio X », donc ce que ce gars-là dit, je vais le traiter de tout et non, je vais dire que c'est de la merde. Et c'est que de... Je te dirais qu'en majorité, là, c'est que de la haine de base de gens qui ont probablement, non seulement ils n'ont pas écouté l'extrait de 20 minutes, ils ont certainement pas écouté l'extrait de 45 secondes, ils ont vu avortement, débat, paf! Là, ça part, tu sais. Mais quel monde est-ce qu'on pense construire de même? Puis là, je m'adresse pas d'un bord ni de l'autre. Je parle à tout le monde. Parce que j'en vois aussi de droite, j'en vois de gauche, des gens qui ont plus de mèche, qui sautent tout de suite sur l'insulte, ta gueule, on veut plus vous entendre, on veut, tu sais. Quel monde on pense faire, là, avec ça? Je sais que ça tombe dans le trait philosopho à deux scènes, là, mais quelle espèce de société on espère bâtir si, à chaque fois qu'on entend un mot qui nous tique, on ferme les portes puis on se réfugie dans notre silo? C'est une question sincère. Ça n'a pas rapport avec l'avortement. Ça a rapport avec être capable d'échanger. Puis d'ailleurs, c'était ça le sujet.
0: Mais c'est parce que sur les réseaux sociaux, notre identité devient une espèce de porte-étendard de ce qu'on pense. On a l'impression que comme on l'écrit, puis il y a des gens qui vont nous lire, ça veut dire de quoi. Je regardais les commentaires, là, puis c'est pas fameux, là, mais il y en a 4-5 de suite à un moment donné où les 5 commentaires commencent par « Moi, je pense ça.
3: Mm. »
0: Donc, leur opinion, il vaut plus que celle des autres. C'est un peu égocentrique, je trouve, la façon dont on interagit sur les réseaux sociaux. Sur le point de vue philosophique, là.
2: Ben, il y a rien de philosophique là-dedans, là.
0: Notre opinion vaut la peine d'être entendue parce que moi, j'ai raison.
2: Oui, mais je n'écoute pas. Puis j'ai pas envie vraiment de débattre. J'ai juste envie de te dire de fermer ta gueule. J'ai l'impression même qu'il y en a qui se réfugient là-dedans parce que c'est des gens agressifs qui ont juste envie d'insulter tout le monde. Donc, ils vont juste se trouver des sujets pour pouvoir insulter tout le monde. Tu sais, c'est une cacophonie. Quelqu'un m'a dit, quelqu'un que je considère, quelqu'un qui, je vais vous le dire, c'est Rémi Villemeux.
3: Mm-hmm.
2: OK? Même si c'est un concurrent, j'apprécie beaucoup ce gars-là. Il a été chroniqueur ici, il m'a invité à son podcast, on a échangé souvent, on s'écrit des fois. Puis un jour, on jasait de ça avant l'enregistrement justement du podcast, des réactions puis de ça. Il m'a dit, ah ouais, tu vas voir ça, toi. Puis j'ai dit, ben oui, je considère que si je mets quelque chose, je suis un peu responsable d'aller voir ce qui se dit. Puis de. Ouais, il dit, non, on va pas voir ça. Il dit, toi, tu fais ta job, tu sais. Et je comprends ce qu'il veut dire. C'est-à-dire qu'à un certain temps, on faisait de la radio, puis les seuls commentaires qu'on avait, c'est ceux qui osaient venir nous le dire en pleine face. Puis, je pense qu'on n'avait pas l'impression de déranger tant que ça. Ceux qui nous aimaient, évidemment, puis ça n'a pas changé, puis je veux pas que ça change. Ceux qui aiment les échanges qu'on a ici, puis le show, puis la formule, puis les chroniqueurs, ils viennent me voir, ils sont bien contents. « Hey, on t'écoute, lâche pas, merci, c'est bien. » Mais le reste, on n'en avait pas conscience. Là, on a conscience. On vous voit, on voit les gens, puis on voit aussi votre niveau d'implication dans ce que vous dites, là. C'est-à-dire que je vais t'envoyer chier parce que j'ai pas aimé la phrase que t'as mis en titre de ton extrait, mais j'écoute à rien, je t'écoute jamais, j'ai jamais écouté le show, j'écoute pas l'extrait, j'écoute pas le 45 secondes, j'écoute à rien. Tu sais, ça, c'est... on peut se dire que c'est le fun parce qu'un focus, puis on vous voit, là. Tu sais, OK, vous êtes des gens au bout de la route, là. Vous êtes tout le temps sur le bord d'en envoyer chier tout le monde, là. Tu sais, ben, au-delà de ça, je pense qu'il y a des choses qui existaient avant, là, on les voit. Tu vois, même, je parle, puis je suis un peu décousu. Parce que j'étais un peu perdu là-dedans.
3: Ouais, mais je pense que Rémi a raison, là. C'est une perte de temps parce que c'est rare sont ceux qui vont donner aussi des faits, des arguments sérieux.
2: Non, c'est ça. Alors, puis ceux qui le font, je les apprécie.
3: Ben oui, puis il y en a que c'est intéressant à lire. Ben, c'est ceux-là que tu lis, là, parce que sinon, on en met tellement. Tu sais, on en met moins que. Personnellement, j'en mets moins que. J'en mets plus mes affaires personnelles.
2: Je l'ai remarqué.
3: Mais tu sais, sinon, là, admettons, quand je parle...
2: Pourquoi t'en mets plus? C'est-tu arrivé de même ou c'est une réflexion?
3: Ça me tente plus de m'ostiner avec personne. Tu sais, je veux dire, non, mais les gens qui écrivent, là, on est en même temps personne. Au même titre que moi-même, j'écris, ouais. Tu sais, on est personne dans l'univers. Fait que je trouve que c'est des pertes de temps, puis que dans le fond, on n'a pas plus avancé. Tu sais, les réseaux sociaux, là, ça ne fait pas avancer le monde. Ça fait, il faut arrêter de prendre des commentaires puis de voir ce que ça vaut, tu sais. Au même titre que quelqu'un va te dire, je sais pas, moi, à JC, si c'était de la merde ton émission aujourd'hui. Ben, celui qui devrait te dire que c'était de la merde, c'est ton boss.
2: Ouais.
3: Tu sais, ouais. C'est pas, je veux dire.
2: Ou les sondages.
3: Ouais. Tu sais, je peux comprendre que. Puis même là, tu sais, des fois, là, il y a. Des fois, il y a un ramassis de monde. Des fois, tu vas te dire, aïe, il y a 400 personnes qui m'ont écrit, m'ont dit que c'était de la merde. Mais tu sais, dans le fond,
2: ils disent pas tous que c'est de la merde, mais ça brasse.
3: Mais il y en a peut-être 1000 qui ont adoré puis ils l'ont pas écrit.
2: Ouais.
3: C'est pas parce que l'effet de groupe est négatif. Puis tout le monde fait ça. Là. On regarde l'effet de groupe, on fait « Iiii ». Fait un tour de boîte de pick-up. Hein. Mais il y en a peut-être aussi la majorité silencieuse qui était bien d'accord.
0: Est-ce que les saints d'esprit ont tendance à moins écrire? Ceux qui sont plus saints d'esprit, mettons entre guillemets, ont tendance à moins écrire sur les réseaux sociaux? À moins commenter? Ben, à moins s'embarquer.
2: Moi, je pense comme un piège. C'est comme un piège. Moi, ce que toi, tu dis là, parce que, tu sais, là, on parle des publications de Ouellet en direct.
3: Ouais.
2: Que vous pouvez aller liker, d'ailleurs, sur Facebook.
3: Ben oui!
0: Ben oui. C'est le gars, les réseaux sociaux.
2: Hey, un petit like, ça coûte pas cher, gang. Vous pouvez nous suivre, vous cliquez le suivre, puis on est bien content. Non, mais, c'est. Qu'est-ce que je disais, donc?
3: Liker la page. Like, tu disais, ben, Ouellet en direct, Facebook.
2: Oui, mais avec mon Facebook, je mets pratiquement plus rien. Oui. Tu vois, j'ai rien mis de l'été. Là, j'ai mis un je retourne travailler, assez basic. T'sais. Puis ça va mieux. Ça, moi, ce que tu t'exprimes là, je l'ai compris pendant la pandémie. Où j'étais sain d'esprit, je pense, mais où j'avais envie, puis là, j'avais plus de micro, fait que j'avais envie de débattre puis d'aller jaser avec le monde. Et ça virait tout le temps en tourmente. T'sais, puis le soir, avant de me coucher, je me disais, « My God! » Mais je suis donc bien pogné avec du monde que je connais pas aujourd'hui. Mmh. Du monde que je verrai jamais, avec qui j'irai jamais prendre une bière, qui voudront jamais venir me parler pour vrai. Mais j'ai passé une heure et demie de ma soirée à place d'aller voir mes enfants, m'occuper de ma femme. T'sais. J'ai passé une heure et demie là à me relancer avec un inconnu, puis à s'envoyer promener, puis à sortir des effets de toge. « Ah, mais avais-tu vu cette recherche sur le vaccin? » Ben bah oui, mais tu... Puis ça mène nulle part. C'est juste de la haine, c'est juste de la méchanceté, ça vire mal. Puis là, ça vire en effet de meute. T'sais, parce que là, t'en as un qui arrive, qui dit quelque chose. T'en as trois qui veulent défendre l'autre. Ça commence à s'envoyer chier. Moi, quelqu'un qui vient me défendre sur Facebook, ben je suis pas tout... Je suis content, dans la mesure où je me dis, bon, au moins, tu sais, je suis pas tout seul. Puis moi, je veux pas embarquer dans ces affaires-là. Je commencerai pas à aller me défendre mes extraits. Puis oui, mais tu l'as pas tout écouté. Puis tu sais, des fois, on a des collègues ici, je pense à Mel Trudel, qui, elle, des fois, fait ça. Tu sais, elle embarque dans le tas, puis là, elle se défend. Oui, mais c'est pas ça que je voulais dire. Puis t'as pas écouté l'extrait au complet. Puis à la fin, je le dis. Puis là, je me dis, oh non, pauvre Mel. Colin, elle vient de tomber dans le piège.
3: Ouais, mais elle va apprendre. Non, mais je veux dire, elle fait. On passe tous par là, là, quand que.
2: Mais c'est peut-être
3: quand...
2: pas mauvais de faire ça aussi.
3: Ben, ça dépend. Si tu... C'est parce que si tu fais.
2: C'est beaucoup de temps, là.
3: Ben, c'est beaucoup de temps. Puis si tu as l'énergie pour le faire, ben, tu le fais parce que sinon, je veux dire. C'est d'avoir un débat écrit, là, c'est lourd. Là,
2: oui.
3: C'est long. Là,
2: c'est long, puis il faut que tu.
3: Pas parler,
2: tu replaces tes pensées, puis il faut que ça soit structuré. Oui, là, oui. Tu dis, vas-tu comprendre ce que je veux dire?
3: Oui.
2: Puis souvent, tu te retrouves à jaser avec ce que moi j'appelle un pigeon. Avez-vous déjà vu le mime de jouer aux échecs avec un pigeon?
3: Non.
2: Bon, quelqu'un dit, essayez de débattre. Avec ben du monde. Il y en a qui sont saints d'esprit, là. Je suis conscient, je ne veux pas généraliser. Mais essayer de débattre avec un inconnu sur Facebook, c'est comme jouer aux échecs avec un pigeon. Peu importe la stratégie et le coup que tu vas jouer, ça va finir que le pigeon va se virer de bord, il va tout sacrer les pièces à terre, puis il va chier sur le deck. Puis il va s'en aller. Ça donne rien.
3: Mm-hmm.
2: Tu sais, tu peux pas commencer à jouer. Donc, même si tu arrives, Pat, là, puis tu prends une heure pour tout argumenter ta réponse, là, pis, mais, le gars ne lira pas. Non. Ou la fille. Il va pas le lire. Il va se virer de bord, il va tout sacrer pion à terre, il va chier sur le deck puis il va s'envoler.
0: C'est tellement instantané. Le contenu va tellement vite à cette heure qu'on fait des montagnes avec un mauvais commentaire ou une couple de mauvais commentaires. Puis dans l'heure qui suit, au gros max 12 heures plus tard, tout ça n'existe plus. Là. Dans la règle des gens qui ont commenté, puis dans notre aussi, on passe au prochain appel.
2: Oui, puis pour ceux qui sont plus sensibles, là, ils vont penser à ça 2-3 jours. Hey, le gars m'a dit ça, ça n'a pas de bon sens. Le gars, 20 minutes après, est en train d'insulter quelqu'un d'autre. Là.
0: Beaucoup de faux profils.
2: Il pensait plus à toi. Ça, c'est l'autre affaire aussi. Là. Beaucoup de profils, de photos floues, de rien, de photos de vieux rois anglais avec un cheval.
3: Puis tu sais, si les gens peuvent répondre là, à un commentaire, un post qu'on fait, là, ben, nous autres, de base, on a le droit de juste émettre notre opinion par le post. Tu sais, dans le sens qu'il n'y a pas d'obligation à relancer la discussion. Tu sais, à un moment donné, c'est pas parce qu'on
2: met... Je pense que c'était le point de Rémi.
3: Oui, c'est ça.
2: Moi, j'ai donné une opinion. Je m'en sers, fais ce que tu veux.
3: Exact.
2: C'est pas une discussion.
3: Non.
2: C'est du contenu, c'est ça. écoute pas, commande pas. Moi, je l'ai faite.
0: Ah ouais. Ben, ça provoque une discussion dans la communauté, par contre. Là, les gens se répondent entre eux.
3: Ben oui, c'est parfait, c'est ça qu'on veut.
0: Exact, débattre, c'est bien correct. Mais,
2: ouais, mais
0: c'est ça, quand tu tombes dans l'insulte.
2: C'est
0: là,
2: ça.
0: Moi, c'est ça le bout que je comprends pas. Mettons, Mario, il est chez eux, puis là, il va dire, maudit gros épais de lait, va ferme donc ta gueule. T'es comme, t'as pas d'argument, là. Les insultes, c'est la monnaie des pauvres d'esprit. Ouais. Ils cachinent bien souvent parce qu'ils n'ont rien à dire. Moi, c'est le bout qui pense que ça va être raisonnable puis ça va faire avancer la discussion d'envoyer ça dans une
2: traverse. Je pense que c'est juste des gens bêtes et méchants. Puis ça, oui. Ça n'a pas de côté politique en passant. C'est tout le monde qui peut être ça.
3: Avec pas de photo de profil ou un homme aux cheveux blancs. Péquiste.
2: Oui.
3: Quand t'as péquiste, je vais voir vos photos profil.
2: Avec ses petits-enfants au chalet.
3: Ça, c'est la deuxième photo, mais la première, il est avec un chat.
2: Ouais, OK.
0: Ouais.
2: Ou
3: mais
2: son
3: la
2: chien.
3: La deuxième photo, tu te rends compte que... Ou son
2: spider.
3: Il vient de faire un commentaire, genre... Maudite conne. Hey, très.
2: Ah oui?
3: Je sais qu'il n'est pas anti-femme. Je veux dire qu'il va faire un commentaire misogyne, mais je sais très bien qu'il n'est pas contre les femmes. Pis il veut pas contre... Mais il va faire un.
2: Il va souper que ça
3: sort. C'est salaud ce qu'il va écrire sur ma personne. Là. Mettons, là, t'as rien dans ta tête, maudite blonde, conne.
2: Ah ouais. Parce que t'as émis un commentaire politique, mettons, que lui, il n'est pas d'accord.
3: Il n'est pas d'accord. Ou, tu sais, il va avoir vu de quoi ça l'a gossé dans l'intervention. Puis après ça, tu vas voir sa photo profil. Premièrement, il est lui tout seul avec un chat. Fait que là, tu te dis, t'en conviens qu'il est rendu à 60 ans, séparé, il n'a pas fait de sa vie. Puis sa deuxième photo, c'est avec ses petits-enfants. Là, tu viens de me traiter, moi, de toi et non, de toi-même. T'es grand-papa d'une petite fille. Mmh. Pas sûr que t'aimerais ça que ta petite fille, elle se fasse traiter de la manière dont tu viens de me traiter.
2: Puis ça, c'est ceux qui ont pas eu la vivacité d'esprit de se créer un faux compte, là. Parce que, tu sais, ça, c'est bizarre, là.
3: Ben oui,
2: on vous voit, là.
3: On
2: peut te faire un screenshot. Ben oui, non, c'est ça. Il a jamais écouté Radio X de sa vie. Il a entendu des gens dire que c'était une radio poubelle. Puis ce journée-là, sais-tu quoi? Ben, ça allait pas bien. Il a réalisé que sa blonde l'a trompé.
0: Ou,
2: il a perdu sa job. Le père, son père à sa blonde.
0: Ouais. Et Colin, il y a beaucoup de niveaux de malaise.
2: Il
0: allait vraiment pas bien, man. Fait qu'il est allé sur
2: Facebook. Fait qu'il avait besoin que quelqu'un paye le prix. Exactement. C'est-tu quoi, probablement, quand il est allé au thème, il a été bête comme ses deux pieds, journée-là, puis il a envoyé chier tout le monde. Bon, OK.
0: Ça l'annule toujours tout. Là. Quelqu'un qui écrit, par exemple, grosse conne, je vais jamais me dire, c'est vrai qu'elle est conne. Je vais me dire, c'est bien épais d'écrire ça.
2: Ça, c'est ce qui me sauve souvent. C'est que je me dis, le monde qui voit ça, à moins qu'il soit dans le même état d'esprit de frustré total, là, mais le monde qui lit ça, ils se disent, tu, hey, quel philosophe. il a dit, hein, qu'il avait l'air de sentir mauvais.
0: Ouais. Il a du nez de chanlu.
3: Vient un temps que, je sais pas, peut-être qu'on. C'est pas tout le monde, là, on va en échapper plein, mais il vient un temps aussi que. On se fatigue là, des réseaux sociaux.
2: Ah, moi, j'ai une fatigue qui traîne. Là.
3: Mais là, c'est juste qu'à un moment donné, tu te ressaisis. Il y a plein de fois où je regarde un post puis que je fais comme « Ah, qui est épais! » Tu sais, je le dis dans ma tête.
2: Oui.
3: C'est comme dans le temps qu'on avait une vie privée avant que le streaming arrive puis que le monde vire des bras devant une caméra puis pense que tout va bien aller.
2: Oui, oui, oui, c'est ça.
3: Gardez ça privé. Vous avez le droit de le penser. Des fois, là, je peux gosser. Là, vous avez le droit de vous dire, hé, Pat est gossante. Aujourd'hui, ça arrive. Je veux dire, et vice-versa.
2: Oh oui.
3: Tout ça, c'est normal.
2: Ah, mais vous avez le droit de ne pas apprécier. Oui. Vous avez le droit de ne pas apprécier ma personne, ma voix, la voix à Pat, la façon dont on pense, les remarques juvéniles à Max. Vous avez le droit, là, tout ça, là, de ne pas aimer ça.
0: Ben, je suis encore avec mes remarques, là, quand même.
2: Ça, c'est ton opinion. Et. Faites-vous votre propre opinion. Mais tout ça pour dire que c'est tout ça, là, c'est correct jusqu'au moment où ça devient personnel.
3: Oui. Là,
2: pour aucune raison. Je te connais pas, tu me connais pas. Tu sais, les remarques, parce qu'il y en a un, là, un moment donné, là, puis je pense qu'il revient de temps en temps. Là. Lui, il a stické sur le fait qu'il me regarde à YouTube. Là. Lui, il trouve que j'ai l'air de puer. Tu sais, je le dis, je ris, là, parce que ça m'atteint pas. Tu sais, je suis pas comme, hein, pourquoi il dit ça? Ben voyons! Tu sais, le gars, il me regarde sur YouTube. Il dit comme, hey, lui, je suis sûr qu'il pue. C'est juste ça qu'il a à dire. Il revient tout le temps en disant ça. C'est Facebook, YouTube, il est là, il se promène, je le vois. Là, il change de profil, mais il dit tout le temps la même affaire. Ah non, pas encore le gars qui a l'air de puer. C'est quoi ça, il a l'air de puer, tu sais, je veux dire. On va me fier sur mes collègues, là, si jamais ça sent trop fort, on va me le dire, là. Sauter une petite douche de temps en temps, voyons donc. Mais non, c'est pas vrai.
3: Je suis co-responsable.
2: Ouais, il y en a qui trouvent ça super responsable. Bref, garde, c'est, on va continuer à faire nos jobs. Je vais essayer de porter moins attention avec ça. Les menaces, par exemple, là, de, quand on a parlé, ça, et c'est pour ça que je dis que c'est un sujet sensible. Les sujets sensibles, là, sont sensibles. C'est juste qu'ils ont changé dans le temps. Là, parler des États-Unis, ça a l'air, c'est ben sensible. Quelqu'un dit, quelqu'un va finir par vous arranger votre cas. Tu sais, je dis, hey man, dude, je suis allé avec mes enfants à la plage.
3: Oui, c'est ça.
2: De quoi on parle, là?
3: J'ai pas braqué une banque en utilisant mes enfants, là.
2: J'ai pas été invité par Donald Trump à aller à un souper avec, hey, là, les, là, avec des là. Conservateurs. Non, mais même là, t'as raison, même là.
3: Ça n'a pas rapport. Mais, ça serait plus si je me suis ramassé, mettons, d'une maison qui est en plein chaos avec des prostituées, puis après ça, le groupe criminel est arrivé.
2: Oui. Puis la maison est propriétaire d'un membre du Ku Klux Klan. Bon. Là, tu peux être fâché. Là, je comprends, tu peux commencer à me juger. Là.
3: Bon, ça se peut que tu sois dans le trouble.
2: Je suis allé prendre une bière aux States, tu sais. Puis là, ça vire, tu sais, comme tu n'as pas le droit. Tu ne peux plus. Ça, c'est l'autre affaire. Puis au Québec, déjà, on était bien entraînés là-dessus. L'espèce de pensée unique, là. Faut que tous les Québécois aient la même idée de tout. On l'a vu en pandémie. Excusez-moi, je reviens avec la pandémie. Non. Mais fallait suivre la gang. Les moutons noirs ici, on les aime pas bien.
3: Mais tu sais, les complotistes là, avec des antennes sur la tête, là, ben, c'est de même qu'on les identifiait. Là. On disait que n'importe qui parlait de la contre la COVID ou la méthode contre la science.
2: Oui, la maudite science. Hein.
3: Y a pas un mot.
2: La science, ça change tout le temps.
3: Ben oui, il n'y a pas maudit. Un mot. Il n'y a pas un Christi de mot qui se passe au States présentement et ça depuis les deux dernières semaines.
2: Effectivement.
3: On le fait, là, mais on le fait en dessous découverte.
2: Non, mais regarde. Un bon exemple de variabilité des nouvelles. Mettons qu'on parle de chef d'État. Hey, l'histoire de Trump qui s'est caché d'un troll à bouffe pour changer d'avion, là. Hey, on l'a-tu entendu ça?
3: Oui.
2: Hey, puis il est-tu épais?
3: Ah, qui est épais.
2: Hey, puis ça n'a-tu pas de bon sens?
3: Ça n'a pas de bon sens.
2: Hey, il est long. Puis là, j'entends des gens, tu sais, sur d'autres stations ou d'autres postes ou d'autres médias, tu sais, puis ils ont envie de rire, là. Puis il s'est caché dans un troll à bouffe. Le gros câble, tu sais, mais... Bon, ça reste une opération du FBI qui a jugé qu'il y avait une menace puis qui ont dit on va changer le président. D'ailleurs, Trump l'a dit. Il a dit, il est arrivé en point de presse. Ouais, ça a l'air que je vais changer d'avion, là. T'sais, c'est... Là, on fait une histoire avec ça depuis hier. Non-stop, je vois ça partout, là. Radcan, la presse, tout le monde a embarqué là-dessus. Avez-vous vu l'article sur Mark Carney qui est en vacances en Italie?
3: Non.
2: Pendant... exactement la même semaine où on a un deadline pour des tarifs et qu'on est en grosse négociation. Non. Ça, c'est pas grave, ça.
3: Non.
2: Ça, personne ne parle de ça. Tu sais, dans mon analyse de ce qui se passe avec les States, je ne vais jamais donner 100% du bénéfice à ce que fait l'administration de Donald Trump. En fait, j'ai été un des... Mon premier réflexe quand il a été élu et qu'il s'est mis à casser du sucre sur le dos du Canada... Mon premier réflexe, c'est de dire, ouais, ce qu'il fait là, lui. Dans ses priorités, là, vraiment, là, comme blame it on Canada, c'était top. Là. J'ai trouvé ça complètement saucé, exagéré. Ça, c'est ma réaction. Là. Mais de ne pas être capable de regarder dans notre cour, de voir que le gars qui est au pouvoir maintenant depuis un an et demi, ouais, plus que ça même,
3: ouais.
2: N'a redressé aucun indicateur économique, a sauvé aucun job, a enlevé aucun tarif. Ça nous intéresse pas, ça.
0: Il a fait la pire première année d'un mandat de premier ministre en 63 ans au niveau économique.
2: Pas de misère à le croire.
0: Il y a 60% des Canadiens qui trouvent qu'il fait une maudite bonne job au niveau économique, selon un dernier
2: sondage. C'était quoi la stratégie de Mark Carney? Puis tiens, on va tomber dans le sujet. C'était quoi la stratégie de Mark Carney?
3: Elbosa,
2: ça c'est pour être élu. Okay. Ça, c'était pour frétiller notre patriotisme en carton. Là.
3: Knock, knock, knock.
2: Hey, ça, là. Le nouveau vidéo, si vous n'avez pas vu ça, il faudrait quasiment le partager. Morel l'a partagé sur sa page Facebook. Là.
3: On dirait une parodie.
2: Ben, premièrement, on dirait un club de l'âge d'or. En tout respect, hey, j'ai rencontré plein de personnes âgées qui m'ont systématiquement dit « Fais attention quand tu parles de nous autres parce qu'on n'est pas tous des boomers. » Je le sais que la nuance est difficile à capter. Pour moi, un boomer, c'est une attitude. C'est juste que souvent, elle est reliée à votre génération. Ça, c'est malheureux. Mais je généralise pas. Je sais qu'il y a plein de gens... Il y en a des fois qui m'écrivent hey, « J'ai 72 ans, puis on vous écoute. » Moi, j'aime les gens ouverts, puis les gens qui sont capables d'une analyse froide, puis qui n'embarquent pas dans tous les bandwagons à gauche et à droite. Et malheureusement, votre génération est souvent atteinte de ça. Mais On a plein de défauts. Chaque génération a ses gros défauts. Il n'y a pas de problème. Fait que je ramène ça là-dessus. Fallait exciter, je dirais pas les boomers, fallait exciter le troupeau. OK, on va y aller de même. Avec le Elbows Up, c'était parfait. On avait l'air d'être brave. Mm. On avait l'air de vouloir se pogner dans le coin de la ruelle. On avait l'air d'une gang de patriotes. Puis ça, au Canada, là, c'est pas arrivé souvent. Fait qu'on se sentait fiers. Tu sais, hey, ouais. Finalement, on est capable de se battre, all right. Un monsieur, le vieux monsieur là, qui marche le dos de même, il nous l'a dit. Là. D'ailleurs, vous avez remarqué, on se prépare là, pour la prise de pouvoir totale du Parti libéral pour l'éternité. On a installé notre photo du leader en arrière, là. L'empereur.
3: J'aime pas ça. Hier, ça m'a gossé, ça me gosse encore.
2: En plus, Pat, t'as vu sur le leader.
3: Ah oui, je sais, oui. C'est ça l'affaire.
2: Apprends à aimer ton leader.
0: Il veille sur toi. Il est partout.
2: Il OK? La Chine s'en vient, là. On va les avoir.
3: L'empereur.
2: Fait que lui, il nous passe ça, Elbows Up. T'as raison, ça, c'est sa première stratégie. Mais là, je parle de négociation. De ce qu'on est en train de vivre depuis. Et puis là, ça s'étire, là. Les négos sur l'ACEUM, là, sur l'accord de libre-échange Canada, États-Unis, Mexique. Là. Moi, il y a avant les vacances, là, on a bien perçu, en tout cas, moi, mon analyse, c'était que Mark Carney veut jouer le clock. Il veut attendre le plus possible pour pouvoir continuer de surfer. Là, il y a plein de partiels qui s'en viennent. Là. Lui, il a besoin d'un bon mood. Là. Il a besoin que les Canadiens sentent que ce gars-là, il est en contrôle, alors que selon moi, il est zéro en contrôle. Tout ce qu'il fait depuis le début, c'est faire des concessions. Puis d'ailleurs, il y a des affaires qu'il avait implantées. Je me suis dit, il a mis ça juste pour pouvoir l'enlever après. Juste pour pouvoir donner du nanan de l'autre bord puis écouler le temps. Jouer l'horloge. Là, je pense que l'autre bord s'en sont rendu compte. Fait que Trump, il a dit, bon, ben parfait. J'ai trouvé, moi, dans notre... Parce que hein, il y en a des lois puis des codes puis des affaires qui ont été écrites, là. J'ai trouvé dans nos lois, je vais vous le donner, c'est... L'article 338 de la Tariff Act qui a été établi en 1930, article qui stipule que les États-Unis ont le droit d'imposer des droits de douane pouvant atteindre 50%, c'est la menace qu'on a présentement, sur les marchandises provenant d'un pays étranger qui pratique de la discrimination. On définit la discrimination comme étant le fait qu'un partenaire prenne des mesures qui placent le commerce des États-Unis en situation de désavantage. Alcool, ça, c'est plus récent. Je vais le dire, là, ça va pincer. Là. Ah, gestion de l'offre. Moi, je suis même étonné, puis là, c'est parce qu'on a pogné un kaki, je suis étonné que ce n'est pas sorti avant, ça. Parce que la gestion de l'offre, c'est pas juste Trump que ça gosse depuis, c'est tous les présidents. Là. J'inclurais même Obama là-dedans. Là. Tous les présidents américains et toute l'industrie américaine laitière déteste la gestion de l'offre. Là, je viens de pas de vous faire un jugement. Vous savez que moi, je suis très critique de la gestion de l'offre, mais j'établis un fait. Quand on envoie notre lait et notre fromage aux États-Unis, il y en a des tarifs puis il y en a en tabarnache. C'est du 3 puis du 400% de tarifs. C'est pas 50%. Ce qui fait que notre fromage puis notre lait, il est pas vendable là-bas et vice-versa. Ça se pourra pas. Puis il y a eu des fois des petites concessions, puis c'est la levée de bouclier immédiate. Puis c'est correct, vous défendez votre affaire, je vous laisse aller avec ça. Là. Mais sachez-le, tant que ça va être là, ce sera un irritant. Là, on a pogné un coquille qui a décidé qu'il aimait ça se battre avec tout le monde. Ben, on est en train de vivre la réalité de ce qu'on a installé. Là. Fait que c'est. Lui, il prend carrément un article de loi américain, puis il l'applique.
0: C'est le Smooth Daily Act. Cet article-là, là, de 1930, ouais. Et à l'époque, quand ça a été instauré, on s'en souvient pas, là, mais ça avait fait chuter les échanges internationaux de 60%, puis ça avait envenimé la Grande Dépression.
2: Ben.
0: On verra comment ça s'enligne, là, mais...
2: Puis je dis pas que tout ce que fait les Américains, c'est extraordinaire puis c'est parfait.
0: Non.
2: Mais ils font ce qu'ils font. Puis nous autres, il faut faire ce qu'on a à faire, mais il faut être conscient, par exemple, qu'après ça, il peut avoir des conséquences.
0: Je pense que le gouvernement Carney a espoir que ça vire de bord complètement au midterm.
2: Parlons-en des midterms.
0: Et obtenir les concessions qu'ils nous promettent depuis un an.
2: Hier, on jasait avec Catherine Loubier, puis elle nous a allumé là-dessus, là, beaucoup, là, sur la reconstruction, on va dire ça de même, ou de la transformation du Parti démocrate. qui sont en train de lire une gang de saucés. C'est épouvantable.
3: Vu le gars, je sais pas, je me souviens plus de quel état il représentait, là, mais très populaire sur les réseaux sociaux, en fait, du moins avec sa gang. C'est un monsieur, je dirais, peut-être fin trentaine, début quarantaine, là, si je me trompe pas trop. Assez mince, avec des tatous. Puis je pense que de mémoire, il était à Hawaï. Je suis sûr que les auditeurs vont savoir de qui je parle. 418-670-9098. Puis c'est un représentant démocrate qui voulait la paix dans le monde. Puis tu sais, il fallait être gentil. Puis les méchants, c'était les républicains. Puis il se retrouve à une plage. De mémoire, ça, je vous dis, c'est à Hawaï. Et le gars, assurément, il a bu. Puis il pète les plombs envers une autre famille, une gang qui sont là parce que la gang lui demande, peux-tu baisser le son de ta musique? Tu sais, c'est très dérangeant.
2: Ah oui, je l'ai vu.
3: Et le
2: complètement
3: gars,
2: complètement saucé.
3: Disjoncte. Ouais. OK? Puis il essaie de se battre, mais l'autre, là, c'est un gars qui fait des arts martiaux mix, là. Fait que, neuf et d'autres, puis il te l'empoigne, puis il te le jette à terre, puis il le maîtrise. Puis je pense qu'à la limite, il donne un point d'en face, puis tu sais, il perd la carte un peu. Puis quand il revient, il essaie quand même encore de vouloir se battre, mais ça marche pas. Il est pas sur le poste. Puis là, après ça, ben, la caméra se ferme. Fait qu'on connaît pas plus ou moins la suite. Mais c'est un autre candidat démocrate.
2: Et très... Puis ça aurait pu être analysé, ça, par quelqu'un qui suit les effets sociologiques des populations, là. Mais le Parti démocrate est en train de se radicaliser à gauche.
3: Oui, c'est ça, c'est ça. T'as-tu vu les homosexuels qui... Il y avait un article, je pense c'est cette semaine, OK? On dit que les homosexuels, normalement, ils ont plus tendance à être à gauche. Et il y a une tendance où les homosexuels s'en vont vers la droite parce que la gauche, et tu viens de le mentionner, se radicalise trop pour eux. Fait que là, ça vient qu'ils sont...
2: Ben, ça pourrait être leur piège. Et si Mark Carney s'attend à ce que les démocrates fassent un balayage puis qu'ils viennent recadrer Donald Trump, moi, je serais inquiet de cette stratégie-là avec ce que je suis en train de voir parce que c'est ce que disait Catherine Loubier hier. Elle disait là, c'est parce qu'ils sont tellement crinqués qui cherchent des gens qui sont autre chose que ce qu'on a connu du Parti démocrate. Fait que là, ils vont voir dans l'aile encore plus à gauche, les progressistes encore plus socialistes. Mais ça peut faire peur aux Américains. Là. Parce que, tu sais, je veux juste faire un petit tour là, de qui a gagné. Hier, il y avait deux primaires et une des deux a été remportée par Peggy Flanagan. Une super sauce socialiste. Là, oui. Au Michigan, on l'a vu la semaine dernière, le candidat progressiste Abdul El Sayed a remporté son investiture. Le maire de New York, ben, Zoran Mamdani, très, très socialiste.
3: Entendu Frank Dalmid avec Couture? C'est intéressant, je pense que c'est dans le New York Times, entre autres, là, où une de ses promesses fortes, c'était que les loyers baissent à New York. Puis les loyers...
2: ont monté de 6 %.
0: Oui, c'était une évidence.
2: Ouais, mais c'était une évidence. Ça marche pas.
3: Puis là, taxe
2: de riche. Il aurait pu nous demander, Québec, on connaît ça, nous autres, le socialisme. Il aurait pu nous demander, pensez-vous que les coûts vont baisser? Non!
3: T'as-tu vu?
2: Non, c'est pas ça.
3: La campagne en Floride. OK? En Floride.
2: Oui.
3: C'est la tête de Mamdani. C'est malade. Tu sais, on verra jamais ça ici. C'est purement.
2: Il a reçu un prix honorifique.
3: Oui. Mais ils ont fait une méga affiche, là, sur une tour. Puis, c'est la face à Mamdani qui rit, puis il le remercie parce qu'il n'y a jamais autant de monde.
2: En fait, il donne comme un prix, là. C'est genre le plus grand développeur économique de la Floride des 20 dernières années.
3: Parce qu'il y a tellement de monde qui arrive de New York en Floride à cause du maire.
0: New York garde c'est pauvre. Mais ça va pas bien à New York. Je sais pas si vous avez vu aussi la candidature. Puis d'ailleurs, ce gars-là, il a gagné l'investiture. Adam Hamawi, dans le 12e district de New York. Ce gars-là a témoigné au procès d'Omar Abdelrahman en 1995, qui est le gars qui a commandité les attaques du World Trade Center en 1993. Il y avait des liens avec ce gars-là. Puis
2: C'était pas l'avocat des familles ou quelque chose du genre?
0: Non, c'était un témoin pour la défense.
2: OK, parce que je sais qu'il y a aussi un avocat qui a défendu les terroristes qui travaillaient aussi en lien avec l'administration Mamdani.
0: Dans quel monde on vit à New York? Il y a un gars qui a eu des liens avec un des gars qui a bombardé littéralement le World Trade Center en 1993. Ils l'ont élu.
2: On vit dans le même monde que le monde dans lequel tu mets le mot avortement dans un post puis tu te fais grêler. On vit dans un monde radicalisé. Puis je suis encore assez capable de vous dire que c'est des deux bords. Il va falloir réussir à se parler puis à trouver le gros bon sens. Là. Parce que ça va mal finir. Tu sais, mettre une gang de socialistes ultra crinqués pro-islam, mais pro-LGBTQ. By the way, j'osais de ça avec ma conjointe cette semaine. Veux-tu bien me dire dans quel univers ces deux... Il faut que tu sois fâché et désespéré en joie le vert pour être dans un monde où des ultra-islamistes s'associent avec des ultra-LGBTQ+.
3: Ouais, ouais.
2: Mais dans quel monde ces gens-là se sont trouvés un chemin pour se rejoindre? C'est capoté, là. Tout ce monde-là se réfugie sous la gauche, là. Vous êtes conscient là, que ça fait aucun sens, là, votre alliance. Là, ça, vous êtes conscient que si jamais vous gagnez puis que vous remportez là, tous les États puis que ça devient les États-Unis socialistes d'Amérique, le lendemain, la guerre pogne entre vous deux. Là. Vous savez cela. Là. Vous savez qu'un tolérera pas l'autre et ça sera dans un horizon prévisible, ça arrivera pas. Là.
0: L'autre jour, dans une manifestation de la fierté, là, il y avait quelqu'un qui s'exprimait. Puis j'ai vu le vidéo. La personne, c'était un trans non-binaire queer musulman.
2: Mais lui, il ne peut plus retourner dans aucun pays musulman. Là. Jamais, jamais. Il est mort. Il est mort. Il n'est pas en prison. Il est mort.
0: Je comprends rien.
2: Bref, c'est ce monde-là. Et là, on négocie. Puis là, à minuit moins deux, hey, on va avoir une entente. Là. On va faire quelque chose. J'ai bien hâte de voir ça parce que là, l'entente, elle est négociée entre les deux parties. Présentement, sur les droits de douane qui devraient nous toucher le 19 août, ça s'en vient, ça, by the way. Et là, on nous dit qu'on va déposer une proposition à Donald Trump lundi, ce qui laissera deux jours au président pour regarder ça puis accepter ou refuser. Mon call, il y aura des tarifs. Ça, c'est mon call. À où vous allez être déçus en joie le vert. Ceux qui sont crinqués à mort, là, puis qui crient qu'on est capable de se battre. Il y a quelqu'un qui nous a écrit l'autre fois, tu sais, des affaires que je lis, puis je me dis, my God, c'est une chance qu'on donne pas le pouvoir à tout le monde, là. Même moi, ça me ferait peur d'avoir le pouvoir, là, des fois. Mais tu sais, quelqu'un dit on devrait mettre un mur puis tout fermer ça, c'est pas on fait plus rien avec eux autres. Ouais, tu veux qu'on se suicide, là? T'sais, c'est quoi l'idée, là? Mais vous, s'il y a un deal, je vous le dis, ça va gueuler, là. Vous allez être déçus. Il va y avoir des grosses brèches dans la gestion de l'offre. Il y aura quelque chose. Il y aura un retour. Puis si vous faites confiance aux politiciens pour vous défendre, ben, je vous trouve un peu naïf, mais ça, c'est juste moi.
0: Ben, il disait pas que si toutes les concessions étaient acceptées, ça pourrait faire perdre 102 000 emplois.
2: Non, ça, c'est s'il n'y a pas d'accord.
0: S'il n'y a pas d'accord,
2: d'ailleurs, c'est un rapport qui a été rédigé par le Oxford Economics, commandé par le Conseil commercial canado-américain. Si l'accord de l'OCEUM tombe et que Trump met 50 % sur tout, puis que ça finit de même, on se parle plus, puis voici, voilà, il y a des tarifs. Le Canada pourrait perdre 102 000 emplois. Et là, je voyais dans les commentaires de l'actualité, ben ouais, mais les États-Unis, c'est encore plus dans le rapport. Effectivement, les États-Unis, c'est plus que le double. Les États-Unis perdraient 214 000 emplois si l'accord tombe. Par contre, l'important, c'est pas le nombre, c'est la relativité. 102 000 emplois sur 40 millions d'habitants, c'est pas le même impact que 214 000 sur 360 millions. Il n'y a aucune comparaison possible. Là. Ça va leur faire mal. Nous autres, ça va nous arracher un bras. C'est pas pareil. Là. L'autre va avoir un égratigneux.
3: C'est comme on dit, là, quand aussitôt que les États-Unis ont le rhume, ben, nous autres, on a la grippe.
2: Quand ils pètent, on a le flux.
3: Ouais.
2: Non, mais c'est ça.
3: C'est ça.
2: C'est ça qui, ouais. C'est ça qui est ça.
3: On est condamné à subir.
2: Donc, si ça passe, ça va gueuler parce qu'il y aura des concessions épouvantables que beaucoup vont juger inacceptables. Et si ça passe pas, ben ça va gueuler. Mais si ça passe pas, ce qui me fait peur, c'est que ça va donner du jus à nos dirigeants actuels. Mark Carney, premier sur la liste, qui va pouvoir se redraper dans son patriotisme pour lever ses coudes s'il est encore capable. Et Christine Fréchette. On n'a pas parlé de Christine Fréchette. Dans l'intro, j'ai joué ce cote-là. Je pense que ça vaut la peine, je la rejoue. C'est une cote légendaire de Bruno Marchand qui faisait une conférence, je pense que c'était à Granby. Pour une gang de mères. Fait que, tu sais, des fois, ils se sentent entre eux autres puis ils se lâchent lousse. Et qui avait dit ceci.
4: Moi, dans le changement organisationnel, j'utilise un modèle de John Carter à Harvard. Ça a l'air savant de même, mais je l'utilise parce qu'il est simple. Première étape, créer un sentiment d'urgence.
2: Hey, ma blonde m'a ressorti du Machiavel le matin. Du Machiavel pour me dire que c'était une des théories. Faire peur au monde. Mmh. Contrôler par la peur. Et moi, je vais la modifier un petit peu. Contrôler par la crise. Une crise, ça fait peur. Ça fait peur. Tu veux pas perdre ta job, tu veux pas perdre ton argent, tu veux pas perdre tes placements, tu veux pas perdre ton terrain. ça fait peur, une crise. Et vous trouvez pas qu'on a, on élève beaucoup de choses au terme de crise très rapidement. Christine Fréchette n'est pas à la table des négociations. Elle sera pas là. Elle pourra pas y aller. Même si elle veut y aller, elle peut pas y aller. Parce que pas de ses affaires. Parce qu'aux dernières nouvelles, que vous soyez d'accord ou pas, souverainiste ou pas, on est encore des Canadiens. Ceux qui vont négocier, c'est les Canadiens. Christine Fréchette, on l'a bien vu, Mme Fréchette, vous essayez de faire un carnet. Vous essayez de nous faire une espèce de revampage de la marque. D'ailleurs, on dit plus CAC, il n'y a plus le logo. C'est équipe Christine Fréchette. Je l'ai vu même en, parce que là, elle est remplie de spin, puis il y a plein de stratèges qui rentrent plein d'affaires dans la tête. Hey, oublie pas de faire ci, oublie pas de faire ça, oublie pas de sourire, oublie pas de cligner de l'œil un peu, oublie pas de dire ci, oublie pas de dire ça. Et surtout, ne dis plus CAC. Puis là, t'as avoué dans ses réponses. Ben, nous, à la coalition, nous. Come on! C'est Lisée qui disait ça. Mais à quel point on peut penser que le monde est cave de même, là? Mais, sais-tu quoi? Des fois, j'ai l'impression que ça peut marcher. C'est ça qui me débalance. Je dis, tabarouette, OK, des fois, ça marche. Fait que Christine s'est refaite une image. Puis là, elle joue à la présidente. Tu sais, elle joue à comme moi, je vais y aller. Christine Fréchette a convoqué hier deux cellules de crise. Cellules de crise de quoi? On va attendre, là. On va voir ce qui se passe. S'il y a une entente, ta cellule de crise, là, je sais pas. Elle va servir à quoi? Et on ne sait pas c'est quoi l'entente. Je ne sais pas c'est quoi les discussions. Donc, j'ose imaginer, mettons, que la réunion, ça va être, d'un coup, que ça passe pas, qu'est-ce qu'on fait? Qu'est-ce que vous pensez qu'ils vont faire si ça passe pas? S'il n'y a pas d'entente avec les Américains et que mercredi prochain, on se ramasse avec des tarifs de 50% sur tout, et là, en passant, c'est sur tout, là, incluant les affaires qui sont dans l'accord. Donc, là, on va payer le prix, là. Parce que depuis longtemps, on nous parle de ces tarifs-là comme si c'était terrible, ça l'est. Mais il y a 80% des produits qui n'étaient pas touchés parce qu'ils étaient dans l'entente. Là, les prochains tarifs, c'est tout. On rentre tout dans le paquet, là. Qu'est-ce qu'elle va faire, Christine Fréchette, s'il n'y a plus d'entente? Je suis à Réunion, là. Moi, je ne sais pas, regarde, elle a invité plein de monde, là. Mettons, moi, je suis au conseil du patronat. Fait que s'il n'y a pas d'entente, Christine, on fait quoi?
3: Ben, qu'est-ce que tu veux qu'elle fasse?
2: Ben moi, je te le dis, qu'est-ce qu'ils vont faire? Ils vont faire des chèques. C'est ça qu'ils vont faire. Si tu veux qu'ils fassent d'autres. Ils ont toujours fait ça, Pat. C'est la seule affaire qu'ils savent faire. C'est
0: exactement ce que le fédéral fait en ce moment.
2: Aussitôt qu'il y a un problème, qu'est-ce que fait le Québec? Il fait des chèques.
3: Ouais. Oui, mais ça, c'est parce que là, on est à côté, là, plus que jamais dans
2: faire des chèques.
3: Puis on a déjà été décotés, puis on est surveillés pour.
2: Faire des chèques.
3: On est surveillés pour des futurs possibles.
2: Des plus petits
3: décotes.
2: Chèques.
3: Puis on a beau faire des chèques, mais il va falloir à un moment donné générer une économie de l'argent parce que, je veux dire, il y a nos enfants, là, faut eux autres ont le droit d'avoir une belle vie aussi.
2: Ah ouais. Deuxième cellule. Ça, c'était la première cellule de crise, le Conseil du Pratenat, l'industrie. Ouais. Deuxième cellule de crise. Je suis là, moi, je suis dans l'UPA. Ouais, ça a passé l'entente. Mais là, la gestion de l'offre est coupée de 50%, puis il faut faire des concessions partout. Qu'est-ce qu'on fait, Christine? C'est pas de ton ressort. C'est pas de son ressort. Ah, qu'est-ce qu'on fait? On fait des chèques. On va compenser. Ça va être ça. T'sais, fait que vos cellules de crise à la mort moins le nœud, là, c'est juste pour pouvoir dire qu'on est en crise. Là. Ben, pour pouvoir faire choquer le monde encore. Là, là. Le monde qui est déjà en passant complètement hors d'eux-mêmes versus les États-Unis. Là. Fait qu'on va y faire fâcher encore plus. Être sûr d'avoir plus de problèmes de santé mentale. Non, c'est correct, on va pomper le monde jusqu'à la mort.
3: Mais c'est fou à quel point il y a des gens qui ont quitté, hein, puis qu'il y en a qui vont quitter au niveau des entreprises, puis tout ça. Puis, tu vas voir où est-ce que je m'en vais. La semaine passée, j'étais à Boston, puis je regardais la liste des joueurs de hockey. On était là pour un truc là, pour mon fils. Là. Dans la liste de joueurs de hockey, il y avait plein de noms francophones. Il y avait Morin, il y avait Lisotte, il y avait Gervais.
2: Tous des Québécois,
3: ça. Mais en fait, c'est rendu la deuxième génération, parfois même la troisième.
2: Ben oui.
3: Ce sont rendus des Américains, là, ils vont me dire. Puis quand j'ai rencontré M. Lisotte, il y avait le fils qui est Ben Lisotte. Lui, il ne sait pas qu'on dit Lisotte. Là. Je pense qu'il
2: ouais,
3: dit.
2: Oui, c'est Lisotte.
3: Ah, le twist, là. Il le twist d'une autre manière. Je ne me souviens plus comment il le disait exactement.
2: C'est des Franco-Américains.
3: Puis le père était là, puis il disait, ah, c'était mon grand-père qui s'est envenu ici. Puis,
0: c'est parti... drôle que tu me parles de ça, mais vas-y, continue.
3: Hein, qui s'est établi dans le Maine. Puis un gars de Lévis, en fait, la famille Lizotte vient de Lévis. C'était capoté quand j'ai dit, je viens de là.
0: Probablement, il y a eu deux, trois mouvements là, de déplacement du Québec. Là. Probablement que si c'est son grand-père, ouais. Ça doit être dans les années 20, là, quand il y a eu la crise économique, puis qu'il n'y avait plus rien à manger, puis que beaucoup d'agriculteurs de la Beauce puis de la Rive-Sud se sont en allés dans le Maine, puis en Nouvelle-Angleterre.
3: Ouais. New England, Maine, le New Hampshire. Puis eux autres, c'est du monde de Old Orchard, okay, mais qui était à Boston. Puis là, j'ai regardé la liste, puis c'est plus des Québécois. Ce sont des noms de famille québécois, mais ce ne sont plus des Québécois, c'est des Américains. Puis je me disais, hey, c'est fascinant de voir l'exode des gens québécois purlaines, juste par le nom de famille. Puis des fois, je me demande si on n'est pas, sans se rendre compte, on n'est pas en train d'ouvrir encore plus cet exode-là. Je ne serais pas tant surprise aujourd'hui avec ceux qui parlent là, et de façon fluide l'anglais. Je ne serais pas surprise de voir plus de départs vers les États-Unis parce qu'on a bien beau dire que ça va mal. Si on regarde le PIB, ça va vraiment mieux que nous autres.
0: Oui. Oui, puis et c'est vrai que ça va mal aux États-Unis. Mais nous autres, ça va caca. Puis on s'en rend pas compte.
3: Non, on s'en rend pas compte. Des personnes on fait même
0: abstraction de ça, puis on brave, tu sais. Puis, hey, oh ouais, ben là, t'es tarif, on t'en mettre, moi, tout, tu sais. Puis, c'est pas là. Hey, regarde, je fais du pouce ce que tu viens de dire. Aujourd'hui, là, Lisée nous l'a appris lundi, c'est la journée du livre québécois.
3: Oui.
0: OK? J'ai pas acheté de livre québécois aujourd'hui, je m'en excuse, mais j'en ai acheté deux cet été. Puis c'est drôle que tu parles de ça. Souvenez-vous, avant qu'on parte en vacances, j'ai fait m'amener une espèce d'exposé historique là, sur les rebelles québécois qui avaient appuyé les Américains lors de la Révolution américaine puis qui voulaient sacrer les Britanniques dehors avec les Américains. Puis dans l'article que j'avais lu, il nommait deux livres, puis je les ai achetés les deux. « Un pays rebelle » de Gaston Deschênes, « La côte du Sud et la guerre de l'indépendance américaine », un livre extraordinaire. Pour vrai, là, puis tu parles des Québécois qui se sont déplacés. Mm-hmm. Là-dedans, tu as les premiers Québécois, donc qui étaient des colons britanniques à l'époque, mais l'Angleterre venait juste de ramasser la Nouvelle-France. Et eux autres étaient encore fâchés après les Britanniques. C'est pour ça qu'ils se sont rangés avec les Américains. Et c'est la première vague de Franco-Américains. Parce que quand les Américains se sont fait kicker out, parce que oui, vous allez être contents, là, les Américains se sont fait kicker out par les Britanniques, ben il y a des Québécois qui sont partis avec eux autres. Et parmi ces Québécois, puis on raconte son histoire beaucoup dans ce livre-là, il y a un monsieur qui s'appelle Clément Gosselin. Il peut pas être plus Québécois comme nom.
3: Oui,
0: Colin. Clément.
3: C'est mon oncle Clément.
0: Mon oncle Clément Gosselin, qui, lui, depuis des mois et des mois, appuyait déjà la philosophie de la Révolution, c'est-à-dire la démocratie, le pouvoir au peuple, et on veut pas avoir un empereur qui nous gouverne, etc. Fait quand les Américains sont arrivés, lui, il les attendait. Puis il les a appuyés, il les a aidés, il a monté des milices. D'ailleurs, il a participé à la bataille de Saint-Pierre. Moi, cet été, je fais un pèlerinage. Je suis allé sur le lieu de la bataille de Saint-Pierre. Il y a eu deux batailles au Québec pendant la Révolution américaine. Il y a eu le siège de Québec. Là, vous allez me dire, Montréal? Non, Montréal, ils ne sont pas battus. Ils ont ouvert les portes, ils ont dit, installez-vous, pas de problème. Fait que il y a eu le siège de Québec et il y a eu la bataille de Saint-Pierre de la Rivière-du-Sud, qui est un petit village dans Bellechasse.
3: Dans quelles années?
0: 1776. Okay. Saint-Pierre de la Rivière-du-Sud, c'est une petite municipalité à côté de chez nous, là, dans Bellechasse. Et il y a eu une bataille, là. Okay. Puis Clément Gosselin avait monté une milice pour se battre contre les Britanniques. Il y a eu une bataille dans le champ, là. Je pense qu'il y avait 400-500 personnes qui se tiraient dessus. Mais des fois, des cousins contre des frères, contre des pères. C'est capoté bien raide comme histoire. Bref, lui, il est devenu espion de George Washington.
3: Wow!
0: Parce que George Washington, il a dit, toi, t'es Français, retourne là souvent, puis va prendre l'info. Mais lui, c'était dangereux mettre les pieds ici. Là.
3: Fascinant les communications à cette époque-là, pareil. Parce que je veux dire, ça a l'air facile à dire qu'il est devenu espion. Mais tu sais...
0: Non, lui, il partait. Lui, espion, c'était comme, va voir ce qui se passe à Québec.
3: Il a fallu qu'il se rencontre.
0: Il regardait son calendrier, puis il disait, j'en reviens dans 6 mois.
3: Hey, pas de char non plus, là.
0: Il n'y avait pas de char. Il n'y avait pas de route.
3: Mais non, il n'y avait rien.
0: Il se promenait dans le bois avec son pack-sac, mais on va espionner. Et il écrivait des lettres qui étaient adressées directement. D'ailleurs, dans la collection de George Washington, tu as des lettres de Clément Gosselin adressées directement au président. C'était son espion personnel pour tout le territoire britannique du Nord.
5: Le gouvernement n'était pas au courant de ça ou...
0: Le gouvernement américain?
2: Ben, écoute, c'était balbutiement de gouvernement. Ah, là. C'était au début là, du gouvernement.
0: C'est bien intéressant, ça.
2: Et si vous allez dans l'État de New York, à côté du lac Champlain, il y a une petite ville qui s'appelle Chazy. Puis à côté, il y a un autre petit village. En tout cas, dans ce coin-là, il y a un monument, ce gars-là. Ce gars-là est un héros de la Révolution américaine. Et là-bas, ben, il se faisait appeler Clement Goslin.
3: Ah.
2: Et ils ont changé le mot même, G-A-U-S-L-I-N. Okay. Ils ont changé le mot. L'autre, un peu plus précis, mais quand même, c'est un livre de Gaston Cadrin que j'ai acheté directement à Gaston Cadrin, qui vit sur la Rive-Sud. J'y ai écrit, j'ai dit, je trouve plus votre livre nulle part, je peux-tu l'avoir? Il m'a dit, il m'en reste une copie, je t'adonne. D'ailleurs, c'est une copie usagée, garde, était dédicacée à quelqu'un d'autre.
3: Ah ben oui, à Steven.
0: On le salue.
2: C'est Gaston Cadrin qui m'a vendu ça. Les excommuniés de Saint-Michel de Bellechasse au 18e siècle. Et il est pas trouvable. Il est dur à trouver. Donc, écrivez à Gaston, il va être bien content que vous le harceliez. Un monsieur sympathique, puis écoute, une Bible historique. Le monsieur, lui, c'est un ancêtre de certains rebelles de la côte du Sud qui avaient appuyé les Américains. Et en punition, l'Église catholique leur a dit, vous autres, on vous enterre pas au cimetière. Fait qu'ils ont été enterrés sur une terre agricole.
0: Oh, ouais.
2: Je pense qu'il y a 6-7 personnes qui étaient enterrées là. Un moment donné, les terres ont changé de main. Ça a été oublié. Ils ont été, après ça, comment tu dis ça, sortir les corps?
0: Exhumés.
2: Ils ont été exhumés pour être ensuite enterrés au cimetière de Saint-Michel, mais dans la partie des bébés non baptisés. Il n'y avait pas le droit d'être enterré sous la gouverne de Dieu. Là. Bref, je suis allé aussi là. Il y a un monument dans le rang à la Durantais. Qui donne l'endroit exact du cimetière des expatriés, les excommuniés, pardon, de Saint-Michel de Bellechasse. Fait que voilà, vous savez, hey, je sais que c'est fucké, là. J'ai acheté deux livres québécois qui parlent des Américains.
3: Hey, là, là, là, là.
0: Collabo! Ah, ben là, il y en a qui doivent être mêlés, là.
3: Un espion du Québec pour les
2: États-Unis. Oui! Ah, lui, c'est un vrai traître.
3: Traître à la nation.
0: C'est intéressant traître. Quand on regarde l'histoire. Ça a continué, l'exode des Québécois, la grande saignée.
2: Mais il y a eu plusieurs vagues.
0: Tournant des années 1800, la moitié des années 1800, 1840-50 jusqu'à 1930, où à peu près le crack débute, là, puis ils ferment les frontières. Beaucoup de Québécois sont partis d'ici pour aller travailler dans les usines aux States.
2: Les tripeux de souveraineté là, qui tripent ces patriotes, là, juste vous dire qu'il y en a une maudite gang qui ont sacré le camp aux États-Unis. Là. D'ailleurs, Louis-Joseph Papineau.
0: Ben oui.
2: Le patriote. Non, mais à la fin de sa vie, je savais pas. Tu sais, il y a des bouts d'histoire qu'on nous donne, puis il y a des bouts d'histoire qu'on nous donne pas. Ça me fait chier. Parce qu'il faut que je travaille pour les trouver. À la fin de sa vie, Louis-Joseph Papineau a écrit des textes sur l'annexion du Québec aux États-Unis, carrément. Lui avait dit, regarde, on sera pas capable de faire un pays, il faut se ramasser avec les States. Il faut... Écoute, je savais pas ça. Personne m'a... Hey, j'en ai eu des profs d'histoire péquistes, là.
3: Ouais.
2: Ils m'ont jamais dit ça.
3: Non, on le dit pas bien ben fort.
0: Mais combien de textes il a écrit des mémoires?
2: Non, mais à la fin, il a écrit un texte. Je pense que c'est peut-être un, là, mais à la fin de sa vie, il avait fait la conclusion que ça serait peut-être une bonne idée d'embrasser les valeurs démocratiques des Américains.
0: Ah, ils se vendent pas bien ben de ça aujourd'hui.
2: Ben, personne ne parle de ça. Mais ça, là, hey, ça se passe dans ma cour. Il y avait un monument à peu près à 8 km de chez nous qui parlait du cimetière des excommuniés. Il y a une plaque commémorative pour la bagarre de la Saint-Pierre de la Rivière-du-Sud. Je savais pas ça.
3: Non.
2: Je vis là, moi. Tu comprends? Tu sais, personne... On raconte ce qu'on veut raconter.
3: Non, mais
2: raconter,
3: l'évêque, là.
0: Parce que... T'as même le droit de conduire ça.
2: Quelle belle conclusion.
0: C'est sa faute.
2: Faut aller en pause. Il y avait le droit dans ce temps-là. 12h58, on vient.
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0: On jasait de Nashville et de Las Vegas avant la pause, avant qu'on parle de politique. Puis salutations à mon collègue, ami, guitariste dans mon hommage à Marie Adams, Jonathan, qui dit « Oh oui, Nick, on va à Nashville en 2027. Oh. » Je sais pas si c'est porte-garant pour me ramener ici. Là.
1: Vous allez jouer à Nashville?
0: Ce serait le fun.
1: Brian Adams débarque à Nashville.
0: Pas sûr que ça le ferait à Nashville, mais...
1: Brian Adams.

0: va s'envoler. En fait, il ira passer plusieurs mois à bord de la station spatiale. On se disait, ben OK, il y a déjà des Canadiens qui sont allés pendant un bon moment dans la station spatiale. Mais pourquoi on dit que c'est le premier Canadien à bord d'un vol commercial? On va jaser tout ça. Je trouve ça super intéressant. L'espace, la station spatiale, l'émission pour justement développer la capacité ou faire des études sur le corps humain dans l'espace. Qu'est-ce qu'il y a dans l'espace? Bref, tout ça. Et on va jaser avec la directrice scientifique de l'éducation et des collections au Cosmodrome de Montréal, Marie-Michèle Limoges. Merci d'être avec nous, Marie-Michèle.
1: Bon, bonjour, on est à Laval.
0: À Laval, ah, excuse-moi, je suis vraiment désolé. Mon erreur, je recommence Cosmodrome de Laval.
1: Ah.
0: Donc, ça va bien, merci d'être là.
1: Ça me fait plaisir.
0: Donc, je n'avais pas tort en disant que c'est pas le premier Canadien à aller à bord de la Station spatiale internationale.
1: Non, ça va être le quatrième Canadien à participer à une mission de longue durée, donc dans la station spatiale. Il y a eu David Saint-Jacques, là, oui. le dernier c'était David Saint-Jacques, 2018-2019. Avant ça, il y avait Chris Hadfield qui nous avait marqué, oui. Lui, avec sa chanson, puis sa belle vulgarisation scientifique. Il y a eu Robert Thirsk aussi. Donc là, lui, ça va être le quatrième à faire une mission comme ça là, de plus de 6 mois.
0: Cette mission-là s'appelle Crew 13 ou Crew 13. Qu'est-ce que... tu sais, ça. Un peu abstrait pour nous, la station spatiale. On sait qu'il y a des gens qui sont à bord. À quoi ressemble leur journée à bord de la station spatiale? J'imagine qu'ils ont plusieurs missions à accomplir.
1: Oui, il y a beaucoup de choses à faire dans la station spatiale. Donc, c'est typiquement, on va faire beaucoup de sciences. La station spatiale, c'est un immense laboratoire dans l'espace. Et on s'en sert beaucoup pour étudier la santé des astronautes. Donc, la réaction du corps à la pesanteur ou à la microgravité. La pesanteur, c'est extrêmement mauvais pour le corps humain. Ça le fait vieillir en accéléré.
0: Okay.
1: Donc, les os vont se décalcifier. Donc, ça ressemble, c'est un peu analogue à l'ostéoporose. Donc, ils vont se fragiliser. Il y a les muscles qui vont s'atrophier. La vision, pour certains astronautes, la vue se brouille. Donc, il y a beaucoup comme ça d'impact qui fait que si on veut faire des missions à très longue durée, envoyer des astronautes sur Mars, par exemple, mais là, il faut... aller être, dans le fond, le total aller-retour plus le temps sur Mars, ça va totaliser plusieurs années. Sur la Lune aussi, la Lune, c'est pas à zéro gravité, mais c'est la gravité, elle est 6 fois plus faible que sur la Terre. Donc, il faut résoudre ces problèmes-là. Donc, ils font beaucoup d'expériences scientifiques. Le Canada est d'ailleurs très fort en expérience en santé là, des astronautes dans l'espace. Donc, il y a beaucoup d'expériences canadiennes auxquelles Joshua Kittrick va participer. Sinon, il y a beaucoup d'entretien à faire parce que juste chez nous, dans notre maison, on a tout le temps un petit quelque chose à faire.
0: Ouais,
1: mais là, c'est une maison. C'est ça. C'est une maison, mais à 400 km au-dessus de nos têtes et dans le vide de l'espace. Donc, ouais. C'est sûr que c'est un équipement extrêmement complexe et il y a beaucoup de tâches comme ça de maintenance là, intérieure et extérieure. Ça veut dire que, bon, il y a des choses à réparer en dedans. Je sais pas si vous vous souvenez, mais on avait vu souvent David Saint-Jacques avec une lampe frontale en train de réparer la toilette. Donc, c'est oui. Une des choses qui brille.
0: Oui.
1: Puis, il y a aussi l'extérieur. Donc, je suis acutrique. Il s'est entraîné dans la grande piscine là, à Houston, où on a une maquette de station spatiale. Puis, on recrée comme ça les conditions de travail en apesanteur. Donc, il s'est entraîné dans cette piscine-là. Donc, il est capable de faire une sortie extravéhiculaire. Ça, c'est quand on fait une marche dans l'espace, en fait. Donc, il va pouvoir participer comme ça aux tâches d'entretien extérieur. Ils ont aussi des périodes de repos, bien sûr. Hein. On peut pas faire travailler quelqu'un là, toute la journée, tous les jours. Ils s'entraînent beaucoup aussi.
0: Oui.
1: Donc, pour essayer de justement d'amoindrir les effets de la pesanteur sur le corps humain, ils doivent faire 2 heures d'exercice par jour, mais pas juste là marcher sur un tapis roulant en passant à autre chose. Là. C'est vraiment de la grosse exercice soutenu au plus fort de ce qu'ils peuvent donner dans le fond. Et donc, ils ont 3 machines d'exercice dans la station spatiale. Puis, ils font ça aussi. Donc, 2 heures par jour, ça occupe quand même une grosse portion de leur temps.
2: À force de taponner puis d'un peu réparer la station spatiale, j'imagine qu'ils l'ont relativement modernisé, mais malgré tout, ça reste quelque chose qui est pas neuf, même qu'on dit qu'il devrait prendre fin, qu'il devrait être mis hors de son orbite là aux alentours de 2030-2031. Oh. Est-ce que c'est archaïque vraiment la station spatiale, puis pourquoi on planifie de la faire arrêter d'ici 2030?
1: Archaïque, je l'aime trop pour l'appeler archaïque, mais c'est un modèle 2000.

0: Donc, elle a commencé à... elle est habitée, dans le fond, en permanence depuis le novembre 2000. Donc, c'est sûr qu'elle prend de l'âge. Là, on a entendu, il y a quelques semaines, là, il y avait encore une fuite du côté du module russe, donc une fuite d'air. C'est sûr qu'il y a des bris, tout ça. Et donc, ça coûte cher aussi, envoyer des équipages comme ça. Un lancement de fusée, c'est extrêmement cher. Donc, puis il y a toujours des équipages à bord. Donc, c'est sûr que ça coûte cher. Puis, la NASA a d'autres plans. Donc, le plan, justement, de retourner sur la Lune et d'y construire une base lunaire. Et c'est pour ça que c'est prévu, en 2030, de désorbiter la station spatiale. Donc, il va retomber sur Terre. Et là, la NASA va se concentrer sur les missions Artemis. Mais... la NASA aussi a un programme de avec, là, j'oublie le mot parce que c'est en anglais, puis ça se bouscule dans ma tête, mais c'est un programme pour accélérer les technologies commerciales. Donc, fait affaire à des compagnies privées pour, justement, envoyer du cargo comme sur la Lune, tout ça.
1: Comme SpaceX, en fait, là, qui va amener, justement, Joshua Kotrick, sur la station spatiale. C'est pour ça qu'on disait que ça va être le premier astronaute canadien à bord d'un vol, d'un lancement commercial, parce que c'est pas un programme de NASA, là. On fait affaire avec SpaceX, c'est comme ça que je l'ai compris. Est-ce que j'ai bien saisi?
0: Oui, c'est ça. Ce que je voulais finir comme idée, c'est que, dans le fond, il pourrait y avoir des stations spatiales commerciales, puis la NASA pourrait continuer à faire des vols dans les stations spatiales, mais il aurait une place dans une station commerciale.
1: Oui, c'est ça.
0: Donc, ça fait le lien justement avec ça. Donc, la NASA a donné des contrats à deux compagnies privées pour envoyer des astronautes à bord de la station spatiale parce que la navette est retraitée depuis 2011. Donc, SpaceX a eu un contrat avec la capsule Crew Dragon à laquelle Joshua Kotrick va être le premier Canadien là, à monter à bord. Puis, il y a aussi Boeing qui a eu un contrat pour le vaisseau Starliner, mais lui, il n'est pas encore prêt. Donc, on n'a pas encore eu d'astronaute qui a volé avec ce vaisseau-là. Et justement, Joshua Kotrick devait faire partie du premier équipage à participer à la première vraie mission du vaisseau Starliner. Et puisque le vaisseau n'est pas prêt, il a été réassigné à la mission Crew 13.
1: Pourquoi la NASA a décidé de mettre fin, mettons, à un programme de navettes? Justement, je comprends que les navettes étaient quand même assez âgées, mais il y avait l'expertise pour en construire de nouvelles, il y avait l'expérience pour le faire. J'imagine que c'est une question de coût. Ça doit être moins dispendieux de faire affaire avec d'autres compagnies qui sont plus commerciales, j'imagine.
0: Oui, c'est une grosse question, mais dans le fond, les navettes coûtaient plus cher que prévu. La navette spatiale, l'innovation, c'est que ça devait être le premier véhicule réutilisable, mais finalement, elle était réutilisable juste en partie. Donc, les coûts des lancements étaient quand même très élevés, mais c'était le seul véhicule capable d'apporter des morceaux assez gros pour construire la station spatiale internationale.
1: Okay.
0: Donc, on en a eu besoin jusqu'à la fin. Donc, dès que le dernier morceau a été assemblé en juillet 2011, on a arrêté le programme des navettes spatiales. On s'est concentré justement sur les vols dans la station spatiale et on a fait appel aux Russes avec les fusées Soyuz pour transporter nos astronautes dans l'espace. Donc, David Saint-Jacques et Chris Hadfield, entre autres, avait eu l'opportunité d'utiliser ce vaisseau-là. Puis, dans le fond, avait, la NASA, en donnant des contrats comme ça à des compagnies privées pour développer des fusées, ben, elle peut se concentrer sur autre chose, pas à tout faire le développement, les tests, la certification, tout ça. Puis, elle peut se concentrer sur les missions Artemis, peut se concentrer sur les sondes. Donc, la NASA construit encore des sondes interplanétaires. Hein. Donc, c'est un volet aussi là, qui les occupe beaucoup. Et là, maintenant, ben là, il y a le projet de la base lunaire.
2: Les Russes dans la station spatiale, justement, est-ce que ça cohabite relativement bien avec les Américains? Parce qu'on le sait que ça a été bâti à la base justement pour essayer de rapprocher ces gens-là, c'est-à-dire que dans l'espace, il n'y a plus de frontières entre les pays, mais malgré tout, avec la guerre en Ukraine, les tensions qui montent un peu partout dans le monde, est-ce que c'est affecté dans l'espace ou on réussit quand même à juste se focusser sur la mission principale?
0: Ben oui, vous l'avez dit, la station spatiale, c'est un projet de collaboration internationale. Dans la station spatiale, en plus, les deux langues officielles, c'est l'anglais et le russe. Donc, ça se passe bien. On continue à collaborer pour l'exploration spatiale, pour la station spatiale. Et ça, ça fait du bien à voir. Et même là, je suis accoutrée qui est de descendance ukrainienne, vole avec un astronaute russe. Puis on lui a posé la question, comment ça se passe. Lui dit, ben d'humain à humain, ça se passe toujours bien. C'est pas ça le problème.
1: Ouais, non, c'est ça. C'est pour des missions de ce genre-là, sont tellement bien entraînés au quart de tour et le droit à l'erreur est nul, en fait. Combien d'heures par jour ils peuvent travailler à bord de la station spatiale? Tu sais, oui, ils ont des congés, ils s'entraînent, mais au niveau de la concentration, ça demande combien d'heures par jour?
0: C'est une bonne question. Ça fait longtemps que j'ai pas regardé ça. Vol dans la station spatiale.
1: Parce que dans le cas de Joshua Cotric, ce qui m'intéresse, c'est que lui, pendant qu'il sera parti à bord de la station spatiale, sa femme va mettre au monde un enfant. Donc, lui devra composer avec la concentration, pas trop penser à sa famille en bas, mais en même temps, t'as un enfant qui vient au monde, donc ça peut être déconcentrant, là.
0: Pour ce qui est des heures de travail, il me semble de mémoire, mais là, il faudrait vérifier que ça ressemble pas à une journée de travail normale. Donc, environ 8 heures, là.
1: Ouais, ouais.
0: Puis là, ils ont le temps pour manger, tout ça. Ils mangent ensemble le soir. Pour ce qui est de l'accouchement de sa femme, ça a été dit qu'ils vont avoir du support autant de l'Agence spatiale canadienne que de la NASA. C'est pas la première fois que ça arrive. Ils sont rodés. Donc, c'est déjà arrivé. Probablement que pendant le gros du travail ou de la naissance, peut-être qu'il sera peut-être en sortie extravéhiculaire, disons.
1: J'imagine.
0: Mais ils vont être aidés avec ça, là, bien sûr.
2: On en parlait un peu plus tôt, cette genre de privatisation-là de l'espace où des entreprises comme SpaceX peuvent y aller. Puis on parlait de quelqu'un qui pourrait se bâtir une station spatiale. Donc, mettons, ce que je comprends, si je gagne au Powerball, je fais des milliards de dollars, puis je décide que j'investis ça là-dedans, je pourrais y aller. Qui fait la réglementation de l'espace? Est-ce qu'il y en a? Est-ce que les États-Unis vont venir me dire non? Puis est-ce qu'ils ont une légitimité ou quiconque veut garrocher ce qu'il veut, on peut?
0: Ça fait vraiment des grosses questions.
1: Ouais.
0: Les stations spatiales privées, ça va arriver. C'est quelque chose qui est possible de faire. C'est sûr que, comme vous dites, ça prend quelqu'un qui a les reins assez solides pour la construire, mais il va y avoir ça. Donc, c'est sûr que... puis là, on voit en ce moment beaucoup de touristes de l'espace. Donc là, la prochaine étape, c'est vol de tourisme de l'espace plus station spatiale égale hôtel. Donc ça, c'est sûr que ça va arriver. C'était quoi l'autre volet de votre question? Est-ce qu'il y a des réglementations?
1: Ouais.
0: Il y a des traités donc internationaux, des traités sur l'utilisation de l'espace. Donc c'est sûr que c'est réglementé. Il y a aussi là ce qu'on appelle les accords Artemis, par exemple, là, qui est quelque chose qui est signé par plusieurs dizaines de pays pour ce qui est de l'exploration de la Lune. Donc on se met d'accord sur des règles. Un exemple qui me vient en tête, c'est vraiment le fait que maintenant un satellite en fin de vie doit être désorbité ou envoyé sur une orbite cimetière qu'on appelle. On peut plus laisser des débris comme ça dans l'espace, sur l'orbite basse, par exprès, parce que là, elle est pleine. Si l'espace est pollué. Donc ça, c'est un exemple de nouvelle réglementation là, qu'on a mis. Donc, c'est pas le Far West encore, mais c'est pas totalement non plus très, très, très rigide, parce que ce qui se passe, c'est que la technologie va plus vite que les lois.
1: Ouais.
0: C'est ça l'affaire. Les lois n'arrivent comme pas à suivre.
1: Il y a des flous.
0: Il y a des flous. C'est comme s'il fallait anticiper, mais en science, on ne peut pas anticiper ce qui se passe là. Il y a tout le temps des affaires qu'on ne se doutait pas. Donc, ça c'est un défi, de faire suivre là, les lois et les réglementations pour l'exploration spatiale.
1: Oui, on parlait tantôt. Peut-être qu'on va mettre fin au programme de la station spatiale d'ici les prochaines années au profit d'une base lunaire qui serait probablement. Plus grande, probablement plus au niveau scientifique goût du jour, je vais dire ça comme ça. Mm-hmm. Puis vous disiez, je lisais que vous disiez que c'est le moment pour en profiter pour faire le plus d'expériences possible sur cette station spatiale-là pour attirer le maximum.
0: Oui. On dit que ça va prendre 2 ans pour, entre guillemets, fermer la station spatiale, là, mais pour mettre fin au projet. Donc la date, c'est 2030. Ça veut dire que tant qu'ils n'ont pas commencé leur 2028 à tout, que le processus n'est pas enclenché, on peut espérer qu'il prolonge un peu. Mais oui, c'est sûr que là, oui, exactement, il faut en profiter pour attirer le maximum. Ben oui, c'est ça. Ça nous fait de la peine. C'est sûr que quand on dit aux enfants que la station spatiale va être détruite dans 4 ans, ça leur fait vraiment quelque chose.
1: Mais là,
0: on
1: s'y
0: est attaché. Oui.
1: Si, ben, j'allais dire, si on a une base lunaire encore plus spectaculaire, j'imagine que ce sera une bonne, ce sera une bonne chose.
0: Est-ce que ça sera une base lunaire internationale?
1: Bonne question.
0: Est-ce que ça sera un projet aussi rassembleur? On espère, ça, c'est sûr que ça fait rêver, mais c'est aussi un projet qui est très américain. On n'a pas encore tant de nouvelles sur les collaborations internationales. Donc, c'est sûr que la station spatiale, oui, c'est une maison dans l'espace, mais c'était aussi un beau symbole. Mais c'est sûr que l'exploration de la Lune, ça fait rêver, mais en même temps, c'est quand même aussi un peu inquiétant. Parce que la station, c'est faite, on sait, y a plus de surprises. Donc, c'est mm-hmm. ça, c'est... ça ouvre beaucoup de discussions justement sur l'exploration éthique de l'espace, l'utilisation de l'espace. Il y a des ressources aussi sur la Lune, on se le cachera pas. Donc c'est ça qui vient compliquer un peu, qui vient mettre de l'incertitude sur le projet de la base lunaire.
1: Ce qui est intéressant avec... Oui, allez-y.
0: Ouais. Ben, c'est sûr que le fait que les humains y retournent, c'est sûr que ça fait rêver. Puis on peut espérer qu'il y ait des gens qu'on connaît, des enfants qu'on connaît qui pourront faire partie de ces astronautes-là.
1: Ils peuvent observer quand le ciel est dégagé, le point lumineux de la station spatiale qu'on peut voir depuis la Terre. Ça, c'est le fun.
0: C'est vrai, on peut l'avoir à l'œil nu, oui.
1: Ce qu'on ne pourra peut-être pas pouvoir faire avec une base lunaire à l'œil nu.
0: Non.
1: Marie-Michèle Limoges, merci beaucoup d'avoir éclairci ces questions qu'on avait concernant l'espace, la station spatiale. C'est toujours bien mystérieux. On a toujours 10 millions de questions. Alors, merci d'avoir pris le temps. Puis, on se reparle bientôt.
0: Ça fait plaisir. Okay,
1: merci, bye-bye. C'est Marie-Michèle Limoges, directrice scientifique de l'éducation et des collections au Cosmodôme de Laval. Je ne sais pas si vous avez vu, parlant d'espace et de soleil, tiens. On a appris qu'il y a un phénomène qui revient à peu près aux 10 ans. Mm-hmm. Un cycle du soleil. Le soleil a un cycle, Mélanie. Ouais. 10, 11 ans, le soleil a un cycle. Et dans son cycle, à un moment donné, les pôles s'inversent. Fait que c'est des pôles magnétiques, on comprend. Puis dans son cycle, à un moment donné, le magnétique du pôle sud et du pôle nord vont s'inverser. C'est ce qu'on va vivre dans les prochaines semaines avec notre soleil. Puis il n'y a pas vraiment de conséquences pour nous.
3: Il n'y aura pas d'impact du tout?
1: Ben, pas tant, là. Ils disent qu'il pourrait y avoir... Y a plus. En fait, quand ça arrive, là, cette inversion de pôle, ça fait en sorte que le soleil a plus d'activité au niveau de sa surface. Là.
2: Il y aura
1: plus
2: peut-être d'explosions, des aurores, dans le fond.
1: Il pourrait plus y avoir d'aurores boréales au sud.
3: Ça peut créer des tempêtes solaires ou des trucs comme ça, mais parfois, ça a des impacts quand même sur la Terre là, quand c'est intense. Là. Il y en a eu, surtout l'été passé, là, je me rappelle, il y avait eu plusieurs avis. Là, on peut trouver ça même sur le site du gouvernement.
1: Ceux qui disent les ondes magnétiques où se trouvent les tourbillons sont à l'origine des éruptions solaires et des éjections de masse coronale. Oui. Voilà.
3: Parfois, ça a des impacts sur des outils comme les GPS ou ces trucs-là. Là, ça peut décalibrer.
1: Ça peut arriver, c'est ça. Mais sinon, dans l'ensemble, ça devrait pas trop chambouler notre ville.
3: Non.
1: Il va faire soleil, il va faire nuit.
3: Mais il y a l'éclipse du 12, par exemple.
1: L'éclipse solaire?
3: Oui.
1: Ah oui, c'est une éclipse complète, Mélanie?
3: Partielle, mais quand même, on pourrait la voir.
1: Là, repartez pas avec les lunettes, là.
2: Là, ça doit être quelque chose qui va arriver juste une fois aux 100 ans.
1: Là, arrêtez-moi ça, là. Mais c'est vrai que c'était spectaculaire, là, l'éclipse solaire complète qu'on a vécue au mois d'avril, là. Puis là, tout le monde, c'est de la folie, hein, les lunettes partout.
2: T'es fou. Hey,
1: on a viré fou que ça, hein?
2: Un peu, oui.
1: Le monde sont tous allés en Beauce, dans le coin de.
3: Moi, j'étais ça à 20 quand c'est arrivé.
1: Hey, c'était le bordel partout pour se rendre.
3: Hey, c'est fou.
1: Tout le monde voulait voir ça. Oui, c'est spectaculaire, je comprends. Mais on a viré fou pareil. Hein?
3: Donc, c'est une éclipse totale, le 12 août, finalement. Je pensais que c'était partiel, mais c'est une éclipse totale qui sera observable dans une grande partie de l'Europe et de l'Afrique du Nord.
2: Partiel au Québec, là. Une éclipse va toujours être totale. C'est juste qu'il y a des places, ça va être partiel.
3: Oui, c'est ça, exactement. Ici, au Québec, ça va être...
1: On a viré pas fou avec ça.
3: Oui.
1: Parce que la dernière fois, là, ça ne nous prend pas grand-chose pour qu'on l'échappe. Les lunettes dans les classes, puis là, faut-tu fermer les écoles? Puis, hein, rappelez-vous de ça.
2: Ouf. Moi, sais-tu quoi? Je le regardais, l'éclipse. À un moment donné, j'ai enlevé mes lunettes, j'ai regardé.
1: Moi, je le regardais avec des lunettes, là.
2: Je vois encore très bien.
3: Mais c'est dangereux, quand même.
2: Oh, c'est dangereux, je vois très bien.
1: Flash de soudure, tu peux t'en sortir, mais
2: c'est quoi? J'ai fait ça. plisser mes yeux. Ah, ouais. Okay. Comme quand je fais de la soudure, plisser mes yeux.
1: Des lunettes de soudure, ça te tente pas?
2: Lunettes de sécurité, Nick.
1: Oui.
2: Comme quand tu coupes au buffer. Là, j'ai pas mes lunettes. Là, j'ai mes lunettes. Les gens le voient pas.
1: Lunettes de soudure, Louis, c'est fait pour ça.
2: Ah oh, oui. Tu te vires la tête d'abord, tu te laisses les yeux, man.
1: Moi, je pense, depuis, à chaque fois que je l'entends faire de ce genre de être téméraire de même, je me dis, ça explique bien les choses.
3: Oui, Louis,
2: je vois très bien.
1: On fait une courte pause dans le retour de Radio X avec Nick Cloutier, Louis Gauvin, Mélanie Trudel. C'est le retour en vacances. L'équipe officielle revient lundi prochain avec toute la programmation complète ici à Choix. Et ben c'est ça, on fait une pause, on revient.
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0: 418-670-9098, le Spacecast qui est avec vous jusqu'à 22h. Je m'appelle Jean-Francis Blais, j'ai Jessica Kelly qui est avec moi également. Et je suis très content parce que c'est le genre de sujet qui généralement vont captiver les gens parce qu'on a tous un rapport à prendre l'avion, mais tous un rapport très limité, c'est-à-dire je te remets ma vie et emmène-moi dans ce tout inclus qui est au Mexique et préférablement ramène-moi à telle date donnée en vie. Puis tout le reste, c'est notre rapport, c'est peut-être un peu comme manger des Pringles offerts par la madame, faire la file pour aller faire pipi, puis c'est un peu ça. C'est sûr que ça arrête notre rapport à l'aviation pour plusieurs. Là, en studio avec nous autres, j'en ai un pilote qui va être en mesure de nous parler de différents aspects de l'aviation, autant pour les plus petits modèles que les plus gros. En studio avec nous, Mathieu Deschaines, qui est pilote, un passionné d'aviation, également le président fondateur d'Aéro Club. Salut Mathieu.
1: Salut, ça va bien?
0: Ça va bien toi-même?
1: Yes.
0: Ça fait combien de temps que t'es dans le monde de l'aviation?
1: Moi, ça fait 6 ans que je suis dans le monde de l'aviation. J'ai déjà dit dans certaines de mes vidéos, là, la raison qui m'a amené là, c'est que mes parents habitent en Gaspésie.
0: OK.
1: Puis à un moment donné... Je me suis dit, Colin, c'est ben trop long, il y a là en char, là, tu sais, tu comprends?
0: Puis, 12 heures, puis en plus de char, puis avec le détroit d'Ormuz fermé, il faut réhypothéquer à chaque fois.
1: Dans le temps, c'était pire, c'était la COVID, fait que c'était toutes les routes qui étaient fermées.
0: Ouais.
1: fait que là, j'ai décidé de faire ma licence de pilote. J'ai acheté mon premier avion. Puis écoute, je me permets une petite parenthèse, c'était quand même assez spécial parce que là, tu dis... T'achètes un avion, mais à l'époque, j'avais pas de licence. Fait que là, mon père il me disait, tu sais, t'aimes pas mieux faire ton permis avant d'acheter l'avion. Tout ça, il me semble que c'était comme un peu à l'inverse.
0: La logique imposerait plus l'inverse.
1: C'est ça. Mais là, je me disais, non, je suis vraiment confiant, je vais avoir mon permis, puis tout ça. Puis je connais rien à l'aviation, mais j'achète un avion. Mais là, tu veux l'amener chez vous, puis la stationner à l'aéroport de ton choix. Sauf que tu es obligé d'appeler des pilotes, là, tu comprends? Tu peux même pas dire, hey, j'ai acheté mon avion, il faut que je l'amène dans mon parking.
0: Ça prend une preuve que tu as tes licences pour parquer un avion?
1: Non, ça prend pas de preuve, mais je veux dire, je savais même pas piloter. Fait que c'est sûr que tu dis pas, je vais partir avec l'avion, puis je vais l'amener. Moi, je voulais l'amener à Saint-Hubert, où j'étais basé.
2: Sur une remorque.
1: C'est ça. Puis tu peux pas te dire, je vais partir avec l'avion, puis je vais l'amener à Saint-Hubert, même si je suis pas un pilote, là, mm-hmm. Tu comprends? C'était spécial là, comme premier. Premier événement dans l'aviation.
0: Il y a 6 ans, tu faisais quoi dans la vie?
1: Moi, j'ai toujours travaillé dans les concessionnaires.
0: OK.
1: Fait que ça n'avait pas du tout rapport avec...
0: Changement de carrière complet?
1: C'était pas le but dans... Le 6 ans, c'était pas le but d'en faire une carrière.
0: Okay.
1: Le 6 ans, c'était vraiment juste dans le but d'en faire d'en faire un plaisir. Puis d'ailleurs, j'ai obtenu ma licence professionnelle juste l'année passée.
0: OK.
1: OK, j'ai fait 4-5 ans à me promener, aller à New York, j'étais allé aux Bahamas avec mon avion, j'étais allé à plein de places, mais ça a toujours, tous les vols que j'ai fait, l'expérience que j'ai bâtie, ça a toujours été dans le but de m'amuser.
0: OK, du loisir quand même.
1: Exactement. Puis à un moment donné, ben là, je me suis dit, bon, ben tant qu'à avoir autant d'heures, tant qu'à avoir autant d'heures IFR, puis
0: C'est quoi IFR?
1: De vol aux instruments. C'est des heures qui sont un petit peu plus difficiles à obtenir.
0: OK.
1: Mais là, je me suis dit aussi bien faire ma licence commerciale, puis peut-être qu'un jour, je vais voler commercial, on ne le sait pas encore. Mais c'est le même que c'est venu. Fait qu'à la base, c'était uniquement un hobby.
0: OK.
1: Puis je trouvais ça le fun de dire à mes chums, « Hey, embarquez avec moi, on part de Montréal, on s'en va manger dans un restaurant de Québec. » Puis on y va en vol.
0: C'est malade, là. C'est quand même fou.
1: C'est incroyable de dire à mes autres amis, dire, écoute, on part de l'aéroport de Saint-Jean, dans 2 heures, on est à New York. Puis quand tu prends Air Canada, ce que la plupart des gens connaissent, tu arrives à l'aéroport, tu fais 3 heures d'avance, sécurité, ta. Finalement, tu fais un vol d'1 heure et demie, fait que ça t'a pris quand même 4 heures et demie plus le temps de te rendre à l'aéroport. Mais quand tu es en aviation privée, aviation générale, l'aéroport est à 15 minutes de chez nous. Je fais 15 minutes de charge, j'embarque dans mon avion, je décolle, puis dans 2 heures, je suis à New York.
0: Faut-tu que tu sets un rendez-vous de départ?
1: Quand c'est des vols internationaux comme ça, oui. Quand c'est des places un peu plus occupées comme l'aéroport de Québec, faut que tu avertisses avant de venir ou des choses comme ça. Mais
0: d'un délai de combien de temps à peu près?
1: Ça peut être assez rapide. Là. C'est sûr, l'international avec les douanes, tout ça, si je me souviens bien, ils demandent minimum 1 heure avant là, d'atterrir.
0: OK,
1: au Canada, c'est 2 heures quand tu rentres.
0: Okay.
1: Fait qu'il y a, tu sais, ça varie, mais si tu t'en vas, exemple, tu t'en vas à Gatineau, là, c'est 15 minutes, puis
0: Y a-tu un coût à quitter un aéroport atterrir?
1: Il y a un coût à atterrir un aéroport. Fait qu'un aéroport, par exemple, je vais nommer encore Québec, comme on arrive tantôt, tu vas atterrir. Il y a des services, fait que c'est sûr qu'à un moment donné, ils t'offrent des services. T'as comme pas le choix de payer, de contribuer à la vie de l'aéroport.
0: C'est à chaque atterrissage ou c'est un membership, genre?
1: À chaque atterrissage. Certains aéroports que tu que des gens qui sont basés là, comme nous, on a un avion à Trois-Rivières, ils vont dire, OK, on va te donner un forfait annuel, tu peux faire tous les atterrissages que tu veux, puis c'est vraiment, tu sais, vu que tu es résident de l'aéroport, il n'y a pas de stress, mais généralement, de plus en plus, ça s'en vient de plus en plus commun, les aéroports chargent des 10-15$ de landing fee. Puis
0: OK, c'est vraiment des peanuts, là.
1: C'est des peanuts. Il y a des places un peu plus chères. Là, je suis déjà allé à Montréal-Trudeau, c'est 350$. Fait que sûr que c'est un peu plus dispendieux, mais ça, c'est une façon de dire poliment, viens pas chez nous, sauf si t'as vraiment besoin de Nancy. Là,
0: ah ouais, OK.
1: Ouais, parce qu'on dérange un peu quand on arrive super lentement entre deux Boeing, là, mais c'est ça.
0: OK. C'est leur façon de faire un tri naturel.
1: Ouais. Mais à l'inverse, par exemple, je me permets une différence avec les États-Unis et les autres pays. C'est que tu vas arriver à Teterboro, qui est dans le coin de New York. Et Teterboro, il y a des jets qui rentrent aux 5 minutes. Là. C'est vraiment impressionnant. Quand tu arrives au sol, il doit y avoir 300 jets privés là, qui sont stationnés là à cause que c'est New York, on s'entend. Puis ils vont charger 25$. Ils vont t'adapter entre deux jets, puis ils vont t'accommoder, puis ils sont super corrects à ce que tu viennes. Puis c'est la même chose si tu vas à Nassau. Nassau, c'est au Bahamas, c'est une autre place qui a beaucoup d'avions commerciaux qui arrivent. C'est un petit aéroport quand même, deux pistes, un pas un super gros terminal, fait qu'il y a beaucoup de trafic. Puis on a des gens de notre club cette année qui sont arrivés, des Jean-Thomas, Noah, deux jeunes de 18 ans qui ont dit « on part, on s'en va à Nassau avec un avion du club ». Ils sont allés, puis écoute, ils se sont fait super bien accueillir par l'aéroport de Nassau.
0: À 18 ans? Le gars, il a 18
1: ans, ils sont partis de la chute. Écoute, je m'en rappeler, ils sont partis de la chute, ça leur a pris 22 heures avec l'avion qu'il y avait pour se rendre au Bahamas. Mais c'est quelque chose... Tu sais, t'es un gars de 18 ans, tu dis, écoute, j'embarque dans mon propre avion.
0: C'est une aventure de fou.
1: Je me promène. Ils sont allés voir, ils ont arrêté à Tampa Bay voir les Canadiens de Montréal contre Tampa Bay dans le temps des séries.
0: Ouais.
1: Ils ont continué, ils ont traversé l'eau bord jusqu'à la Floride. Puis de la Floride, ils ont traversé pendant une heure et demie l'eau avec Lima Romeo X-Ray, qui est un Cessna qu'on a. Puis ils se sont rendus jusqu'à Nassau. C'était
2: malade.
1: Incroyable. Tu sais, imagine-les, là, t'as 18 ans, là, t'as 18 ans, t'as ta licence de pilote, t'es fraîchement signée de 6 mois. Puis là, tu te dis, on part un gros trip, on traverse les États-Unis au complet.
0: C'est malade.
1: Puis on se dirige. Fait que c'était ça, là, c'est une des belles expériences, je pense, qui a été vécue
2: dans le club.
1: J'imagine
2: les deux n'ont pas besoin d'avoir leur licence. Là.
1: Les deux avaient leur licence.
2: OK, les deux, fait que
1: c'était encore plus sécuritaire. Ouais. Surtout, tu sais, aux États-Unis, c'est un peu... voler, c'est voler, peu importe, partout dans le monde, mais il y a certaines particularités... l'accent anglophone puis tout ça que nous on a peut-être moins, fait que quand t'es deux, tu sais, si t'es un gars qui a mal compris ce que le contrôleur a dit sa radio, ben t'as la chance que l'autre il l'ait bien compris puis que ça se relaye.
2: Parce que c'est des codes qui disent,
1: ben c'est juste que des fois ils peuvent parler vite là, tu sais, mettons ils vont dire autorisé à atterrir, mais c'est tellement vite que là tu te dis comme qu'est-ce qu'il m'a dit, tu sais, tu comprends là?
0: Quelqu'un sur le texto te demande, est-ce que c'est vrai qu'on peut avoir sa licence dès 14 ans?
1: Oui, ça, c'est très surprenant. Tu peux... je pense qu'il y a un cas au Québec. D'ailleurs, si quelqu'un connaît cette personne-là, j'aimerais vraiment ça la rencontrer, faire une vidéo avec elle. Je pense que t'as une fille, si je me souviens bien. Tu peux avoir ta licence de pilote à partir de 14 ans. Fait que t'as même pas ton permis de char. Puis tu te dis, écoute, moi, pas de trouble, pas de permis de char, j'ai besoin d'aller à Québec.
0: Je peux pas rouler.
1: Je vais prendre mon avion.
0: Je peux pas rouler, mais je peux voler.
1: Exactement. Okay. Fait que ouais, ça, c'est très surprenant. Mais oui, je pense qu'il y a peut-être deux, trois personnes, mais j'en connais une de mémoire là, que j'ai vu ça passer dans les journaux.
0: Est-ce que, quand je reviens à ce que tu me disais par rapport au nombre d'heures de vol que tu as, est-ce que ça fonctionne par reconnaissance des acquis pour le commercial?
1: Oui et non.
0: Sous-question, c'est en fait, les gens qui font ça par loisir, est-ce qu'ils, sans le savoir, se magasinent des heures?
1: Oui, c'est ça, exactement. Fait que je vais répondre oui et non. C'est que quand tu fais ton test, pour devenir commercial, il y a quand même des choses que tu dois prouver à l'évaluateur que tu aies 800 heures, 1000 heures, 2000 heures, 200 heures, tu peux les rater.
0: OK.
1: Fait que y a quand même certaines manœuvres que tu peux prouver. Par contre, ça te prend un minimum d'un certain nombre d'heures que ça, tu as peut-être acquéri en faisant plusieurs vols pour t'amuser, tu comprends?
0: OK.
1: Et après ça, quand tu viens le temps de te magasiner une job, c'est sûr que plus que tu as d'heures, tu as plus de chances de te faire embaucher parce que tu as plus d'expérience. Mm-hmm. Tu comprends? Fait que c'est sûr qu'inévitablement, si tu as fait 1000 heures avec tes amis à te promener aux alentours de toutes les places au Canada puis aux États-Unis, ben tu as plus de chances que quelqu'un qui vient de sortir de l'école puis qui a 200 heures. T'sais. Fait qu'il y a une certaine reconnaissance quand même au niveau du nombre d'heures pour ton commercial, même si ça n'a pas été fait dans le but d'avoir... d'être commercial.
0: À quel point un Cessna ou les plus petits avions, justement, plus de plaisance, c'est automatisé ou c'est tout à force de bras? Tu sais, il est où le juste milieu là-dedans?
1: C'est très différent parce que c'est sûr que c'est tout à bras. Il faut que tu comprennes tout. Il y a certaines personnes qui vont se faire installer des systèmes d'autopilote puis tout ça. Tu sais, il y a des Cessna qui sont très, très, très bien équipés, là, mieux équipés que d'autres Cessna ou quoi que ce soit. Mais... c'est sûr que, mettons que tu en prends un de base dans une école généralement ou un propriétaire privé qui sert de ça pour faire des vols de plaisance, généralement c'est assez de base. Fait que c'est une radio, un transpondeur, puis tout le reste est manuel sur le yoke. Là.
0: C'est-tu, là ça va être bien rudimentaire là, comme façon de parler, mais c'est-tu bien tough sur le joystick? T'sais, ça prend-tu beaucoup de force de bras?
1: Non. Plus que la... Les avions sont tellement bien balancés au niveau du poids que finalement, tu tires un peu sur le manche, mais là, ça change la gouverne, mais tu n'as pas besoin de tirer en m'en fous.
0: Est-ce qu'un Cessna marche au kérosène aussi comme un avion commercial?
1: Non, c'est du 100 LL. Fait que certains ont été adaptés aussi fonctionner au gaz de pompe, là, mais nous, ce qu'on a dans le club, c'est au 100 LL.
0: Puis quand, mettons, tu pars de Montréal puis tu t'en viens à Québec, ça te prend combien sur ta tank?
1: Ça nous a pris une heure de vol, 8 gallons à l'heure, à peu près, je te dirais peut-être 65$ environ.
0: 65$, mais mettons, tu pars de Montréal, tu peux t'enligner sans manquer d'essence puis te rendre jusqu'à quelle distance?
1: La plupart des Cessna, ils ont à peu près 4 à 5 heures d'autonomie à 100 nœuds environ, fait que tu peux t'enligner quand même quasiment, si on va vers l'ouest, là, tu peux aller à Toronto ou peut-être même un petit peu plus loin. Ça dépend beaucoup des vents. Okay. T'as-tu un vent de face? T'as-tu un vent d'eau? Fait que...
0: Ça joue-tu pour beaucoup, ça?
1: Ah oui, ça fait toute la différence.
0: Okay.
1: Ouais, fait que tu peux faire un trajet qui va te prendre 2 heures à l'aller, mais qui va t'en prendre quasiment 2h45 au retour. Là.
0: OK. Ouais. Est-ce qu'il y a des tests de dope ou d'alcool?
1: Il y a des lois par rapport à ça. Comme l'alcool, c'est 12 heures. Mais il n'y a pas de test en tant que tel. C'est sûr qu'il y a des fois, il y a des examinateurs de Transport Canada qui sont sur les rampes et qui vérifient les gens, leur licence, puis etc. Fait que là, j'imagine que si tu serais intoxiqué, peut-être que ces personnes-là le repéraient. Mais par contre, il n'y a pas de test en particulier. Puis c'est malheureusement arrivé dans le passé des accidents, pas plus tard que voilà 2-3 ans, des accidents que des gens qui avaient consommé peu importe quoi. Là,
0: ouais. C'est pour ça que je me demande, vu qu'il y a un peu de loisirs là-dedans, tu sais, ceux qui, pas nécessairement les gens plus professionnels comme toi qui ont un club et tout ça, là, mais les gens que tu sais, il y a son avion et que ça n'implique que lui, tu sais, il faudrait pas faire ça, mais il y a du monde qui boive en bateau. Fait que je serais pas tant surpris de me dire qu'il y a du monde qui arrive un peu chaud d'ail ou qui ont, j'allais dire, une bière de route, là, mais tu comprends ce que je veux dire?
1: Ouais, je faisais du bateau avant, fait que je comprends ce que tu veux dire. Je suis d'accord que ça doit arriver, mais c'est sûr que là, c'est quand même pas du bateau que tu fais. Là,
0: non,
1: là,
0: c'est ça.
1: C'est quand même, tu sais, il arrive quelque chose à 1000 pieds, là, t'as quand même une bonne drop, là, 1000 pieds avant le sol. Tu sais, en bateau, tu rentres dans une côte. T'es un peu à côté dans le bateau, tu sais, je sais pas trop, t'en revoles un peu, c'est pas si pire, là, t'sais.
0: En avion, disons que...
1: En avion, ça devient plus raide, là.
0: Oui, ouais, hein, la chute est un petit peu plus rough, effectivement. Est-ce que t'as déjà piloté un avion commercial pour le moment?
1: J'ai jamais piloté d'avion de façon commerciale.
0: OK.
1: Fait que non. J'ai déjà piloté des avions qui sont un petit peu plus grosses. Par exemple, on a un Cessna 310 qui est un bimoteur, des choses comme ça. Mais j'ai jamais piloté d'avion à proprement dit pour une mission commerciale.
0: Est-ce qu'il y a, selon toi, des grosses différences au point de vue de la maniabilité par rapport de passer d'un à l'autre? Est-ce que c'est le jour et la nuit ou en ayant des bonnes bases, puis ça fait 6 ans que tu es là-dedans, est-ce que tu pourrais te retrouver rapido dans un...
1: Ça, c'est parce que c'est une question que tous les pilotes se posent, puis les pilotes qui m'entendent, ils vont dire, je me suis déjà posé cette question-là, c'est sûr. Mettons que t'es dans un Airbus, puis le pilote, il décède. Là.
0: Ouais.
1: y a-tu quelqu'un, s'ils disent, y a-tu un pilote dans l'avion, là? Est-ce que je suis capable de l'atterrir? Fait que ma réponse à cette question-là aujourd'hui, avec les connaissances que j'ai, c'est que je pense que si je parlerais à la radio, puis qu'il y a quelqu'un qui me donnerait les vitesses, les setups d'atterrissage, puis tout ça, avec l'aide de l'autopilote, je pense que je serais capable de mettre ça sur la piste. D'après moi, on arracherait les roues, puis ça se passerait pas super bien, mais il y a peut-être des chances qu'il y ait une couple de monde qui survive. Je ne sais pas tout l'ensemble de l'avion, mais peut-être une couple de chances qu'il y ait du monde qui survive versus s'il n'y avait pas de pilote. Mais c'est pour ça qu'il y a deux pilotes dans le cockpit aujourd'hui. Puis c'est ça. Mais
0: pour les Cessna, est-ce que vous avez l'obligation d'être deux?
1: Non, pas pour les Cessna. Je parlais pour les gros Boeing, Airbus, etc. Là, mais je pense que honnêtement, tous les pilotes se sont déjà posé cette question-là.
0: Oui, bien, c'est drôle parce que Louis et moi, mon co-animateur habituel, on était tombés sur un article où c'était, il posait la question aux hommes et aux femmes, vous sentiriez-vous capable, mettons, de battre un ours ou de faire des affaires de même? Puis, à la question, vous sentiriez-vous capable de faire atterrir un avion de ligne? C'est près de 50% des hommes qui se disent, ouais, moi, je suis capable. Puis, Louis, lui, étant Louis, disait, ouais, moi, je serais down. Puis, moi, mon feeling, c'est que le sentiment de vitesse à l'approche du tarmac doit être épouvantable. Ça doit être épouvantable. Toi, tu le vis. Est-ce qu'on file la vitesse à ce point-là?
1: On file pas la vitesse en tant que telle.
0: OK.
1: Parce que t'as pas de l'air, même si ça vous est sûrement déjà arrivé, là, vous êtes en train d'atterrir dans un Boeing, vous avez un siège qui est sous le bord de la fenêtre, puis là, tu vois les maisons passer parce que t'es proche du sol, puis tu te dis, ah, il me semble qu'on va pas si vite que ça. Tu comprends?
0: Mais
1: pourtant, en réalité, ça approche peut-être, puis là, les pilotes de ligne pourront me corriger, là, mais les avions qui approchent peut-être à 120 nœuds, 130 nœuds, les Boeing, puis etc. Puis. C'est quand même rapide, le 120 nœuds, 130 nœuds. Là. Mais tu regardes les maisons, tu te dis, Colin, il me semble qu'on va pas plus vite que 80 km/h, 100 km/h. Fait quand tu es dans l'avion, on dirait que la perception de vitesse, surtout en étant pilote, on dirait que tu vois la piste est en avant, ça a l'air d'être aligné. Je pense plus que le problème serait plus au niveau de comment que je ralentis l'avion, quel système que j'utilise une fois que je touche la piste, comment que je freine. Si je veux virer à droite, c'est pas juste de virer à droite sur le manche. Là. Il y a des palonniers aussi qui existent pour les pieds. Fait que, tu sais, je pense que c'est plus. J'aurais tendance à dire que le 50% peut-être. Il y aurait au moins 70 là-dedans qui mourraient. Là.
0: Ouais, OK. Y a-tu. Tu sais, quand tu arrives devant une piste d'atterrissage, est-ce qu'un transfert de. Tu sais, mettons que tu n'es jamais allé à celle-là. Est-ce que la tour est sommée de te dire, OK, tu as tant de distance pour atterrir? Parce que des fois, encore une fois, mon expérience, c'est juste avec des vols de ligne, mais pour quelques aéroports que j'ai faits, je trouve qu'il y en a qui break fucking sec comparé à d'autres. Puis je me suis toujours posé la question, c'est-tu parce qu'ils ont plus court pour atterrir? Entre autres, à Orlando, c'est épouvantable comment ils break sec.
1: Je te dirais que si tu es rendu en avant de la piste, puis là, tu te dis, hey, va-tu falloir que je mettre les breaks à fond, puis là, tu regardes la piste, tout ça, tu as mal préparé ton vol.
0: Ouais, OK.
1: Fait que je te dirais que c'est ça, mais par contre, c'est vrai que tu sais, tu peux arriver sur une piste, puis là, tu te dis, OK, je suis au max weight, parce que le poids de l'avion est quand même une grosse différence sur la distance d'atterrissage. Fait que je suis au max weight, il n'y a pas beaucoup de vent de face pour t'aider à breaker, la piste est relativement courte, fait que là, tu peux te dire, écoute, là, ça m'est déjà arrivé des petites pistes de même avec notre avion qui pèse le plus lourd, le Cessna 310. Ou ce que je suis comme, ah, il y a juste 3000 pieds de piste, il fait chaud, on est loadé, on est plein de fuel, puis tout ça, puis là, tu fais tes calculs, puis là, ça te dit, écoute, tu vas atterrir en 2500 pieds, là, tu te dis, comme j'ai juste 500 pieds de buffer, fait que j'ai intérêt à toucher au bout de la piste, puis après ça, à mettre les freins, là, tu comprends? Fait que, mais en théorie, si tu te rends compte de ça quand t'es en finale, t'as vraiment mal préparé ton vol.
0: Il est tard,
1: les airlines, c'est impossible qu'il y en ait qui arrivent en finale puis ils sont comme, ah, OK, mais plus courte qu'on pensait à la piste.
0: Ouais, ouais. Ils se disent, bon, m'en prendre comme j'affile.
1: Ouais, c'est ça. Non, c'est tout calculé d'avance.
0: OK. Est-ce qu'il y a une grosse différence entre un sol froid, voire gelé, ou très, très chaud, genre un soleil floridien?
1: Ouais. Au niveau des performances, ça a une grosse différence. Un avion va performer beaucoup mieux. Au niveau de la distance d'atterrissage, ça performera pas bien sur la glace, ces choses-là. Là, on s'entend, mais au niveau des performances de l'avion, performance des moteurs, taux de montée, etc., plus l'air est froid, mieux que c'est, plus l'air est dense, mieux que c'est pour les moteurs, mieux que c'est pour les performances, puis etc. Fait que si tu décolles de la Floride qui fait 30, mais puis après ça, tu redécolles après de Montréal qui fait 0, ben tu vas dire, Colin, me semble que les performances au décollage sont pas mal meilleures à Montréal que c'était en Floride. Okay. Tu vas vraiment voir la différence.
0: OK. Quand vous passez dans des turbulences, c'est sûr que c'est une des questions qu'on vous pose le plus. Premièrement, est-ce qu'on les sent? Moi, mon feeling de gars qui connaît pas ça, c'est quand ça doit être terrifiant. Là. Tu dois penser que tu vas mourir à chaque fois d'un Cessna quand tu pognes des turbulences versus on le feel dans un Boeing. Fait que dans un Cessna, ça doit être une montagne russe, ça suffit.
1: Je vais te répondre la même réponse que tantôt. Si t'es rendu à pogner des turbulences et à dire tabarouette, je pense que je vais mourir, que les ailes vont arracher, t'as mal prévu ton vol.
0: OK.
1: Parce que tu peux regarder les turbulences, tout, ben, en fait, tu dois regarder si tu fais une longue. Ben, peu importe le vol que tu fais, tu dois regarder ces informations-là, météo avant de décoller. Puis si t'es rendu vraiment à te faire bumper la tête dans le plafond puis à te dire « Colin, je pense que mes ailes vont arracher », là, t'as vraiment mal préparé ton vol. Là. Tu comprends? Là,
0: est-ce qu'en Cessna, justement, tu te dois de... Parce que c'est réel, ça, mettons que t'es pogné d'une turbulence, tu peux vraiment revoler à ce point-là?
1: Je vais donner des exemples de gens qui se sont tués, malheureusement, là, dans des tempêtes. Si tu passes dans des gros nuages de pluie qui sont très... très puissant, puis qui monte jusqu'au niveau de vol de 35 000 pieds, qui est le niveau de vol des Airbus, mais que tu passes dedans à 10 000 pieds avec ton Cessna, puis avec de la forte pluie ou des choses de même, tu peux avoir tellement de turbulences que l'avion se désintègre.
0: Oh shit, OK.
1: Fait
0: qu'on les sent de vrai.
1: Ça peut... Mais tu les sens pas plus ou pas moins. En réalité, c'est que ça prend moins de turbulences l'avion, fait que ta tolérance aux turbulences va être moins qu'un... Plus ton avion est gros, plus qu'elle va prendre un peu mieux les turbulences. Fait que c'est juste que tu vas te permettre d'aller dans des turbulences qui sont moins fortes que ce que tu pourrais retrouver avec un avion qui est plus gros.
0: Règle générale, est-ce que le mot d'ordre en Cessna et avion de cette dimension-là, est-ce que c'est d'éviter à tout prix les turbulences? Ou c'est juste pas possible?
1: Ben ça peut dépendre, tu sais. Il y a des turbulences que tu peux tolérer, mais qui seront pas confortables. Moi, je déteste voler avec des nouveaux passagers à 1 h de l'après-midi, parce qu'à 1 h de l'après-midi, à 3-4 000 pieds, avec le réchauffement du soleil qui frappe sur les champs, ça fait en sorte que l'air est vraiment bumpy, fait que tu vas bumper tout le long.
0: Ah ouais?
1: Le pilote, ça se peut que tu aies des gens malades, là, tu comprends?
0: Okay.
1: Fait que veux-tu vraiment, surtout quelqu'un que ça serait son premier vol ou quoi que ça, tu sais, quelqu'un, un ami, t'amène un ami en vol, c'est sa première fois. Puis même toi, en tant que pilote, tu sais, c'est pas dangereux, mais c'est-tu vraiment le fun de te faire promener les fesses, puis de te faire brasser, puis tout ça, tu sais. Je sais pas. Fait que oui, tu vas en prendre des turbulences, c'est sûr et certain, mais il reste des trucs pour les éviter, là, monter plus haut, prendre des heures où il fait plus froid, le sol, des choses comme ça.
0: Est-ce qu'il y a une altitude permise pour les Cessna et une altitude permise pour les vols de ligne? Avez-vous chacun votre corridor?
1: En tant que tel, il y a des altitudes pour les différents sens que tu vas. Fait que si tu t'en vas vers l'ouest, vers l'est, tu pourrais avoir le droit, avec ton Cessna, si tu es sous plan de vol, tu as l'autorisation du centre de contrôle, etc., d'aller aussi haut qu'une classe A qui part à partir de 18 000 pieds.
0: Okay.
1: Mais ton moteur ne se rendra pas là. Les jets volent à 30 000 pieds jusqu'à 45 000 pieds, mais j'ai aucune chance de te rendre là en Cessna là, à 10 000 pieds et tu commences à sentir que le moteur s'essouffle.
0: Ça peut coûter combien un Cessna? En tant que tel, la machine en tant que tel?
1: Ça varie énormément. Tu sais, tu vas prendre le modèle le plus de base, le plus petit, qui est le 150, va pouvoir partir à je sais pas, 30 000.
0: OK.
1: Mais si tu vas monter jusqu'au Cessna bimoteur, même aujourd'hui, ils font des machines récentes et tout ça. Fait que les 172 récents, si je me souviens bien, ça sort de l'usine à quelque chose comme 600 000 US. Là.
0: Ah, OK. OK. Mais quand même, 30 000, c'est comme une garantie de te tuer ou il y a de quoi de potable?
1: Non, tu peux avoir de quoi de potable, mais c'est sûr que ça va être plus vieux. Et c'est des Cessna 150, c'est maximum 2 personnes. Puis encore là, 2 personnes, si tu mesures 6 pieds et tu pèses 250 livres, ça se peut que ce soit une personne et un enfant.
0: OK.
1: Tu sais, le maximum de poids. Fait que c'est sûr que moins tu payes, moins t'en as, si on veut.
0: Tu le files-tu, la différence, mettons, de 1, 2 ou 3 personnes dans un Cessna de plus?
1: Oh, oui, mais hein, tu le files solide sur les performances. Puis, tu vas avoir des performances qui vont être beaucoup meilleures en montée puis tout ça avec une personne à bord. Puis après ça, t'embarques 2 passagers puis là, t'es comme tabarouette, ça monte pas, tu sais. Fait que tu le files vraiment. Là. Surtout que, tu sais, c'est des appareils qui pèsent, 2 000 livres là, en moyenne, là. Fait que si tu rajoutes 500 livres de personnes, c'est quand même 25% du poids de l'avion.
0: Ouais, là. Ouais, ouais.
2: Y a-t-il une limite de poids, mettons, ben si oui. vous ajoutez des bagages?
1: Ouais, y a une limite. Avant chaque décollage, le pilote doit faire un massé central, s'assurer non seulement que le poids respecte la limite, mais qu'il est placé à la bonne place dans l'avion. T'sais, si tout le monde décide, mettons, je donne un exemple, là, t'es le pilote, puis l'autre, tout le monde s'assit sur tes genoux, ben là, tu respecteras pas le massé central, puis l'avion va avoir tendance à piquer du nez, puis... ces choses-là, tu sais, fait qu'il faut vraiment respecter le massé central.
0: Quelqu'un te demande sur le texto, c'est-tu fiable les avions style Cessna avec la cabine en toile versus fibre de verre?
1: Bon. Moi, j'ai pas de trouble avec les. J'ai déjà eu un avion, c'était pas un Cessna, mais j'ai déjà eu un avion avec les ailes en toile.
0: Excuse-moi de te couper, mais Cessna, c'est comme une marque genre Kleenex?
1: Ouais, Cessna, c'est comme une marque. Ils ont certains modèles, mais il existe plein d'autres marques. C'est juste qu'on dirait que, comme c'est la marque la plus connue, tout le monde dit un petit avion, c'est un Cessna.
0: Ouais, c'est ça. C'est pour ça que je te demandais. Okay.
1: Mais il existe Piper, il existe plein d'autres marques. Fait que oui, un avion en toile, là, c'est pas. Moi, je me souviens, mes premiers vols, il y avait des feux de forêt. Okay, c'est dans le temps des feux de forêt. Fait qu'il y avait dans l'air des particules de feux de forêt, si on veut. Mm-hmm. Puis vraiment loin, là, les feux étaient quasiment au Saguenay, puis je volais à Montréal, puis j'en avais. Tu sais, là, dans le temps qu'on disait même ça se rendait jusqu'à New York. Tout
0: ouais,
1: ça.
0: Ouais.
1: Fait quand on volait, je les entendais, ces toiles, l'avion. J'entendais résonner, clic, clic, clic, ces toiles. Puis là, je me disais, tabarouette, ça va.
0: Tu déchirer
1: la toile, là, tu comprends, puis je vais perdre mes ailes. Mais non, là, ça déchire pas. Ben, corrigez-moi si je me trompe, là. Il y a peut-être quelqu'un qui a vécu un épisode que sa toile a déchiré, mais. D'après moi, il y a des inspections à chaque année, fait qu'ils doivent inspecter la qualité des toiles. Je suis pas un mécanicien.
0: Tu viens de me devancer, justement. Quand on achète le fameux avion de tantôt à 30 000 là, qui peut faire la job, est-ce qu'il doit forcément passer par une inspection quelconque, par une autorité quelconque au Canada?
1: Oui, il y a deux catégories d'avions. Il y a les owner maintenance. Owner maintenance, je connais un petit peu moins ça, mais ça le dit dans le terme, là. C'est maintenance par le propriétaire. Fait que ça, je pense qu'il y a un petit peu moins de règles là, au niveau de qui peut travailler sur l'avion et ces choses-là. Par contre, des avions comme les avions qu'on a dans le club, c'est des avions certifiés. C'est sûr qu'ils coûtent un peu plus cher, mais tu peux pas décider « Ah, écoute, il manque une vis à telle place, je vais la mettre moi-même.
0: Okay. »
1: Tout doit être fait par un mécanicien approuvé, avec des pièces approuvées, signées par le mécanicien. Puis à chaque année, il doit avoir une inspection annuelle complète. Des fois, l'avion en morceaux, ils la refont après pour être sûr qu'il n'y a pas des choses qui pourraient être potentiellement dangereuses là, okay. pour les utilisateurs.
0: C'est-tu déjà arrivé une anecdote justement où tu es en vol, tu réalises comme fuck, j'ai un problème technique quelconque?
1: Il m'est arrivé pire que ça. Il m'est arrivé une panne partielle de moteur sur un de mes avions. Fait que j'étais en vol, puis à un moment donné, situation d'urgence, mon moteur se met à faire bang, bang, bang, bang, puis il n'y a plus de puissance. Puis là, c'est un avion avec juste un moteur, fait que tu comprendras que quand tu n'as plus de moteur,
0: T'en as plus,
1: là, tu comprends, tu deviens un planeur. Là, fait que...
0: Ouais, puis j'ai pas l'impression que c'est comme un deltaplane que tu peux faire si long avec ça.
1: Exactement, exactement. Fait que moi, j'étais chanceux, il me restait un petit peu de puissance. Fait que j'ai réussi avec. J'ai fait un Mayday. On a perdu notre moteur, puis tout ça. Puis j'ai réussi avec le peu de puissance qui me restait, puis l'altitude que j'avais à me rendre à Montréal-Trudeau. Fait qu'à Montréal-Trudeau, ils ont arrêté tous les avions. Pour moi qui s'en venais. Fait qu'il n'y avait plus de décollage, plus d'atterrissage. J'avais la priorité sur tout.
0: Ah ouais.
1: Puis même à un moment donné, j'étais pas sûr. Ça va rester dans ma mémoire. J'étais pas sûr de faire la piste parce que je voyais la piste qui était au loin. Puis il me semble qu'elle s'éloignait. Puis j'ai dit au contrôleur, j'ai dit, écoute, je suis pas sûr de faire la piste, mais je suis pas mal convaincu de faire au moins le parking avant la piste. Fait qu'il m'a dit, pas de problème, atterrissez avec discrétion sur n'importe quoi qui est de l'asphalte dans Montréal-Trudeau.
0: Wow!
1: Ça, c'était quand même quelque chose, mais. Ça a l'air, tu sais, on est quand même formé dans la formation par les instructeurs quand tu fais ton cours initial ou commercial ou peu importe, à ce qu'une panne moteur arrive. Fait que, puis c'est, honnêtement, ces genres d'avions-là, je préférais avoir une panne moteur puis plus avoir de moteur avec un Cessna qu'avec un Airbus. Parce que c'est déjà arrivé dans un Airbus, si on prend le cas du commandant Piché qui a fait un super job puis qui a réussi à atterrir aux Açores. Mais sont assez rares, ces histoires-là. Essayer d'atterrir un Airbus dans un champ, ouais. Ça se peut que ça soit rare un peu. Mais tu sais, un petit Cessna, le champ, il est pas trop mou, pas trop dur. Il n'y a pas vraiment d'obstacles, tout ça. Tu peux dire, OK, je vais le poser dans le champ, puis tout va bien, tu comprends?
0: Ouais, ouais.
1: Fait que dans ma malchance,
0: je
1: m'en suis bien tiré, puis je suis content que ça soit arrivé avec avec un petit appareil plutôt qu'un gros.
0: Est-ce que les aéroports en territoire québécois, tu peux communiquer avec la tour autant en français qu'en anglais?
1: Oui, affirmatif. Fait que tu peux contacter. Au Québec, on forme beaucoup de pilotes de l'extérieur.
0: Okay.
1: Il y a beaucoup de pilotes qui arrivent de l'Inde, de la Chine, un petit peu moins de la Chine maintenant, mais un peu de partout, de l'Espagne, des pays de l'Amérique latine, puis etc. Fait que souvent, ces gens-là ne parlent pas en français. Fait que tu entends sur les fréquences des gens qui parlent autant en anglais qu'ils vont parler en français. Puis ça fait une situation un peu particulière parce que tu dois t'assurer que le gars, tu sais, si tu dis, écoute, je suis au-dessus de Marieville à 2000 pieds, mais il faut que tu t'assures qu'il ait compris que tu sais ce que tu veux dire, tu comprends? Ouais, mais ça veut pas dire qu'il parle en français. Fait que si tu. Généralement, moi, ce que je fais personnellement, c'est quand quelqu'un s'annonce en anglais, je vais regarder l'anglais parce que je prends pour acquis qui peut-être qu'il ne parle pas le français fonctionne. Ou quoi que ce soit. Là.
0: OK. Allez, en terminant, parle-moi un petit peu d'Aéroclub. Tu me mentionnais que c'est un club que n'importe qui a sa licence peut aller utiliser un de vos avions, mais j'imagine que ça coûte un certain membership. Comment ça fonctionne pour faire partie de votre gang?
1: C'est vraiment un beau projet qu'on a. On a parti ça, on était à un avion, on est rendu à 12.
0: Nice.
1: Ce qui est vraiment cool, c'est qu'on essaie de rendre... J'essaie de rendre l'aviation comme jouer au hockey. OK? Fait que, tu sais... Dans l'aviation, avant, du moment que tu avais une licence, ta seule option, un peu, c'est soit de t'entendre avec déjà un propriétaire d'avion pour prendre son avion, soit tu avais un avion, justement, ou soit tu t'allais louer dans des écoles de pilotage. Puis même là, les écoles de pilotage sont tellement occupées qu'ils n'ont pas vraiment nécessairement le temps de te louer un avion pour que tu partes avec. Ils en ont besoin pour leur élève. Fait que c'était comme plus compliqué. Fait que, La plupart des gens qui volaient, c'était pas pour vivre des belles expériences comme moi j'ai vécu d'aller à New York, d'aller un peu partout puis tout ça. Puis je trouvais ça plate, puis ça me tentait de redonner puis que les gens puissent vivre ça. Fait que quand tu viens dans le club, c'est exactement ça, c'est qu'on offre ça puis c'est vraiment génial. Les gens viennent chez nous et ils vont payer à l'heure de vol. Fait que s'ils font 2 heures de vol, ils vont payer 2 heures.
0: Okay.
1: Le membership, c'est d'acheter ce qu'on appelle un bloc d'heures si on veut. Fait que tu payes déjà upfront mettons un 20 heures.
0: Que tu peux dispatcher quoi dans l'année?
1: Tu peux dispatcher au courant de l'année, 2 années, peu importe.
0: Okay.
1: Puis ça te permet de dire, écoute, aujourd'hui, je vais prendre cet avion-là parce que c'est un avion qui est plus facile d'atterrir sur les pistes de gravier, puis je vais aller atterrir sur une piste de gravier à les Bergeronnes, par exemple, pour faire du camping.
0: OK.
1: Fait que on permet d'essayer de rendre l'aviation générale qui restait, j'avais l'impression que c'était beaucoup des gens qui avaient les moyens d'être propriétaires de l'avion. Fait que c'était tout le temps des gens à moyen. Fait que moi, j'essayais de rendre ça accessible un peu à monsieur, madame, tout le monde. Puis on a aussi beaucoup de nos membres que c'est des pilotes, mettons, d'Air Transat, Air Canada, des grandes compagnies. Puis eux, ils n'ont pas nécessairement le temps d'acheter un avion, de payer le stationnement, l'entretien, etc. Mais ils veulent voler avec leur enfant, avec leur famille. Sauf que c'est plus comme dans le temps où ce que tu dis, écoute, tu sais, dans le temps, les enfants embarquaient en arrière de toi dans le cockpit d'un Airbus 321, puis il n'y avait pas de trouble. Tu sais, aujourd'hui, ça n'existe plus, ça. Fait que chez nous, ils peuvent faire ça.
0: Okay.
1: Chez nous, ils peuvent dire, garde, papa, il est pilote, je t'assis dans un Airbus, puis en fin de semaine, je t'amène dans un Cessna manger un hamburger à Sherbrooke. Là, tu comprends?
0: Ouais, ouais. Êtes-vous basé essentiellement à Saint-Hubert, à Montréal, dans ce secteur-là, ou quelqu'un de Québec peut faire partie de...
1: On a beaucoup, beaucoup, beaucoup de membres de Québec. Okay. Qui volent principalement, naturellement, notre avion qui est à Trois-Rivières, parce que c'est celle-là qui est le plus proche de Québec.
0: Okay.
1: Fait que oui, effectivement, on a beaucoup de membres qui font la route jusqu'à Trois-Rivières puis qui vont voler l'avion de Trois-Rivières.
0: Est-ce que ça fait partie des plans éventuellement de s'expandre, d'ajouter une flotte à Val-Bélair? À Val-Bélair, à Québec, à Val-Bélair, il n'y a pas d'aéroport à Val-Bélair.
1: À Québec, je dis pas non. À court terme, je pense pas parce que on essaie de se concentrer. On a tellement de demandes où ce qu'on est déjà qu'on essaie de se concentrer pour plus d'avions, plus de disponibilité pour les membres qu'on a déjà. Essaie de se concentrer, de satisfaire déjà encore plus les membres qu'on a. Mais éventuellement, peut-être qu'on va avoir tellement de gens qui vont venir de Québec pour voler notre avion de Trois-Rivières que là, on va dire, écoute, ça vaut la peine d'en mettre un à Québec, là, à la quantité qu'on est, là, tu comprends?
0: Ouais, ouais, ouais. Ah, j'ai l'impression que t'as pas fini de grandir avec ça. C'est un très cool projet. J'invite les gens à te suivre sur, entre autres, Instagram, mathieu.aviation. Tu fais du bon contenu, super intéressant. Moi, je pense entre autres à mon père et mon frère qui sont des passionnés. C'est sûr que je le pousse ton compte, là, des passionnés d'aviation qui, justement, peut-être comme moi, parce que dans ma tête, faire ce que tu fais, c'est réservé justement aux propriétaires d'entreprises fortunées. Là. Dans ma tête, c'est réservé aux gens qui ont passé le cap que leur hobby, c'est jouer au hockey. Mais toi, tu rends ça possible pour ces gens-là. Je trouve ça vraiment cool.
1: C'est ça qu'on essaie de faire. Puis à travers mes capsules, j'essaie de montrer d'autres choses que c'est quoi, mettons, le vol, comme tu disais au début, de se rendre jusqu'à... j'allais dire à Cuba, là, mais là, tu peux plus te rendre.
0: Là, c'est plus tranquille un peu.
1: Ouais, c'est ça, c'est de te rendre en Floride pour tes vacances. Là. Mm-hmm. Fait que j'essaie de montrer l'aviation générale, c'est quoi les places qu'on est allées, les places le fun, des vols qu'on a faits avec le club. J'essaie de montrer autant la maintenance, comment c'est entretenu un avion, tout ça, dans le but que les gens connaissent un peu plus ça, puis qu'ils se disent, Colin, tu sais, moi, où ce que je suis fier, c'est quand les gens pilotent privé pour le plaisir, puis ils sont comme tabarouette, c'est tellement le fun, je viens de me trouver une nouvelle passion, je suis pilote d'avion, j'ai 55 ans, je suis à ma retraite, mais je fais ça pour le plaisir avec ma femme, puis ça, c'est incroyable de rendre accessible pour tous les gens qui veulent de faire l'aviation leur passion.
0: La façon d'entrer en contact avec toi pour Aéroclub, pour faire partie, c'est quoi la meilleure façon?
1: Écoute, toutes les façons sont bonnes. Sur notre site web, directement, tu prends mes coordonnées, mon numéro de téléphone. Après ça, sur ma page Instagram, TikTok, je réponds assez vite. Là.
0: Génial. Eh bien, Mathieu, un gros merci d'être passé en studio. Là, tu repars-tu?
1: Je repars en avion. On se retourne à Montréal.
0: Let's go, c'est malade.
1: Merci de l'invitation.
0: Ça se fait plaisir. On s'en rejase très prochainement. Merci beaucoup. On fait une courte pause. Le Spacecast est avec vous jusqu'à 22h. On vient.
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1: Mesdames, messieurs, Mathieu Bas-Côté. Salut Mathieu, comment ça va?
2: Bonjour, ça va bien, toi?
1: Très bien. Donc, en guise de présentation officielle, on va te parler régulièrement cette saison et très régulièrement durant la campagne. Est-ce que la campagne a commencé ou pas? On dit que ça commence officiellement le 27 août, mais là, on est rendu à des sondages quasi quotidiens, Mathieu.
2: Ah non, mais elle est déjà commencée. Ensuite, on ne doit pas se tromper sur une chose. Les sondages, bon, moi, je ne dis pas que les sondages ne nous disent rien de la réalité des choses, mais les sondages dans notre société ont moins pour fonction de nous dire ce que nous pensons que ce que nous devons penser.
1: Très
2: et moi,
1: bon.
2: Ce qui me frappe avec un sondage aujourd'hui, c'est moins leur caractère descriptif que très rapidement, ils servent à nous conditionner. Donc hier, par exemple, il y avait le sondage sur qui était le Léger, qui est un sondage, bon, le Léger travaille bien en général, donc la question n'est pas là, mais quand disaient les commentateurs plus largement, et là, c'était gouvernement minoritaire, minoritaire, minoritaire. Donc, on répétait sans cesse la chose, comme si une partie du commentariat veut présenter l'élection comme un match sportif, puis ils veulent le décrire en disant remonter par-ci, remonter par-là, passe à gauche, passe à droite. Et on s'intéresse moins au discours des partis, au programme des partis, à la vision des partis, à la situation du Québec, que l'espèce de commentaire du match, comme si on était dans la version 27 de l'ancien compte. Donc ça me semble que c'est la première chose que je note en ce moment. La deuxième, par ailleurs, c'est que cette élection-là, on la traite un peu sur le mode, d'emphase bizarre. Donc, Mme Fréchette, lorsqu'elle s'exprime, nous dit « Je serai le bouclier qui nous permettra de résister à Trump ». C'est au moment où on voit Marc Carné multiplier les simagrées pour se donner l'impression d'être celui qui tient tête à Trump. Et là, alors qu'il s'efface, il n'en est tout simplement pas capable pour mille une raisons qui se relève de la puissance du Canada. Là, on est dans Christine Fréchette qui cherche à nous faire une Marc Carney. Donc, on cherche à nous refaire ce qu'on nous a fait au Canada depuis il y a un an et demi. La même chose, je dirais, avec la même complicité d'une bonne partie du milieu médiatique qui veut nous faire une Marc Carney. Donc, je trouve que c'est les deux éléments lourds qui se dégagent dans les premiers jours de cette campagne qui n'est pas encore officiellement déclenchée, mais qui est bien réelle.
1: Et tu as vu la nouvelle campagne publicitaire de Fréchette où on la montre. Et on le savait que ça servait à ça. Mais elle voulait absolument, entre autres, rencontrer Macron. Macron qui connaît pas du tout Fréchette, parce qu'on va se le dire, Macron, et tu le sais plus que moi, a beaucoup de choses dans son assiette. Donc, Mme Fréchette n'est pas dans son top 20, top 30 de ses priorités. Donc, elle s'est fait poser avec lui, elle s'est fait photographier avec un tel, Don Carney. Et là, elle joue à la madame qui est importante. Regardez comment je suis bonne, on me reconnaît à l'international et tout. Il y a quelque chose de ridicule là-dedans, d'autant plus qu'il y a une esquive, il y a une grande esquive également. Oui, vous comprenez, j'étais avec Fitzgibbon quand il a fait ses gaffes. Mais j'ai rien à voir là-dedans. Oui, j'étais avec Legault, mais j'ai absolument rien à voir là-dedans. Un jour, je pense que la réalité va la rattraper.
2: Mais moi, ça me fait péter les plombs, bien franchement. Parce que, premier élément, effectivement, on comprend que l'essentiel des visites à l'international ces derniers mois servait simplement à tourner du stock publicitaire pour sa campagne. Donc là, on veut nous dire, il y a sur Terre des figures politiques importantes, et parmi celles-là, il y a Christine Fréchette. On se calme un peu, ne nous prenez pas pour des imbéciles à temps plein. Premier élément. Deuxième élément, moi, ce qui me frappe, c'est le rapport à l'héritage ou au bilan de la CAQ. Donc là, la Coalition Avenir Québec n'existe plus dans le discours public. Il existe l'équipe Christine Fréchette, la coalition. Donc, on est passé de la CAQ à l'ECF. Donc, est-ce qu'on est devant des ectistes, des excités, des je sais pas trop quoi. Donc là, Mme Fréchette veut nous faire croire que la CAQ ne dirige pas depuis 8 ans. Elle veut nous faire croire qu'elle n'a pas rejoint ce parti en assumant son héritage en 2022. Elle veut nous faire croire que ce parti, que les grandes décisions de la CAQ, elle n'y est pour rien. Que le bilan de la CAQ, elle n'y est pour rien. Alors là, à un moment donné, il faut être sérieux. Elle a été solide. On nous l'a présentée depuis le début comme une grande figure économique, une figure du développement économique, alors que Mme Fréchette, qui est certainement une femme de qualité personnellement, Mme Fréchette, c'est pas une grande figure du développement économique. Elle fait partie de la mouvance

0: on pourrait appeler ça des technocrates militants. Donc, elle a été, elle vient d'un mouvement globalement Force Jeunesse au début des années 2000. Elle va avoir plusieurs postes dans la technostructure québécoise. À un moment donné, elle va être PDG de la Chambre de développement, Chambre de commerce ou quelque chose comme ça de l'Est de Montréal, qui, par ailleurs, que je sache, n'est pas exactement SpaceX non plus. Donc, c'est une technocrate qu'on nous a présentée désormais comme une grande figure du développement économique, comme si elle n'a rien à voir avec les décisions de son gouvernement.
1: Ben oui.
0: Ensuite, elle a été responsable de l'immigration, faut pas se tromper. Et quand on parle aux caquistes, à ceux qui ne renient pas l'héritage caquiste pour le meilleur et pour le pire, ils nous disent que c'est elle qui a imposé à François Legault une politique migratoire dont il ne voulait pas, qui est responsable en partie de la noyade migratoire qu'on connaît aujourd'hui. Oui. Donc, si Mme Fréchette n'assume pas son héritage en matière d'immigration, et plus encore, elle venait encore plus loin. Donc là, à un moment donné...
1: C'est un discours de Chambre de commerce aussi, en passant. Ça va dans la lignée philosophique Chambre de commerce, milliards. Donc, c'est très milliardien, tout ça. Les chambres de commerce, oui, on en veut, on en redemande des immigrants... Because cheap labor, because on manquerait de main-d'œuvre et on en a besoin. Donc, c'est vraiment dans cette lignée-là milliardienne.
0: Absolument. Puis si je peux me permettre, un directeur de chambre de commerce, là, c'est un fonctionnaire. Là. C'est un fonctionnaire de privé, entre guillemets. Mais c'est pas le directeur de chambre de commerce, c'est pas une grande figure économique absolument essentielle.
1: C'est un faiseux.
0: C'est presque un têteux de subvention, souvent.
1: Oui.
0: Donc, quand on voit ça... On est devant une espèce de séquence où on nous dit, Mme Fréchette, finalement, premièrement, elle est dans la classe des grands leaders mondiaux d'aujourd'hui. Deuxième élément, on nous dit, c'est tout à fait nouveau comme chef, elle n'a rien à voir avec la CAQ qui dirige depuis 8 ans. Puis là, on cherche à nous imposer une forme de culte de la personnalité assez étonnante, qui relève, puis je reviens avec cette formule, on veut nous faire une Mark Carney, on veut une forme de confiscation de l'élection sur un coup de publicité qui est censé nous tétaniser, nous sidérer. Donc, voyant tout cela, je me dis que la campagne va être difficile quand Mme Fréchette n'aura plus comme porte-parole une partie du système médiatique qui veut nous la vendre à la manière de la plus belle invention depuis le pain tranché. Et ça va être plus compliqué quand elle va devoir parler elle-même directement, quand elle va devoir parler des questions d'immigration, d'identité, de sécurité, d'économie, de gaspillage. Quand on va lui demander qu'est-ce que vous pensez de Pierre Fitzgibbon, son héritage, que pensez-vous de l'héritage de François Legault, que pensez-vous des finances publiques du Québec, qu'en pensez-vous, Mme Fréchette, à moins que vous ne descendiez tout simplement du ciel et vous n'ayez rien à voir avec ce qu'on a vécu depuis 8 ans. Donc franchement, une espèce d'opération propagande autour de Fréchette, quoi qu'on pense de la CAQ comme parti, par ailleurs, c'est quoi leur programme, je trouve qu'il y a quelque chose là-dedans d'assez exaspérant.
1: Est-on obligé de parler de milliards? Oui, parce que c'est le Parti libéral, mais c'est une catastrophe au Québec français. Moi, j'appelle ça le Québec français, donc les comtés francophones. Le pharmacien et l'effet placebo.
0: Oui, oui, c'est pas mal. Mais c'est pas mal. Mais non, dans les faits, moi, ce qui me frappe chez Milliard, en fait, c'est que le Parti libéral a beau avoir un score absolument insignifiant chez les francophones, il va être quand même l'opposition officielle, presque assurément.
1: À cause des Thompson et des Grecs de Laval et des Italiens de Montréal.
0: Oui, mais en fait, puis si je peux me permettre, moi, pourquoi le Parti libéral est aussi favorable à l'immigration massive? À un moment donné, il faut se le dire, c'est qu'il importe les électeurs qu'il n'est pas capable de conquérir ici.
1: C'est vrai.
0: Donc, puis moi, je me rappelle, si on a un peu de mémoire, c'est pour ça que c'est toujours l'histoire qui nous intéresse, au début des années 2000, mettons plus, aux années 90, disons, j'ai pas le chiffre exact, mais sur 125 comtés au Québec, il y avait globalement 100-110 comtés qui étaient dirigés par, comment dire, sous le poids du vote francophone, puis il y avait ensuite les châteaux forts habituels de la communauté anglaise. C'était le deal dans lequel on fonctionnait. Aujourd'hui, quand on parle aux sondeurs, on nous dit que 80 à 90 circonscriptions qui sont vraiment décidées par les francophones, peut-être 95, mais 80-90. Donc, qu'est-ce que ça veut dire? C'est que le poids des francophones au Québec baisse, le poids électoral des francophones baisse au Québec même, tout simplement. Donc, c'est plus seulement à la grandeur du Canada. Il y a des circonscriptions qui, désormais, vont voter rouge de manière automatique. Ça, c'est Laval, au nord de Montréal.
1: Oui.
0: Dans les prochaines années, ça va être les 4-5-0. Ce qu'on a vu à l'élection fédérale dans Terrebonne, c'est assez particulier. Terrebonne, c'est un château fort bloquiste et souverainiste et nationaliste, nous disait-on. Finalement, parce qu'il y a eu un vote communautariste dans Terrebonne, eh bien, le Parti libéral fédéral de Carney était capable de faire passer son gars, qui connaissait assez peu, pour le dire poliment, sa circonscription. Je suis même pas certain qu'il était au courant qu'il était candidat. Donc là, à un moment donné, la démographie a des effets électoraux, mais qui servent le Parti libéral. Et le Parti libéral n'a pas intérêt à ce que le Québec soit francophone. Plus le Québec est francophone, moins le Parti libéral peut prospérer. Donc le Parti libéral, de ce point de vue, on comprend ce qu'il mène.
1: Et quelle campagne plate aussi. Est-ce qu'on peut dire aux politiciens que manger de la poutine, c'est pas ça? C'est pas ça faire une campagne? Là, il s'est fait filmer en train de manger de la poutine. Merde!
0: Donc, c'est nous prendre pour des oives.
1: Oui.
0: Carly, elle fait la même chose. C'est, on mange de la poutine, regardez comment on est proche de vous, on mange de la poutine. Là, je dis, OK. T'sais, j'ai rien contre le fait qu'il y ait des activités genre sur le mode ludique, là, ça fait partie de la vie. Mais là, l'argument de manger de la poutine, si l'élection est en hiver, il prendrait un bâton de tir d'érable.
1: Donc, c'est ça.
0: On a compris. Là, prenez-nous pas pour des idiots à temps plein. Là, dans notre affaire, donc là, il y a Duhem. Ça, je trouve que Duhem mène une bonne campagne en ce moment.
1: Oui.
0: Je sais que j'ai mes réserves sur la question nationale chez lui. Mais là, on a le système médiatique, une partie du système médiatique qui nous dit « Duhem, c'est véritablement le repoussoir. » Or, Duhem a réussi quelque chose. Il a réussi à consolider une partie de vote régional. Donc, il va probablement entrer à l'Assemblée nationale avec plus de députés qu'on le croit. Ce qui serait intéressant...
1: Mathieu, risque-toi.
0: Je vais aller au-delà du commentaire qu'on entend. On nous dit quelquefois un ou deux ou trois députés. Non, je pense que la possibilité d'avoir plus de députés que cela, je suis pas certain que son 12 soit réaliste, mais il y a la possibilité d'avoir plus de députés que cela parce qu'il a un ancrage régional. Donc son vote n'est pas dispersé à la grandeur du territoire comme le vote de la CAQ. C'est un vote qui peut se traduire politiquement. Et puis là, ensuite, moi, qu'on soit critique envers Duhem, puis je le suis et je le serai sur la question nationale assez souvent, le fait est qu'on pourrait le critiquer sans le traiter comme le bonhomme sauteur de la vie politique québécoise, sans en faire le repoussoir obligatoire de la vie politique québécoise. Une partie du système médiatique, encore une fois, espère faire avec Duhem une forme de version québécoise mini-Trump. Donc c'est comme si on prononce le mot Duhem, puis on est censé avoir peur, et puis c'est réglé, n'en parlons plus. Ça, je pense que traiter Duhem respectueusement, c'est considérer qu'il était capable de traduire politiquement une aspiration qui existait dans la société québécoise et qui mérite d'être entendue, encore une fois, quoi qu'on en pense.
1: Je garde PSPP pour la fin. Que dire de Rubat Ghazal, qui réussit quand même à trivialiser, entre guillemets, QS? Là, on est vraiment en bas du 10, alors que Françoise David nous amenait autour du 15-16 avec Amir Kadir. Elle est en bas de 10 et solide.
0: Non, mais ça, elle est drôle. J'étais à la joute hier, l'émission sur NCN à laquelle je participe depuis plusieurs années. Et là, ce qui était drôle, c'est qu'on entendait une vidéo de Mme Ghazal qui dit « Moi, je veux gouverner un gouvernement majoritaire ». À ce moment-là, à ce moment précis, on se dit « Bon, est-ce qu'elle est obligée, elle aussi, de participer à la comédie ?» J'ai souvenir que madame, ça représente la gauche radicale existe. Moi, je ne dis pas le contraire. Donc, que la gauche radicale existe, donc qu'elle ait une traduction parlementaire, j'ai pas de souci avec ça. Ensuite, on comprend qu'aujourd'hui, QS est un parti qui, s'il n'avait pas profité de la propagande de la radio-télévision fédérale pendant des années, si le traitement médiatique de QS n'avait pas gonflé ce parti-là à l'hélium, eh bien, je pense que le QS aurait dégonflé depuis longtemps.
1: Oh, oui.
0: Et le fait est que quand on nous présente QS comme un parti de gauche et tout ça, c'est un parti de gauche radicale. C'est un parti de gauche radicale qui est complice, à tout le moins, qui est complaisant envers l'islamisme, qui est un parti multiculturaliste, immigrationniste, anti-laïque, multiculturaliste pas à moitié. Et quand on voit ça, on se dit, ce parti, à un moment donné, a peut-être atteint la fin de sa vie utile dans la vie politique québécoise. Puis surtout, Mme Ghazal, qui est une femme, probablement, encore une fois, personnellement, j'ai rien contre elle, mais politiquement, son discours est un discours qui est complètement décalé. Je me rappelle quand elle accusait M. Duhem d'être d'extrême droite. OK. Donc là, on va nous jouer la cassette de l'extrême droite dans la politique québécoise aussi. Là. Duhem qui veut globalement baisser les impôts, si j'ai bien compris, les baisser beaucoup, débureaucratiser, et pour le reste, une position plutôt mainstream sur bien les sujets, là, ce serait l'extrême droite. Bon, ça nous rappelle une chose, c'est que la gauche radicale a besoin de diaboliser et de maudire pour exister, sinon elle sent qu'elle n'existe pas. Si vous êtes de gauche radicale, vous ne traitez pas quelqu'un d'extrême droite une fois par jour, vous avez l'impression d'avoir gâché votre journée. On l'aura compris avec Mme Ghazal.
1: Et que dire de PSPP? Maintenant, comment doit-il jouer ses billes? Donc, il est en situation minoritaire.
0: Ouais.
1: La souveraineté... sans dire qu'elle est au plancher, disons que ça a été déjà plus fort. On analyse le tout dans le sondage La Presse de ce matin, où on dit même que chez les électeurs péquistes, la souveraineté obtient 17 % parmi justement les valeurs qu'on priorise et les défis du Québec, là, entre guillemets. Là. Et le système de santé, dans les deux cas, le Québec semble vivre une obsession sanitaire. Il y a comme, on est comme paralysé devant, ah non, le système de santé. Oui. On est comme, moi, je veux pas d'une campagne électorale où on va parler des hôpitaux à tous les jours.
0: Ah, mais je suis d'accord avec toi. Moi, je trouve le conditionnement médiatique et sondagier depuis des années à nous dire que peu importe l'élection, peu importe le sujet du jour, la santé est le premier sujet. C'est le premier sujet. Or, je trouve surtout que c'est une description inadéquate de la réalité. Bien sûr que la santé, c'est important. Mais quand on regarde les élections québécoises depuis, mettons, 2007, en 2007, le sujet qui surgit, qui bouleverse la vie politique, c'est les accommodements raisonnables. Ben, qu'est-ce qu'on voit à ce moment-là? L'ADQ monte sur les accommodements raisonnables. Oui. On peut apprécier ou non, mais tout le système médiatique nous disait que ça passionnait pas les gens. Ouais, ben manifestement, ça passionne les gens suffisamment pour qu'ils votent pour ça, sur ce sujet-là. La question, en 2018, la question de la laïcité a joué son rôle. La question de l'immigration a joué son rôle aussi. Donc, à un moment donné, moi, ce qui me frappe, c'est la volonté du système médiatique de tout faire, en fait, pour traiter les sujets identitaires comme des sujets secondaires, où on nous dit quelquefois, l'immigration, oui, c'est un sujet qui intéresse pas les gens. Attends, l'immigration touche la question du système de santé, soit dit en passant, du système d'éducation, du logement, de la sécurité, de l'identité. Mais là, c'est comme si on découpe la réalité en fines lamelles sondagières pour qu'on réussisse pour nous faire croire que la question de l'immigration compte pas. Donc là, j'en arrive à PSPP. Oui. Évidemment que la question de l'indépendance du Québec n'est pas la question qui passionne les Québécois aujourd'hui comme jamais. Je le constate et je m'en désole. La question nationale, par ailleurs, ne se réduit pas à la seule question référendaire. La question nationale aujourd'hui, c'est immigration, identité, laïcité. La question nationale aujourd'hui, c'est la question plus large de l'identité.
1: Oui.
0: Est-ce que sur ces thèmes-là, puis plus largement, liberté d'expression, insécurité, on a subi comme société une forme de coup de force démographique depuis une trentaine d'années. Sur ces sujets-là, le Parti québécois est quand même le sujet qui porte une forme de préjugé favorable dans la population.
1: Mais est-ce qu'il doit le porter de manière plus musclée? J'ai l'impression que PSPP semble un peu perdu. Je pense qu'il doit vraiment axer sur cet axe-là, là, sans me répéter, de l'identité québécoise. L'immigration, comme tu viens de le décrire, ce qu'on appelle la laïcité, là. Moi, je pense que c'est ça qui est l'axe à emprunter. Qu'est-ce que t'en dis?
0: Il ne peut pas ne pas aller sur ça, je crois. Ensuite, on verra. Il mènera bien sa campagne comme il veut. Mais je pense que sur ces questions-là, ce sont les questions qui rejoignent passionnellement les Québécois aujourd'hui. Ce sont les questions qui, fondamentalement, touchent le cœur des Québécois quand ils demandent « Est-ce que le Québec va être encore Québécois dans 20 ans, 30 ans, 40 ans? »
1: C'est existentiel.
0: Et si on est indépendantiste, on n'est pas obligé de l'être, mais ce serait mieux de l'être. Si on est indépendantiste, on se dit que ces questions-là, aujourd'hui, ne peuvent pas trouver une traduction cohérente et forte à l'intérieur d'un Canada multiculturaliste, immigrationniste, un wokistan officiel.
1: Oui.
0: Donc, je pense, moi j'en suis convaincu depuis longtemps, c'est quand les Québécois vont voir le contraste entre les questions identitaires qui sont la volonté d'identité qu'ont les Québécois aujourd'hui, puis ce que devient le Canada, cette espèce de grand État post-national sans identité, multiculturaliste radical, bon, tout ça, c'est sur ce contraste-là que va se jouer la question nationale. Donc, il y a un espace pour le Parti québécois de croissance. Encore doit-il vouloir l'occuper? Encore doit-il l'assumer? Encore doit-il se dire que je me contrefiche de ce que dira Radio-Canada? Je pense que la vraie question, c'est est-ce qu'on se soucie de ce que dira Radio-Canada?
1: Oui.
0: Est-ce qu'on se soucie de ce que diront les commentateurs officiels, les gérants radio-canadiens?
1: Dont la presse aussi, la presse.
0: C'est la même maudite affaire, franchement.
1: Oui.
0: Pour moi, le complexe Radio-Canada de la presse. Donc, est-ce que le PQ est capable de se ficher? Si le PQ est capable de balayer du revers de la main ces espèces de pudeur politiquement correcte sur les questions identitaires, il a, je ne sais si c'est un boulevard, mais il y a beaucoup d'espace de croissance pour lui. Ensuite, on verra comment la campagne se tourne. Inversement, s'il se laisse coincer dans ce que j'appelle l'astrologie référendaire, c'est-à-dire le référendum aura lieu un jour de pleine lune en mars 2029, seulement s'il fait beau.
1: C'est un piège.
0: Si c'est un piège. Et puis, l'indépendantiste que je suis, je me permets de le dire, moi, je souhaite pas dans la vie un référendum à tout prix. Je veux l'indépendance du Québec. Oh. Donc, si je constate qu'on est dans une séquence où, pour mille et une raisons, les Québécois n'ont pas se sont à 31, 32, je pense que la période d'indépendance est plus élevée que ce que disent les sondages, mais on n'est clairement pas majoritaire. Si on est dans une séquence comme ça, l'idée, c'est d'affirmer l'identité québécoise et pousser toujours plus loin l'affirmation de ce que nous sommes. Puis viendra un jour, j'en suis convaincu, l'indépendance du Québec, mais se faire coincer dans une séquence d'astrologie référendaire, comme c'était le cas pour Mme Marois en 2014, serait regrettable. Donc, tu vois un peu la situation des cartes en ce moment. Chaque parti se présente avec ses forces et faiblesses, et avec ceux qu'il porte. Quelques partis, par exemple, la CAQ, n'a plus de base militante. La CAQ a un système médiatique qui l'apporte, mais c'est à peu près tout. Le Parti libéral a sa base de l'électorat non francophone. Du M a une vraie base conservatrice qu'il est parvenu à construire. Puis le Parti québécois, en plus de l'appui du vote souverainiste, est capable de porter des enjeux identitaires. Donc ça, c'est puis évidemment, QS, on l'a dit, est dans les limbes. Si on regarde ça, ça donne un portrait de la campagne au début de la campagne. Ensuite, une campagne électorale, c'est 1000 pelures de bananes sur laquelle évitera-tu. Mais j'ai l'impression que le début de la campagne ressemble à ça davantage que les spéculations de certains analystes en disant « Oh, vers un gouvernement minoritaire », comme s'il voulait commenter, comme je l'ai dit dans ses comptes 27.
1: Au plaisir de se reparler à toutes les semaines durant la campagne. Et après ça, absolument. Merci. Bon retour en France, Mathieu.
0: Bye-bye.
1: Salut, Mathieu Boccoté. Wow. Machine. Je pose une question. 10 minutes. Une autre question, 10 minutes. Voilà. Dan est énervé. Il lève. On est dans la merde. Parce qu'il faut gérer le temps. Il faut expliquer aux gens qu'on gère le temps.
2: Mais c'est surtout que le show est ultra chargé. Puis on a Mathieu Boccoté. Ça, ça me fait penser.
1: J'adore.
2: À l'époque où on avait le One-Two-Punch. Puis on chargeait le show au maximum. J'étais là, wow.
1: D'ailleurs, demain, prépare-toi, il y aura le retour du One-Two-Punch avec Jean-Claude.
2: Je suis prêt.
1: Retour du One-Two-Punch, mais avec Jean-Claude demain, une demi-heure. Prime Time, c'est la nouvelle mouture de Morel Live. Et ça ne fait que commencer.
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5: Ouais, 10h02 minutes. Couture dans le mid sur Québec jusqu'à midi, en direct de la Grande Allée. Un très gros show pour vous. On a des bons invités. Le Food Professor va être là avec nous vendredi. Il sera pas là aujourd'hui. Sylvain est en déplacement par les avions. Il était en conférence aux États-Unis puis il m'a dit, écoute, je veux parler à ta gang donc vendredi, mais on a un show assez costaud. Frank, comment ça va?
10: Yes, ça va très bien, mon Pierre.
5: Tout roule?
10: Tout roule.
5: Tout roule sur l'or. Je regarde l'essence, ça roule.
10: Sur l'or.
5: Oui, mais l'or monte, là. L'or monte, les amis. L'or, t'es à 4 000 $ US, il est rendu à 4 400. Merci, bonsoir. Je pense que peut-être qu'on est sur un bull run, on va le voir. On va voir aussi l'inflation aux États-Unis, qui est quand même stable. Et c'est pour ça que les marchés boursiers, ce matin, étaient dans le vert. L'essence, ça roule, ça aussi. Hey, ça a monté. On était à 1,51,9 avant hier. On avait du 1,53,9. Là, on est à 1,69,9.
10: Ça monte.
5: Ça monte. Le pétrole a monté un petit peu, mais tu vois là que c'est très volatile et c'est très, très, comment on dit, il y a de la compétition. C'est bon. On aime ça, de la compétition dans le marché de l'essence. Ça fait longtemps qu'on n'a pas vu ça, des chiffres où tu as des pétrolières qui cacotent Costco. Là, encore là, c'est Costco 1,69,9. Mais lundi, on avait dans Limoilou, on avait des pétrolières très agressives. Ça n'a pas duré longtemps, mais quand même. Hein, on va prendre ce qui passe. Comme on dit, météo aussi, 24 degrés actuellement sur Québec. Je regarde, il va faire beau aujourd'hui. Là, moi, je me fie plus aux chiffres. Puis je regarde tout ça. Tu sais, comme samedi passé, si j'avais respecté la tendance de dire, hey, il va y avoir des orages, j'aurais rien fait de la journée. Hey, il a fait beau toute la journée. Pas une goutte de pluie, Frank.
10: Non, moi, je regarde un peu le radar. Là, tu vois ce qui va venir.
5: Exact.
10: Dans les prochaines heures, parce que sinon, écoute, si tu bases ta vie là-dessus, là...
5: Oubliez ça, là, regarde. Aujourd'hui, là, il va peut-être mouiller à 19h ce soir. On annonce 40% de probabilité. Puis des fois, c'est pas grand-chose.
10: J'aime pas non plus les espèces. Il y a un côté quasiment... Tu sais, clickbait, apocalyptique. Ouais, là, tu reçois la notification, là, hey, orage, violent. Puis, tu sais, c'est tout le temps des mots de même, un peu. Tu fais quasiment de l'anxiété juste en regardant la météo.
5: Ben, c'est ça,
10: ça va être beau. Là.
5: Les gens qui sont dans le secteur de la météo, eux autres, ils ont compris c'était quoi attirer des clics avec des... tu sais, on a des sites web de même, là, des espèces de sites web là, qui nous annoncent la fin du monde pour le Canadien de Montréal. Puis là, tu dis, voyons, c'est bol. Puis là, tu vas lire l'article, tu vois, rien, là. Après ça... des vedettes qui se séparent, séparation pour une vedette, une grande vedette. Puis là, finalement, c'est quelqu'un à Nashville. C'est pas rapport. Donc, c'est ça. Il y a beaucoup de clickbait dans la météo. Fait que les radars, puis tu vas voir le pourcentage de précipitation. Puis là, tu vois, regarde, demain, là, le petit logo que j'ai, là, c'est des averses avec les orages. Fait que là, tu dis, hey, ça va être l'enfer. Finalement, genre, si je regarde jeudi.
10: Tu vois les éclairs, toute la patente, les alertes, là.
5: Ben, ça va 35% à 18h, genre, là, tu sais. Puis, le reste de la journée, c'est tout à 10.
10: Non, c'est ça. Fait que profitez de l'été pour ceux qui en ont encore une, puis. C'est pas le temps de trop se stresser avec ça, là, parce que sinon on fait rien. Ben, d'ailleurs, c'est ce que plusieurs commerçants. Ben, pas commerçants. Ben, commerçants, oui, là, mais tu sais, comme le village des sports puis tout ça, village vacances, ben, tout le temps, tu sais, on viendra pas parce que. Mais ça se peut qu'il mouille 15 minutes dans la journée. Là.
5: Le golf? Tu parles avec des golfeurs, les autres, ils partent, puis tu dis, écoute, moi, je vais faire ma run, puis il n'y a pas de problème. Fait que fumer du soleil, c'est ça qu'on vous conseille dans le mid, ça va bien aller. C'est gratis. Tu te souviens-tu de la fusillade dans Côte-des-Neiges?
10: Oui.
5: Et ça, c'était le 22 juin dernier. C'était un espèce de gars de l'Alberta, un bizarre, là, un vrai bizarre, qui lui, il disait que Pornhub, il fallait flinguer tout le monde à Pornhub, puis finalement, il avait flingué un policier. Puis une chance que les policiers sont arrivés rapidement sur les lieux, parce que lui, il sortait de sa chambre d'hôtel, puis il s'en allait chez Pornhub.
10: Lui, c'était le mêlé qui disait que... le capitalisme avait permis aux femmes de s'émanciper, fait qu'il fallait abattre le capitalisme pour remettre l'homme au centre de la société, puis bref.
5: Fusillade complètement.
10: Moi, j'avais lu son manifeste, c'était weirdo solide.
5: Non, c'était un weirdo, là. Il n'y a pas de doute là-dessus. Mais l'histoire, c'est que la policière, il y avait des policiers qui avaient été appelés en renfort, il y a un policier qui s'est fait descendre, là, en passant.
10: Oh, oui.
5: Mais la policière qui est arrivée sur place, on a vu le tape. Puis là, tout le monde disait qu'elle avait tiré, parce qu'il y a un civil aussi qui a été descendu. Et on disait que c'était la policière du service de police de la ville de Montréal, la SPVM, qui avait descendu le civil en question. Et là, on vient d'avoir les analyses balistiques, puis c'est pas l'arme de la policière. C'est les balles du gars, là, le tueur, le fameux débile mental, qui lui avait dégénéré, puis il avait tiré sur pas mal de monde. Et finalement, c'est pas la policière. Mais t'as du monde sur le web qui avait condamné en disant la policière, c'est une pas bonne, puis elle n'a pas d'affaires dans la police, puis elle a mal fait son travail. Elle l'a même pas tiré. C'est même pas elle qui l'a tiré. Finalement, on arrive à la conclusion que les balles viennent du tireur. Là, t'as vu comment ça avait pris de l'ampleur. Il y a des analystes d'analyse.
10: Hey, t'es-tu surpris d'apprendre que des gens font ça alors que la mairesse de Montréal fait ça elle-même? Par rapport à l'histoire de son conjoint.
5: Ah oui, non, c'est ça.
10: T'sais, là, dans notre nos policiers, ils interceptent du monde pour aucune raison. Plein de gens vivent ça, à commencer par mon conjoint. Finalement, il n'y avait pas aucune raison. Là.
5: Exact.
10: Il y avait je ne sais pas combien d'infractions. T'sais, maintenant, c'est les policiers, il faut les laisser faire leur travail aussi. Y a-tu des pommes pourries dans l'eau comme dans n'importe quel domaine?
5: Oui, exact.
10: Mais je veux dire, ils font le job, ces gens-là. Là. Puis là, d'aller jeter le blâme sur cette femme-là alors qu'on savait. Tu sais, moi, des fois, puis on est des médias, là, t'es sommé souvent de te prononcer rapidement sur un sujet, tu sais, à brûle pour point, ça vient de sortir.
5: Là, les tapes, hein, on voyait les tapes, là, puis la policière était poignée, était en souricière. Puis à un moment donné, on l'avouait tirer. Là, le monde disait, ben, a tiré le gars, c'est elle qui a tué le civil.
10: Ben, je sais pas si tu te rappelles aussi, quand il y a eu la tentative sur Trump, là, il y a un an, ben, quasiment deux ans maintenant, il y avait eu une vidéo qui circulait où on voyait une garde du corps, là, policière garde du corps qui était là. Ben, paraissait comme un peu mal, on dirait qu'elle voulait se cacher, puis tout ça. Puis à un moment donné, c'est un des fils de Trump qui est sorti, il a dit, laissez-la tranquille, là. Elle est super bonne, cette fille-là, puis je la connais personnellement. Laissez-la tranquille. Ce que vous voyez dans la vidéo, c'est pas représentatif de son travail. C'est un cliché de 12 secondes.
5: Puis c'est ce qu'on a vu aussi, les tapes qu'on a vu passer là, de cette fusillade-là. Là. Ouais. C'était des brides, hein? C'était pas la fusillade au complet. On ne sait pas comment. Les policiers, hey, t'arrives là, sur un lieu, t'es un policier, là. Là, t'entends des coups de feu, là, t'arrives, là, comment tu réagis? Les autres, ils étaient sa ligne de mire, là. Le gars, il sortait puis il tirait partout, ouais. Là, comme un débile mental.
10: Il y a beaucoup de monde qui critiquait qu'il serait caché en dessous des tables.
5: Ben, beaucoup de monde, ouais, il se serait sauvé. Hey, policier, pense à ça, là. Faut que t'arrives. Puis c'est ça aussi, c'est pour ça qu'on les paye, là. C'est parce qu'ils ont un gun sur eux autres, puis eux autres, c'est les premiers répondants.
10: Exact.
5: Quand t'as eu le 911, là, 9-11, là, les pompiers,
10: oui.
5: les pompiers montaient, là. Il montait dans l'immeuble, puis l'immeuble s'est effondré. Là.
10: Des héros.
5: Fait que, regarde, la policière, pense que là, écoute, elle est partie en congé de maladie, stress. Et là, ben, la conclusion est là. Elle n'a pas tiré. Le civil a été tué par un désaccès, on va le dire comme ça.
10: Oh, oui.
5: Bon, hey, sondage. Là, ça continue.
10: On est gâtés. Pareil, il y a un palace léger, puis là, c'est synopsis, c'est ça?
5: Là, synopsis, c'est la presse. Faut pas oublier que la presse, c'est...
10: Les autres, avant, c'était crop, hein, c'est ça?
5: Oui, et puis synopsis, la presse, c'est fédéraliste. Là. Donc, c'est vraiment beaucoup plus axé sur... on va peut-être favoriser, en tout cas, dans nos chiffres, on va peut-être favoriser les partis fédéralistes. Hier, Léger, on le sait, Jean-Marc Léger, il est péquiste, là. Son fils est péquiste. Il y a pas de, son père était péquiste, sa sœur était péquiste. Il n'y a pas de doute là. Donc, évidemment, le biais pour le PQ, souvent, on les voit dans Léger. Là. Puis même si vous s'estimez, on pourrait s'estimer longtemps. Là. Mais là, tu vois, c'est 30% pour le PQ. Le PLQ, 26. La CAQ, 20. Mais PCQ qui gagne 2 points. Éric Duhaime passe de 13 à 15. Et QS, 9, moins 2. Ce qu'on dit dans ce sondage-là, ce que les gens de Synopsis disent, c'est qu'actuellement, le grand gagnant, c'est le PCQ d'Éric Duhaime. Et dans la région de Québec, écoute, c'est pas des farces. Région de Québec, ils donnent la région de Québec à Duhaime, au PCQ, 34%.
10: Ouais, c'est une avance qui est considérable. Là. C'est plus que 10 points.
5: Ben, c'est 12 points devant le PQ à 22 et la CAQ à 21. C'est la première fois que je vois un sondage. Palace était-tu aussi...
10: Non, Palace lui donnait 3 points de plus, 3 ou 4 points de plus.
5: Hey, c'est gros, là. Là, c'est 12 points d'avance d'Éric Duhaime dans la région de Québec. C'est 34 points pour le PCQ, 34% des votes. Le Parti québécois aurait 22... Là, comprenez-vous pourquoi on veut tirer sur Duhaime de partout, là, de gauche à droite? Ça vient, le feu nourri là, vient de partout. Là.
10: Oui, puis il faut jamais oublier une chose quand on analyse les sondages et la politique. Tout part toujours de Québec.
5: Depuis des années. La DQ, à l'époque.
10: On remontera pas à l'époque de la Nouvelle-France, là, mais tu sais, la vague ADQIS, la vague orange... La CAQ aussi, avec l'élection de Guilbeault la première fois dans la partielle en 2017.
5: Exact.
10: Tout part toujours de là. Sylvain Légaré, à une époque, dans Vanier-les-Rivières pour l'ADQ. Donc, les politiciens le savent. Les tendances partent de Québec.
5: Là, il y a une tendance forte. À 34%, puis à 22% pour le PQ dans la région de Québec, c'est du gros, gros stuff.
10: Ben, c'est du. Ben, là, c'est. En même temps, ça doit être difficile de te faire une tête quand t'es au parti parce que tu te dis
5: Là,
10: j'ai 3 sondages. Il y en a 2 qui disent que je suis en avance, un peu, l'autre beaucoup, puis l'autre dit que je suis deuxième.
5: Ouais.
10: Là, je me fie à quelles données finalement.
5: Mais les deux boîtes fédéralistes mettent le PCQ en avance, alors que la boîte souverainiste, ben, met quand même le. Mais ils mettaient le PQ en avant, hein?
10: C'est ça? Ils mettaient le PQ. Il mettait le PQ. Après, ça dépend comment ton vote est réparti, tu sais.
5: Exact.
10: Parce que le PCQ soit très, très en avance, mettons, sur la rive sud de Québec, dans la Bellechasse, ça change rien que le candidat gagne par 2 % ou par 20 %.
5: Exactement.
10: Fait que ça dépend comment le vote est. Est-ce que ça va avoir un impact au niveau des sièges? Ce qui va être intéressant à surveiller, Pierre, c'est est-ce que les deux QS vont sauter? C'est-à-dire, est-ce que le PQ va réussir à reprendre Taschereau, qui est un bastion péquiste de l'époque d'Agnès? En fait, je pense qu'il n'y a jamais eu personne à part le PQ depuis les années 80, avant Catherine Dorion. Donc ça va être intéressant de voir. Grandmont va-t-il être capable de conserver ça? Et Jean Lesage. Ça, c'est parce qu'on pourrait avoir une région de Québec où il y a que PQ, PCQ. Toutes les autres parties sont effacées de la carte.
5: Exact. Dans le cas de Taschereau, c'est quelqu'un qui connaît très bien Étienne Grandmont. Là, hein? Le PQ, t'es allé chercher quelqu'un de très, très à gauche.
10: Ouais, Jeanne Robin, je pense.
5: Quelqu'un qui est genre, là, tu sais, le c'est sur Salaberry là, qu'il y a...
10: Ben, ils sont dans la même famille, là, j'en veux dire,
5: local, là, très, très populaire, ouais. Là. Dans ce coin-là, là, où tous les groupes environnementaux sont là, là, les groupes environnementaux très influents dans la sphère politique, que ce soit au municipal, au provincial, au fédéral, ben ça va être un peu ce gang-là. Donc, on va se diviser le vote entre des environnementalistes très, très forts. Là,
10: mais c'est-tu là que le PLQ a présenté Farnell aussi? Je me trompe-tu? Je pense que...
5: C'est beau, oui, Farnell. Farnell est encore là.
10: Oui, je pense qu'il est encore là aussi.
5: Farnell, il est up and down. Là. Des fois, j'ai de la misère à le suivre.
10: Oui, à un moment donné, il était plus sûr s'il était souverainiste
5: ben,
10: ou pas.
5: Là,
10: ouais,
5: après ça, il nous dit qu'il est souverainiste. Ben, il est comme... en tout cas, il aimerait ça que le Québec soit plus fort. Là, c'est, on revient à Bourassa, peut-être. Là, Bourassa, t'as ça un peu. Hein? Un Québec fort dans un Canada uni. Là.
10: Ouais.
5: mais ça, vous dire, ça va beaucoup fluctuer. Mais là, moi, c'est la première fois que je vois la tendance aussi forte que ça pour le PCQ. Donc, ça peut annoncer une vague. Parce que si la vague, elle sort de la région de Québec, ça peut aller vite. Là. Ça peut s'étendre par Lobinière, par tout ce qui est l'Est. Comment qu'il appelle ça, le centre du Québec?
10: Oui, le centre du Québec, c'est Trois-Rivières, Nicolet.
5: Ça peut partir, ça part, ça peut partir de l'autre bord aussi, là, dans le bas du fleuve. Ça peut partir sur la côte nord. Et ça serait très fort. Là.
10: Il y a un terreau fertile aussi au Saguenay-Lac-Saint-Jean. Pour l'instant, ça pogne pas beaucoup. Mais, tu sais, je veux dire, ils ont quand même fait 25 dans la partielle à Chicoutimi. Fait que, tu sais, il n'y a rien d'impossible. Mais ça, ce que ça peut vouloir dire, ce que tu parles, c'est que le PQ peut échapper une majorité, là.
5: Ah, clairement. Non, mais il va avoir...
10: C'est ça qui est... En fait, si le PQ conserve pas son edge, son avance dans la région de Québec, comme Léger le dit, puis que c'est plutôt Synopsis et Palace qui ont raison, ça va être la différence entre un gouvernement majoritaire et minoritaire. Ouais. C'est ça. Je pense que les jeunes Québec, ce qu'on doit comprendre, c'est qu'on a la balance du pouvoir dans les mains. Là.
5: On a balance
10: si vous voulez
5: pouvoir.
10: Pas d'un gouvernement majoritaire encore, là, ça veut dire un gouvernement qui peut faire n'importe quoi, subventionner n'importe quoi, il n'y a jamais d'opposition, il n'y a jamais de rien, vous avez c'est ce choix-là finalement qu'on a entre les mains.
5: Mais moi j'ai dit c'est un gouvernement. Moi je m'attends à un gouvernement minoritaire. Mais si le PCQ est capable d'aller chercher plus d'appui en dehors de la région de Québec, là c'est ça pourrait être un PQ très minoritaire. Pas un 60 sièges, parce que ça prend 64 sièges pour être majoritaire. Je m'attends peut-être à 55-57 sièges. Et là, la balance du pouvoir viendrait au PCQ, de toute évidence. L'autre chose, n'oubliez pas, hein, le Parti québécois, de ce que j'ai vu comme la... Entendu, là, j'ai pas vu la plateforme parce qu'il n'est pas dévoilé, mais eux autres, Santé Québec, ils abolissent ça. Hein. PSPP en a déjà parlé. Je sais pas si c'est ça qu'on va vouloir faire, mais Santé Québec disparaît, Frank. Ça, c'est c'est majeur. Là. On revient à ce que c'était avant.
10: Ben, imagine-tu. Qu'est-ce que ça a livré, ça, pour l'instant?
5: À rien.
10: Ils ont augmenté les dépenses. Pis
5: ben, ils ont l'air à faire de la reddition de comptes plus serrée. Mais tu le vois, l'argent à santé, l'hémorragie continue. Là. Y a pas de...
10: Ouais, sauf que dans une démocratie, ta reddition de comptes, t'as vœu de tes élus. Là.
5: Ah non, mais...
10: Les élus, c'est eux qu'on peut sacrer à la porte ou qu'on peut confirmer ou qu'on peut élire quelqu'un d'autre.
5: À Santé Québec, tu peux pas bouger.
10: À Santé Québec, moi-même, si madame, comment elle s'appelle, Biron, qui a fait pas de job, moi, je suis pogné avec. Là.
5: Moi, j'ai comme l'impression que si le PQ rentre, elle saute. Elle va sauter. Je veux dire, même si minoritaire, elle va dire, moi, je reste pas ici, là, je m'en vais de là.
10: Oui.
5: Parce que si le PQ est minoritaire, pourra peut-être pas abolir Santé Québec.
10: Ben voilà. Puis là, tu touches à un autre point, c'est que plus tu crées des structures de même, plus tu ouvres la porte à des nominations partisanes.
5: Ben oui. On voulait s'éloigner de ça.
10: On voulait s'éloigner de ça.
5: Voilà. Autre chose qui fait beaucoup jaser, c'est l'histoire du pont de Québec. Je regarde le ministère des Transports qui ignore encore quelle sera la solution pour le remplacement du tablier. Madame Fréchette a promis mer et monde. Hein, quand je me souviens, elle était venue à GC, elle était venue dans le show du midi, puis elle était venue dire que le tablier du pont de Québec allait être remplacé. Ça allait se faire comme ça. C'est comme ça. Alors qu'on allait fermer le pont de Québec pendant un an et demi, Frank. Imagine-tu, toi, tu traverses à tous les jours, là, entre Québec et Lévis, là. Ferme le pont de Québec pendant un an et demi de temps pour faire le tablier. Pour faire passer des camions, parce que les camions passent pas en plus, là. C'est quand tu parles de la logique, là, d'avoir un pont seulement où des camions peuvent passer rive nord, rive sud, si jamais le pompier à la porte flanche pour une raison ou une autre, les camions doivent passer par Trois-Rivières ou peut-être les traversiers de Saint-Siméon ou je sais pas trop où, là, le bord, là, c'est Rivière-du-Loup, il y a des traversiers.
10: Ouais.
5: Après ça va à Matane. Et donc là, tablier, on dit que le ministère des Transports est pas cété parce qu'on ne sait pas c'est qui va rentrer. Donc si c'est Mme Fréchette qui rentre, là, peut-être que c'est la CAQ. Peut-être que là, on va aller de l'avant avec ce scénario-là, mais c'est un scénario qui est pas sur la table au ministère des Transports. Là.
10: Ben, c'est comme les appels d'offres qu'ils font au prix, ben, tu sais, pour l'international, troisième pour le troisième lien.
5: Exact.
10: Toi, t'as-tu envie de bider sur un projet puis de mettre de l'investissement sur la table alors que tu dis, t'as peu. De cette juridiction-là, ça va changer de gouvernement, ils vont mettre le projet dans les poubelles. Puis moi, je vais avoir mis du temps, de l'énergie là-dessus pour rien. Là.
5: Voilà. Et là, t'as les cyclistes, les piétons qui disent, ben là, nous autres, on passe sur le pont de Québec. Il n'y a pas assez de place pour nous autres. Donc, on élargirait le tablier. On mettrait peut-être quoi, deux grosses tracts de pistes cyclables. En tout cas, c'est pas à l'étude pour l'instant au ministère des Transports. Ça, ça veut dire que c'est pas, ça sera pas 2030. Là. Ça va peut-être être plus que ça. On est en 2026, on arrive 2027. Gouvernement qui arrive, gouvernement minoritaire, vont-tu faire un changement de...
10: Exact.
5: Et c'est majeur. Là. Si tu fais le pont de Québec pendant un an et demi, tu vois-tu comment ils sont complètement, là, ils ont pas de vision à long terme? Tu fermes le pont de Québec pendant un an et demi de temps. Imagines-tu le trafic sur le pont Pierre-Laporte pour rentrer à Québec?
10: Non.
5: Le bordel total.
10: Ça
5: va être une hécatombe totale. Donc, on est là-dedans. On a des policiers qui n'ont pas de vision. Il aurait dû avoir un troisième lien. Ça fait très longtemps. On ne l'a pas fait. On l'a repoussé. Donc, on est là-dedans. Voilà. Autre chose qui a fait popper ma curiosité. Je ne sais pas si tu as vu, Frank, il y a deux juges qui ont complètement ignoré la loi. Du côté de Gatineau.
10: Ben oui, j'ai vu ça. J'ai pas eu le temps de lire le jugement encore, mais c'est capoté. C'est
5: là, ce qu'on voit, ce qui a été rapporté, c'est que le comité d'enquête du Conseil de la magistrature recommande que les juges municipaux Martin Gosselin et Joanne Cousineau soient destitués de leurs fonctions. C'est gros, là. C'est destitué. C'est le Conseil de la magistrature du Québec qui dit, en 2020-2022, ces juges ont autorisé 1669 mandats d'emprisonnement pour des non-paiements d'amendes. Eux autres, ce qu'ils ont fait, là, ils ont fait de l'IA. Puis là, moi, c'est ma question, c'est que on va-tu remplacer les juges par l'IA? Parce qu'eux autres, ce qu'ils faisaient, là, c'est qu'automatique, dès qu'il arrivait des gens en cours avec des non-paiements d'amendes, ben, on leur donnait de la prison. Automatique.
10: Un peu raide. Là.
5: On avait mis automatiquement. Non, mais le jugement du juge n'est plus là, là. Eux autres, ils regardaient même pas le cas, parce que c'est du cas par cas, là.
10: Ben oui.
5: Mais là, eux autres, c'était automatique. T'as une amende pour non-paiement. T'as une amende, puis t'as sur-amende, parce que t'as pas payé tes tickets. Mais dès que t'arrivais devant eux autres, là, c'était automatique, c'est à prison. Entre 2020 et 2022.
10: Ça n'a pas d'allure, ça.
5: Et là, ben, ce que ça dit, c'est que finalement, le juge, tu sers à quoi? Donne ça à l'IA. L'IA va peut-être meilleur pour le cas par cas, ou c'est-tu vers ça qu'on s'en va? Si on veut, maintenant tu veux débloquer les tribunaux, on pourrait-tu instaurer l'IA intelligente qui irait peut-être plus intelligemment qu'eux autres l'ont fait, là? Parce qu'eux autres, ils allaient systématiquement, c'était automatique. T'arrivais, t'as des amendes non payées, bang, la prison.
10: Ben, c'est parce que c'est pour ça qu'on paye des gens pour être juge. C'est pour analyser un cas puis faire du... Tu sais, la justice, à quelque part, c'est du cas par cas, là. Sinon, on remplace ça juste par un fichier Excel qui dit « t'as fait ça, tu t'en vas en prison ». Ça ne sert à rien d'aller devant le tribunal.
5: Et là, le comité d'enquête, qui est présidé par le juge en chef de la Cour du Québec, Henri Guichard, lui dit « ce faisant, les deux juges municipaux n'ont pas commis d'erreur d'interprétation de la loi. Ils l'ont plutôt totalement ignoré par leur grossière négligence se contentant d'agir servilement comme des tampons au mépris de toutes les règles du droit applicable. » Donc, c'est ça. Non, mais regarde, là, t'as vraiment un exemple où là, si on avait appliqué l'intelligence artificielle dans un jugement de cour, ça aurait peut-être été meilleur. Parce qu'au moins, l'IA aurait peut-être dit, ben là, tu rentres le cas, là, tu sais, puis dis, OK. Puis avec la jurisprudence qu'on a, ben, on te donnerait ça. Mais là, écoute, eux autres, ils appliquaient systématiquement une règle de... En tout cas, il n'y a pas de règle, là. Dans le fond, c'est un... Let's go. Ça égale ça.
10: Non, ça n'a pas de sens.
5: Pas de justice. Je sais pas, ils vont se faire destituer. Là, si on pousse ça, ils vont tuer.
10: Ben, c'est ce qui plane au-dessus de leur tête, de ce que je comprends.
5: Est-ce qu'ils vont démissionner avant?
10: Ouais.
5: Moi, je pense qu'il y a ça aussi. Voilà. Peut-être qu'ils vont attendre la retraite. Peut-être que c'était des juges qui étaient sur le bord de la retraite, là. Bon, notre invité, il est là, Nicolas Gagnon de la Fédération canadienne des. Comment? On a des contribuables.
10: Des contribuables.
5: Comment ça va, Nicolas?
6: Ça va bien, vous autres?
5: Ben oui, ça va bien. Je suis content de te parler. Bel été pour toi.
11: Oui, ben quand même. Disons que j'ai pas vraiment pris beaucoup de vacances. J'en ai pris une semaine la semaine dernière, puis finalement, je me suis ramassé à participer à une conférence de Génération Ambition, puis j'ai dû préparer une diapositive d'une trentaine de pages pour l'événement. Fait que finalement, même quand je prends des vacances, je trouve le moyen de m'occuper puis de travailler encore un peu pour les contribuables dans une certaine perspective. Mais ben oui, genre, on en profite, puis on a beaucoup de dossiers chauds qui s'en viennent cet automne. Fait que je peux pas chômer.
5: Bon, hausse prix de l'essence en rapport 50 millions de dollars de plus à Québec depuis mars. On a appris ça ce matin. Fait que finalement, c'est payant hein, quand le gaz... Il y a Éric Girard qui nous disait que c'était
10: ben
5: pas
10: oui,
5: ça.
10: Oui, Éric
5: hein?
10: Girard avait dit, Nicolas, que c'est pas vrai que... Parce que quand vous, notamment, puis le PCQ puis d'autres formations ont dit on devrait baisser la taxe comme le fait l'Ontario, comme d'autres, parce que ça donne... Parce que les gens sont à côté à gorge. Le ministre Girard nous a dit non, mais c'est pas vrai que... On ramasse plus d'argent quand le prix augmente à cause des taxes parce qu'il y a une contraction de la demande. Autrement dit, les gens achètent moins de gaz. Là, finalement, on apprend que c'est pas vrai.
11: Non, c'est complètement faux. Là. Les gens vont continuer à se déplacer, peu importe le prix de l'essence à la fin de la journée. C'est une commodité de base. Puis à partir du moment que vous êtes encore moins dans les zones urbaines, que vous êtes en région, ben les options sont vraiment pas très nombreuses en termes d'alternatives. Donc de penser que les gens roulent moins parce que le prix de l'essence augmente, c'est complètement faux. On l'a vu d'ailleurs en 2022 quand, suite au conflit ukrainien, le prix de l'essence avait aussi atteint des sommets à ce moment-là. Puis il y a eu aucun ralentissement. Le gouvernement du Québec a continué à percevoir des revenus assez importants, notamment à travers ces taxes sur l'essence. Il n'y a pas eu de diminution aussi au niveau des perceptions des taxes sur l'essence qui démontrent que dans le pire des cas, les gens consommaient autant d'essence qu'auparavant.
5: Ouais.
11: Faut dire mais aussi oui. Que la plupart des taxes sont quand même fixes sur l'essence, mais il y a la TVQ qui, elle, est un pourcentage qui s'ajuste en fonction du prix de l'essence lui-même. Donc, c'est là-dessus que le gouvernement du Québec peut aller chercher des revenus supplémentaires.
5: Mais quand tu demandes aux Canadiens, aux Québécois, les taxes, parce que là, tu as le gouvernement Carney qui a enlevé la taxe de 10 cents sur l'essence, la taxe fédérale. Là, il veut la remettre, mais là, on dit oh, va-tu la remettre, les Canadiens et les Québécois, on pourrait se passer de cette taxe-là, finalement?
11: Ben absolument. En fait, on aurait voulu pouvoir s'en passer même auparavant. Là, c'est une taxe quand même de 10 cents, puis on est quand même satisfait de voir qu'il y a eu une écoute de la part du gouvernement fédéral qu'on n'a pas eu à Québec. Parce que quand le prix de l'essence a augmenté, ne serait-ce qu'au lendemain du début du conflit en Iran, on se serait attendu à d'autres mesures de la part de d'autres paliers gouvernementaux. Finalement, c'est la sourde oreille qu'on a à Québec, mais au moins à Ottawa, il y a quand même eu une réaction de Mark Carney à ce niveau-là. Donc, depuis le 20 avril, suspension de la taxe d'assises fédérale de 10 cents par litre d'essence, et ce jusqu'à la fin du travail, qui est donc le 8 septembre prochain.
5: Ouais.
11: Ça a l'air de rien, mais pour un véhicule qui, on va dire, 50 litres de capacité, par exemple, ben c'est quand même 5 $ par plein qui est économisé. Donc, pour une famille, selon le nombre de véhicules, ça peut faire quand même une différence à la fin du mois. Puis cette économie-là, dans un contexte de crise d'abordabilité, arrive encore plus au meilleur moment, surtout quand c'est couplé à une crise d'énergie. Là, l'avantage, c'est qu'il n'y a pas juste la Fédération canadienne des contribuables qui dit à Mark Carney de maintenir son gel de la taxe d'assises, pas son gel, mais sa suspension. Mais il y a également le gouvernement, ben pas le gouvernement, mais plutôt l'opposition à la Chambre des communes, donc le Parti conservateur du Canada. Et il y a aussi le gouvernement de l'Ontario, donc à travers Doug Ford, qui demande à ce que cette suspension-là soit maintenue. D'ailleurs, il faut rappeler que l'Ontario faisait partie des quelques provinces qui, en 2022, avaient offert des allègements fiscaux, ben, des baisses de taxes sur l'essence, puis ils ont même maintenu et rendu permanente par la suite. Donc, comme quoi, est-ce que ça a été quand même une mesure gagnante auprès de ben, autant des contribuables que de l'électorat au final. Donc, Mark Carney a quand même plusieurs intérêts à le faire. Mais d'un autre côté, faut le dire franchement, c'est mettons qu'on prend les quatre derniers mois, c'est à peu près 2,4 milliards de dollars que représente la mesure fiscale. Donc, ce qu'on espère, c'est qu'en contrepartie, le gouvernement fédéral, oui, on veut qu'il suspende la taxe de manière permanente, mais on veut aussi qu'il fasse l'exercice comptable de réduire ses dépenses en contrepartie puisqu'il y aura moins de revenus via ses taxes.
5: Ouais, le gouvernement du Québec, lui, il a pas fait ça. Hein? Il a pas baissé les taxes sur l'essence. Il a pas été là. Ils ont laissé le fédéral jouer ce jeu-là. On s'en va en campagne électorale. Est-ce que nos politiciens vont baisser ou vont offrir aux Québécois de baisser les taxes sur l'essence?
10: Fréchette a dit non, en tout cas.
5: Ouais, au provincial.
11: Ben, ça serait dans leur intérêt, honnêtement, surtout dans le cas de Christine Fréchette. Je veux dire, moi, personnellement, si j'étais au gouvernement, en ce moment, t'as les deux mains sur les leviers, donc t'as quand même une bonne posture pour faire des gestes concrets qui vont se sentir assez rapidement. Je suis quand même très surpris que pour l'instant, Mme Fréchette s'est contentée de petites mesures ciblées comme la TVQ ou le remboursement de la taxe de bienvenue. Puis oui, il y a comme le remboursement de la taxe carbone pour les agriculteurs, mais pour le reste, la seule chose qu'on va avoir, mettons, pour compenser, puis je dis ça entre guillemets, l'augmentation du prix de l'essence à partir de septembre qui s'en vient, on va avoir donc une baisse de 50$ sur le prix de l'immatriculation.
5: Ouais.
11: Mais c'est clairement insuffisant pour compenser la hausse du prix de l'essence, là, parce que sur le budget familial, l'augmentation du prix de l'essence, ça représente environ le 110 à 150 $ de plus par mois qui doit être déboursé par les familles, ne serait-ce que pour les mêmes déplacements qu'ils avaient à faire auparavant. Puis, ben, on donne 50 $ seulement en suspension. Donc, ce qui aurait été agréable quand même, c'est que il aurait pu avoir un coup d'éclat de la part de Mme Fréchette de commencer par la taxe la plus impopulaire de la gang, donc la taxe carbone.
5: Oui.
11: Parce qu'on peut l'éliminer puis faire ça à coût nul. Puis après ça, les autres taxes, ben, d'envisager peut-être une suspension temporaire ou partielle de la taxe sur les carburants, de la taxe provinciale sur les carburants, qui est quand même 19,2 cents. Donc, il y a de la marge. Puis, ben, faut rappeler que le gouvernement québécois, il y a quand même aussi, si on peut faire l'exercice fiscal, beaucoup plutôt comptable complet, ben, il y a quand même des dépenses à couper de son côté qui peuvent très bien. Là,
5: ça n'a pas l'air, ça n'a pas l'air à leur tenter, ça, de faire un ménage dans les finances publiques. C'est vrai qu'il y a une reddition de comptes, puis comme certains gouvernements peuvent le faire, là, mais c'est très rare qu'on voit des gouvernements. On dépense tout le temps toujours plus. Et tu me dis également la taxe sur les assurances qui va monter en janvier au Québec. Ça a été passé dans le dernier budget d'Éric Girard. Il va avoir un impact aussi pour les Québécois, là.
11: Ben oui, mais c'est surtout que, tu sais, mettons qu'on prend le fameux cadeau de 50 $ sur le coût de l'immatriculation du véhicule.
5: Ouais.
11: Déjà, faut se rappeler que ce coût-là a augmenté drastiquement dans les dernières années à cause de l'arrivée de la taxe sur le transport en commun, qui est quand même quelque chose qui a été autorisé à travers la loi 39 par la CAQ. Donc, ils ont ouvert la porte pour qu'une taxe additionnelle arrive sur nos immatriculations. Puis là, ben, ils offrent un cadeau juste avant les élections. Mais il faut aussi considérer que ce 50 $-là, il est pas, ils nous en donnent une partie puis ils le reprennent par l'autre main, parce que on a, entre autres, comme tu l'as mentionné, l'augmentation de la taxe sur les produits d'assurance. Donc, c'est d'à peu près d'un point de pourcentage, ou pas tout à fait. Ils vont l'harmoniser à la TVQ, littéralement. Mais il y a aussi le fait qu'à partir de l'an prochain, en fait, dès cette année, on a le retour de la contribution d'assurance sur les permis de conduire. Donc, le permis de conduire, présentement, il coûte deux fois plus cher que l'an dernier. Veux pas, oui, on a un cadeau de 50 $, mais on nous reprend par la porte en arrière d'autres montants d'argent.
5: Donc, rien ne se perd, rien ne se crée. Et tu dis là-dedans, tu vois, le PCQ a parlé de baisser des taxes et des impôts, là. On promet quand même une des plus importantes baisses de taxes et d'impôts aux Québécois. Et déjà là, on voit des boucliers, là, une levée de boucliers. Certains médias aussi défendent la machine.
11: Oui, c'est pas surprenant. On se rappelle de 2023 qu'on a eu la première baisse d'impôts en pas loin de 20 ans au Québec. À quel point, c'était populaire auprès de l'électorat, auprès des contribuables, mais pas auprès du commentariat, puis encore moins des syndicats qui sont sortis sur la place publique à l'époque pour déchirer leur chemise, puis dire, ah, mon Dieu, ça va condamner les finances publiques. Les services publics vont devoir être coupés à droite puis à gauche. On rappelle que la baisse d'impôts à l'époque, c'est quand même un point de pourcentage sur les deux premiers paliers d'imposition. C'est à peu près 1,7 milliard en revenus qui restent dans les poches Québécois, puis qui se retrouvent pas dans les coffres du gouvernement. Mais pendant ce temps-là, le gouvernement du Québec a quand même dépensé comme jamais. Donc, ça a eu aucun impact sur les services publics, loin de là. Mais il y a aussi le fait que présentement, ben là, on approche les élections. Puis moi, je le rappelle qu'en 2022, on a quand même trois partis politiques qui nous ont fait des promesses de baisse d'impôts à ce moment-là. On avait la CAQ, on avait les conservateurs, puis on avait aussi les libéraux. Là, présentement, on approche de plus en plus du départ. Là, je pense que c'est le 28 août que tout va commencer. Puis, oui, les conservateurs ont fait des promesses en ce sens. Puis j'ai hâte de voir le calcul et aussi
5: ouais,
11: le cadre
5: financier. Le détail,
11: financier. Oui, ben, puis même chose pour le Parti québécois qui promet des baisses d'impôts historiques pour les entreprises. Dans le fond, en contrepartie, ils veulent couper les subventions. C'est une proposition qu'on appuie également. Puis on a hâte de voir ça va être quoi le cadre financier pour ça. Mais pour les autres partis, surtout pour Mme Fréchette, c'est le plus décevant là-dedans, parce que je tiens à rappeler qu'en 2022, quand la CAQ s'est fait réélire, ils ont pas juste dit qu'elle allait baisser les impôts de 1 point de pourcentage, mais de 2,5 points. Donc, 1 point pour le premier mandat de 4 ans. Puis s'il était réélu en 2026, on recevait le reste de cette baisse d'impôts-là jusqu'en 2032-2033. Mais là, Mme Fréchette a carrément annulé cette promesse en disant qu'il n'y aura pas de baisse d'impôts ni de baisse de taxes. Donc, essentiellement, finalement, c'est la promesse brisée, on la constate là, un peu trop tard, malheureusement. Mais clairement que les préoccupations premières des Québécois présentement, c'est, comme on est habitué, la santé au Québec, comme si c'était, il n'y a rien de nouveau là-dedans. Mais le coût de la vie, lui, est vraiment très, très haut, dans le top des priorités. Et bon, il y a juste deux parties sur cinq qui semblent vraiment répondre à ces préoccupations-là.
5: Mais moi, je me promène, Nicolas, demain matin, je me promène en ville, là, puis je demande aux gens, c'est quoi vos priorités? Là? D'après moi, c'est le coût de la vie. Là. La santé, là, ça arrive loin. Ça dépend comment les sondeurs aussi posent des questions. Là.
11: Oui, absolument. Puis, mais il faut dire que la raison pour laquelle la santé triomphe quasiment toujours au top, c'est à cause du contexte démographique du Québec. On veut pas avec une population vieillissante.
10: Ben oui.
11: On a nécessairement plus d'inquiétudes par rapport à l'état du système de santé. Surtout quand on a des proches dans le système ou quand on est soi-même pris dedans. Donc, c'est un peu normal que ce soit là. Puis surtout aussi que c'est quand même l'un des portefeuilles les plus dépensiers de tout le gouvernement québécois et possiblement celui qui donne les pires résultats. Donc, c'est pour ça que je pense que ça revient toujours au top. Mais oui, en ce moment, les gens, ils cherchent des appartements, puis ils se disent, malgré le fait que je fais 45 000, 50 000 par année, je peux pas rien trouver de décent. Vous avez des gens qui... Vous avez une génération complète de Québécois qui ont carrément perdu espoir de devenir un jour propriétaire.
5: Ah oui,
11: donc,
5: absolument.
11: L'accès au logement aussi, c'est quelque chose de très important. Puis pour l'instant, encore une fois, on a très peu de propositions de la part des partis traditionnels. Puis pourtant, ben, il est quand même minuit moins une là, pour commencer un peu à faire ce striptease électoral qui devrait quand même essayer d'intéresser l'électorat comme tel. Parce que présentement, un Québécois sur deux ne savent pas pour qui ils vont voter le 5 octobre prochain, puis c'est justement parce qu'on ne répond pas assez à leurs préoccupations.
5: Nicolas Gagnon de la Fédération canadienne des contribuables, merci beaucoup. Allez-vous vous impliquer personnellement ou au point de vue, allez-vous demander aux partis politiques des engagements fermes sur pour les contribuables?
11: Oui, absolument. Nous, c'est sûr que d'ici les élections, on publie notre liste d'épicerie, puis on va clairement mettre de l'avant le besoin d'avoir des baisses d'impôts, des baisses de taxes, que ce soit sur l'essence ou sur n'importe quoi d'autre. C'est sûr aussi qu'on veut un gouvernement, peu importe qui va rentrer à l'Assemblée nationale le 5 octobre, qui va amener le rééquilibre des finances publiques, puis finalement qui va être un peu plus transparent. On espère avoir l'addition de nouveaux chiens de garde à l'Assemblée nationale comme un directeur parlementaire du budget, parce qu'on a vu ce que ça donnait avec Éric Girard. Les finances à travers ses lunettes, ça a
5: élastique,
11: pas donné des bons résultats.
5: Fait que, très
11: c'est
5: élastique.
11: Ça, très élastique. Donc, il va nous falloir des chiens de garde supplémentaires, puis aussi des garde-fous. Puis, ben, c'est ça. On va publier ça très prochainement, mais on va rester, bien sûr, non-partisans tout le long des élections.
5: Nicolas Gagnon, merci beaucoup. À la prochaine.
10: Merci.
5: Voilà.
11: Toujours un plaisir. À bientôt.
5: Bye-bye. Voilà Nicolas Gagnon de la Fédération canadienne des contribuables qui entendent, écoutez, travaille pour nous autres. Là. Travaille pour les contribuables. Travaille pas pour le corporate. Travaille pas pour des lobbies. Le lobby des contribuables, on peut-tu en avoir un, s'il vous plaît? On paye des taxes, des impôts, personne ne nous écoute. On est dernier, hein? On est dernier,
10: c'est ça. Oui, c'est ça. On n'a pas notre lobby, nous autres.
5: Voilà. Donc, je pense qu'on va continuer d'en parler.
10: Je pense que oui.
5: Oui, parce que l'argent est partout autour de nous, comme on dit. Bon, après la pause, on jase. Il y a eu des attaques russes de la cybersécurité. On a eu des attaques Internet sur notamment des usines de traitement des eaux au Québec, en Ontario, au cours des dernières semaines, des derniers mois. Est-ce que c'est possible qu'on soit la cible des Russes, oui, de la Corée du Nord, des Chinois? Ben oui, on en parle avec un expert après la pause.
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0: Je ne dirai jamais assez, je n'ai aucun problème avec l'immigration, puis j'ai aucun problème avec les cultures qui viennent d'ailleurs, j'ai aucun problème avec la richesse des cultures. Par contre, j'ai un problème avec certains pans de certaines cultures, avec la religion en général, j'ai un bug. Je pense que c'est un droit que j'ai encore au Canada d'avoir un bug.
1: Ah oui.
0: Et je voulais que ça paraisse. Nouvelle saison, nouveau chroniqueur, et je suis vraiment heureux qu'elle ait accepté. On lui a déjà parlé à l'occasion, peut-être 2-3 fois dans le passé, puis à toutes les fois après l'entrevue, on se disait « Caroline, c'était pertinent ça ». Caroline, c'était bon, on a appris quelque chose. Puis je pense qu'on va encore apprendre quelque chose aujourd'hui, puisqu'on va lui parler à toutes les deux semaines. Elle est physicienne de formation, femme d'affaires et spécialiste de la culture islamique. Madame Mandana Javan qui est là. Bonjour, Madame Javan. Bienvenue dans Wallet en direct.
2: Bonjour. Merci beaucoup. Bonjour, Justine. Bonjour, Patricia.
1: Bonjour.
2: Ça me fait très plaisir d'être avec vous, vraiment. Je me sens honoré.
0: Vous nous honorez également et je pense que on va avoir des beaux échanges culturels. ça va être parfait.
2: J'espère en tout cas.
0: Vous nous avez envoyé, puis je pense que ça part fort. Vous nous avez envoyé l'affiche d'un nouveau festival de Montréal, le festival Halal de Montréal qui s'en vient. C'est du 22 au 23 août 2026. Et moi, ma première question, qu'est-ce qu'un festival Halal?
2: Oh mon Dieu, je l'ai jamais vu dans ma vie. Alors, qu'est-ce que je peux interpréter? Parce que je suis allée faire une petite recherche. Alors, sur Instagram, ça n'existe, cette compagnie d'événements n'existe que depuis le 28 mai 2026.
0: Okay,
2: mais quand même, ils l'ont fait beaucoup d'événements partout au Canada. Et le nom de la compagnie, Nahar, c'est un mot perse, pashtou, pakistanais, qui veut dire lunch.
0: OK.
2: Alors,
0: bouffe.
2: Okay. Vu leur événement, ça me semble que, premièrement, la compagnie est très, très riche. Il y a des grands moyens financiers. Je vais vous expliquer pourquoi. Deuxièmement, ce sont plutôt les islamistes d'origine pakistanaise qui sont venus, en fait, qui vont faire un événement

0: pour halaliser toute l'industrie d'abattage au Canada.
1: Donc, Mark Carney a donné 42 millions. Pourquoi? Pour les chaînes d'abattage, pour les usines?
0: Exact. Ouais. Toutes les usines d'abattage qui se halalisent 100% au Canada, et c'est du jamais vu dans un pays occidental. Jamais.
1: Mais ce qui est vicieux là-dedans, puis je fais une petite parenthèse, c'est que souvent, puis on l'a, nous on l'a l'expérience. Eux autres, ils ont l'expérience d'islamiser. Nous, on a l'expérience des subventions. Là, ce qui souvent ta subvention va te servir. Tu sais, l'usine est due pour être rafraîchie, pour renouveler la machinerie.
0: Ouais,
1: on va se servir de ça, mais évidemment qu'on va prendre l'obligation qui vient avec. Mais les compagnies vont toutes sauter là-dessus. Là, ça, c'est garanti.
0: Exactement, exactement. Mais l'affaire, c'est que dans la version modernisée de l'islamisme, ça veut dire la version théorisée par les frères musulmans au 20e siècle, ils l'ont essayé de faire des parallèles avec le judaïsme, avec le kosher.
1: Oui.
0: Tandis qu'on
1: on l'entend souvent,
0: que
1: ça, Madame Javan, on entend ça, souvent ça. Oh, ben, c'est pas pire que kosher.
0: Mais l'affaire, c'est que ça n'a rien à voir carrément avec le kosher. Pourquoi? Parce qu'en islam, au niveau théologique, je vais mettre un post Facebook avec toutes les ressources, toutes les sources théologiques. Si un musulman, premièrement, la question de halal, ce n'est que pour la viande, c'est tout, rien d'autre.
1: Okay.
0: Et deuxièmement, si la viande est préparée par des gens du livre, ça veut dire par les juifs, les chrétiens, c'est automatiquement halal en islam. Troisièmement, si tu le sais pas que la viande est halal, dans ta tête, tu dis « Bismillah, la viande devient halal.
1: Ah, »
0: C'est tout.
1: Donc pour quelqu'un qui étudie la religion islamique, c'est pas si compliqué de manger halal.
0: Non, absolument pas. Et l'affaire, c'est que moi, en étant née en islam, je peux vous le dire, ça fait depuis 25 ans que je vis ici, chez les citoyens de culture musulmane, il n'y a pas cette affaire folie de manger halal. Alors, même si on a 10-12% des citoyens de culture musulmane au Canada, Mark Carney est en train d'imposer une rituelle religieuse à toute la population du Canada en incitant l'industrie à afficher le branding commercial du halal sur leurs biens.
1: Wow!
0: Alors, pourquoi? Ce n'est qu'une question de branding, parce que d'après l'islamisme du 20e siècle, qui fait tout le temps des parallèles avec le judaïsme, il faut aller faire créer des monopoles commerciaux. Surtout quand on est dans les sociétés. En fait, la seule place qui existe, c'est dans les sociétés occidentales, parce qu'il y a de la liberté d'association puis tout ça. On crée le branding afin de canaliser l'argent des gens d'origine musulmane pour que ça tourne seulement dans les rues économiques de la nation musulmane, de l'homme. Alors maintenant, vous avez des sites de rencontres halal, vous avez des gyms halal, vous avez... C'est incroyable! Ils vont mettre une branding halal pour faire le ségrégationnisme. C'est une... Pourquoi? Parce que cette idéologie est suprémaciste.
1: Oui.
0: Il crée une prestige, un genre de privilège qui est associé à faire l'achat de ce branding. Un peu comme quelqu'un qui va payer 500 $ un soulier de Nike.
1: Ouais.
0: Vous voyez, c'est exactement la
1: pour
0: même
1: montrer,
0: chose.
1: Pour montrer la marque, pour ben en fait, et ça crée des clubs quasiment. Là, je pense automatiquement aux motocyclistes qui s'envoient tous la main. On le sait, on fait de la moto, on est heureux. Donc, il y a quelque chose d'identitaire là-dedans profondément
0: mais
1: aussi.
0: C'est plutôt tribaliste, à mon avis.
1: Ouais.
0: Mais l'affaire, c'est que si vous regardez, en fait, l'année passée, j'avais invité mon amie Florence Bergeau de Laclaire, qui venait de sortir son livre « Jihad par le marché ». Et si vous regardez, c'est depuis 40 ans en Europe, là, il y a des centaines de milliards d'euros qui circulent dans

0: l'économie qui, des gens qui sont juste associés avec les mosquées, les centres islamiques, vous comprenez? Et est-ce que, au niveau économique, la société québécoise peut se permettre de subir telle ségrégation?
1: Et combien, on, je ne sais pas si vous avez les chiffres, là, mais parce que ça a un coût tout ça. Il faut engager quelqu'un qui va venir bénir la viande. La méthode d'abattage n'est pas la même.
0: Ouais, mais ça, c'est plus vraiment dans le cas de judaïsme. C'est ça que je vais vous expliquer. C'est sûr que maintenant, ils imposent, ils disent qu'au niveau industriel, ils vont faire subir la cruauté animale à l'échelle industrielle aux animaux.
1: Ben
0: c'est
1: oui.
0: Quelque chose que ça ne passe pas au Québec par défaut. Mais l'affaire, c'est que moi, je connais depuis 25 ans, il y a eu des restaurants iraniens, par exemple, qui affichaient halal. OK? Mais je connaissais les propriétaires. Ils disaient, mais c'est une joke. Halal, c'est pas facile. C'est pas halal. Mais en islam, si quelqu'un te dit que la viande est halal, mais c'est pas halal, ça devient halal.
1: Incroyable.
0: Alors, ce n'est qu'une question de branding.
1: Dans le de normalisation.
0: De normalisation, de banalisation, c'est comme ça que l'Europe est devenue, la France, Belgique, Pays-Bas, est devenue charia compatible. Parce que pour chaque petite chose, on dit, mais le goût, c'est pas différent. Puis maintenant, ce qui m'inquiète avec le festival Halal à Montréal, c'est que les islamistes sont très, très généreux. Et leur générosité n'a rien à voir avec
2: la bienveillance.
0: Occidentaux. Non, c'est ça. OK? C'est que qu'est-ce qui va arriver pendant deux jours, de midi à 20h? Il va y avoir des barbecues, il va y avoir des repas gratuits.
1: Puis les gens vont dire, oh, la viande est tellement bonne.
0: Puis là, les gens, qu'est-ce qu'ils vont faire? Parce que partout, ils vont afficher le mot halal. Psychologiquement, dans leur inconscience, ils vont devenir sympathiques envers le mot halal. Mmh. Et par après, si on commence à continuer notre combat que non, on n'accepte pas ça, c'est pas acceptable de normaliser la charia ici, il va avoir la vote démocratique des gens qui disent, mais voyons donc, on était au festival, on a mangé, c'était
1: bien correct, c'était super bon, ben oui.
0: C'était correct, puis vous voyez, c'est que alors, c'est tout le travail psychologique et psychosocial qu'ils sont en train de faire sur la société. Et malheureusement, on n'a pas les outils, vous voyez.
1: Ouais.
0: On n'a pas les outils pour faire quelque chose. Mais l'affaire, c'est que pourquoi le financement public?
1: Ben moi, j'ai plein de questions. Puis c'est vraiment intéressant comme sujet parce qu'on sait que, puis vous parlez en plus des frères musulmans, on sait que pour certains, puis je vais le mentionner, pour certains musulmans, il y a un esprit de conquête derrière tout ça. Je sais qu'il y en a qui vivent pas là-dedans, mais on va se concentrer quand même sur ceux qui attaquent là, et ceux qui veulent venir gruger du terrain. Un, votre question est excellente. Pourquoi on met de l'argent public là-dedans alors qu'on est censé être un pays très laïque qui ne finance pas les religions? Donc, ça, pour moi, il y a un accroc majeur là. Et l'autre affaire, on est passé très rapidement. Je sais qu'il y en a que ça leur dérange pas, là. Mais moi, voir un animal souffrir, si on peut l'éviter, j'aimerais mieux, tu sais, qu'on passe rapidement.
0: Ben oui.
1: Alors
0: ben
1: que
0: oui.
1: Dans le rite d'abattage halal, de ce que j'ai compris, vous me reprenez si j'ai tort, là. On me dit que l'animal ne peut pas être assommé ou ne peut pas être embrouillé avant. Il doit se vider de son sang en toute conscience de cause. Mais il me semble qu'ici au Québec, on avait décidé de refuser ça il y a quelques années, Mme Javanne. On a décidé que les animaux de compagnie ne faisaient plus partie des biens meubles et qu'on devait se pencher sur le bien-être animal. Comment est-ce que ça peut se raccorder tout ça? Et pourquoi personne d'autre parle de ça?
0: Mais comment? C'est parce que c'est fédéral qui donne l'argent. Ça s'est passé au Québec. Alors, nous, on n'a pas de pouvoir au niveau du... Même si le gouvernement du Québec, je pense pas que Mme Fréchette va être là, a la volonté politique d'aller dénoncer ça ou d'aller faire quelque chose. Et c'est quelque chose qui est entre l'industrie d'abattage et le fédéral. Et le gouvernement provincial est nulle part dans l'équation. On n'a rien à dire.
1: Mais en fait, vous dites on n'a rien à dire légalement, puis je comprends politiquement.
0: Légalement, juridiquement,
1: mais il me semble qu'un politicien qui irait faire un bon statement, ça ferait bien aussi. Est-ce qu'on a peur de perdre des votes? J'imagine qu'il y a quelque chose du genre dans l'équation, là.
0: Moi, je le sais pas si nos politiciens sont là, là. J'espère, mais on attend les élections, puis après ça, on verra. Mais l'important, c'est vraiment parce que au bout de ligne, c'est toujours les citoyens qui votent.
2: Ouais.
0: Alors, on ne sait jamais qu'est-ce qui se passe à l'intérieur des partis politiques, puis entre eux, puis les consensus qu'ils ont, puis comment ils font leur affaire. Mais c'est que au niveau des citoyens, on peut, par exemple, j'avais proposé à mes amis d'aller acheter la viande, parce que maintenant, toutes les viandes, en tout cas, que moi, je vois partout, c'est toujours halal, d'aller acheter la viande, puis après ça, de faire exprès, après, aller le retourner en disant que ça, c'est halal, j'achète pas, ou aller vraiment exiger, aller voir le gérant de l'épicerie.
1: Exprimez-vous, parlez.
0: C'est ça. Alors, ça passe vraiment d'envoyer des courriels à IGA, à Super C, à partout, de façon qu'on comme citoyen, qu'on bombarde, parce que nous, on n'a pas de contrôle sur les politiciens ni sur les partis politiques.
2: Mais ce qui va vraiment alors, reculer, tu sais, parce que Carney, là, au niveau médiatique, là, il n'y a pas de controverse.
1: Ah, il flotte sur un nuage.
2: Il
1: fait ce qu'il veut.
2: Puis l'information, des fois, elle est partagée, mais on le sait, là, des fois, il y a une information pour un média qui va plus être dérangeante. Mm-hmm. Donc, on va la présenter d'une façon pour que créer une controverse. Dans le cas de Carney, peu importe ce qu'il fait, là, même quand il. C'est des actions douteuses, on rend ça quasiment ça beau. Même si on se dit, hein, on n'est pas d'accord à acheter. Des fois, je nous sens de moins en moins puissants comme peuple. On subit beaucoup.
0: Oui, c'est pour ça qu'il faut qu'on revienne à la source. Ça veut dire à tous les citoyens, à chaque personne. Il faut qu'on sensibilise. Malheureusement, on sait qu'est-ce qui se passe dans les médias. Puis on sait comment maintenant ça roule. Mais ça reste qu'entre citoyens, il faut se parler, il faut se sensibiliser, il faut sortir de cet état anesthésié. Là. Mm-hmm. On dirait qu'on est rendu anesthésié, on est indifférent, on s'en fout, ça goûte la même chose, j'achète. Puis il faut aussi penser aux générations futures.
1: Ouais.
0: Parce que quelque part, on a une responsabilité envers nos générations futures, envers l'héritage qu'on va les laisser.
1: Et vous, quand vous dites ça, Mme Javanne, je ne sais pas pourquoi ça résonne plus encore, parce que vous êtes née sous le régime iranien.
0: Mm-hmm.
1: Fait que je pense que des gens comme vous devraient être un phare dans la nuit. On devrait écouter la parole de Mme Javanne.
0: Ça me touche énormément.
1: Je sais que vous aviez un deuxième sujet, mais on n'aura pas le temps. J'ai trop peu de temps, puis je veux pas qu'on l'escamote. Mais merci beaucoup, Mme Javanne. On va reprendre
0: merci
1: le temps de se parler dans deux semaines, puis j'ai déjà hâte qu'on se reparle. Merci.
0: OK, parfait. Merci beaucoup.
1: Au plaisir.
2: Merci.
1: Bye. Mandana Javanne, qui est née en Iran, qui a subi le régime dégueulasse de la théocratie iranienne et qui nous parle. On a mis une Mandana au monde.
2: Up.
1: On devrait peut-être l'écouter. Là.
2: C'est bien dit.
1: Elle arrive du pit de l'enfer. Là. 13-23, on vient.
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10: Hey, monsieur Monette.
11: Monsieur Danny, comment ça va?
10: Hey, il fait combien d'années que vous êtes à l'antenne? On recommence une nouvelle année, Stéphane, puis on est tellement fiers de t'avoir dans notre équipe, mais tu recules combien d'années en arrière? Parce que je pense que tu étais à l'antenne avant même d'avoir commencé avec nous dans le retour. Là.
11: Ben oui, j'ai été longtemps avec Babu. J'ai fait un bout avec Carbo. Ça doit faire pas loin de 15 ans, d'après moi, j'étais avec vous autres. Au moins.
10: Avant d'être chroniqueur ici à Radio X, est-ce que tu connaissais la station?
11: Ben oui, parce que moi, écoute, dans mon Audi, je suis un chauffeur de camion.
10: Ouais.
11: Fait qu'aller à Québec, je descendais à Québec à un moment donné au moins 3 fois semaine en camion. Puis mon poste de radio, c'était vous autres.
10: OK, dès que tu arrivais à Drummondville. Drummondville,
11: là, c'est ben, à peu près, oui, parce que dans ce temps-là, Internet n'était pas là. Fait que j'arrivais à Drummond, tout de suite, je vous pognais, puis là, j'étais avec vous autres. Puis je me souviens pas comment ça se fait que j'avais commencé. J'avais rencontré Phil au début. Puis c'est là que ça a parti. Puis tu sais, ça a tout le temps été simple. Là. J'ai fait un bout avec Pee-wee aussi. Pee-wee, dans son lit, il commençait. Là. Il était co-animateur. Puis ça a fait... Ben, en fait, c'est là. Un bout avec Babu. Puis après, j'ai fait un bout avec... je pense que c'était Dupont dans ce temps-là. Juste avant Jeff Fillion, là, j'étais dans ce coin-là. Là. Fait que c'est là que ça a commencé.
10: Mais t'es rendu, t'es un vieux de la vieille, t'es plus vieux à l'antenne que moi, quasiment.
11: C'est très gentil de me le rappeler, Danny, j'apprécie vraiment.
10: Ouais, je t'ai vu habillé, là, t'as pris une photo, je pense, avec ta famille, ils avaient couru, là, t'as fait des kilomètres. Ta femme, je pense, ça se peut-tu en fin de semaine, elle a fait un demi-marathon?
11: Ouais, moi, je la supporte là-dedans. Moi, je cours pas.
10: Caro, elle a fait un demi-kilomètre, toi, c'est ça?
11: Ouais, moi, je suis plus le gars en pick-up qui amène l'eau. Quand elle fait du vélo, je transporte les vélos, puis je l'attends, puis je la supporte moralement, beaucoup.
10: Hey, moi, je veux dire aux auditeurs qu'on est super contents que tu restes avec nous là, pour la prochaine saison.
11: C'est le fun, Danny. Puis, tu sais, on va le dire au monde, là, on est rendu des bons amis. Oui. Là, on se parle en dehors des ondes, puis tu le quittes, là. Fait que, tu sais, c'est un plaisir, mais deuxièmement, je suis très honoré, moi, d'être à Radio X. J'aime beaucoup la radio, je trouve que ce que vous faites, c'est un job qui est en dehors des lignes normales, on va dire ça de même. Puis, tu sais, moi, je suis dans l'Outaouais. Fait que, Québec, c'est mon cœur parce que j'ai travaillé là-bas, j'aime la région, je chasse là. Mais moi, j'entends tout ce qui se dit dans l'Ouest, tu sais. Fait que, ça fait du bien de vous écouter, vous autres, de ramener, ça prend tout le temps un juste milieu. Fait que de la gauche vers la droite, fait qu'on se ramasse au milieu. Fait que c'est bon. J'aime bien ça.
10: J'entendais cet été, à un moment donné, j'étais dans un magasin à grande surface, puis les gens parlaient de Stéphane Monette. Ah, Monette, t'as parlé de telle affaire, moi, je te conseille ça.
11: Ah, c'est vrai?
10: Oui. Fait que t'influences les gens, mon cher Stéphane.
11: Ah, ben, on essaie de le plus positivement possible, c'est ce qu'on espère, Danny.
10: Ben oui. Hey, je veux t'entendre sur différents points aujourd'hui, Stéphane.
11: Ouais.
10: Entre autres, hier, moi, en allant au Grand Prix, je suis allé dans un événement qui brûle du gaz, Stéphane. Ça n'a pas de bon sens. Je suis quasiment c'est le démon en personne.
11: Hein. Ouais.
10: j'ai vu à deux reprises, une fois sur la 20 et une fois sur la 55, des chevreuils allongés. Là, ils ont été frappés, fort probable.
11: Ouais.
10: Puis là, il y a un homme qui est avec nous, qui est un bon auditeur aussi de Radio X dans l'auto, qui me disait, Danny, si tu déclares pas ça, tu frappes un chevreuil, tu déclares pas, tu peux avoir des amendes assez importantes sur ce Chris Allé, là.
11: Oui, absolument. Absolument. Mais en fait, c'est qu'on le considérait comme un hit and run. Fait que, tu sais, vous savez, c'est comment c'est grave de faire un hit and run. Fait que c'est considéré comme ça. Puis l'autre bord, t'as la faune qui embarque par-dessus ça. Parce que de tuer un grand gibier au Québec, le chevreuil, l'orignal, l'ours, le dindon, OK? Ben, faut que vous le rapportiez, que vous le disiez, que vous l'avez frappé. Ça fait partie de la loi. Fait que si vous vous faites prendre, mettons, par une caméra de surveillance, peu importe où est-ce qu'elle est, puis qu'ils réussissent à avoir votre plaque, puis que vous vous êtes poussé sans rapporter que l'animal a été, vous avez tué un animal, ben, de deux bords, ils peuvent vous rembourser. Ils peuvent vous rembourser sur le côté des assurances, puis ils peuvent vous, ben, tu sais, en fait, de la déclaration, là, de la police, je veux dire, là, puis aussi sur les agents de la fonte. Fait que oui, ça peut être des amendes très, très, très salées. Est-ce que ça se rend là? Pas tout le temps. je vais t'avouer qu'ils ont tellement de choses à régler que ça ne se rend pas là. Mais si c'est tamponneux qui veut vraiment faire sa job comme du monde puis qui a les preuves, parce que ça prend les preuves aussi avec ça, ben oui, ça va vous coûter une tasse. Vraiment, ça va vous coûter une tasse.
10: Okay, parce que c'est quoi l'intérêt pour celui ou celle qui ne veut pas le déclarer? C'est parce que oh, je veux pas de temps à perdre avec ça, moi tout d'attendre les pas. Puis tu déclares ça à qui? C'est aux polices? Tu déclares tout ça?
11: Ouais, tu fais 9-1. Je viens de frapper un chevreuil, qu'est-ce que je fais? T'sais, ils vont vous demander si vous êtes blessé. Non. Ben OK, je veux juste déclarer que j'étais à telle place. Tu sais, sur les routes, là, quand vous roulez sur la route, il y a des kilomètres, là. Tu sais, vous voyez des petites pancartes vertes avec des kilomètres, là. Ben, tu vas dire, mettons, je suis au kilomètre 151 de l'autoroute 15. J'ai frappé un chevreuil à tel endroit. Je veux juste aviser que il n'y a pas personne de blessé. J'ai une lumière de cassé. Je vais m'en parler à mes assurances. Puis de toute façon, tu sais, faut que tu le réclames. Si ton véhicule il est brisé, il faudra que tu le réclames à tes assurances aussi, tu sais. Fait que d'un bord ou l'autre, ils vont te demander un rapport de police. T'as pas fait un rapport de police, là, tu vas faire ramasser de l'autre bord. Fait que fais juste le dire, il n'y a pas rien de criminel là-dedans, là. Frappe un chevreuil. Frappe un orignal, t'as plus de chances de rester poigné sur le bord du chemin, ça va se déclarer tout seul. T'sais. Ben, tu fais juste le déclarer bien correctement, puis il n'y a aucun problème. Mais
10: J'ai-tu bien lu que. Si tu roules puis tu vois un animal blessé, style un chevreuil ou un orignal, blessé, là, vivant, blessé, faut que tu le déclares?
11: Absolument, parce que, mettons, je te dis ça comme ça, OK? Moi, j'ai vu ça. Fait que ça va vous donner une idée pour que la situation est parfaite, OK? J'ai vu un 45 pieds traverser sur une autoroute. Le chevreuil veut traverser, mais il est pas assez vite pour passer dans le devant. Il fesse en arrière d'un roue. Chauffeur de truck, ça n'en aperçoit pas. T'sais, ça peut arriver, là. À vitesse que tu roules, il s'enligne mal, il fait un bogey en arrière. Le chevreuil, il retombe à terre, puis là, il est pas mort. Fait que là, ben, il reste là, puis il agonise. Puis souvent, ce qu'ils font, c'est quand ils voient un char arriver à côté de l'autre, ils font le mort, ils veulent pas bouger, ils font semblant de pas bouger, tu sais. Fait que là, ben, là, oui, il faut t'appeler les agents de la fonte, puis qu'ils viennent l'abattre, le finir à ses souffrances, puis qu'ils libèrent la carcasse du bord, puis qu'ils l'enlèvent. Faut que tu fasses ça absolument.
10: Okay. Encore là, si tu ne déclares pas, puis ils ont une petite preuve, ça pourrait qu'ils t'envoient une petite lettre. Ouais. Mais ils font pas. Je sais pas pourquoi qu'on fait ça, là.
11: Ben, tu sais, faut pas capoter non plus, parce que, tu sais, j'ai rarement entendu quelqu'un, à moins que les auditeurs nous diraient que ça leur est arrivé, là. Mais, tu sais, je me suis jamais fait dire, hey, écoute, j'ai 20 chevreuils qui étaient blessés. J'ai pas appelé la police, quelqu'un qui m'a vu, ils m'ont appelé, je ne l'avais pas déclaré, ils m'ont donné une étiquette parce que tabarouette, là, tu sais, ça prend des preuves par-dessus preuves, là, tu sais, on s'entend. Mais tu sais, de l'autre bord. Moi, ça avait déjà arrivé, par exemple, d'appeler, tu sais, il y a un chevreuil, il est blessé sur le bord du chemin. Là, il dit, ben, on peut pas envoyer de policier tout de suite, qu'est-ce qu'on fait? Ben, là, c'est parce qu'il souffle, là. Ben, êtes-vous en mesure de faire de quoi? Ben oui, c'était ma job de faire ça. J'ai commandé de faire ça certain, mais là, j'ai un Victorinox, là. Je suis pas aiguisé pour te prendre d'autres pour faire un job sur un chevreuil, tu sais. Fait qu'envoyer quelqu'un, puis moi, j'attends. Parce que tu sais jamais quand est-ce qu'il va relever pour sauter dans le chemin, pour arriver de quoi ou n'importe quoi. Fait que là, ben, t'attends, là, ben là, madame, je vais attendre, il est encore trop vivant. Oui, nous, quelqu'un, s'il vous plaît.
10: J'ai aussi vu hier, c'est à 55. Moi, je passe rarement par là, là, à 55. Mm-hmm. Sur 40, des fois, si je vais à Montréal, quand je veux m'endormir, je roule sur 40. Si je veux un petit peu plus d'action, ouais. C'est sur la 20. Mais hier, j'ai vu les traversiers, là, des traverses, c'est-à-dire, là, d'animaux, là, pour les, ça doit être encore les chevreuils.
11: Ouais,
10: les clôtures, là, puis avec, t'as comme des petites traverses qui sont sous la 55. Je pense qu'en Alberta, c'est très populaire dans le coin de Banff.
11: Sur
10: là.
11: Le dessus, oui. Ouais,
1: l'autoroute du Saguenay, c'est ça, entre autres.
10: C'est sur le dessus,
1: Sur le dessus à quelques places.
10: Ah oui?
1: Peut-être à une.
11: Ils ont commencé, là,
10: OK. Je sais que quand tu montes à Charlevoix aussi, là, t'as des traverses au dessus, là.
11: Puis remarquez, là, au-delà des traverses, ça, c'est excellent, parce que ça fait vraiment une bonne job. Puis ils ont découvert ça. Ça fait pas longtemps qu'ils ont commencé à faire ça. Parce que si vous remarquez les clôtures, aussi, il y a des ouvertures de l'autoroute pour rentrer en dedans dans le bois. Ça, c'est si un chevreuil ou un orignal qui réussit à passer en dedans de l'autoroute. Lui, il va se fesser dans la clôture tout le long. C'est comme un entonnoir qui est sur votre bord. Puis là, il est capable de rentrer dans le bois puis s'en aller puis repogner la forêt pour rester sur l'autoroute pour pas se faire frapper, là, tu sais. C'est pensé pour ça. C'est fait comme ça puis c'est pensé pour ça.
1: Mais ça peut émêler pareil, là. Si, mettons, je sais pas, t'as 1 kilomètre, 2 kilomètres à faire et puis, tu sais, habituellement, t'es dans ce spot-là, dans le territoire, ça peut peut-être... je sais pas, moi, déranger un peu la population du chevreuil ou des orignaux, etc.
11: Oui, ben, c'est pire que ça. Quand ils ont fait les premières dans le parc de Laurentides, là, OK, fait que tu pars du parc de Laurentides de Québec, tu montes vers le Saguenay ou le lac Saint-Jean, OK? Quand ils ont fait les premières clôtures, ils avaient pas pensé à ça, parce que c'était au début, là. Ils pensaient que mettre des clôtures, ça réglerait le problème, puis il n'y aurait plus de troubles. Mais il faut que vous pensiez que quand le rut embarque, un bac orignal, qui arrive, qui se fesse sa clôture parce qu'il sent la femelle qui est l'autre bord, là, lui, il est pas capable de passer. Fait que la première affaire qu'il fait, il s'accote dans la clôture, puis il va longer la clôture, longer la clôture, longer la clôture, jusqu'à temps qu'il est capable de passer. Fait que t'avais des quantités pas pires d'orignaux qui se ramassaient au Saguenay, parce qu'il longeait la clôture, il passait au bout, hey. Il traversait, puis il revenait, là, parce qu'il sait qu'il est en chaleur, fait qu'il redescend en bas. Fait qu'il a fallu qu'il trouve des moyens de, hey, il faut arrêter ça, ça n'a pas de bon sens. Là. On déplace dans le temps du rut vers le nord ou vers le sud jusqu'à temps que le chevreuil, c'était pas le chevreuil, c'était l'orignal, qui veuille passer. Fait que c'est là qu'ils ont commencé à faire les traverses pour les aider. Moi, j'ai vu ça avec des loups. J'ai vu des loups, une femelle loup qui était d'un bord, qui hurlait, qui était en chaleur, puis le loup qui était l'autre bord. Lui, un loup, c'est pas comme un, c'est pas comme un chevreuil ou un orignal. Lui, il avait creusé en toute la clôture. On l'avait pogné en dedans, mais lui, il savait où ce qu'il était en femelle en chaleur. Lui, il était parti pour traverser pour la coupler, là.
10: Ils font des efforts, hein, pour s'accoupler. Quand le bac
11: Moi, non, mais Danny, tu ferais les mêmes efforts si tu le faisais qu'une fois par année, puis ça durait que 24 heures.
10: Oui, oui. Oh, moi aussi, je passerais en dessous de la clôture.
1: On donnerait tout.
11: On trouverait moins. Ah, ouais. Nous autres, on s'achèterait plus des cutters.
10: Oh, oui, nous autres, oui. S'il faut la petite mini pelle mécanique, on va passer en dessous.
11: On trouverait quoi? On se mettrait en gang pour être sûr qu'on soit capable de traverser l'autre bord. C'est ça.
10: Moi, j'ai trois chats, OK? Il y en a que c'est des chiens. Oui. Toi, t'as un chien.
1: Un Golden, moi.
10: Un Golden, bon. Ouais. Puis mes chats sont vraiment conditionnés. T'sais, j'ai des distributeurs de bouffe automatique, là.
11: Ouais.
10: Okay, j'ai pris ça sur Internet. C'est même magique. Là, si vous avez des chats, là, je trouve que ça va vous sauver bien des ennuis. Tu remplis ça, tu vas faire la semaine au complet. Tu n'as plus besoin de remplir tes typos, là. Mais ils savent ta barouette à quelle heure à peu près. Parce que genre...
11: Précisément.
10: Ouais, une heure avant, là, m'a dit, ils sont conditionnés les cinq fois là, ils s'en viennent. Ben, y a un auditeur qui pose une maudite bonne question sur les traverses, là. Est-ce que les prédateurs savent qu'il y a une traverse puis s'installent là?
1: Pas fou, ça.
11: Bon, ben, regarde, ben, je vais vous... On a-tu deux secondes?
10: Oui, ben, vas-y.
11: Il fut un moment donné, je suis dans le nord, puis il y a un barrage qui a été fait pour l'électricité sur une chaîne pourvoirie. C'est gros, le barrage, OK? C'est pas un petit barrage, c'est un barrage impressionnant. Puis sur les piliers du barrage, complètement à l'extrémité où est-ce que ça touche la forêt, quand je suis arrivé en haut, il y avait des eaux d'orignaux, c'était débile comment est-ce qu'il y en avait. Puis là, ben, j'ai demandé au gars, j'ai dit, comment ça se fait? C'est là, ces eaux, tu sais, tu vas-tu mener tes carcasses-là quand vous faites vos chasses à l'orignal, vous mettez ça là, tu sais? Il dit, non, c'est les loups qui ont catché ça. Parce qu'il dit, quand on a fait le barrage, c'est une passe migratoire pour les orignaux pour aller dans le ravage de l'hiver.
10: OK.
11: Mais ils passent à cet endroit-là à une date précise, les loups les attendent, puis dans ce temps-là, ils vont peut-être manger 8, 9, 10 orignaux. Parce qu'ils sont trop faciles à attraper. Il y a un cap de roche, il y a le barrage. Les orignaux, il faut qu'ils passent juste au pied sur le coin du barrage. Fait que les loups les attendent. Fait que ça, quand ça arrive, c'est parce que c'est comme une génétique, pas une génétique, une génération de prédateurs qui ont découvert cette façon-là de faire puis qui l'ont catché. Fait que oui, moi, je te dirais que ça peut arriver qu'ils vont catcher les places où est-ce que ça passe, sont concentrés. Tu vas avoir des prédateurs qui vont entendre là. Souvenez-vous, on avait déjà parlé l'année passée, c'est l'année passée, il avait vu des loups tirer tu te souviens? Il avait tiré des cages, parce qu'il avait caché que dans les cages, ils mettaient de la nourriture pour pogner des crabes, puis les loups tiraient sa corde, ils sortaient à la cage, ils mangeaient la bouffe qu'il y avait dedans, puis ils s'en allaient.
10: Hey, c'est malade pareil, ça, quand tu penses à ça, là.
11: Ben oui!
10: C'est de l'intelligence pareil, là. Tu vas me dire, non, c'est du conditionnement, mais...
11: La déduction pour se nourrir plus facilement.
10: Ouais.
11: Fait que moi, je te dirais, je ne sais pas si c'est répertorié présentement, mais moi, je te dirais oui.
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0: arrive tranquillement dans la voiture, à la maison, dans la maisonnée, avec les enfants. C'est le Carbo Show. Ben oui, le Carbo Show, j'ai-tu craché, moi?
1: Ben, j'ai rien reçu. En tout cas, moi, je suis correct.
0: Parfait. Bienvenue dans ce Carbo Show. Jusqu'à 19h, je suis accompagné de mon amie Mélanie.
1: Salut!
0: Bonsoir. Comment tu vas?
1: Ça va bien, toi?
0: Ouais.
1: Ouais, ça tombe chez man.
0: Grosse journée, man.
1: Ouais, quand même grosse journée, ouais.
0: Ah, parle-moi de ça.
1: Ouais.
0: Parfait. Les émotions?
1: Les émotions, non, sont assez stables, mes émotions.
0: Moi, j'en ai eu un peu aujourd'hui.
1: Ah, bon, ça arrive, hein, des journées plus émotionnelles.
0: Ouais, mais tu sais, les émotions, pas nécessairement du côté romantique.
1: Ah, d'accord. On était l'autre bord.
0: L'autre bord, ouais.
1: OK.
0: Mais c'est correct, là, ça s'en vient tranquillement. Descendu dans mon truck, j'ai mis bam à 100. J'allais chercher des suçons à ma blonde, parce que moi, j'ai une petite place où ils vendent des suçons. Là. C'est extraordinaire.
1: Ah oui? Ouais. C'est quoi? C'est à quoi ces suçons-là, mettons?
0: Aux oranges. C'est super bon.
1: Aux oranges?
0: Ouais. Tu sais, c'est un suçon, un genre de lollipop, là, comme
1: ouais.
0: ça.
1: Oui. Mais il semble que c'est une drôle de saveur à l'orange. Ça serait pas la première saveur que je choisirais.
0: Mais tu sais, ma blonde boit de la bière à rhubarbe.
1: Oui.
0: Tu sais, elle est comme un
1: c'est bière sûre à la rhubarbe?
0: Un matin, elle a déjeuné avec à peu près une grosse quantité de même de salade et crème.
1: Hein?
0: Ouais.
1: Elle déjeune avec de la salade?
0: Ouais.
1: Ah, ouais?
0: Ouais, ou sinon, elle se fait une poêlée de chou kale.
1: Ah?
0: Un peu fucké, hein?
1: Ben, je dirais pas fucké, mais je pourrais l'essayer avant de juger.
0: Ouais?
1: Ouais.
0: Ben, tu sais, tu te lèves le matin, tu te fais une poêlée de brocoli puis de chou kale, puis tu manges ça pour déjeuner. Ben, les portions de légumes sont bonnes.
1: Ben oui. C'est comme le monde qui se lève puis boit des greens, hein?
0: Un peu
1: pas
0: ça.
1: Même affaire,
0: un peu
1: mais
0: ça.
1: Elle, elle les mange.
0: Oui.
1: Ben, elle est sûre de ce qu'il y a dedans.
0: Et certainement, oui.
1: Ouais.
0: Bien lavé avant, parce que oui, il peut avoir un peu de protéines s'il y a quelques insectes, mais dans ce cas-ci, il n'y en a pas.
1: Ils sont bien
0: et notre pocheur de salade, ben, c'est Francine, à Sainte-Croix-de-la-Bière. C'est fait de façon naturelle, avec pas de bio, d'agents biodégradables dégradés.
1: OK.
0: Moi, pour déjeuner, j'aime mieux des œufs.
1: Mm-hmm.
0: Du bacon. Des tomates.
1: Bacon. Tu prends-tu du bacon de dinde?
0: J'adore ça, du bacon de dinde.
1: Ben, c'est bon, hein? C'est une
0: sauf
1: belle alternative.
0: Que faut pas qu'il y ait de nitrate ni chose, là. L'agent de conservation, okay. Pas bon, là. Parce que ça passe pas dans mon colon.
1: Là, ton paquet, il est quelle couleur de bacon de dinde?
0: Je sais pas. Je regarde pas ça.
1: OK.
0: Mais je suis allé au Mexique. On a fait un petit road trip l'hiver passé. Puis, on est allé faire un tour au Mexique, puis il y avait du bacon dedans, j'en mangeais tous les jours.
1: Mm.
0: Sauf que les agents de conservation, il faut que ça soit très naturel. C'est-tu nitrile ou nitrate, en tout cas, ça?
1: Ben moi, je serais... Nitrate, ça me passe mieux dans la tête que nitrile.
0: Ouais, nitrile, c'est parce que c'est des gants en nitrile. Attends un peu, là, ça, Stéphanie est en train de me dire.
1: Okay.
0: Nitrine.
1: Nitrine. Ah,
0: ouais,
1: oh, OK.
0: Nitrine.
1: Puis le paquet, quelle couleur? Peux-tu nous le dire?
0: Paquet, quelle couleur?
1: Parce que moi, j'en mange. Peu, mon paquet est bleu. Là, fait
0: ton
1: que,
0: paquet
1: est
0: bleu
1: de, c'est
0: du bacon de dinde, oui? Oui. C'est bon en tabarouette, hein?
1: Ben c'est vraiment une belle... Si t'aimes le bacon, là, tu sais, qui est très gras, le bacon de dinde, plus protéiné, moins de...
0: Ouais.
1: Pas de
0: elle
1: nitrine.
0: Elle m'a pas dit la couleur du paquet, mais elle m'a dit que c'est de nitrine et c'est la culture de céleri à la place, l'agent de conservation.
1: OK.
0: Beaucoup plus naturel dans du bacon de dinde.
1: Ah, je vais regarder ça, c'est bon.
0: Ça. Tu vas voir, ouais. c'est bon. Hey, salut, auditeurs, auditrices. Le mercredi, c'était une tradition et ça le restera.
1: Oui.
0: On va faire de la musique ce soir. Et évidemment, nitrite. Nitrite.
1: Nitrite.
0: Ouais.
1: OK.
0: Ouais, on est bon, on s'en vient. Nitrile, c'est des gants là, des chirurgiennes.
1: Oui.
0: Puis nitrite, c'est l'agent de conservation.
1: OK. Puis nitrine.
0: Nitrine.
1: Ça rime avec vitrine. Parfait, comme, on l'a
0: non,
1: trouvé.
0: Non, c'est comme si tu regardes par la vitrine, mais tu dis que t'as la bouche pleine de
1: pétard. OK.
0: Regarde dans la nitrine.
1: OK, c'est bon. Parfait. On est
0: ouais, gars. Ce que je disais, c'est qu'on s'est fait une playlist. On va se fabriquer éventuellement une playlist. Et tu vas y participer parce que le week-end, en principe, tu seras, en tout cas, je pense, sous toute réserve, là, tu seras avec moi le dimanche. Hein?
1: Oui.
0: C'est ça. Donc, il va nous arriver des segments de musique.
1: Oui.
0: Oui, le dimanche.
1: Oui.
0: On va en faire ça.
1: Ben, c'est le fun.
0: Oui.
1: Puis le monde aime ça.
0: Oui, moi, le samedi puis le dimanche, c'est relax. Moi, ça me tente pas de parler des politiciens. Quoique, j'ai dit salut hier à Patrick Paquette pour son initiative. Il se présente dans Vanier-les-Rivières pour le Parti conservateur. Bon, je suis content, Patrick, parce que à un moment donné, Patrick, moi, c'est un des politiciens que je trouvais qui était le plus Il était solide. Pas le plus, mais il était un des solides, un des gars que j'appréciais beaucoup. Mais c'est son choix de bon projet là, que j'ai eu la difficulté avec. Mm. Puis j'ai trouvé ça de valeur, ce coup d'épée dans l'eau. Là. Mais là, le fait qu'il s'installe là, au provincial, je vais suivre ça avec intérêt. Parce que c'est un gars qui est quand même à l'écoute de nous, les citoyens. Donc, je l'ai salué. Mais tout ça pour dire que la politique, ce sera nos politico-zones pour la plupart des moments où je serai devant le micro. Puis ça, pourquoi? Parce que mes collègues le font avec brio. Regarde, t'as vu tantôt, Bouchard est venu dire sa salade ici, là, à Danny Hull.
1: Oui.
0: C'est bien correct de même. J'ai pas besoin d'en dire plus. Puis j'ai pas besoin de vous taper sur votre clou.
1: Non.
0: Moi, je considère, je me vois dans le char. Je me vois à la maison en train de commencer à faire une bâtée de chou kale. Puis je me dis, sais-tu quoi?
1: Non.
0: J'ai envie d'avoir la paix.
1: Bon.
0: Donc, le mercredi, on fait de la musique.
1: Oui.
0: Auditeur, auditrice, 418-670-9098. Mélanie, de ton œil, est-ce que tu vois que les circuits sont pleins?
1: Ah, ils sont très pleins depuis qu'on n'a même pas dit un mot.
0: Ouais, imagine. Ce qu'on va faire, c'est qu'on va faire jouer un extrait de chanson. On ne dépassera pas les 50 secondes parce qu'on veut respecter ce que Danny Hull fait de main de maître depuis toujours, c'est-à-dire la programmation musicale. Puis je ne veux pas venir entacher le travail qu'il fait, puis je ne veux pas mettre la station en péril avec la licence non plus. Mais on va se permettre d'écouter un bon 30 à 40 secondes de cette chanson-là qui sera demandée par vous, auditeurs, auditrices. Puis là, Mélanie, je te vois, là, t'as une feuille, là. T'es déjà en train de prendre des notes.
1: Oui, je prends des notes.
0: On va ajouter ça à une playlist éventuelle qui va être le Carbo Show sur Apple Music et sur Spotify. Donc, Spotify, c'est toi qui vas la gérer. Puis Apple Music, c'est moi qui vais le gérer comme ça.
1: Bien, moi, pour cette semaine, mais moi. Après ça, je passe le flambeau.
0: Si, tu passes le flambeau.
1: Oui.
0: J'ai de la peine. J'ai de la peine parce que...
1: Pourquoi t'as de la peine?
0: J'ai de la peine, mais c'est ça que je t'ai dit tantôt. J'ai eu de l'émotion aujourd'hui.
1: Oui.
0: Parce que,
1: mais on va se retrouver le week-end.
0: Ben oui, on se retrouve le week-end. Donc, c'est sûr et certain que tu vas mettre ton nez dans cette playlist-là.
1: Ben oui.
0: Mais je suis content aussi parce que j'ai Louis qui va être avec moi à partir de la semaine prochaine. Ça va me permettre bien des choses. Plus de latitude.
1: Ben, tellement.
0: Mais pas parce que tu m'en donnes pas. C'est parce que je vais me permettre peut-être à partir du studio B une fois de temps en temps.
1: Tu vas avoir moins de pitié pour lui.
0: Le studio C.
1: Je comprends.
0: Oui, bien, c'est ça. Garde rien là. Hein? On y va avec la ligne numéro 1. Mélanie, s'il te plaît. Allô, Radio X? Allô?
1: Allô?
0: Parti.
1: On s'entend parti.
0: Bah, c'est sûr que là, ça faisait longtemps que j'attendais. Ouais. Allô, Radio X?
2: Salut, vous deux.
0: Comment ça va?
2: Ben, ça va toujours.
0: Ah oui?
2: Bon début de saison.
0: C'est-tu Run, ça?
2: Hein?
0: C'est-tu Run?
2: Non.
0: C'est qui?
2: Celui c'est qui t'appelle à tous les mercredis pour des bonnes fins de tunes.
0: Oui, mais je me rappelle, j'oublie ton prénom puis ça me fâche.
2: Ouais, je ne l'ai jamais dit, mon prénom.
0: Ah, c'est ça, c'est pour ça. Bon, ben dis-moi donc, qu'est-ce que tu aimerais entendre aujourd'hui, là?
2: Ben, je te laisse deux choix, vu qu'on va commencer la nouvelle saison.
0: Ouais.
2: Soit une tune de Ted Nugent ou de Queen.
0: Ben, j'aimerais peut-être du Queen.
1: Queen, ouais.
2: OK.
0: Ouais.
2: La première chanson de l'album Jazz Queen.
0: OK. C'est quoi le titre de la toune?
2: Oh, tu peux te la chantonner un petit peu. Ça commence par Ibrahim.
0: Bon, il va falloir que tu m'aides un peu, par exemple, parce que là, moi puis Mélanie, on cherche, là.
2: C'est sur l'album Jazz Queen. C'est la première toune de toutes.
0: De Jazz Queen. Sur l'album Jazz Queen. Attends un peu. On va chercher ça, nous autres. Là, tu nous donnes déjà du fil à retordre. Jazz Queen. Album Jazz Queen. Bon, OK. C'est Mustapha, le titre de la toune.
2: Oui, ça doit être ça. Là.
0: Ouais.
1: Oui, j'ai
0: essayé. On va y aller avec ça. Hey, merci d'avoir appelé.
2: Bonne soirée.
0: Salut.
1: Ah, ben, ça ressemble à ce qu'il chantait.
0: Oui.
3: Ibrahim.
0: OK, ça y va. Nouveau dossier, nouvelle liste. On va l'appeler le Carbo Show. J'ai jamais entendu tout le nom de ma vie.
1: Moi non plus.

0: OK.
1: C'est bon.
0: Elle est ajoutée parce que la playlist Carbo Show est déjà en ligne sur Apple Music. Sur cet album-là, c'est un album qui est un peu méconnu de 1978 de Queen. Mais il y a des tunes que tu vas connaître de sur cet album-là, dont Bicycle Race ou encore Fat Bottom Girls.
1: Bicycle Race.
0: Oh, sur le même album.
1: Si. Oui. Bicycle.
0: Par texto, j'ai une demande spéciale de notre ami Michel Saussier dans son beau Orléans, en Ontario, à peu près une vingtaine de minutes de l'aéroport d'Ottawa. Et il aimerait entendre du Batman Turner Overdrive. BTO,
1: ça va aller plus vite.
0: Smoke on the water. Smoke. Mais c'est quoi ça, Smoke on the water?
1: Smoke?
0: Ouais, la boucane dans l'eau. Mais c'est pas BTO, ça, me semble. C'est pas Deep Purple.
1: C'est...
0: Deep Purple.
1: Ouais, moi, j'ai Deep Purple.
0: Ouais, c'est Deep Purple.
1: Deep Purple, ou sinon, j'ai même Old Smoke Malone.
0: Non, non.
1: Mais ça, c'est un album.
0: Non, non,
1: ça marche pas.
0: Ça va dire avec Deep Purple. Bon,
1: c'est ça.
0: BTO, il se trompe peut-être, mon Michel. Ou c'est quelque chose que je connais pas. On le précisera par texto. 418-670-9098. Ce soir, on écoute de la musique dans le Carbo Show sur les toutes nouvelles playlists du Carbo Show. Voilà. On va aller l'ajouter, celle-ci. Hein, Mélanie? Toi, est-ce que qu'est-ce qui te fait vibrer ces temps-ci dans la musique?
1: Oui, moi, j'écoute pas bien de musique de ce temps-ci, mais si j'en écoute... C'est du country.
0: Ah oui, hein?
1: Ouais, puis là, je me prépare parce que je m'en vais voir Chris Stapleton.
0: Ça, c'est où? C'est pas à la Binière?
1: Non, c'est je m'en vais le voir quand même loin, à Toronto.
0: Ah oui?
1: Ouais. Puis là, je suis retombée dans ses chansons. Là.
0: OK. Là, tout est rendu avec des bottes de cowboy, là, puis des affaires dans la main.
1: Je suis pas mal là-dedans.
0: Des culottes à taille haute, trop serrées sous vide.
1: Je me rends compte, quand on fait ces soirées-là, que j'écoute plus de musique. Je rentre dans mon auto, c'est la radio. Quand je suis chez nous, j'écoute pas de radio, j'écoute pas de musique.
0: OK.
1: Okay.
0: Moi, j'ai fait quelque chose que j'ai commencé à faire ça, là, tranquillement, pas vite, avec Stéphanie, on fait ça, là. Je me mets... ouais, Michel s'est trompé, mais c'est ça, c'est à Deep Purple, le groupe. Michel n'a pas de problème avec ça. En fond, là, tu vois, tu l'entends, la toune. Je me mets des playlists. Là, j'ai écouté la radio de Nick au complet. Et là, je mets toutes sortes de playlists pour aller chercher de nouvelles tounes, on dirait, je sais pas pourquoi. Fait du bien, ça se détendre comme ça. On va écouter un petit peu de Deep Purple, on revient soit pas long.

0: On va aller sur la 2. Allô, Radio X?
1: Salut!
0: Hein, comment ça va, Hugo?
1: Ça va, vous autres?
0: Ben oui, ben top oui, je savais bien que t'allais m'appeler. Là, même Mélanie était inquiète, la checkait, là. Elle dit, Hugo, va-tu appeler?
2: Ben, j'ai été surprise parce que hier, là, tu nous as pas appelé. Là,
0: oui, mais t'étais mêlé. Hier, là, aujourd'hui, il a fait son ménage d'église, là.
1: C'est oui, ça. C'est ça, là.
0: Oh, ben, oui.
2: Excuse-moi, Hugo.
0: As-tu fini tes petites canettes?
1: J'étais allé voir le musée 3, les Albatros.
0: Ah oui, c'est vrai.
1: C'est commencé, les musées 3.
0: Ah ouais, t'aimes-tu ça?
1: Oui, j'ai acheté ma carte de saison.
0: Ah, ben c'est le fun, ça. Ben oui, ça va te donner l'accès.
1: Puis ça me coûte pas cher, c'est 150 piastres pour 20 games.
0: Ah, ben maudit, c'est pas cher.
1: Non, moi, je sais comment économiser.
0: Ben vraiment, vraiment. T'es vraiment, toi, un ratoureux. Toi, Hugo, t'aimerais ça entendre quoi, à soir?
1: Et là, il y a ces deux groupes qui jouent la même chanson.
0: Ah, ouais?
1: Candle of Phil.
0: OK, où? C'est quoi l'autre groupe?
1: Sepultura.
0: Sepultura.
1: S-E-P-U-T-U-R-A.
0: Ouais. Sepultura. Comme ça se dit.
1: Puis le titre de la tune, c'est F-U-C. Fuckhead, hop, live.
0: OK. Sepultura.
2: Ouais.
0: On va commencer par ça. Puis après ça, F, comme François.
2: Ouais.
0: C-K. Tu vas le voir, tu vas la trouver tout de suite. Moi, je l'ai déjà.
1: C'est fait avec Randall Orville, d'où?
0: Ouais. Ça, c'est de la musique
2: après,
0: rock.
2: Après, c'est quoi?
1: Hein?
0: C'est de la musique rock, ça. C'est de la grosse rock.
1: Du heavy metal.
0: Ah oui, c'est vraiment là. C'est vraiment là. C'est vraiment du gros heavy metal.
1: Parce que tu connais ça un peu, ces groupes-là?
0: Hein?
1: Tu connais ces groupes-là un peu?
0: Ben oui, je connais ça. J'écoute ça, moi, de la musique comme ça.
1: Ah ouais?
0: Ouais, ouais, je suis pas mêlé, moi, là.
2: Attends, mais après Sepultura, c'est quoi, là? Fuck?
0: Moi, ouais, c'est parce que je voulais pas le dire en nom.
1: Fuckhead Up Life.
0: F-U-C-K-E-D-U-P-L-I. Tu l'as trouvé?
2: Mmh.
0: C'est dur. C'est dur.
1: Ça marche pas?
0: Bon, ben, garde, je vais t'en mettre un autre de Sepultura juste pour toi, OK?
1: OK.
0: Ça marche, mon Hugo. Hey, merci d'avoir appelé.
1: C'est bien gentil, là.
0: Roots, Bloody, Roots.
2: Roots, Body.
0: Bloody, comme le sang. Bloody. Roots, de Sepultura.
2: Bloody, Sepultura. Je l'ai.
0: Juste pour Hugo. Tiens. C'est intense, par exemple, pour asseoir, là, ça. Hugo, il écoute du gros rock en venant de l'église. Mais c'est à peu près le meilleur, ça.

0: Quand tu regardes Hugo, là, t'es avec lui, là, on dirait un ange. C'est un gars, là, il a pas l'air d'un gars qui écoute ce genre de musique-là. Mais moi, te le dire, Hugo, il est pas piqué des verres. Il t'aime écoute la musique de rock demain.
1: J'espère.
0: Hein? C'est l'enfer, merci. Dans ce Carbo Show, les lignes sont pleines, toujours pleines. On adore écouter de la musique en retournant à la maison. On va aller sur la 4. Allô, Radio X?
2: Oui, salut.
0: Bonjour, Shirley.
2: Ça va bien?
0: Ben oui, toi?
2: Oui. On va aller avec Pink Floyd.
0: Pink Floyd?
2: L'album de Division Bell.
0: Division Bell.
2: La dernière tune.
0: Ah, oh, sur l'album? Oui. Division Bell, ouais.
2: Oui. Itch Ups.
0: L'as-tu trouvé?
1: Je vais essayer d'aller voir l'album.
0: Oui, Division Bell.
2: La dernière tune de l'album.
1: I Hopes?
2: C'est ça, I Hope, oui.
0: En plein ça.
1: Parfait.
0: Bon, t'as-tu passé un bel été, Shirley?
2: Oui, merci.
0: Ah ouais, ben c'est le fun. Merci, là.
2: Merci, salut.
0: Bye. Avance les cloches, après un peu de temps. C'est quand même un album qui...
1: Encore un peu.
0: Non, non, c'était correct,
1: non,
0: ça.
1: C'est bon.
0: Oh, oui, oui. Elle est ajoutée à la playlist sur Apple Music. Voilà.

0: On a remasterisé cet album-là plusieurs fois. Une des dernières fois, c'est en 2016 qu'on a remasterisé ça. C'est un album qui est quand même à installer dans une playlist. Ça roule bien en voiture avec ça.
1: Ouais.
0: J'ai eu la chance d'aller voir Gilmore, j'ai eu la chance d'aller voir Water, même si ce gars-là est hyper engagé puis peut-être un peu trop politisé dans ses spectacles. Toujours intéressant de voir, même si on sait qu'il fait à peu près juste du lip-sync, c'est assez intéressant de les voir pareil de notre vivant, parce qu'il faut pas oublier que ce groupe-là, on parle de plus de 40 ans là, de musique en continu avec des œuvres, ma foi, extraordinaires et virtuoses. Pas mal les virtuoses. Moi, je penche beaucoup du côté de Gilmore pour sa guitare, mais Waters est capable de le faire aussi. Dernière fois, je les ai vus, fait pas si longtemps que ça, 2018 au Centre Vidéotron, non, au Colisée. Il me semble que c'est au Centre Vidéotron. Le festival d'été, dans l'été 2017, on les a vus aussi sur les plaines. Quand même super bon. The Wall.
1: The Wall.
0: Ouais, c'est le fun. On va aller sur les circuits, ils sont toujours tous pleins. Allô, Radio X.
2: Yes, salut.
0: Hey, ça va bien?
2: Oui, vous?
0: Ben oui, je t'écoute.
2: Yes, hey, j'écoute Fred, écoute, un peu plus particulier, peut-être différent que les autres. Ce serait du Vorage.
0: Vorage.
2: V-O-R-A-J-E.
0: V-O-R-A-J-E,
1: oui.
2: J comme Jean, oui. Ce serait Into the Void.
1: Into the
0: Void. As-tu trouvé le groupe Vorage?
1: Into the Void. J'ai ça.
0: Bon, yeah. On va aller là. OK, parfait. Salut. Bye.
1: Oh, c'est vrai que c'est différent.
0: Vorage. Qu'est-ce que c'est ça, ce groupe-là?
1: Électro, là, ça, là.
0: Ah,
1: oh,
0: c'est
1: là.
0: Ça. C'est cette affaire-là, hein?
1: Oui.
0: Ma fille Gabrielle est allée à Cigale.
1: Oui.
0: Puis Vance Joy, qui était là comme tête d'affiche.
1: Oui.
0: J'ai
1: Il y
0: vidéo.
1: Avait Mickey Chance aussi. Hein?
0: Mickey Chance.
1: Ouais,
0: c'est
1: Mickey
0: ça.
1: Chance.
0: Ben, je me souviens plus c'est lequel des deux. Mais Gabriel a chanté avec lui dans le micro. J'ai une vidéo.
1: T'sais. Ah, ben voyons donc.
0: Ouais. Whoopi à l'os. Elle est arrivée là le matin. Elle pourrait être sur le bord de la grille. Puis évidemment, sur le bord de la grille, c'est pas comme ça à la plage des bâtures de Beauport.
1: Ben non.
0: Elle avait mal aux pieds, là. Ça avait comme pas de bon sens. Passer 12-15 heures debout, là, comme ça.
1: Aïe, aïe.
0: J'en reviens pas la passion des gens pour la musique.
1: Ah,
0: en
1: le monde aime ça.
0: Ce genre de musique-là. Des fois, ça, c'est le genre de musique que je pourrais peut-être arracher le radio dans le char puis garrocher par la fenêtre.
1: Moins ton genre.
0: C'est un petit peu moins, ça me rejoint moins. Mais je sais qu'il y a beaucoup d'adeptes qui aiment ça. Et de voir des gens, tu sais, à Marimé, au fait de la famille, j'ai des gens qui sont arrivés à 9h15 le matin.
1: Là. Ah, oui, le monde sont prêts à tout pour voir leurs artistes.
0: Je sais pas si tu te rappelles de ce journée-là du 24 juillet, le vendredi soir. Là.
1: Ah oui, il faisait chaud en tabarouette.
0: Les gens pouvaient se liquéfier.
1: Ah oui, oui.
0: Puis pas liquéfier dans le sens de manger du sirop d'érable, mettons.
1: Là. Non, je comprends ce que tu veux dire.
0: Passer à la journée-là, là. À la journée-là.
1: Hey, ça te prend de l'eau, là.
0: Je les voyais sur scène parce que j'animais, là, quand j'ai présenté Marimé. Pas croyable, le monde, la patience. Puis la passion pour... C'est ça.
1: Ah hein? Oui.
0: Ouais, qu'est-ce que tu veux? On va aller sur la 2. Allô, Radio X?
1: Bonjour.
2: Bonsoir, Carpo.
0: Bonsoir, comment ça va?
2: Comment allez-toi?
0: Ben, c'est Eric, ça.
2: Oui, t'as passé un bel été?
0: Ça va bien, jusqu'à date, ça va bien. Il me manque un peu de vacances. J'ai mal réparti mes affaires. Je me suis pas assez reposé. Pour vrai, là, pendant les vacances, bon, d'abord, la première de la construction, je l'ai travaillée au complet. La deuxième de la construction, je suis rentré parce qu'il y a du monde qui avait besoin d'aide. J'aurais dû m'écouter puis fermer le Christi de téléphone, mais je l'ai pas fait. Puis après ça, j'ai animé les fêtes de la famille. Ça m'a pas reposé du tout. Puis finalement, je me ramasse, je reviens au micro le 10, comme le tour, c'est comme si l'été avait passé. Mais c'est pas grave, je suis content. J'ai fait quand même des belles balades en voiture et tout ça. Puis toi, t'as passé un bel été?
2: À date, oui, ça va pas si mal. On essaye d'en profiter, là. Fait que...
0: Ben, il est pas fini, hein? Il est pas fini, ouais. L'été. Puis en plus, on a la chance de décaler les saisons. Mais dans le mois de septembre, on peut attraper facilement les 25-30 degrés.
1: Ben...
2: Oui, puis au mois de novembre, la maladie de la Californie, fait que...
0: Ah, ça, c'est hot. Où est-ce que tu vas en Californie?
2: À Van Nuys, à Burbank.
0: OK, Burbank.
2: Ouais.
0: OK. Et tu te promènes ou tu restes juste dans cette région-là?
2: Moi, je suis là pour mon travail, mais là, je suis à la liste des blessés. Ça fait déjà un bout de temps.
0: Ouais,
2: là,
0: c'est un bout?
2: C'est malheureusement depuis 2024.
0: OK. Puis là, tu vas être capable de rembarquer dans ça?
2: Oui.
0: Ah, je suis content d'entendre ça, par exemple, Eric.
2: c'est toujours en attente, mais en tout cas, regarde.
0: Parce que vous le savez pas, mais Éric, c'est un combattant. Combat des incendies de forêt.
1: Oh!
0: Ouais.
2: Ça fait que. Ouais, en tout cas, pour tout de suite, on va dire que j'en combattais parce que là, il faudra que je me remette à jour.
0: Oui, oui, mais elle m'a dit que je pilotais là, ces véhicules-là des airs, puis aller faire du ventre dans le lac, puis aller éteindre des feux. C'est tout en ton honneur. Ça doit brasser. Je paierais cher pour être assis à côté de toi pour aller voir ça.
2: Ben, ça brasse pas tant que ça.
0: Non, c'est ça que tu me disais. C'est ça. Hey, qu'est-ce que tu aimerais entendre, mon beau Éric?
2: Bon, ben, garde, ramener la fille de Montréal, ben, je pense que, en tout cas, elle demeurait à Montréal. Sass Jordan.
0: Ah oh, oui.
1: Quoi?
0: Sass Jordan. S-A-S-S.
1: Jordan.
0: Jordan comme Jordan Boivin.
1: Ouais, Sass Jordan, j'ai ça, oui.
0: Qu'est-ce que t'aimerais entendre de elle? So Hard? Make non. You a Believer?
2: Non, High Road Easy.
0: High Road Easy. High Road Easy.
1: Oui.
0: T'as ça, là?
1: J'ai ça.
0: Moi, je l'ai déjà ajouté à la playlist. C'est incroyable. Ben, merci, Eric. Du soleil à ta blonde.
2: Merci.
0: Salut, bye.
2: Bye-bye.
0: Allez voir si Sass Jordan va donner des spectacles bientôt. Eh bien, oui, la réponse est oui.
1: Ah oui?
0: Où? Sass Jordan va pouvoir avoir à Fort France. Elle sera là le 16 septembre à Dryden, à Thunder Bay le 18 septembre, à Niagara Falls. Elle sera le 9 octobre et le 24 octobre à Québec. Oui,
1: hey.
0: Au Centre Vidéotron. Sass Jordan, elle sera là. Évidemment, à Laval aussi le 26 octobre. Cette chanteuse qui est extraordinaire et que j'ai beaucoup appréciée, il fut un temps. On entend moins parler aujourd'hui, mais garde, tu vois, c'est toujours d'actualité. Elle sera au Centre Vidéotron au mois d'octobre. C'est le temps d'acheter tes billets.
1: Vas-y.
0: Lève le son. Si je te disais, Mélanie, qu'on pourrait aller vers la pause...
1: Très bonne idée.
0: Garder un bon presque 16 minutes pour le retour...
1: Bonne idée.
0: Ben les auditeurs, les auditrices, restez là. C'est le Carbo Show. Je suis avec Mélanie Paris. On écoute de la musique jusqu'à 19h. Après, Jean-Francis.

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0: Mélanie, là, ça fait vraiment Mélanie, hein?
1: Oui.
0: Bruno Mars.
1: Bruno Mars.
0: C'est... As-tu vu le nombre de visions de ces, tous ces clips, ces affaires?
1: Ah, c'est capoté,
0: c'est assez,
1: hein?
0: C'est assez important, là. Je vais l'ajouter à la liste.
1: Une autre que j'aime de lui aussi, c'est celle avec Lady Gaga, là, Die With a Smile.
0: Oui, mais c'est vrai qu'elle est bonne. Mais l'adore,
1: bon.
0: Hein?
1: OK, attends. S'il te plaît.
0: C'est vrai qu'elle est bonne aussi. C'est pas très, très Radio X.
1: Non, mais
0: pas
1: ça fait du bien.
0: Pas certain qu'Hugo, à Rivière-du-Loup, écoute ça en écoutant en buvant une petite canette. Mais c'est bon.
1: C'est très bon.
0: C'est un style musical qui n'est pas dérangeant. Mettons que tu fais un barbecue avec des amis et tout ça, puis ça joue dans la playlist, c'est parfait.
1: Oui.
0: Mettons que tu es en road trip, tu regardes les champs de tournesol là, dans le coin de Montmagny, c'est relax, en Ontario. Puis mettons que tu es même... tu viens de te chicaner avec ta blonde. Ah ouais, chante.
1: C'est bon.
0: Ça fait fleur entre les dents.
1: Ah oui, ça fait.
0: Pas certain que Bruno qui nous écoute trippe tant que ça.
1: C'est vraiment quétaine, mais c'est bon.
0: Ben, c'est pas quétaine. Non, c'est pas quétaine.
1: Ben...
0: Il y a pas de musique quétaine. Arrêtez-moi ça là. Ça arrivera pas. Il y a pas de musique quétaine. Moi, il y a des fois que j'adore écouter la guitare de Jérémy de Patrick Normand. Puis viens pas me dire que Patrick
1: Quand on est en amour aussi,
0: oui.
1: Ça, c'est ma préférée.
0: Même, c'est fun.
1: Je l'ai mis...
0: Il y a tout un souvenir. Il y a pas personne qui nous écoute ce soir qui a pas un souvenir attaché à ça.
1: Mais mettons
0: que tu vas me demander, Mélanie, qu'est-ce que t'aimerais entendre? J'aimerais ça du bon vieux Genesis.
1: Ah ouais?
0: Ouais.
1: Je te mets ça juste pour toi.
0: Ah. Tiens, je vais l'ajouter, lui aussi. Avec Nick, on avait une genre de clochette, mais là, on a lâché, lui. On ne vit pas dans le passé, on regarde en avant. On ne s'appelle pas Éric Duhaime.
1: Ben, c'est ça.
0: Hein?
1: La manière coercitive
0: de faire une playlist comme Nick Cloutier la faisait, on ne le fait plus.
1: Non.
0: C'est fini.
1: C'est la nouvelle
0: Donc,
1: façon.
0: Donc, on l'ajoute Carbo Show sur Apple Music. Cherche-les. Très, très facile. Viens cliquer, puis ajoute-les. Puis, tu vois, au fil du temps, on va en ajouter. Mais là, j'ai plein d'auditeurs auditrices qui sont au bout du fil, Mélanie. On s'est promis, on répond à le plus de monde possible. Allô, Radio X.
2: Bonsoir, Carbo. Bonsoir, Mélanie.
1: Bonsoir.
2: C'est René, nul autre.
0: Nul autre René qui devrait être ici lundi 16h30.
2: Exactement.
0: Oh que oui. J'ai pas oublié, moi.
2: Aujourd'hui, j'ai vécu quelque chose d'un petit peu tough. Je t'en parlerai.
0: Ouais, tu me parleras de ça lundi.
2: Lundi.
0: Ouais.
2: Puis pour ma motivation, j'ai demandé à la firme René Incorporé.
0: Oh oui.
2: Puis moi, c'est nul autre que une recommandation que Pee-wee me fait à l'époque.
0: Ah ouais?
2: Les 45 premières secondes de Number of the Beast d'Iron Maiden.
0: Number of the Beast. Le gros diable qui parle, là?
2: Ah, Seigneur.
1: Iron Maiden.
0: Ouais.
2: Les 45 premières secondes.
0: C'est ça. Bon, ben René, on écoute ça pour toi.
2: À lundi, Carbo.
0: Salut, à lundi.
2: Bye.
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0: toi, Mélanie, as-tu déjà entendu Dominique Morin chanter du Maiden?
1: Non.
0: Ah, ça, un jour, faut que tu t'entendes ça.
1: C'est vrai? Oh, c'est bon?
0: Faudrait que je le crainte, là. Puis faudrait que je fasse un deal avec lui. Vous pouvez dire que je vais cleaner son...

0: On passe de Maiden à un band méconnu, mais oh. C'est pas grave. D'après moi, ça peut être un message d'espoir.
1: On va essayer. Vous voyez, c'est un message d'espoir certain. On va essayer de trouver ton band méconnu.
0: Cold Water Flat.
2: Cold Water.
3: Cold Water Flat, oui. Flat.
0: Ouais, beautiful. Mais pour le besoin de la radio, je la mettrais genre à 2 minutes 22, 2 minutes 24, là, tu sais, pour aller chercher. Ben, toute la tune est bonne, mais on a 40 secondes, alors il faut être.
1: Beautiful, mais je suis là, je la cherche. The Beautiful. The Beautiful. Je cherche ça, là.
0: Cold Water Flat, Beautiful.
1: Ah, juste Beautiful.
3: Cold Water Flat, Beautiful.
1: Cold Water Flat, c'est en trois mots.
3: Oui, Cold Water Flat.
0: Non, Water Flat, c'est... En tout cas, je pense que c'est en...
1: Cold Water Flat.
3: Ah, je l'ai ici.
1: Oui, c'est
3: bon,
1: ça.
3: Attendez deux secondes,
1: la
3: on
1: titre
3: va se
1: Beautiful.
3: Parler. OK, je pense que je vais l'avoir. Est-ce que c'est ça?
0: C'est ça, on l'amène à 2 minutes 24.
3: 2 minutes 24.
0: Yes, pour célébrons l'amour.
3: Parfait. Merci.
1: Salut, merci.
0: Bye.

0: je pourrais pas l'ajouter sur Apple Music, mais pas lui. Mais ça me donne une bonne idée, pareil.
1: Ouais.
0: Pas des recherches plus poussées pour essayer de trouver ce groupe-là et l'écouter un peu plus. On va aller sur la 2. Allô, Radio X.
2: Oui, salut, Carbo.
0: Oh, comment ça va, mon Pat?
2: Ben, pas pire, toi.
0: Ouais, j'avais envie de te mettre la trame, mais là, vu que tu me demandes juste une toune, on va y aller comme ça.
2: Oui, mais avant de te demander ma
0: toune. Non, c'est une toune, c'est une toune, Pat. Non, non, brûle pas de gaz que t'as pas dans la tank, Pat, tu vas tomber en panne. Vas-y. Vas-y. Demande-moi ma toune.
2: Ben, moi, je voulais te demander Don't Treat Me Bad de Firehouse, puis je voulais te dire qu'il y a eu des compétitions de tour de clairon international en fin de semaine, que je t'invite à l'écouter avec ta femme. Tu vois, ça, c'est extraordinaire. C'est DCI. World Championship, pour voir ça.
0: OK, merci. Salut.
2: Salut, l'as-tu trouvé?
1: Oui.
0: Voilà, on va y mettre ça. Tape des fois, il y a de l'argent. T'as deux tours en même temps. Arrête, les deux.
1: Ah oui, excusez-moi. Ça va mieux de même. Attention, là.
0: Ouf. Écoute. L'erreur est humaine. Ça, c'est Pat qui nous a demandé ça. Imagine bien. Salutations à Bruno Gingras, à Frédéric, à Christian Bévy, à Steven. Ben oui, ils sont tous là. Merci de faire partie de nos vies. Robin, qui est là aussi. Merci Martin, Mario Drouin, que j'ai eu le plaisir de voir hier à mon atelier. Mon chauffeur d'autobus préféré. Daniel, qui est là aussi. Ça serait le fun de dire salut à Michel Guay. Pourquoi pas qu'il demande du Pink Floyd. Lui aussi. J'ai Tony Talbot qui nous dit bonjour aussi, Robert Lavoie, évidemment José Bellin de l'Orchestre Rendez-vous, Danny, René Vallière, Johan, tout le beau monde est là. C'est le fun. On va aller sur la 3.
1: Oui.
0: Allô, Radio X? Il est parti. Ouais. Switch la 4.
1: C'est parti.
0: Allô, Radio X?
3: Carbo!
0: Yes!
3: Salut, c'est Martin de RTC.
0: Hey, mon Martin! Ça va bien, toi? Est-ce que tu fais beaucoup d'over?
3: Non, je te dirais, je me suis calmé pas mal là-dessus, là. C'est en road trip, et que gros, ça va manger un pont rouge au steakhouse là-bas, là.
0: Ah, ouais, c'est bon, ça. Ouais. Salut, Caro.
3: C'est une autre, on va te demander une toune.
0: Ah, ouais, donc.
3: Même que d'habitude, la Subdivision de Rush.
0: Ah, Rush.
3: Yes.
1: Puis le nom de la toune?
0: Subdivision.
1: Subdivision.
0: Ouais, c'est très, très bon, ça. Hey, soyez prudents, les amis, puis profitez-en beaucoup, puis on lève notre verre. Bon souper.
4: Oh, Carbo, s'il aurait fait beau, on y aurait été en spider, parce que moi, je sais que j'aime beaucoup, beaucoup les spiders.
0: Ouais, ça, j'en doute même pas. Mais, regarde, on se garde une gêne, on se reverra sur la terrasse.
3: C'est bon.
0: Salut, bye-bye.
3: Bonne soirée, salut,
0: bye.
1: Bye.
4: Bye.
0: Je le dis souvent, c'est pas banché, les deux frères pas banchés.

0: avec moi au McDo dans le temps, voir leur mère dans les années 80. J'ai été équipier là 7 ans, fait que ça te donne une idée. Ils m'ont fait connaître ce groupe-là, que j'ai jamais été capable de décrocher par la suite, groupe canadien. De tout, à partir du 2112 à aller jusqu'au dernier album. C'est encore actif, hein, soit dit en passant, même si le drummer est parti. Très, très bon groupe. J'adore ça, tu vois.
1: Très bon.
0: Ça, c'est sûr et certain que Bruno va nous dire, waouh, ça, c'est bon, il aime ça. Ok, oui.
1: Bruno.
0: Est-ce que tu connais Bruno Gingras? Il est toujours avec.
1: Ah oui, il est content.
0: Oui, il est content.
1: Hein? Là, je le vois savais. Ici.
0: Regarde, les photos du chanteur de Roche, qui n'est pas le plus beau chanteur sur Terre, hein?
1: Non, mais il en faut. Il en faut de toutes sortes.
0: Beaucoup. Il est peut-être pas beau, mais il est peut-être bien fin.
1: Puis bien bon.
0: Ou bien plein d'argent. Probablement que oui.
1: Hein? Probablement.
0: Oh oui. ça embellit les gens, l'argent. Hein? L'argent mène le monde.
1: Ben c'est vrai un peu.
0: Ah ouais. Es-tu riche, toi? Oui. OK, viens ici.
1: Viens ici.
0: Allô, Radio X?
2: Oui, bonjour.
0: Bonjour.
2: Je voulais vous féliciter. Là, vous formez un beau couple.
0: Ah oui,
2: Et
0: hein?
2: puis, j'ouvre une parenthèse. M. René Capé, est-ce que c'est celui qui a combattu un cancer?
0: Oui, René de la banlieue Est de Montréal.
2: Bon,
0: Il va être avec nous. Je le garde avec nous autres lundi soir prochain. Je vais même le faire s'asseoir en studio.
2: Okay.
0: Je sais qu'il faut qu'il reparte, là, mais regarde, il est à l'université. Mais regarde, on va être capable de l'avoir un peu avec nous.
2: OK. Mais je vais vous dire une chose. Il doit garder le moral parce que moi, là, j'ai combattu un cancer du côlon stade 4.
0: Ah oui?
2: Et puis, ça a duré 3 ans.
0: Oui.
2: Et
0: là, ça va bien?
2: J'ai plus de prostate, j'ai plus de vessie, j'ai 2 sacs d'ostomie, et puis je suis heureux. Savez-vous pourquoi que je suis heureux?
0: Non.
2: Ben, la résilience.
0: Bien sûr.
2: Et puis, c'est lorsque j'ai été hospitalisé que j'ai commencé à écouter Radio X.
0: Ah oui?
2: Oui. Fait que là, le secret de la réussite, là, pour moi, c'est une nouvelle vie. C'est différent, mais je suis heureux et je suis encore en vie.
0: Ben, je suis tellement fier de vous entendre ce soir, là.
2: Bon.
0: C'est pour vrai, là. Il ne faut pas lâcher le combat. Ben, je suis très d'accord, puis je le sens dans votre ton de voix. Je le sens dans votre grain de voix. Bon. Et je vous remercie tellement.
2: Et puis, moi, la pièce musicale, là, c'est Prince.
0: Prince?
2: Oui, ben, c'est une pièce de danseuse, là, et c'est Cream. ben, voyez-vous, je le mords à la bonne place, même s'il ne se passe
1: c'est
2: plus
1: quoi,
2: rien.
1: Cream?
0: Cream. Oui, de la crème.
2: Ah oui. Non, mais c'est smooth, là, mais c'est une belle pièce. Alors, M. Carbeau, Mélanie, écoutez, là, dites à René, là, qui garde la morale, vous en avez la preuve, là, mon nom, c'est Jean.
0: Ben,
2: je suis
0: Jean.
2: Heureux. Puis,
0: merci de faire partie de ma vie, Jean, de nos vies du Carbeau Show. Bon. Puis, t'as raison. Faut garder espoir. Il y a toujours de la lumière là-bas.
2: Ah, on n'a pas le choix.
0: Hein,
2: on n'a pas le choix.
0: On n'a pas le choix. On n'abandonne pas.
2: Non. Ben, merci beaucoup. Là.
0: Salut, Jean. Bye.
2: Au revoir.
0: Bye. Prince, là, ça, c'est quelqu'un que j'ai regretté de pas avoir été en un de ses spectacles. Moi, une de mes tunes préférées de lui, parce que, regarde, on va se permettre, là, on écoute de la musique en soir, là, il nous reste à peu près 50 secondes. On va s'en aller à la pause avec ça. C'est La Petite Corvette Rouge. Little Red Corvette.
1: Je prends tout le temps pour l'écrire en français quand tu me fais ça. OK, c'est parti, mon carbo.
0: Oh oui. Ça a passé vite à soir. Ça a passé vite ce soir. Merci encore une fois les auditeurs, les auditrices. Garde, vois-tu Martin qui s'en va avec Caro, souper. Moi, je m'en vais rejoindre Stéphanie manger. Toi, tu fais quoi?
1: Moi,
0: t'en
1: je m'en vais
0: voir en bas avec
1: Mélanie Trudel.
0: Oh là là.
1: Oui.
0: Quelle soirée. Vous aurez? Parce que c'est très bon en bas. Hein?
1: Oui, ça va être vraiment le fun.
0: Donc, c'est comme ça qu'on voit le retour à la maison, la fin du retour, du moins le Carbeau Show. Jusqu'à 19h, jusqu'à l'arrivée de Jean-Francis qui est déjà prêt. Parce que oui, je l'ai croisé, j'ai enregistré des pubs avec lui tantôt. Mélanie, merci. Soyez prudente ce soir. Là.
1: Oui.
0: Et tu me parleras de ça demain, parce que demain, ce sera le Carbeau Show spécial Question sur l'automobile. Un classique aussi à ne pas laisser de côté. Merci de prendre le temps de nous écrire, de nous texter. Et on fait une petite pause. On va te donner un dernier petit coucou.

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0: Autant on est discipliné, autant on l'est pas aujourd'hui, Mélanie.
1: Ouais.
0: On vient de voler un beau presque 3 minutes au Space Cat. J'ai quelqu'un si bien demandé qui me dit « Il faut absolument que tu fasses jouer ça, mon carbo. C'est du métal d'un groupe de jeunes qui vient de découvrir. Ça sonne deep, c'est malade. » Le groupe, c'est Nail Bite. Et la toune, c'est « Cut It Out ».
1: Oui.
0: Et c'est une fille qui chante. Avance-le un petit peu, là, pour être sûr.
1: Pour qu'on entende la fille.
0: Pour le faire découvrir. Il est déjà placé sur la playlist. On se laisse comme ça, Mélanie?
1: Oui.
0: On se dit à demain?
1: Oui.
0: Bon sushi, bon abat. Soyez prudents, les amis. Faites attention aux machines. On se parle demain. Bye-bye.

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16: Salut, Québec. Bon jeudi matin. J'espère que ça va bien. Jeudi égale. Dans mon monde à moi, pré-weekend. Déjà, ouais, la semaine a passé. Claquement de doigts, les amis. J'espère que ça a été le cas aussi pour vous autres. Et que ce sera une belle journée. Ben oui, jeudi, jour de paye aussi, pour certains. C'est vrai que c'est la semaine, aux quinzaines. Nous, c'est pas notre quinzaine, mais je salue quand même cette journée. On aime tout le temps ça, hein. Tu regardes dans le compte, ah, c'est le fun, pis ça dure deux secondes. Ouais, une journée plutôt nuageuse aujourd'hui, selon les modèles météo. Au moins, ce matin, les trois plateformes que je regarde s'entendent. Ce sera une journée nuageuse, pluvieuse, orageuse. Hier, je me suis tellement fait pogner à pluie. Il n'y avait pas un modèle de météo qui disait qu'il y aurait des orages en fin de journée. J'ai regardé avant de partir en moto, parti de la rive sud, aller rejoindre un ami dans le coin de Beauport. Écoute, je me suis fait pogner, là. Solide. C'est rare que ça m'arrive, mais c'est au moins une fois par été, là. Puis j'étais pas habillé, j'avais pas mon manteau, j'avais un petit gilet. C'est pour vrai, deux orages en ligne. Et ce que j'ai remarqué encore une fois, puis à chaque fois que je viens à Québec, là, que je me promène dans les rues, que ce soit dans Limoilou, hier, j'ai pris boulevard Saint-Anne, là, dans le coin. T'sais, je passe par Champlain. Champlain, tabarouette, c'est compliqué. Quand t'arrives près de la traverse pour aller vers le Vieux-Port, là, ça prend au moins une demi-heure. Parce que deux voies deviennent une. Les deux lumières sont pas synchronisées. En fait, toutes les lumières sont pas synchronisées. Ça prend une demi-heure de la traverse jusque, mettons, au Vieux-Port, là, pour tourner à gauche ensuite pour aller vers Charest, en fait. Là, vous comprenez, ceux qui connaissent la ville comprennent. Puis après ça, ben partout dans la ville de Québec, honnêtement, c'est un pain in the ass. Il y a pas une lumière synchronisée. J'ai dit tout poignée rouge, je pense. Encore une fois, sous la pluie, puis à un moment donné, à Calmy, j'essaie de me sauver de l'orage pour traverser sa rive sud. Pogné un deuxième orage. C'était pas super le fun. Fait que je suis arrivé chez nous, détrempé comme si je m'étais jeté, carré dans la piscine. Fait que bravo, Nick Cloutier, tu t'es fait pogner cet été. Ça ne devrait pas arriver à d'autres moments. Mais pour vrai, hier, puis j'en parlais avec la personne avec qui je suis allé faire de la moto. On l'a pas vu, ces radars, là. On a peut-être mal regardé, tu vas me dire, mais pour vrai, on a regardé dans l'après-midi pis on voyait pas ça. Mais deux bons orages hier à Québec. Parlant de piscine, je passe rapidement là-dessus. Si jamais vous ouvrez Par exemple, la page en ligne du Journal de Québec, c'est la première nouvelle qui sort sur le site. Là. Je survole rapidement, mais encore au niveau du règlement des piscines qui devait être appliqué en 2025 par les municipalités, au niveau des clôtures, là. Des piscines hors terre et surtout piscines creusées. Règlement qui a été... projet de loi, en fait, règlement ouais, qui a été repoussé pour permettre aux gens de s'ajuster. Il y a des municipalités qui pèsent sur le crayon fort et qui donnent des amendes déjà, même si le règlement est supposé être repoussé. En fait, il y a des municipalités qui sont plus sévères que ce que la loi va dire. Là. Fait qu'il y a des citoyens qui sont en maudit, qui comprennent pas, qui vont devoir investir des 50, 60 000 piastres pour des clôtures, puis après ça, on dit, ah non, finalement, c'est pas conforme, c'est pas correct, c'est pas notre règlement à nous, le règlement de la municipalité est différent. Il va falloir qu'on s'entende à un moment donné, puis qu'on communique avec les citoyens, là. Les municipalités qui emmènent trop large ou qui veulent un règlement plus sévère encore, ça va? Bref, autre chose, là, une Journal de Québec, Journal de Montréal ce matin, c'est la magnifique éclipse. Évidemment, ça prenait des Québécois dans la photo. On a trouvé en fait des Québécois en Espagne qui ont réussi à avoir l'éclipse totale. C'est sûr, c'est une magnifique photo, magnifique portrait du Journal de Québec. L'éclipse, vous le savez, c'est quoi? C'est il y a deux, trois ans, nous autres ici, là, qu'on avait l'éclipse totale en avril au Québec. Ça a été la folie. On a viré fou en tabarouette avec ça. Hein. Je me rappelle que les gens s'en allaient vers la Beauce, puis dans le coin de... C'est-tu Lac Mégantic? Pas Lac Mégantic, mais dans le coin de Thetford Mines, je pense. Là, où il y avait un point d'observation. C'était... Tu sais, des fois, dans les films, quand tu vois que c'est l'apocalypse, puis que tout le monde... dans la ville, essaye de sortir de là en voiture pour se sauver. Là. Puis tu vois les autoroutes pleines, ça ressemblait à ça, pour se rendre vers la Beauce. Fait que bref, c'est la une du journal. Autre chose également, en première page, c'est concernant... souvenez-vous de l'ex-libérale qui s'appelle Sona Lacoyenne. Elle avait été blâmée, entre autres, par la commissaire à l'éthique. Là. La commissaire, attends, je vais te dire, pour que ce soit... Claire là, avait été blâmée parce qu'elle avait utilisé son bureau. Là. La commissaire à l'éthique, c'est ça, qui avait révélé dans un rapport d'enquête que Madame la députée de Chomedey s'était servie de son bureau de circonscription pour des activités durant la course pour élire Pablo Rodriguez, chef du Parti libéral du Québec. Mais là, on arrive avec ça dans le journal parce qu'elle a publié sur Facebook. On se dit, coudonc, souvenez-vous, elle avait pleuré, là. Elle était super repentante, puis je m'excuse. Puis je ne leur ferai plus jamais. Puis là, elle a publié un message sur ses réseaux sociaux en disant que, je vais vous le lire, les annonces se multiplient. Elle, ce qu'elle dénonce, en fait, là, avant de vous le lire, c'est l'espèce d'hypocrisie au sein des différents partis politiques. Parce qu'elle dit, on est en pré-campagne, on dirait que tout le monde est en train de faire ce qu'on m'a blâmé de faire, selon elle. Je vous cite sa publication. Les annonces se multiplient, attachés politiques, publicistes et infographistes sont à l'œuvre. Les communications circulent et les députés publient déjà leur nouvelle image en vue des élections, écrit-elle. Je lis textuellement. Bref, tous les partis semblent en mode campagne électorale alors que l'Assemblée nationale n'est toujours pas dissoute. Rassurez-vous, ce n'est sûrement pas de la partisanerie, simplement le bon fonctionnement qu'elle met entre guillemets de la politique québécoise. Tout cela n'a sans doute pas été fait pendant les soi-disant heures de bureau. On sent qu'il y a une amertume, là. Au sujet de l'hypocrisie, rien n'est plus commun que d'imiter la vertu et rien n'est plus rare que de la pratiquer. C'est ce qu'elle a écrit. Fait qu'elle, elle semble dénoncer qu'en pré-campagne, tous les partis politiques font ce qu'on lui a blâmé d'avoir fait pour dans ses bureaux de circonscription, qui étaient payés, rappelons-le, par l'Assemblée nationale, les employés également, pour le course à la chefferie de Pablo Rodriguez. Autre chose, Québec solidaire, ou communiste solidaire, veut créer un projet pilote et veut nous amener, encore une fois, Québec solidaire, là, des épiceries publiques. Je sais que Dominique Moret, ce matin, dès 6 heures, va en parler. Je vais passer assez brièvement là-dessus. Mais c'est quand même important, là, communiste solidaire. Ben ça, c'est communiste pas à peu près, là, on s'entend. Créer un réseau de 15 épiceries publiques. Mais c'est pas juste ça, là. De un, ces épiceries publiques-là n'appartiendraient à personne à part à l'État. On le sait en ce moment, tout ce qui appartient à l'État, ça fonctionne bien. Là. À part peut-être, qu'est-ce qui fait de l'argent? Ah oui, l'Auto-Québec. Ça, ça marche. Ça marche bien. Ça, les gens, ils vont. Hein, ils vont dans un salon de jeu, dans un casino, ils achètent des billets de loterie. All in, ça, ça marche. Ça, ils font de l'argent, clairement. Mais sinon, si on regarde le reste, SAQ, SQDC, pour ne nommer que ceux-là, il y a plein d'autres affaires. Là. La SAAQ, Société d'assurance automobile du Québec. Après ça, qu'est-ce qu'il y a d'autre? Bref, ça fonctionne bien, hein, ce qui appartient à l'État. Fait que là, on veut des magasins, 15 épiceries publiques pour, selon Québec solidaire, rendre les aliments plus abordables et pour aider les familles pour qui l'épicerie coûte plus cher. Ruba Gazal prétend que d'avoir des magasins publics va amener une concurrence, des prix à la baisse. C'est-tu quoi? Pas sûr, moi. Puis la façon de lancer ça, c'est avec un projet pilote. Elle veut, en plus, elle dit, ça va prendre 2 centres de distribution d'État. Tu comprends? Des centres de distribution qui vont s'approvisionner principalement, je te dirais, aux 3/4 avec des entreprises du Québec, des agriculteurs d'ici, tout ça. Puis la façon d'y arriver, c'est que évidemment, vu que c'est public, c'est quoi? On va y aller en appel d'offres, puis le bas soumissionnaire pour les tomates. Ça va ressembler à ça. Fait que 2 centres de distribution, 15 épiceries publiques, principalement dans des secteurs où l'accès à des aliments frais est plus difficile. Fait que, ouais, elle a dit, Ruba Gazal, ça va ajouter de la concurrence dans le réseau. Voyons donc. Ça va coûter cher, là. Ça prendrait un investissement initial de 100 millions pour partir ça. Puis qu'avec un coût estimé annuellement à 80 millions. Selon l'idée de Ruba Gazal, c'est qu'ils vont s'autofinancer, ces épiceries-là. Tu sais, ils font pas de profit. Fait que tu vas acheter, je sais pas, moi, tu vas y aller, tu vas acheter ton panier d'épicerie 150$. Ça reste dans le gouvernement, ça va payer des employés qui, assurément, ne seront jamais syndiqués. Non, c'est une patente à gosse. Ça ne marchera jamais. Les épiceries publiques, on repassera, là. Très, très, très communiste, cette affaire-là. Radio-Canada nous parle aussi, on arrive à l'aube de la rentrée scolaire. Début de la semaine, dans les manchettes plus légères, bon, on parlait du coût du panier d'achat d'articles scolaires, les listes interminables, le sport-études qui coûte une fortune. Ben oui, ça revient chaque année. Puis l'autre nouvelle qui revient, là, quoi, on est à 2 semaines de la rentrée scolaire à peu près. Donc, le recrutement des enseignants. Hein, il manque 3000 enseignants au Québec, principalement ici sur la Rive-Sud. Ici, dans la région de Québec, c'est sur la Rive-Sud que c'est plus problématique. On dit que 237 postes d'enseignants ont toujours pas trouvé preneur sur la Rive-Sud de Québec. C'est surtout la commission, le Centre de services scolaires des navigateurs qui serait plus problématique avec, on dit 190 postes qui étaient vacants il y a 3 jours. Mais tu sais, ça baisse à tous les jours. Le principal problème, ce que je comprends, c'est qu'il y a beaucoup de postes. Il y a des temps pleins là-dedans. Là. Puis là, ben les enseignants doivent appliquer sur des postes vacants. Mais il y a beaucoup, beaucoup de postes qui sont des espèces de postes temporaires ou qui contiennent plusieurs tâches, c'est-à-dire plusieurs cours, c'est ce que je comprends. Là. Plusieurs postes seront jumelés pour constituer une tâche. Ouais, c'est ça. Fait que tu vas faire plusieurs affaires, pas seulement qu'enseigner, mettons, les maths. Puis au niveau du français, ça semble plus compliqué. Des postes d'enseignants en musique et en anglais aussi. Au secondaire, ce qui est plus fréquent comme manque, c'est en français. Ça va mal. Prof d'anglais, prof de musique, comme je disais. Fait que c'est ça, principalement, ça devrait se résorber parce que on va. Ça diminue de journée en journée. Puis depuis 2-3 ans, on le voit, là. Tu sais, on arrive tout le temps à 2 semaines de rentrée scolaire avec des chiffres 3 000, 5 000, 8 000. Il manque 10 000 enseignants. Puis finalement, ça se place parce que c'est des postes soit temps partiel ou multitâches ou temporaires. Là. Je sais pas si j'ai le bon terme, mais ce que je comprends, c'est pas mal ça. Puis le syndicat, parce que je cherche la... Je veux te citer la phrase. Le syndicat des enseignants des Deux-Rives. Au niveau de du centre de service scolaire. Tout le temps commission scolaire. Allez-vous me chicaner, là? Commission scolaire, centre de services scolaires, on comprend que c'est la même affaire. Le syndicat n'est pas étonné de constater que ce recrutement-là est plus difficile pour les petites tâches. C'est des contrats qui sont moins alléchants. Fait qu'en gros, voilà, il y a d'autres nouvelles à venir. On fait une courte pause parce que le temps file à vue d'œil. 5h43, j'espère que vous passez un bon jeudi. C'est Good Morning Québec sur les ondes de choix 98h Radio X. Bouge pas, reste là.
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16: Minutes avant Montréal Live. Dominique Morin, Dan Gravel et moi-même, on va s'installer autour de la table. Plusieurs sujets qui sont jasés, dont les épiceries de Québec solidaire. Il y a un autre dossier aussi dans la presse ce matin concernant... Moi, ça va, le système de santé? Hein, c'est gratis, c'est le fun. On peut y aller. Ça coûte rien. Il y a des endroits où c'est pas facile. Juste pouvoir accoucher dans ta région où il y a un hôpital. On va en parler tantôt, là. Je passe ça rapidement parce que je sais que Dominique Morin m'a fait sortir l'extrait d'une chanson qui s'appelle Sauver l'obstétrique de Mégantic. J'imagine qu'on va en jouer un extrait, mais bref, dans la presse ce matin, on parle de gens qui vont rouler une heure et quart pour pouvoir aller accoucher dans un hôpital où il y a le service, parce que à Lac-Mégantic, clairement. Puis c'est pas les seuls, là. Il y a beaucoup d'endroits, beaucoup de places dans des régions où t'arrives pour mettre au monde un enfant, puis il n'y a pas de service, faut que tu te déplaces. Toujours. Heureux. Généralement, t'es capable de te rendre d'avance, là, ou en tout cas, du moins. Mais c'est quand ça se complique, là. Un jour, je vous raconterai l'histoire de la naissance de mon fils qui, une chance, est né au CHUL, un lundi matin, 9h, césarienne planifiée, parce que sinon, je parlerais de lui au passé, solide. En fait, il n'existerait pas. Mais ça, c'est un autre dossier. Fait que bref, on va en parler, c'est dans la presse ce matin, là, concernant Lac-Mégantic. Aussi, juste vous aviser, si vous êtes de la Rive-Sud, je sais, c'est une petite nouvelle, là, ça ne touche pas tout le monde, mais des fois, important de le savoir, si vous êtes du côté de Lévis, dans le secteur Saint-Nicolas, il y a un endroit où il y a un avis d'ébullition d'eau. Là. Ça peut être plate, ça. Ah, tu le sais pas. Pour les trois prochains jours, il y a une conduite qui a eu un bris dans ce temps-là. Avis d'ébullition. Fait que généralement, les gens sont avisés là, par la ville. Fait que vous vérifierez, périmètre touché. On dit que c'est tronçon de la route Marie-Victorin à l'ouest de la rue des Sternes, dans le secteur du village de Saint-Nicolas et de Normandie. Qu'est-ce que je peux vous mentionner d'autre? Ah oui, c'est vrai, sport. Dan en a parlé hier. Les Blue Jays, qui ne feront pas les séries. Là. Baseball, les Blue Jays de Toronto, qui ont eu un début de saison vraiment difficile, assez que sont éliminés. Ben là, ne perdent plus. Un autre gain hier, encore une fois, contre face aux Rogers. Face aux Red Sox de Boston, au Rogers Center. Fait que bref, les Blue Jays ont gagné 6-4 hier. Les Blue Jays ne perdent plus. On va parler aussi de tranquillement Mark Carney. Puis c'est drôle, on commence, entre autres, journal de les médias de Québécois à dire que Mark Carney, qui était le roi négociateur, semble-t-il, là, a été élu pour Elbows Up, ben, pourrait commencer à perdre la face. Parce que là, le meilleur deal, je pense, que Mark Carney et les libéraux pourraient avoir avec les États-Unis, c'est pas de gagner quelque chose, mais c'est plus de perdre le moins possible. Négociateur, mon œil. Fait que voilà, plusieurs dossiers à suivre dans Montréal Live dans les prochaines minutes. Restez là, Dominique Moret s'installe, Dan Gravel et moi-même. Ce sera Moret Live au retour de ceci. En ce jeudi, nous sommes la 13e journée du mois d'août. Bon début de journée à l'antenne de choix.
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3: Super jeudi. On l'a joué le thème, super jeudi.
4: Pas encore, veux-tu jeudi? Okay.
3: Tantôt. Ben, tantôt étant peut-être dans quelques secondes. Ben, je me sens bien quand c'est super jeudi. Parce que c'est vraiment, vraiment un super jeudi. C'est le retour du One-Two Punch. Bien entendu, après des années de fun avec Jeff. Mais on a laissé retomber la poussière. Mais veux pas One-Two Punch, c'est quoi? C'est animateur numéro 1, numéro 2 dans le marché. One-Two, 1, 2, OK, vous comprenez. Donc, c'est Jean-Claude et moi-même. Et donc, j'invite Jean-Claude dans le show. Et moi, je suis dans son show. Les lundis, je crache le show. On fait comme une cassure dans l'open, sans faire de pause. C'est un peu spécial, mais Radio X, c'est spécial. En fait, selon certains. Selon Daniel Lévesque, à tout le monde. Radio X, c'est spécial. Donc, je crache le show. Et je suis énergique lundi, j'aime bien ça. Donc, ça va me permettre d'aller prendre une marche entre 10h et midi dans le bois de Coulonges, peut-être faire des belles rencontres. Je suis tanné d'aller sur la rue Beaulieu. Fait que peut-être que je vais faire des rencontres. Qu'est-ce que t'en penses, Nick? Ça a-tu de l'allure?
5: La rue Beaulieu, ouais. Là, commence à être connue pas mal. Après moi, on va être obligé de changer de spot.
3: Bon, ben, c'est ça. Je changerai de spot.
5: Je suis de la Chaudière.
4: Mais c'est pas ça que je cherche. Est-ce qu'il y a de plus en plus de monde?
5: Ah, peut-être.
4: Tu sais, la brochette, plus elle est longue, plus elle est bonne.
5: Peut-être.
3: Plus on en mange, plus... c'est comme high grade, la saucisse. Hein? Ouais, plus on en mange, plus elles sont fraîches.
4: Oui. Et voilà.
3: OK. Puis, donc, Jean-Claude va être avec nous autres tantôt. Et la Légion également. Beaucoup, beaucoup de stock, la Légion. J'ai été très agressif pour cette entrée en matière. Même moi, je suis mêlé. Donc, il y a beaucoup d'axes d'attaque. Il faut être clair, quand tu fais une Légion, il faut que tu aies des angles d'attaque, que ce soit l'écologie, la gauche, l'immigration, la droite, Radio-Canada. Je vous dirais que l'angle d'attaque, je pense que ça va être Carney et l'immigration et les révélations qui ont été faites au Canada anglais, qui n'ont pas été beaucoup reprises ici. Il faut dire que le elbows up est très, très fort, surtout dans les Laurentides. Beaucoup de petits boomers à la gomme qui veulent pas trop se faire déranger. Donc, LCN n'ose pas déranger leur crowd. Donc, on reproduit pas ces nouvelles-là qui sortent au Canada anglais. Mais très bien raconté par Ben Mulroney. Et je vais en profiter pour parler de Ben Mulroney.
4: Parlons de Ben Mulroney.
3: Ouais, mais je vais en parler tantôt. Pierre Poilievre, Ben Mulroney, la droite canadienne, complètement défocus. Mais je pense que la droite canadienne est en train vraiment de s'organiser. Puis je vais avoir des suggestions pour vous de podcasts à écouter. Là. En anglais. Ouais, oh, c'est en anglais. Non, regarde, je pense que vous ne perdrez pas votre français. Là. On perd-tu le français, Dan, quand on parle anglais?
4: Non, on ne parle pas français.
3: OK, on est capable?
4: On est capable, ça se fait.
3: T'en
4: ça
3: connais? Du monde. Des gens qui parlent anglais?
4: J'en connais un paquet.
3: OK. Toi aussi, Nick.
5: I speak English.
4: Mais ça m'intéresse, là. Pourquoi tu dis que la droite est en train de s'organiser? Je le vois pas, moi.
3: Ah, oh, ouais, ouais. Dans des podcasts qui sont très, très organisés par des journalistes d'enquête, des anciens journalistes d'enquête de CBC et de Global qui ont démissionné et qui... je pense, par exemple, je ne veux pas manger mon propre lunch, là, parce que tantôt, il y aura une Légion, là, mais c'est Moose on the Loose. Il n'y a pas juste Rebel News. Là. Rebel News, c'est spectaculaire, c'est gotcha, journalism, j'adore, j'ai déjà fait. Là, dans les premières heures de JE, là. Gotcha Journalism, c'est tu rentres, donnes un coup de pied dans la porte, tu rentres avec la caméra, tu vois le genre un peu cowboy, un peu comme Alexa, un style que j'adore. Là. T'sais, in your face.
4: Ah oui, non, je comprends.
3: Dans la rue, avec Guillaume, le caméraman. Mais t'as beaucoup actuellement d'enquêtes. Moose on the Loose, mais t'en as d'autres également. Sam Cooper, qui est un ancien journaliste d'enquête qui a fait son propre site Internet. Qui est pas sur Patreon, mais qui est sur... c'est une autre plateforme. C'est une autre plateforme payante. En tout cas, je vais vous parler de ça tantôt. Mais c'est fou, les révélations qui sont faites. Là. Ça me fait penser un peu à la job de Gabardi, mais par des journalistes qui arrivent avec des documents qui nous exposent Carney, qui nous exposent des trucs qui sont pas rapportés. Mais qui sont de plus en plus rapportés... quand même dans le mainstream, mais vraiment rapporté en marge de, sur Moose on the Loose, entre autres, qui ont été les premiers à sortir, qui est parti en Toscane, possiblement voir son grand chumé de Brookfield. Carney est là en Toscane actuellement. Ça commence à faire joliment du bruit au Canada anglais, mais je vais vous en parler tantôt. La Légion qui va venir après le One Two Punch. Bref, tout ça pour vous dire que c'est super jeudi. On est de bonne humeur parce que c'est le début du week-end. Raider Sports avec nous autres. Je swing ça avec Max Truman. Là, vous allez dire, hey, trop de sport, change de poste. Pas en tout. Ray et Max, c'est aussi différent que de la guitare électrique et du saxophone. C'est Ray, c'est local.
4: Oui.
3: C'est local, mais c'est la voix de Ray qui nous parle pas juste de local, mais c'est notre gars local, quasiment une légende de la radio. Mais Max Truman, c'est un placoteux. C'est style, je veux pas exagérer, mais c'est TMZ Sports un peu. J'ai entendu dire que Gallagher t'a bien chaud chez Paris, puis il s'est battu avec Saint-Louis.
5: Histoire
3: inventée que je viens de faire. Là. Ouais. Mais c'est ça, ouais. Histoire de coulisses.
5: Exact.
3: Donc, on va jaser de ça tantôt, mais bien entendu, il y aura le deep, Dan. Donc, t'es-tu rassuré? Il y a toujours le deep.
4: Ah oui, ça, je
3: always deeper and deeper.
4: Je suis très rassuré. 6 games de la NFL à soir, quand même.
3: Oui, ben, tu veux-tu commencer?
4: Non, je veux pas commencer.
3: T'as le goût, là. C'est parce que ça sorte, cette affaire-là.
4: Oh, oui, je voulais le dire. J'ai mis un gilet de football.
3: Avec la NFL avec des mauvais commentateurs, c'est à soir que ça commence.
4: C'est ça.
3: C'est-à-dire le hors-saison.
4: Le hors-saison. Ouais. Avec les carrières numéro 3 puis toute la patate. Ouais. Mais c'est pas grave.
3: On va le regarder pareil.
4: Football. Oh, oui.
3: Les Jets jouent-tu ce soir?
4: Non.
3: Qui peut nous mettre un peu en appétit ce soir?
4: Lyon contre les Bengals, les Packers contre les Steelers. C'est sûr qu'Aaron Rodgers ne jouera pas, mais quand même, c'est contre son ancienne équipe.
3: Bolo ne jouera pas.
4: Les Pats, les fans des Pats ne peuvent plus. Eux autres sont encore bandés depuis le Super Bowl. Donc, soir, ils jouent contre les Colts. Les Chargers qui jouent contre les Texans. Les Cards qu'on a déjà vu contre les Raiders. Est-ce qu'on va voir pour la première fois Fernando Mendoza lancer des ballons ce soir? Quand un recrue, ce serait pas surprenant qu'on le voit.
3: Qui sera numéro 2 pendant quelques matchs?
4: Robert Saleh, l'ancien coach des Jets qui était avec les 49ers l'année passée, qui joue contre les 49ers ce soir avec les Titans. Il y a une couple d'histoires là.
3: C'est le fun!
4: Oui.
3: Est-ce que c'est là que tu vas t'ouvrir une bière?
4: Je pense pas. Je vais maintenir le cap.
3: La sobriété.
5: Oh, c'est bon.
4: De la sobriété.
5: Ah oui? Oui.
3: Tu crois-tu que ça peut aller loin?
5: C'est quoi l'objectif?
4: Ben, l'objectif, c'est de me rendre jusqu'à demain matin
5: 9h. OK, ben, pas de la semaine, c'est
4: ça? Non, c'est ça. La semaine, on n'en prend pas.
5: J'ai tellement triché, là.
4: On en prend le vendredi, mais j'en prends pas d'autres la fin de semaine. Okay. Le vendredi, c'est ma journée, c'est ma cheat day.
3: Ah ouais, j'ai beaucoup coupé aussi. Mais on a pris une petite coupe de vin hier, très tranquille. Mais j'ai énormément coupé par rapport à avant. Tu sais, il veut pas, il y a un glissement là, qui s'est fait au cours des dernières années. Gêne-toi. Ouais.
5: Beaucoup glissé cette
4: semaine. Ah oui? Moi, ça a zéro glissé cette semaine.
5: C'est pas de terrain majeur.
3: Non. Mais tu sais, explorer-là qu'on fait tous, à un moment donné, alors qu'on est rendu, faut essayer de se protéger.
4: J'aime ça l'automne, faire ça un ou deux mois, là.
5: Oui.
4: En octobre, c'est fini. En octobre,
3: tu perds des livres que tu regagnes lors de tes voyages NFL.
5: Quand je
3: reviens
5: d'un
4: bar, je perds des livres que je regagne sur un long. Tu sais, je les perds plus vite que je les gagne.
3: Ben oui.
4: C'est le fun, ça.
3: Ça, c'est le fun à maudit.
5: Quand je reviens d'un bar, une fois par année, je m'obligeais à faire au moins 45 à 50 jours sans alcool parce que j'étais tout le temps là-dedans.
3: Consécutif. Wow.
5: Ça faisait tellement du bien.
3: Oh,
5: c'est un reset,
3: bien.
5: Là. Mm-hmm. Oh, parce que quand t'es là-dedans tous les jours, tes journées de congé, qu'est-ce que tu fais? Tu prends un verre de vin aussi, là?
3: Exact.
4: J'ai fait 90 jours il y a une couple d'années.
5: Très bon.
4: 90 jours, tu y penses plus. C'est même plus une habitude. À un moment donné, il arrive une fois où tu te dis, bon, là, j'ai le droit.
5: C'est les autres avec qui c'est difficile. Ah, tu prends pas de bière.
4: J'ai les autres, là. C'est parce qu'ils savent que c'est wrong ce qu'ils font puis ils veulent t'entraîner dans le vice avec eux autres. Pareil comme la cigarette, ça. Tu sais, quand t'arrêtes de fumer, il y a toujours un fumeur qui arrive à côté de toi pour t'en offrir une.
5: Ben oui.
4: C'est parce qu'il veut pas être tout seul à sentir la merde quand il rentre au bureau.
3: Il y a des bonnes bières sans alcool. Il y a des bonnes bières sans alcool. J'ai de la misère avec le gin sans non alcoolisé.
4: Moi,
3: je l'ai commandé beaucoup sur Upside Drink. C'est une bonne business, là. Upside Drink. Là, je suis bombardé d'Upside Drink à chaque fois que je parle d'alcool ou de sans alcool. Là, mon téléphone va m'entendre, puis là, ils vont m'envoyer des pubs. J'ai acheté plein d'affaires sans alcool que, humblement, j'ai jeté à la poubelle. Pas buvable.
4: Ben, moi,
3: mais les bières sans alcool, là, à date, c'est réussi. Et la meilleure, en ce qui me concerne, c'est la Boréale.
4: Jusqu'à maintenant, moi, dans le sans-alcool, j'ai rien aimé.
3: Même la Boréale?
4: Même toutes. Il n'y a aucune bière sans alcool que j'ai goûtée. Puis, le monde me dit que ça goûte vraiment la bière. Ben, je m'excuse, mais je trouve pas qu'elle goûte la bière. Puis ça, c'est...
3: La Blue Moon sans alcool aux États-Unis, c'est ça que j'ai bu.
4: Blue Moon, Corona, Heineken,
3: Budweiser. La Corona est proche de la réalité, là,
4: Dan. Toutes les microbrasseries, je trouve pas. Moi, je trouve qu'il manque quelque chose.
3: Non, oui, il manque quelque chose, mais c'est proche. C'est ça que j'ai dit, c'est proche. C'est passé pour toi.
4: Puis la Corona sans alcool, il y a trop de vitamine D.
3: Si vous... Ben ça, il n'y a jamais trop de vitamine D, là. Mais il y en a trop pour toi. Je comprends bien.
4: Ben non, il y en a trop pour vrai. J'ai vu ça, j'ai lu ça il y a une coupe de bois. Il y en a trop pour vrai, là.
3: OK, y a trop vraiment pour du monde, ton corps.
4: Il y a vraiment du monde qui se pose des questions à savoir est-ce qu'il y a trop de vitamine D dans la Corona. Ça peut causer même des problèmes, là.
3: Ah oui? La vie cause des problèmes.
4: Ouais. Le salami, ben on en mange pareil.
3: Non, mais à un moment donné, là, tu sais, crèmez-vous. Là, il y a des histoires de cancer de la peau qui sont vraiment pas le fun. Oh, oui.
4: Écrivez-moi pas.
3: François, notre ancien chroniqueur, collègue, François Lambert. Ça, parenthèse, même, on va parler de Facebook tantôt. C'est François Lambert. Il y a juste du monde qui ont vu l'image. François Lambert est magané, mais je crois que c'est le cancer.
4: Oui, cancer de la peau.
3: Cancer de la peau. Mais il y en a qui le détestent, François Lambert. Comme il y en a qui me détestent, il y en a, vous dites la haine.
4: Mm-hmm.
3: Mais sa photo a été disséminée en disant « T'en as mangé une calice, hein? Tu le méritais! » C'est... Ça n'a pas rapport, là. Vraiment, là, calmez-vous, là. Ça fait partie de la chronique de « Calmez-vous » qu'on va faire tantôt, Dan. Mais c'est juste pour revenir sur ce dont on parlait. La vie est dangereuse, là. T'sais, prends pas de coke avec du sucre, tu vas engraisser. Coke zéro, c'était de l'aspartame, tu vas prendre le cancer. Le soleil, tu te mets trop de crème solaire, tu sais, c'est pas bon, ça va rentrer dans ton sang. T'en mets pas, tu vas prendre le cancer. Tu sais, à un moment donné, respire pas, marche pas. Là, un matin, on s'attaque. Et là, je vais venir à la rescousse du fils de Justin Trudeau. Un matin, Xavier Trudeau. C'est une joke, ça, cette affaire-là, dans le Journal de Québec.
5: Ben oui.
3: Vraiment, là. Il y a un comportement dangereux parce qu'il a roulé podcast en trottinette. Hey, allô, la vie, là. C'est un adulte, un jeune adulte. Il est en trottinette dans son quartier. Il n'est pas au milieu de la métropolitaine. Il n'est pas dans l'échangeur Turcot. Il est chez eux, podcast. C'est là que tu vois la débilité du dôme, là. C'est-à-dire tout risque. C'est l'élimination de toute forme de risque. Ah, il peut tomber, il peut mourir. La loi a été faite par les hommes avec un grand H et peut être modifiée par les hommes. Moi, je pense que c'est trop sévère. L'histoire des casques. Mais en même temps, si vous avez un kid de 7 ans qui fait de la trottinette, oui, un casque, c'est bon. Mais vous l'expliquez. Mais tu sais, j'ai pas besoin d'un article dans le journal « Le fils de Trudeau avec pas de casque ». C'est ça, à un moment donné, le contrôle abusif et excessif. Ben, je trouve ça ridicule.
5: Terrain de camping, là, moi, c'est parce que c'est la réalité que je témoigne. Tous les jeunes se promènent avec des trottinettes électriques qui roulent à 30-35 km/h.
3: Oui, sont
5: ils ont
3: 7, là.
5: 8 ans, 9 ans, à full pin, pas de casque, là, en Bermuda, en gogoune, nu-pied des fois. C'est dangereux, mais...
3: Skateboard, c'est vieux comme le monde.
5: Ben oui, c'est ça.
3: Quand j'étais ticu des années 70, tout le monde faisait du skateboard. Pas de casse. Il n'y a rien arrivé.
4: Il y en est arrivé des affaires. Du BMX, moi, c'est là que je m'en vais. BMX, là, je me suis cassé la gueule beaucoup en BMX. Hein. On descendait le Mont-Bélair en BMX.
3: Bon, t'es-tu vivant?
4: Je suis vivant.
3: Bon, parfait.
4: Mais j'en ai eu des gales d'en face, là. Tu sais, j'ai

0: Ça prend des pads si tu tombes. Oui. Tu peux t'érafler.
1: Moi, j'ai joué avec une visière, un casque avec une visière, pas de mouthpiece. Bâton, ses dents. Quel danger.
2: T'as-tu pété les dents?
1: Ben oui.
2: Ah, OK. Toi aussi, t'as une couronne?
1: Non, non, pas de couronne.
2: Ben, c'est pas une... ben, j'aurais aimé qu'on soit couronné ce matin.
1: Ben, si dans la fourrine, je vais y aller.
3: J'ai eu une couronne, mais c'est devenu un implant. Là. J'ai pris de la maturité.
2: Moi aussi, je me suis fait arranger les dents, mais j'avais les dents qui poussaient croche, honnêtement. Ma femme. Ma femme n'a rien à voir là-dedans. Ma femme m'a donné un lift. Ma mère regardait la location familiale. Puis elle disait, moi j'aurais aimé ça avoir des broches en passant, je n'ai pas eu. Okay, regarde. Tout le monde avait des tracts de chemin de fer dans la bouche au secondaire. Sauf moi, oui, j'aurais aimé ça.
3: C'est pas si pire que ça, là. Moi non plus, j'ai
2: non,
3: pas
2: mais
3: eu
2: je
3: broche.
2: Me suis fait arranger les dents, parce que j'avais vraiment les dents assez croches. Mais ma mère, elle me disait, c'était un chèque qui n'était pas... Les années 70, 35$. Va chez Campanosi, je veux un carton de Crevening King Size.
3: C'est tout.
2: Elle est morte aujourd'hui de la cigarette. C'est triste, hein? Mais c'est ça. J'aurais aimé ça qu'elle garde l'argent et qu'elle paye l'ortho. Mais c'est pas arrivé. Docteur Lacourcière. C'est lui, mon dentiste, Docteur Lacourcière. Les mains dans la bouche, pas de gants. Dans ce temps-là, c'était ça, vrai. Mm-hmm. Les mains, pas de gants, ouais donc.
3: J'ai connu lui, ça aussi.
2: Puis, lui, il n'a pas de masque. Puait de la gueule en étoile. J'aurais aimé ça, le détartrer. Mais tu sais, quand t'as 8, 9, 10 ans, c'est bien cochon de dire à un dentiste, j'aimerais, docteur, vous détartrer.
3: un mélange de café et de clope, là.
2: Oui.
3: On avait trop de profs
2: aussi. Le mélange Gainsbourg.
3: Tu sais, il y a des profs. Il y a des profs, on s'approchait de leur bureau, puis pour poser des questions, tu dis, oh, non.
2: La sueur aussi, prof de chimie, je ne nommerai pas, quoique, si vous êtes pas fin, ça se peut, je le nomme. Au séminaire Sainte-Marie, il y avait deux soleils en dessous des bras. T'approchais de son bureau, tu le savais qu'il était là. Tu sais, des fois, tu poses la question, le prof, il est sur son bureau ou pas? On le savait, même pas besoin de cogner. Là. On rentrait, on savait qu'il était là, assis. Les sarraux, qu'on disait, hein? Les sarraux ensoleillés. Ça fait partie du festival des odeurs.
3: Ouais, non, ça, effectivement. Sentir mauvais, là. Puis il y a du monde qui sait toujours.
2: Mais il n'y a rien de plus dégueulasse aussi qu'une fille qui sent la cigarette. Ah, c'est dégueulasse.
3: Il y en a de plus en plus, parce que quand tu regardes les jeunes, il y a plus de filles que de gars qui fument.
2: Là, on parle pas de vapote, on parle vraiment de griller des cigounes.
3: Fumer de la cigoune.
2: Yark.
3: Ça revient, c'est une tendance qui semble vouloir revenir.
2: Pourquoi?
3: Ben, parce que...
2: Ça marche, hein, les photos, c'est paquet. Hein?
3: En fait, c'est... tout ça part du fait que... Les gens, la société est brainwashée par l'industrie du tabac depuis très, très longtemps. Puis ça fonctionne. Entre autres, sur ça coupe l'appétit. C'est pas vrai que ça coupe l'appétit, là.
2: Ben non. Tu l'as déjà expérimenté.
3: Ben oui. T'as plein de monde mince, là, qui n'ont jamais fumé de leur vie. Tu sais, je veux dire, il y a beaucoup de monde qui se sont fait mettre dans la tête que fumer, ça pouvait régler des problèmes. Ça pouvait régler des problèmes d'anxiété. Ça pouvait régler le problème de surpoids. Ça pouvait problème. Mais non, ça règle pas ça. Là. Tout ce que ça fait, c'est transformer ton sang en pétrole, tes poumons en
2: Vous avez ça, le pétrole, la gang de Radio X? Vous aimez ça?
3: C'est de la merde.
2: Bourré!
3: C'est beaucoup, beaucoup, beaucoup de la merde.
2: Ben oui, absolument.
3: C'est vendu en vente libre, peut-être, oui, d'indépendants partout, boum, boum.
2: L'hypocrisie gouvernementale, les taxes. Sébastien écrit, veux-tu être dans le croche comme Gérard? Non, non, non, on n'est pas arrêté, là. Là, vous exagérez.
3: Oui.
2: Okay. Tu parles de brainwash, Dan. Deux affaires ce matin. D'abord, on salue beaucoup de monde. Hein? Salut. Je veux saluer le devoir ce matin. Brainwash, Castro. Hey, on s'en ennuie. Hein? Hey, Castro, il était bon, il était fin. C'était un dirigeant révolutionnaire. C'est une icône. Mais si on y va à l'interrogatif, là, juste pour ça donner un semblant d'objectivité. Une page au complet ce matin. Fidel Castro, icône révolutionnaire ou dirigeant tyrannique. Ouais, il était idéologique, mais il était pragmatique. T'es proche de son peuple et tout ça. Sur l'entièreté de la page, aucune mention de la répression sanglante de ce régime-là qui se poursuit contre les gays, contre les lesbiennes, contre les journalistes indépendants, contre les photographes, contre les... quelqu'un qui a un petit commerce, qui essaie de vendre des œufs, tout ça. On l'emprisonne, va contre le dictat communiste. Va jaser la semaine prochaine

0: Si Dieu le veut, avec Jérôme Blanchet-Gravel qui a fait un magnifique reportage sur les Cubains, la diaspora cubaine. Mais ce matin, je tenais à vous en faire part. Dans le grand brainwash de la vie, là, Le Devoir fait sa contribution ce matin. On a une relation très particulière avec Cuba, les Québécois.
1: Oui.
0: Ça. Ah, Trump, ça n'a pas d'allure. D'abord, ça va bien, les boycotteux. On rapporte qu'on n'a jamais été autant aux États-Unis cette année que dans les deux dernières années. Là. On n'a jamais été autant aux États-Unis. Ça roule. Ça roule, comme dirait Pierre.
1: Il y a de quoi, là?
0: Il y a un record de... c'est un record de... pour la je vais le dire textuellement, pour le quatrième mois consécutif en juillet, c'est une très forte augmentation des voyages en voiture. C'est la une du National Post de ce matin, aux États-Unis. Les gens prennent plus ou moins plus l'avion, mais on comprend que les gens vont à Old Orchard, vont à Kittery pour le magasinage, oui, pour les enfants, vont à Boston, à New York. Ça se fait en char, là. Ils vont pas à Fort Worth en char, là, mais ils vont à proximité. Donc, les gens ont renoué avec les États-Unis.
1: Wildwood, Atlantic City.
0: Les boycotteux, ça achève. Ne vous en déplaise. Ne vous en déplaise.
1: Ben, je pense que oui, ça achève. Puis, il y a aussi le fait que tu te rends compte que le Québec, c'est pas plus avantageux. C'est plus cher. Quand tu viens le temps de t'héberger et de manger, le Québec, ça coûte plus cher quand tu planifies tes vacances. Tu veux faire... Tu peux pas... T'en as pas de restaurants qui te font... ou des bars qui te font une pinte de bière à 3$ Québec. Ça n'existe pas.
0: Aux États-Unis, là, c'est le happy hour. 5 à 7. C'est une expression un peu galvaudée, 5 à 7. Mais là-bas, ça peut être un 4 à 8, là. Oui. Aux États-Unis. Si vous voulez économiser dans les restaurants, ceux qui ont voyagé, vous le savez, vous courez les happy hour. Mon happy hour préféré quand je suis aux States, Miller's Ale House. Les tripeux, surtout dans la période de foot, là, parce qu'à un moment donné, le tennis, on vient tanner. Moi, ouais, je comprends. Au gel, Yassim à Cincinnati, va toujours. C'est assez, là. NFL, ce soir, je pense que j'écoute tous les matchs en même temps. Je pense que je divise ma TV. Il y a combien de matchs? Je pense que je la divise en
1: 6.
0: Je regarde les 6
1: matchs. Ils ne sont pas tous à la même heure. Tu ne vas pas écouter 3 fois.
0: 3 fois.
1: Ouais.
0: Je suis en manque. Je suis en manque d'NBA. La cédule sort tantôt. You damn right.
1: Tu vas-tu acheter l'étiquette? Parce que tu parles de la NBA. Là, jeudi prochain, les tickets sont mises en vente pour le...
0: Oui! La réponse est oui.
1: Le Heat contre les Raptors. Ouais. Moi aussi, je pense que je vais être là.
0: Mes boys ne veulent pas venir. C'est pas des vrais joueurs. Oh, attendez un peu. C'est collé sur le début de la saison, les amis, là. Oui, ça va être des vrais joueurs. C'est pas des joueurs en carton qui vont se présenter, là. C'est pas la G League.
1: Mais non, c'est ça.
0: C'est pas la G League. C'est... Là, je suis pas en train de vous dire non plus que ça va être la formation complète de Miami.
1: Kawhi, il sera pas là, là.
0: Ben ça, je sais pas, Dan.
1: OK, j'ai pris
0: peut-être.
1: Non,
0: mais je sais pas.
1: J'ai pris un joueur au hasard.
0: Ouais, ouais. Non, mais il...
1: Mais là, il y a des conflits contractuels là, avec les Clippers.
0: Non, ça, c'est sûr. Il y a une enquête de la NBA. Là. Ça, c'est... Il y a un quiproquo à propos de ça. Mais la nouvelle, puis là, je sais qu'on fait du coq au vin parce que tu m'as amené là-dessus. La nouvelle, c'est le Heat de Miami qui est en ville. Là. La nouvelle, c'est pas les Raptors. C'est comme dire les Jays viennent contre... Les Dodgers. La nouvelle, c'est Dodgers. Mm-hmm. C'est pas les Jays. Non, mais c'est ça, pareil, l'histoire. Tu sais, mais tu sais, on est très chauvin. Mais non, c'est nous autres d'être Canada.
1: Ouais.
0: Je comprends ça, là, la proximité et tout. Mais la nouvelle, c'est Giannis. Est-ce que Giannis va jouer au centre Vidéotron? Si vous avez la confirmation, oui ou non, écrivez-moi. Ben, moi, je pense qu'ils vont faire le voyage.
1: Ben, ils vont faire le voyage.
0: Parce que pour créer une chimie avec Adebayo, oui, avec Bam Adebayo, il faut créer une chimie.
1: Je m'attends à ce qu'il fasse le voyage.
0: Je m'attends à ce qu'il fasse le voyage. Mais l'histoire là-dedans, c'est que je ne jouerai pas 30 minutes. Tu sais, il y a des joueurs réguliers. Moi, je pense que quasiment tous les réguliers vont être là, mais le banc va jouer beaucoup plus. Là. C'est donc, Adebayo va peut-être jouer 6 minutes. Giannis va peut-être jouer ça 6-7 minutes. Mais Greek Freak, sans une Vidéotron, waouh! Faut que tu vois ça, là. Donc, la réponse à ta question, c'est oui.
1: Parfait.
0: Mais peut-être que je vais y aller seul avec ma propre solitude.
1: On ira ensemble.
0: On ira ensemble. 2X.
1: 2X ensemble.
0: C'est toxique, ça.
1: Parce que...
0: Dan, il y a du monde qui va écrire là-dessus, là. Il y a du monde qui vont le bitcher. La gang de Radio X, encore une fois.
1: Les bitcherons.
0: Ensemble. La gang pro-pétrole.
1: Les bitcherons.
0: Est-ce qu'on va y aller avec nos voitures à pétrole?
1: On va y aller avec nos chars certains.
0: Parfait.
2: On va racheter. Prendre un emplacement de parking. Ça coûte cher, ça?
1: Non, oui, je sais, sauf que qu'est-ce que tu veux? Parce que Dom puis moi, on va possiblement partir à mi-temps. C'est ça aussi. C'est pour ça que des fois, j'ai.
0: Toi, t'es cow-boy en maudit en passant, là.
1: Oh.
0: On a eu une belle invitation. D'ailleurs, tu vas en parler lundi si ça se concrétise, l'invitation.
1: Ouais, ça se concrétise. Je pars demain.
0: Demain, on est invité par Julie, on peut le dire. Aller voir
1: Julie
0: Elvis
1: Morin, comme
0: Julie. Julie Morin. Je veux pas faire de jaloux. Là.
1: En fait, à peu près toutes les communications qui se passent dans le milieu culturel à Québec, ramassé. Ça passe par Julie Morin.
0: À tout ramasser.
1: Ouais.
0: Si Claudette Dion fait un show, c'est elle.
1: Ouais. Ben, Claudette.
0: Mais par contre, si Simple Plan fait un show
1: c'est elle aussi.
0: Au Capitole, c'est elle. Tu vois, et tous les humoristes et tout. Elle est extraordinaire. Puis un beau modèle de business en passant. Là. Bon, elle a réussi dans un milieu comme, somme toute, coupe-gorge que le milieu du showbiz québécois. Bref, tu vas à Montréal demain voir Elvis Symphonique.
1: Ouais. Elvis Symphonique.
0: Ah, mais le vendredi, les Morning People, on est dead.
1: Ben oui.
0: Tu le sais?
1: Oui.
0: Tu l'as fait longtemps?
1: Oui.
0: Tu vas être dead, Dan.
1: Ben, je sais.
0: Tu vas être le fentanyl. Dans langue.
1: Je serais pas dead. Ça va bien se faire. Puis, tu sais quoi?
0: Moi, j'ai dit à Julie, je peux pas être là. Je vais être dead.
1: Ça va être une belle histoire à raconter.
0: Absolument. Ah, c'est extraordinaire. À Saint-Denis, au Saint-Denis, Elvis Symphonique se représentait ici, d'ailleurs, à Québec. Martin Fontaine, un gars extraordinaire.
1: Ben, c'est tout ça qui m'a fait dire oui, moi. Tu sais, c'est un. Ça doit être. Elvis Presley, le meilleur personnificateur d'Elvis, c'est Martin Fontaine.
0: Dans le monde, absolument.
1: Puis il fait ça avec l'Orchestre symphonique de Montréal, qui est quand même, disons-le, une des meilleures orchestres symphoniques au monde aussi.
0: Tu peux le dire.
1: Donc, je me présente dans un show Elvis Presley avec un orchestre symphonique du talent.
0: Non, c'est que tu reviens une heure
1: et demie
0: en avion. Au
1: Théâtre Saint-Denis, vierge.
0: En avion. C'est un voyage en avion, mais tu reviens une heure et demie du matin. Oublie ça, là. Moi, à une heure et demie du matin, je pense que je vais être en train tranquillement de me réveiller. Samedi matin.
1: Ouais, je vais dormir demain après-midi.
0: OK. T'es capable? C'est bon.
1: Le vendredi, c'est ma journée où je fais une sieste. Anyway.
0: OK.
1: Parce que...
0: Oui.
1: Le vendredi soir, il faut que je sois en forme.
0: Le vendredi soir, il faut que tu sois en forme.
1: Ouais, pour la famille, pour le couple, pour tout. Là. Le vendredi soir, je choque plus.
0: Madame est tannée de te voir endormie. Hein.
1: Fait que je dors le vendredi après-midi. Je me réveille vers 4h, 4h30. Hey, c'est une longue sieste. Là.
0: Très bon pour la vie de couple.
1: Ma blonde finit de travailler, elle arrive de travailler. Regarde, je suis en forme. Je suis capable de me rendre jusqu'à minuit et demi, une heure facile le soir.
0: T'es un étalon.
1: Ben oui, ça.
0: L'étalon est reposé.
1: Ça, je pense qu'on n'était pas obligé de le mentionner.
0: L'étalon de Val-Belair est reposé. Revenons à la vie.
1: Oui.
0: On était dans le brainwash. QS, il va all-in. OK? Populiste. Hey, je veux plus entendre ça de la bouche d'Amir Kadir, là, qui était à la joute. Là, je mets Paul Larocque qui est en vacances. Le populisme, c'est-tu assez populiste? On va avoir des fruits, des légumes pour tout le monde, ça va bien aller, tout le monde sera nourri, pas cher et tout. On va jouxter ça à l'histoire de Cherney, les États-Unis, le lait. L'histoire est la suivante. Ça coûte cher le panier d'épicerie. C'est vrai. C'est vrai que ça coûte cher. Il faut magasiner. Il faut vraiment magasiner. Il faut... les protéines, par exemple. Nous autres, on est beaucoup dans le porc haché ces temps-ci. Ça peut être la dinde hachée. Le porc haché est vraiment pas cher, pour vrai. Il y a des deals. Il y a beaucoup dans la viande hachée. C'est sûr que là, si je me magasine un filet mignon, je vais le mettre sur 2 mois. T'sais, tu comprends? Soit intelligent.
1: Filet de porc aussi, c'est...
0: Filet de porc. Le porc québécois, très bon. Il faut que tu magasines, il faut que tu te débrouilles. Moi, je pense qu'il y a moyen de se débrouiller. L'histoire est la suivante, donc. Eux lancent ça. Mme Dany l'a fait. À New York, c'est ça. La journée que Mme Dany a fait ça, on le dit ici. QS va faire ça. Épicerie d'État. En passant, moi, je pense même pas à la bouffe. Épicerie d'État égale... d'enranger des fruits, des légumes et des viandes, des anciens fonctionnaires des affaires municipales, des affaires culturelles, des anciens fonds de commissions scolaires, de tout. Parce que là, ça va être un concours. Ils vont ouvrir ça. Hein? Là, ça va être la seniorité, l'ancienneté qui va gagner. Donc, moi, ça fait 22 ans que je suis aux affaires municipales. Je suis écœuré, fait que je vais aller postuler dans ranger du poisson. Au poissonnier. Tu connais ça, non? Je connais pas ça, mais j'ai le droit. Donc, je vais aller...
2: C'est à mon tour.
0: Je vais aller bumper, c'est à mon tour. Ouais, ouais. Ça va être drôle, hein, Christy, là. Ça va être drôle. T'as-tu du turbo cette semaine? Du turbo, c'est quoi, turbo? Non, le poisson. Ah, OK, parfait, ça va être le fun à maudit. Mais, blague à part, revenons à la bouffe. Revenons à la bouffe. Aux États-Unis, aussi, c'est cher, en passant. Pour les gens qui sont allés au Publix en Floride, c'est cher. Le Costco de fraises peut coûter 5,99. Là, je vais donner des comparatifs, et je l'ai fait d'ailleurs sur le Facebook de Morel Live. En dollars canadiens! Ah ah! Vous étiez prêts, hein? Morel, c'est du US! Non. Tout est converti, OK? Convertissez-vous, comme disait l'autre. Non, ça, c'est dans le grand livre. Tout est converti, OK? Donc, on parle la même langue, on va le dire comme ça. Le panier d'épicerie... Si vous comparez le panier d'épicerie américain et québécois, le Québec gagne sur une chose. Ah, je vais y aller dans le positif au début.
1: Ah, vas-y donc.
0: Les Québécois gagnent sur une chose, les légumes québécois en saison. Légumes québécois en saison, on gagne. Les patates, les carottes, les fèves et les petits fruits. Les Belouets, ça vient de sortir, sont bons anti-pêché.
1: C'est toujours très, très bon.
0: Belouets de l'île d'Orléans, Gros Casso ou Costco, c'est l'enfer. Les fraises, ça a été débile. La saison des fraises a été vraiment excellente.
1: Elle n'est pas finie. On va voir les fraises d'automne. Les
0: fraises d'automne, exact. Salutations aux Mexicains. Miguel, on a besoin de toi.
1: Ouais.
0: Assurément. C'est quoi la différence? Parce qu'elle, elle s'est gosée. Rubop, c'est cher, puis c'est ci, puis c'est ça. Puis là, TVA, hier, a fait un reportage. Puis Radio-Canada aussi a fait le même reportage. Je pense que tu as sorti un extrait.
2: Yes.
0: On va juste faire une petite mise en bouche.
3: Tout ce qui peut être acheté chez les agriculteurs vont avoir des contrats publics avec l'État pour pour vendre ces produits-là dans les épiceries publiques, mais aussi dans nos institutions, là, dans nos hôpitaux, dans nos écoles, pour nourrir aussi les Québécois le plus possible avec des
4: excellent,
3: produits locaux.
4: Ben oui.
3: Fait que c'est vraiment gagnant-gagnant pour les consommateurs, les familles qui en arrachent.
0: Excusez le son, c'est moi qui l'ai enregistré par mon téléphone. Mais on comprend le propos, là. Le but, c'est pas de diffuser une symphonie de Beethoven. Là. Vous avez compris le propos. OK. C'est une bonne idée. Tu sais, les bonnes idées. Moi, je veux combattre le cancer. Je promets, fin à la dépression. Aucun Québécois ne sera dépressif si vous m'élisez au cours des 4 prochaines années. Bonnes idées.
2: Oui. Bravo.
0: Fini l'obésité.
1: La vertu.
0: Ah oui, la vertu, exactement. Ouais. Tout le monde sera en forme. Tout le monde sera capable de courir un 10 km en 2 minutes. Vous voyez le genre, là, la vertu. Donc ça, c'est la gauche, la vertu. Et les Québécois vont être très sensibles à ça. Est-ce que ça va faire bouger l'aiguille? Je ne le sais pas. Mais les Québécois vont être très, très sensibles à ça. Elle veut nous donner à manger. Moi, je pense que QS est bisbaillé, là. Je pense que QS a une réputation clownesque dont il ne pourra pas se sortir. D'ailleurs, Boulris l'échappe, là. Pour vrai, je ne veux pas défendre PSPP outre mesure.
1: Ouais,
0: mais l'histoire... Ben oui! Bull Rice, Minute Rice. Mais le rice, là, quand tu as découvert le riz basmati, c'est meilleur le riz basmati.
1: Ben oui, je...
0: Minute rice. C'est bull rice. Fait que bull rice l'échappe solide en plantant PSPP en disant il préférait rester aux îles de la Madeleine faire des châteaux de sable plutôt que d'aller à parade, on disait à parade gay dans le temps. Là. La fierté, oh, la fierté. Ce chien, là, pour vrai, là. Parce qu'il y avait du brouillard. Aux dernières nouvelles, si on regarde, les conditions n'étaient pas propices. Jean Lapierre, faites ça. Jean Lapierre, sur Google. Je pense que les pilotes sont doublement prudents.
1: Absolument.
0: Maintenant.
1: Absolument.
0: Tu me donnes raison.
1: Ben oui, je te donne raison. Je trouve qu'il a complètement échappé.
0: Ben oui. Mais Bull Rice, c'est la nouvelle coqueluche de QS. Bull Rice. Minute Rice. Donc, QS a une réputation. Mais quand même, elle a besoin de débattre. Puis T'sais, est en bas du 10%. C'est pas bon, là. Single digit. Là,
2: le riz pogne pas, le riz.
0: Le riz colle au fond.
1: Ouais. Mais non.
0: OK?
1: On est loin du riz complet.
0: C'est ça. Donc, elle arrive avec ça. Si elle est sérieuse, et visiblement, elle ne l'est pas, elle doit combattre la... Je vais y aller grossièrement, là, mais je vais aller dans le détail après, là. Mais dans le détail étant relatif, parce qu'il est quand même 6h35. Elle doit combattre la gestion de l'offre. Mais les Américains, parenthèse, ne veulent pas faire l'abolition de la gestion de l'offre au complet. L'analyse du National Post, très bonne ce matin, et plus on lit, plus on comprend. Là. Eux, ce qu'ils veulent, c'est que deux produits dérivés soient davantage sur les tablettes des gros détaillants américains au Québec. Walmart, Costco, ouais. On résume. Yogourt, yogourt et fromage. Eux veulent que ça entre ici. Et savez-vous quoi? Quitte à avoir du hate. Finalement, j'ai eu beaucoup de hate cette semaine. Le haterade est à l'honneur. Donc, on en boit à pleine cruche. Il faut du fromage américain au Québec. Oh, qu'est-ce qu'il dit là? Yogourt américain, je suis pas sûr. Pour les gens qui ont déjà goûté au yogourt américain, puis il faut faire attention, Oikos, il est là, puis il y a un Oikos extra, extra protéiné aux États-Unis que t'as pas ici. Ici, t'as le Oikos Plus, je crois, là. Mais là-bas, aux States, c'est un Oikos, tu prends ça, tu peux quasiment être un joueur de ligne pour les Jets. C'est l'enfer. Les yeux te revirent quasiment à l'envers, tu t'arrives, tu lèves un F-150 d'une main dans le parking. T'es de la prots à fond. En fait, gabardie, tu dis tosse-toi, tu dis ça avec un doigt, tu le tosses avec un doigt.
2: Ouais. Tu deviens un super-héros, dans le fond.
0: Tu deviens un super-héros.
1: C'est comme un Popeye et ses épinards.
2: Ouais.
0: Même affaire. Mais le fromage, on se fait joliment flouer sur le fromage. Je veux pas trop m'enfarger dans les chiffres, mais aller sur le Facebook de Morel Live et... Avec Grok. On y va avec les spéciaux de la semaine. Spéciaux québécois, spéciaux américains, le fromage, le petit Québec. On y va dans le people.
1: Mm-hmm.
0: C'est là, je suis pas en train de comparer. Le brie de Sainte-Madeleine, de Nicolet Sud.
1: On exclut le goût. Là. On y va vraiment dans la comparaison.
0: Moi, bon, c'est ça. La comparaison, mais... Somme toute bonne, Dan. Tu sais, le mozzarella, un mozza pas cher, ça fait une maudite bonne pizza.
2: Ben oui.
1: Ben oui, pour mettre ça de la pizza, oui, c'est sûr.
0: Je suis pas dans le machère. Je suis pas dans le machère.
1: Voilà, c'est ça.
2: Pas dans la planche.
0: Le bleu des pères bénédictins. On n'est pas là.
2: Au canneberge.
0: Ouais, au canneberge, au grain de café. Non, on n'est pas là. Et, les amis, c'est du simple au double. Le fromage, même en spécial au Québec, coûte 100% plus cher qu'aux États-Unis.
1: Voyons, il est où ton poste?
0: Entre 50 et 100% plus cher. Descends en bas, parce que j'ai posté. Je pose solide. Ça a carburé, là, ce matin. Donc, contrairement à ce que plusieurs croient, il y a 2 heures, Dan, tu vas le trouver, juste en bas de mon graphique sur les cliniques qui est publié dans Le Devoir de ce matin. Un autre sujet. Donc, contrairement à ce que plusieurs croient, les États-Unis ne veulent pas éradiquer gestion de l'offre. Ils se plaignent de la façon dont le Canada répartit les quotas d'importation des produits laitiers. Ça, c'est une traduction d'un petit paragraphe de l'analyse du National Post de ce matin. Donc, non, ça va juste régulariser la situation. Gestion de l'offre, faut mettre ça en poubelle. Oui, je comprends. Mais les Américains veulent pas ça. Et nous, je vous le dis, breaking news, la gestion de l'offre va rester. Elle va rester. Il n'est pas question que Carney sacrifie la gestion de l'offre. Ça, c'est pas mon opinion. Je dis, au plan politique, il ne le fera pas. Non. Par contre, il y aura une ouverture. Et on ne le sait pas, là, ce à quoi ça va ressembler, parce qu'il n'y a pas de deal encore.
1: L'offre d'hier a été refusée.
0: Hein?
1: L'offre d'hier a été refusée.
0: Oui, c'est ça. Le Canada a refusé l'offre. C'est toujours ça, c'est back and forth. Là. Présentement, une grosse partie de ces quotas est donnée aux transformateurs laitiers canadiens, les Saputo et Agropure, qui n'ont pas vraiment d'intérêt à importer des produits concurrents. Les Américains veulent, ça c'est important, là, que les détaillants, Costco, Walmart et Loblaws, qui est quand même le gros joueur en alimentation, puissent aussi obtenir ces quotas, comme c'est déjà le cas pour les Européens. Ils veulent une copie de l'entente avec les Européens.
2: C'est une bonne guerre.
0: Les Européens, quand vous allez aux États-Unis, beaucoup de fromages européens. Mais d'après moi, quand tu vas en Europe, ça se peut qu'il y ait des produits laitiers. Mm. Je vous dis pas que si tu arrives à Paris, t'as des le fromage Cabot, du Vermont qui te saute d'en face, là. Mais c'est du donnant-donnant. Eux veulent, OK, ça c'est l'entente avec l'Europe. Parfait, on a passé ça dans la photocopieuse, on a barré Europe, Canada, c'est ça qu'on veut. Et résultat, on aurait des briques de fromage, la moitié prix, comparé à ce qu'on a, par exemple. Puis je vous donne des exemples. Ceux qui sont déjà allés aux États-Unis, vous le savez, aux États-Unis étant surtout Nouvelle-Angleterre, le fromage Cabot qui vient du Vermont. Connaissez-vous le fromage Cabot?
1: Non.
0: C'est une joke. C-A-B-O-T. Cabot, on en met dans nos valises. Tu sais, tu peux ramener 800 piastres chaque. Pas très compliqué. On ramène 3 briques de fromage chaque, bing, bang. Savez-vous quoi, la brique de fromage? Une brique de fromage qui coûte à peu près 8 piastres ici, 8, 9 piastres. 2 $ en spécial au Walmart. Target, parfois plus cher, mais ben, 2 piastres. Il est écœurant. Le fromage Cabot est hallucinant. Mais l'analyse, et ça, Food Professor me donnerait raison. Ce que je vous dis là, Food Professor, il le sait déjà, là. Mais je tiens juste à réitérer ça pour injecter un peu de rationnel dans l'idée de QS, là. Si vous voulez vous attaquer au prix de l'épicerie, attaquez-vous à la gestion de l'offre et en particulier, soyez ouvert aux Américains.
1: Ben,
0: c'est parce que plus de concurrence, notamment le fromage et le lait aussi, qui est énormément moins cher aux États-Unis.
1: Je pense que la façon la plus simple de l'expliquer, oui, c'est qu'on veut... On veut continuer à boire du lait canadien, là. On veut pas boire du lait américain. Quand on dit qu'on est contre la gestion de l'offre, c'est pas ça. C'est qu'on veut que les familles québécoises payent le lait le même prix que les familles américaines.
0: Oui.
1: Puis, tu sais, on s'est fait bullshiter beaucoup aussi, là, par le monde, par les producteurs laitiers. Ils nous disaient, ils mettent des hormones, ils mettent ça.
0: Faut arrêter ça, là.
1: Quand tu vas aux États-Unis, là, ils le marquent sur les bouteilles. Tu le vois, les bouteilles dans lesquelles l'élevage a eu des hormones, puis l'élevage qui en a pas eu. C'est le même prix pareil, là.
0: Prends le lait bio. Moi, j'adore le lait bio. Le lait bio, il n'y a pas d'hormones, il n'y a pas de ci, il n'y a pas de ça. Le lait bio américain, beaucoup moins cher que le lait canadien. Beaucoup moins cher. Les œufs, beaucoup moins cher. Il y a des éléments dans la viande. Qu'est-ce qui est suggestion de l'offre dans la viande?
1: Le poulet.
0: Je sais pas. Le cheptel, je pense, le peut-être pas le porc. Je pense pas que le porc soit régi.
1: Du porc, on est bon. Dans le porc, on est bon.
0: Mais c'est moins cher aux États-Unis. Le panier d'épicerie, regarde, les prix américains sont nettement plus bas. Moi, j'y demande l'analyse. Analyse-moi les prix des paniers d'épicerie. Regarde, les communistes québécois, s'ils sont sérieux sur la baisse du prix de l'épicerie, ils devraient carrément s'attaquer à la gestion de l'offre. L'analyse est claire. Viande et produits laitiers sont nettement plus chers au Canada, au Québec, qu'aux États-Unis. C'est ça mon point. C'est ça mon point. Tu sais, il n'y a personne qui est contre l'idée fondamentale de nourrir des bouches québécoises à prix plus abordable. On veut tous du moins cher. Mais il faut viser juste à un moment donné. C'est une lubie, ça, en passant aussi. Autre aspect, là. On veut que, à l'année, 75% des fruits et des légumes soient québécois à l'année. Ça, c'est une autre chose. Ça, je ne l'ai pas mis en poste. Mais ça, vous êtes à même de le constater également, ceux qui font le marché, là.
1: Ah, oh man, c'est hallucinant, là.
0: Les produits en serre québécois versus un produit qui vient... Tu sais, tu as des séquences de culture... Oui. Sur l'année, là. Tu sais, mettons, en février, en Équateur, ils font pousser telle affaire. Au Vietnam, telle autre chose. T'sais, regardez la provenance des produits sur une période donnée. La provenance, elle est souvent inscrite dans les circulaires. Mettons, la salade du Vietnam. Je dis n'importe quoi, là. Vietnam, ça peut être l'Afrique du Sud, les oranges d'Afrique du Sud, etc. Les grandes bannières se plie en quatre pour attirer du monde. Pensez-vous vraiment qu'ils font exprès pour vendre plus cher? Ils se plient en quatre. OK, on a un producteur Afrique du Sud qui me donne des nectarines, tant du ballot. C'est négocié en sauvage, là, pour aller chercher un 13 cents de profit, le sac de nectarines. Mais nous autres, on va arriver, selon QS, avec des oranges communistes. Oui, mais c'est poussé en serre à Sainte-Agathe-de-Prémont. Puis ça va coûter crucifix 18 piastres.
1: Mais ça peut pas arriver.
0: Pour 6 oranges. Mais c'est ça qu'ils veulent, Dan.
1: Je sais que c'est ça qu'ils veulent.
0: Ils veulent augmenter, en conclusion, ils veulent non seulement maintenir le prix élevé du panier, mais ils veulent l'augmenter en nous imposant la provenance québécoise mur à mur. C'est une lubie. Je le répète, vive le Québec, vive les produits québécois, et on en veut et on en mange. Mais à un moment donné, le portefeuille, il me parle, puis il dit, quelle que soit la provenance, il faut le moins cher possible. Et c'est là qu'est la prise de décision des gros joueurs. Les gros joueurs des bureaux, là, ils analysent ça. OK, Équateur, hey, on a des bleuets du Mexique, des fraises du Mexique, des fraises de Californie. Je le sais, ils sont pas mangeables, les fraises de Californie. Pas besoin de me l'écrire, là. Ils sont pas mangeables. Ils sont grosses comme des balles de crosse.
2: Non, t'as raison, en fait.
0: Mais sont pas chers. À 2,99 un casseau, d'après moi, ça peut faire d'un shake avec des protéines. Mais c'est des vraies fraises, mais hyper boostées qui goûtent rien.
2: Les épiceries font pas exprès pour mettre les produits du Québec plus chers. Ils sont étiquetés en plus, produits du Québec, mais des fois, ils sont plus chers. Qu'est-ce que tu veux faire? Puis ce qui va parler dans le panier, la main qui va prendre le produit et le mettre dans le panier, c'est le prix.
0: C'est le prix tout le temps. Dan?
1: Moi, ce qui me tanne, là. OK. C'est le... Comment je te dirais bien ça? C'est le prix des aliments
0: oui.
1: qui voyagent autant aux États-Unis qu'ici. OK. Je te donne un exemple. Je m'en vais au Aldi à Portland, Maine. OK. Je peux aller dans les grandes chaînes, là. C'est quand même une grosse chaîne d'épicerie.
0: Ah, c'est énorme, là.
1: Mais je suis pas allé dans le Walmart ou dans le...
0: Costco.
1: Je suis pas allé dans le...
0: Elle avait un Costco québécois.
1: Dans les grandes surfaces, là.
0: Ruba, là.
1: Je suis allé vraiment dans le... Les bananes, puis j'ai comparé avec un circulaire d'une grande chaîne d'épicerie d'ici, OK?
0: OK.
1: Les bananes, 99 cents la livre ici. 41 cents la livre, où elle dit, à Portland. Les raisins, ils viennent de la même place, là, ils voyagent, ouais. Ils prennent le même bateau, ils arrivent... C'est... Les raisins, 4,99 la livre ici, 1,69 la livre là-bas. Tu sais, c'est des produits qui... C'est exactement le même produit qui prend le même bateau, qui arrive dans le même arrivage. Pourquoi est-ce que c'est plus cher ici? C'est cette question-là à laquelle il faut qu'on s'attaque. Parce qu'on n'est pas comme New York. Là. Ben, je sais, hier, il parlait beaucoup de Mandani. À New York, le problème, c'est qu'il n'y en a pas d'épicerie.
0: T'sais, non, il n'y en a pas. C'est des petits marchés, ouais, là.
1: Tu sais, c'est des petites patentes un peu tout croches. Puis, toutes les fois que tu es à New York, tu te dis, ben, viens, ils font leur épicerie où, etc. Mais, tu sais, on n'est vraiment pas dans le même combat, là. QS puis Mandani, ouais. Là.
0: Mais il y a de la concurrence, Dan. On peut pas le nier. Il y a quand même, depuis l'arrivée de Walmart, il y a vraiment la concurrence.
1: Je sais, mais tu comprends ce que
0: Walmart,
1: je veux dire.
0: Ouais, mais ça, c'est deux exemples.
1: Mais, ouais, oui, mais ces deux exemples sont en première page des deux circulaires, ouais, ouais, matin. Moi, j'ai pas fouillé très, très loin, là. Ouais. J'ai ouvert deux circulaires. J'ai fait, hein? Mais c'est ça que les gens demandent. On veut payer nos aliments le même prix que les autres payent.
0: Donc, le lait, ça marche aussi?
1: Ça marche aussi sur le lait.
0: Le fromage, c'est indécent, Dan.
1: Puis je vous le dis,
0: le fromage, c'est deux fois.
1: Deux fois. J'en ai pas trouvé de...
0: Oui,
1: mais... Je suis pas... Bon, allez voir, tiens.
0: Oui, mais moi, je suis allé... tu peux y aller, mais moi, je suis allé. C'est parce que là, j'ai pas tout mis saisi d'écran sur... Mais c'est réel, de toute façon. Ça, on le sait, là, à cause de la gestion de l'œuf, le fromage...
1: Même en tranche, là. Tu sais, le fromage en tranche suisse, comme on achète, là.
0: Oui.
1: On est à 5 piastres. Ici, 1,65 là-bas.
0: Ah non, c'est dégueulasse.
2: Ça se peut-tu que...
0: Ouais. Mais il y a des produits qui sont plus chers là-bas aussi. Comme j'ai dit, aller au Publix. Dans la section des fruits et légumes, au Publix, qui est la chaîne traditionnelle floridienne, vous allez vous payer très, très cher.
1: À Publix, je voulais pas parce que c'est trop loin. Tu sais, je voulais vraiment prendre une épicerie. Portland même, c'est fait. Ça que j'ai fait.
0: Oh oui, Shaw's ou Hannaford.
1: Ou Walmart. J'aurais pas allé chez Walmart, mais c'est une grande surface. T'sais. Mais on pourrait comparer aussi les prix d'un Walmart à l'autre, là.
0: À Walmart, ça coupe sauvage. Là. Pour vrai, là. Faut aller de Walmart. Puis, des fois, j'hésite à aller au Walmart aux États-Unis parce qu'il y a des Walmart qui sont tout croches. Ils sont pas tous égaux, là, les Walmart. Il y en a qui sont ouverts 24 heures. On n'est pas sûr de celui qui nettoie, là. Mais ma blonde, elle me dit, non, va au Walmart. Moi, j'aime ça aller au Target. Je m'ennuie du Target. J'aimais ça, le petit Starbucks, gna gna gna. Non, Target est plus cher que le Walmart. Tu vas Walmart versus Target, même épicerie, d'après moi, tu sauves.
1: Et
0: 50$ pour une épicerie de 4 personnes.
1: Et c'est ce qu'on se tue à vous dire, moi, depuis 10 ans, d'homme depuis 30 ans. Mm-hmm. c'est que la différence de prix est beaucoup dans la cote que le gouvernement rabaisse à chacune des étapes de la production.
0: Ben.
1: Ou de la livraison. Ou de la marchandisation.
0: Le prix de l'essence.
2: La fiscalité.
1: Les camionneurs. À chaque étape entre le grain, en se rendant jusque le produit fini dans vos tablettes de l'épicerie, on donne les compagnies.
0: Oh oui.
1: Le gars qui ramasse le grain, le fermier, celui qui le transforme, celui qui le transporte, celui qui le vend, tout le monde paye trop les de cotes au gouvernement.
0: Oui.
2: C'est le coût d'opération pour.
0: Mais ça, elle devrait le dire, ça, Ruba.
1: Mais non, elle veut garder l'argent.
0: C'est
1: elle.
0: Ça.
2: Le coût d'opération pour un épicier ici au Québec, probablement largement beaucoup plus dispendieux qu'un épicerie aux États-Unis. C'est un point qui est à considérer aussi. Oui, là. Oui. Taxe carbone, le coût du transport.
0: Excellent point.
1: C'est pour ça qu'elle est directement. Tu sais, je regardais. Là,
0: excellent point.
1: Le blé d'Inde, le maïs, là, le monde qui se plaigne sur le prix du maïs. Le maïs, ça s'achète directement du producteur.
0: Oui.
1: On a
0: le maïs, en fait, c'est pas cher.
1: À Québec,
0: moi, j'ai payé 40 cents l'épi la semaine passée, mais là, je pense que t'en as 24 cents en fin de semaine.
1: Je sais que là, cette année.
0: Il y a une surabondance. Là.
1: Cette année, il y en a beaucoup. Là, il y a de quoi.
0: Oui.
1: Mais toujours est-il que si vous allez à Neuville, chez un producteur de légumes, vous allez payer vos légumes moins cher, vous allez payer votre maïs moins cher, vous allez tout payer moins cher parce que vous évitez toutes les. C'est tous ceux qui ramassent le cote, là.
0: Mais son 75 % là. Ça, c'est une catastrophe annoncée, là. Ça, c'est une bombe atomique, là. Elle veut que 75 % des fruits et des légumes soient québécois à l'année. Puis en plus, elle veut bourrer ça. Elle va imposer. Il n'y aura pas au gouvernement, anyway, là.
1: J'espère que vous aimez les pommes.
0: Mais elle veut imposer ça aux CHSLD, aux hôpitaux.
2: Oui. Les écoles.
0: Aux écoles. Ah, oubliez ça, là. C'est une idée de fou. Puis en plus, à la base, revenant à mon propos de base, ça va être des fonctionnaires qui vont aller bumper pour aller travailler là.
1: T'as un peu, là, ça vient. Ça, une épicerie, c'est d'abord et avant tout une boîte. T'as un commerce, là. C'est une bâtisse.
2: Oui, magasin.
1: Il n'y a pas une bâtisse qu'on est capable d'entretenir. On sera pas plus capable d'entretenir
0: nos épiceries. On a de la misère à gérer des éco-centres crucifix. Voilà. On a de la misère à recycler des bouteilles vides.
2: Ouais.
0: On a de la misère à ramasser des canettes vides. Est-ce qu'on est capable de gérer des canettes pleines?
1: Il y a des écureuils dans la salle d'opération. Ça me tente pas qu'elle va demander de m'acheter des pommes grugées par un rat, là.
0: Ça, d'ailleurs, VT Québec, ça s'en vient. Là. Les vétérinaires. Un vétérinaire par hôpital. En tout cas, c'est mon programme.
1: Oh, oui.
2: C'est
0: faut prendre soin des marmottes.
2: Dentistes, optométristes, vétérinaires.
0: Oui, oui. Hey, avant d'aller au deep, parce que là, on s'égare, c'est le fun, c'est une maudite belle jasette qu'on a. Salutations aux Livers, on est en plein super jeudi. Vite de même. Dans la catégorie méga fail, très certainement que la une du devoir est éclatante avec l'histoire des médecins. Si vous tombez malade, ben faites-le en semaine. Puis idéalement, faites-le la bonne heure, à bonne heure. Là. Si vous dépassez les heures, ça se peut que vous baisez le cul. Là. Ça, c'est mon père qui disait ça. Là. C'est un peu vulgaire, mais en même temps, on est à Radio X. Je fais le droit.
2: Oui. OK. Autorisé. Permis.
0: Encore peu de rendez-vous les soirs et les fins de semaine dans les cliniques. La plupart des plages horaires sont offertes du mardi au jeudi. Tombe pas malade le lundi? Tombe pas malade la fin de semaine? Avant 15 heures. Donc, tout le bataclan autour des négociations, puis la chicane, puis Dubé, puis ça pleure, ça crie, Dubé s'en va. Ça n'a absolument rien donné. Là. C'est un échec total de la CAQ, qui a recensé entre janvier 2024 et le 5 août 2026 la plage horaire, les plages horaires, si vous voulez, des médecins de famille. Les omnis ont offert 62 % des consultations les mardis, mercredis, jeudis. Vendredi, on va en ski. Samedi, dimanche, que dalle. Samedi, dimanche, c'est fermé. Tout est fermé, là. Samedi, dimanche, c'est fermé. Si tu tombes malade, oublie ça. Ne va pas à l'urgence.
1: Non.
0: Mouche-toi, automédicamente. Advil, dodo, boulot, pas de boulot.
1: CBD, on a mis ça légal, pas pour CBD. Lien,
0: donc, 2 % seulement des rendez-vous, c'est le dimanche. Il n'y a pas de médecin. Il n'y a pas de clinique. T'en ski. Je m'occupe des enfants. C'est un peu ça pareil. La nouvelle génération. Peut-on les blâmer?
1: Ils ont des hobbies.
0: Je comprends. Les vieux médecins faisaient 150 heures par semaine. Je comprends ça. Docteur Béliveau, on est allé demander de revenir à job, 77 ans, en marchette.
1: Si t'es chanceux, tu vas tomber sur la fin de semaine où le médecin de garde est plus capable d'endurer sa femme à maison, fait qu'il est à la job.
0: Ouais, ça c'est bon, hein? Ça c'est bon. Je fais des heures, je fais des heures. 6h55, un peu de deep peut-être en ce super jeudi. Juste avant le One Two Punch, le retour du One Two Punch à Radio X avec Jean-Claude, juste après ton deep.
1: Je vais commencer en te parlant de sport un peu, là, parce que je
0: let's go.
1: On veut revenir dans le fun. Les Blue Jays, là, hier, on les a éliminés trop vite, Dom.
0: Ouais, je porte le blanc. Je les ai éliminés. Ben, fait, si tu veux partager le blanc avec moi, c'est correct, mais c'est vrai.
1: 10 victoires à leurs 14 dernières games.
0: Je te le donne.
1: Ce qui les place actuellement à une partie et demie d'une place en wild card.
0: Je m'excuse.
1: Oh.
0: Je me suis gouré.
1: Ça se peut qu'on vive notre moment Canada, là.
0: J'y crois pas, là. Perso, une équipe qui est à 59-63 qui fait série, mais je te le donne. Ils sont à 7-3 dans les 10 dernières.
1: Sont 10-4 dans les 14 dernières. Ça va bien pour les Blue Jays de Toronto. Ils sont sur une bonne lancée. Tu sais, on avait éliminé les Red Sox en début de saison, puis tu vois, ils se sont rebâtis. C'est toujours une grosse division, là. Les Rays, les Yankees, les Red Sox, les Jays, puis Baltimore, qui est un demi-match en arrière des Jays, c'est une grosse division.
0: Les Yankees, ça menait à rien. Ils ont eu un gros passage à vide. Mais là, ils sont quand même 6-4 dans les 10 dernières.
1: Les Yankees,
0: c'est énigmatique. Mais là, les Yankees, Stanton revient, Bellinger revient, le juge, début septembre, ça va faire mal aux Jays.
1: Hey, parlant des Yankees... As-tu vu l'histoire? La grosse histoire concernant A-Rod.
0: Oh, j'ai pas lu ça.
1: A-Rod...
0: J'ai passé vite là-dessus ce matin, c'est quoi?
1: A-Rod se lance dans les aliments, dans une affaire d'alimentation. En fait, c'est une nouvelle entreprise de préparation de repas. C'est un peu...
0: HelloFresh.
1: Ouais, une affaire de même. Là.
0: Bon, HelloFresh arrive
1: mais
0: matin.
1: Mais Extra Prots, tu comprends, c'est A-Rod. Puis il a fait une vidéo... Puis tout le monde dans la vidéo remarque une seule chose.
0: Il est pas hypé?
1: Non.
0: Il est maigre?
1: C'est son pantalon. C'est le filet de porc. Oh. On parle de protéines. Oh. Et je te jure, là. Regarde, il y a un article sur TMZ. Attends, je vais essayer de le...
0: C'est pour ça que J-Lo l'a quitté?
1: Regarde le titre de la nouvelle.
0: OK, il y a un bat de baseball dans les culottes.
1: Il y a un bat de baseball dans les culottes.
0: Ça, c'est du titre, hein, pareil, TMZ.
1: Dans sa vidéo...
0: C'est pas le devoir, hein?
4: Baseball man in the band.
1: Dans sa vidéo qu'il a faite sur... tout le monde ne commande que ça. Des aubergines, des gifs de J-Lo qui est capote, là, qui est là.
0: Bref, il s'amuse.
1: C'est ça. Donc voilà, c'était ma petite parenthèse, A-Rod. Mais tout ça pour dire que ça va assez bien pour les Jays. Hier, ils ont battu les Red Sox. C'est des équipes que tu dois battre. Donc ça roule à temps.
0: Ça fait mon affaire qu'ils battent les Red Sox pour les Yankees. Non, je pense pas qu'ils fassent les séries.
1: Ça va être difficile.
0: Il faudrait que ça passe Cleveland, Détroit, Minnesota, le Texas.
1: Ouais, c'est le Texas que tout le monde vise. Là. Minnesota court après le Texas, Détroit court après le Texas, Cleveland court après le Texas.
0: Je nous souhaite, là, pour vrai, parce que c'est incompréhensible cette saison-là. Sérieux, on était à un retrait de gagner la Série mondiale. On était à un, ça passait tellement proche. Puis regarde, on nous le souhaite.
1: Ben oui, donc voilà pour les fans des Jays, Z-Trip. J'en parlais hier avec Doom Gagnon, lui, il a pas arrêté, là. Il regarde le Twig Game, il espère, on vit d'espoir, c'est un peu ça le sport, c'est ça qui arrive. On parlait de football tantôt, il y a plusieurs parties ce soir. Quand même, deux, trois nouvelles dans le monde du football, là, je pense que ce qui a le plus marqué le monde, ça reste que Kyler Murray va prendre la place de J.J. McCarthy comme carrière partage chez les Vikings du Minnesota.
0: Il est petit, lui, hein?
1: Kyler Murray, ouais, oui.
0: J'ai vu plein de mimes les mimes, hein, c'est débile à ce temps. C'est comme un petit enfant, mais c'est sa face.
1: Oui, oui.
0: Il saute, tu l'as vu.
1: Ouais, il est petit, mais tabarnouche, il est dur à pogner quand il court avec le ballon.
0: Ouais.
1: Les Capitals aussi ont gagné hier. Félicitations. Je pense que le lanceur adverse n'était pas très bon. Quelque chose comme 33 balles en 50 lancés. C'est sûr que ça aide son homme. Les Capitals vont encore jouer pour la grosse coupe à la fin. Là.
0: Les Capitals. Extraordinaire. Je faisais mon ménage de linge hier. Je pliais mon, Moi, je jette mon linge d'un tour là, la semaine. Tu sais, je me change si ça. À un moment donné, je replie mes affaires puis je mets des trucs au lavage et tout. J'ai écouté, pendant ce temps-là, la retransmission d'un match des Capitales.
5: Oh, sur Flo?
0: Oui, à radio.
5: Ah,
0: à
5: radio.
0: À la radio. Thumbs up. Mal, ancien collègue, avec, je crois que c'est... J'ai cru comprendre que c'est Pierre Blais. Je pense que oui.
1: C'est lui.
0: Maudit bel job. Maudit bel job. C'est plein de joueurs que tu connais pas, par exemple. Ils peuvent me bullshiter à l'os, là. Ross Witterberg frappe pour 320, jouait pour tel club, a remplacé Chad Zielinski et James Woodward. Ils peuvent me bourrer à l'os. J'en connais pas un là-dedans. Mais c'est que c'est agréable, le baseball à la radio.
1: Ouais.
0: Que c'est agréable. C'est une présence, c'est une proximité.
1: C'est malade.
0: Et je veux dire qu'ils font une belle job.
1: Ben, c'est...
0: Que c'est agréable.
1: Oui.
0: Je connaissais rien dans ce qu'ils disaient. Je ne les connais pas, les joueurs. Encore moins les joueurs adverses. Puis mal, ils connaissaient en maudit.
1: Les
0: en
1: silences.
0: Passant, les silences. Le James Woodward a frappé pour 240 l'an passé pour... je les connais pas, là. Tu sais, les clubs, là. C'est sérieux. Pour Ottawa. Il peut me dire la marge, je croyais, là. Mais c'est vraiment extraordinaire. Regarde, c'est une parenthèse, puis... Je sais qu'un peu de positif dans mon relève, ça fait du bien.
5: C'est ça. T'as parlé des Capitales, on est à Québec. C'est le programme Sun ouais. Life ce soir.
0: Je voulais acheter des billets pour le VIP. Il n'y a personne qui m'a réécrit. Donc, bravo au service des ventes.
5: Les deux capitaines, c'est Philippe Dano et Zachary Bolduc ce soir. C'est sûr que ce matin, quand on lit le journal, on dit le programme Sun Life toujours debout malgré la difficulté d'attirer les joueurs vedettes. Puis tu te dis, voyons, tabarnouche, ils ont été chercher Zachary Bolduc, Philippe Dano. On l'a vu cette semaine, tous les joueurs du Canadien s'entraînent en brassard. Qu'est-ce qui se passe? Pourquoi est-ce qu'ils n'ont pas été capables de convaincre Demidov de venir?
0: Ouais, c'est spécial, ça.
5: Ben, on a la réponse.
0: Stamkos était là l'an passé. C'est quoi la réponse?
5: La finale de tennis.
0: Qu'est-ce que là, la finale de tennis?
5: Les joueurs veulent voir la finale de tennis.
0: Come on! Come on.
5: Ce soir, il va y avoir beaucoup de joueurs du Canadien. Il va y avoir beaucoup d'anciens également qui vont être là.
0: Le toit va se faire, j'imagine? Un peu plus?
5: Mais je sais pas, mais semble-t-il qu'il y a beaucoup de joueurs qui ont dit « Non, regarde, c'est l'été, c'est les vacances. On s'entraîne à Montréal. C'est le même soir que la finale de tennis. »
0: Ça prendrait une autre manif contre le toit, aussi, il me semble. Deux, trois
5: par contre, un match...
0: dans des quartiers. Non. Je garde mon parc.
5: Il y a un match d'anciens ce soir, OK, dans lequel va évoluer Simon Gagné contre Patrice Bergeron. C'est la...
0: Qu'est-ce ça?
5: Ce soir.
0: Où?
5: Au Colisée. C'est dans les deux.
0: Au Colisée. Dan, il est-tu...
2: C'est
0: un vrai gars de Québec, hein?
5: C'est ça.
0: Après ça, on va aller Marie-Antoinette.
5: Ouais, puis...
2: Au Troc.
5: Exactement. Tout passe par là. Donc, tu... Tu vas pouvoir voir ça. Et ce soir, je pense qu'ils ont fait plaisir à Patrice parce que le trio sur lequel il va jouer, les deux médecins, parce qu'il va jouer avec deux médecins ce soir, les deux médecins avec lesquels il va jouer, c'est deux gars avec qui il a joué tout son hockey mineur.
0: Nomme-la-donc, il y a un médecin à qui je parle régulièrement qui était son témoin à son mariage.
5: Je sais pas c'est quoi le nom.
0: Ben oui! C'est Raphaël?
5: Je sais pas
0: Raphaël?
5: C'est quoi le nom. J'ai pas. Il doit être dans l'article, mais il faudrait que je le lise en même temps que je te parle. Là. Donc,
0: fais lire l'intelligence artificielle à la place.
5: Et puis.
0: Trouve une voix féminine pour lire le texte.
5: Et puis, ouais, c'est quand game. Même.
0: Non, t'es pas game.
2: Je pense qu'on a pas
5: que je suis pas game, c'est que je sollicite directement du. Voyons l'article de Stéphane Cadorette. Puis Simon Gagné aussi, là, c'est son frère et son gars qui vont jouer avec lui ce soir. Donc vraiment,
0: c'est parfait.
5: Il y a de quoi de familial, il y a de quoi de trippant.
0: Très hâte au Rempart.
5: Il y a quand même des bons joueurs. Là.
0: Beaucoup
5: d'anciens
0: ben
5: remparts
0: oui.
5: qui vont être là.
0: Maverick
5: Book, Jonathan Spiro, Vincent Desharnais, Jacob Pelletier, Nathan Gaucher, James Malatesta, entre autres, qui vont faire partie des joueurs. Donc c'est trippant.
0: Là. Ray, vas-tu être là pour crier... M-A-L. Ah, il va-tu être là?
5: Je sais pas, tu lui demanderas. Il va être là tantôt.
0: Il s'en vient tantôt.
5: Ouais, oui.
0: Ben oui, tu vas lui demander. J'ai le droit, hein?
5: Mais je pense que oui, c'est le genre de place où vous devriez rencontrer Ray ce soir. Là. C'est les joueurs de la Ligue nationale de hockey qui sont ici au Colisée.
0: Parfait.
5: Disons-le.
0: 7h04.
5: J'ai fait le tour du sport. On va rentrer dans dope. Dans vrai dope. Je vais te parler de les commentaires sur les médias sociaux.
0: Oui.
5: On n'a pas le choix.
0: J'en ai parlé brièvement tantôt, mais vas-y, je t'écoute.
5: Pourquoi
1: quand vous faites des commentaires sur les médias sociaux, vous n'argumentez pas, vous offrez plutôt un tour de coffre de char, une raide d'un pit de sable, vous menacez. Ça, c'est difficile à comprendre. C'est très, très, très difficile à comprendre.
0: Et là, c'est les auditeurs de Radio X.
1: C'est nos
0: mais
1: auditeurs.
0: Mais ça peut être... parce qu'on est sur le web partout, on consulte partout, mais c'est partout une maudite manie, là, parlons de nous, là, une maudite manie d'écrire n'importe quoi. La question qu'on doit se poser, serais-tu capable de dire ça en public à la personne à qui tu l'écris? Mais vas-y avec le reste de ton propos. Là on dénonce les mal engueulés. Les mal engueulés, c'est une chose, là. Mal engueulés, c'est une chose, mais les menaces, ça, c'est une autre affaire, là. Soyez allumés, soyez réveillés, réalisez que ce que vous écrivez, si c'est criminel, ben c'est criminel, là. Des menaces écrites. « Ah non, c'était plus le fun, c'était sur Facebook. Puis là, j'étais chaud d'ail. » Puis ça, c'est pas des excuses, là. C'est grave.
1: C'est très grave. Puis, tu sais, ça prouve toujours le point de la personne contre qui vous voulez vous objecter. Puis, en même temps, hein, tu sais, si vous n'êtes pas d'accord avec quelqu'un pour une raison quelconque, dites la raison plutôt que de dire, toi, tu mériterais un coup de pelle d'en face.
0: Parle du cas précis.
1: Le cas précis, c'est Daniel Lévesque.
0: Oui.
1: Il a parlé de nous autres, il a ciblé les auditeurs en les traitant d'illettrés puis de bouffons.
0: Ouais, faut c'est pas, sûr que ça.
1: On n'est pas obligé de faire pareil que lui, là. Faut décrier tout le monde.
0: Oui.
1: Mais on n'est pas obligé de faire pareil que lui. Tu sais, nous autres, on décrit... Quand tu décris un comportement, ben la meilleure, la moins bonne façon de réagir, c'est de faire exactement la même chose.
0: Ou de renchérir, encore pire. De renchérir double ça. Dose. C'est là, sûr que... Parenthèse quand même. Ben moi, je pense qu'il y a besoin d'aide. C'est plus ça mon point, parce que... Regarde. Les personnes peuvent m'haïr, me détester, me critiquer, nous critiquer. Là, je prends pas ça juste sur moi. Là, c'est Radio X en général. Là, c'est le PCQ. C'est le troisième lien. C'est du M, les conservateurs. Il y a des gens qui sont très edgy. OK? Il y a des gens qui n'aiment pas la station, qui nous aiment. Ils ont le droit! Ils ont le droit! Ils ont le droit de le dire. C'est juste que la ligne qui a dépassé, lui, il m'a comparé à Jim Jones. Là. Oui, il a le droit. Il a le droit. C'est juste que Jim Jones, il faut le rappeler quand même, 1978, il a incité au suicide forcé de près de 1000 personnes. Il faut juste rester mesuré. Il a le droit. Oui, j'aime pas, Moret. Telle affaire. Puis là, j'ai... Il a le droit. Il a le droit de pas vous aimer, les boys autour de la table. Il a le droit de pas aimer Jean-Claude, qui a mangé quand même son char de marde depuis le début de la semaine en abordant des sujets... qui pourtant devrait être abordé, là, comme l'avortement, puis son voyage aux États-Unis. Là. Ça, je pense qu'on va en parler tantôt dans le One-Two Punch, assurément. Mais, en même temps, lui, sa chaîne a débarqué. Là. Tu sais, tu comprends, Dan? Sa chaîne a débarqué.
1: Ben oui.
0: Il a insulté les auditeurs de Morelive en traitant de moron. Là. Mais, ce que tu dis, c'est qu'il faut rester calme.
1: Faut qu'on reste calme.
0: C'est bien difficile.
2: Ben, c'est parce que quand ta réplique est semblable ou pire avec d'autres insultes ou
0: tu
2: des menaces...
0: Tu peux pas gagner. Tu peux pas gagner.
2: Exactement. Puis tu fais la même chose que... Tu fais la même affaire.
0: Tu sais, on hésite. Je vais donner un exemple quand même plus concret parce que lui, c'est un no-name. C'est un kidam. Parlons de Bruno Marchand. Bruno Marchand, les posts qu'on fait sur lui sont parfaits. C'est des critiques établies sur... Bon, le 3... Pas le troisième lien, mais le tramway, puis ça peut être une critique sur les vélos, les pistes cyclables et tout. Les posts sont bons. Moi, je sais pertinemment bien, et c'est pour ça qu'on poste moins sur Marchand, c'est que ça prend quasiment 3 personnes à temps plein sur le staff pour c'est nettoyer ça. Le Facebook. Ouais. Hein, c'est tout cul de calisme, bon, faut l'éliminer. Ouais, allô? Tu sais, c'est de la politique, c'est des idées. On est contre plusieurs de ces idées. Mais faut qu'on traite avec des arguments. Je suis vraiment pas d'accord. Il est dans le champ pour boum, boum, boum. Ça n'a pas d'allure. C'est un mauvais maire. Ça, on a le droit de le dire, là, c'est un mauvais maire. C'est juste que la chaîne débarque et on perd le contrôle. Et dans ce cas-là, bien précis, ben lui, il a peut-être perdu le contrôle, en effet. Il y a un côté obsessif là, là-dedans, l'évêque. Mais c'est un kidam. Il a le droit aussi de ne pas m'aimer. Il a le droit.
1: C'est la dernière fois qu'on parle de lui,
0: by the way. C'est la liberté d'expression. Mais il a le droit dans ce jeu. Ouais, je veux dire, ils ont le droit. Mais ceci dit, il faut rester calme. Et Daniel, tu as le droit de ne pas voter pour les conservateurs. On n'a jamais dit aux gens de voter conservateur. On dit, oh, toi, ça fiche. Puis vous avez le droit de voter libéral, CAQ, peu importe, je m'en fous, je m'en balance. C'est juste qu'il faut rester équilibré, c'est mesuré.
1: Puis on les aime.
0: Je ne suis pas Jim Jones en passant. Là.
1: Mais non, pas partout. Là.
0: C'est juste là-dessus de rester mesuré un peu.
1: C'est ça. Puis tu sais, on les aime, nos auditeurs, on va toujours les défendre.
0: Oui.
1: Mais tabarnouche, donnez-nous un coup de main. Là. Si on expose quelqu'un qui vous...
0: Help me to help you,
1: c'est ça,
0: comme dirait Jerry Maguire.
1: T'as le droit d'y dire avec une assez bonne virulence même que t'es dans le désaccord avec lui, mais d'y dire, tu mériterais d'être... faire un tour de corde de char.
0: Mais c'est débile, là.
1: Ou la mort.
0: Mais ça, c'est débile.
1: C'est un peu niaiseux.
0: Arrêtez, faites pas ça, c'est débile.
1: C'est là que tout débarque, puis c'est là que t'as plus le goût de suivre. Tu fais comme, voyons, ça n'a pas de bon sens.
0: Très bon. Très bon point, Dan.
1: Donc, c'est
0: bonne intervention.
1: C'est exactement ce qu'on avait à vous dire, parce que oui, il a reçu des menaces de mort.
0: Des menaces de mort, on en reçoit aussi. On n'est pas en train de dire que c'est extraordinaire.
1: Non, mais c'est pas
0: c'est
1: le fun.
0: C'est débile. Ben non,
1: c'est pas le fun.
0: C'est débile. Calmez-vous. Calmez-vous tout le monde, on se calme. Tout en émettant des critiques. T'sais, je veux pas qu'on étouffe la liberté d'expression. C'est là-dessus. Liberté d'expression, oui,
1: ben oui
0: mais
1: ça,
0: à un moment donné, il y a une ligne. C'est juste ce qu'on dit.
1: Liberté d'expression à fond.
0: Oui, mais il y a une ligne. C'est ça. Le criminel, à un moment donné, là, calmez-vous.
1: T'sais, c'est ça. T'sais, c'est la même affaire avec Medusa cette semaine. Il y a des fois, on perd l'objectif, on perd la ligne. On la perd. Elle est comme...
0: C'est ça.
1: Mais il y en a une ligne. Oui. On reste dans une société, c'est un peu de même. Je t'ai parlé de Médissa, je vais faire du pouce là-dessus. Il y a des vidéos de Louis Le Fou. Puis on parle de Louis Le Fou parce que c'est plus important que vous le pensez.
0: Tu l'aimes.
1: C'est pas que je l'aime, c'est que je me rends compte. Celui que j'ai appris à aimer cette semaine, c'est plus Médissa. C'est bizarre de même. Qu'est-ce que tu veux?
0: Je essaie de se dépêtrer en donnant des nanas à nos femmes monoparentales.
1: Je sais, mais je suis rentré dans un rabbit hole qui a fait que j'ai découvert un peu son univers, puis j'ai pas du tout haï ça. Je sais qu'il est allé beaucoup trop loin, puis il y a ben des affaires, puis on parle de santé mentale, puis c'est quelque chose qui vient me chercher beaucoup. Là, j'ai beaucoup d'empathie pour ce genre de situation-là. Mais Louis Le Fou. Louis Le Fou, c'est parce qu'on est en train de se rendre compte, parce qu'on ne voyait pas ça aller. Parce que moi, mes enfants sont trop grands. Et puis les enfants d'hommes aussi sont trop grands. Mais c'est un streamer qui est suivi par des kids du primaire. Là. Des kids du primaire. Qui le regardent aller au dépanneur s'acheter un Prime, tu sais. C'est eux autres, ils trippent, ils ont du fun, ils ont l'impression que c'est un grand qui lui parle, qui était mis avec eux autres. Donc, c'est important qu'on, tu sais, pour certains parents, ils trouvent ça important qu'on, soudainement, on s'intéresse à ce que nos enfants vont voir, ce que nos enfants regardent et ce que nos enfants checkent sur Twitch à la tablette. Parce que Twitch, on se rappelle que ça part d'abord et avant tout d'un site de streaming de jeux vidéo. Donc, ça dérangeait pas personne de voir les enfants là-dessus, là. Puis les parents qui ont de très jeunes enfants ont commencé, eux autres, ils ont été sur Twitch quand ils étaient plus jeunes aussi. Mm. Mais, tu sais, tout ce qu'ils voyaient, c'était une fille parler de... Final Fantasy, tu sais. C'est pour eux autres qu'il n'y a pas de dommages là, mais là, à cette heure, il y en a plus. Donc, je vous fais entendre ce que toutes les médias ont sorti hier. C'est il y a 3 ans. Il était au secondaire, Louis Le Fou, il y a 3 ans, là. Il raconte, tu sais, on se rappelle qu'il y a 3 ans, les gens qui étaient secondaires, c'est la génération COVID, là. C'est du monde qui ont...
0: C'était difficile.
1: Exactement. Je vous fais entendre les propos qu'il a mentionnés, qui sont sortis un peu partout.
6: Je vais pas t'entendre, crise d'innocente, ta gueule! C'est tout le temps les filles qui crient plus que les autres. Je sais pas pourquoi. Moi, là, les gars, là, vraiment dans la vie, man, les personnes qui m'ont le fait le plus chier, man, souvent, c'est les filles. Je sais pas pourquoi ils ouvrent plus leur gueule. Mais si t'as un beef avec une fille, c'est des combats d'égo, man, sans cesse. Elle va tout le temps me faire chier pour ouvrir sa crise de gueule. Mais m'en donner, ferme ta crise de gueule, man! Non.
1: C'est un jeune de secondaire 5. Qui raconte une histoire, une peine d'amour, un beef qu'il y a avec une fille, ça a sorti de même sur le stream. Puis hier, ben, il est obligé de faire une vidéo pour revenir sur les commentaires.
7: What's up, guys? Je pense que vous avez vu comme moi passer le clip de moi, dans le fond, qui tient des propos complètement, complètement crazy, fou, d'une situation qui est arrivée, je pense qu'il y a 3 ans. J'expliquais une espèce de beef que j'avais eu avec une fille à mon école secondaire. Pour de vrai, en fait, j'assume complètement ce que j'ai dit. Je peux pas changer le passé, tu sais, au final. Mais c'était complètement, c'est juste, c'était vraiment comme l'immaturité complète d'un jeune homme qui a pas appris à communiquer ses émotions ou à expliquer des affaires, genre, comme du sens, tu sais. Puis, à l'époque, à la maison de contenu que j'étais, j'étais en

0: Donc voilà, c'était ses excuses sur les vidéos qui ont sorti il y a 3 ans.
1: C'est correct.
0: C'est correct ce qu'il a fait. C'est correct s'il y a des leçons à prendre de tout ça. Mais en même temps, tu sais, oui, c'est important que les gens soient au courant de ce que leurs jeunes regardent, ce que leurs jeunes écoutent et les idéaux qui sont en train de se former. On y va-tu avec un peu de fun avant de partir en pause?
1: Yes, puis je veux finir avec la toune, l'extrait que tu as sorti, puis tu nous raconteras ça sur les accouchements.
2: Oui.
1: C'est-tu couleur plywood, c'est ça?
2: Exactement.
1: On va finir avec ça, mais vas-y, Dan.
0: Ben, j'y vais avec 1963. Les mères de famille en 1963, là, ça amenait leur famille où en vacances?
3: Mademoiselle, où est-ce que vous aimeriez aller pour vos vacances?
4: En Europe.
3: Et vous n'y allez pas?
4: Non, je ne vais pas parce que j'ai pas assez d'argent pour aller là.
5: On va dans le Nord.
6: Ça va le David?
7: On va à Percé?
8: Moi, je vais à Bémiscouet avec un autre couple.
9: Quand ma belle-mère, à Repentigny.
3: Où est-ce que vous allez pour vos vacances cette année?
10: Gabriel de Brandon.
11: À Pointe-Calumet.
12: Pindola.
13: Atlantic City.
3: Atlantic City.
14: Moi, j'ai jamais été à Atlantic City, puis j'en ai beaucoup entendu parler, puis je suis intéressée à voir ça.
15: La première semaine, m'en va au lac Caribou. Puis dans la deuxième semaine, on va aller à Drummondville.
3: Seul ou avec votre famille?
16: Je vais seul avec mon ami, puis sa famille à lui.
1: Donc, Pointe-Calumet, à l'époque, c'est pas le Beach Fest.
0: Non, non, c'est pas le Beach Fest. C'était totalement autre chose. Val-David, tu vois. Il y a
1: des beaux souvenirs, ça. Ça, c'est carrément mes parents, là. Mes parents se sont mariés en 65, je pense, puis j'ai l'album de mariage de mes parents. C'est un petit album de poche, 10 photos, puis ils sont allés à Saint-Donat.
0: C'était quoi le budget?
1: Il y avait une belle naïveté dans ce temps-là. Moi, je me souviens, j'allais à Montréal, on est allé au Parc Belmont. La 40 n'existait pas. Ben, elle existait un bout, mais je pense qu'elle n'était pas complétée. Là. Puis il y avait des postes de payage, je me souviens. Mais on passait par Masquinongé, la vieille route, puis on arrêtait à Cahiette. Avec le pointier à Clément de mon père. Tu sais, il y avait une belle naïveté dans ce temps-là. Dans ce que tu nous fais entendre, il y avait, pas nécessairement une pauvreté, mais il y avait une naïveté. Les gens voyageaient moins. Oui, parce que les gens qui allaient dans Floride dans le temps, « Ah, je vais en Floride! » Comme dans le temps de Symphorien, à un moment donné, la gang avec le manteau de fourrure, tu sais, il avait acheté du billet pour aller en Floride. La Floride, c'était pour les gens riches. Dans ce temps-là.
0: Ouais, ben l'Europe encore plus. Là.
1: L'Europe encore plus.
0: Alors qu'aujourd'hui, c'est beaucoup plus abordable.
1: L'Europe, il y a des kits de 17 ans qui partent en Europe 2 mois. Là.
0: Le budget, combien le budget pour des vacances? 2 semaines de vacances, le budget?
1: 100 piastres.
3: Ça va vous coûter combien? Hein?
17: Environ une cinquantaine de dollars.
18: 200 environ.
19: 250.
2: Ça va coûter cher.
3: Combien à peu près?
2: Ah ben moi, j'emporte à peu près 350.
5: À peu près 150, 200.
13: Ah ben... À peu près 200 piastres.
6: Je suis avec mon ami, hein? C'est lui qui va payer, mais moi, comme je lui disais, ça va coûter bien cher, hein? 2 semaines.
0: Donc, en gros, là, les familles, il fallait que ça arrange avec 200 piastres pour faire des vacances pour toute la famille. Je sais qu'on est en 1963, le coût de la vie n'est pas le même.
1: L'équivalent de peut-être 200, c'est l'équivalent de 600 à peu près aujourd'hui, j'imagine.
0: C'est ça. Ça replace des choses, ça nous ramène à la base.
1: Ah hein? Oui. On vit, on en fait partie. Tu sais, on ne vous juge pas. Moi, je me juge en même temps. Je fais partie de la société. Là, on surconsomme, mais oui. Mais aujourd'hui, ces deux parents, dans ce temps-là, les madames, ils restaient à la maison. Ma mère a toujours resté à la maison, à travailler vers la fin. Là. Puis là, ça faisait des dégustations, des épiceries.
0: Quand il y avait des trous dans les jeans, on mettait des patchs.
1: Absolument, absolument. Mais là, aujourd'hui, les deux travaillent, puis on est endettés au bouchon. Puis la madame accouche, vite, il y a une place en garderie, on retourne travailler, ça prend 2 salaires pour arriver. Aujourd'hui, on est dans le stress à côté. Dans ce temps-là, il y avait... Je suis pas nostalgique outre mesure, parce que dans ce temps-là, la TV a 3 postes, pas Internet, les curés contrôlaient. Je suis pas nostalgique de ça, là. Mais peut-être que je suis un peu nostalgique de cette naïveté-là qu'on avait de nous autres. Qu'est-ce qu'on avait? On jouait dehors.
2: Ouais.
1: On se gelait
2: au BMX,
1: les pieds
2: au on disait tantôt.
1: BMX. Ça, c'est des années 60, là.
2: Ouais.
1: BMX, c'était peut-être les gros bicycles à pédales qui pesaient 75 livres, là. Tower Balloon, siège banane.
0: On
1: allait au dépanneur s'acheter un Pops, là, puis c'était la fin du monde.
0: On avait du linge à rentrer, puis c'était la seule fois qu'on avait du nouveau linge. Tu sais,
1: développer un paquet de cartes de hockey.
2: T'étais chanceux que c'était pas celui-là.
1: C'était un événement, là.
0: Ouais, moi, je sentais les cartes à cause de la gomme.
1: Ouais.
0: Parce que je trouvais que ça sentait bon.
1: Oui. Au Pitchy.
2: Ouais.
0: Au Pitchy, la Christie de gomme qui était pas mangeable. Mais tabarnouche, que ça sentait bon.
1: C'était à garder.

0: Pendant un an, là, elle était comme plastifiée.
1: Non, mais il y a beaucoup de gommes de même aussi qui perdaient le goût après 5 minutes. Hein. On achetait des bazookas pour se compter les jokes.
0: Bazooka.
1: Tu sais, c'était assez simple.
0: Moi, j'achetais des caps de liqueur. C'était encore en vente, c'est au Bulk Barn, les caps de liqueur. J'allais en Bessic chez Campanosi, acheter ça, c'était la fin du monde. C'était des beaux plaisirs simples.
1: Ouais. Non, effectivement. C'était
0: ça, cette époque-là. C'était ça.
1: Jeux vidéo, c'était illégal l'été, nous autres, dans notre temps. On n'avait pas le droit de toucher à ça. Si moi, on demandait la permission pour pouvoir le sortir de la boîte. Puis des souvenirs. Tu sais, les jeunes, tu parles de ça, ça te crée des souvenirs. Les souvenirs, partir en voyage avec les enfants, on s'en rend pas compte jusqu'à quel point ça leur crée des.
0: Des beaux souvenirs.
1: Des souvenirs qui vont rester toute leur vie.
0: Absolument. J'ai encore ces souvenirs-là. Mais... pas attachés, Pontiac Clément. Mes deux parents fumaient. Mais ils baissaient vite l'été. Mais on partait l'été. On arrêtait à Coyette, puis on allait au Parc Belmont.
1: Je racontais à ma blonde l'autre jour que. Quand j'étais jeune, on allait au cinéparc avec nos parents. Puis, tu sais,
0: oui!
1: Cinéparc, ça n'existe plus, là, des terrains. Oui. On allait au cinéparc avec mes parents.
0: On amenait des cochonneries.
1: On regardait le premier film.
0: Oui.
1: Après ça, tu sais, mes parents nous faisaient des lits
0: dans le
1: char. Puis eux autres, on regardait le deuxième, puis nous autres, on dormait dans le coffre du char. Oh, ouais. C'était, tu sais, ça crée des belles. Moi aussi, je me souviens quand on allait dans le Maine, parce qu'on y allait à tous, et Christy d'était dans le Maine. Mais tabarnouche, il aurait pas fallu qu'on en passe un parce qu'on aimait ça. Tu sais, je me souviens de la run en char, se préparer.
0: C'est des beaux souvenirs.
1: Ouais.
2: Hey, mon père avait un station wagon, tu sais, avec un coffre.
0: Avec des panneaux de bois.
2: Ouais.
1: Avec un banc, tu étais assis, tu regardes en arrière.
2: Non, mais le banc n'existait plus. Fait qu'on est. On faisait juste s'asseoir en arrière, pas attaché, pas de banc. On roulait dans le coffre parce qu'il freinait ou il tournait. C'était pas grave.
0: Ben non, c'était pas
2: que
0: grave.
2: De beaux souvenirs.
0: Je veux finir avec... c'est une... raconte-nous l'histoire, puis on va écouter l'extrait de la toile. C'est quoi l'histoire? C'est près d'ici quand même. Ouais, lac Mégantic.
2: Je vais jouer là en fin de semaine, parenthèse. Là.
0: OK.
2: Camping Aventure Mégantic.
0: As-tu des tickets avant?
2: Hein? Ouais, j'ai plein de tickets. Non, mais dans le fond, eux autres, là-bas, le problème, c'est qu'il y a un manque de personnel, d'infirmières. Puis... pour que les familles puissent accoucher, les femmes puissent accoucher, il faut qu'ils fassent une heure de... soit à Sherbrooke, soit à Saint-Georges-de-Beauce.
0: Inacceptable, ça.
2: Ben absolument, parce que les autres disent, bon, on veut accoucher dans notre ville. Question d'un hôpital, pourquoi on n'est pas capable de le faire? Puis ils sont pas les seuls. Énormément d'endroits, dans plein de régions du Québec, où il faut que tu fasses une, deux, trois heures de route. Puis ça, c'est quand tu veux accoucher dans un... Quand ton accouchement se déroule bien, t'as pas de complications, y'a pas de problème. Sinon, là, c'est Québec-Montréal. Fait que ces gens-là disent, mais on veut juste, on manifeste, on veut ramener...
0: On paye des impôts, nous autres, aussi, on veut des services.
2: Fait qu'on veut, il y a un regroupement de citoyens qui disent, on veut notre obstétrique à lac Mégantic. Puis il y a un groupe local qui s'appelle Couleur Plywood. Eux autres font genre de la musique Bluegrass Country.
0: OK.
2: Un peu dans le même genre que Québec Redneck Bluegrass Project. Puis eux autres, la mère du bassiste est dans le regroupement citoyen qui milite pour... ramener l'obstétrique à Lac Mégantic a dit ben pourquoi vous faites pas une chanson pour vous impliquer là-dedans?
0: Puis on écoute un extrait.
2: Voilà.

0: Non, c'est... Ça parle.
1: Ben oui.
0: Ça met en relief l'échec de la CAQ aussi. Là. Tu sais, je suis pas en train de dire si Duhem avait été là, ça aurait été meilleur, les libéraux, tout
2: mais
0: ça.
2: Mais ça, il n'y a pas de solution, les gars. Je suis désolé, là.
0: Il n'y a pas de solution. La une du devoir, là, des promesses en l'air, puis pas de rendez-vous à fin de semaine. On peut pas réformer le système en général, Dan, en général.
2: Mais non, mais si pas... vous habitez à Gournay en paix, ouais, en France, vous...
0: Le lac Mégantic, c'est quand même pas non plus
2: Shepherdville. Vous êtes à une heure de Rouen, vous n'aurez pas le choix d'aller là pour accoucher. Là.
0: C'est sûr que tu peux pas avoir un médecin dans ta cour.
2: Mais c'est ça. T'sais, le Québec est grand.
0: Ouais, mais lac Mégantic, pis... c'est pas non plus.
2: Non, je sais, lac Mégantic, c'est entre Saint-Georges puis Sherbrooke.
0: C'est ça.
2: Je comprends tout ça. Sauf qu'à un moment donné, tu peux pas attacher le monde pour qu'il travaille là non plus. Là. On peut. Il y a de quoi qui. Même avec le privé, ça.
0: Mais il faut. Je te le donne.
2: Tu sais, il y a du monde qui habite...
0: Mais il y a un déclin dans la qualité de service en région.
2: Il y a du monde qui habite à 1h30 de New York. Pour accoucher, il faut qu'il y ait New York, là. Tu sais, c'est...
1: La solution, c'est le privé. Si l'assurance maladie paye le privé, va aller là, il y a une clientèle. Je sais pas ce que vous en pensez.
0: C'est sûr que l'obstétricien ou l'obstétricienne, c'est ce qu'on dit. deux accouchements par mois, c'est sûr que ça a un salaire de 450 000 à l'Europa, là.
1: Non.
2: Tu sais, il y a des places où, à un moment donné, il faut qu'on vienne à la réalité, là. Tu sais, on regarde ce qui se fait partout dans le monde, puis tu te dis, ouais, peut-être qu'il y a certains endroits où, quand il y a, quoi, pas plus qu'une centaine d'accouchements par année, c'est difficile d'offrir un service.
0: Ça, c'est clair. Mais il y en demeure pas moins que, on vire en rond pareil, là.
2: Oui, ça, je sais.
0: C'est le système de santé. Bon, on vire en rond à parler de ça tout le temps.
2: Ce qui est bon de ça, c'est de rappeler la grande promesse qu'on s'est fait faire.
0: Oui!
1: Santé
0: ils
1: Québec!
0: Ont, ils l'ont
2: ils n'ont pas été transparents avec nous autres.
0: Un médecin par Québécois. Ça, c'est Dubé qui a dit ça. Ouais. Chaque Québécois aura son médecin. OK, parfait. 7h26. Vous pouvez nous écrire. 418-670-9098. On va être une belle journée. C'est un beau super jeudi. On est le 13 août. Et c'est le premier 1-2 punch de la saison en revenant.
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4: Accrochage sur Capital, direction ouest, à la hauteur de Robert Bourassa. Vous le devinez. Ben oui, ça va être le Dawa Capital. Il suffit qu'il se passe un petit quelque chose et puis c'est le trouble est pogné. Même chose à la hauteur des travaux sur à la hauteur de Taniata sur la veille dans les deux directions. C'est assez compliqué. 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

0: Tout Punch avec Jean-Claude dans ce début de saison. C'est le fun! Et on fait ça relax. Revue de la semaine un peu. Comment ça va, Jean-Claude, ce matin?
1: Comment ça va toi-même? Ça va très bien.
0: Très bien. Ça prend un sondage, un autre sondage. Ça en prend tous les jours des sondages. Cette semaine, puis je vais te parler des sondages. Je vais commencer avec ça. Il y en aura des sondages. Il y en aura trop. Et je suis d'accord avec Bocoté là-dessus. Les sondages sont moins là pour informer et plus là pour formater ou orienter. Prenons la région de Québec. Sondage léger qui donnait le PQ gagnant par deux. Le lendemain, dans presse, le PCQ, donc du M, gagnant région de Québec par 12.
1: Ah oui.
0: À l'intérieur d'un 24 heures. C'est quasiment comme l'astrologie.
1: Ben, tu sais, les sondages, moi, on en parle de sondages parce que ça devient une nouvelle, là. Puis j'ai un amour-haine sondage parce que moi, je le prends pour ce que je pense que ce que c'est une tendance. Tu sais, si tu te fies là-dessus, dis « Ah, le PQ va gagner, ça va changer la semaine prochaine. » Puis, pas le dernier de la presse, l'autre d'avant que tu parlais, le léger.
0: Le léger, oui.
1: Déjà, là, la première affaire qui sort, c'est qu'un électeur sur deux, il sait pas.
0: C'est ça.
1: Fait que lui, il t'a dit PQ, mais quand il a demandé des tueurs, pas partout. Fait que, tu sais, ça mène à pas grand-chose. Tu sais, ça mène à... Je t'ai donné un parti parce que tu m'as demandé de nommer un parti, mais je sais pas si je vais voter pour eux autres. Hey, un sur deux, il dit qu'il n'est pas cimenté, il va changer d'idée. Tu sais, fait que c'est...
0: Et le résultat d'un sondage aussi peut influencer des gens qui sont pas informés, qui lisent pas les plateformes.
1: Oh, c'est le côté vicieux.
0: Ça, c'est le côté vicieux. Tu sais, prenons l'exemple. Hey, Duhem, il mène par 12 dans la région de Québec.
1: Je vais pas voter.
0: Il y aura un mouvement, je vais pas voter, ou il y a un mouvement anti-Duhem. Ce que tu as eu dans Arthabasca, ce que tu as eu dans Chauveau également. Hey, faut pas qu'il passe. Donc, ça crée une drôle de tendance. Puis l'autre affaire, c'est les priorités du monde. J'en reviens pas. La santé, merde. J'en veux pas de campagne sur la santé.
1: Ouais, mais c'est drôle.
0: C'est drôle. Oui, mais la CAQ a donné ça à Santé Québec. Fait que Fréchette va dire, allez parler à Santé Québec. On a donné 450 000 piastres à 10 personnes qui siègent sur le board.
1: C'est tout le temps les mêmes priorités. Tu sais, l'environnement est rendu tout le temps 8-9e.
0: Oui.
1: C'est un constat.
0: Dites-le
1: là
0: à Équitaire.
1: Ben, puis dites-le aux médias, puis dites-le à tout le monde. Là,
0: parce
1: que
0: c'est...
1: Ben, encore là, ça fait longtemps aussi que j'ai fait mon deuil du fait qu'on veut vraiment parler au monde. Là.
0: Oui.
1: Là, c'est devenu une espèce de... médias politiques, une espèce de spin-around. Là. C'est fait pour spinner des messages, passer des idéologies, le message de la belle-sœur qu'on aime bien, qui travaille à QS, puis de... Whatever, mais... Tu sais, les priorités, Doom, santé, infrastructure, éducation, finance, c'est toujours ça, là. C'est toujours le top 5 à peu près. Puis tu peux changer de position un peu, mais ça va toujours rester ça. Et on vote toujours pour la même médiocrité.
0: Ben,
1: toujours. J'haïs le système de santé. Faut s'occuper. C'est ma priorité numéro un, là. Je capote sa santé. M'a voté pour le PQ.
0: Ben oui, c'est ça. Quel est le parti qui représente le plus le changement? Ouais, je comprends son souverainisme. Je comprends que ça représenterait un changement, somme toute, radical. Mais lorsqu'on parle de la gestion des affaires, quel est le parti, et ça, c'est une question dans le sondage de Léger, qui représente le plus le changement?
1: Le PQ.
0: Le PQ? C'est le parti de l'establishment.
1: C'est drôle.
0: C'est le parti du modèle.
1: Moi, c'est rendu, je trouve ça drôle. Ça doit être parce qu'on arrive des vacances, là, puis je suis encore en mode relax.
0: Mais
1: là,
0: les gens connaissent pas, les gens sont dans le formol. J'ai peur de Duhem.
1: Ah oui. On a peur.
0: 55% ont peur de Duhem.
1: On a peur ou on est fâché. J'ai peur de perdre mon modèle,
0: oui,
1: de perdre mes acquis puis mes affaires.
0: Exact.
1: Mais je suis fâché après celui qui m'offre le plus de changements. Je suis fâché après celui qui dit, hey, j'ai peut-être une idée. Tu sais, dans ça, tu as 4 personnes qui disent la même affaire sensiblement en changeant des virgules. Là, ça, j'ai peur que quelqu'un touche à mon modèle, mais je veux changer le modèle. Je me vis de bord, le gars, je veux changer le modèle, là, je suis fâché raide. Tu sais, moi, c'est... Tu sais, faire de la radio, je pensais pas que ça allait virer comme ça dans une espèce de tu sais, on fait une analyse sociologique permanente, tu sais, parce qu'on parle au monde, le monde réagisse. Les médias sociaux, je veux pas... Si tu veux revenir au sujet, on peut bien, là, mais moi, les médias sociaux, là, je sais plus quoi faire avec ça. Je... Avant, tu te souviens-tu, Doom, quand je suis arrivé? Facebook oui. commençait. Oh, c'était, oui. Facebook, ouais. c'était fait pour retrouver de ma tante. Oui. Un c'est élève, je suis allé au primaire ah, avec. Oui. Hey, il est là, c'est Antoine!
0: On mettait le nom de l'école.
1: Ben oui!
0: Hein, je l'ai reconnu. Tu sais, tu mettais... je veux être en contact avec les gens qui sont allés à l'école secondaire,
1: ouais.
0: les pionniers,
1: ouais, ouais.
0: mettons.
1: Oui, oui. Polyvalente, classe en mort.
0: Là, t'avais 32 personnes.
1: Là, le monde s'était tagué, oui. puis on se retrouvait. Oui. Puis, puis, je veux ma tante qui vient d'Ontario. Ah, on se parle à cette heure.
0: Oui.
1: Là, je... Tu sais, moi, cette semaine, on fait un échange sur l'avortement. Moi, dans l'extrait qui dure... C'est l'intro, là. Ça dure 55 minutes, là. Tu sais, puis on fait deux, trois sujets, puis on jase. Je le mentionne clairement. Moi, je suis pour l'avortement, pour le pro-choix.
0: Oui, oui, c'est ça. Moi, le choix de la femme de décider de son corps.
1: Et là, t'ajoutes un mais, tu sais, des fois, je pense qu'on devrait être capable de débattre de tout, puis d'amener les arguments, puis de, oui. tu sais. Max prend, puis, tu sais, ici, si c'était que de moi, je ferais juste de la radio. Mais je comprends que c'est pas ça la game. Je comprends qu'il faut exister dans l'espace média social.
0: Oui.
1: Puis il faut exister sur YouTube. Puis il faut exister ailleurs que sur les ondes classiques. Puis là, écoute, Max, il met un extrait de 40 secondes. Tu sais, je me fais déboîter
0: d'un
1: commentaire.
0: De quoi?
1: 400 commentaires sur l'avortement. Où je dis sensiblement... tu sais, j'aimerais savoir où on trace la ligne, c'est où la vie. Bref, je veux pas refaire le débat de l'avortement. Je veux juste parler de la réaction
0: oui.
1: des gens qui prennent même... Non seulement, ils écouteront jamais l'extrait de 50 minutes. Ça, c'est officiel. Mais maintenant, ils écoutent même pas l'extrait de 40 secondes. Mm. Ils vont lire le titre, puis ils vont débarrer, puis ça crache partout, puis c'est du... Tu sais, de l'hystérie totale. Moi, tu sais, cet été, là, je pourrais te montrer, je l'ai pris en capture d'écran, là, ma première semaine de vacances, mon temps d'écran a baissé de 80%. Tu sais, c'est... Et mon temps de médias sociaux dans cette semaine-là, ça a été 3-4 minutes. Tu sais, je suis pas allé, pas en tout. Maudit que ça m'a fait du bien. Puis là, je retombe là-dedans, puis je... Tu sais, j'adore faire de la radio, mais l'espèce de foire à ciel ouvert, je suis plus capable. Je suis vraiment plus capable, puis je sais pas quoi faire avec ça. Je sais qu'on n'a pas le choix d'être là pour exister. Quelqu'un m'a déjà donné un conseil. Il a dit, toi, tu fais ton segment, là, puis mets ça là, puis va-t'en. Laisse le monde se battre, laisse le monde s'ostiner. Je vois, mais je suis quand même responsable de ce segment-là. T'sais, c'est toujours bien moi qui parle. Les gens parlent de ma... Non, toi, tu fais tes affaires. Puis j'ai de la misère un peu. Je pense que c'est peut-être la bonne solution, mais j'ai de la misère pareil à me dire, je vais lancer ça au chien, puis je m'en vais, moi, tu sais, puis arrachez-vous la tête. Puis, je sais pas quoi. Les médias sociaux m'embêtent énormément. Puis si on peut faire un lien, je pense que ça aide pas la politique non plus.
0: Ben, tu sais, je reviens sur les médias sociaux, puis l'ambiance. Tu sais, en cette ère de liberté d'expression, puis tout le monde peut émettre son opinion sur les X de ce monde et les Facebook de ce monde. On est revenu à une ère de... Il y a des sujets tabous,
1: ouais.
0: si tu parles de ça. Prenons l'avortement. Prenons cet exemple-là. C'est quand même intéressant, la discussion qui a été amenée par inadvertance par Dumas,
1: ouais,
0: mais
1: ouais.
0: Dumas ne l'a pas amené. C'est quelqu'un qui a déterré.
1: C'est une vieille
0: tweet. Suite à une discussion qu'on a eue dans Morel Live,
1: ouais.
0: où je n'étais même pas impliqué, où c'est Dan versus Dum qui se parlait. T'sais, prenons l'avortement sélectif. Puis j'ai même fait un message Facebook là-dessus la semaine passée. Ça existe, oui, dans certaines communautés, la communauté indienne en Ontario. Ça existe, ça a été documenté par l'Association canadienne médicale qui dénonce le fait qu'une madame qui est enceinte d'une fille va, dans certains cas, avorter de par toutes sortes de traditions. Parce que,
1: justement, de façon de vivre
0: différente. On a importé au Québec... une succession de traditions religieuses et de...
1: De valeurs culturelles.
0: De valeurs culturelles, il y en a là-dedans, c'est des superstitions.
1: Ah ouais,
0: oh, oh, oui, regarde, on a trop de filles dans la famille. Oui,
1: l'excision du clitoris, d'homme, il n'y a rien de médical là-dedans.
0: C'est ça, exact. Mais tu ouvres la porte à ça, t'es cancellé. Cette semaine, au Massachusetts, ils ont signé une législation permettant l'avortement jusqu'à la toute fin.
1: Ben oui, je sais, c'est pour ça que j'en parlais, en fait.
0: C'est ça. Mais ça, c'est une nouvelle. Est-ce qu'on peut se poser la question à savoir si...
1: Non!
0: C'est ça! On peut pas discuter!
1: T'as dit le mot avortement, t'es gros misogyne.
0: Ça, c'est immature. L'autre exemple que je vais donner, Et ça, moi aussi, j'ai déjà passé dans le tordeur. Puis toi aussi, cette semaine, t'es passé dans le tordeur. C'est, tu vas aux États-Unis, t'es pas solidaire.
1: Ah, hey, écoute, t'es moi, pas cette solidaire. Semaine, là, puis pour ça, je pense que ça m'a frappé. C'est dès mon retour, j'ai eu deux sujets. Les États-Unis, alors que je suis allé cinq jours à la beach. Hey, j'aurais raconté ça d'homme en 2008. Là.
0: Et t'es pas allé en Corée du Nord?
1: Non.
0: J'allais aux États-Unis en auto.
1: Je suis pas allé dans une dictature. Je suis pas allé en Russie. C'est ça. J'allais dans le Maine. À Old Orchard, y a-tu plus québécois comme ville américaine qu'Old Orchard? Oui. Mais là, c'est. Les gens prennent pas le temps d'écouter. Mon point était. C'est ma vie, ça. Moi, je vais faire ce que je veux avec ma vie. Là. Tant que les États-Unis ne veulent pas une dictature communiste ou une espèce de. Puis là, il y en a qui vont me dire c'est déjà ça, puis Trump, c'est un dictateur.
0: Mais faites vos choix! Faites vos choix et décidez de vos destinations.
1: Ah oui.
0: Jamais nous autres, on va juger de la destination de quelqu'un. Si quelqu'un décide d'aller en Abitibi, à Percé, dans l'Ouest canadien, mais faites vos choix.
1: Je peux le juger. Tu sais, moi, Cuba, je suis jamais allé par principe.
0: Moi, je suis allé.
1: Toi, t'es allé.
0: Parce que les voyages n'étaient pas chers et on n'avait pas d'argent.
1: Ben voilà. Tu sais, puis moi aussi, j'y ai pensé.
0: 689$ à Holguin, 3 étoiles.
1: Ben oui, puis j'y ai pensé, moi aussi. Là, je l'ai regardé, mais...
0: Tirer une brosse avec Serge Chavard, en passant.
1: Ah ouais, à son hôtel?
0: Ouais, le
1: l'ambassadeur.
0: Ouais, le sénateur.
1: Ah, le sénateur, ouais, oui, c'est ça. Je pensais que c'est l'ambassadeur. Okay.
0: Non, mais tu sais, son surnom, mais oui, l'hôtel s'appelait El Senador.
1: OK.
0: Le gros cigare, le patent.
1: OK.
0: Ben, il a fait une patinoire de deck.
1: Ah ouais.
0: Oui, RDS était là pour filmer avec, tu sais, le gros caméraman qui est mort.
1: Oui.
0: Je me souviens pas de son nom.
1: Paul.
0: Oui.
1: Paul.
0: Faire une recherche, là.
1: Paul quelque chose, oui, là.
0: Lui, il était là.
1: Ah, il était
0: pour faire une émission spéciale. Mais il y avait des anciens joueurs de la Ligue nationale. Tout ça. C'était un beau souvenir, ça. Parce qu'on était, en plus, l'hiver.
1: Ouais.
0: Et là, il y avait les matchs du Canadien qui étaient diffusés à dans télé. Le lobby. Mais on était à Cuba.
1: Ah oui.
0: Ben, c'est ça. Mais, je demande pardon à la nation.
1: Mais dumb, tu sais... Toi, là... Oui. Puis on choisit chacun nos affaires.
0: Oui.
1: Tu sais, il y a du monde qui me disent, moi, je bois pas de vin de tel pays. Tu sais, parce que c'est ma position.
0: Chacun son choix.
1: Exactement. Donc, quelqu'un qui me dit, puis c'est ce que j'essayais de passer dans le message, qui visiblement passe pas, parce que sur les médias sociaux, t'es juste face au jugement du peuple. Là, t'sais, là t'es... Il est allé aux États, voulez-vous lui arracher la tête? T'sais, c'est ça, ça devient ça, là, une espèce de jugement de base.
0: C'est très tribal.
1: Mais tu sais, moi, que quelqu'un me dit, je suis allé à Cuba l'an passé.
0: Good for him.
1: Tant mieux pour
0: c'est
1: toi.
0: C'est ses affaires.
1: On peut jaser. Oui, t'étais au courant, Cuba, c'est une dictature. Là. C'est camouflé un peu sous une espèce de forme de bienveillance, mais c'est pas ça. Là,
0: et le gouvernement communiste est copropriétaire de l'hôtel, mais en majorité. Il est majoritaire dans l'hôtel.
1: Ben, il est...
0: T'as encouragé le régime.
1: Tu ne peux pas avoir un hôtel à toi à Cuba.
0: Non, c'est... pas de propriété
1: donc,
0: privée.
1: Aussitôt que tu rentres sur le lieu de l'hôtel, tu donnes de l'argent à un dictateur.
0: Oui.
1: C'est bon. Mais sais-tu quoi? Toi, tu me dis, ouais, mais 180 la semaine.
0: Ouais, c'est ça.
1: C'est ta raison, elle t'appartient. Moi, je te. Puis j'ai beau me dire, ah, ben, pas moi, moi, j'irai pas. Puis j'ai beau. Les gens peuvent dire, ah, tu l'as jugé, je l'ai jugé, ou oui, puis non. J'ai pris une décision consciente. Lui aussi, il sait, il a fait sa décision. Il m'a pas. Tu sais, à moins que quelqu'un me dise, moi, j'envoie des chèques à Fidel, là, tu sais, ou là, je vais te juger un peu plus sévèrement. Mais encore là, je te juge, tu me juges. Mais ça tombe très rapidement sur les médias sociaux dans le « enfant de chienne, mange la main », enfin, souvent avec des photos d'ailleurs qui existent
0: pas. Tu t'es fait
1: grêler,
0: là.
1: Ah, ouais. Gros misogyne.
0: Ben, je comprends pas sur les États-Unis. Je comprends pas.
1: Ben, écoute,
0: je l'écoutais ton récit.
1: J'ai réalisé que la sensibilité... Encore là, peut-être c'est ce qu'il y a de bon des médias sociaux. Là, on peut prendre la température. Tu sais, c'est, donc, j'ai réalisé que c'était un sujet vraiment sensible.
0: Mais c'est très, au Québec, unanimiste et sectaire.
1: Beaucoup.
0: Mouvement de foule.
1: Ouais.
0: Carney, 55% au Québec cette semaine.
1: T'es encore à fond, là.
0: Ça, d'ailleurs, Carney, j'ai hâte de voir quand sa statue va être déboulonnée. Parce que là, peut-être qu'on aura un deal. On verra lundi. Il y aura peut-être une entente de principe parce que là, c'est quand même grave. L'échéance du 19 à cause du 50% imposé sur tous les produits couverts par l'accord de libre-échange. Donc, c'est vraiment... Et l'économie canadienne est par terre. On va arrêter de se raconter des romances. Il y a juste l'Alberta qui carbure et ça va très bien. Mais sort l'Alberta des données, l'économie canadienne est vraiment à terre. Et lorsqu'on regarde la situation, Carney s'est vraiment traîné les pieds parce que ce qu'on dit, c'est qu'actuellement, Washington, ce qui est jasé, la base de négo, c'était déjà sur la table l'année passée. Carney a juste fait de l'obstruction. Le Brent Carney, quel est-il?
1: Je sais pas.
0: C'est de faire de l'obstruction et de faire du nini. Non, non, non, les Américains.
1: C'est Elbows.
0: Les AI, c'est Elbows.
1: Je vois juste ça encore. Moi.
0: Mais la journée où il y aura un deal, parce que ça va en prendre un, à un moment donné, un deal, est-ce que là, son brand va commencer à s'effriter et il y aura peut-être une éclaircie pour Poilievre?
1: Ben,
0: t'en dis quoi de
1: ben,
0: tout
1: y
0: ça?
1: Il y a plusieurs. Il y a bien des affaires là-dedans. Carney, pour moi, il y a une partie de son succès qui va demeurer encore à ce jour, pour moi, un mystère. Je ne sais pas qu'est-ce que le Canadien moyen a vu là-dedans. Moi, je ne l'ai pas vu. T'sais, moi, j'ai vu un gars qui n'a pas habité beaucoup au Canada, qui a passé la majeure partie de sa carrière professionnelle en Angleterre, aux États-Unis.
0: Et qui est en Italie actuellement, alors qu'on négocie l'avenir
1: de l'économie. Et qui, en pleine négociation, est allé prendre des vacances avec sa femme en Italie. Donc, il y a une grande partie de Carney, pour moi, qui est le mystère Carney. Puis je l'ai déjà questionné souvent. Je sais pas ce qu'on y trouve. Je ne vois pas là la... Ouais, mais as-tu vu son CV? Oui, je l'ai vu. Il y a un beau CV. Mais quelle magie a faite dans son CV qui lui donne cette aura-là d'indestructibilité? Ça, je le sais pas.
0: Moussé par l'ONU, Brookfield, Net Zero. Ben, mais le Net Zero, il le fera pas.
1: Visiblement, il signe des affaires, fait des pipelines. Mais encore là, va-t-il vraiment le faire?
0: Oui, c'est ça.
1: Je sais pas qu'est-ce qui est vrai, qu'est-ce qui n'est pas vrai. Et il y a une grande part de son succès, je pense, qui est attribuable à la haine de Poilievre. Les gens aiment pas Poilievre. Les gens, c'est encore une fois, on revient sur la stigmatisation du brand conservateur. N'importe qui sauf Poilievre. J'aime mieux une dette que Poilievre.
0: Ah, oh, je sais.
1: C'est, ben, on tombe là-dedans. Donc, on tombe encore. Oh, c'est plate. Donc, on revient encore dans l'émotivité.
0: Oui.
1: Bouillonnante des Québécois que je comprends pas trop non plus.
0: L'irrationalité. Donc, est-ce à dire que si on remplace Poilievre, tout change?
1: Non. Ben non.
0: À moins que ce soit une Québécoise. Oh!
1: Faudrait trouver un spécimen.
0: Elle est l'une des nôtres.
1: Ouais.
0: Centre-centre.
1: Oui, mais est-ce que là, la droite va se fâcher?
0: Mais là, Radio-Canada va aller la voir. Êtes-vous de droite?
1: Oui.
0: Faut pas qu'elle dise. Oui, mais là, on doit être responsable fiscalement.
1: Mais si elle dit pas... moi, je suis pragmatique.
0: La Québécoise qui existe pas, qu'on est en train de décrire comme futur chef, là.
1: Pour ça, je l'ai mis au féminin, là. Mais je continue ton histoire.
0: Oui.
1: Mettons, elle ne le dit pas. Elle dit, moi, je suis pragmatique. Moi, je suis capable d'être au centre. Mais là, t'as la droite qui va être fâchée. La droite, tu sais, qui, elle, veut que ça coupe vite puis que ça arrive vite. Donc, je ne vois pas. J'ai été... je le savais. Tu sais, des fois, il y a des infos que tu sais, mais que tu te fais faire un refresh puis tu fais, ah oui, c'est vrai, hein, tu sais. Si tu regardes la totalité de l'histoire de la Confédération canadienne, là, je pense que les libéraux ont gouverné. Le chiffre, là, je pense, c'est 75 ou 80 % du temps.
0: C'est le parti de gouvernance.
1: Ils ont été au pouvoir la grande majorité de l'histoire de notre pays. Et là, je pense qu'on vient d'entrer dans un... Hey, là, on va être à trois mandats consécutifs libéraux, les libéraux au pouvoir. Je le vois pas, le bout, parce que là, encore là, le M. Carney semble flotter sur l'eau à 50 % d'approbation. Il a rien fait.
0: Rien fait.
1: L'économie est à... Tous les indicateurs économiques sont en baisse.
0: Tout.
1: Et on continue d'entendre Carney, il va régler ça. C'est dur à suivre.
0: Et qu'on a parlé dans ton show qui peut faire à peu près n'importe quoi et ça passe. Juste une parenthèse comme ça, Toscane, région habitée par l'un des dirigeants de Brookfield, Bruce Flatt.
1: Ben voilà.
0: Est-il à la maison de Bruce Flatt? CBC, CTV Global commence vraiment à gratter.
1: Ah, il faut.
0: Moi, je suis optimiste. À propos de deux volets. Tu sais, moi, je vais essayer d'injecter un peu de soleil ce matin.
1: Tu vas illuminer ma rentrée.
0: Mais ça commence à égratigner du côté du Canada anglais. Moi, j'écoute des... ça, c'est les mainstream médias.
1: Même CBC?
0: Même CBC.
1: Ah, ouais. Okay.
0: Il est parti et c'est la Saguin qui négocie à Washington. J'aurais dû prendre le bois puis l'entendre, comprends-tu? Donc, il est tout seul, lui, là-bas. Oui, avec ses négociateurs, je comprends. Mais là-bas, c'est parti. Donc, je sens tranquillement un sens critique accru, je vais le dire comme ça, envers Carney. Mais l'autre affaire...
1: Mais sens-tu de l'amour pour Poilievre? Ça, c'est une autre histoire.
0: C'est une autre histoire, mais l'autre volet. Tu sais, quand tu as décrit le Parti libéral comme étant dominant, puis oui, Harper, à un moment donné, a été élu.
1: Ouais.
0: OK, parfait. Regardons les résultats.
1: Mais avant, Harper, c'était, je pense que c'était Mulroney, là.
0: Et Mulroney, qui était complètement
1: c'est
0: différent
1: loin,
0: parce
1: là.
0: Que c'était une alliance avec les nationalistes.
1: Mais entre chaque règne conservateur, t'as un océan de libéral. Là,
0: mais Mulroney, t'es trop loin.
1: Ouais,
0: restons
1: okay,
0: Harper. Ça te prend un NPD fort. J'ai quasiment le goût de prendre ma carte du NPD.
1: Mais ils sont tellement saucés.
0: Attends!
1: Ah non, mais je comprends. Attends. Toi, t'as une facilité attends. Stratégique. Moi, je suis plus québécois.
0: Oui, oui,
1: moi, je me fâche.
0: Non, non, mais moi aussi, je suis fâché. Mais cette semaine, il est arrivé quelque chose qui est presque passé inaperçu. Je sais que la presse, très, très gauchiste, écolo, sont branchés sur ce milieu-là.
1: Ouais.
0: Ils en ont fait quand même une bonne couverture. Équitaire a lancé une grosse campagne anti-Carney. Il vous a floué. Il a fait le contraire. Je ne me souviens pas du slogan, là, mais il a fait le contraire de ce pourquoi il a été élu.
1: Ils n'ont pas tort. Là.
0: Ouais, mais ça, c'est parfait pour nous autres.
1: Ben oui.
0: Parce que si les gauchistes se réveillent, les écolos, la gang à Guilbeault, Guilbeault est en dessous de ça. Là,
1: ben les gauchistes, qui ont, les gauchistes qui ont voté pour Carney, c'est honteux. Là.
0: Oui, oui, c'est parfait. Ils vont,
1: moi, j'ai encore des chummies à gauche.
0: Il faut que le NPD grossisse, Jean-Claude.
1: J'ai dit cet été à un de mes chummies, oui. T'as voté pour Carney.
0: Ben oui.
1: Tu n'es même pas un vrai gauchiste. Il est insulté, ben raide.
0: Mais c'est pas un gauchiste.
1: C'est pas un gauchiste, regarde, il fait des pipelines. Si tu fais là.
0: Exact. T'as bien fait. Il aurait fallu que tu en rajoutes en disant, regarde, David Lewis, il est bon, il y a
1: oui,
0: un français
1: oui.
0: À Chicoutimi, chez Beloé.
1: T'as raison, c'est une bonne stratégie.
0: Il va te présenter, oui. Mais
1: si vous avez des... Un message à tous les auditeurs.
0: Oui,
1: si vous avez des amis gauchistes, poivrez-les que Carney, c'est pas un vrai gauchiste.
0: C'est vrai?
1: Retournez à la maison.
0: Guilbeault est en dessous de ça, la campagne. C'est pas de la conspire.
1: Ben oui, c'est
0: là.
1: Sûr, Guilbeault est en dessous Équitaire de ça.
0: Cette semaine.
1: C'est
0: donc,
1: sûr.
0: Il faut que le NPD aille entre 15 et 20. C'est ça,
1: c'est
0: la
1: secret.
0: Voix de salut de Poilievre.
1: Absolument.
0: Mais Poilievre doit upgrader, là. Des vidéos de lui qui pompe de la fonte.
1: Ouais,
0: là.
1: Ouais.
0: T'sais, tu vois, Poilievre... Ah, oh, il a levé 45 livres d'une main. 50 livres, 55 livres. Je sais pas, ça mène à quoi, pareil.
1: Ben, je pense qu'il essaie de parler à...
0: Mais il parle à qui?
1: À une certaine frange de la population.
0: Il nous parle ça, nous autres?
1: En forme. Non, moi, il me parle moins. Mais t'sais, ouais, mais... Poilievre a toujours eu un problème d'image.
0: Oui.
1: C'est
0: au-delà des lunettes.
1: Comme Harper, d'ailleurs. C'était un peu le... Ben, sais-tu quoi? Je pense que c'était pas mauvais, ces lunettes. Ça lui donnait un petit côté
0: on
1: plus fragile. Moi, je ramène les lunettes.
0: Même s'il n'y a pas de vue dedans.
1: Moi, je le voyais se lever. Il avait l'air d'un espèce de nerd.
0: Oui,
1: mais avec une grosse voix.
0: Un genre de Robert Bourassa, mais plus autoritaire.
1: Ouais, ouais. J'haïssais pas le petit look intello lunettes. Là. Je pense que ça y donnait le côté givré puis le côté sérieux.
0: C'est toi qui as la grosse voix entre toi et moi. Limite le don, ouais, Poilievre. Ça pourrait faire quoi, mettons, qu'il se lève?
1: Ça prend un bon maison avec un bon vie.
0: Bâtir le Canada.
1: Bâtir une bonne maison dans une belle vie, dans un bon pays.
0: C'est très bon. Jean-Claude, merci.
1: Blaise,
0: bon jeudi.
1: On a même pu peut-être parler de Christine Fréchette.
0: Ça te tente-tu?
1: Bon, non, mais écoute, pas nécessaire. Là,
0: elle, a fait deux comités,
1: non,
0: là,
1: mais là...
0: dont le deuxième comité avec l'UPA. Qu'est-ce que tu veux qu'ils fassent?
1: Non, mais.
0: Ah, nous autres, on est contre l'abolition de la gestion de l'offre, mais
1: Christine est en panique, là.
0: Oui.
1: Parce que là, les sondages, là, on en prend, on en laisse, mais la tendance nous dit qu'il n'y a plus de montée de la CAQ, là. Donc là, elle essaie de faire du Carney. Elle essaie de faire du Carney depuis le début, là.
0: La poignée de main à Macron.
1: Ben oui.
0: Macron
1: elle se met en photo.
0: N'a jamais su à qui il donnait la main.
1: Non. c'est qui la dame, là?
0: C'est juste de bien positionner caméraman, puis comme de fait, être dans
1: le pub. Et là, elle va essayer le tout pour le do, c'est-à-dire, elle va essayer d'allumer nos frustrés. Déjà, moi, j'ai dit, Mme Fréchette, on n'a pas besoin de ça, là. Les gens, moi, je l'ai vu cette semaine en parlant des États-Unis, les gens sont déjà assez primés, là, sur les Américains. Là, elle fait un comité de crise. Tu sais, tout est dans le langage, c'est tout des firmes de com'.
0: Il y en a deux.
1: Là. De crise.
0: Oui, il y en a deux.
1: Alors que le
0: dont
1: Québec...
0: le deuxième, c'est les fermiers.
1: C'est là, un, c'est les industriels, puis l'autre, c'est les agriculteurs.
0: C'est juste un show de boucan.
1: Mais elle n'est pas à la table.
0: Non, c'est le fédéral qui mène.
1: On en regarde en bas, là, puis on regarde le fédéral négocier présentement. Là. La cellule
0: c'est
1: de crise...
0: C'est une crypto-péquiste. On n'est pas un pays...
1: On sait pas c'est quoi le deal. Une crise de quoi?
0: Ah, mais Puis il y avait un Vox Pop, justement, LCN. Ah, elle s'occupe, elle est forte. Moi, c'est une femme forte, on en a besoin. On en a besoin. C'est une femme forte. Mais ça fonctionne. Quand tu regardes.
1: J'aime mieux une crise que du M.
0: Quand tu regardes les sondages, qui appuie le plus le PQ et la CAQ? Boomerland.
1: Ben oui. Ben oui.
0: Boomerland.
1: Mais on ne dit plus la CAQ, donc.
0: Je sais. Ouais, c'est
1: l'équipe,
0: vrai.
1: L'équipe Christine Fréchette.
0: Et en terminant, et je sais qu'il y a beaucoup de boomers qui nous écoutent, les boomers X, on vous adore et tout, mais je suis allé au Costco cette semaine, j'en ai même pas parlé encore, là je t'en parle à toi. S'il vous plaît, arrêtez de taponner les fruits. Hey, j'ai vu du taponnage de fraises. Hey, y a même un qui a ouvert un casso de raisins. Oh. Tu sais, des beaux gros raisins ontariens, là.
1: Taponne le paquet, pas le fruit.
0: Il l'a ouvert, clic, clic, devant moi. Il est pas gêné, là. Il est seul au monde, mais, il regardait ça, la grappe, il tassait la grappe, il allait boire. Merde, s'il vous plaît!
1: Chaque raisin, hein?
0: S'il vous plaît!
1: Il veut voir la vitalité de chaque fruit qu'il achète dans son
0: corps. Le taponnage de fraises, 88-670-9098. Est-ce que je dis vrai ou je dis faux?
1: Ça taponne en masse.
0: Oui.
1: Ah, ça taponne.
0: Je pense que oui.
1: Ah, je pense que oui. C'est une belle conclusion, ça.
0: Merci beaucoup. Hey, merci. Hey, très courte pause. Et après... Ben c'est la Légion de Morey Live.
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0: Henri IV, direction sud, dans la côte, quand c'est les travaux du viaduc du chemin Sainte-Foy, ça cause des ennuis. Même chose, les travaux sur la 20 à la hauteur de Taniata. Vous en avez pour 3 ans. Bonne chance! Je dirais que l'axe Laurentienne-Capitale, direction ouest, aussi, c'est assez compliqué. Puis ce matin, on va se le dire, là, la colline parlementaire, il y a du monde. Là. Il y a du monde à Lumière qui attend à côté du stade Canac. Il y a du monde qui sont dans Côte-d'Abraham. Il y a du monde également sur Saint-André, sur Saint-Paul, sur Dalhousie. Donc, tous ces beaux secteurs-là. C'est rempli de beau monde, mais c'est rien comparativement à ce qu'on va avoir dans 3 semaines. 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Et légionnaire, garde à vous!
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0: 8h08 dans Morel Live. One Two Punch, ça fait, je pense, hein? On le refait?
1: Oui, ouais, on va le refaire.
0: On revient la semaine prochaine?
1: Ouais,
0: on revient avec ça? Parfait. 418-670-9098, vous pouvez nous écrire. Les gens ont beaucoup accroché sur la toute fin du One Two Punch. Quand je parle des boomers, c'est plate. Je le répète, les boomers, c'est pas tous les boomers. Vous êtes peut-être jeune et boomer vous-même, c'est une expression, OK? Vous êtes des boomer X, rien qu'en masse, on vous croise partout. Je vous vois souvent partout. Hey, j'ai 72 ans, je suis une boomer X. Moi, j'ai 75, on vous écoute, on vous salue. C'est une expression. Mais en demeure pas moins que il y a un petit peu un trait générationnel quand même. C'est rare que je vais voir un gars de 22 ans taponner les fraises. C'est juste ça que je veux vous dire. Ça m'écœure. Quelqu'un qui joue des fraises, et ça m'arrive souvent ces temps-ci. Je ne sais pas si je tombe sur une mauvaise journée. Sur une année, ça m'arrive souvent aussi. Puis, quelle que soit l'épicerie, les fraises, les raisins, c'est quoi l'affaire? C'est quoi?
1: Moi, je plaide coupable sur une chose.
0: Oui.
1: Quand je prends une tomate, c'est trop molle, je la replace.
0: OK, ouais.
1: Les tomates, ben oui, mais j'ai bien beau, je l'ai pris.
0: Je veux pas y toucher. Ça m'écœure.
1: Ben oui, mais parce que tu veux...
0: Tu veux taponner avant d'acheter.
1: Ben, c'est pas que je la taponne, mais
0: ta
1: si
0: taponne,
1: je la
0: reviens, prends... Ta taponne, tu replaces.
1: Je la prends, puis mes doigts rentrent dedans parce qu'elle est molle, là. Il y a personne qui va acheter ça, anyway. Hein. Je la remets. Ça, je la remets. Je l'achèterai pas, anyway, je vais acheter.
0: Oui.
1: Je pourrais la sacrer à terre, oh, aussi, ils vont acheter les autres mêmes. C'est ça que je vais faire.
0: Parfait. T'as-tu dû pour une petite sauce aux tomates en fin de semaine? Avec
1: non,
0: molles?
1: T'es un peu trop tôt, là, pour qu'on parte le four longtemps.
0: Continuez d'écrire. Parfait. OK, on est dans la Légion. Let's go. QS tombe dans le populisme. Puis c'est eux qui condamnaient Radio X, les conservateurs, puis le populisme, les idées faciles, hein, puis oui, vous voulez un troisième lien, puis c'est facile, puis vous tombez dans la facilité. Les baisses d'impôts, hein? Ouais, ça lance des idées controversées. Ça, c'est l'expression de Fréchette. Mais du côté de QS et de la gang de l'extrême-gauche, surtout de l'extrême-gauche de Montréal, l'extrême-gauche radio-canadienne, l'extrême-gauche plateau, on commence à en avoir soupé de QS. Pas assez radical, pas assez Mamdani, peut-être pas assez islamiste, tiens, pourquoi pas, pas assez communiste, pas assez radical. Et Mme Coton, qui s'est gosée sur différentes tribunes à Montréal, tenait à vous le dire.
2: Moi, je crisserais tout ça à terre et je recommencerais sur la base de la communauté. Mais puisque c'est pas possible, je donnerais des crocs à Québec solidaire. Québec solidaire,
1: ah ben oui,
2: en ce moment, a besoin d'être beaucoup plus radical qu'ils le sont. Il faut un gel des loyers immédiats et de l'expropriation. Et à défaut d'avoir de l'expropriation, on doit tripler, quadrupler, quintupler les taxes des gens qui ont plus que deux propriétés pour pouvoir pallier à tous ceux qui sont pas capables de se loger en ce moment. Ouais. Québec solidaire est en train de tuer la gauche politique. Fait que ma baguette magique, tout du bon monde dans Québec solidaire, mais je leur donnerais du mordant, puis je leur donnerais moins de respectabilité, puis plus d'autorité empathique. J'ai jamais été 100% QS, puis je mets zéro mes billes en politique. Je suis surtout pas indépendantiste. On a déjà un pays, puis c'est de la crise de merde.
0: J'ai hâte de voir comment ça va retomber, là, l'idée de l'épicerie. Là.
1: Juste, c'est pas Marie-Ève Coton.
0: Non,
1: c'est Marie-Ève Gay.
0: Parfait. Good. Qu'est-ce que tu penses du discours?
1: Ben, le discours, on avait parlé parce que...
0: C'est un discours qui est communiste.
1: C'est une clip qu'on avait déjà joué en juin dernier, mais moi, je trouve qu'ils font erreur. C'est pareil comme ceux qui pensent que Éric Duhaime doit aller encore plus à droite. Là. Je pense qu'ils font erreur. Les gens... La stratégie, c'est de regarder qui vote et d'aller chercher tes votes là. T'as pas le choix.
0: Qu'est-ce qui se passe avec Poilievre? De plus en plus, ça grenouille dans le dos de Poilievre. Cet été, Chantal Hébert en a parlé. Il y a une couple de clips en anglais là, qui s'en viennent. Là, je vais vous les traduire, inquiétez-vous pas, puis je vais vous raconter ce qui est raconté. Là. Mais au Canada anglais, on en parle de plus en plus. Poilievre, ça grenouille. Il devient de plus en plus isolé. Là, il a perdu son directeur des communications du Québec, là, qui est parti. On l'a vu au Saguenay, puis oui, au Saguenay, faut pas qu'il échappe ce comté-là. Ça, c'est le comté de Martel, qui est rendu au Sénat. Ça, c'est une autre belle affaire.
1: Il va l'échapper.
0: Elle sait pas, Dan. Peut-être. Mais s'il l'échappe, c'est catastrophique. On écoute un chant. Oh, on écoute Chantal Hébert.
3: But increasingly, what you're hearing from conservatives in public, not in private, is that they believe he will never be prime minister.
0: Boom.
3: And for sure, what you see on the ground, anecdotally, is that Canadians have tuned them off. They've turned off the radio. And when you turn off the radio on the leader of a federal party, you are doing it to the entire party. It doesn't matter that Michael Chong is possibly a good finance critic who deserves notice, or that some of the people who were shuffled in key positions in caucus have more interesting or intelligent things to say than their predecessors, because the leader is where the disarray starts from. And this leader has demonstrated again this summer that he has the potential to throw grenades in his own trenches, which is exactly what happened at the stampede with those comments about liberal organizers being defeated in the BC Conservative campaign.
0: En gros, ce qu'elle dit, c'est qu'il se tire dans le pied. En gros, ce qu'elle dit, c'est que ça parle dans son dos et qu'il n'y a pas eu un bel été. Restons-en là. Pierre Poilievre peut-il être premier ministre? Moi, j'ai de la misère avec quelqu'un, puis je ne suis pas un fan de Doug Ford. Il en demeure pas moins que Ford. Oui, je sais que c'est un weirdo, c'est un spécial. Il se prend pour un autre. Il se prend pour le PM du Canada aussi. C'est sûr que ça met à bisbille à un moment donné quand tu essaies de négocier avec le jaune orange l'autre bord. Lui, il fait une série de pubs, puis il passe ça à CNN. C'est sûr que c'est pas très brillant. Mais comment un PM conservateur, ou un chef de parti, pardon, fédéral conservateur, peut gagner contre le chef conservateur de la plus grosse province au Canada? Ce sont des ennemis jurés. C'est impossible. La dernière élection, on s'en souvient, Ford avait fait des câlins à Carney et Ford a travaillé contre Poilievre. Les deux sont comme des chiens d'une ruelle. Ils se regardent, veulent se sauter à gorge. Et de plus en plus, on voit qu'il est isolé. Et moi,

0: il dit des choses que les conservateurs fédéraux ne disent pas, entre autres sur l'immigration. Quand tu es chef de parti fédéral, on dirait que tu es comme pogné des communautés. Tu vas faire une campagne d'une mosquée, le lendemain, tu vas dans un temple sikh, un temple indien, une mosquée, une église. Tu peux plus critiquer. Les chefs fédéraux, avec le multiculturalisme, se sont menottés. Ils achètent des clientèles. Achètent, entre guillemets ou pas de guillemets. Là.
1: Pas juste ça. Les représentants des diasporas ont des...
0: Ils ont des pouvoirs
1: disproportionnés. Ont des contacts directs avec les chefs de parti.
0: Oui, exact. Et en retour, ils deviennent des ministres.
1: Ben, c'est ça.
0: En retour, les plus gros ministères sont occupés par des gens des minorités. Et là, je vais vous amener, non, pas sur les musulmans, sur les Indiens. Et ça, ça n'a pas spiné. Beaucoup au Canada, mais au Canada anglais, énormément. Je veux faire entendre Ben Mulroney. Je vous le dis, Ben Mulroney, qui fait le retour à la maison à Toronto 640, est extraordinaire. Il dit les bonnes affaires. Et c'est là-dessus, je pense, que les Canadiens doivent se réveiller. Quoique, je me sens de moins en moins Canadien. Ça, je vous l'ai dit, je vous le répète, le Canada, pour moi, dans mon livre, c'est quasiment foutu. On l'a complètement échappé. Avec surtout la révélation d'un journaliste qui s'appelle Stuart Bell, du The Global, concernant le scandale des citoyens indiens entrés illégalement avec un permis d'études. D'abord, je veux faire entendre Ben Mulroney. C'est à Toronto la semaine passée à la radio, puis je vous le traduis par la suite. Là, vous allez entendre lui qui joue un extrait de Stephen Harper dans un débat. Stephen Harper avait raison, c'était en 2015. Par la suite, vous allez entendre Ben Mulroney.
2: Long way. Let's listen to Stephen Harper during a 2015 debate during the election.
3: The issue of refugees, this remains one of the largest countries in the world in terms of refugee resettlement, including from Syria and Iraq.
4: That's not true, Mr. Harper.
3: I have said we will bring in more, but what I have said we will not do. You know, these guys would have had, in the last 2 weeks, us throwing open our borders and literally hundreds of thousands of people coming without any kind of security check or documentation.
4: That's
3: some
4: not
3: other countries
4: true, Mr.
3: Done.
4: Harper.
3: That would have been an enormous mistake.
4: See,
3: we're following a balanced
4: Mr.
3: approach.
4: Harper
3: we're bringing more refugees.
4: Fears, okay.
3: Where,
4: all
3: where
4: the
3: we're
4: time.
3: Providing
4: fears
3: more
4: of others.
3: Support.
4: Fears of different communities.
3: And we're taking
4: we have a
3: on
4: prime minister who prefers to pander to fears.
2: Trudeau says Harper pandered to fear. No, sir. He spoke the truth. And because of you and your government, thousands of Canadians now live in actual fear because of your careless and cavalier approach to immigration.
0: C'est là-dessus qu'il faut taper. L'immigration folle, illégale, qui a détruit le pays. Moins de vidéos de dumbbells et de bench press. Plus de sorties musclées sur l'immigration et les dommages. Là, je vais vous faire entendre Stuart Bell de Global News en entrevue avec dans le show de Mulroney. Il a fait le tour également de différents podcasts et je vais vous parler du récent scandale dont on n'a pas parlé du tout ici, c'est-à-dire un rapport classifié de l'Agence des services frontaliers du Canada sur le gang Bishnoi, B-I-S-H-N-O-I. C'est un réseau de criminels d'Indiens qui opèrent à partir de l'Inde, mais qui opèrent beaucoup à partir du Canada. Et eux ont utilisé la petite sauce Trudeau, les portes ouvertes, demandent, inscris-toi à un collège, même un collège bidon, un collège peut-être même qui n'existe pas, ou n'importe quel collège, tu n'as pas à faire la preuve que tu vas fréquenter les études. Et par la suite, rendu ici, tu vas pouvoir être dans le crime organisé indien à partir du Canada. On écoute.
5: Has expanded dramatically starting around 2015 under the Trudeau government. 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The most recent data from 2024 shows more than 2,400 Indian students were charged with more than 13,000 offenses, representing an increase over the past decade of more than 8,800%.
0: 1,5 million d'Indiens. Quand je dis Indiens, là, je sais que ça peut sonner bizarre d'avoir. Je ne parle pas des Autochtones, je parle des gens de l'aide. Moi, mon gars est allé à l'école à Barrie. Juste allé à Barrie. T'es plus chez vous. Là, pour... Je suis allé à la fête du Canada à Barrie. Il y a quelques années de ça, il y a 2-3 ans. 1er juillet, ça, fête du Canada?
1: 1er juillet.

0: sur le bord du lac à Barrie, il y avait du monde, j'étais le seul blanc. Puis quand je dis du monde, c'est pas 40 personnes, là. D'après moi, il devait en avoir entre 500 et 1000 personnes autour du lac. Je vous le dis, là, le campus du collège de Barrie, et ça peut être le cas pour d'autres collèges, juste des Indiens de l'Inde. Donc, je vous donne les chiffres de ce rapport-là. Entre 2019 et 2023, 4000 citoyens indiens sont entrés au pays avec un permis d'études. Et ces gens-là sont 4000, Dan, ont été accusés de combien d'infractions? Ils sont 4000.
1: Je dirais zéro.
0: 18 000 infractions.
1: Oh.
0: 2024 seulement, 13 000 accusations criminelles ont été portées contre des Indiens titulaires de visas étudiants. C'est des étudiants! Ils viennent à l'école! Le College de Lethbridge, le College de North Ontario, le College de Kapuskasing, ma chère. Peu importe. En 2016, il était 117. Il y avait 117 accusations criminelles. Là, il y en a 13 000. Il y a eu 13 000 en 2024 seulement. C'est un gang criminel. Ça n'opère pas à Québec. Donc, c'est sûr que c'est une autre réalité, là. Mais lorsqu'on parle du Canada, ben, c'est surtout dans l'Ouest. Le gang a envoyé une lettre à la police d'Abbotsford en 2025 dans laquelle il se vantait d'avoir jusqu'à 1000 hommes armés. Regardez des vidéos. Je sais que Guy Morin en a diffusé. Il y en a plein qui en ont diffusé. Ils se pratiquent avec des espèces de mitraillettes dans le champ de tir des airs. Ils font des menaces, extorsions, menaces. C'est complètement fou. Tu sais, quand je te dis que la droite canadienne est perdue, là, Stockwell Day, je pensais quasiment qu'il était mort. Eric a travaillé pour Stockwell Day. Je pensais quasiment qu'il était mort. Stockwell Day est sorti. Tu sais, je vous le dis, quand ça grenouille autour de Poilievre, on veut que Poilievre soit plus de droite, plus clair. Fait que t'as Ben Mulroney qui picosse, t'as plein de podcasters qui picossent, et Stockwell Day est même sorti quasiment de sa réserve pour parler de l'immigration folle et de ce qui est en train d'advenir avec le Canada, un pays qui est complètement à la dérive.
2: When you send a signal that anybody can come in, even when their values clash with yours, even when they don't support the values that made Canada strong, you send that signal that people are welcome to come swarming in on that basis, then Canada also will be doomed.
0: Le Canada commence à être foutu avec la prière musulmane à Regina. Tu savais ça, les speakers?
1: Ça, je savais, on en a parlé.
0: La prière à Regina. Ce qui est nouveau, c'est aux États-Unis, on est en train de lever. Mais tu voulais-tu dire de quoi là-dessus?
1: Ouais.
0: Je m'en vais ailleurs un peu.
1: Je veux juste répéter rapidement ce que je t'ai dit pendant la pause.
0: Chou.
1: Moi, je pense que d'ici la fin du 21e siècle, il n'y aura aucun autre parti que le Parti libéral qui va prendre le pouvoir au Canada. Et heureusement, il y a deux provinces qui ont une porte de sortie, c'est l'Alberta puis le Québec, parce que
0: à cause des référendums. Ouais, c'est ça.
1: Je ne vois pas la solution. La seule fois que le Parti conservateur, les deux seules fois que le Parti conservateur a réussi à ramasser le pouvoir, si on exclut l'époque des deux partis, là, à cette heure, il y a un peu plus de monde qui se présente aux élections, ça divise le vote, le Bloc, le NPD, tout ça. C'est quand tout le monde joue à le vert après Pierre-Elliott Trudeau, donc Brian Mulroney est passé, puis le scandale des commandites qui a envoyé les plus à gauche au NPD puis les plus à droite chez les conservateurs. S'il n'y a pas ce type de scandale-là, c'est impossible qu'il parte.
0: Je ne sais pas, Dan. Je ne sais pas. Regardons, puis soyons patients, le mouvement, puis Guilbeault étant-tu de ça, là, équitaire en sacrifice, les gauchistes, les vrais gauchistes, là, il est en train d'articuler ça, le WIS. Tu sais, quand j'ai dit tantôt à Jean-Claude, puis c'était une blague, mais c'était quasiment pas une blague, là. Il faut que Lewis s'attire. Il va y aller avec un petit peu de sauce même Danny, un petit peu de ci, un petit peu de ça. Je suis complètement contre ces opinions-là. Mais ce que je veux dire, c'est que si tu veux endommager le Parti libéral et permettre aux conservateurs de se faufiler, ça, c'est une voie qui est possible. Mm. Mais moi non plus, je ne suis pas très optimiste. Mais quand même, Stockwell Day, plus tard, dit « C'est pas vrai que toutes les valeurs se valent. » Là, tu as eu l'histoire, ben, vous en avez parlé cet été, là, j'imagine, Regina. Là, je vous amène à Hamtramck, à Détroit.
1: Voilà.
0: Hamtramck, Détroit, c'est un genre de banlieue de Détroit qui était peuplé par des Polonais. Industrie de l'automobile. Moi, j'ai travaillé à Windsor longtemps, j'ai couvert, un an, j'ai couvert pour la CBC l'industrie de l'auto. Hamtramck, un gros plan de l'auto. C'est là qu'on faisait les Cadillacs. Puis il y avait une grosse grève de l'auto. Puis c'est un beau souvenir pour moi parce que c'est une ville industrielle, puis c'est une ville qui était... Mais là, c'est une ville qui est complètement prise d'assaut par des musulmans radicaux. Et là, ce qui est nouveau, et c'est fou, là, et ça, ça va jouer dans la prochaine élection américaine. On l'a vu, là, il y a une extrémiste gauchiste qui a perdu, qui menait par 22 points au Wisconsin. Là, on a découvert qu'elle avait dit toutes sortes de Christie de folie. Mm-hmm. Là, les démocrates sont virés cul par sous-tête. Mais les démocrates sont poignés avec ça. Il y a un genre de guerre civile à l'interne. Écoutez ce qu'on entend dans les rues d'Amtramck. Ça, c'est une ville industrielle, une ville... Ben, c'est une, comme un genre de banlieue, si tu veux, de Détroit industriel. Écoutez ça. C'est pas très loin du stade des Lions de Détroit. En voulez-vous? En voulez-là. Ben, ça continue.
1: Le Michigan, les démocrates Michigan, la semaine passée, ils ont choisi Abdul El-Sayed.
0: Exact.
1: Comme représentant.
0: J'ai deux affaires avant de finir, vite. Un imam qui... ça, c'était Amtramck. C'est pas en Afghanistan. Anyway, c'est un Anglais, là. Mais tu sais, c'est pas en Angleterre. T'sais, on a entendu beaucoup en Angleterre des imams radicaux et tout ça. Lui, c'est Amtramck. Il parle une conférence. Tout est beau, tout est correct. On va vous le traduire.
3: You're allowed to hit without having... This might sound funny to you, but just get the idea here. Without having your armpit exposed.
0: Tu peux frapper ta
3: that
0: femme.
3: Means you can't raise your hand. You have to lower your hand such that your armpit is not doesn't show the underneath of your arms. You know, you hit like that.
0: C'est ça. Puis là, il explique. Là, faut que tu peux frapper ta femme. Ça le dit là. Mais faut pas. C'est complètement fou. Là, faut pas que tu lèves trop le bras, armpit. Donc l'aisselle. Faut que tu frappes ta femme au niveau des épaules. Clac, clac. Faut pas que tu laisses de marque. Ça se dit ça aux États-Unis. Et en terminant...
1: En France aussi, on l'a déjà fait entendre.
0: Ouais, mais là, c'est à côté de nous
1: je
0: autres,
1: sais,
0: là.
1: Je sais,
0: ça s'en vient. OK? Et reportage, ça, c'est dans les derniers jours, parce que là, on parle de la rentrée scolaire, à l'école, etc. La montée de l'halal imposée dans les écoles publiques au Michigan. Il faut imposer l'halal, sinon, ben, les musulmans, ils mangeront pas. Puis s'ils mangent pas, ben là, ils vont avoir une crise humanitaire, puis tout ça.
4: I want to see change in schools. I want to see my son... A different style of food than what I saw.
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0: Ça, t'as la suite. Bon, vous avez compris. Ça, c'est le dernier extrait de la Légion, mais ça s'en vient là, à Montréal. Là. Ce qu'on appelait dans le temps les accommodements raisonnables. Ma fille, faut qu'elle mange juste du halal. Sinon, elle va avoir faim, mal à la tête. On va appeler la presse, on va faire un beau reportage, on va faire larmoyer les gens de Radio-Canada. Discrimination! Donc, le halal, on l'a vu ça d'ailleurs, il y a eu un cas, je crois, l'an passé dans un CPE du Québec. Donc, tranquillement, pas vite, prière de rue, on l'a vu. Le minaret, les speakers, Regina, je crois que c'était Regina, hein, c'est ça. Là, c'est Amtramck. Ça s'en vient. Dans quelques années, peut-être à Québec. Peut-être au Québec. Peut-être même à Montréal dès l'an prochain. Et ça s'en vient. Et c'est très dur après de reculer, d'aller leur interdire ça. Là. C'est un pas à la fois. Petit à petit, l'oiseau fait son nid.
1: Puis c'est pour ça que je dis que 51e État, ça ne change rien. Les États font ce qu'ils veulent. Tu sais, si on était... Si...
0: Et les villes, Dan, aussi.
1: Je sais, les villes aussi. Les villes, ils ont pas mal plus de pouvoir Dan. Qu'ici. Si la Saskatchewan était un État américain, il y aurait quand même un appel à la prière. Si l'Ontario était un État américain, il y aurait quand même plein d'Indiens autour du lac Ontario. Si le Québec était un État américain, il y aurait quand même QS qui veut proposer des épiceries publiques. Là.
0: Ben, ils prennent le contrôle des villes, c'est ça que je veux dire.
1: Ah oui,
0: ils prennent le contrôle des villes. Et en conclusion, c'est pour ça que c'est difficile de refaire un WoW Canada. Il faut se surpasser puis se surpasser. Mais peut-être qu'on va y arriver.
1: Peut-être.
0: 8h30, on revient. Montréal.
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3: Mesdames, okay. Messieurs, merci, bonsoir. Madame, messieurs, le voici. Il est arrivé. Ça commence à s'activer côté sportif. Raider Sports est là, bien en forme. Tu cherches-tu le thème, Dan?
4: Non, tout est correct. Je suis...
3: On peut y aller, pas de thème.
4: Non, je suis prêt, moi.
3: Ouais. Raider Sports!

0: Tiens-toi, comment ça va?
1: Très bien, merci. J'entends le thème, puis il y a des thèmes musicaux qui accrochent dans le monde du sport, puis le Sweet Caroline, il est pas encore mort dans le sport.
0: Pis ça, pis, c'est un thème, en passant, qui a pas de copyright. Mais on Sweet comprend, non, le thème que tu viens d'entendre.
1: Celui-là. OK, ouais.
0: C'est un thème inventé.
1: Ouais.
0: Pour pas se faire couper par YouTube. Parce que t'es peut-être filmé si tu te qualifies. Ouh. En termes d'esthétique, non? Ouais. Ça se peut que tu sois filmé. Okay. Fais attention. Mais c'est parce que ça va rebounder, tu comprends-tu?
1: Oui.
0: C'est
1: oui,
0: une
1: oui, tune oui,
0: qui
1: oui.
0: est connue, blablabla.
1: Oui.
0: Bla,
1: oui, oui, oui,
0: mais
1: oui.
0: Ça a une résonance football, je trouve.
1: Oui, une bonne résonance.
0: Ça a une résonance sportive, football.
1: Absolument.
0: Tu vas-tu regarder des games qui comptent pas à ce soir, à NFL?
1: Ben, honnêtement, pas beaucoup d'intérêt. Par contre, il y a quelques luttes intéressantes pour le poste le plus important du football, c'est-à-dire corps arrière. Ça,
0: oui.
1: ça m'intéresse. Il y a des jeunes qui peuvent faire leur preuve dans les matchs hors concours. La semaine dernière, le quart des Cards de l'Arizona, Carson Beck. Si vous suivez le football collégial, je suis le football collégial, j'adore ça. La transition, pour ceux qui suivent le football collégial vers la NFL ensuite. Quand tu as suivi le football collégial, c'est le fun de voir les jeunes, est-ce qu'ils sont capables de faire le prochain saut. Puis Carson Beck, lui, jouait à l'Université Miami.
0: Oui.
1: Il était repêché par Arizona. Arizona a deux carrières, disons, suspects. Ou plus respectueusement, deux carrières de transition. C'est pas des quarts avec qui on va bâtir. Jacoby Brissett et puis l'excellent pinch à Minshew. Ce sont leurs deux carrières vétérans.
0: C'est Jacksonville.
1: Exactement. Et là, ben, arrive Carson Beck, qui a eu une belle carrière universitaire, une blessure importante à un bras, mais belle carrière universitaire. La place est libre pour lui, puis il a été bon la semaine dernière. Donc, c'est le genre d'exemple dans les matchs hors concours de la NFL qui, moi, m'intéresse. Et un jeune peut se faire valoir dans ces moments-là. Il y a trois équipes vraiment qui cherchent un carrière numéro un dans la NFL. Maintenant, deux, parce que les Vikings du Minnesota ont annoncé cette semaine que ça allait être Kyler Murray, leur quart partant. Kyler Murray, c'est normal qu'il soit quart partant. Une fois que les Vikings l'ont signé, on savait bien qu'il n'allait pas le signer pour être numéro 2 à J.J. McCarthy. J.J. McCarthy, soit dit en passant, qui s'en va tranquillement, pas vite, dans la catégorie flop, dans le tiroir flop, comme
0: quart
1: de la NFL.
0: Puis répondez, deux, là, vous avez les réponses. Moi, je n'ai pas les réponses. Pourquoi, Dan? Pourquoi
1: blessure au début,
0: blessure,
1: puis ensuite,
0: okay.
1: Il ne fait pas sa place.
0: Mais quelqu'un qui était blessé peut revenir fort,
1: absolument.
0: Il y a des exemples, mais
1: absolument.
0: Dans son cas, non.
1: Il ne réussit pas à faire sa place. Ça a été un choix très haut, là, des Vikings, première ronde. Là.
2: C'est un choix très, très haut. On disait de lui, il a tout gagné. Il a gagné au secondaire, il a gagné au collégial.
1: Oui, avec Michigan.
2: C'est ça, avec Michigan, qui avait un club loadé. Mais qu'est-ce que tu veux, ça marche pas. Il a été blessé à sa première saison. Puis je pense qu'il y a certains marchés qui ont beaucoup de difficultés avec la pression qu'ils mettent sur leurs jeunes carrières.
1: Peut-être, oui. Mais les Vikings, c'est quatre corps partants différents en quatre ans. Ils ont eu Cousins, il y a eu Sam Darnold, qui n'ont pas gardé,
2: ça, c'est
1: justement
2: bien
1: parce qu'ils ont repêché J.J. McCarthy.
0: Ça, c'est une erreur.
1: Ben oui, ça, c'est une erreur.
2: Tout le monde, tous ceux qui se sont débarrassés de Sam Darnold, c'est une erreur.
1: Oui.
2: En commençant par les Jets.
0: Je l'avoue, Dan, même les Jets ont fait des erreurs.
2: Je l'ai dit.
1: Il vient gagner le Super Bowl.
2: Oui, c'est ça.
1: Sam Darnold, c'est juste ça, mais à part ça, ça va bien.
2: Il a gagné le Super Bowl.
1: Okay. C'est ça. Mais des jeunes corps sur qui on démissionne.
0: Comme Mendoza ne commencera pas l'année.
1: Non,
0: mais
1: ça a été
0: annoncé. Il pourrait jouer ce soir, le Didan.
2: Oui, il va jouer ce soir.
1: Mais
0: il va jouer rapidement.
1: Pas,
0: je le sais. Oui, c'est ça.
1: Il va jouer rapidement, Mendoza.
0: Oui.
1: Kirk Cousins.
2: On va le voir au PP Tour. 1er novembre à New York, voir Mendoza lancer le ballon.
1: Je suis convaincu.
0: Parfait.
1: Convaincu, 2 mois après le début de la saison, convaincu que c'est Mendoza qui est le quart. Puis les deux autres équipes, ben, c'est Cleveland avec Shedeur Sanders, fils de Deion, et Deshaun Watson, le mal-aimé. C'est Deshaun Watson qui va avoir le départ en fin de semaine.
0: Ouais, imagine-toi.
2: C'est lui qui va être partant.
1: Oui,
0: ouais,
1: probablement.
0: C'est ce qu'ils disent.
1: Et puis Tua Tagovailoa face à Michael Penix à Atlanta. Probablement que ça va être Tua qui va avoir le poste de partant. Fait que c'est des luttes intéressantes à suivre. Puis en même temps, on est en manque de football de la NFL, il faut se dire ça. Là.
0: Même
1: un petit
0: même
1: match
0: moi, je connais plus ou moins ça,
1: soir,
0: je m'ennuie.
1: Là. C'est ça. Ça va t'intéresser.
0: Du tennis.
1: Ah. Moi, je dirais pas ça. Là. Moi, j'aime ça.
0: C'est assez.
1: Tennis, j'aime ça.
0: Raquette.
1: Non.
0: OK,
1: non,
0: Rouge et Or. Rouge et Or.
1: Le camp du Rouge et Or football débute en fin de semaine.
0: J'ai quasiment le goût d'y aller aux pratiques.
1: Ben oui, mais
0: tellement
1: que
0: je suis en manque.
1: La semaine passée. La semaine prochaine, c'est-à-dire.
0: Y a-tu un tailgate?
1: Matin.
0: Ça prend un tailgate, Dan.
1: Tu fais ton propre tailgate, là.
2: On fait ça.
1: T'arrives avec ton petit café. Puis,
0: oui,
1: ton tailgate,
0: le thermos de café sale avec des Old Oil.
1: Mais on parle de carrière.
0: Dans la boîte de truck.
1: Qui sera carrière partant du Rouge et Or?
0: Je vous pose la question. Quelle belle question.
1: Il y a quatre candidats. Il y en a un qui est en avant parce que c'est un corps expérimenté, c'est Victor Charland. Je pense que c'est sa quatrième saison avec le Rouge et Or. Mais il y a deux autres carrières derrière lui, deux pépites d'or, que je dirais, qui ont grandi dans la région de Québec. Jérémy Ouellet, qui a joué avec le Titan de Limoilou.
3: Ouais.
1: Et puis Thomas Leroux, qui a joué avec le CNDF. Lui vient de gagner le bol d'or avec le CNDF. Joueur le plus utile du football collégial Division 1. Ça, c'est la plus grosse division de football là, au Québec. Il y avait le choix des cadeaux. Thomas Leroux a été recruté dans l'Ouest, en Ontario, et par toutes les équipes au Québec, sauf les Carabins, parce que les Carabins ont leur carrière Pepe Gonzalez. Et Thomas Leroux a choisi le Rouge et Or football. Lui, il va être le fun à suivre. C'est possible qu'à un moment donné dans la saison, il devienne le quart partant devant les deux autres plus vétérans de l'équipe. Donc, mais ce qu'il faut constater du Rouge et Or football, c'est encore une fois le personnel d'entraîneur, la stabilité dans le personnel d'entraîneur, ça n'a pas changé encore. Constantin, Étier, Fortier, Brennan, il y a Guillaume Rioux.
0: C'est le même coach que quand Vince travaillait ici.
1: Bertrand.
0: C'est vrai, pareil, c'est la stabilité.
2: C'est, même coach.
0: C'est comme en radio.
1: La stabilité, c'est payant.
0: Oui.
1: C'est payant. Quand ça fait le travail, c'est payant.
0: En fait, quand tu largues des gros noms, comme toi, tu peux en payer le prix.
2: Mais en fait, je te dirais même que...
0: je déconne un peu en ce début de saison. Je suis de bonne humeur, c'est effrayant.
2: C'est le même coaching staff qu'à l'époque où j'allais à l'université.
1: Oui.
0: Gagné, et Dieu sait qu'à l'université, t'étais volage.
2: Ça fait longtemps. Là.
0: T'étais volage aussi.
1: C'est pas hier, c'est avant-hier.
2: En tout cas, j'étais plus volage que les coachs du Rouge et Or, ça c'est sûr.
0: Hey, l'intelligence...
1: Je te laisse aller après, mais des matchs en soirée cette année. Trois matchs en soirée, Rouge et Or football. Trois matchs en soirée. J'adore
0: le samedi,
1: ça.
0: Le samedi.
1: Au mois de septembre. Il faut encore rester.
0: Ça, Dan l'avait dit. J'ai hâte, je suis content. J'aime ça.
1: Ça va être des spectaculaires tailgates. Avec des belles soirées de football.
0: L'intelligence... En fait, oui, allez-y, là, puis un jour, on va finir ma phrase.
2: En fait, quatre, si on exclut les matchs à l'extérieur.
0: Oh oui.
2: Parce qu'ils vont jouer aussi, je pense, c'est à McGill à 19h le soir. Donc, tu sais, quatre matchs le samedi soir du Rouge et Or.
0: Parfait, à suivre. Tu veux-tu rajouter quelque chose?
1: Non, mais ça va. Vas-y avec ta phrase. Ouais. Essaye-toi, moi. Ouais. Ça s'appelle Morelive, mais essaye-toi, moi. Ouais.
0: L'intelligence de la NBA... Ouais. Avec les séquences de dévoilement, la NFL est maître là-dedans. La séquence de dévoilement, des annonces et tout. La NFL, évidemment, avec le draft, ils font tout un show avec ça. La NHL étant les pires. Donc, hier, c'était le dévoilement de la Coupe Emirates, dont je me fiche. Mais je veux vous amener sur quelque chose. Le calendrier de la NBA. Ça donne qu'on a deux TV à la maison. Fait que Charles va regarder la NFL. Mm-hmm. Qui devrait gagner? Les ratings, encore une fois, ils ont démoli la NBA côté rating.
1: Oui.
0: Je vous lance, avant d'arriver à la NBA, je vous lance à la NFL. Ça, c'est un calendrier qu'on connaissait déjà, là, quand même, depuis plusieurs mois, quasiment. C'est les Packers contre les Bears à 1h. Ça, c'est Noël, OK? Là, je vous parle de Noël.
1: Le 25 décembre.
0: 1h, 25 décembre, Packers-Bears. Ça a-tu l'allure?
1: Oui, ça va être excellent.
0: Bills Broncos, en fin de saison, 4h30.
1: En fin de saison, en plus, des duels intra-division très bon.
0: C'est du Netflix, OK? Bills Broncos, 4h30, ça a du bon sens. C'est
1: aussi très bon. Peut-être pour le premier rang de la conférence américaine.
2: Ça va être un excellent match, un excellent duel.
0: Rams Seahawks.
1: Aussi très, très bon. Peut-être pour le premier rang de la conférence nationale.
0: Les cadeaux sont ramassés. Le papier est dans le recyclage.
2: Je vais te le dire.
0: Et le punch est bu.
2: La NBA peut rien faire contre ça.
1: Non, c'est tough.
2: C'est des match-ups contre lesquels ils ne peuvent rien faire.
1: C'est tough.
0: Par contre, attends un peu, Dan Gravel.
2: Je les ai vus, les match-ups. Oui, vas-y.
0: Par contre, il y a du monde quand même intelligent des bureaux. Je te le donne. Il n'y a personne qui peut battre la NFL. Ceci dit, on répète la finale de la NBA à midi. Oui. Bang, dans le pâté. Pâté à viande à grand moment.
1: Wemby à Madison Cécile. Square Garden.
0: Ben oui, c'est bon.
1: Ça part bien.
0: Le Heat n'était pas dans le Père Noël. N'était pas dans la poche du Père Noël.
1: Jusqu'à ce que Yanis débarque.
2: Mais là, voilà. Yanis est là, c'est ça.
0: Et là, on refait la cédule, parce qu'il y avait une cédule sur le tableau blanc. On efface. Ils sont allés au bureau en gros. Ils ont acheté un efface, bang, bang, bang. Le Heat contre les Celtics, c'est bon, a-t-il pêché? LeBron est rendu où?
1: Lors du souper, on va mettre LeBron.
0: Il était Philly. Philly, t'as pas sur le tableau. On efface. Philly contre les Lakers. Excusez-moi, là. Excusez-moi, c'est bon, as-tu pêché à 5 heures? C'est bon, la chicane va poigner. Ou peut-être pas. Ils vont l'honorer, il va pleurer. Il va se mettre de la poudre dans les mains.
1: La poudre dans les mains.
0: OKC contre les Timberwolves et ça finit Denver at San Francisco.
1: Golden State.
0: Excusez-moi, là, on va se coucher tard en sacrifice. On a besoin de plusieurs télés.
1: Les Raptors,
0: c'est pour ça que ce segment
1: là,
0: est commandité par Maison Adam.
1: Les Raptors comment? Sont pas souvent là la journée du...
0: Non, le Magic d'Orlando, mon équipe non plus. Le Magic d'Orlando.
1: Pour
0: là,
1: eux, c'est la saison qui commence. C'est pas le calendrier commence avant, mais pour la NBA, là, c'est là que ça commence vraiment. Là,
0: oui.
1: Avec les 5 matchs à Noël.
0: T'achètes-tu Heat Raptors au centre Vidéotron dans le gâteau?
1: Oui, c'est bon, ça.
0: Tu y vas-tu?
1: Ben, je vais essayer. C'est à travers mon calendrier.
0: J'achète un billet, c'est
1: si
0: sûr.
1: Si je peux, je vais être là.
0: Mais c'est parce qu'il y a plein de monde qui disent ah, mais les vrais joueurs, c'est hors concours.
1: Non.
0: Je suis d'accord avec toi.
1: Ils vont être là.
0: Parce qu'on est collés sur la vraie saison.
1: Les Raptors vont avoir un alignement très compétitif.
0: Oui.
1: Bon, le Heat, on peut comprendre qu'on espère que Yanis soit là, mais ils peuvent pas.
0: Je pense qu'il va être là.
1: Ouais, je pense que
0: mais
1: oui.
0: Il va jouer 5 minutes.
1: Oui, c'est ça.
0: C'est ça, on va limiter les minutes.
1: Mais de toute façon, Doom, honnêtement, même si les vedettes ne sont pas là, vous allez avoir les yeux grands comme ça.
0: Oui, c'est du gros calibre. Il faut aller là.
1: Oui, oui, oui. L'animation.
0: Je vous le dis, bravo. Je vous le dis, bravo.
1: C'est super.
0: C'est super. Le Heat de Miami. On n'a même pas eu le Canadien ici hors concours cette année. Là. Fait que, regarde, le Heat, bravo.
1: Il y a un autre match de basket qui s'en vient dans 2 semaines.
0: Oui, là, j'ai mes billets, absolument.
1: Oui, bien oui. Puis là aussi, il va y avoir des joueurs de basket de la NBA. Là.
0: Oui, Dylan Brooks.
1: Shea Gilgeous-Alexander a des bonnes chances de jouer au centre Vidéotron.
0: Ils ont enlevé du poster. Ça, je suis un peu fâché de ça.
1: Dylan Brooks, oui.
0: RJ Barrett, exact.
1: Et on est content. Le Canada maintenant a plusieurs représentants
0: Mathurin,
1: dans la NBA.
0: Dort, Bénédicte deux gars de Montréal-Nord, très bon.
1: Exactement.
0: C'est du tout,
1: c'est des bons shows.
2: Je peux clore le débat concernant la journée de Noël. Là.
0: Vas-y donc.
2: Le match de jeudi passé.
1: Noël arriverait quand dans
0: Dan.
2: Il va arriver
0: l'hélicoptère.
2: Un peu avant.
0: À Laurier-Québec.
2: Il va déjà être un peu chaud quand la NBA va commencer.
0: Il arrive à Laurier-Québec. Hein?
2: Oui, il va arriver à Laurier-Québec en novembre. Mais la game de jeudi passé entre les Cards de l'Arizona et les Panthers de la Caroline.
0: Oui.
1: Match en concours, match du temps de la
2: Match
1: Renommée.
2: En concours. Hall of Fame. Avec deux mauvais clubs, a eu plus de cotes d'écoute que les deux demi-finales de la NBA.
0: Hé, hey, t'es pas sérieux?
2: Ouais.
0: Ah, les gens sont horny.
1: Oui.
0: Horny.
2: Par contre, l'année passée, le match du Hall of Fame a eu plus de cotes d'écoute que la finale de la NBA. Mais cette année, c'est pas vrai. La finale de la NBA, les Knicks.
1: Puis cette année, pour la première fois, ESPN présente le Super Bowl. ESPN, là, c'est peinturé mur à mur NFL. Ils en mettent encore plus épais. Déjà qu'il y avait une bonne couche, là. Ils en mettent encore plus parce que c'est eux autres qui présentent le Super Bowl cette année.
0: Alors, c'est
1: la première fois qu'ESPN présente le Super Bowl.
0: Ah, ça, je savais pas que c'était une première.
2: C'est ABC qui le faisait.
1: Ouais, c'est ça.
0: Mais là, c'est ESPN, la grosse chaîne.
1: Ils en mettent épais.
0: On aime ça.
1: NFL, ESPN.
0: La La Land. C'est Haley.
1: Deux entités,
0: non, c'est extraordinaire.
1: Oui, ben, extraordinaire.
0: Très bon. Hey, Ray, t'es parti.
1: Bon week-end,
0: et nous autres,
1: messieurs.
0: On reste. Bon week-end, mesdames, messieurs. On est en plein week-end à Morel Live.
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0: Hey.
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2: Commentaire de Ray de Sport. Ça va bien sur les routes ce matin. Ça a été facile de venir au bureau. Parfait. 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
0: C'est tout? OK, parfait. Let's go. 418-670-9098. On va faire un petit bloc avant d'aller rejoindre, après l'autre pause, Samuel Chabot, qui va nous raconter le cas Fauci. Beaucoup, beaucoup de choses dans le cas Fauci. Mais je veux d'abord quand même vous jouer une flûte quand même. C'est une belle chanson. Et surtout que ça vient de Gigi. Voici son nouveau hit, Stoïd Parade. C'est une nouvelle interprétation, hein? Beaucoup plus habile.
2: Ouais, oui. On voit qu'il y a de la pratique.
0: Oui. Les ongles rouges aussi, ça flash, ça flûte. Hein?
2: Et le pyjama rose.
0: Oui. Non, je pense qu'elle est complètement, partie. Je pense qu'elle n'est plus là. Elle est plus là. Ouais, mais à moins que Dan, elle soit. À moins qu'elle soit encore là. mais à moins qu'elle ne soit pas très, très fresh. She's fresh!
2: Fresh!
0: Exciting!
2: Exciting!
0: She's so exciting to me! She's fresh! Fresh! Exciting! She's not exciting!
2: Zéro!
0: Freshy, Freshette est pas très amie, je pense, avec Gigi. J'ai pas la photo de la première rencontre que Geneviève a fait. Si elle a pris, je sais qu'il y a une rencontre, mais je sais pas s'il y a un cliché. Une photo de ça avec la candidate péquiste dans Louis Hébert. Bon, on dit que ça a été elle, la première qui a rencontré Gigi. Il y a une semaine. Eh ben voilà-tu pas qu'au cours des dernières heures. Hey, ça c'est bon, un sacrifice. Puis elle est contente de se faire prendre en photo, Geneviève, avec le candidat conservateur de Louis Hébert. Elle rit comme elle n'a jamais ri. Elle sourit comme elle n'a jamais souri. Elle a le sourire de quelqu'un qui a gagné le 6 sur 6 plus avec l'extra. Puis elle pense à même pas prendre l'extra. Puis elle l'a pris, l'extra. Puis elle a gagné pareil au Resto Pub l'immédiat. Je connais pas. Ça a l'air bien quand même.
2: Ben oui, c'est
0: si
2: super.
0: J'y vais, je veux la même table. Je veux toucher à la
2: table.
0: C'est
2: cool, ça fait longtemps que c'est ouvert, les chemises en les frites en spirale toutes.
0: Oui?
2: Oh oui.
0: T'aimes ça?
2: Oui, oui.
0: Les frites comme les lampes, hein? T'as-tu les lampes quand même, des belles lampes en spirale aussi. Donc, c'est quand même le candidat. Hey, c'est ça, c'est pareil, pour vrai, là. On parle quand même de l'ancienne premier ministre, pas il y a 20 ans, c'est arrivé là, là. Ton analyse, Dan, c'est quoi?
2: Ben mon analyse, c'est je pense que ça fait longtemps que Geneviève Guilbeault est là. Elle est fâchée contre le gouvernement, contre sa formation politique. Puis tu sais, Geneviève Guilbeault a toujours été l'aile droite de la CAQ. Je sais qu'il y a plusieurs personnes à Radio X qui sont encore fâchées contre elle à cause de l'histoire de la nébuleuse là, pendant les pendant la pandémie.
0: Docile, faut être docile.
2: Faut être docile. Mais toujours est-il que le seul politicien qui a réussi à mettre des cailloux dans les souliers des maires de Québec dans l'histoire du tramway, c'est Geneviève Guilbeault. Tu sais, Geneviève Guilbeault a beaucoup fait chier Bruno Marchand dans les 3 dernières années, dans les 4 dernières années. A beaucoup fait suer Régis Labeaume également. C'est quelqu'un qui aurait pu être une alliée. Au final, c'est de même qu'il faut le voir, là. Et oui, le fait qu'elle ait rencontré autant le candidat du PQ et le candidat du
0: elle
2: PCQ.
0: Elle a avec le gars du PCQ. C'est ça aussi, pareil.
2: Sais-tu quoi?
0: Ben, on le voyait, ça. Elle était pas dans la photo. Tu sais, il y a une photo de solidarité féminine, là. Fréchette, en bas des marches, toutes les femmes et tout ça. Gigi était pas là, là.
2: Moi, ce
0: t'en
2: qu'on
0: souviens-tu de là? De
2: oui, je m'en souviens très bien. Elle était pas là. Elle est pas allée. On l'a pas vu non plus à la sermentation du Conseil des ministres. On l'a pas vu quand elle s'est... Je pense sérieusement... En fait, ce que j'entends dans mes discussions de samedi soir, là,
0: oui,
2: c'est que je serais même pas surpris d'apprendre qu'elle a voté pour le PCQ.
0: Ou qu'elle va voter. Mm-hmm. Qu'elle va voter pour le PCQ. Parce qu'elle est quand même...
2: Ah ouais, suite à l'élection.
0: Je sais que l'expression de droite peut être galvaudée, là. Mais c'est pas une gauchiste.
2: Elle est plus à droite que tout ce qu'il y a à CAQ.
0: On a senti, dès sa comparution devant la commission sur sa clique, qu'elle était en mode vengeance. Tu sais, quand elle a dit les courriels, les on m'a blâmé, on m'a... Honnêtement, on l'a beaucoup utilisé dans le dossier du troisième lien. Là. Hey, vas-y, Geneviève, avec les cartables. Hein? Elle s'est sentie manipulée. Elle a pris une balle pour l'équipe. Là.
2: Mm-hmm.
0: Elle a rendu des services à Koski et à Legault. Puis ils ont chié des mains puis ils l'ont largué. Sa clique était en Europe, ils l'ont fait venir. Pour dire, arrange ouais. ça, là. Alors que c'était une gang de morons puis de tout croche à la tête de la SAC. Ouais. Pas de sa faute à elle.
2: Puis,
0: mais au final, il faut que le gouvernement soit responsable de ça. Et le gouvernement paiera le cas échéant si ça arrive. Là.
2: Ils ont-ils appris la CAQ? Parce qu'on vous rappelle que ça clique. Il y a beaucoup de Éric Kerr au travers de ça.
0: Ben oui.
2: Et dans le Binière-Frontenac, on annonce qu'on va présenter le chef de cabinet d'Éric Kerr à l'époque.
0: Ouais.
2: Qui est aussi le mari de Brigitte Legault. Ça, c'est...
0: C'est un secret de coulisses.
2: Mais là, c'est là, ils sont rendus là. Ils sont en train de regarder le monde, la famille du monde qui travaille pour la CAQ pour présenter du monde parce que personne ne veut se présenter.
0: Hey, ça te tente-tu? Ça te tente-tu? Je te dérange-tu? Non, l'appel, ça commence comment, Dan? Excusez-moi, est-ce que je vous dérange? On aurait besoin d'aller manger avec vous. C'est toujours un lunch qui est payé, là.
2: Et l'objet dans le courriel.
0: Avez-vous faim?
2: L'objet dans le courriel, ça s'appelle prendre une balle pour l'équipe.
0: Non, ça commence de même. Bonjour, excusez, est-ce qu'on vous dérange? La deuxième chose, c'est avez-vous mangé?
2: Donc, c'est ça. J'ai bien l'impression que, tu sais, la CAQ.
0: Ah non, c'est une catastrophe.
2: On est en train d'assister à la fin d'une formation politique.
0: Avec l'histoire des médecins ce matin à la une du Devoir, tout ça. Mais elle est contente. Elle est contente, justement. Tu sais, tu vois qu'elle veut rester en vie au plan des relations publiques et de l'image, puis elle est en mode vengeance. Qui se présente pour la CAQ dans son comté? Aucune idée. Je ne sais pas.
2: Je vais te dire ça.
0: Je ne sais pas. Mais c'est sûr que ça va créer un froid, là.
2: Je ne sais même pas s'il l'a annoncé. Hein.
0: OK. On s'en fout. On s'en fout.com,
2: Dan? L'été, ça va vite. Ben moi, ce que je voudrais savoir, oui, c'est est-ce qu'elle sera présente lors de l'annonce du prochain candidat? Ou est-ce qu'elle était présente?
0: Pas invité,
2: il n'y a personne pour la CAQ encore. Ça, moi, je vois Chloé Fauchon, PQ.
0: Oui.
2: Puis Marcos Archambault pour le PCQ. C'est les deux.
0: Les deux sont allés luncher avec. Oh, oh, c'est incroyable. 9h04. Sam Chabot en revenant.
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0: Mesdames, messieurs, vous êtes en direct de Grande Allée. Ça s'appelle Morel Live. Et voici la première de Sam Chabot.

0: Salut Sam, comment ça va?
1: Hey, ça va bien, vous autres, messieurs?
0: Très bien, en shape, en feu?
1: Oh, il est en feu. Il est en feu, certain.
0: Très bon, t'as pris un petit congé, puis par la suite, on a vu que t'étais revenu en force, entre autres sur les médias sociaux. Là, c'est juste parfait. Demain, d'ailleurs, dans l'émission, on va parler avec les gens de Réinfo, entre autres. Qui on a demain, Nick? C'est-tu le Dr Giroux? Ou c'est Dr Giroux qu'on a demain concernant Fauci? On va revenir absolument sur Fauci demain, mais le volet plus COVID scientifique, Dr Giroux qui est un médecin. Mais toi, tu t'es penché sur les révélations Fauci, le journal intime de Fauci. Quand même, Rand Paul qui a publié plus de 1000 pages du journal personnel de Fauci, les textos, etc. Et là, je m'assois pas loin du poêle, je me mets les pieds sur la bavette, puis je t'écoute.
1: Ben écoute, oui, moi dire comme toi, Dominique, il y a eu énormément de révélations. Puis je dirais même, j'irais plus loin, depuis le début de l'année, on a énormément de révélations. Tu sais, on a eu Morans, l'associé d'Anthony Fauci, là, qui a été mise en accusation par le département de la justice américain. Là. Puis on parle quand même d'accusations qui sont excessivement lourdes. Là, on parle de complot contre les États-Unis, de destruction, altération, falsification de documents dans le cadre d'enquête fédérale, dissimulation... de l'aide pour encourager, si tu veux, à commettre un délit fédéral. Là, lui, il encourt 51 ans de prison. Là. Ça, c'était le bras droit d'Anthony Fauci. Là. Donc, ça, il y a eu ce témoignage-là qui a été excessivement puissant. On a eu aussi le témoignage de James Erdman III, là, qui est un officier supérieur des opérations de la CIA. Ça, c'est arrivé le 3 mai dernier. Lui, dans le fond, si tu veux, c'est un ancien... Lui, c'est un officier supérieur des opérations de la CIA. C'est un ancien... du département d'État, puis il a été directeur de l'enquête du Director Initiative Group. Donc, c'est le bureau du directeur du renseignement national aux États-Unis pour enquêter sur les origines du COVID-19. Puis lui, il a témoigné sous serment devant la Commission de la sécurité intérieure, puis avec les révélations qu'il avait données, écoute, il y avait de quoi mettre tout, non seulement Tony Fauci, mais littéralement toute l'administration Biden sur le pilori. Là. C'est sûr qu'on est encore dans les allégations, mais où est-ce qu'il est... Tout ce que dit durant cette commission-là pendant 4 heures, c'est de la folie complète. Il faut être 100% transparent avec toi. On a appris, là, selon son témoignage, si on veut, que les analystes de la CIA savaient dès le début que la COVID provenait d'une fuite de laboratoire à Wuhan, mais que la direction de la CIA aurait voulu étouffer l'affaire.
0: Pour pas se mettre à dos la chaîne, pour pas partir de marde.
1: Ben, exactement. Puis on a su dans son témoignage que Fauci aurait forcé les enquêteurs de la CIA à consulter uniquement des experts biaisés que lui-même avait recommandés, dont ceux-là qui avaient écrit le papier qui était le Proximal Origin of SARS-CoV-2, c'est que c'était pour enterrer la piste de laboratoire puis pour dire justement où est-ce que c'était toute la question du wet market, là, ce papier-là. C'était les scientifiques qui étaient mandatés par Fauci, mais que la CIA a contracté pour faire l'enquête à savoir c'était quoi l'origine du COVID-19.
0: Allons dans le plus récent, le plus crunchy. Moi, ce que j'ai lu vite, là, parce qu'évidemment, il faut se préparer pour le show, il y a d'autres affaires, puis on s'intéresse plus évidemment à ce qui se passe chez nous, là, mais moi, ce que j'ai vu qui m'a le plus écœuré, c'est que Fauci savait que la deuxième dose causerait des problèmes de santé aux femmes enceintes.
1: Ah oui,
0: mais il a dit... C'est la semaine passée, il a dit il y a longtemps, là, mais là, c'est parce que là, on détaille. Il y a quand même 34 000 textos, rappelons-le, là, que les sénateurs Rand Paul et Ron Johnson ont obtenu. Une copie de sauvegarde du iPhone professionnel de Fauci. 34 000 textos. Et dans ces textos, il dit qu'il le sait, que ça peut créer des problèmes aux femmes enceintes. Mais lui, publiquement, dit non, allez-y, cherchez la dose, allez-y, il n'y a pas de problème. Parle-moi d'un écœurant.
1: Non, écoute, t'as tout à fait raison. C'est là qu'on se rend compte que le consentement...
0: Ça a sorti la semaine passée, là.
1: Oui, ça vient de se passer, c'est cette semaine, là. On...

0: vacciner. Le discours public, c'est que c'était sécuritaire et tout. Puis finalement, ben regarde, justement, là, avec le téléphone de Fauci, comme tu as dit, 34 000 textos, 522 oui. messages vocaux.
1: Je vais y aller dans le précis. Janvier 2021, texto Fauci à Rochelle Walensky du CDC et au Surgeon General Vivek Murthy. Il reconnaît en privé qu'après la deuxième dose, la forte réaction immunitaire pourrait théoriquement être associée à un risque de fausse couche au premier trimestre.
0: Exactement.
1: Et lui dit en public, non, il n'y a aucun signal d'alarme. Les femmes enceintes, tout est beau. Allez-y, cherchez votre dose.
0: Non, c'est épouvantable. Puis en plus, c'est que c'est un problème qui avait déjà été signalé ça dans sa boîte courriel des mois plus tôt là, par l'Académie nationale, par les académies nationales américaines, comme de fait qu'on n'avait jamais fait de test sur les femmes enceintes. Donc, il allait dire publiquement aux femmes enceintes que c'était safe, qu'il n'y avait pas de problème. Mais par en arrière, les compagnies vaccinales elles-mêmes n'avaient même pas fait le test sur des femmes enceintes.
1: C'est criminel, ça?
0: Ben oui, c'est criminel.
1: Y a-tu moyen de le mettre au frais? Là, j'ai quand même beaucoup lu là-dessus, évidemment, taking the fifth, là, la main sur le comique, je peux pas parler, je parle pas, je veux pas m'incriminer. Mais en même temps, il était comme pardonné par Biden. Mais Biden, il y avait toutes sortes de gens louches qui maniaient l'autopen. Un autopen, c'est-à-dire une espèce de stylo, d'un stencil, puis tu passes une pédale, puis ça imite la signature de Joe Biden. Y a-tu moyen de debunker ça pour faire en sorte que Fauci puisse aller au frais?
0: Ben écoute, là, on est dans une question.
1: Je suis rendu loin là dans mon fantasme, là, mais à un moment donné, il faut falloir que... Quelqu'un
0: là, on est dans une question constitutionnelle. Ouais, c'est juste le pardon présidentiel va. Là, on a appris dernièrement, d'ailleurs, même Mathieu Bocoté en a fait une belle démonstration hier à CNews. Il parlait justement de ça. On a appris sur deux journalistes américains comme de fait que Biden n'était pas apte du tout à la présidence, même avant même l'élection. Il était déjà en perte cognitive. Donc, à partir de ce moment-là, comme Mathieu Bocoté posait la question, c'est qui menait le pays à ce moment-là? Puis finalement, ben là, nous autres, on est capable de se poser la question de toi et moi. Est-ce que quand il signait un pardon ou est-ce qu'il signait ses documents, est-ce qu'il était tout apte mentalement à le faire?
1: Mais c'est fondamental.
0: Quelqu'un d'autre en arrière qui le faisait.
1: C'est fondamental.
0: Donc là, où est-ce qu'ils vont aller avec ça? Bonne question à suivre. Là, on sait aussi que là, il y a présentement 4 États américains qui ont décidé, des procureurs généraux des États qui ont décidé de poursuivre Anthony Fauci au sein des États. Important à savoir, États, le pardon présidentiel n'affecte pas les poursuites d'État.
1: Arrête donc.
0: C'est le cadre fédéral. Le pardon
1: présidentiel. Tu m'apprends ça ce matin.
0: C'est important à savoir parce que le pardon présidentiel touche uniquement aux questions fédérales. Mais si les États américains décident de poursuivre Fauci pour des mensonges, dissimulation, quoi que ce soit, le pardon présidentiel ne le protège pas.
1: OK. Donc, c'est les États, c'est la Floride, la Louisiane, l'Alabama et West Virginia.
0: Exactement.
1: West Virginia vient de se joindre à la Floride et à la Louisiane pour l'assignation visant des documents financiers et avantages personnels de Fauci, entre autres.
0: Et entre autres, parce qu'on sait que Fauci, qu'est-ce qu'on a appris durant les commissions, parce qu'il y a eu plusieurs commissions d'enquête sénatoriale avec le Congrès et tout ça en lien avec ça, on a su que Fauci utilisait des employés fédéraux pour participer à des concours pour gagner de l'argent. Il aurait fait au-dessus $1 million durant la COVID, puis il aurait mandaté des employés fédéraux pour le faire gagner des concours.
1: Gagner des concours de quoi?
0: Des concours de scientifiques, de chercheurs scientifiques avec des bourses.
1: Donc, il mandatait des fonctionnaires pour remplir pour postuler pour remplir des bourses pour lui, pour qu'il s'enrichisse.
0: Exactement. Il s'est enrichi pendant la COVID. Exactement. Fait que là, c'est ça les questions qu'on veut savoir. Tu sais, là, on entend beaucoup là, la ritournelle habituelle d'un média traditionnel. Alors, c'est une vendetta politique.
1: Ça arrêtait ça, là.
0: Regarde, écoutez, là. Peut-être qu'il y a une vendetta personnelle entre Ron Paul ou pas. Regarde, peu importe. On peut-tu avoir des réponses?
1: C'est ça.
0: On a quand même suspendu des libertés constitutionnelles.
1: Oui.
0: Je répète, on a suspendu des libertés constitutionnelles. Il y a des gens qui se sont suicidés, il y a des familles qui ont été divisées, il y a des commerces qui ont fermé, du monde qui ont perdu leur job. On peut-tu avoir des réponses? On dirait que personne ici au Québec veut obtenir des réponses. On dirait qu'on a enterré tout ça, on n'en parle plus, puis c'est passé. Hey, attendez, là.
1: Une chance qu'Arruda a été tabletté, hein? Ah non, excuse, je me suis trompé.
0: Ah non?
1: Ah non, ouais. Non, c'est moi qui s'est trompé.

0: mon pays, là, je me suis mêlé dans mes feuilles. Non, non, il y a eu une promotion. C'est ça que je voulais dire. Non, hey, non, le gars était tabletté solide. Il y a eu une promotion. Il est en charge de la santé publique à Trois-Rivières, à ce temps. Un beau 340 000.
1: Ah ouais, c'est ça. Non, non, c'est...
0: Ouf!
1: C'est catastrophique.
0: Mais
1: là,
0: il était bon, Arruda. Il était bien meilleur que... Hein? Arruda, le masse, tape... Hein, Dan, c'était quoi? Donc, la courbe, tape la courbe.
2: Ah oui,
0: il a fait des
2: aplatir la courbe.
0: Aplatir la courbe. Il s'est déguisé en rappeur, a fait des raps. Il a fait la promotion des microbrasseries. Non, c'était un méchant weirdo, lui.
2: Les tartelettes.
1: Non, c'est ça. Là, ce qui reste à voir, là il y a eu... Là, on sait qu'Anthony Fauci a été accusé d'outrage au Congrès. Donc, c'était un vote de 8 voix contre 5. Puis là, ça l'accuse finalement là d'avoir refusé de répondre aux questions malgré son assignation à comparaître, parce que normalement là il y a quand même une jurisprudence au sein de la cour de la cour suprême américaine,
0: oui.
1: Comme de fait que normalement si tu es dans une commission sénatoriale puis tu te fais poser des questions et que tu as reçu un pardon présidentiel, tu n'as pas le droit de te servir de ton cinquième amendement. Donc, ça, c'était le jugement de Brown versus Walker, 1896. Donc, quand tu as été gracié, tu peux pas, normalement, invoquer le cinquième amendement pour pas parler. Là, il y a eu outrage au Congrès. Le sénateur Ron Paul a transmis le dossier au ministère de la Justice pour réclamer des poursuites. Ce qui est important à savoir ici...
0: Oui, en terminant.
1: Oui, c'est qu'une résolution de cette nature-là, normalement, ça devrait être apposé par l'ensemble du Sénat. Mais comme il n'est pas capable d'avoir une majorité de 60 voix, c'est hors de portée à cause qu'il y a beaucoup de sénateurs qui veulent pas s'impliquer là-dedans, surtout du côté démocrate, ben là, la transmission au ministère de la Justice, c'est plus comme une demande de poursuite qu'une directive qui est contraignante. Mais là, à suivre, j'ai hâte de voir ce que ça va mener. Là. Mais il y a les États aussi qui vont se pencher là-dessus. Là.
0: Très, très, très bon. C'est une bonne rentrée, Sam. Et absolument qu'on va revenir sur les dossiers internationaux. Tout ça. Tu veux-tu t'intéresser à la campagne Veux, veux pas, t'es québécois? Tu t'intéresses à la campagne actuelle, qui n'est mais qui est commencée?
1: Oui, ça a commencé de bonheur cette année. Hein?
0: Oui.
1: Ça va être intéressant à suivre. Non, je suis la politique nationale et internationale pour vous autres.
0: C'est bon. Il y a Carney. Regarde, la prochaine chronique, ça peut être là-dessus. Voici entente. Entre Carney et Trump, tout en réitérant le fait que Carney n'est même pas au pays. Alors qu'il y a quand même des feux de forêt assez rock'n'roll à BC aussi, dans son pays. Mais c'est pas grave. Il est parti prendre du vino avec la bonne femme.
1: Oui, c'est ça exactement. Hein? Dans des bons vignobles.
0: Ben oui. Ouais. Hey, salut, bye.
1: Hey, plaisir, les boys. Hey,
0: salut, bye. 9h24. Tout est parfait.
2: Ouais.
0: Petite pause. Et on revient dans Morel Live.
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17: Je veux rendre hommage ce matin à Dee Snider, Madame la Les Yokan, la Koyan. La Koyan, donc, évidemment, Dee Snider, on s'amuse un peu, là. Elle ressemble à Dee Snider, so what? C'est Dee Snider, on l'aime. Et elle fait une sortie en disant, puis on voit pas ça assez souvent, justement, ce genre de sortie-là, de politicos. Vous êtes une belle gang d'hypocrites, les autres partis. En parlant d'utilisation des ressources de l'Assemblée nationale à des fins partisanes.
18: Elle a raison.
17: Donc, elle sort. Mais elle sort pourquoi? Parce qu'elle s'est fait poigner, parce qu'elle s'est fait taper ses doigts. Puis elle a reçu une amende de 8 000 pour ses manquements à l'éthique. Là. C'est pas un gros dossier. C'est pas une criminelle. Là. Mais là, elle se fait poigner. Elle se fait larguer. Mais ça, tu vois ça, c'est de la nature humaine. Hein? Elle se fait larguer, se fait poigner. Vous êtes tous des salauds. Si elle se fait pas poigner... Si tout est beau, si, autrement dit, Marois Rétiqui parle pas, puis si, finalement, Pablo reste en place, elle sort pas, là, elle démissionne pas
18: non,
17: en
18: non,
17: disant,
18: encore là.
17: Vous êtes tous décrottés! Non, mais elle en profite comme les autres.
18: Ben oui. C'est puis si tout ça sort pas, tout est différent, là. La campagne électorale est différente, tout est différent, mais qu'est-ce que tu veux, c'est arrivé? Marois Rétiqui?
17: Hey. J'ai-tu un peu de temps?
18: Oh, oui.
17: Je vais te faire passer un restant de Légion. J'aimerais ça.
18: Vas-y, je te donne...
17: Mais il n'y a pas de thème.
18: Il n'y a pas de thème.
17: C'est correct.
18: Oui, on y va de même. Je te donne deux minutes et demie.
17: Évolution de la liberté d'expression. Tu sais, on parle de la liberté d'expression, tout ça. Bon, parfait. Liberté de l'expression dans l'humour. Je vais faire entendre des extraits d'archives de Lise Dion. Ça fait quand même au moins 15 ans. Là. Mais ça fait pas 60 ans. Tu sais, c'est pas Tigus et Timo. C'est Lise Dion... Et c'est un spectacle qui, je crois, a été présenté ici au Grand Théâtre, mais elle a fait le tour quand même du Québec avec cette tournée-là. La burqa. Je ne sais pas si tu te souviens de ça. Ça, c'est le genre de numéro que moi, je trouve succulent, qui est vrai, mais aujourd'hui, 2026, est-ce qu'une humoriste peut faire ça?
18: Exactement.
17: Là, je recule dans le temps. Là. Excitez-vous pas. Là. Je vous repasse ces extraits-là. J'en ai trois. Et réfléchissez, est-ce que ça peut passer sur un stage? Moi, j'aimerais ça. Mais on parle du climat actuel et de la rectitude, je suis pas certain.
19: Je fais un nouveau chum, les rencontrer sur Internet. Hey, il me met à jaser qu'un Afghanistan, toi. Ah, oh, écoute, il m'écrivait tellement des beaux mots sur l'ordinateur. Il m'écrivait des mots comme taboulé, falafel, chiche kebab. Fait que là, on s'est donné rendez-vous dans un restaurant. La première fois qu'il m'a vu, c'est le premier cadeau qu'il m'a fait. Ça s'appelle un burqa. Bon, moi, au début, je me disais, OK, peut-être le gars, il a un élevage d'abeilles.
17: Dans quelle année?
18: Ça doit dater des années 80.
17: 2004. Écrit Nick. Parfait. En voulez-vous d'autres? Parfait. Let's go.
19: Il m'a dit, si tu viens dans mon pays, tu ne pourras jamais enlever ça, ce masque-là. Je dis, ben voyons donc, toi, y a-tu tant de mouches que ça? Il dit, non, c'est la tradition, j'ai... Là, t'es en train de me dire, si je vais dans ton pays qui est chaud la plupart du temps, là, moi, avec ma ménopause, je vais avoir ça sur le dos toute la journée. Hey, mais au bout d'une semaine, il était fou de moi, rare, hein? Hey, il voulait demander sa citoyenneté canadienne, tout, hein? Hey, je lui dis, attends un peu, mon cachot, on se connaît pas encore assez. Il dit, ben viens dans mon pays, on va se marier là-bas, je vais t'enseigner ma religion. Là, il m'a parlé de la maison qu'il y avait là-bas. Il dit, c'est comme un bungalow, mais il n'y a pas de fenêtre. Ah, ben, je dis, on n'appelle pas ça un bungalow, nous autres. On appelle ça un bunker. Puis en général, il faut avoir une moto vivre là-dedans.
17: C'est juste parfait. Mais elle arrive, mettons, avec ce costume-là et avec les papiers. Le producteur parle assis à ça, le producteur de la salle, le contentieux.
18: Il dirait même, il double, plus.
17: On y va pas. On y va pas ça.
18: Plus
17: on fait pas
18: short
17: ça.
18: Que ça, là?
17: Oui.
18: Il y a même du monde qui dirait tu peux pas dire que du taboulé puis des falafels en Afghanistan.
17: Ouais.
18: T'irais aussi loin que ça, là.
17: Ah, veux-tu un autre? Parfait, on va conclure là-dessus. Ça dure une 20. On écoute.
19: Là, il dit, dans mon pays, quand tu vas arriver, ça se peut que le voisin d'à côté te garoche des roches. Il dit, non, mais si t'enlèves ton masque, là, depuis que les talibans sont au pouvoir, on n'a pas le droit de voir un petit bout de peau de femme. J'ai dit, t'es-tu en train de me dire que si ça dans ton pays en shirt, ils vont m'attaquer eux autres. Il dit, ben non, mon amour, je vais te protéger parce qu'une femme afghane, elle peut pas sortir du sol. Faut qu'elle soit accompagnée soit par son mari, ou le père de son mari, ou les frères de son mari, ou les neveux de son mari. Ils habitent déjà chez nous. Ah, ouais. Ah, ouais. OK. OK, toute la famille dans le bunker, là. Et fait que là, si je te suis bien, toi, tu me donnes le choix entre vivre au Québec, libre d'aller où je veux, quand je veux, avec qui je veux, habillé comme je veux, ou vivre marié à Kaboul, dans une maison pas de fenêtre, pas le droit de rire, une robe à me mettre sur le dos, pis en plus me faire garrocher de la garnotte quand je chante. Oh, ben j'ai de la misère à choisir, attends un peu. T'en donnes un autre choix, moi. Toi, tu vas mettre des bermudas, un coton ouaté, tu vas venir vivre chez nous, tu vas arroser le gazon, tailler l'air, ramasser le caca du chien. Pis si je te vois regarder la bédaine de la voisine en face, c'est moi qui vais t'en garrocher du pavé uni, ça. Ben, il a suivi des cours de pilotage, je l'ai jamais revu, hein.
15: Restez là, on revient dans pas long.
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4: Yes, Dan, let's go.
5: Oui, je veux te parler rapidement de ce que... Jean-Claude, cette semaine, a parlé avec Alain Forand, un ancien major de l'armée canadienne. Le sujet, prime abord, c'était le fait que Kingston, il n'y a plus d'enseignement qui va se faire en français. On coupe beaucoup le français dans l'armée canadienne. Et puis, c'est un peu un scandale parce que il y a beaucoup de nos gars ici qui veulent aller dans l'armée. Puis, ce serait le fun que l'éducation puisse se faire dans leur langue. Et c'est un peu le sujet qu'on avait avec le major Alain Forand. Puis, à un moment donné, Jean-Claude, il dit... Ça devient compliqué aussi le fait qu'il y a du monde qui sont ici depuis 3 mois au Canada, sont pas citoyens, et ils peuvent s'embarquer dans l'armée, ils peuvent même devenir officiers. Le gars, il dit, ben non, je crois pas ça, là. C'est sûr que ça arrive pas, faut être Canadien pour embarquer dans l'armée. Puis Jean-Claude, il est arrivé, il a fait ses vérifications, il est arrivé avec l'extrait suivant. Écoute le major Alain Forand, Jean-Claude. Doom.
6: Oui.
5: Tu vas l'entendre s'effondrer live, vraiment.
6: Je suis content que tu me le fasses entendre. Je l'ai manqué, cet entrevue.
5: Donc, voici.
7: Parfait. Et j'ai fait une petite recherche, M. Forand, pendant que vous jasiez avec ma collègue. Et depuis 2022, c'est plus nécessaire d'être citoyen canadien. Vous pouvez être seulement résident permanent et être inscrit dans l'armée et avoir des cours d'officier.
8: C'est pas sérieux.
7: Oui, monsieur.
8: Bon, là, je suis déçu en soleil. Parce que si une personne n'est pas un citoyen canadien, comment on peut lui demander d'aller défendre le pays?
7: Donc, avant décembre 2022, seuls les citoyens canadiens étaient acceptés dans l'armée canadienne, ce qui n'est plus le cas. Et je vous ramène la nouvelle, il y a des gens qui font leur cours d'officier et qui sont au Canada depuis 3 mois. Moi, je trouve que c'est incroyable. Ouais,
8: ça n'a aucun sens. Parce qu'on veut remplir les chiffres.
7: Oui, exact. On veut booster les effectifs. Là.
8: Ça fait aucun soleil de sens.
5: Aucun soleil de sens.
6: Non. Juste l'utilisation du mot soleil mérite une médaille.
5: Oui.
6: La médaille du soleil.
5: Mais ça n'a pas de bon sens, non?
6: Non, non. Je vous le dis, là. Trudeau est un salopard de la pire espèce. Il a détruit le Canada. Et lundi, Légion, on va continuer là-dessus, là, sur la destruction qui se poursuit sous Carney, là, avec des histoires et des audios absolument épouvantables qu'on va vous présenter, là. Arrêtez ça, l'histoire de Elbozop, là. C'est Trudeau en cravate. C'est Trudeau avec un petit monsieur en carton, un petit monsieur gris. Mais lorsqu'on ouvre le zipper, c'est Trudeau qui est en dessous. Le Trudeau qui est avec Katy Perry, c'est un acteur. C'est pas le vrai. Le vrai Trudeau est dans Carney. Ça se poursuit, là.
5: Ah oui.
6: Il n'y a pas changement de régime. C'est le même régime. C'est la même destruction nationale.
5: En fait, c'est l'inverse. C'est Carney. Trudeau était la marionnette de Carney.
6: Mais Carney aimerait ça être dans Trudeau quand il est avec Katy Perry
5: et
6: qu'il crème le poitrail.
5: Oh oui, ça, pour ça, il ne serait pas allé en Italie.
6: Elbows up!
5: Oh oui!
6: Elbows up!
5: Je peux-tu te faire entendre une dernière petite patente?
6: Let's go!
5: Diane Lemieux en entrevue à Radio-Canada. Diane Lemieux, tu te souviens de Diane Lemieux?
6: C'est la pharmacienne?
5: Ministre Péquiste.
6: Ah oui, oui, c'est vrai! Du travail.
5: Exactement. Et après de la culture, celle qui avait dit que les Ontariens n'avaient pas de culture. Là, on s'en souvient. Là. On se souvient de nos classiques.
6: Elle n'avait pas tort.
5: Effectivement pas tort. Mais Diane Lemieux, elle parle du charme en politique. Et voici ce que ça donne.
9: Sauf avec quelques-unes. Et avec les hommmes, c'était du charme. C'est ce qu'il a raconté à Katia Gagnon, hein, pour un portrait qu'elle a fait là, en 2009.
10: Faut pas exagérer,
9: oui,
10: là.
9: La presse.
10: Mais c'est sûr qu'il est arrivé quelques fois quand j'avais besoin de Jacques Léonard, qui était, c'est un esprit comptable, là.
9: Président du Conseil du Trésor.
10: Fait qu'il fallait que je le mette de mon bord. Fait que là, j'ai passé ma petite main dans le dos, que j'ai mon beau Jacques, j'ai besoin de toi. Mais ça coûte quoi de faire ça? Ça fait de mal à personne. On peut s'être gentil dans la vie.
9: Non, mais la séduction, ça fait partie de l'apanage d'une politicienne et d'un politicien.
10: Ben oui.
9: Vous en jouiez bien, en fait.
10: Avec une conscience, avec la conscience.
5: Comme dirait Pierre Curzi,
6: je vais vous lire!
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8: Hey, c'est Jordan. Et une autre victoire pour les Capitals. Cal Crawl a frappé un autre circuit et Travis Young a été incroyable avec un circuit et un double, en marquant 2 points et en a produit 3. Marque finale, Capital 10, Rocks 4, match numéro 3 de la série à 19h05 au Stade Canac. Dans les majeures, on semble assister au réveil du jet bleu. Alors qu'on avait droit à un match mollo de 1-1 contre Boston hier, Toronto a parti la machine en 8e manche en inscrivant 5 points. On peut dire merci au japonais Kazuma Okamoto qui effectuait un retour au jeu. Le gars frappé un simple, un double, soutiré un but sur balle et ce en 4 présences au bâton. Marque finale 6-4 Blue Jays. Une 3e victoire de suite. Il pourrait balayer les puissants Red Sox 6 victoires tantôt. Le match débutera à 15h07 avec Max Scherzer au monticule. Et la finale chez les hommes aluminium Banque Nationale opposera Ben Shelton à Brandon Nakashima. 100% américain ce duel-là. Et chez les femmes, Iga Swiatek se mesurera à Elena Rybakina dès 18h. Là aussi, la grande finale.
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14: h 02 minutes. Bienvenue à Couture dans le mid jusqu'à midi en direct de la Grande Allée à Québec. Un gros show pour vous autres, Frank.
13: Yes, mon Pierre.
14: T'es en forme?
13: Très en forme.
14: Écoute, il n'y a pas de...
13: Il le faut.
14: Oui. Toujours.
13: Ça n'a pas un bel choix.
14: À moins que tu me répondes d'autres choses. Mais, toute chose étant par ailleurs égale, on va s'en sortir, comme on dit, demain est un autre jour. Non, ça va bien, tout va bien. Là, je regarde les marchés boursiers sont dans le vert. On a encore des chiffres sur l'inflation aux États-Unis ce matin. Et ça monte pas beaucoup, donc ça donne des munitions pour que peut-être la Fed lâche tranquille sa hausse de taux. Donc c'est pour ça que si vous regardez vos relevés boursiers, une bonne semaine.
13: Ouais. Ben Trump, on sait qu'il met beaucoup de pression sur la Fed là, pour des taux bas. Là. Lui, il est en mode développeur immobilier puis tout ça. Mais ils ont quand même une job à faire.
14: Oui,
13: à un moment donné, tu veux pas non plus que les dirigeants interfèrent tout le temps dans les...
14: Non, ça n'a aucun sens.
13: Ça n'a aucun sens. Sinon, tu scrapes toute la crédibilité de l'institution. Là.
14: Et Kevin Warsh l'a très bien dit. Là. Moi, je peux bien parler avec le président, là, mais à un moment donné, nous autres, on a une job à faire indépendante. On regarde l'inflation, on regarde les emplois créés, on regarde un peu comment l'économie américaine fonctionne. Et si on a des signaux qu'il y a une surchauffe, ben on va monter tôt. Là. Je veux dire, on va ralentir un peu le tempo. Mais là, tu as vu, la semaine dernière, ben on a eu les chiffres la semaine dernière pour le mois de juillet. Aux États-Unis, c'est perdu 23 000 emplois en juillet. Mais là, ça, c'est des signaux que peut-être que l'économie ralentit. On va peut-être avoir des meilleurs chiffres pour le mois d'août, au début septembre. Mais ça envoie le message pour la Fed, ben là, les taux d'intérêt, puis là, l'inflation, ben est revenue à 3,4 hier, 3,4%. C'est pas ouais. 4,2, c'est pas 4,5. Ça diminue, puis là, le pétrole baisse aujourd'hui. Là. Je regarde encore, le pétrole baissait. Donc, c'est des bonnes nouvelles. Ici aussi, le pétrole baisse. Ça va nous aider, peut-être dans l'équation. Voilà, météo, ben c'est toujours... hier, il a mouillé sur l'heure du souper, puis quand tu regardais les... pronostic.
13: Ouais, c'est ça. Ça disait genre 60%, 50% de chance d'avoir un millimètre dans la prochaine heure. Finalement, je sais pas comment il y en a tombé, mais j'entendais ça fort pas mal.
14: Ben là, Gatineau, aujourd'hui, là, ce qu'on prévoit, autour de 15h, 16h, 17h, on prévoit 45% de probabilité d'averse. Donc, on est là. Ça peut arriver. Hier, c'était à peu près ça aussi, les chiffres. Mais quand même, il a mouillé, puis la température a descendu. Là, on est plus là, on parle de 19 aujourd'hui.
13: Mais je pense pas fou de dire que cette année, on dirait que c'est pire. Parce que, il me semble, j'ai vu passer un article de Météo Média qui disait que juillet a été le jour, en fait, a été le mois dans les dernières années où il y a eu le plus d'indices d'orage. Tu sais, le nombre de journées dans le mois où tu as la possibilité d'avoir de fortes averses, là, c'est le plus haut depuis, je pense, une dizaine d'années. Là.
14: Alors qu'il n'y en a pas eu là, dans certaines journées. Là,
13: Il n'y en a pas eu, mais tu sais...
14: Il y avait, théoriquement,
13: eux autres, pendant un nombre record de journées, des indices comme quoi on pouvait se faire... grêler pas mal, comme on disait par chez nous.
14: Voilà. Colombie, séisme. Vous avez vu là les images. Hey, c'était capoté. Là. T'as du monde qui sortait dans la rue puis tu voyais les immeubles tomber à côté d'eux autres. Bon, on fait état de plus de 240 morts selon certains bilans. On retrouve encore des vivants dans les décombres. Ça, c'est les bonnes nouvelles. Là. Écoute, t'as du monde qui sort, mais ils se mettent à crier, puis ils crient. Il y a des chiens. Le monde essaye de trouver des...
13: Pas tout le temps dans quel état ils te trouvent. Là,
14: non, fois, ben là, c'est sûr. Mais si t'es encore vivant... C'est quasiment un miracle, là. On avait eu ça aussi. Ça. C'est où qu'il y avait eu un séisme, là, pas longtemps aussi? C'est au Venezuela, hein?
13: Je pense, ouais, t'as raison.
14: Et là aussi, une semaine après, 10 jours après, on a retrouvé des vivants.
13: Ils sont beaucoup plus à risque que nous autres d'avoir ça, là.
14: Ah oui. Non, mais eux autres sont au courant, là. Eux autres, quand ils ont des alertes un peu d'avance, ils peuvent avoir des alertes. Et là, ils sortent. Et tu vois, là, il y a du monde qui n'était pas stressé, là. Il sortait, c'était comme une... Tu sais, show must go on. C'est comme une autre...
13: Bon, en vrai, c'est fini par t'habituer. Ben, les communautés finissent par s'habituer à vivre avec le danger.
14: Exact.
13: J'ai écouté, je sais pas si t'as vu sur... Je pense que c'était sur Netflix, un documentaire sur Pompéi. C'est malade, là. Tu te dis, OK, il y a 2000 ans, il y a du monde qui se sont fait enterrer dans Suie. Puis aujourd'hui encore, le Vésuve est encore en activité. On sait pas trop ce qui peut arriver, ça pourrait se redéclencher, puis il y a encore des communautés là. Tu sais, t'aurais pensé comme intuitivement que après cette histoire là, tout le monde déménage, on clean la place là.
14: Le risque est là encore. Ils vivent avec le risque.
13: Ils vivent avec le risque.
14: Exact. Il y a un pourcentage, mais j'imagine, tu sais, à Pompéi, il y a peut-être pas les réseaux sociaux, puis les téléphones cellulaires, les alertes là. Donc, ils n'ont peut-être pas eu le mémo à temps dans le cas. C'était-tu la nuit? Ça se peut-tu que c'était la nuit?
13: Je pense que c'était en fin de journée, ouais.
14: Il y a du monde qui n'a pas eu la chance parce qu'à l'époque, il n'y avait pas de réseau de communication. Mais aujourd'hui, même à ça, une espèce de volcan qui y va puis qui explose. Ça peut être rapide et dangereux, là.
13: Oui, mais non, c'est ça, là. Puis même si tu as le temps de te sauver, tu dis parce que ma maison risque d'y passer, mes biens, mes affaires. C'est pas juste ta vie, là, tu sais.
14: T'as un plan B. D'après moi, t'as un...
13: Ouais, ben il faudrait.
14: Ton argent est placé ailleurs, hein? C'est ça. En tout cas, il y a du risque. J'imagine que les prix des maisons vont avec aussi le potentiel de risque. Tu dis là, écoute, on va rester ici, mais...
13: Ah, ben c'est comme si ta maison est en zone inondable. Exact. À un moment donné, il doit avoir des... Ça ne doit pas être facile à assurer, mettons.
14: Bon, Caroline Leavitt livre la Maison-Blanche. A été annoncée par Donald Trump hier. Caroline Leavitt, il faut y donner, là. Elle, écoute, là, tu parles pour Trump à Maison-Blanche, dans un parquet de journalistes beaucoup, beaucoup, beaucoup à gauche. D'ailleurs, elle ne se gênait pas pour mettre à sa place des journalistes qui posaient des questions biaisées en partant, là, avec un biais. Elle dit, non, là, tu ne m'amèneras pas là. Tu me poses une question biaisée. Moi, je vais te répondre avec des faits, mais si tu veux m'amener là, je n'irai pas. Elle remet une coupe à sa place.
13: Oui, puis je pense, ça se peut-tu, c'était la plus jeune
14: oui. Porte-parole
13: de la Maison-Blanche à 27 ans, là, le 28 maintenant, là, mais je pense qu'elle avait 26, 27, là, tu sais, quand elle a été confirmée dans ce poste-là. C'était la... Tu sais, c'est quand... Connaissez-vous beaucoup de gens à 26, 27 que vous confierez cette job-là? Moi, je l'aurais pas pris.
14: Hey, Trump, il a fait confiance, mais elle a fait tout un travail, là. Sérieux, là.
13: Ben, c'est une job ingrate parce que moi, j'appelle ça des. C'est du monde que leur job, c'est rentrer à Pontanant dans le tube, là.
14: Tout le temps.
13: Tu sais, c'est Trump arrive, dit une patente, elle est comme, comment je vais faire défendre ça en conférence de presse? Puis là, ben, tu sais, c'est ouais, mais ce que le président voulait dire, mais non, mais c'est pas exactement ça, finalement.
14: Mais non, elle a travaillé. Mais t'as pas ça ici au Canada, là. T'as pas quelqu'un qui vient parler au nom de Carney ou au nom de, mettons, à l'époque, c'est Legault, là, c'est Fréchette. Tu sais, t'as pas une attachée qui répond aux questions.
13: Ouais, un porte-parole officiel.
14: Elle, c'était tous les jours, là. Des points de presse à la Maison-Blanche, puis elle défendait les points de l'administration Trump. Et contre Vin et Marie, écoute, le Dodge, là, c'était fourraide, là. Le monde capotait. Et il y avait des questions là, ouais, elle, il fallait qu'elle revienne.
13: Mais il y en a plusieurs là, qui ont eu ce rôle-là qui était quand même bon pareil. Là. Ouais. Tu sais, la rousse qui était là sous Biden aussi, là. Puis c'est qui, quelque chose comme ça. Là. Elle était obligée de justifier des affaires du genre. Les journalistes arrivaient et disaient « Ouais, on a vu une vidéo de M. Biden hier, ouais. Il a l'air perdu, ben non, raide. » Elle était là « Non, c'est pas vrai. » Puis après ça, t'as eu Karine Jean-Pierre aussi, je pense.
14: Oui,
13: t'es
14: bonne, elle. T'es bonne dans la mesure où il faut qu'elle défende.
13: Ben, faut que tu défendes l'impossible.
14: Exact. Faut que tu fasses avaler couleuvre à tout le monde. Puis à un moment donné, tu contrôles le point de presse. Puis là, un, tu dis « Écoute, là, toi, là, t'as eu ta... » Parce que des fois, c'est sous question. Mais non, as-tu vu le monde qu'il y a là? Puis tu sais que c'est un pool, hein? C'est un pool. Puis les questions là, viennent de part et d'autre. Là. Je sais que la tendresse, la TVA, il y avait eu une question à un moment donné. Il avait posé une question.
13: Ouais, il avait pas demandé, genre, si Trump prenait pour les...
14: Ah, c'était une question par rapport.
13: C'était une question sur le hockey.
14: Oui, genre. Exactement.
13: Prends-tu pour Washington ou pour les Panthers? Un affaire de même.
14: Non. Tenderness.
13: Ouais, c'était...
14: Mais en même temps, t'arrives là, ça doit être intimidant, là, le parquet de journalistes qu'il y a là, ça vient de partout. C'est partout. Tous les grands médias du monde envoient leurs correspondants à Washington. Oh. Là, j'imagine que quand t'es nommé correspondant à Washington, habituellement, t'as un bon background, là, en journalisme ou en question peut-être tricky. Hein? Mais elle est revirée. Moi, je trouve qu'elle fait un très bon travail. À l'âge qu'elle a, là, elle a eu un enfant. C'est sûr que là, le monde dit « Ah non, elle se fait mettre dehors. » Elle se fait pas mettre dehors. Rendu avec un enfant, puis là, tu te dis, moi, j'ai fait ça 2 ans. Elle, pour le reste de sa vie, là, elle va surfer là-dessus, là.
13: Exact.
14: D'un film de com, puis tout ça, c'est le poste le plus prestigieux en termes de communication. Quand tu veux, après ça, faire une après-carrière, là, tu as passé comme porte-parole de la Maison-Blanche.
13: Ben là, elle a un job à vie à Fox News, si elle
14: n'importe où. Puis même, ça veut se partir une boîte de communication.
13: Exact.
14: Pour comment faire des...
13: Ouais, un genre de boîte de consulting. Là,
14: ouais, tu sais, on en connaît pas mal des boîtes de même.
13: Ouais,
14: là.
13: Ouais.
14: Puis je pense qu'ils sont très connus, là, sa grande allée, ces boîtes-là, là, par le politique là, qui les embauche, des McKenzie de ce monde et autres. Là. Alors voilà, Caroline Leavitt qui... quitte à la fin du mois, je pense. Donc, elle va continuer. Vous allez encore la voir pour le mois de...
13: Mais c'est rare qu'ils font plus qu'un an ou deux. Là.
14: Ah ben, fait quasiment 2 ans.
13: Elle va se rendre, grosso modo, quasiment jusqu'au midterms.
14: Ouais.
13: Fait que c'est... Non, c'est ça. À un moment donné, faut que tu changes parce que ces gens-là deviennent complètement cramés. Là,
14: Ah là, ça doit être infernal. Ça doit être D'après moi, c'est du 15 à 18 heures par jour. T'as un petit 6 heures, 7 heures pour dormir. Puis même à ça, là... D'après moi, tu te couches sur des mémos que t'envoies de presse, puis Trump, il dort pas beaucoup, là. Il est pas reposant, Trump, là.
13: Elle se lève le matin et elle dit « OK, le bonhomme, il était à 3 heures du matin, ça bolle, puis il a tweeté de quoi. »
14: Il est allé sur True Social, mais il a dit il a viré ça de bord. « Moi, il faut que je défende ça le matin. »
13: Oh, oui, moi, il faut que je défende ça le matin. Puis la presse américaine est calme à des dents. Là.
14: Ben, c'est agressif.
13: Quand, moi, je les écoute souvent, ces points de presse. Ben, tu sais, ces mêlées de presse-là, puis c'est pas une job facile. Là.
14: Non. Ben, écoute, vous pensez qu'à l'Assemblée nationale, les scrums, c'est facile, là? Mets pas ta main, tu te la fais arracher. Là.
13: Ben, surtout qu'en plus, Trump a ouvert la porte à plus de médias qu'avant. Tu sais, c'était comme ici, là, c'était contrôlé, il faut que tu aies une carte de presse.
14: Ouais, exact.
13: Tout ça. Lui, il a ouvert ça, puis maintenant, tu as
14: des podcasters,
13: tu as du monde.
14: Des indépendants, beaucoup.
13: Ça va être quelque chose. Moi, je suis bien intéressé de voir si le pouvoir est repris par les démocrates éventuellement, cette règle-là, elle va-tu être invalidée? Là? Parce que je serais pas surpris que les démocrates aient pas envie d'avoir un gars qui représente le Daily Wire ou ce genre de médias-là dans la salle de presse.
14: Ouais, mais pourquoi on n'a pas ça au Québec? Pourquoi l'Assemblée nationale ne s'ouvre pas? L'autre, c'est juste les médias reconnus traditionnels, hein, si on veut. Il n'y a pas d'indépendants là, il n'y a presque pas. Là. Le devoir est indépendant, mais il paye. Il faut que tu payes un local à la Tribune de la presse, je pense aussi.
13: Ben, t'avais la même affaire avec le budget, là.
14: Oui.
13: C'est pour exposer. Nous autres, on avait fait à Yann et Frank une demande pour assister au huis clos du budget parce qu'on voulait couvrir ça puis en parler après ça dans le podcast. Ils reçoivent toutes sortes de groupes qui, eux, sont. Ils peuvent y aller, il n'y a aucun problème. Mais là, nous autres, on s'était fait répondre, vous n'êtes pas un média grand public.
14: Ouais, c'est ça.
13: Puis moi, j'avais répondu, ouais, mais Pivot qui est là, mettons, Urbania, c'est pas un média grand public.
14: Ouais, moi, j'en ai fait au moins des budgets à Québec, j'en ai fait au moins 25-30, là, comme journaliste, là, au Soleil, pour le Journal de Québec, Québécois. Il y a, faut dire que les médias officiels sont dans une salle. À côté, t'as les groupes de pression, lobbyistes et autres. Eux autres, ils payent pour être là aussi, mais ils sont pas dans la salle avec les médias. Et quand le huis clos lève à 4h, 4h05, tout dépendant quand ils déposent en chambre son budget, là, ils peuvent venir, puis là, souvent, ils viennent nous voir, puis là, ils veulent faire le spin, puis ils t'envoient leur communiqué de presse. Donc, vous autres, vous auriez peut-être été l'autre bord, mais en même temps, ils ne savaient pas où vous mettre. Puis là, ils regardaient un peu le reach. Mais fait, moi, je pense qu'éventuellement, il va falloir qu'ils ouvrent ça.
13: Mais il va falloir. Ben, c'est ça.
14: Parce que vous avez quand même du reach.
13: Ben, hein? En 2026, c'est quoi un média officiel? Tu as des journaux locaux qui sont là, puis ils ont bien moins de views que nous autres.
14: Mais ben oui, non, ça, je te dis. À un moment donné, il va falloir qu'ils s'ouvrent aux médias sociaux. Et au reste, moi, je pense, c'est quoi? C'est parce que tu touches des subventions de nous. Parce que le gouvernement donne des subventions maintenant aux médias.
13: Oui, c'est ça.
14: Si t'es sur la liste officielle, t'as le droit d'être au huis clos.
13: Ben, nous autres, on avait demandé, on avait dit qu'est-ce que ça veut dire sur un média grand public. J'ai jamais eu de réponse.
14: Ben, c'est ça. Ils n'ont pas voulu vous avoir. Non, ils ne voulaient pas vous avoir, mais moi, je pense qu'ils devront. Et là, si jamais il y a un changement de garde à l'Assemblée nationale, je pense que ça va arriver. Ça va se poser comme question éventuellement. Fait que voilà, on est là-dedans. Hey, Québec solidaire revient avec son idée. Là, on parle de 15 épiceries, Frank.
13: 15
14: épiceries publiques.
13: 15.
14: C'est Ruba Gazal là, qui fait le tour des médias. Là, et là, elle dit que avec le prix, la hausse du coût du panier d'épicerie moyen au Canada, ben, elle a dit que l'État aurait à investir des millions, voire peut-être des centaines de millions de dollars dans des... Ben là, à 15, c'est une chaîne d'épicerie, là. Hein? Ça commence à être pas mal gros, là. 15 épiceries publiques pour réduire le prix de l'épicerie. Là, on a parlé avec toutes sortes d'experts. Là. On a parlé, puis ça a déjà été expérimenté, ça, à l'époque, hein, je pense.
13: La justification qui a été faite, là, notamment, il y a une expérience qui a été faite dans une petite ville, dans le coin de Jacksonville, en Floride.
14: Oui, puis en Minnesota aussi, je pense.
13: Exact. Oui, mais c'est deux... Parce qu'il y a deux affaires là-dedans. La première justification, moi, que j'ai entendue pour ça, c'était pour combbler ce qu'on appelle les déserts alimentaires. C'est quoi un désert alimentaire? C'est que tu vis dans un petit bled en banlieue d'une grande ville, puis il n'y a pas d'épicerie.
14: Ben, c'est comme si, mettons, dans Saint-Roch, il n'y avait pas d'épicerie. Mettons, là.
13: Ouais, ou mettons, à Sainte-Brigitte-de-Laval, il n'y a pas d'épicerie.
14: Un petit peu éloigné, oui, exact.
13: C'est plate, il n'y a pas d'épicerie. Puis, la ville, mettons, dit, bon, on va faire un genre de marché qu'on va subventionner.

0: Mais là, moi, là, je suis un privé. Là. Mettons, moi, je suis métro. Ou, là, moi, je donne déjà de la bouffe à des banques alimentaires. Parce qu'il y a ça aussi, hein?
1: Oui.
0: Là, si l'État vient concurrencer les banques alimentaires et moi, le privé, moi, je donnerai plus aux banques alimentaires. Là, là écoute, on va tout scraper l'écosystème qui existe actuellement. Puis là, on va devoir payer. Là. Vous allez payer de la bouffe à l'épicerie publique. Mais là, on va venir scraper tout le secteur. Moi, je pense que c'est un désastre. Là. C'est un désastre annoncé. Et l'autre chose, n'oubliez pas que ça va coûter des millions. Ça a été testé ailleurs. Gabriel Gigard, l'Institut économique, fait le tour là, pour dire, écoutez, faites pas ça. Et peut-être alléger la réglementation, alléger toute la paperasserie. Là. Il y a 145 000 règlements pour les entreprises au Québec. Grosso modo. Donc, les entreprises doivent respecter des normes environnementales.
1: Il y a eu un rapport, Pierre, du Bureau de la concurrence à Ottawa, là, qui est très clair là-dessus. C'est vrai qu'il y a un manque de concurrence, mais ça, c'est dû à quoi? C'est qu'il y a des protections pour empêcher des chaînes étrangères,
0: ah,
1: notamment
0: beau, là,
1: de venir.
0: Puis,
1: Oui, puis, tu sais, moi, je parlais avec un ami qui est qui reste en Virginie, puis il me disait, chez nous, moi, je me fais livrer de l'épicerie par Amazon. Là.
0: Ouais, Amazon n'est pas encore rentré au Canada, au Québec, dans bouffe.
1: Ah, ben, ils livrent du sec, mettons, un pot de beurre de pinot, des pop-tarts, puis je sais pas trop quoi.
0: Costco est là, Walmart est là. Amazon va peut-être arriver, puis ils ont investi eux autres dans Whole Foods, là, qui est une chaîne d'épicerie un petit peu plus.
1: Si tu veux de la concurrence, c'est pas des épiceries publiques que ça te prend qu'il y ait Aldi qui rentre.
0: Oui, mais quand tu parles avec Amazon. Demain, on va en parler avec le Food Professor, il va être avec nous autres. Là. Mais ce que Sylvain dit, c'est qu'actuellement, le Canada n'est pas intéressant parce qu'il y a
1: Il
0: y a des gros joueurs qui contrôlent. Puis deuxièmement, la réglementation gouvernementale fait en sorte que les grosses compagnies regardent ça et disent non, moi on viendra pas ici, c'est trop compliqué. C'est très compliqué.
1: Ben, c'est ça. Fait que là, t'as ceux qui ont créé le problème qui prétendent avoir la solution. C'est toujours la même affaire. Ils empêchent la concurrence par la réglementation. Puis après, ils nous disent, il n'y a pas assez de concurrence, on va ouvrir nos propres épiceries. Ça va être quoi? Ça va être manger bleu?
0: Ouais, non, ben là, je sais pas. Mais on parle d'une quinzaine de... Mais complètement. Là, c'est le playbook de Mandani, hein, QS. Là, ils ont vu que Mandani... T'as vu les loyers? On a parlé hier. Les loyers montent à New York alors qu'ils devaient baisser.
1: Ben oui.
0: Mais ça, là, ça va. Qu'est-ce que tu penses qui va arriver, là? Les prix vont. Les gros joueurs vont quoi? Vont commencer à dire, ben là, nous autres, on donnait aux chaînes alimentaires, aux banques alimentaires, on va arrêter de donner aux banques alimentaires. Là, les banques alimentaires vont disparaître.
1: Mais si tu fais une épicerie publique, moi, je pense qu'une des premières affaires qui va arriver, ça va être syndiqué, fonction publique, ben là, dans ton épicerie. Qu'est-ce que ça veut dire? Ça veut dire qu'il va avoir des salaires plus élevés que des comparables dans le privé. Ouais. Donc là, tu vas avoir Maxi, GA, Métro et autres qui vont dire « Hey, on a un problème de main-d'œuvre est siphonné par les épiceries publiques. »
0: Elle a dit « Il n'y aura pas de profit. »
1: Ben non.
0: Il n'y aura pas d'actionnaires qui vont s'enrichir. Mais je ne sais pas si tu as vu les marges bénéficiaires nettes de Métro 4,5. Là, je ne sais pas si tu as vu, ils ont perdu 66 millions là, le dernier trimestre. Il y a un conflit actuellement chez Métro. Là. Donc là, tu vois, les gros joueurs, l'Oblast, je comprends, il y a de l'immobilier d'un bar. Puis... Mais quand même, tu as des joueurs qui sont là depuis 100 ans. L'Oblast, ça fait quoi, là? Regardez la fondation de l'Oblast. La famille Weston à Toronto sont là depuis quoi? Ça fait 100 ans qu'il existe la famille dans l'épicerie. Puis eux autres, c'est des professionnels de l'épicerie, là. Je veux dire, ils vont essayer de faire meilleur que les compagnies d'épicerie, les gros joueurs qui sont déjà là. Moi, je ne sais pas ce qu'on s'en va, mais en tout cas.
1: Ben, c'est pas à bonne track, là. Ça, c'est clair.
0: C'est
1: là,
0: des fonds publics en passant. Ça va être 200-300 millions qu'on va mettre là-dedans, là. 2, 3, 400 millions, 500 millions. Là.
1: Mais tu sais, déjà, leur argumentaire se tient pas pantoute. Il n'y aura pas de profit, contrairement au privé. Oui, mais tu regardes, c'est quoi les marges de la SAQ, Pierre?
0: C'est 36-37% à peu près.
1: Fait que vu que c'est public, ça fait pas de profit, ça?
0: Mais c'est ce qu'elle dit.
1: Mais
0: ils vont manger de l'argent, là.
1: Voyons.
0: Je veux dire, comment tu peux concurrencer quelqu'un qui est là en business puis qui dit, moi, je fais du 4,5, puis j'ai de la misère, puis je gère des inventaires, là. Là, tu pars from scratch, tu n'as aucune compétence là-dedans. Puis toi, tu penses que du jour au lendemain, tu vas arriver à faire zéro, là?
1: Ce qui est arrivé à Atlanta, puis dans les autres villes où ça a été essayé, vous irez voir les images sur Internet, les rayons sont vides. Pourquoi les rayons sont vides? C'est parce que gérer une chaîne d'approvisionnement, c'est extrêmement complexe.
0: Ça prend des inventaires, ça prend
1: des... Les fournisseurs veulent pas collaborer avec eux autres, puisqu'ils disent que c'est un partenaire commercial, excusez, de merde.
0: Ben, c'est pas juste ça, tu viens me concurrencer. Tu vas venir concurrencer les métros de ce monde, la chaîne logistique.
1: Ben
0: là.
1: Oui.
0: Là, on dit qu'on va faire des ententes avec les producteurs québécois. On aurait 75% des produits vendus. Ouais, mais l'hiver, là, ça va venir de où? Là, tu vas t'approvisionner auprès de fournisseurs.
1: Ça va être moins cher avec des produits locaux. Je suis posé croire ça. Moi.
0: Ben, c'est ce qu'ils disent. Ben, ça va être subventionné. C'est de l'argent de fonds publics. Tant qu'à ça. Non, mais actuellement, tu vas à la banque alimentaire, là, c'est gratuit.
1: Ben oui.
0: Tu reçois à Twistman un panier alimentaire.

0: gratuit. Là, tu vas aller là, ça va être payant, là.
1: Là, ben oui, les, ça va être payant.
0: Là, les métros et autres, parce qu'il y a des gros joueurs qui donnent de la bouffe dans les banques alimentaires. Mettons, tu arrives sur le bord des réduits ou. Là, les autres, ils vont dire, moi, je donne plus une scène à la banque alimentaire. L'État me concurrence. L'État vient jouer dans mes plates-bandes.
1: Ben oui.
0: Capoter ce qui se passe là. Je sais pas. C'est... Ben, c'est donc la réalité. Enlevez donc des règlements, taxes carbone et tout, là. Ça, ça leur rentre dedans, là. Le gars qui fait des tomates, là, Savoura, il disait, moi, la taxe carbone puis les nouvelles. Le recyclage, là, comment tu appelles ça? Le consigne action, tout ça. Là.
1: Hey, parle-moi pas de
0: lui,
1: ça.
0: Lui, là, il est parti, là, ça écoute, il disait c'était 1 million de plus, je pense, de frais en partant, là, pour essayer de respecter la réglementation du gouvernement. Tu parles avec la FCEI, là, la Fédération canadienne d'entreprises indépendantes, tout ce qui est consigne action, tout ce qu'on vient de moderniser la patente, c'est des frais incroyables qu'on file aux consommateurs. On n'a pas le choix, là, c'est un intrant. Le gouvernement est allé là. Ils ont joué là-dedans, puis gars, c'est ça que ça donne.
1: C'est...
0: Capote.
1: Non, c'est capote. Moi, je peux pas croire qu'on vient avec cette idée-là, je veux dire. Tu sais, quand ils nous disent, ah, nous, c'est la science, ben, ça, c'était pas la science économique, certain.
0: Non, ça va être, ben, on va concurrencer le privé. Moi, tu me dis, l'État vient me concurrencer, ça me tente-tu de faire des affaires dans la place, là? Je vais peut-être moins investir. Je vais peut-être délaisser. Je sais pas qu'est-ce
1: qu'on... Mais de toute façon, ils sont trop investis par tout l'État. C'est ça le problème. C'est ça le problème de notre société, c'est que on n'a pas besoin d'un État qui en prend plus, on a besoin d'un État qui en prend moins. Et mieux.
0: Écoute, ils ne sont pas capables de gérer ce qu'ils ont là, là.
1: Mais non, mais c'est
0: là, t'es embarqué des épiciers. Non, mais qui? Tu nommes qui, là, à la tête de ça, là? Puis écoute, tu parles de zéro, là.
1: Il va y avoir un Top Gun de la sandwich, là.
0: Je me souviens dans Limoilou, là, une couple d'années, il y avait un gars qui avait ouvert un commerce de fruits et légumes. Ben, ça n'a pas pris de temps, là. Je veux dire, ça a fermé. Je veux dire, il n'était pas concurrentiel. Puis deux, il y avait, comme tu dis, il manquait de stock, ses tablettes. Tu y vas la première fois, les bananes, t'es pas mal. T'es pas verte, là. T'es jaune avancé, là. Là, tu dis, moi, j'achète mes bananes. Moi, je vais au moins garder 2-3 jours là, avant de les manger. Non, c'est... Tu sais, si t'achètes 10-12 bananes, là, faut, je comprends que tu peux manger 3 bananes par jour, mais à un moment donné. Et...
1: Ouais, à un moment donné, tu t'écœures.
0: Mais là, il était jaune, noir. Là. Fait que, regarde, c'est ça. Ouais, il y avait ça aussi. Mais moi, je veux te parler avant ça de Churchill Falls.
1: Oui.
0: L'entente entre Québec et Terre-Neuve. Là, on dit que Québec a conclu une nouvelle entente.
1: Il n'y en avait pas déjà une. Moi, je comprends plus. Là.
0: Il y en avait déjà une.
1: Legault nous avait dit on a une entente avec Churchill Falls. Elle est historique. Moi, j'ai vu plein d'articles de journaux nous disaient que c'était écœurant, cette entente-là. Tout est correct. Puis là, on nous dit qu'il n'y avait plus d'entente.
0: Ouais. Ça avait été négocié avec l'ancien premier ministre. Là, il y a un nouveau premier ministre, là, Tony Wakeman.
1: Oui.
0: Wakeham. Wakeham, H-A-M, c'est jambon ça, Wakeham. Et là, Tony, lui, il a dit, je vais renégocier l'entente. Je trouve que l'entente qui a été négociée par mon prédécesseur n'est pas à la hauteur de ce qu'on doit recevoir. Donc, il s'est remis à table avec Québec. Et là, on dit qu'on a un deal. On a un deal. Écoute, là, moi, je pense que ce deal-là, Fréchette, elle ne peut pas signer ça là. Elle a-tu le mandat de ça, elle?
1: J'ai envie de te dire qu'elle n'a pas le mandat de grand-chose. Elle n'a pas été. Ça n'a pas été élu.
0: C'est pas elle, là. Je veux dire, c'était Legault. Je comprends qu'elle est partie au pouvoir. Mais là, ce qu'on comprend, c'est qu'on a renégocié l'entente à la faveur des gens de Terre-Neuve. Là. Donc là, c'est pas le même deal.
1: Le PQ nous dit que s'ils rentrent au pouvoir, ils vont déchirer l'entente.
0: Oui.
1: C'est parce que là, on s'en va où avec nos skis?
0: Non, mais moi, je pense qu'elle doit soumettre l'entente pendant la campagne électorale, là. Puis les gens vont voter, s'ils veulent voter pour la CAQ, selon l'entente qu'ils vont avoir sur la table. Là, on parle quand même, là, actuellement, Churchill Falls, là, c'est 5000 mégawatts. Hydro-Québec, la puissance totale du réseau, là, c'est à peu près 37-38 000 mégawatts. En période de pointe, on peut peut-être monter à 40-42 000. Oui, on a des projets pour en ajouter, mais 5000 mégawatts, c'est quoi, 1940, c'est 2041. Le deal, ça arrive vite, on est en 2026. L'entente se termine là. On paye 0,2 cents du kilowattheure.
1: Mais justement, si l'entente prend fin en 2041, on n'est pas capable d'attendre jusqu'à après l'élection pour que ce soit négocié par un gouvernement qui a un mandat.
0: Alors, ben clairement. Puis de toute façon, si on a reconstruire une centrale de 5000 mégawatts, d'après moi, il n'y en a pas, là. Peut-être petit Mécatina, tu sais, il y a des projets.
1: Des histoires de moulins à vent.
0: Ouais, ben là, il y a ça. Donc, tu sais, ça prend quand même quoi, 15 ans construire une centrale? C'est pour ça que là, le 15 ans est comme 2041. Mais là, on aurait renégocié les paramètres, 0,2 cents. Les Terre-Neuviens ont signé un deal, puis ils sont allés en cours plusieurs fois, puis ils ont été battus. Là. Je veux dire, les juges ont dit, ben vous l'avez signé, je suis en 2041 à 0,2 cents. Il y a ces autres qui essayaient de revenir.
1: Ouais, le contrat est signé, t'avais juste à pas le signer.
0: Exactement.
1: Là, ben, de ce qu'on comprend, c'est le fédéral avec Carney là, qui met de la pression en coulisses pour que les deux provinces s'entendent.
0: Ouais. Puis là, est-ce qu'il y a des subventions fédérales à travers? Moi, je pense que oui, je pense qu'il y a des cadeaux. Puis là, il y aurait Muskrat Falls aussi, qui est une autre centrale qui pourrait, puis il y aurait peut-être des projets hydroélectriques entre les deux. Il faut dire qu'à l'époque, Churchill Falls, Le Terre-Neuve n'avait pas l'expertise. Hydro-Québec a dit, moi, je vais y aller construire de la centrale, mais je vais te l'acheter pas cher. Puis c'était un peu ça. S'il y avait des dépassements de coûts, c'est Hydro-Québec qui assumait des dépassements de coûts à l'époque. Il y avait du risque, là, quand on a décidé de faire affaire avec eux autres. Les gens de Terre-Neuve ont signé l'accord. Mais là, ce qu'on comprend, c'est qu'il y aurait des deals. Mais moi, je veux voir les ententes. Je veux tout voir les paramètres à la table. Là. Puis moi, je veux qu'on aille en campagne électorale là-dessus. Je veux pas que Fréchette aille signer ça la semaine prochaine. Ça va être scrappé.
1: On dirait qu'il y a comme une genre de politique de la terre brûlée. Là. On se dépêche de faire des affaires avant de partir. C'est comme l'autre avec sa constitution sur le coin d'une table.
0: Exact. Il y a beaucoup de ça. Là.
1: Je veux dire, tu penses-tu que c'est normal qu'un gouvernement en fin de régime décide de faire adopter une constitution? Une constitution, c'est le document fondamental d'une nation.
0: Ah, ça, c'est une patente.
1: Ça doit être soumis au peuple par référendum, cette affaire-là, ou faire une élection là-dessus. Ouais,
0: absolument. Ah, puis, tu as vu les consultations qu'ils ont faites? C'est Jolin Barrette qui essaie de nous passer sa constitution. Là, sur le coin de la table. Puis là, c'était-tu l'enjeu, ça, une constitution?
1: Je fais le tour, là, je suis pas mal sûr qu'il n'y a pas grand monde que c'est sa priorité en ce moment.
0: Un matin, là, on descend dans la rue, là, puis vous, là, ben, t'as vu, là, les...
1: Ben, dans le sondage, c'était très clair. Là, préoccupation, coût de la vie, système de santé.
0: Ouais.
1: La constitution, je pense qu'elle n'était même pas dans la
0: liste. Ben non, c'est une patente, là. C'est une affaire qu'entre nous autres, on se trouve intelligent, là. On parlait de la constitution. Donc, c'est un peu ça. Puis, de toute façon, tu as la Charte des droits et libertés au Canada, là. Moi, je suis Canadien, là. Je veux dire, la constitution est là, la constitution canadienne, ben, elle existe.
1: Tu as la Charte des droits et libertés au Québec aussi. On a quand même des choses. On n'est pas dépourvu de cadre légal. Là.
0: Voilà. Voilà, voilà, voilà. Et puis, on n'a pas parlé de libre-échange. On peut se le garder, notre petit segment,
1: vas-y.
0: Ben, libre-échange, vous avez vu, le Carney, la date arrive, le 19 août, s'il n'y a pas d'entente entre le Canada et les États-Unis, les États-Unis vont mettre des droits d'entrée de 50% supplémentaires sur à peu près 20 milliards de produits d'exportation, entre autres sur ce qui est inclus dans l'accord de libre-échange. Puis là, ils ont trouvé une espèce de... L'article 338 du Tarif Act de 1930 pour imposer des droits sur plus de 400 produits canadiens, dont les produits qui sont inclus dans l'accord de libre-échange canadien.
1: Mais ça, l'histoire de 1930, c'est à cause du retrait de l'alcool des tablettes.
0: Entre autres.
1: Parce que dans la loi qui avait été donnée, c'est si un pays discrimine des produits américains, arbitrairement.
0: Ben comme le Québec a fait, là. Puis qu'on a dit, vous avez des accords de libre-échange.
1: Ben, c'est pour ça que moi, j'avais dit, si vous voulez boycotter... Si vous voulez boycotter... Moi, j'ai pas de problème. Les gens, ils boycotteront ce qu'ils veulent. Tu veux pas encourager tel pays, achète pas ses produits. Mais c'est aux gens à faire le boycott, pas au gouvernement.
0: T'as signé un accord de libre-échange. T'es tenu par le traité de libre-échange de laisser les libres circulations aux produits américains en question, puis ça sera justement au consommateur de décider.
1: C'est ça. Si le consommateur en veut pas, il n'achètera pas.
0: Puis, paye-toi de la pub, puis dit c'est des mauvais, puis ils vont te poursuivre. Là. Mais là, on s'expose à plein de représailles. Puis là, c'en est une, c'est une représaille. Et là, on comprend, on aurait soumis un projet d'entente au Canada dans les dernières heures. Puis là, le Canada dit c'est pas convenable. On comprend qu'on va négocier jusqu'à la dernière minute. Mais moi, j'ai comme l'impression qu'on va avoir des tarifs. Puis j'ai comme l'impression que les marchés boursiers vont sûrement se mettre à dropper. Puis là, Trump va faire le chicken out. Là. Il va ressortir, puis il va dire, ben là, finalement, on va l'appliquer à telle affaire, ou il va signer une espèce de une affaire à minimum moins une, puis là, ça va apparaître deux jours plus tard, là, selon les médias là, qui vont avoir eu écho de la dite note.
1: Ouais.
0: Mais clairement, c'est la gestion de l'offre qui passe pas pour les Américains, notamment le yogourt, le fromage. On aimerait que les producteurs américains fassent directement affaire avec les détaillants ici au Canada. Donc, on parlait de Costco, Walmart et autres, là, les gros joueurs.
1: Si j'ai bien compris aussi ce que le Food Professor disait, notamment ici, c'est qu'aussi, tu as toute l'histoire des produits laitiers, mais pour les produits transformés. Là.
0: Oui, le fromage cottage, yogourt. Oui,
1: mettons que tu vends, je sais pas moi, des pizzas, là, le fromage qu'il y a dessus, ce genre de truc-là. T'as le produit de base là, qu'on voit ces tablettes, là, les morceaux de fromage, le lait, la crème, tout ça. Mais t'as aussi quel produit peut être utilisé pour les produits qui, après, eux, sont commercialisés, transformés. Là.
0: Ben, de plus en plus, t'as ça. Là. Quand tu vas au Costco, t'as des poches de fromage, là, des fois, très louches, là. Là, c'est peut-être pas du fromage, du mozza, ben en bonne et due forme. Là.
1: Peut-être du fromage.
0: C'est ben, c'est genre, je sais pas s'il y a du brindis là-dedans, là, mais... Oh. Non, mais c'est vrai. Tu vas te prendre, mettons, une pizza McCain. Là.
1: Oh, ouais.
0: Regarde le fromage qui est là-dessus. Là. Pas sûr qu'on est dans le gros fromage là, de la pizzeria du coin de la rue. Là. Après moi, on est louche un peu, ou je sais pas qu'est-ce qu'il y a là. Et tu sais qu'il y a des transformateurs qui ont développé des espèces de recettes de fromage
1: on parlait du prix de l'épicerie et du coût de la vie. Si tu veux qu'elle continue de te coûter 7-8 piastres, il peut pas avoir 19 piastres de fromage sur le top. Là.
0: Ta barre de fromage ici, par rapport à barre de fromage aux États-Unis, je suis allé cet été là, à Denver. Là. Mm-hmm. Hey, une grosse brique de fromage au Costco, c'était 2 piastres et demi. Puis ici, ils te vendent ça à rabais à 5 piastres et demi. Puis là, c'est comme un gros deal. Là, tu regardes la barre qui était ça d'épaisse, elle est rendue meg, puis elle est longue. Là, hein? Ils l'ont allongée, là, mais ils l'ont fait maigrir à peu près pas mal. Hein?
1: Oh, elle est allée au gym.
0: Ouais. Elle est allée au gym, puis elle est à l'eau, d'après moi aussi. Fait que regarde, il y a ça. On est là-dedans, mais on est un petit pays. On peut jouer le beau-za. Pendant ce temps-là, Carney, lui, est en Italie, en vacances. Ça s'invente pas, là.
1: Mais maintenant, je pense qu'on va arriver, parce que pour l'instant, là, ça danse encore, les coups de dinzer, ouais. Tout ça, mais je pense qu'on va arriver à un stade, à un moment donné, où... Les Canadiens, globalement, vont arriver au stade où moi j'y suis depuis longtemps. Là. C'est que maintenant, t'as juste le goût de dire « Pouvez-vous régler vos affaires puis nous sacrer patience à un moment donné? »
0: Exact.
1: T'sais, on passera pas toutes nos journées à réfléchir à ça, ouais, à se préoccuper de ça. T'sais, maintenant, venez-en. T'sais, c'est comme de la régie interne sur la place publique sans arrêt. Là.
0: Ah non, mais c'est des médias qui rapportent comme si on était américain, là, des nouvelles américaines sans... Il y a pas d'intérêt, là.
1: Non, moi, pas
0: Trump, Trump, j'en fais pas une obsession mentale. Là, ben, là il nous rapporte, Trump a dit ça, l'autre a dit ça. Là, telle affaire. Hey, qu'est-ce que... Faites donc votre job de fouiller dans ici, là, au Canada puis au Québec. Là. Il y en a de l'ouvrage, là.
1: Oui, hey. Tu sais, Mané aussi, t'as Trump, t'as ce qu'il dit puis t'as ce qu'il fait. Là, il peut bien dire des affaires, mais on verra bien si l'entente finale, ça va être quoi. Je pense qu'il faut juste qu'il y en ait une.
0: Ouais.
1: T'sais, enligner vos flûtes, puis négocier, puis faites ce que vous avez à faire. Là, ça fait combien de temps qu'on est là-dessus? Là? Depuis l'histoire du pain de viande à Trudeau, à Mar-a-Lago?
0: Oui, non, il y a ça. Y a ça. Non, on est là. On est sur une espèce de schisme mental. Quoi, t'as 20% de la population sont retraités, qu'on dit, actuellement, même plus que ça. Ça fait du monde qui regarde les médias, puis qui se dit, hey, les Américains, puis il y a d'autres mondes sur la planète, puis il y a d'autres sujets, là. Je dirais qu'il y a une obsession. Mais il l'a bien joué, là. Regarde, Fréchette, elle commence à jouer cette game-là, là, avec, comment elle appelle ça, là? Des cellules de crise.
1: Ouais, ouais.
0: Essayer de nous jouer l'espèce de elbows up, là. On le voit, là, sa campagne ne lève plus. Là, il faut qu'elle se trouve des pognes à quelque part. Donc, on va entendre parler de ça aussi, hein, pendant la campagne électorale au Québec, là. Des histoires avec les Américains. On va voir. Le deadline, c'est le 19 août. Le gars est en vacances jusqu'au 17 août en Italie. Mm-hmm. Dans une villa, je sais pas qui, c'est une villa de Brookfield, je sais pas. C'est beau qui est.
1: Moi non plus. Je sais pas. Je sais pas ce qu'ils s'en vont avec leurs enfants.
0: Exact. Il est peut-être avec Mélanie, là. Je sais. Bon, voilà. Hey, regarde. On a débunké. Après la pause, on va jaser techno. François Charron et son équipe débarquent dans le mid. On revient.
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3: Québec solidaire propose de créer 15 épiceries publiques à but non lucratif pour faire baisser le prix du panier d'épicerie. Le projet pilote comprendrait 2 centres de distribution et des points de vente dans les secteurs où l'accès aux aliments frais est difficile. Québec solidaire veut acheter en gros, réduire les intermédiaires et privilégier les produits québécois qui représenteraient 75% de l'offre. Le projet coûterait 100 millions de dollars au départ puis environ 80 millions par année. Le Parti de Québec solidaire s'inspire notamment d'initiatives ailleurs dans le monde. Et à quelques jours de la rentrée scolaire, la pénurie d'enseignants demeure préoccupante en Chaudière-Appalaches. Selon les données du gouvernement, 247 postes sont toujours à pourvoir dans les écoles de la région comparativement à 168 l'an dernier. À l'échelle du Québec, il reste un peu plus de 4000 postes à combler, même si 96% des besoins ont déjà été pourvus. Pour faire face à la pénurie, les écoles se tournent notamment vers des enseignants non qualifiés et des retraités. La Fédération des directions d'établissements s'inquiète toutefois des conséquences sur la stabilité et la qualité de l'enseignement, donc sur la réussite des élèves.
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13: Ouais, ben, beaucoup d'arguments hein, contre l'histoire des épiceries publiques, notamment, tu sais, regarde, on vous donne un exemple, là. Si, mettons, là, le gouvernement vient concurrencer les chaînes d'épicerie actuelles du secteur privé, Frank, là, mettons Épicerie Marie ou épicerie, c'est quoi, Rabais, là?
14: Liquidation Marie.
13: Liquidation Marie ou encore Chapeau Ben ou les épiceries à Rabais qui achètent leur stock.
14: Panier Extra et compagnie. Là.
13: Ils achètent leur stock, eux autres, de joueurs comme Metro, comme Costco.
14: Les fins de l'eau.
13: Les fins de ligne là, avec des dates très, très serrées. Là. Penses-tu qu'ils vont vendre ça aux épiceries concurrencées par l'État? Là? Gouvernement, là, non, non, écoute, t'as pas d'affaires là-dedans. Parle de centre de distribution complètement déjanté. Voilà, hey, on jase de techno, on y va.
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13: Lynn, comment vas-tu?
15: Hey, ça va très bien. Pour une dernière fois.
13: Ben
15: là,
13: oui, tabarouette. Ça va
15: le
13: vite,
15: jingle,
13: hein?
15: Il mentira plus. Là, après, là. La semaine prochaine, c'est vraiment François.
13: Ouais, c'est ça. Mais écoute, tu as fait un travail remarquable, je dois te le dire. Les gens nous écoutent, puis on a, nous, on les commentaires en direct. Là. C'est qui, ce fille-là? Elle est donc bien bonne. Fait que, écoute, je te refile la semaine dernière, j'ai eu beaucoup de commentaires là-dessus.
15: Ben, c'est bien gentil. J'ai assez pensé à toi, en plus, là, avec mes aventures de la semaine dernière.
13: Ah, mais t'as bien fait. Écoute, c'est pas. Non, mais moi, j'étais dans le line-up de là, 3 semaines, mais regarde, c'est juste moi qui, à un moment donné, j'aurais. Mais j'ai allumé.
15: C'était du spectacle. Écoute, c'était du spectacle. On est des professionnels.
13: Parfait. Écoute, une fausse alerte de piratage recommence à circuler sur Facebook.
15: Ben oui, parce que puis on n'a pas fini d'en entendre parler. Hein. Là, le nouveau message là qui revient, mais je dis nouveau, mais on l'a déjà vu.
13: En tout cas,
15: pour ceux qui l'ont pas vu, le nouveau message dit que il y aurait un nouveau type de hacker qui pourrait publier des commentaires blessants, vulgaires ou même insultants sur notre profil et que nous, on pourrait même pas le voir sur notre propre profil. Mais nos amis, oui. Puis là, l'avertissement finit avec un genre de « Si vous voyez un message blessant venant de mon profil Facebook, c'est pas moi. » Suivi d'un appel à l'action, toujours du genre « Copier-coller ce message sur votre mur. » Bon là, ça peut sembler inoffensif là, comme ça, parce que tu te dis « Ben voyons, il n'y a pas de lien bizarre, il n'y a pas rien de spécial.
13: Ouais. »
15: Mais l'affaire qu'il faut comprendre, là, c'est que quand on baisse notre garde face à ces alertes-là, puis qu'on le partage, le copier-coller pirate pas. Le vrai piège y arrive après. Parce que en copiant le message, là, on montre aux fraudeurs qu'on a mordu à cette histoire de fraude-là. Et donc, les fraudeurs, ils peuvent ensuite cibler les gens qui sont craintifs sur Facebook, qui ont partagé cette information-là, et les contacter en jouant exactement avec la peur qu'ils ont. C'est-à-dire que moi, je pourrais arriver et dire « Hey, ouais, j'ai checké ça, Pierre, t'as écrit une affaire bizarre là sur ta page, c'est complètement spécial. Garde, je t'envoie un lien, clique là-dessus puis tu vas récupérer ta page Facebook.
13: Okay. »
15: Bing, bang, boum, pif, paf, et voilà, les fraudeurs sont rentrés.
13: Non, c'est ça. Fait que moi, les techniques se raffinent. Hein?
15: Ah, ça n'a aucun sens. Puis pour vrai, je veux dire, on a accès aux intelligences artificielles, eux aussi, et ils deviennent de plus en plus brillants. Donc là, moi, je reviens avec un avertissement simple. Ça n'arrivera pas que Facebook va vous dire copie-coller ce message pour protéger votre Facebook. Ce n'est pas une façon de faire. Le vrai réflexe, c'est simplement d'avoir un bon mot de passe et activer l'authentification à 2 facteurs. C'est la seule façon que vous allez pouvoir vous assurer que vous avez un Facebook protégé.
14: Voilà. Puis cliquer sur un lien aussi, c'est jamais vraiment si bonne idée que ça. Là,
15: non, exactement. Faites vraiment attention.
13: Les mouches à fruits. Là, c'est le temps des mouches à fruits. Il y en a partout.
15: Ben oui, avez-vous perdu le contrôle de votre compost, vous, cet été?
13: Ben moi, j'ai pas de compost. Fait que je ne perdrai pas le contrôle.
14: Bon, Pierre,
13: ben
14: écoute, c'est délinquant environnemental.
13: Non, mais on a des sacs mauves à Québec.
15: Oui, mais
14: ben, ah, ah, oui, c'est
13: le
14: vrai.
13: Compost, on le met là-dedans. Mais moi, les sacs mauves, j'ai voyé.
15: Ben écoute, t'es bien chanceux. Parce que moi, moi, te le dire, là, moi, j'ai perdu tellement le combat cette année là que j'ai l'impression que mon compost est en train de fonder sa propre municipalité. Je te dis, ils sont à la veille de partir leur épicerie, eux autres, avec.
13: Ça va, donne-leur pas des idées. Là.
15: Mais non, mais laissez faire ça, là, les mouches, ils vont
13: l'État
15: avoir une révolution.
13: Dans le compost, hey, ça serait bon, ça.
15: Ça serait bon,
13: le
15: il y a quelque
13: compost
15: chose
13: bleu.
14: Ouais, compost bleu.
15: Le compost bleu, j'adore. Mais en fait, c'est que ça m'arrive à peu près 2 fois par année que je perds le contrôle de mouches à fruits. Là. Ça, on dirait que j'ai écrit, là. On dirait que j'ai les élèves. Mais puis j'ai tout essayé, les tests, les petites pommes, les petits jus. J'en ai même inventé moi-même. Là. J'ai fait du DIY de pièges de mouches. Et là, un matin, j'arrive au bureau et François, tel un miracle, m'arrive avec 2 pièges à mouches à tester. Donc, je me dis, bon, ben go, c'est le temps. Là. Je veux dire, j'ai pas besoin d'attendre qu'une banane pourrisse. J'ai déjà le Vietnam chez moi. Fait que là, on arrive avec ça. J'ai branché 2 modèles. Okay? Il y a donc 2 modèles de la compagnie Zivo. Il y en a un qui se branche dans le mur et qui agit un peu comme une veilleuse. Okay? Et l'autre, c'est un plus gros qui va couvrir une plus grande surface. Moi, j'ai pas niaisé, j'ai branché 2. OK, je me suis dit, on règle ça tout de suite. C'est des pièges qui sont assez discrets. Il y a une petite lumière bleue et un UV qui va attirer les mouches qui vont se coller sur une cartouche collante qui est à l'intérieur de l'appareil. OK, fait que là, il n'y a pas de spray, il n'y a pas d'odeur, c'est pas dangereux pour les animaux. Ça ressemble à sais, les espèces de petits tapes, là, des papiers collants qui traînent dans les chalets ou dans les bécosses, là, qui est un peu dégueu, qui accumulent des mouches.
16: Oh. Mais là, les rouleaux, là, les oui, espèces d'affaires que tu déroules puis que tu mets au plafond. Là.
15: Exactement. Tu sais, souper autour d'un cimetière à mouches, oh, toujours
16: oui,
15: agréable.
16: Ah oh, oui, c'est le fun.
15: Mais dites-vous qu'ici, c'est un peu plus esthétiquement intéressant parce que, évidemment, la cartouche va être cachée. À savoir qu'il y a quand même un prix relié à ça. C'est-à-dire que le petit modèle est à environ 45 $, le plus gros modèle est environ 75 $ et les cartouches, c'est à peu près 9 $ de la cartouche. Mais attention, je vous dis, c'est un investissement à long terme parce que la cartouche, là, ça peut prendre jusqu'à 30 jours, 45 jours avant qu'elle soit 100% pleine. Là, on s'entend, là, il y a de l'espace pour que les mouches s'y collent. Et c'est un peu comme, moi, je le vois comme un investissement, comme un thermacelle. Parce que t'as pas besoin de ton thermacelle tout le temps à l'extérieur. Tout comme t'auras pas besoin de tes pièges à mouches Zivo à l'année. Mais lorsque l'invasion arrive, moi, vous dire que ça va vous sauver votre équilibre mental d'essayer de trouver la solution pour vous sauver. Vraiment, des petits pièges esthétiquement beau pour ce que ça fait et vraiment un petit produit à découvrir, les pièges à mouches Zivo.
16: Bon, il y a eu un coût collectif sur les cartes prépayées et moi, j'ai reçu mon paiement cette semaine. Concilia m'a envoyé, je pense, c'est 16 $.
15: 16 $ et 25, t'es plus riche, t'es-tu fier?
16: Écoute, je ne l'ai pas changé encore. Moi, j'attends. Au début, je pensais à une arnaque. Après ça, j'ai eu une espèce d'offre, là, un courriel confirmant avec un code.
15: Ouais.
16: Fait que là, je pense qu'on est dedans, là, mais là, je suis toujours prudent là-dedans. Là. Mais là, ça commence à rentrer les paiements. Là.
15: Effectivement, depuis le 10 août, là, donc si vous, au début de l'été, je vous en parlais, là, justement, le recours collectif face aux cartes prépayées, Visa, là, les Vanilla, et qu'on peut acheter dans différents magasins. Bon, il y a eu un recours collectif. Si vous avez rempli ce recours, eh bien, allez voir vos courriels, parce qu'effectivement, vous devriez être plus riche de 16 et 25 beaux dollars.
16: Quand même.
15: Bon, écoute, ça changera pas votre retraite, mais quand même, on va le prendre.
16: Ben oui, une caisse de Perrier, quoi.
15: Ben écoute, on va le prendre, certain. Mais t'as quand même des bons réflexes, hein, Pierre, parce que, il faut faire attention, parce qu'évidemment, quand il y a des recours comme ça, évidemment, les faux textos, les faux courriels
16: les
15: vont
16: rentrer. Les crasseurs
15: sont là, ouais. Eh oui, tout le temps. Donc, sur françoischaron.com, là, vous pouvez aller voir, on a mis le bon courriel que vous devriez avoir reçu, tout comme exactement les informations que vous devriez avoir. Faut savoir, par exemple, Pierre, si tu veux récupérer ton 16 $, t'as pour 30 jours pour le déposer, parce qu'après ça, tu vas le perdre. Là. C'est moi qui vais le mettre dans mes poches. Non, c'est pas vrai.
16: Non, c'est mais des fois, ils renvoient. Moi, ça m'est déjà arrivé, là. Je l'avais pas pris sa première envoi. Ils m'ont renvoyé un courriel par la suite. Puis là, j'ai dit, OK, là, c'est sérieux.
14: Juste être comme attentif là, quand on reçoit ce genre de courriel-là, parce que souvent, quand c'est de la fraude, ils n'ont même pas les bonnes devises.
15: Exactement.
14: C'est un courriel genre, vous avez droit à un remboursement de 24 €. Là. Je penserais pas.
15: Honnêtement, par exemple, je vais t'ajouter une couche de fais attention à ça, parce que l'intelligence artificielle est rentrée là-dedans. Fait que ce que tu disais, fausse devise, maintenant, ils sont vraiment bons pour s'ajuster rapidement. Ils se sont raffinés.
16: Mais tu sais, il y avait eu Yahoo aussi. Yahoo s'était fait piéger. Quand tu avais une boîte Yahoo, il y avait eu du piratage, tout ça. Hey, mais j'ai eu un bon montant. Je pense que j'ai eu 400 $.
15: Ben écoute, c'est ça. Quand il y a des recours, là, c'est pour ça qu'on vous en parle tout le temps, françoischaron.com, parce que, je veux dire, il y a des trucs qui se sont passés sur votre compte. Il y a un retour. Assurez-vous de remplir la demande et de déposer les sous. Mais évidemment, comme je vous dis, assurez-vous toujours d'avoir le bon lien et pas déposer n'importe quoi et cliquer sur n'importe quel lien. Faites attention.
16: Boîte de courriel qui déborde, on peut se faire aider, là.
15: Oui, puis moi, je suis tellement pas bonne avec la gestion de mes courriels. Surtout quand je reviens de vacances, là, j'ai l'impression que j'ai perdu le contrôle encore comme les mouches. Mais puis, tu sais, je suis tellement pas bonne que le petit chiffre rouge là, qui t'indique combien que t'en as pas lu, des fois, il soupire avant de me donner le bon chiffre. Ben, à bout.
16: Mais il y a du monde qui partent en vacances, ils reviennent, il y a 2000 courriels dans la boîte, là.
15: Ça n'a pas de sens. Mais là, moi, j'ai une application qu'on a testée, là, sur françoischaron.com, c'est Spark Mail. Et ce que ça fait, c'est une application qu'on va brancher, donc, toutes nos boîtes courriels, mais incluant celle du travail, et de toutes les compagnies différentes, c'est-à-dire Gmail, Outlook, iCloud, name it. On le met tout sur le Smart Mail et Spark Mail, c'est-à-dire, et ils ont une Smart Inbox, c'est-à-dire une boîte de réception intelligente qui, au lieu de te garrocher 150 courriels dans une longue liste, ben ils vont te faire un peu un pré-ménage. Tu sais, c'est un peu comme quand on fait le ménage avant que la femme de ménage arrive, là. Même affaire. Fait que là, le ménage va se faire, c'est-à-dire qu'ils vont mettre en lumière ou vraiment comme mettre en l'évidence, les vrais courriels de personnes qu'on doit répondre rapidement.
16: Okay. Vont toute la junk côté. Qui passe exact. À travers.
15: L'infolette va être gérée, ouais. mais ils vont même aussi te garder une section de notification importante, peut-être sur des trucs que tu n'avais pas vu venir dans les infolettres qui sont importantes à ce que tu vois parce qu'on arrive proche d'une date importante. Vraiment super cool. L'application est gratuite. Par contre, il y a évidemment, comme toute bonne application, des formats un peu plus avec plus d'options. Et là, c'est qu'on inclut plus d'intelligence artificielle dans les courriels pour t'aider à gérer. Donc, et là, ça tombe à un 10 $ par mois. Okay. À savoir que on a fait le test complet avec le Spark Plus. Vous pouvez voir tout ce que ça peut faire pour vous. Vraiment. Mais là, si vous gérez 10 courriels par jour, ouais, faites 10, pas le switch. Ça vaut pas la peine.
16: Non, c'est, oubliez on parle, tu sais, il y a du monde qui sont des boss, hein.
15: Exact.
16: T'es ouais. boss, puis là, tu gères ton équipe, puis des fois, t'as 10, 15 courriels de la même personne.
15: C'est à eux qu'on parle.
16: 20 courriels de la même personne.
15: T'as tout compris.
16: Ouais, c'est ça.
15: C'est Sparkmail qui peut vraiment vous aider.
16: Bon, assistant vocal, Google prépare un changement sur Android, tu dis?
15: Ben oui, ben en fait, on bientôt, le 4 septembre, on devrait dire au revoir à l'assistant Google qu'on connaît. Là, attention, vous allez encore pouvoir dire « Hey Google, le faites-vous-en pas, on va toujours pouvoir le parler comme ça. » Mais la personne qui va nous répondre maintenant, ce sera Gemini.
16: Ben, l'IA, oui. voilà, l'IA embarque.
15: Exactement, il embarque. Parce que avant, ben, le Google Assistant qu'on connaissait, c'était fait surtout pour exécuter des petites tâches. Tu sais, genre, peux-tu me mettre de la musique, ouvre la lumière, ferme la lumière, dis-moi la météo, c'était à peu près ça. Mais là, avec l'assistant de Gemini, donc l'intelligence artificielle, ben là, il va pouvoir comprendre des demandes beaucoup plus complexes. Il va pouvoir garder des discussions en mémoire, avec sa mémoire, et aller donc beaucoup plus loin qu'un « peux-tu me mettre un alarme à 7h15 demain matin? » Tu sais, là, on tombe avec un petit peu plus de jus.
16: Achète-moi des actions d'Apple à la bourse.
15: Il fait tout ça. Non, non, quand même pas. Là, t'exagères ça. Là, ça va être ma prochaine chronique qui va faire ça, peut-être. Non, mais à savoir que, donc, les abonnés Android, vous avez rien à faire. Ça va s'installer à partir du 4 septembre en, donc, déploiement progressif, tranquillement, pas vite. Et une fois, par contre, que vous allez être avec le nouveau Gemini, pensez pas à revenir à Google non. Assistant. Ils nous le disent, c'est terminé. Il faudra s'habituer à notre nouvel ami Gemini.
16: Ben, Amazon va vendait des petites bébelles aussi à un moment donné. Là. C'était quoi donc? Le... Puis Google avec, hein, tu avais un assistant là, que tu pouvais avoir, là, puis tu parlais avec, puis il écoutait tout dans ta maison, puis il te repluguait, t'envoyait ouais. de la pub. Ouais.
15: Mais là, tu vois, je pense qu'avec Gemini, ils ont trouvé une solution qui est vraiment pas pire parce que
16: ils ont un bon
15: intelligence artificielle, puis ils l'aiment tellement qu'ils le mettent partout. Fait qu'on n'a pas fini de le voir.
16: Mais ils écoutent pareil. Tu sais, Facebook, là, on parle de bière, on parle de n'importe quoi, là, puis tu as le téléphone pas loin. Là. Mais c'est drôle, t'as des pubs de bière dans ouais. les instants suivants, là.
15: Oui, c'est assez pas long, ça donne soif, hein, rapidement.
16: Non, mais c'est capoté comment tout ça, là, ils sont tous aux aguets, là.
15: Oui, écoute.
14: Il n'est pas encore midi, par exemple. Là.
16: Non, c'est ça. Non,
15: ouais,
16: non.
15: Non, t'as raison, on va se calmer.
16: Je comprends, mais ils comprennent tout, là.
14: Oui, je sais.
16: Si tu penses que les Chinois écoutent pas, là, ben les autres, ils écoutent, là. Avant ben du monde.
15: Puis on n'a pas fini d'en avoir de l'intelligence artificielle dans nos applications. Je pense que à peu près toutes les applications que tu ajoutes, il y a toujours une option de surplus à payer par mois qui ajoute de l'intelligence artificielle. Donc, habituez-vous, ça va s'intégrer. Faut le voir comme un outil qui peut être pratique tant qu'on sait bien l'utiliser.
16: Baliser, ouais, exact. Le balisage. Écoute, la rentrée, les achats, là, il y a du monde qui on voit là, des articles, là, tu peux ça peut te coûter une beurrée, mais tu peux être intelligent là-dedans aussi.
15: Ben puis il faut l'être intelligent, faut arrêter justement quand on rentre dans les magasins, c'est sûr c'est rempli, il y a le mot rentrée écrit partout, ouais. Il y a le mot rabais écrit partout. On a l'impression que tout est essentiel et incontournable, là. Mais là, calmons un peu là notre urgence d'acheter et revenons à nos vrais besoins, c'est quoi? Parce que la bonne question c'est pas je veux un bon ordinateur, je prends quoi? C'est pas ça, c'est qu'est-ce que tu vas faire avec ton ordinateur? Mm. Parce que tu sais, il y a beaucoup d'usages scolaires, même des usages au travail que le modèle que vous avez à la maison est bien en masse, hein?
16: La dactylo luxe, là, ouais.
15: C'est ça, il manque peut-être juste un peu d'espace qu'un simple disque dur externe va régler super facilement à place d'avoir acheté un nouvel ordinateur complet. Fait que, tu sais, ce que j'ai fait pour vous, là, parce que je suis fine de même, là, sur françoischaron.com, je vous ai fait un méga guide, OK, qui s'appelle « Meilleur achat techno pour étudier et travailler à tous les budgets ». Et là, pour chacune des catégories, je vous ai mis 3 choix. Donc, petit budget, budget modéré ou genre, on y va... avec le gros modèle, eh bien, je vous ai fait autant pour les ordinateurs, les tablettes, les liseuses, les écouteurs, pour tout, les batteries extérieures. Je vous ai fait une belle grosse liste pour la rentrée avec des options d'achat qu'on a testées, qu'on vous conseille. Donc, vous pouvez aller voir ça. Des fois, là, c'est vraiment pas de s'acheter un nouvel ensemble complet de techno. Ouais. Il y a peut-être juste une petite mise à jour qui va faire toute la différence. Allez voir ça. Il y a un paquet de conseils là-dedans que vous allez pouvoir retenir et acheter la bonne chose que vous avez vraiment besoin.
16: En terminant, Cyber PME, là, c'est le nouveau dada à François, mais je pense qu'il a scoré fort, mais il va scorer fort avec ça. Là.
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16: Voilà, Lynn Boutillette, merci beaucoup. Tu as remplacé François à pied levé sur une bonne partie de l'été. Tu as fait ça comme une professionnelle. On plaisir de se reparler parce que c'est vraiment là, ça a été une belle expérience.
15: Bien, assurément, j'espère que vous rejaser. Là, je vais encourager François rapidement à retourner en vacances pour qu'on s'en jase.
16: C'est bon, Lynn, merci beaucoup. Salut.
15: Salut.
14: Salut.
16: Voilà, Lynn Boutillette qui remplaçait François Charot cet été. François a pris des vacances, puis c'est bien correct. Elle a fait ça quand même de façon professionnelle. Beaucoup de commentaires positifs sur la messagerie. Là, de tout ce qu'on a jasé, ben oui, on va avoir la chronique sur la page de Radio X, mais c'est françoischarot.com. Tous les sujets qu'on a eus, là, il y a des capsules web, il y a des capsules vidéo très professionnelles. Un des sites les plus fréquentés au Québec, il y a, je pense, 500 000 abonnés sur françoischarot.com, entre autres. Non, il y a du monde qui passe là, puis François est une... je pense qu'il est devenu un service incontournable. Quand tu regardes ça là, dans la techno, le gadget, tout, la prévention du web, la cybersécurité... Ben, il a compris son rôle et de plus en plus, il le fait bien. Voilà. Hey, Frank, après la pause, on ouvre les lignes.
14: Oui, ben, vous pouvez nous appeler dès maintenant, pendant la pause, réserver votre circuit. J'ai 30 ans, un emploi stable et je suis revenu vivre chez mes parents.
16: Oui, je n'ai parlé.
14: Donc, t'en as parlé. C'est une tendance qu'on voit de plus en plus. Tu sais, avant, on disait, Tanguy, c'est comme une exception. Là. Tu sais, ah, moi, je n'ai un, il y a 28, il est encore à la maison.
16: Il flambe.
14: On nous dit dans les médias que c'est de plus en plus la norme. On aimerait vous entendre. Êtes-vous... soit un parent qui a un enfant qui décolle pas de la maison, comme on dit.
16: Ou qui est revenu.
14: Ou êtes-vous un jeune qui reste encore chez ses parents parce que Christy n'est pas capable de trouver un loyer ou une maison?
16: Bien, sûrement, des fois, c'est une séparation. Dans le cas qu'on dit, là, c'est de plus en plus, c'est des jeunes qui partent en appartement. Séparation. Là, tu dis, qu'est-ce que je fais? Genre, je retrouve-tu des chums, des buddies? Puis là, la galère part ou je reviens chez mes parents, je me refais un fond. Un bon fonds pour m'acheter peut-être éventuellement un bloc ou encore un condo ou partir, là, première maison. Donc, on a ça de plus en plus. 418-670-9098. On revient après la pause.
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4: Ouais, bon, on ouvre les lignes, les Tanguy. Êtes-vous un Tanguy? Est-ce que vous habitez encore chez vos parents, vous avez 30 ans, puis vous voulez ramasser 1 million pour vous acheter un château à Versailles? C'est ça aussi, hein. J'avais entendu parler de ça, moi. Quelqu'un qui dit.
5: Un château.
4: Ben, quelqu'un veut s'acheter une maison d'un million. Là, finalement, il est parti en appartement, est en couple, puis il a eu un enfant, hein, puis là, ils ont acheté une petite maison à Sainte-Brigitte de Laval. Donc, tout est beau, tout va bien, hein. Donc, on veut vous entendre là-dessus. Est-ce que êtes-vous de parents d'enfants qui sont revenus à la maison ou qui sont venus puis sont repartis?
5: Ben, c'est parce qu'il y a eu comme un changement, on dirait, de vision par rapport à ça. Dans les dernières années. Pourquoi je dis ça? Parce que avant, on présentait ça comme un problème de société. Des jeunes qui partent pas de chez leurs parents, puis des parents qui sont frustrés de ça, des jeunes qui sont frustrés aussi. Mais maintenant, tu vois, dans le Journal de Montréal, c'était dans la section finances personnelles,
4: oui.
5: Cette affaire-là.
4: Oui, oui.
5: C'est comme, dans le fond, le fait d'être chez ses parents est présenté maintenant comme une genre de stratégie financière. Et t'as de plus en plus de gens qui disent ça, ben là, franchement, ma fille à 28, je suis pas pour la mettre dehors, eh bien mieux de rester ici puis d'accumuler son argent pour s'acheter une maison. Mais c'est comme si l'étape de transition, tu sais, moi, je suis parti chez mes parents à 19, j'étais au cégep.
4: On partait en gang, c'est
5: on
4: ça.
5: On partait, puis j'ai eu deux colocs, là. Même maintenant, on était rendu trois. Il y en a la blonde d'un des gars qui est arrivé. Puis, tu sais, j'avais trois colocs, là. Puis c'était normal, c'était comme ça. Puis on se splittait ça à gang, là.
4: Mais si vous êtes un jeune, tu sais, vous voulez nous témoigner de votre passé, votre vécu. Parce qu'il y a des jeunes qui partent. Moi, mon Flo, il a 19 ans, là. Il est au cégep. Là, il m'est arrivé avec ça, il y a quelques semaines. Hey, j'aimerais ça partir en appartement. Je dis, ouais, mais là, attends une minute, là. T'as-tu pensé, là, tu travailles, t'as un petit boulot. Tu fais pas un gros salaire, t'es un étudiant. Là, j'ai dit, là, c'est peut-être la misère. Tu peux rester chez tes parents le plus loin longtemps possible pour essayer peut-être de te bâtir un capital puis partir au bon moment. C'est sûr que moi, tout, là, j'ai resté chez mes parents jusqu'à l'université. Là. J'ai attendu à ma dernière année d'université. Je suis parti vivre avec ma blonde.
5: Mais un auditeur, je sais pas si c'est une dame ou un homme qui nous écrit, là, mais qui a un très bon point. Il dit, tu sais, les parents, dans le fond, c'est pas... Tes parents, c'est pas des gens que t'es supposé d'abuser, là, tu sais, financièrement.
4: Non,
5: il dit,
4: mais non.
5: Moi, mon garçon a demeuré avec moi jusqu'à 27 ans. Il payait la facture d'électricité comme loyer et on séparait les dépenses de bouffe un tiers, deux tiers pour moi. Tu peux avoir quand même un arrangement aussi. Parce que, tu sais, moi, je trouve que maintenant, il y a quelque chose qui est pas fair. T'as 34, tu vis chez tes parents, tu contribues à rien.
4: Là. Ah non, mais ça moi, je le mets dehors. Moi, je le mets dehors. Puis c'est sûr que si tu reviens à la maison puis tu travailles, t'as un job, là, t'es vraiment placé, là, t'as fini tes études ou encore t'es dans un domaine où tu fais de l'argent, bien là, à un moment donné, moi, je vais peut-être te charger une pension là, pour envoyer un signal aussi que, tu sais, je veux dire, t'es pas abonné chez nous jusqu'à vitam aeternam, là, tu sais, je comprends, on peut t'aider. Moi, je vais t'aider pour si tu veux t'acheter une première maison, mais tu chargerais-tu un loyer à ton enfant qui a 30 ans qui travaille,
5: ben, 30 ans,
4: qui a revenu 70 000 par année, je ne sais pas, 60 000, mais qui se dit, ben là, je n'irai pas en appartement parce que ça coûte trop cher, je vais me séparer.
5: Ben, au minimum, tu payes ta bouffe. Là.
4: Ben, au minimum.
5: Au gros minimum. Puis, tu vois, c'était une dame juste avant, Sylvie aussi, qui nous écrit, un vrai Tanguy, pour moi, c'est quelqu'un qui est lâche, qui ne contribue pas à la maison, qui ne travaille pas et profite de ses parents. Ben, tu vois, c'est pas mal ça qui ressort dans les auditeurs, là, c'est qu'ils disent, ça me dérange pas tant que le jeune reste, mais... contribue. Là.
4: Ben oui, mais c'est sûr.
5: Si t'es un poids dans la maison, t'sais, à un moment donné, c'est ça qui devient lourd. Si la personne, si l'enfant contribue à rien. Martin...
4: Mais le fait aussi d'avoir un appartement, mettons, là, t'es en appartement, là, tu viens de quitter le nid, mais il va falloir que tu t'aies du cash aussi, donc il va falloir que tu sois productif. Là. Faut pas t'attendre que peut-être ben l'argent va te tomber dessus, là. Il y a peut-être le fait que tu dis, on va y aller, je vais peut-être faire un risque, je vais partir une business, je vais travailler, je vais peut-être aller travailler dans une autre ville, une autre province pour essayer d'améliorer mon sort.
5: On a quelqu'un en ligne.
4: Ouais.
5: Oui, allô, Radio X.
4: Bon, on vous écoute.
5: Oui,
4: allô.
5: Oui, allô.
4: Ah, je pense que ça a raccroché. Ouais, ça a raccroché.
5: Ça a raccroché. Ouais. Il nous rappellera.
4: Ah, c'est ça. Donc, tu sais, moi, je suis parti, là, honnêtement, moi, là, je sortais à l'université ici, je suis allé à l'université Laval, j'étudiais en communication, j'étais en journalisme, presse écrite. Au Soleil, il avait passé une entrevue, il cherchait 10 journalistes, il y a eu à peu près 5000 demandes d'emploi. Je suis allé passer les tests. Moi, je suis à l'université, là. Je ne suis pas journaliste. Là, moi, je suis parti travailler, Frank, en Nouvelle-Écosse. dans un journal en Nouvelle-Écosse. J'ai été faire mes classes là-bas. Je suis devenu rédacteur en chef d'un journal là-bas. Après ça, je suis parti à l'Acadie Nouvelle au Nouveau-Brunswick. J'ai fait là 2 ans dans un quotidien. Quand je suis revenu à Québec, j'avais porté mon CV au soleil. Ils m'ont pris tout de suite. Ils ont dit, hey, Kim, t'as travaillé dans un quotidien. Ils venaient d'avoir les attentats du 11 septembre. Il y avait besoin de journalistes. Ils ont dit, viens, attends, on va faire du pupitre. J'avais fait du pupitre. Tu fais des titres, puis tu arranges les fautes, puis tu mets la mise en page. Mais, tu sais, je n'étais pas allé à l'extérieur travailler, puis c'était quoi, je t'ai payé 25 000 piastres à l'époque. Là. C'était ben ça, non, tu commençais à 25 000.
5: C'est ça, tu commençais au
4: faut commencer au bas de l'échelle, puis oui, il n'y a pas des grosses payes, puis j'étais avec ma blonde, puis faites mon chemin.
5: Exact. Oui, allô, Radio X.
4: Oui, on vous écoute.
6: Oui, bonjour.
4: Allez-y.
5: Oui, vous, c'est quoi votre situation?
6: Moi, ma fille, elle voulait revenir chez moi à 26 ans.
5: OK.
6: Là, elle me disait, je vais retourner aux études. Bon, ben, j'ai dit, je suis bien d'accord, je suis prêt à t'aider.
4: Ouais.
6: Je viens loin un logement. Puis là, je lui ai dit, si tu réussis bien tes études...
4: Je te rembourse?
6: Je te rembourse.
4: C'est bon, ça.
6: Il m'a voulu dire, elle a réussi, elle a fait son université en temps requis.
4: Ah, mais c'est ça, c'est une bonne stratégie, je pense, aussi.
5: Ben là, c'est que là, si tu fais ça, t'aides ton enfant, tu fais pas juste le materner, là.
6: Non, ben, c'est ça. Non, mais elle s'arrangeait, elle travaillait au Saint-Hubert les fins de semaine, puis elle était heureuse. Puis elle était libre, elle rentrait pas à 4h, 5h du matin chez moi, là. Elle rentrait chez vous.
4: Ben non, elle était disciplinée, là.
5: Très bon, merci beaucoup.
4: Merci.
6: C'est bien, au revoir.
4: Ah, ça, c'est une bonne stratégie.
5: Oui, allô, Radio X, c'est à vous.
4: Oui, on vous écoute.
7: Bonjour.
5: Bonjour.
4: Allez-y.
7: Je trouve ça intéressant, pareil, parce que c'est vrai qu'aujourd'hui, moi, je le comprends, quand j'ai 45 ans, les enfants qui foutent rien dans une maison, là, même rendu à 18 ans, c'est lourd.
4: Mais il y en a.
7: Alors, il y en a plus qu'on pense. Quand t'arrives le soir, là, puis que toute la vaisselle est le bordel, ou ben non. Mais quand c'est l'inverse, que la personne qui contribue, puis tout ça, puis à ce temps, moi, je rebâtirais une maison parce que je me suis séparé, je me ferais une maison, comme on dit ça, donc...
5: Bigénérationnelle?
7: Exactement. Parce que dans le fond, ça fera un revenu de plus, puis ça peut aider. Tu n'es pas obligé de charger. Tu peux l'aider, ton jeune. Mais c'est rendu compliqué. Hey, moi, quand je regarde des loyers à 18, 1900, 2000 piastres,
4: ouais.
7: on est en bourse, là, les amis. Là.
4: Ah, là, c'est fourré, là. C'est 2000-2500 ici à Québec. Là.
7: Ben oui, mais tu sais, c'est comprenable. Puis moi, je suis parti très jeune, puis mon père dit t'es sûr, tu pourrais pas rester un peu plus longtemps. Là. Je suis parti à 19 ans, moi. Là.
4: Exact.
5: Puis pourquoi vous êtes parti à 19, vous vouliez votre liberté?
7: Ouais, mais c'était comme ça.
5: Ben oui, c'est comme ça.
4: Mais il y avait des appartements, moi je me souviens, Limoilou,
7: ben
4: là.
7: Oui. 400
4: piastres. Ça rue Bois-Clair, un gros 4,5 avec ma blonde, c'était 425 piastres.
5: Ben oui, j'ai resté, moi, on a resté 3 gars dans un 5,5 à 600 piastres. C'est pas cher
7: oui,
5: par mois, là.
7: On gagnait peut-être un petit peu moins, mais pas tant.
4: Vendez vide, pas payer le loyer.
5: Exact.
7: Bon, mais c'est ça, fait que, mais c'est vrai, par exemple, les profiteurs, tu vois, du monde à 40 quelques années, là, puis que.
4: Ben là, t'as un phénomène aussi, là, tu sais, on parlait de finances personnelles, là.
5: Ouais.
4: Mais t'as un phénomène de, comment qu'ils appellent ça, là, les gens qui prennent leur retraite à 45 ans, là. J'ai vu ça passer, là.
5: Oui.
4: Il y a ça aussi, là. Donc,
7: 45 ans, puis ils restent chez maman, puis papa.
4: Ben, ils vont étirer, là. Non, mais je veux dire, ils vont étirer, les autres, là. Ils vont travailler, maintenant, ils vont gagner 70 000, 80 000. Ils vont payer une petite pension, ou peut-être pas chez les parents, puis ils vont rester jusqu'à 30, 35 ans, partent en appartement 10 ans, 15 ans, puis là, ils économisent un certain pactole, là. Ils appellent ça des frugalistes, là.
5: Ouais.
4: Puis
5: ouais.
4: Là, ils prennent leur retraite, ils ont peut-être 1 million de placés, puis ils vivent là-dessus.
7: Ah. Ben, tu vois, je trouve ça spécial quand même. Oui. Là, c'est quoi? Ils vont racheter la maison des parents
4: pour. Non, ils rachètent à rien, là. Ils vont payer un loyer, là.
5: Non, ils rachètent à rien. Hey, merci beaucoup d'avoir appelé.
4: Salut.
7: Bye bye.
5: Salut.
4: Hey, t'as vu ça, les frugalistes, là? Il y a un mouvement d'espèce de fire, là. Ils veulent vivre jusqu'à, mettons, ils prennent leur retraite à 45, 47. Mais des fois, on pose pas les questions derrière tout ça.
5: Ben non.
4: Parce que là, tu dis, écoute, là, tu sors-tu? Tu vas-tu au resto? T'as-tu une vie? Ils ont pas d'enfants? Ils vont tout prendre free, là. Tout ce qui est free, ils ramassent tout free, là.
5: Ben oui. On en prend peut-être un autre. Oui, allô, êtes-vous un Tanguy? Si oui, pourquoi?
4: Ouais.
8: Non.
5: Non? OK, parfait.
8: J'ai appelé hier soir pour le même sujet.
5: OK.
8: Puis, tu sais, je pense qu'aujourd'hui, c'est pas les enfants qui sont en faute, mais notre société puis les adultes, les parents qui sont en arrière, qui chevauchent.
4: C'est-à-dire les parents hélicoptères?
8: Ah oui. Tu sais, moi, des fois, je me dis... Je suis sortie à 18 ans des services sociaux, j'ai rien eu. J'ai absolument rien eu. Ils te donnent un chèque de BS, puis tu te débrouilles. Puis je pense que c'est la plus belle chose qu'on m'a donnée dans vie, c'est d'être obligée d'avoir volé de mes propres ailes. Je ferai pas ça à mes enfants, Par contre, ce que je veux qu'elles apprennent, surtout que c'est des jeunes filles, c'est de dépendre de personne et d'être capable de se débrouiller seule. Parce qu'un jour, on part, nous autres aussi, là.
4: Oui, oui, exactement.
8: On reste pas, là. Fait que tu sais jamais quand est-ce que tu pars. Fait que il faut, je pense que notre rôle de parents, c'est pas d'être leur chum, leurs amis, puis de faire en sorte qu'ils aient tout ce qu'ils veulent.

0: pour manger ou pour... À un moment donné, tu te dois, je pense, un peu comme les oiseaux, de botter le cul de ton oiseau et de dire, regarde, vole de tes propres ailes, je t'aime. En fait, souvent, ce qu'on dit, c'est te dire non, te mettre un stop, c'est te dire que je t'aime.
1: Voilà. Mais non, c'est pas, notre chum. Là. Nos enfants, c'est pas nos amis. Là. C'est, non, on élève des citoyens et on essaie de les rendre les plus autonomes possibles. Hey, merci beaucoup.
0: De rien.
2: Merci d'avoir appelé. Voilà. Hey, le texto est en feu. Bon, Pierre,
1: ça a pris du temps à partir, puis là, c'est tout en moi.
2: Ouais, c'est ça. Ben là, écoute, il y a beaucoup de gens qui témoignent. Il y a quelqu'un qui dit qu'en Europe, on est peut-être en retard un peu sur la tendance sociale parce que la personne dit « J'ai vécu en Europe, la plupart des jeunes étaient à la maison jusqu'à 30 ans et donnaient de l'argent pour la nourriture, les dépenses. Bon. » Parce qu'en Europe, ben, le prix de l'immobilier a explosé bien avant ici.
1: À Paris, t'as des apparts à 1 million, là.
2: Ben, c'est ça.
1: Un million d'euros. Un million, c'est la base, là. Mais c'est sûr que ben, le film Tanguy, à la base, ça venait de France, hein?
2: Oui, exact.
1: C'était des Français, donc.
2: Non, c'est ça. Il y a beaucoup de gens qui témoignent. Mais des jeunes aussi qui disent que j'ai 25, je travaille, mais j'ai pas les moyens d'avoir un appartement seul. Mais ça aussi, c'est notre autre sujet, la solitude. Les gens sont de plus en plus solitaires, moins de relations sociales. Tu sais, moi, quand je suis arrivé pour partir en appart, des colocs potentiels, j'en avais 10, là. N'importe quel chum, ah ouais, moi, si je
1: veux. Mais là, tu te ramasses à des rap avec un tout croche, là.
2: Ouais, ouais. T'arrives à beaucoup de gens.
1: Non, mais moi, je serais parti avec du monde en appart, mais là, j'aurais jamais passé mon secondaire.
2: Ouais. C'est sûr.
1: Voilà, ça fait le tour, super intéressant. Après la pause, Jordan débarque, les Blue Jays, les Capitals, le Canadien. Regarde, ça arrête pas, on revient après la pause.
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2: Jordan, comment ça va?
4: Salut Peter, ça va très bien toi? Salut man.
2: Tout va bien. Tout va bien.
4: Tout roule.
2: Ouais. Tes actions de Robinhood vont bien?
4: Hey, ça oui, on est en feu un matin. Hein,
2: Orac va bien?
4: Le Micron aussi, oui. Orac, ça fait 2-3 jours. Ouais, c'est une belle ride en bourse. C'est le fun.
2: Voilà, hey, record. Dans la NBA, les Lakers.
4: Ah, c'est une transaction de dingue. T'sais, c'est un des clubs, sinon pas le club le plus prestigieux de la NBA.
2: Ah, ils ont payé cher, là.
4: Qui va être officiellement, parce que c'est pas encore fait, là, mais dans quelques heures, quelques jours au maximum, les Lakers, comme tu l'as si bien dit, qui va être vendu aux hommes d'affaires Josh Kushner et Bob Eger. Puis la transaction nous met toutes sur le derrière. Parce
2: qui est Kushner?
4: Je sais même pas.
2: Ben, je vais te le dire, moi.
4: Vas-y donc.
2: Le genre de Trump.
5: OK, c'est le même, Jared.
2: C'est son frère.
4: Okay. C'est vrai?
2: Ouais.
4: Ah, ouais.
2: Et lui, il okay. y a Oscar. Oscar, compagnie d'assurance, le titre a monté à 29$, 27$. Là.
4: Ouais.
2: Il était à 12$ il n'y a pas longtemps. Là. Il est dans l'assurance, notamment. Et Bob Iger, c'est le gars de Disney. C'est le PDG de Disney. Là. Lui, il est parti, il est revenu. Il a du cash.
4: Avais-tu déjà possédé les Mighty Ducks d'Anaheim?
2: Ils ont eu. Ouais, ben Disney avait ça un moment donné.
4: Il avait vendu ça à un homme d'affaires.
2: Lui, personnellement, mais Bob Iger, ça a de l'argent. Là.
4: Ah non, c'est fou. Puis on nous disait dans la dernière année qu'il allait potentiellement avoir une transaction avec un club en Californie. Ben finalement.
2: C'est ça.
4: Pas mal les Lakers, puis on est pas même sur le derrière de voir des grosses ventes d'équipes de même dans les circuits professionnels américains parce que je regardais la dernière transaction qui date d'à peine un mois, les Seahawks de Seattle dans la NFL. C'est M. Kosla qui a acheté l'équipe pour 9,612 milliards. C'est un record pour une équipe
2: pourquoi
4: de la NFL.
2: Pourquoi on n'a pas de milliardaires comme ça au Canada? Pourquoi on n'a pas au Québec des gars qui ont de l'argent? Qu'est-ce qui se passe? On a-tu un problème ici ou...
4: Potentielle équipe d'expansion au Canada, ouais. C'est rare que t'entends parler de ça en Boswell.
2: Les gars qui ont du cash, ils se sauvent. On les traite de voleurs à tous les jours.
4: Je pense que t'as ta réponse avec la Ligue canadienne de football. On est pogné à 7 clubs depuis 43 ans. T'sais, t'as eu le rouge et noir qui est arrivé, mais il n'y a rien qui bouge.
2: La CFL, premièrement, changer le règlement, on va peut-être
4: Ça pourrait aider, mais on se comprend que s'il y avait plus de milliardaires et d'hommes d'affaires au Canada, peut-être qu'on aurait beaucoup plus de clubs puis on déciderait de mettre des projets d'expansion de l'avant, mais c'est très difficile d'avoir. Ici, on dirait.
2: Ben non, mais ici, c'est des entraves par-dessus entraves.
4: Puis quand on entendait parler des Nordiques, ben on entendait parler de Peter Cormanos, qui était le propriétaire des Hurricanes dans le temps. Ben on voulait amener ça ici. Avec le dollar américain, canadien, on aurait pu avoir un avantage, mais c'est rare que t'entends parler
2: de ça. Paye ton staff. Écoute, tu payes ton staff en US, puis tes dollars sont en canadien. Faut que t'en génères du fric.
4: Ouais, c'est ça le problème. Fait que du côté des Seahawks, on avait été vendu pour 9,612 milliards. On trouvait déjà que près du 10 milliards, ça commençait à être pas pire, mais les Lakers en valent plus, ça a l'air. Là, la transaction n'est pas officielle, mais les chiffres qui circulent selon des sources de l'Associated Press, 12,5 milliards de bidou pour les Lakers. Puis l'année dernière, on parlait d'un 10 milliards à peu près, fait qu'en un an, ça a monté de 2 milliards pour la transaction officielle.
2: Les Celtics de Boston ont été vendus l'an dernier.
4: Ouais, c'est à 6 milliards à peu près.
2: Les autres, là, je veux dire, l'équipe qui a, ben, en tout cas, les actionnaires, les investisseurs qui ont remboursé ça à 6 milliards, là, tu viens de faire monter la franchise à 12,5 pour les Lakers. C'est pas le même marché, mais mettons 8. T'as fait, en l'espace de quelques mois, t'as fait 2-3 milliards pareil. Là, si tu le remets sur le marché, là, tes Celtics de Boston, que t'as payé 6 milliards.
4: Ah oui, c'est débile.
2: Peut-être les vendre 9-10 milliards.
5: Ouais, un bon petit gain en capital.
2: Ben, en l'espace de quelques mois, je trouve que c'est intéressant. Pas pire.
4: C'est mieux que dans les S&P 500. Puis Michael Jordan, il avait aussi vendu sa participation majoritaire dans les Hornets. Ça fait 3 ans de ça. Pour un total de 3 milliards. T'sais, les Hornets, c'est pas le gros club, mais ça reste que c'est un montant
2: c'est
4: qui était
2: pas
4: grand-chose versus ce qu'on compare aujourd'hui. Puis, je regarde les valeurs de franchise dans l'NBA, valeur moyenne de 5,4 milliards de dollars. Tu sais, les Golden State Warriors, c'est à peu près 11 milliards que ça vaudrait tout ça. Les Knicks également à 10,1 qui viennent de remporter un championnat. Mm-hmm. Valeur moyenne, je t'ai dit 5,4. Si on recule, voilà 10 ans pour le fun, mettons dans le coin de 2016, la valeur moyenne des franchises, c'était aux environs de 1 milliard à peine. Fait que ça a pris un 4,4 milliards de valeur en 10 ans. Ça n'a pas de maudit bon sens. Puis là, qu'est-ce qui s'en vient, boys, dans pas long? C'est le projet d'expansion du côté de Las Vegas potentiellement dans l'NBA. Fait qu'il y a un propriétaire qui va payer
5: potentiellement. Plus la valeur augmente, plus tu limites ton nombre de marchés viables aussi. Hein. C'est un peu ça l'enjeu. C'est comme dans NHL, c'est pareil. Là.
2: Mais ce qui arrive, c'est que les droits de télé explose en même temps. Ouais. Les plateformes de télédiffusion, tu as des Netflix maintenant, tu as peut-être Facebook qui voudrait avoir tes droits de télé, tu as Google, tu as Amazon. Là, tu as tes gros joueurs-là qui veulent avoir tes droits de télé.
5: Mais tu sais, tu as tes prix de tickets, puis tout, dans certains marchés, tu peux pas aller, ça sera pas viable.
2: Mais c'est sûr que là, c'est des gros marchés. C'est comme ça, la Ligue nationale, on parle de quoi? 2 milliards? La prochaine expansion? 2 milliards, Frank!
4: Ouais, puis les Golden Knights sont arrivés en 2016-2017, ouais. Ça avait coûté 500 millions à l'époque. Le Kraken, à peu près 4-5 ans plus tard, ça a coûté 650 millions. Là, on parle de 2.kick, ça n'a pas de maudit bon sens.
2: On parle de 2 milliards, Houston. Comment tu vas le rentabiliser? Là,
4: mais ça va arriver non seulement avec Houston, puis potentiellement Atlanta, parce qu'il y a un projet d'aréna.
5: Mais Atlanta, ça n'a jamais marché là-bas. Là. Je comprends pas.
4: Troisième fois qu'on va le faire.
5: Il y a les Flames d'Atlanta, les Trashers, puis là, on ramènerait un autre club. Mais
4: les Blue Birds.
5: Visiblement, le marché n'était pas viable à l'époque des Trashers. Je comprends pas pourquoi il s'est.
2: Ben lui, c'est le marché de la télé parce que c'est une grosse plateforme pour la télévision. Comme Phoenix s'entêtait d'être là, mais c'est parce que c'est un marché de télé. Parce que les télédiffuseurs, eux autres, ils veulent avoir Atlanta dans le bouquet, dans le package.
5: Ouais, sauf que le fan puis les annonceurs, eux autres, ils voient des strates vides. Là.
2: Ouais.
4: Hey, je me souviens, le Philips Arena à Atlanta, il y avait pas un show là. Puis Bob Hartley, qui coachait Trashers, il avait compté ses zones de BPM à un moment donné.
2: C'est qui le russe qui jouait là pour les.
4: Ilya Kovalchuk. Ben oui. Et Marianne qui a été changé contre ça, exactement.
2: Il y a eu l'histoire de l'accident de char, il y en a un qui s'est tué, le
4: Danny Tlé. Exact.
2: Mais Atlanta, là, c'est du marketing, parce que beaucoup de Noirs aux États-Unis, et c'est un marché peut-être à aller chercher, là, peut-être à s'intéresser davantage.
4: Ouais, mais tu sais, Batman, c'est comme ses missions, c'est comme Vegas, on dirait, ça marchera pas, là, hockey, là. C'est sûr que les Knights ont beaucoup de succès, mais tu regardes les marchés comme en Floride, les Panthers, il n'y avait rien qui fonctionnait, là, 10-15 ans, là, les strates sont bien remplies, c'est sûr qu'ils ont remporté deux Coupes Stanley, c'est comme dire. Mais vraiment, tu sais, les Stars de Dallas,
2: Nashville.
4: Les Preds, ils sont rendus en finale en 2016,
2: au
4: ça
2: début,
4: avait pogné.
2: Ils ont été chercher Piqué souvent.
5: Les Jackets.
4: Ouais, les Jackets, c'est comme le marché le plus instable, je te dirais, de la ligue, mais je veux dire, ça lève pareil. Fait qu'on va voir, mais c'est fou parce que Bob Hartley, qui coachait les Trashers, lui, quand il y avait un arrêt de jeu, il disait, mettons, offside, puis il expliquait le règlement du hors-jeu. Le monde comprenait pas le hockey à Atlanta année après année.
2: Mais moi, je pense qu'aux États-Unis, le hockey a quand même fait une avancée.
4: Oui, il a évolué.
2: Ils ont gagné aux Olympiques récemment.
4: Ouais.
2: Les équipes de hockey ont pas l'air d'une gang de gens.
4: Plusieurs joueurs maintenant qui jouent dans la Ligue nationale. Exemple, Austin Matthews qui vient de l'Arizona, des marchés qui étaient vraiment pas naturels au hockey avant. Là.
2: Ouais, Atlanta aussi, si tu regardes le nombre d'arénas qu'il y a là, par rapport à 10 ans, d'après moi, ça a explosé aussi.
5: C'est le nombre de joueurs de diluer le produit quand tu fais ça, au sens où à chaque fois que tu rentres une équipe de plus, là, tu rentres une trentaine de joueurs qui n'auraient jamais fait de la NHL dans la ligue, autrement dit. Là,
4: c'est ça. Puis tu regardes le Kraken de Seattle présentement, c'est une coupe de bons joueurs, mais on regarde la sélection qu'ils avaient fait lors du repêchage expansion. C'est pas grand-chose qu'il y avait, là. Puis ils ont pensé qu'ils allaient rebâtir, mais tu sais, les joueurs qu'ils pouvaient avoir comme potentiel, les superstars, entre guillemets, ça donnait pas grand-chose.
2: Mais Vegas,
4: on voit déjà que le produit se dilue un petit peu. Là, si on veut monter ça, parce qu'on parle de 34 équipes pour 2030-2032, on commencerait, exemple, avec Houston 2030. Peut-être deux ans après, on voudrait égaliser conférence et tout ça avec Atlanta.
2: On parle de l'Europe éventuellement aussi. Hein.
4: Ouais, mais l'Europe, c'est absurde.
2: Bill Daly parlait de ça, d'une conférence européenne. Mais t'as des joueurs en Europe qui viennent pas, là. Tu sais, la KHL, il y a du joueur là, pareil, là.
4: Ouais, c'est sûr. Il faudrait que tu organises un calendrier qui est un peu weirdo. Mais la cible de Batman, ça a l'air que c'est 36 clubs. Puis là, je trouve que ça commence à être pas mal dilué. Là, on va avoir des clubs de la Ligue américaine là-dedans. Ouais, là.
2: 2 milliards US à Québec, oublie ça, là. Tu pourras jamais rentabiliser ça sur 10 ans, 15 ans.
4: La seule chance qu'on avait, c'était l'expansion de 2016-2017. On se souvient que Vegas était dans le processus. Et l'autre ville qui était dans le processus, c'était Québec.
2: Oui, mais ce qu'on entend, c'est que PKP, il n'a pas mis le cash quand c'était le temps.
5: Moi, je pense que ça ne peut pas être un marché d'expansion. Ça peut être un plan de secours comme l'a été Winnipeg avec...
4: 2011, oui. Les Trashers.
5: Les Trashers, parce que là, si t'as des marchés, mais tu sais, Atlanta, peut-être c'est ça qui va arriver encore. Ils vont faire 10 ans, puis après 10 ans, on va faire ça marche pas.
2: Ouais, je suis pas sûr.
4: C'est cosmique pareil, hein. Ils l'essayent une troisième fois.
5: Une troisième fois,
4: ça va arriver.
5: C'est risqué, pour vrai.
2: C'est du cash, là. C'est un 2 milliards que quelqu'un met sur la table. Les propriétaires voient le 2 milliards plus qu'autre chose, là.
5: C'est clair.
2: Parce que le gars qui a payé sa franchise, lui, 1 milliard, là. Lui, il dit, attends une minute, moi, payback time baby, là. Ça, j'en veux.
4: Absolument.
2: On a quoi, une minute?
5: Ouais, le gardien du temps. On n'a pas grand-chose.
2: Frank est devenu le gardien du temps.
4: Mais quand est-ce qu'on va voir, mais là, les Lakers, 12,5 milliards, puis les franchises, les valeurs, ouais, ça n'arrête pas d'exploser.
2: Et l'autre chose, c'est qu'on est en train d'ouvrir aussi l'actionnariat des fonds d'investissement. Ouais. Donc, ces gros fonds-là arrivent avec du cash de la bourse, avec du gros...
4: Est-ce qu'on aura des fonds saoudiens qui vont être investis aussi potentiellement dans un club en Amérique du Nord? Parce que là, on refuse, chaque ligue veut rien savoir de ça ou presque.
2: Ils vont arriver, ils vont prendre
4: le
2: cash.
4: À un moment donné, quand tu sors un 10 milliards à la table ou...
2: C'est ce qui va arriver, parce que là, si tu as des fonds d'investissement, des fonds en bourse, parce que là, tu as des compagnies en bourse. Oui. Les Red Sox de Boston, je pense, c'est une compagnie en bourse. Bien là, rien qui empêche un Saoudien d'acheter des parts de la compagnie et de dire, moi, je vous finance par en-dessous, les boys. Là. Oui. On va y aller, là, on va en acheter des clubs, là.
4: On me dit que Cachemire serait intéressé aux Blue Jackets de Columbus.
2: Absolument, absolument. Hey, Jordan, merci beaucoup.
4: Allez, boys.
2: On n'a pas parlé des capitales.
4: Ben, ils sont en feu comme les Blue Jays.
2: Bon,
4: ça va très bien.
2: Voilà, après la pause, on jase de la bourse.
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7: Hey, c'est Jordan. Et une autre victoire pour les Capitales. Cal Crawl a frappé un autre circuit et Travis Young a été incroyable avec un circuit et un double, en marquant 2 points et en a produit 3. Marque finale, Capital 10, Rocks 4, match numéro 3 de la série à 19h05 au Stade Canac. Dans les majeures, on semble assister au réveil du jet bleu. Alors qu'on avait droit à un match de 1-1 contre Boston hier. Toronto a parti la machine en 8e manche en inscrivant 5 points. On peut dire merci au japonais Kazuma Okamoto qui effectue un retour au jeu. Le gars frappé un simple, un double, soutiré un but sur balle et ce en 4 présences au bâton. Marque finale 6-4 Blue Jays. Une troisième victoire de suite. Il pourrait balayer les puissants Red Sox 6 victoires tantôt. Le match débutera à 15h07 avec Max Scherzer au monticule. Et la finale chez les hommes Aluminium Banque Nationale opposée Ben Shelton à Brandon Nakashima. 100% américain ce duel-là. Et chez les femmes, Iga Swiatek se mesurera à Elena Rybakina dès 18h. Là aussi, la grande finale.
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12: On a eu les résultats de la Caisse de dépôt ce matin, résultats semestriels là, de janvier à juin, les 6 premiers mois de l'année. Et c'est pas un gros rendement, là, 5,1% pour la Caisse de dépôt de janvier à la fin juin. L'indice de référence est à 7,5%. Il faut dire que l'année passée, même date, 4,6%, puis ça a fini l'année à 9,3%. Moi, je pense qu'on pourrait avoir une bonne année pour la Caisse de dépôt, peut-être. Je ne sais pas. Écoute, la Caisse de dépôt, l'immobilier, c'est un gros, gros portefeuille. Et ils doivent gérer pas mal d'affaires. Donc, ils ne sont pas juste à la bourse. T'sais. Si j'avais juste à gérer, je mets ça dans le S&P 500, puis je dis, il n'y a pas de trouble. Mais c'est pas ça, là, la Caisse de dépôt. Tu as des placements privés, tu as des placements d'immobilier. C'est quand même très, très varié. Tu n'as pas juste à dire, moi, je mets 300 milliards dans le S&P 500, puis j'attends, là. Pas même ça marche. Là.
13: Non.
12: Donc, quand même, ils ont aussi à gérer des investissements au Québec. Donc,
13: avec Infra et tout, entre autres.
12: Ah oui, t'as plein d'affaires. Là. Infra, là, c'est le REM, là, c'est pas le gros rendement. Là. Puis même, ils ont dit qu'ils ne referaient pas ce qu'ils ont fait avec le REM à Montréal là, pour Québec.
13: Ouais,
12: là, le tramway de Québec, là, si c'était comme à Montréal, il y aurait à gérer aussi le tramway. Là, ils vont donner ça en gestion à un sous-traitant. Ouais. Puis ils vont sortir de la gestion du
13: DPD. J'aime pas qu'on ait rentré à la politique là-dedans.
12: Non, ben exactement. Puis on avait sorti la politique de la Caisse de dépôt.
13: Mais c'est ce que tu veux.
12: Mais ils l'ont ramené. C'est Legault qui a ramené ça. Parce qu'avant, les libéraux avaient décidé de sortir le politicien de la caisse, puis tout ça, mais ça, c'est tellement collé, c'est quasiment incestueux, là. Ben, on doit s'en pogner avec ça. Donc, voilà, sur 5 ans, c'est 6,4 % rendement annualisé. C'est pas grosse affaire, là. Tu sais, je regardais le fonds, les Norvégiens, ils ont un gros fonds, eux autres, d'investissement, là. Et eux autres, ils ont fait 8,9% de rendement, là, le premier semestre. C'est pas pareil, tu dis, ils ont 2300 milliards d'actifs. La caisse de quoi, là?
13: Non, c'est ça.
12: 400, le bas de laine, sont-ils rendus à 500 milliards? À peu près, là.
13: Non, dans le fonds souverain. C'est un vrai fonds souverain. C'est pas comme le nôtre, là.
12: Non, c'est parce que...
13: Les génériques de l'emprunt.
12: Faudrait regarder, nous autres, le fonds des générations. Si tu veux comparer le fonds des générations du Québec avec le fonds souverain de la Norvège, le fonds souverain de la Norvège a 2300 milliards d'actifs. Le fonds des générations a quoi? 17, 18 milliards, 20 milliards à peu près? C'est à peu près ça? C'est pas la même game pantoute.
13: Non, c'est pas la même game.
12: Puis d'après moi, le rendement est bien pépin ici, là. Donc voilà, il y a ça. Éric Duhaime qui dit qu'il veut couper 47 milliards sur 5 ans. Il a promis ça ce matin. Là, il parle de sortes d'affaires, là, notamment les subventions aux entreprises, les dépenses de l'État et l'intelligence artificielle. Comment il va le détailler? Ben, j'imagine, là, il dit réduction des dépenses, la révision de tous les programmes. Ça n'a pas été fait depuis un bout, là. Une espèce de on ouvre les livres comptables, une reddition de comptes, puis on regarde tous les programmes, toutes les dépenses.
13: Mais ça devrait être fait à tous, hein, genre.
12: Ben, ça devrait être fait au moins 4 ans, là.
13: À tous les mandats, là.
12: Harper l'avait fait à un moment donné. Il avait trouvé 2 milliards facilement, là, comme ça. Il a dit, hey, attends une minute, on donne de l'argent en Afrique. Puis on donne de l'argent au Mali, puis on donne de l'argent là. Puis là, il y a 3 ministères qui donnent de l'argent à même place. Tu sais, à Ville de Québec, récemment, ils se sont aperçus que Québec International avait recevait des subventions d'un bord puis d'un autre bord. Il est double dip.
13: Non, ça marche pas.
12: Puis il a dit, on va continuer comme ça. Fait que, tu sais, il y a plein d'affaires comme ça là, dans l'État québécois, on l'a dit. Donc, révision des programmes, il dit qu'il y a 47 milliards qui est recherché sur 5 ans. On va finir avec la bourse. Tout à l'heure, la bourse était verte partout. Là, tu vois, le S&P 500 est dans le vert, le Nasdaq est dans le vert, le Dow est dans le rouge, la bourse de Toronto, qui était très longtemps dans le vert dans la dernière séance, est un petit peu en baisse. Je regarde, le pétrole baisse, l'or baisse, un peu ça. 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Le plan de cours est là, si vous voulez embarquer, le 4 novembre, il me reste de la place. On revient après la pause.
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12: Ben oui, c'est déjà la fin du show. Ça va trop vite, 2 heures. On va demander un extra.
13: Très, très vite.
12: Hein, on va demander un extra, mais je ne sais pas si on va le trouver. Extra sauce, Frank, toujours un plaisir.
13: Yes.
12: Les auditeurs, vous êtes en feu, on vous lit sur la messagerie, ça a débarré. Ça a l'air dans la ligne ouverte, ça a pris du temps, mais là...
13: Oh, oui, la chaîne a débarqué maintenant, c'est parfait.
12: C'est bon. Voilà, JC, Pat Mac s'en viennent. Nous autres, c'est demain. Ciao, le Food Professor va être là demain. Ciao.
13: Yes, ciao.
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34: Québec solidaire propose de créer 15 épiceries publiques à but non lucratif pour faire baisser le prix du panier d'épicerie. Le projet pilote comprendrait 2 centres de distribution et des points de vente dans les secteurs où l'accès aux aliments frais est difficile. Québec solidaire veut acheter en gros, réduire les intermédiaires et privilégier les produits québécois qui représenteraient 75% de l'offre. Le projet coûterait 100 millions de dollars au départ puis environ 80 millions par année. Le Parti de Québec solidaire s'inspire notamment d'initiatives ailleurs dans le monde. Et à quelques jours de la rentrée scolaire, la pénurie d'enseignants demeure préoccupante en Chaudière-Appalaches. Selon les données du gouvernement, 247 postes sont toujours à pourvoir dans les écoles de la région comparativement à 168 l'an dernier. À l'échelle du Québec, il reste un peu plus de 4000 postes à combler, même si 96 % des besoins ont déjà été pourvus. Pour faire face à la pénurie, les écoles se tournent notamment vers des enseignants non qualifiés et des retraités. La Fédération des directions d'établissements s'inquiète toutefois des conséquences sur la stabilité et la qualité de l'enseignement, donc sur la réussite des élèves.
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6: Midi, 2 minutes. Bonjour. Pierre voulait plus de temps, mais il y en a eu plus. Il y a quasiment eu 3 minutes de plus là, aujourd'hui. Là. Je sais pas, là, c'est quoi qui se passe. Là. Ouais. Salutations à Pierre Couture, que en j'aime bon. Beaucoup. Hey, salutations à Frank aussi.
7: Ben, c'est vrai qu'on ben, on l'attendait voir, de savoir si elle était toffée 48 heures.
6: C'est ça.
7: Bon, non, c'est là, finalement, les heures ont passé.
6: Tu ris, mais c'est pas tout le monde qui réussit à vivre dans l'atmosphère Radio X.
7: Ben là...
6: C'est une joke. C'est parce que j'ai entendu ça souvent. Là,
7: Ah ben oui, mais...
6: C'était tellement pas facile, la radio.
7: Mais non, mais non, c'est vrai que ça l'était pas.
6: Ah, c'était pas facile.
7: Hey, c'est drôle que tu dises ça. Je vais te remercier un souvenir. Je sais pas, je me souviens plus c'est quoi, pourquoi je pensais à ça. Ah, je pense que j'ai vu... Salutations à notre ami Vince. Couchon.
6: Ah, salut Vince.
7: Je l'ai vu passer sur mon mur, puis je sais pas pourquoi. Lui, ça ne tentera pas que je me souvienne de ça, mais... M'en souviens.
6: Mais voyons.
7: Quand j'ai commencé ici, la Radio X, là.
6: Oui.
7: Tu parles de l'ambiance oui. Radio X, là. Mais tu sais, c'était la jungle, on nous dit souvent. Là, je veux dire.
6: En fait, c'était pas tough. Fallait que tu fites. Non, fallait que tu fites. Non, c'était. Moi, j'aimais ça parce que j'étais un peu de même dans la vie.
7: Ouais.
6: Tu sais, moi, j'ai une tendance, puis ma conjointe est un peu pareille, puis des fois, on s'en parle ensemble. On a une tendance à tout dire. Tu sais, ça sort, puis. Ça fait des malaises, puis là, on est là, ben oui, mais voyons, c'est pas grave, tu sais, mais c'est plus grave qu'on pense que c'est grave, tu sais. Puis ici, c'est un peu de même. Si tu fitais pas, en dedans de 2 semaines, tu le savais.
7: Oui.
6: Tu le savais clairement.
7: Oui, mais fallait qu'aussi... Oui, mais... Ah, c'était particulier. C'était particulier, mais c'était ça, mais fallait...
6: Ah, fallait que tu joues ton coude, puis fallait que tu fasses ta place, ben, fallait que tu sois fait fort.
7: Puis fallait que t'ailles la peau épaisse.
6: C'est ça.
7: Parce que... On t'aimait pas jusqu'à temps qu'on t'aime.
6: Exact. Donc, fallait que tu nous donnes une raison de t'aimer.
7: Ouais. Puis moi, il n'en trouvait pas beaucoup. je me souviens, à un moment donné, j'avais fait une intervention que, tu sais, je commençais, là, qui était... tu sais, c'est ça. C'était digne d'une recrue.
6: Mais non, mais à l'époque,
7: là,
6: Jeff, il mettait du monde dehors live.
7: Oui, c'est ça, je
6: dis. Live?
7: Ah
6: ouais, live.
7: Ah, ouais, oui.
6: Il faisait son show. Il faisait écouter un extrait. C'est quoi cette cochonnerie-là?
7: Ouais.
6: Puis là, t'avais l'autre en arrière.
7: T'es
6: out. Ouais, toi, t'es pas obligé de rentrer demain.
7: Ah, hey, c'est incroyable.
6: Tu peux rentrer, tu seras pas payé.
7: Ouais,
6: c'est mais on dirait que j'aime ça.
7: Puis,
6: non, mais c'est vrai, pareil, je suis peut-être toxique.
7: Ben,
6: normal. Moi, je me suis dit, regarde, puis là, Mané, tu oses, là, puis tu te dis, OK, là, je vais faire 2-3 patentes, je vais essayer de, tu sais. Puis là, tu te disais, ben, écoute, ça passe ou ça casse, là.
7: J'avais fait une intervention qui est plus ou moins mémorable, puis je le savais très bien. Là, quand j'avais fini ma cote, j'ai dit ouais, c'est sûr, je me suis pas fait d'amis avec cette cote-là à l'interne. Là. Mais pas parce que j'avais dit quelque chose de scandaleux, c'était juste parce que je tremblotais, puis j'étais pas en confiance. Là. Puis,
6: t'es pas fait pour ça?
7: J'avais passé dans le couloir. C'était pas le même, effectivement, dans le temps. Hein? Je pense que ça a été réaménagé.
6: Ah oui, mais hein.
7: Puis,
6: d'ailleurs, salutations à notre ancien collègue Brun.
7: Oui.
6: Il a partagé, tu iras voir ça,
7: okay.
6: il a partagé des vieux clips qu'il avait fait à l'époque de Radio X2.
7: OK.
6: Puis c'était avant les rénaux. Fait que tu vois la cuisine qui était dans le bureau à Gary, là, les gens ne voient pas. Là,
7: ouais.
6: Mais il y a eu une grosse remodélisation de tout l'espace. Là,
7: c'est dans le temps, on pouvait faire un peu... ben c'est ça, on testait voir avec de l'intimidation. On faisait du bullying dans les corridors.
6: Ah, mais ça te force à être meilleur.
7: Puis, ben ouais, je sais pas si à 22 ans... je sais pas, avec le peu de confiance que j'avais à ce moment-là, ça m'a forcé à être meilleur, mais je m'en souviens. Puis Vince m'avait dit...
6: Mais c'est les meilleurs moments quand tu t'en souviens longtemps.
8: Ça fait 6 ans que je suis en thérapie.
7: Quand on sait pas faire de la radio, on n'en fait pas!
6: Il y a quelqu'un qui t'a dit ça.
7: Non, Vince m'avait dit ça.
6: Vince t'a dit ça?
7: Je m'en souviens.
6: Moi, la meilleure quote de Vince, c'est... La meilleure quote de Vince, c'est que... Écoute, là, faut que je revoie un peu le phrasé, là, je vais pas me tromper. Là. c'est qu'à un moment donné, on est 3-4 autour de la table. Puis je me souviens pas c'est quoi le sujet, mais à un moment donné, Vince, il marche sur le bureau. Il dit, vous réalisez pas, vous autres, vous êtes toutes des dépenses.
7: Effectivement, le cas, là, mais il y a un peu d'investissement.
6: Je pense que ça se plaignait un peu sur les salaires, tu sais, mais en joke. Là, ouais, ouais. Puis, vous êtes toutes des dépenses. Un jour, vous allez rapporter de l'argent, vous allez en faire.
7: Écoute, et le temps a fait son œuvre.
6: Mais sais-tu quoi? Ben, il avait raison.
7: Ben, là. Fait que j'ai pas. Après ça, on m'a mis dehors.
6: Fait que c'était vrai, finalement.
7: Fait que j'étais allée, finalement.
6: T'étais allée apprendre à faire de la radio.
7: J'étais allée apprendre à faire de la radio. Puis je suis revenue. Je sais pas si j'ai réglé mon problème, là. Mais ça me fait berrer parce qu'à ce temps, aujourd'hui, je considère Vince comme un chum, là. Fait que on est parti deux personnalités où j'avais pas le droit de rentrer. Mais en fait, tu sais, c'était pas.
6: On se parlait de même pour vrai.
7: Oui, mais c'était une chasse gardée.
6: Moi, j'aime ça. On se disait. L'heure juste.
7: Ouais.
3: Ah, mais j'aime ça, moi, on dirait. C'est top, j'ai été élevé dans une famille militaire, mais.
6: Ouais. On va fermer ta gueule. On va te dire comment ça marche, mais je trouve que ça dépend des personnalités. Ouais, il y en a qui répondent mal à ça. Mais j'ai entendu une rumeur. Moi.
3: Ah, ça, c'est, mais c'est plus ça, là.
7: Ah oui, si, aujourd'hui. Ouais. Mais non, on peut pas en tout.
3: D'ailleurs,
7: là.
3: Tous les jours, je suis déçu.
7: Bon, hey, à chaque fois qu'il y a quelqu'un qui rentre, là, une nouvelle personne, quand c'est une fille, je lui rappelle premièrement, là, parce que, tu sais, il y a des choses qui changeront pas. Là, quand t'as appris à la dure, on s'adoucit avec le temps. Mais tu sais, j'aime rappeler aux filles qui rentrent ici que je suis la reine.
6: Ça, tu fais la même affaire.
7: Je mets ça au clair.
6: Tu t'es rendu que tu fais la même affaire.
7: Bienvenue, mais tu sais, just so you know, je suis la reine.
3: Même la nouvelle concierge.
6: Mais c'est-tu quoi? C'est un peu comme un club sportif. Ouais. Tu sais, un nouveau qui arrive, s'il arrive... En disant, tassez-vous les tout nus, je vais vous montrer comment ça marche un bâton de hockey.
7: C'est
6: tu comprends? C'est ça. Puis, tu sais, il y a des gens qui arrivaient un peu avec certaines attitudes ou qui n'avaient juste pas les capacités, puis qui n'avaient pas où l'assurance, parce que ça prend une certaine assurance pour faire de la radio d'opinion. Puis, ben oui, c'est ça. Tu sais, puis, c'était des façons, je pense, maladroites. De dire à la personne, t'es peut-être pas à ta place.
7: T'sais. T'es pas prête encore.
6: T'es peut-être pas
7: prête. C'est très maladroit. Quand tu le vivais, tu trouvais ça maladroit. Quand tu le disais, tu disais, c'est de même, puis on est bien de même, puis après,
6: non, mais c'est qu'une fois que tu rentrais dans l'équipe, une fois que t'avais fait deux, trois bons coups sûrs, puis un coup de circuit, là, tu sais, tu disais, ah, lui, je pense qu'il a sa place. Oui. Là, c'est un autre. Là, tu rentrais dans un autre monde. Tu rentrais justement dans l'équipe.
7: Il fallait que tu sois un Jeff Approve un peu là, à l'époque aussi.
6: Ben moi, Jeff n'était pas là quand je suis arrivé.
7: Ouais, c'est ça. Moi, il y a eu l'époque aussi.
6: Fallait que tu sois Phil Lefebvre Approve.
7: Puis là, ça marchait.
6: Mais on a tout, je pense. On a tout. Tu sais, moi, à 45 ans, je commence à être diplomate. Là.
7: Ben
6: là, ça en vient. Là.
7: Oui, mais on peut plus être comme on était. Premièrement, on vieillit, mais je veux dire, la vie change. Il faut s'adapter à un moment donné. Sinon, je veux dire, peu importe, là, on veut pas. Puis c'est donc bien mieux dans le temps, mais on n'est plus dans le temps.
3: Oui, les jeunes changent aussi. Là, des commentaires comme tu as reçus aujourd'hui, ça finira en pause ces réseaux sociaux.
6: Oui, exact.
7: Oui,
6: exact.
5: Je me suis fait.
6: Il y en a un qui m'a dit que j'étais pas bonne. Oui, c'est sûr, c'est sûr.
3: J'ai entendu quoi sur ces années-là?
6: Ici, là, il y avait des dangers physiques à rentrer. Là. Moi, je le racontais tantôt parce qu'on regardait justement la vidéo de Brun. Ah oui, oui. Moi, j'ai déjà failli manger un clavier d'ordinateur en pleine face.
7: Là. Là.
6: Je vais pas nommer la personne là, parce que je pense qu'elle travaille encore dans le monde de la radio. Mais je sortais du studio pour faire des pubs. Puis un clavier d'ordinateur qui m'a volé à peu près un demi-pied de la face à toute vitesse. Quelqu'un l'avait lancé dans le fond du corridor parce qu'il était fâché après son clavier, qui marchait plus, j'imagine. Mais tu sais, non, il fallait que tu sois sur tes gardes.
3: T'es-tu déjà battu?
6: Poussé, mettons. Ouais. Poussé jusqu'à faire un trou dans le mur, là. Wow. Mais ça, tu sais, encore là, ça, je pense que c'est arrivé dans tous les endroits où j'ai travaillé. Là.
3: Ouais, c'est ça.
6: Tu sais, du monde qui se pogne, des caractères qui fitent pas, tu sais, mais pas battu à coups de poing dans la face, là.
3: C'est-tu vrai qu'il y avait un lit ici, dans le temps?
6: Ben oui.
7: Oui.
6: Il y avait une douche.
3: Mmh. Il y avait un lit puis une douche?
6: Il y avait une petite pièce un peu... on l'appelait la pièce de recouvrement. Pour recouvrer des grosses soirées, là. José écrit « Ah, le bon vieux temps! »
7: Ben oui, c'était le bon... Ben c'est 30 ans, hein? C'est pour ça qu'on parle de ça. C'est parce que l'antenne a 30 ans.
6: 30 ans!
7: Ça fait partie des souvenirs mémorables. Mais aujourd'hui, là, c'est ça. Là, quand il y a des recrues qui arrivent, là, on n'est plus... Avant, tu étais obligé de faire ta place, puis tu sais, de te faire en fait c'est de te fermer les oreilles aux commentaires puis de d'essayer de mettre en sécurité ta confiance.
6: Fais ta job.
7: D'avoir une protection sur ta propre confiance, tu sais, pour pas qu'elle soit ébranlée. Mais là aujourd'hui là, les jeunes arrivent puis tu sais, on les aide là.
6: Ben non.
7: Bon, pas tant que ça, mais
6: bon,
7: je les aide en faisant pas de bullying.
6: Mais par contre, t'as raison, ça, on fait plus ça, mais moi, tu vois, la conséquence, c'est qu'on les traîne ben trop longtemps pour rien. Je parle pas de toi, Max.
8: C'est correct. Ça va finir en poste.
6: Moi, je vous regarde les jeunes, il n'y en a pas moitié qui passent le cap dans le temps.
7: Ouais. Toi, t'as jamais eu un commentaire?
6: Ben oui.
7: Okay, c'est ça, là.
6: Ben oui.
7: Okay.
6: Plein. C'était quoi, mettons? Fallait juste en dur. Fais ta gueule, fais quoi de meilleur. Non, mais tu sais, c'était.
7: Comme
6: c'était
7: un passage
6: pas,
7: obligé.
6: Des fois, c'était même pas un commentaire. Des fois, c'était juste.
7: Dans l'attitude?
6: Ouais, c'est ça.
7: On t'ignorait.
6: Ouais. Tu sais, mettons, tu fais ta chronique, puis sors. Hey, salut, là! Là, tu le savais. Il fallait que tu te parles à toi-même. Là. Ouais, d'après moi, c'était pas hier. Je veux pas lancer personne en bas du précipice. Ton chum était quand même un bon gardien de la barricade. Là.
7: Ah oui! Non, je le sais. Moi, je me serais...
6: Même et que je te dirais qu'une fois que tu étais dans l'équipe, tu sais, là, qu'il y a un jeune qui arrivait, tu l'envoyais vers Marteau.
7: Ah ouais.
6: Va. Hey, comment qu'on fait pour copier-coller une cote? Va demander à Marteau.
7: Hé, vierge! Et
6: ça,
7: là.
6: Ça, c'était la bonne chose à faire. Fait que.
7: Ah, il n'a-tu de l'intimidation?
6: Ben, oui, mais j'ai de la misère quand tu dis intimidation.
7: Okay.
6: Parce que c'était pas de l'intimidation.
7: C'était on t'apprend à vivre.
6: C'était. C'était ici, t'es dans la ligne nationale.
7: Oui.
6: Si t'es de calibre East Coast, tu vas te le faire dire. Mais il y a des milieux comme ça où il faut que ça performe. Puis je reprends encore l'exemple de l'équipe de sport. On n'endurera pas longtemps un joueur calibre East Coast dans une grosse ligue. Tu sais, tu comprends? C'est pas... Puis encore là, c'est dur de mettre des calibres de ligue, mais tu sais, t'es d'une radio à Québec, une des radios les plus écoutées. Mm. Tu sais, si tu figes puis t'es pas capable de... Va faire tes classes en région, trouve-toi un espace où tu vas pouvoir t'épanouir, mais ce sera pas ici.
3: Ouais, puis ce qu'on considère étant de l'intimidation, ça a changé. Je pense qu'à plusieurs égards, l'intimidation, ça peut être bénéfique. C'est sûr que si t'intimides quelqu'un sur ses aspects physiques, c'est pas bon, là, mais se faire remettre à ta place, de te faire dire que t'es pas bon, ça peut t'aider à te développer.
7: Il y avait moins de règles dans le temps. Fait que tu parles physique, là, moi, je pense que tout est passé. Là.
3: Ouais.
7: Effectivement, il y en a qui se rappellent. Tu sais, il y en a aussi que ça a des vieux de la vieille, les auditeurs, là, qui se rappellent tout de ça. Puis il y en a un gros aussi qui me rappelle qu'il fallait être marteau approve aussi. Là. Puis avec du recul, c'est vrai que je pense à ça. Puis je me dis, hey, c'est vrai qu'il y a des jeunes. Qui se sont essayés, puis en ongle, là, tu te refais virer dans tes shorts, là. Tu sais, puis. Ou entre animateurs.
6: Bon, on se disait, s'il comprend pas. S'il comprend pas, on va y faire comprendre. C'est...
7: Je me souviens, mais je mettrai pas de nom, mais je me souviens, là, ça se passait en ongle, là. Des fois, le matin, il y aurait le retour, ou, tu sais. Mais c'était pas le show, là. C'était, on s'haïssait pour de vrai.
3: Ah ouais?
7: Tu sais, je nomme des shows de même. Je veux pas dire nécessairement que c'était le matin versus le retour, mais
6: ça
7: peut-être
6: fait...
7: le midi contre le retour, je me souviens plus.
6: Depuis
7: là,
6: quelques années, là. Ça, je le sens plus, mais je l'ai senti quasiment tout le long. Ça, il y avait des clics, puis des shows qui s'aimaient pas. Puis ça paraissait pas en ondes tant que ça, parce qu'il faisait juste s'ignorer puis faire leurs affaires, puis c'était bien correct. Là.
3: Ça devait être beau partir de sondage?
6: Des fois, non.
7: Ah, moi, je me souviens de Radio X2. J'en parlerai, je te dirai à qui je pense précisément.
6: Mon Dieu, t'en perds tes moyens.
7: Précisément.
6: Ouais, des parties de sondage, c'est que là, souvent, avec l'alcool, ça, là, il y a des choses qui se réglaient.
7: Je vais te le dire sur Twitch.
6: OK. OK.
7: Alors que c'est super bon faire du streaming 24h/24.
6: Ah oui, c'est merveilleux, c'est merveilleux. Hey, circulation, changement de sujet, désolé, très drastique, mais on me dit que autoroute 20, oui, je sais, il y a toujours des problématiques sur l'autoroute 20 direction ouest depuis qu'on fait des travaux. De toute façon, les travaux, là, attendez-vous pas un miracle, parce que on a refait une voie supplémentaire. Sur l'autoroute 20, sur la rive sud, direction est, ça a pris une dizaine d'années. Fait que faites-vous pas d'attente là, à ce que ça roule de façon très fluide là, dans les prochaines années. Ça va être tough. Donc, bouchon assez majeur sur l'autoroute 20 direction ouest. Je vous dirais, entre la dernière sortie avant le pont, là, c'est-à-dire Charny et Monseigneur Bourget. C'est une bonne ride, là. Donc, voilà. Et je regarde l'ensemble du réseau à Québec, c'est tough. Il y a des endroits où ça bouge pas mal. Donc voilà, parlons-en de nos routes. Qu'est-ce qu'il y a, Pat Leturie, depuis tantôt? C'est parce que là, des gens nous ramènent plein de...
7: Hey, j'en dis une, juste sur... Okay. Hey, je sais pas si je peux le dire.
3: Ben là, c'est bon, je l'ai lu.
7: Mais ben, je m'en souviens plus, c'est qui? Je m'en souviens plus.
6: C'est Pat, elle s'en souvient plus, mais elle va me le dire en pause.
7: Non, mais je me souviens plus c'était qui la personne en réception. Ben, c'est parce que Marteau, là, il appelait la réceptionniste.
6: Ah oui. Même la réceptionniste, il fallait qu'elle passe le test.
7: Fais pas le saut. Il l'appelait, fais pas le saut. Tu sais, on peut plus faire ça aujourd'hui.
6: Non.
7: Aïe, aïe, aïe. Écoute, tu sais, ça n'a pas de sens. Hey, là, je rappelle des vieux souvenirs en tabarouette, hey, j'en broye. Tu sais, c'est...

0: Facile.
1: Oh,
0: c'était Marteau qui donnait les surnoms.
2: Ah, il y en avait d'autres. Il y avait une usine à surnoms ici. Ouais. Kiwi en a donné une coupe aussi.
1: Oui, oui, dans le temps.
2: Brun.
1: Ça y allait. T'avais le droit à un autre personnage.
2: Et voilà.
1: Des fois, c'est ça, c'était fait pas le son.
2: Tu choisissais pas. Et plus tu protestais, plus tu te le faisais coller.
1: Ah oui, non, fallait que tu fallait
2: même, deux. Même fallait je te dirais deux. Que la stratégie, puis je l'ai appris après, malheureusement, fallait que tu l'embrasses.
1: Oui, oui.
2: C'est comme, toi, ça va être pet sauce. Oh, yes!
1: Ouais.
2: Hey, j'aime ça, pet sauce! Puis là, il faisait, non, on va trouver d'autres choses.
1: Ah, ouais, c'est ça.
2: Il aime trop ça.
1: Moi, je marchais sur la pointe des pieds d'un corridor, puis je longeais les murs. Je me disais, ça, on peut pas me voir aujourd'hui.
2: Ben, pour vrai! Ah, OK. Moi, je me disais plus, tabarouette.
1: Alors, j'étais pas
2: prête. Va vous avoir, ma gang de pas propre.
1: J'étais pas prête. J'étais pas prête.
0: Mais t'avais 22 ans aussi, c'est différent quand t'as 22.
1: Ouais. C'est ça, ça n'a pas fait quand on a su que je sortais avec mon chum, là aussi. Là j'ai été. J'ai été kické out du cercle, drette là.
2: Mais ça, ben pas pour moi, là, en tout cas. Moi, ça n'a pas joué dans mon estime ou dans. Ça, j'ai pas compris, mais vous l'aviez caché ou.
1: Ouais.
0: Combien de temps?
1: Non, mais là, parce que je peux le compter. Je pense que je ne l'ai jamais compté.
2: Ben écoute, c'est un bon moment, je trouve.
1: C'est un
2: midi,
1: bon moment.
2: Hein? On t'écoute.
1: Tu sais, tu as sûrement des sujets.
2: Ben, j'ai plein de sujets, mais là, on dirait que. Non, mais tu vas-tu te mettre dans la main?
1: Non, je me mettrai
2: moi,
1: pas dans la
2: main. C'est plus pour toi, en fait.
1: Non, mais pas en tout. Moi, je sortais avec mon chum avant de rentrer ici. Fait que les gens pensent que je l'ai rencontré ici.
2: Ouais,
1: j'étais
2: déjà
1: avec avant ici. Fait que, mais on voulait pas le dire parce que, justement, Mart savait très bien dans quelle jungle il travaillait.
2: Ben, c'est lui, que la perception, ça aurait été bon, Pat a des passe-doigts.
1: Et c'est normal.
2: Ben, oui.
1: Je veux dire, c'est normal. C'est humainement parlant, c'est le même partout. Tu sais, puis je pouvais pas, c'est ça, je pouvais pas me battre contre ça. Tout le monde allait dire ça. Fait qu'on avait dit. On avait dit qu'on n'allait pas le dire. Mais vous allez voir, là, c'est du Patricia Vincent tout craché ce que j'ai fait. C'est malade. Marthe écoute en plus. Marthe, il est à l'écoute, là, il est bien crampé depuis tantôt. Écoute, ça s'est su parce que moi, je travaillais dans ce temps-là. Je peux pas croire que je vais compter ça.
2: Moi, je peux le croire.
1: Aïe,
2: aïe. Là, je veux pas faire une chicane de couple.
1: Non, non, il n'y a pas de chicane de couple.
2: Parce que tu me dis depuis tantôt, on s'était dit qu'on comptait pas ça.
1: Non,
2: pas grave.
1: Mais on s'était dit, moi et Mart, à ce moment-là, qu'on n'allait pas le dire, qu'on sortait ensemble. C'était ça, fait que c'était notre secret, puis personne ne le savait. Fait que on avait réussi à fermer étanche, puis personne ne s'en rendait compte. Jusqu'à un moment où, moi, je travaille dans le show du matin avec Martin Porté-Sirois.
2: Oui. Excuse-moi. Je sais pas pourquoi je ris.
0: Martin Porté-Sirois.
1: Oui, c'était ça son surnom.
2: Lui, son surnom, c'était Porté.
1: Ouais.
2: OK. Puis j'étais pas là quand ils ont donné son surnom, mais je pense qu'il y avait eu un événement qui avait eu lieu, puis c'était Porté.
0: Je poserai pas de questions.
1: Aïe, aïe. Hey, vous êtes chanceux en tabarnane que je raconte cette histoire-là. Hey,
2: sentez-vous choyé que Pat vous raconte une anecdote. Là, je veux juste te dire, fait 4 minutes que tu me dis, je peux pas compter ça. Là.
1: C'est aïe, long. Aïe. Puis, mais c'est parce que je suis gênée.
2: Tu veux qu'on le fasse pre-date et qu'on le fasse jouer demain? Juste pour être sûr, tu dis pas de la mauvaise affaire. Là.
1: Puis, je travaille avec Martin Porté-Sirois. Puis, tu sais, Martin, il s'appelle Martin. Hein? Puis moi, Marteau, ben c'était Martin aussi.
2: Oui.
1: OK?
2: Oui.
1: Fait que dans ce temps-là, moi, j'avais.
2: Non, je me souviens.
1: Colique de marde. J'en reviens pas. Fait que, en tout cas, fait
2: comment? Oui, là, je m'en souviens.
1: À un moment donné, moi, dans ce temps-là, je me souviens encore d'où j'habitais. J'habitais au 344 Dorchester. Fait que, je suis au 44 Dorchester, puis je dois écrire un email à mon chum, à mon mari. Fait que. Mais je check pas à qui je l'envoie. Fait que, j'écris nanana, puis je me souviens. C'est dans le temps, tu sais, dans les débuts, on s'écrit des lettres d'amour. Puis tu sais, c'est très intime. Puis genre, à la fin, genre, je t'aime gros comme un éléphant. Tu sais, tu comprends?
2: Mais t'écris ça à un autre Martin.
1: Je vois en haut, tu sais, je vois, on dirait que j'ai envoyé un Martin Sirois.
2: Ah oui, ah non, Martin Sirois.
1: Fait que là, je m'envoie dans la boîte d'envoi.
2: Ben oui.
1: L'affaire qui est plate. À mon animateur du matin.
2: D'ailleurs, l'affaire plate avec les courriels qui a été réglée avec les messengers que tu peux enlever. Là, tu sais, mettons, t'as envoyé un message chaud, tu t'en rends compte, tu dis, ouais, ça n'a pas de bon sens que je viens de dire. Puis là, tu vois que les deux l'ont pas vu, pouf, tu peux l'enlever. Mais pas le courriel.
1: Non, le courriel est parti.
2: C'est comme la malle. Une fois qu'il était parti, il était parti.
0: À ce moment-là, ça fait combien de temps que tu travailles ce show du matin?
1: Fait que je me souviens plus, là, une couple de semaines. Assurément, c'est assez récent, là. Puis là, j'avais écrit à Martin, l'animateur du matin, pour dire

0: pourrais-tu ne pas lire mon dernier courrier? Je te jure, j'ai fait ça. Puis là, il m'a répondu, oui, oui, pas de problème, je ne les lirai pas, c'est tes affaires, tu t'es trompé de destinataire.
1: Ouais.
0: Mais il l'a lu.
1: Ben là, oui, il l'a lu.
0: À la minute suivante, tout le monde était courageux.
1: Ben là. Oui, c'est sûr. Là.
0: Fait que là, je suis rentré la queue entre les deux jambes. Puis, c'est sûr que le monde devait se lire entre eux autres des passages de mon courriel.
1: Moi, je ne l'ai pas vu.
0: Tu l'as pas vu?
1: Non, je ne l'ai pas vu.
0: Peut-être qu'il ne l'a pas passé à personne.
1: On
0: si
1: l'a
0: je sais
1: su,
0: pas.
1: Mais on l'a pas, moi, je ne l'ai pas vu, en tout cas. Ouais. Peut-être qu'il l'a montré à du monde. Ouais. Là, je fais ça, je ne suis même
0: c'est
1: pas sûr.
0: Très gênant.
1: En fait, il n'y avait même pas de téléphone, c'était des flips. Là, ouais. Fait qu'il ne pouvait pas y montrer.
0: Envoyer un courriel d'amour à 22 ans à pas à la bonne personne.
1: Ben, surtout si ton chum s'est caché puis que c'est ton collègue. Ouais. Puis que,
0: alors, c'est
1: je
0: venais de nous exposer. Là,
1: d'ailleurs, le surnom de Pat, qu'on a presque oublié.
0: C'était quoi?
1: C'était l'enragé.
0: Ah oui, ça c'est venu plus tard. Ça c'est Marteau qui m'a donné
2: ouais.
0: ça.
2: Ouais, c'est d'où ça?
0: Ouais.
1: Ben parce que t'es enragé.
0: Ouais, parce que je tuais des chats. Ah, mais ça c'est une autre histoire, c'est trop long. Vous comptez sur
1: oh,
0: une autre
1: oui,
0: fois.
1: Oh, criait tout le temps.
2: Tuais des chats.
0: Ouais, ouais, ça c'est une maudite bonne histoire. Mais
1: pogné les nerfs, bien t'as tué des chats. T'es enragé raide.
2: C'est malade tout ça.
1: D'ailleurs, le boss, visiblement, aime bien le segment.
0: Ah, pour vrai? Ah, mon Dieu, je peux pas.
1: Nous rappelle que ton chum a déjà... Hey, ça, c'est drôle. Hey, des coups de même, là. Aïe, on a aïe, fait aïe. Des dizaines et des dizaines. Là. Un moment donné, ton chum passe dans le corridor, puis il y a un veston.
0: OK.
1: C'est une chaise.
0: OK.
1: Il pogne le veston, il l'amène en studio, puis il le met aux enchères.
0: Ben, moi...
1: Tiens, j'ai un beau veston, là. Hey, t'sais, aïe, t'sais, aïe. En beau fartrel, là. C'est du beau poil, ça, là. Là. Puis, tu sais, un veston, là, d'homme d'affaires, là, tu sais. Puis, il l'a vendu. Il l'a vendu à un auditeur. L'auditeur est venu le chercher. Je sais pas combien il a vendu ça. 50$, là, tu sais. Je te le vends. Mais le veston, c'est le veston d'un rep.
0: Ben,
1: c'est le veston d'un vendeur. Puis lui, il cherche son veston.
0: Ouais.
1: Avez-vous vu mon veston? Nous autres, on est dans
0: ben
1: le
0: oui,
1: studio.
0: Oui, je sais, puis dans ça, là, tout le monde se refermait sa boîte.
1: Ben oui, parce que là, on vient de le vendre.
0: Ben oui,
1: le pis, gars, pis, il vient de partir avec. L'auditeur, il vient de venir le chercher.
2: Hey, man, c'est drôle, ça.
1: Puis, Phil, il dit le représentant est venu me voir en pleurant.
2: En pleurant? Ça va?
1: Ils ont vendu mon veston. Ben là, je pense qu'ils ont racheté un autre veston, là.
0: Il n'y avait jamais vraiment quelque chose qui t'appartenait ici, véritablement, si tu ne gardais pas sur toi.
1: Non, c'est ça. Ça, d'ailleurs, sur le Madness, c'était tannant, là.
0: Ouais.
1: Sur le Madness, moi, il y a quelqu'un qui partit avec mes bottes d'hiver.
2: Avec tes bottes d'hiver.
1: Mes Kodiaks.
0: Ben voyons.
1: Oui, puis je suis comme, qui va mettre ça? C'est dégueulasse, là. J'ai passé deux hivers là-dedans, les pieds pleins d'humidité.
2: C'est en plein hiver?
1: Ben, je suis parti aux vacances de Noël, j'ai oublié mes bottes ou les cases, puis je suis revenu, plus de bottes.
0: Puis l'affaire aussi.
1: Là, je comprends que les jeunes ne sont pas payés beaucoup, mais là, tu vas m'amener.
2: Marteau les a peut-être vendus.
1: Non, je pense pas. Ça, c'était pas vendable, ça sentait bizarre.
0: À part un patron, il n'y avait pas personne qui osait aussi aller voir Marteau pour lui dire, hey, man, c'est pas cool.
1: Il y avait deux personnes. Il y avait Phil puis Pédemers.
0: Oui, c'était deux seuls qui pouvaient... ou Jeff dans le temps.
1: Oui, oui, ouais, Jeff avait.
0: Mais c'était les seules personnes. Sinon, les gens subissaient, là, même si ça n'avait pas de bon sens ce qui venait de se passer. Tu sais, le rep qui pleure, c'est particulier, mais peut-être qu'il y avait une valeur sentimentale avec ce veston-là. Mais tu sais, c'est sûr qu'il est allé voir Mart pour y dire. Ça
1: non,
0: se faisait
1: il
0: pas.
1: Était allé voir le boss.
0: Tu subissais, là.
1: Ouais, c'est ça.
0: Tu subissais.
2: Ça une époque incroyable.
1: Ah, c'était très divertissant.
2: Wow.
1: Tu sais, pour vrai, je suis conscient que l'on compte ça. On est en 2026, là. Puis là, il y a plein de monde là, qui doivent être super sur le bord de la fragilité. Puis tu sais, mon Dieu, mais ça n'a pas de bon sens. C'était que c'est ça. Mm-hmm. Puis, quel manque de respect.
2: Je trouve ça complètement parfait, mais en même temps, je trouve que cracher, c'est pas violent.
1: Ouais, c'est ça, toi. Toi, ta ligne.
0: T'en as plus craché en masse.
1: Toi, ta ligne est loin, là.
2: T'es paradis sur terre.
1: Toi, t'as un jeu plus louche sur ces affaires-là.
2: Coupe de bombe de louche.
1: On envoyait, ouais. Et puis là, évidemment, quand tu ouvres une porte de même, ça déborde parce que les auditeurs, il y en a qui étaient là à l'époque et qui s'en souviennent. Et ça fait 3-4 qui nous rappellent que M. Gass l'a pas eu facile avec nous autres.
0: Ah non!
1: Ah non! Parce que l'autre affaire qu'on aimait beaucoup faire, c'était envoyer des gens en mission de destruction.
2: C'est-à-dire?
1: C'était des missions suicides.
0: Oui.
1: Ben, on pognait un auditeur qui était souvent Mark O'Grady. Je disais, je sais pas ce qui se passe avec Mark.
0: Je sais pas, on n'a plus de nouvelles.
1: Pucci non plus, je sais pas, ça fait longtemps.
0: Ça fait longtemps.
1: C'est des personnages de l'époque.
0: Oui.
1: Puis, en échange de, je sais pas, 5$ ou une coupe de gratteux, ou tu sais, on faisait des T-Pogging. Fait que, mettons, T-Pogging Mark de pogner le tambour, c'est un auditeur. Mais il passait souvent à la station. T'es pas gay, Marc, de pogner le tambour puis de rentrer dans le show à Robbie en criant des affaires puis en dargeant sur le tambour. Puis là, bon, ce qu'il disait, c'était des niaiseries. C'était tellement juvénile. Tellement juvénile.
0: Tu sais, t'avais l'antenne, dans le fond, juvénile. On était là, là. Si tu veux, la Radio X2 qui était là au bar, puis là, qui venait dans le gros show Radio X 98.1, puis là, t'avais
1: la station numéro 1.
0: Puis là, mettons.
1: Puis on pouvait linker. Ah. Fait que nous autres, l'autre bar, vu que c'était station sœur, même propriétaire, on pouvait écouter ce qui se disait ici en onde. Fait qu'on pouvait. Des fois, on faisait ça aussi. On disait, hey, ça a l'air bon ce qu'il dit, M. Gass, on va écouter. Puis là, on écoutait, puis là, on critiquait en temps réel.
0: Hey, je le répéterai pas parce que ça ne sortit pas, mais c'est épouvantable ce que Mark criait. Mark O'Grady, ce qu'il criait dans le studio.
1: Non, mais moi, j'ai envie de le dire parce que c'est juste drôle.
0: Ouais, non.
1: Puis je sais que là, l'animateur. Là,
0: non, mais ça va être drôle.
1: Il n'avait pas bien pris sur le coup. Là. Ouais, ça va être drôle sur Twitch. OK, on peut pas.
0: Okay, non. Bon, d'accord. Non.
1: OK, donc, on parlait de la circulation sur l'autoroute 20, qui est difficile en direction ouest, hein, c'est ça? Oui, mais moi, c'était... En tout cas, bref. OK, d'abord, on le dira une autre fois.
0: Ah, ouais.
2: Non, mais c'est d'actualité, hein, 26, là, c'est super toléré.
1: Non, on dit plus ça, d'ailleurs, hein?
0: Non,
1: ça se dit plus, ça, Max. Ça se dit plus. Toi, pour un gars qui a jasé avec un chat hier, là, je trouve que... Je trouve que t'as le chest pas mal bombé, là.
2: C'est une grande converse, d'ailleurs.
1: Vous avez manqué ça, Last Call. À tous les soirs 10h. Vous avez besoin d'un moment où vous pouvez vous évader dans votre esprit? Last Call, tous les soirs 10h. Jason, nos routes un peu, juste un peu. Là, je vois le temps avancer, mais on a le temps. Nos routes vont bien, ça va très bien. Je vous parlais de la circulation. Il y a 17 chantiers dans la région présentement qui sont abandonnés parce que c'est la grève des ingénieurs. Les ingénieurs ont pas de convention collective depuis 3 ans. On parle des ingénieurs du gouvernement, évidemment. Donc, ce qu'ils font, c'est qu'ils boudent les chantiers. Là, ça me gosse parce que j'essaie d'en partir des sujets, mais je vois juste la face.
0: Non, mais faut parce que j'entends éternellement... Mais j'arrête. Parce que j'entends éternellement ce que Mark O'Grady dit dans le studio. C'est juste ça. Je vais l'enlever de ma tête.
1: Bon, regarde, m'a le dire.
2: Mais non, faut le dire rendu là.
1: Non, je vais le dire.
2: Moi, je peux pas me coucher à soir sans le savoir.
1: Avec son tambour, OK? Ouais. Il battait la mesure. Poum, poum. Puis là, on l'avait drillé, là. Tu sais, c'était pratiqué avant, là, dans le studio, là. Il faisait poum, poum, poum, poum, poum. Il fallait qu'il suive le beat, OK? Qu'est-ce qu'il y a?
0: OK, mais vas-y, je te laisse aller.
1: Puis, non, mais c'était juste drôle.
0: Oui.
1: Je sais que Robbie avait fait comme, ben voyons, je vois le verre que tu fais. C'était la première fois qu'en plus qu'on attaquait Robbie, là. Puis on était là, ben voyons, on fait ça avec tout le monde. Là. Puis le monde prend pas ça dur de même d'habitude, tu sais, mais je peux comprendre. Tu sais, t'es en entrevue, t'es un gars qui rentre qui se met à taper du tambour en criant « Robit le sodomite ». C'est sûr que c'est tough, là, pour... c'était un bon test. Mais il avait passé le test, Robbie. Il avait réussi. Il a fait « Bon, on a de la visite.
0: » C'était fantastique. Je m'ai craché.
1: God damn. Je vous l'ai dit, c'est une autre époque.
0: Oh,
1: aujourd'hui, je suis quelqu'un de sérieux qui fait du commentariat politique.
0: C'est qu'on veut lui enlever la licence.
1: Oh, je pense que c'est juste à cause de ça.
0: Aïe, aïe.
2: Hey, tu pleures à grosses gouttes, Pat.
0: Ça fait tellement des souvenirs, mais on dirait tellement que ça n'a jamais existé, tu sais.
1: Aïe. Okay, c'était pas méchant.
0: Non, c'était le même pour tout le monde. Je veux dire, aussi, on a tous fait un tour dans la veuve sécheuse.
1: Monsieur Gass, il venait nous voir. Là, il disait, ma gang de tabarnouche.
0: Oui. Oui.
1: Va-tu falloir que je mette un cadenas à la porte?
0: Aïe.
1: Bon, là, c'était-tu la dernière?
0: Oui,
1: donnez-moi donc un break jusqu'à Noël.
0: Non, t'as pas raison.
1: Fait que, tout ça pour dire que les ingénieurs sont en grève.
0: Oui.
1: Puis les ingénieurs, ils boudent, puis c'est correct, c'est leur moyen de pression, puis ils sont en train de le faire. Mais juste...
2: C'est malade passé de dire ça aux ingénieurs dans le même 2 minutes.
1: Comment tu veux, change le sujet?
2: On fait tout comme si c'était normal, là.
0: Non, mais je suis, là. Il y a une grève des ingénieurs.
2: Ouais, moi aussi, excuse-moi.
1: Bon, on va peut-être changer de sujet, là. Je sens que ça va être difficile. Non, mais, regarde, on va rester dans le ridicule. Pour la deuxième fois en 2 ans, l'autoroute 40 est fermée parce qu'il y a un trou. Il y a un trou qui s'est formé dans la chaussée.
0: Excuse-moi.
1: Ça va être impossible.
0: C'est parce que mon chum, il m'écrit. Je pleure aussi. Donc, à chaque fois, je veux décrocher puis je me raccroche à ta nouvelle. Il y a tout à quelqu'un qui me fait rire.
1: Ah oui, puis les auditeurs ne longent pas partout.
0: Là, je vous regarde plus, je vous lis plus, je me concentre. Les autres.
1: Bon, regarde, Martin a compris. Lui, il a commenté ça, là.
0: Il y a un gros trou.
1: Il y a un autre trou encore, un deuxième en deux ans, sur la 40. Donc, la 40, à éviter, ça peut s'effondrer sous vos pieds à tout moment, ça, là.
2: Faudra envoyer Marco dedans.
1: Faudra envoyer Marc jouer du tambour là-dedans. Oui. Parce que, visiblement, nos infrastructures, c'est pas comme si j'avais besoin de le dire encore, là, nos infrastructures sont maganées, nos infrastructures ont besoin de beaucoup d'amour, et on est parti sur une chire de chantiers. Depuis, vous l'avez remarqué, il y a des chantiers partout. En plus du tramway, il y a aussi tous les chantiers pour réparer ce qui est en train de tomber. Puis là, on a une grève d'ingénieurs au meilleur moment, comme d'habitude. Bonne chance. Il y a plein de chantiers qui n'existent plus, tu sais, qui sont là, il y a des cônes partout, mais il n'y a rien qui se passe. À rien qui se passe. Là, Pat, donne-moi une chance.
0: J'ai fermé mon micro.
1: Oui, mais ta face, elle n'est pas fermée.
0: Non, mais je me suis là, je
1: elle ferme son micro, je vois la face, les épaules qui sautent.
0: Arrêtez de m'écrire, s'il vous plaît. Non, mais j'aimerais ça faire le show, puis il y en a que ça gosse, puis je vous comprends. Fait que je suis dans le bord de ceux que je gosse. Là. Je peux vous gosser, puis les autres, arrêtez avec vos jokes, sont même pas drôles.
1: Ouais, vous êtes même pas drôles. Okay. C'était même pas drôle.
0: On a un show à faire.
1: C'est une époque perdue de jeunes qui savaient pas quoi faire. Non. Les enfants du grunge.
0: T'en as-tu encore longtemps que ce sujet-là? On dirait qu'il me ramène tout le temps. La même affaire, mais peut-être qu'en changeant de sujet, ça serait mieux.
1: On peut peut-être changer de sujet. Okay. Tu parlais de Mark Carney?
0: Ah, c'est bon.
1: Le leader suprême, ça fait moins rire, ça.
0: C'est bon.
1: Hein? Mark Carney, t'as-tu encore le goût de rire?
0: Non, je ne rirai plus, là. Tabarnak!
1: D'ailleurs, concernant les négociations qui ont lieu présentement, hier, on vous disait qu'on était sur le bord de vous annoncer quelque chose lundi. Et hier soir, c'est fou comme ça change vite aujourd'hui. Là. Hier soir, on a appris que la négo avait achoppé, ça n'a pas fonctionné. Ça sera pas annoncé lundi, il y a rien qui fonctionne. Et en vous rappelant que mercredi, c'est la date où l'administration Trump nous a dit qu'elle allait nous imposer de nouveaux tarifs, donc un 50% sur un paquet de produits, dont plusieurs produits qui étaient protégés jusqu'à maintenant. Et là, ça fait frémir bien du monde. Juste avant d'embarquer là-dedans, parce qu'il y a deux, trois trucs à dire. Il y a quelqu'un hier qui m'a écrit « C'est terrible ». Que vous soyez pas plus fâché que ça après les Américains, puis il y a beaucoup d'étages là-dedans. Là. Vous rendez-vous compte qu'il y a des gens qui vont perdre leur gagne-pain, puis il y a des gens qui vont se ramasser le cul sur la paille, puis il y a des gens qui vont... c'est indécent de ne pas traiter les Américains comme des ennemis ultimes. Moi, je suis d'accord. Il y aura des impacts qui vont fesser fort. Mais si vous êtes inquiet de gens qui perdent leur job, voulez-vous me dire pourquoi on parle pas d'intelligence artificielle à tous les jours?
2: C'est une excellente question.
1: Parce que si c'est ça la réelle inquiétude, vous devriez regarder ce côté-là à la place. Là. Parce que d'après moi, le plus grand tueur de job de notre époque récente là, et de ce qui s'en vient dans un avenir récent, c'est pas mal plus l'intelligence artificielle que des tarifs de Donald Trump.
2: Selon les grosses têtes, on est à quoi, peut-être, entre 3 et 5 ans du développement d'une super intelligence?
1: Qui va ramasser, parce qu'on parle souvent des jobs dans le manuel, t'sais, dans les industries, les shops, la construction. Et c'est là que l'intelligence artificielle va faire le plus de ravages. Présentement, l'intelligence artificielle, puis d'ailleurs, j'ai jasé avec des gens qui travaillent dans le graphisme, dans le dessin, qui travaillent dans la conception de texte, tu sais, eux autres commencent à réaliser, là, parce que c'est là que ça commence à rentrer. Faire des textes, là, mais avant, ça prenait 8 personnes. Aujourd'hui, tu as une personne qui gère des intelligences artificielles, puis la même job se fait. T'sais, donc ça, c'est déjà acquis. Moi, les affiches de festivals, je vous aime beaucoup, là, tous les organisateurs de festivals, et je comprends pourquoi vous faites ça. Tu sais, Pat, t'en fais des festivals, là? Les prix ont explosé.
0: Ben oui.
1: Ça coûte 2 à 3 fois plus cher à organiser le même festival aujourd'hui qu'en 2018.
0: Ah ouais, il y a les cachets d'artistes qui ont vraiment... c'est l'une des les dépenses les plus importantes, c'est les cachets d'artistes. Mais des fois, c'est...
1: Ben, c'est parce que...
0: Il y a de l'exagération, je trouve,
1: oui,
0: un petit peu, là.
1: Probablement, mais que veux-tu faire? si le gars veut pas signer en bas de 10 000, t'auras beau dire, il y a de l'exagération ici, là. Ouais. Lui, il va dire, ben moi, c'est ça le prix. Tu me prends ou tu me prends pas. Donc, ceci étant...
0: Faut dire 20, là. La moyenne, elle doit être rendue... Je te dirais que la moyenne, ça doit être 15, là.
1: Ouais. T'as des artistes qui chargeaient 2 000, qui chargent aujourd'hui 8 000. Mmh. C'est pas compliqué, c'est à peu près ça. Là. Et ceux qui chargeaient 10 en chargent 22. Il y a eu une espèce d'enflure, mais c'est la réalité. Donc, je vous comprends de vous dire, « Hey, tu sais le 2 000 qu'on mettait sur le graphisme, là, cette année, on va prendre l'intelligence artificielle, on va se faire faire une pancarte. »
0: Ah, mais les gens sont fatigués de ça. Là.
1: Oui, moi, je suis à bout. Moi, je suis plus capable.
0: On n'est plus capable. Là. C'est un ramassé d'intelligence artificielle. Au début, c'était drôle. Là. Il y a eu comme un buzz et tout ça. Mais là, on s'en rend compte et c'est déplaisant à l'œil.
1: Moi, hier, c'est ce que j'ai fait. Je suis allé voir Frank, puis en tout respect puis en tout amour, parce que je l'adore, Frank, là, notre producteur. On avait un Q-in fait avec l'intelligence artificielle, une genre de fausse tune punk rock, puis JC et Patricia! J'ai dit, mais enlève-la, je suis plus capable. Ça fait 3 jours que je suis là, je suis déjà plus capable. Ouais. C'est rendu que ça m'irrite l'oreille. Même affaire pour les visuels, je vois votre pancarte de festival. Ça, je trouve que c'est tout pareil. C'est tout une espèce de ramassis. Tu rentres tes infos, puis là, ça place ça. Puis t'as des affaires bizarres. Là, une photo de Poutine, on dirait que c'est de la guimauve, le fromage. Ouais. Il y a comme des... Mais ça, tu vois, Pat, dans 2 ans, tu le verras plus, ça.
2: Ouais, puis pour l'instant, c'est du pain et des jeux. Là. La façon dont on interagit avec l'intelligence artificielle, les grandes entreprises qui vivent, c'est vraiment une forme de super intelligence qui pourrait déstabiliser le monde entier au niveau
1: économique. C'est que dans ta shop, là, toi, je sais pas, t'es sur une machine qui plie de la tôle. Un exemple. Ben, il y a une intelligence artificielle qui va gérer le robot, qui va plier la tôle, puis il va rester un gars dans la shop, c'est celui qui surveille les robots.
2: C'est exactement ça.
1: Fait qu'aujourd'hui, vous êtes 42, demain, il va y avoir une personne.
2: Ces gens-là vont faire
1: ça. Ça, c'est pas Donald Trump. Tu sais, je sais que c'est plus facile tomber sur une personne puis l'haïr. Donald Trump, il y a 80 et quelques, là. Il sera pas là éternellement, là. Ça va se terminer, là. Il y aura d'autres menaces et je trouve des fois qu'on les prend pas au sérieux, ces menaces-là.
0: Ah, mais les gouvernements, ils vont protéger ça. Ah, je suis sûre et certaine, parce que, tu sais, mettons, quelqu'un qui va en Chine, là, tout le monde l'a dit, là, quand tu vas en Chine, là, la même phrase que tout le monde dit, ils sont 20 ans en avance, là. Puis ce qu'ils, tu sais, entre autres, là, ils font en sorte que oui, il y a de l'intelligence artificielle sur tout, là, tout
1: est ultra robotisé.
0: T'arrives dans de l'intelligence artificielle, tu mets les deux pieds dedans. Mais moi, j'ai l'impression qu'on va finir par obliger à avoir, selon la taille de ton entreprise,
1: ouais, mais qui, ça?
0: Tu vas être obligé d'engager, ah, ben, le gouvernement.
1: Quel gouvernement?
0: Les gouvernements.
1: Tu penses que la Chine va faire ça?
0: Ben, parce qu'à un moment donné, faut que tu fasses nourrir ton peuple.
1: Oui, mais le problème, Pat, c'est que la Chine n'a jamais vraiment pensé à nourrir son peuple. Tu comprends? La Chine a plus pensé à dominer la région et le monde économiquement qu'à nourrir son peuple. Donc, le problème avec ce que tu dis, c'est que si on le fait, il faut que tout le monde le fasse, incluant la Chine, incluant l'Inde, incluant tous les pays émergents, incluant les pays avec des dictateurs. Parce que si c'est pas tout le monde qui le fait, ces pays-là vont nous shifter à droite puis à gauche. Puis on va se dire, ben voyons donc, qu'est-ce qui se passe?
0: Moi, je trouve que c'est écrit dans le ciel que le gouvernement va dire, va faire une campagne, on va protéger nos citoyens.
1: Oui, mais c'est pas bon.
0: Puis on va exiger que, admettons, là, je vous mets dans un futur où on est plein d'humanoïdes, là, OK? Là, on est rempli d'humanoïdes. Là, tout le monde se prend des humanoïdes parce qu'il est fiable, parce que lui, sa grand-mère n'est pas morte 3 fois dans la même année. Puis quand il est défectueux, on le répare.
1: Ou tu le changes.
0: Change pour un autre humanoïde, tu sais. Puis lui, il est pas fatigué. Puis lui, il dit pas que...
1: Ah, lui, Pat, il peut faire des chiffres de 24 sur 24.
0: Ça, exactement.
1: Il se plaint pas.
0: Il se plaint pas, là. Jusqu'à temps qu'on lui dise que c'est peut-être
1: donc, humain. Donc, le pays qui dit, moi, je le réglemente pas, puis je remplis, lui, sa productivité va exploser.
0: Sauf que comme gouvernement, ton peuple, là, faut qu'il travaille, faut qu'il se nourrisse, faut qu'il paye ses trucs.
1: Oui.
0: Fait que moi, je dis que ça va aller avec. Là, à un moment donné, je serais tellement pas surprise.
1: Oui, mais Pat, je suis d'accord sur le principe, mais l'appliquer dans la réalité géopolitique, c'est là que ça devient chiant. Tu comprends?
0: Mais n'importe qui va vouloir que son peuple puisse se nourrir.
1: Non.
0: Ben, n'importe qui,
1: malheureusement.
0: C'est pas vrai. Non, attends,
2: ils n'auront pas le choix.
0: Ceux qui, oui, mais c'est ça. Ceux dont la population travaille, là, ce que tu pour nourrir la bête, là, je veux dire, ça prend des humains, ça prend de l'argent, sinon, il n'y a plus de valeur dans rien.
2: Oui, c'est ça. C'est une crise économique auquel on va faire face. Oui. Parce que si tu as des gens qui travaillent plus, c'est des gens qui n'achètent plus, donc qui font plus vivre les entreprises qui, eux, ont engagé
1: non,
2: les robots.
1: Mais attends.
2: Donc, on tombe dans un cercle infini.
1: Ça peut être aussi un crash. Un crash, mais pas économique. Un crash de système. Puis ça arrive, pas une bonne nouvelle. Pour personne, là, ça va faire mal. C'est une réorganisation socio-économique mondiale, ça va être violent.
2: Donc ça va être quoi, le salaire universel pour
1: je
2: tous
1: sais pas,
2: si les gens travaillent
1: mais
2: pas?
1: Ça se peut.
2: C'est une grande possibilité.
1: Parce que, tu sais, moi, mon bug, c'est qu'on n'est pas tous au même stade évolutif sur la planète, puis on n'a pas tous les mêmes intérêts à titre de gouvernement ou à titre de simple citoyen. Ou parce que tu as un gars dans une usine qui dit moi, j'en veux, il y en a qui vont se battre pour ça. Il va dire moi, je la veux, l'intelligence artificielle, m'a doublé mes profits, puis ça va ma productivité.
0: On va te le donner, mais selon la taille de ton entreprise, tu es obligé d'engager 35 personnes.
1: OK, mais ça, c'est ce que tu peux gérer localement ou nationalement.
0: Oui.
1: Mais si la Chine, elle dit no limits, ben le gars, il va prendre ses affaires, il va aller en Chine. Il va aller où il va. Tu comprends? Et la Chine va voir sa productivité et ses gains exploser.
0: Ouais, mais elle
1: va
0: vivre
1: une crise.
0: Nous
1: autres, on va avoir l'air des pays pauvres, là.
0: Ben non, mais elle aura une crise, là.
1: La Chine, elle gère ça des crises.
0: Oui, mais.
1: Elle gère ça, là, à toutes les semaines.
0: Les gens, ils vivent. Ils vivent en Chine. C'est pas un idéal, mais ils vivent. Okay? Ce que le gouvernement veut, là, c'est de nourrir son peuple. Lui, le gouvernement, il se nourrit à l'amour du peuple.
1: Pas eux autres. Non, mais c'est ça l'affaire. C'est que toi, ta vision, elle est occidentale. T'as raison quand on parle du Canada puis des États-Unis puis de la majorité des pays européens. Mais ce que tu viens de dire là.
0: Tout le monde va vivre dans la rue.
1: Ça s'applique pas. Ben, en Chine, le monde vit pas dans la rue. C'est communiste. Donc, ils ont des appartements, ils sont casés. Ouais. Tu comprends?
0: Ils
1: vont travailler. Ils vont travailler, mais de force.
2: C'est un débat qui est presque philosophique à beaucoup d'égards. Je lisais le rapport AI 2027 qui a été écrit par Daniel Cocotte-Agelot. C'est un drôle de nom. Il travaillait pour OpenAI, puis son rôle, c'était de faire du forecasting, donc de faire des projections sur ce qu'il pense qui va arriver dans une couple d'années dans le domaine de l'AI, comme on le fait avec la bourse, comme on le fait avec le pétrole. Puis lui, il disait qu'un des gros risques, c'est que présentement, le pouvoir est juste dans des compagnies privées. Et le jour où une des compagnies privées va atteindre le stade de super-intelligence, il y a vraiment un risque, selon lui, qu'il devienne un petit dictateur. Et c'est lui qui va avoir le pouvoir sur le gouvernement à ce moment-là. Parce que c'est lui qui a les cordons de la bourse.
1: Le cash ne rentrera plus des citoyens, il va rentrer de ces gens-là.
2: Exact. Et il peut changer le portrait socio-économique d'un pays overnight.
1: Bref, tout ce que je voulais dire, là, c'est que si vous me faites un crying show en me disant « t'as pas de cœur, franchement, Trump va faire perdre des jobs », ouvrez la fenêtre et regardez dehors, là, il y a un enjeu beaucoup plus grand que ça qui s'en vient. Là. Concernant la négo, on va revenir dans nos bottines. OK? Donc, là, il y a une petite panique. On pensait avoir peut-être un deal, puis finalement, ça ne marchera pas. Et le cadran tourne. Donc, mercredi prochain, s'il n'y a pas d'entente, c'est des tarifs qui arrivent et c'est la panique totale. Le premier ministre a voulu jouer l'horloge. Il est en train de se faire rattraper par tout ça. Et là, ben, sur la table, il n'y a pas tant d'affaires que ça. Mais c'est des grosses affaires. Entre autres, la gestion de l'offre. Ça, je l'ai dit hier, je vais vous le redire là. La gestion de l'offre est un irritant majeur pour les Américains. Puis essayez de vous mettre de l'autre bord, je peux comprendre. Si les Américains veulent vendre un fromage ici, il y a un tarif, oui, un tarif de au-dessus de 300% qui s'applique. Donc, l'Américain vient pas vendre son fromage ici, ça n'a aucun sens, impossible d'être compétitif. Tu vois, le fromage québécois, cher, mais beaucoup moins cher que le fromage américain, donc ils viendront pas. Et ça devient un enjeu vital. Je veux juste vous prévenir, parce que je sais qu'il y en a qui vont me dire « Oh, toi, on sait bien la gestion de l'offre. » Non, oui, effectivement, j'ai mis un gros bémol sur la gestion de l'offre, mais préparez-vous, ça va arriver. C'est un jour ou l'autre. Puis là, ouais, puis là, moi, je vais faire quoi avec mes quotas? Puis d'abord, je vais mettre ça là, tout de suite. Là. Moi, je sais pas ce qu'ils vont faire, les gouvernements. Là, puis je sais pas ce que Carney est en train de préparer. Je suis presque convaincu qu'il y aura des brèches. Il va y avoir une coupe de flancs où on va perdre des bouts, où il va être obligé de laisser un peu de lousse, où il va dire, ouais, ben regarde, peut-être ça, puis peut-être les fromages fins, puis peut-être telle affaire, puis peut-être la poudre de lait. Puis,
0: c'est ce qu'on prétend, là, c'est que le Canada va être perdant. Là. C'est ce que les attentes sont là.
1: Sur le lait, en tout cas, préparez-vous à ça. Là, je vous le dis, il y aura, je sais pas ce qu'on va faire avec ça, puis c'est pas moi en passant qui décide, c'est le gouvernement, OK? Moi, je suis pas mal convaincu qu'on va laisser aller du lousse sur la gestion de l'offre. Et là, les producteurs de lait jouent une game que moi, je trouve malhonnête, là. Puis je parle pas de vous, là. Vous êtes agriculteur, producteur laitier. Je parle pas de toi. Je parle de la grande fédération des producteurs de lait qui ont mis en ligne une vidéo où t'as deux dames qui disent « Hey, on se verse un verre de lait, OK. » T'as la Canadienne qui verse son verre de lait puis qui arrête une fois qu'il est plein. Puis l'autre, l'Américaine, elle verse du lait puis là, ça coule partout à terre. Je sais pas trop là comment, par quel twist vous avez réussi à capter ça, là. C'est juste que vous prétendez que dans le marché libre, on jette du lait à terre parce qu'on en coule, on en coule. Puis nous autres, ici, on se limite. Quand le verre est plein, on arrête. Mais c'est pas vrai. Il y a des études là-dessus. Il y a des preuves que ça arrive. C'est chiffré au Canada. Oui, depuis entre 2012 et 2021, il y a presque 7 milliards de litres de lait cru qui ont été flushés down the drain. Direct dans le drain. Ça se peut que toi, tu me dises non, moi, je suis super efficace dans ma ferme, puis je gère ça au litre près, puis j'en jette presque jamais, à peine un petit débordement, puis ben bravo. Toi, t'es bon, mais c'est pas tout le monde qui est comme ça, visiblement, parce qu'on a jeté 7% de la production laitière dans le drain.
2: Et pendant ce temps-là, il n'y a jamais eu des fils aussi longs que ça dans les banques alimentaires.
1: On a jeté 7% du lait produit aux poubelles. Puis tu m'amenais un exemple tantôt. Il y en a qui ont essayé de reprendre ouais. ça. De prendre le lait pour faire autre chose. Même des affaires aussi niaiseuses que d'essayer d'en faire un engrais ou de l'étendre dans le champ.
0: Ouais.
1: Et non, on peut pas. Parce que là, sanitaire, puis il y a des normes, puis il y a des règlements. On est des champions de règlements. Fait qu'il y a rien d'autre à faire. Même qu'il y a même un règlement qui dit faut que tu le jettes là, tu sais, dans telle place. Écoute, c'est moi, je défends les agriculteurs. Puis je défends c'est de la bouffe. On peut pas se passer de bouffe. Mais je peux pas défendre un système unique dans le monde, ou presque, parce qu'il y a d'autres pays qui avaient adopté ça, mais qui l'ont laissé aller tranquillement. J'ai bien de la misère. Puis je comprends vos inquiétudes, parce que je pense que la majeure inquiétude, c'est qu'est-ce que je vais faire avec mes quotas que j'ai payés 200 000? Qu'est-ce que je vais faire avec les centaines de milliers de dollars que j'ai? Ben moi, je suis prêt à compenser ça, là. Il y a un agriculteur qui a écrit ça. Moi, j'ai pour 2 millions de quotas. Fais-moi un chèque de 2 millions, là, puis moi, y aller, moi, me battre sur le marché. Puis je sais que c'est souvent ce qui retient les producteurs. Ils seraient prêts à se dire, garde, je serais capable, moi, d'en vendre du fromage dans le Maine, puis d'en vendre du fromage aux États-Unis. Mais j'ai investi 2,8 millions d'un quota. Je peux pas perdre ça. Puis je vous comprends absolument. Puis oui, il va falloir compenser. Puis oui, ça va coûter une fortune. Mais des fois, je me dis, si on avait 1 milliard de dollars à donner à un start-up suédois pour faire des batteries hypothétiques dans un monde où le gouvernement voulait vous forcer à acheter des chars à batterie, ben, peut-être qu'on aurait pu aussi faire juste des choix différents puis régler les quotas de lait.
0: Oui, mais tu sais, il y a eu des compensations aussi pour les permis de taxi. Là.
1: Et voilà.
0: Parce que vu que le monde change, puis en passant, voyons, le crotte de fromage, là, le fromage à poutine, là.
1: Oui.
0: Ça, là, il n'y a pas de possibilité qu'on traverse ça partout à travers le monde.
1: Ben, on est, d'ailleurs, c'est-tu quoi? On est en train de se faire shifter parce que maintenant, il y en a.
0: Oui, j'ai vu ça. Là,
1: ils commencent à en faire, les Américains, du fromage quick-quick. Ça nous tentait pas de prendre le marché? Ben non. Ça nous tentait pas. Nous autres, on est bien entre nous autres dans nos petites affaires.
0: Moi, le manger quand que je vais ailleurs, c'est tout le temps décevant.
1: Ben là, c'est-tu quoi? Ma conjointe a pris une poutine dans le Maine.
0: Oui.
1: Et c'était carrément du fromage en grain fait aux États-Unis. Dans le Vermont.
0: Est-ce qu'il était bon?
1: Il était pas pire.
0: Oh,
1: je suis obligé de te dire qu'il était pas pire.
2: On a passé devant le train.
1: Mais il y a 10-15 ans, on aurait pris complètement le contrôle du marché.
2: Mais c'est sûr. Imagine comment ça aurait été payant.
1: Mais c'est pas. Non, pas nous autres. D'ailleurs, Sylvain Charlebois a repris ça la campagne de pub de la Fédération des producteurs de lait et il a noté une affaire à maner. Pot de vin à la Chine. Pot de vin à la Chine. Avec le lait. C'est quoi le rapport? Mais Sylvain Charlebois tu sais, oui, des fois, vous pouvez pas l'aimer, mais c'est rare que sur les facts, tu peux pas le pogner ben.
0: C'est le meilleur.
1: Il y a pas mal les bons chiffres tout le temps, puis t'as beau revérifier, tu sais quoi, hein, c'est pas mal ça, là. Et en creusant un peu, j'ai trouvé une histoire intéressante. Ça, c'est une histoire que moi, j'ai débusquée hier soir. Il y en a peut-être d'autres, je sais pas. Au Canada, en 2016, salutations à Justin Trudeau, 2016, c'est le début de son règne. Il y a le premier ministre chinois qui est venu faire son tour, parce qu'évidemment, les libéraux étaient toujours accueillants avec tous les dictateurs du monde. Fait que le PM chinois débarque et on apprend qu'il a investi 300 millions de dollars dans une usine pour faire du lait maternisé, du lait pour les bébés. Mm-hmm. Il a fait ça à Kingston, en Ontario. L'usine s'appelle, attention, tu sais, c'est tout est dans tout. On n'appellera pas ça China Milk.
0: Non.
1: On va appeler ça Canada Royal Milk.
0: Ah.
1: Mais en fait, Canada Royal Milk est une filière d'une compagnie chinoise qui s'appelle Fehe. Fehe fait du lait maternisé. C'est une des plus grosses compagnies qui fait du lait pour les poupons en Chine. Et ils existent depuis 1954. Eux autres arrivent ici, investissent 300 millions de dollars. Et évidemment, au Canada, comment ça marche? Si tu mets de l'argent, on met de l'argent! L'Ontario a débloqué 25 millions. Le fédéral a débloqué 25 millions. Ils ont eu accès aussi à des programmes comme Milk Access for Growth ou Matching Investment Allocation. Ils ont eu des montants aussi de d'autres fonds puis de d'autres enveloppes budgétaires. Et avoir tous les montants, c'est impossible. Il y a beaucoup de caviardage dans les documents officiels. Et on apprend, et c'est là que Sylvain Charlebois a débusqué ça, dans les documents de planification. Parce que là, tu peux te dire, ben oui, c'est pas grave ça, ils sont venus investir ici parce qu'ils se sont dit qu'il va avoir du rendement, puis on va avoir un retour sur investissement. Dans les documents de planification initiaux, au départ, on prévoyait qu'on allait shipper 85 % de la production en Chine. Fait que quand vous me parlez de sécurité alimentaire, tu sais, en vous rappelant qu'en 2022, il y a eu une crise de lait maternisé, il n'y en avait plus ces tablettes. Ouais, souvenez-vous de ça?
0: Oui, je me souviens.
1: Je veux juste vous dire que pendant ce temps-là, en toute connaissance de cause de nos dirigeants et de nos politiciens, ben, on avait une usine de lait maternisé en Ontario qui ship 85 % de sa production en Chine.
0: Oui, mais elle ne nous appartient pas, elle appartient à Chine.
1: Puis tu avais des mères devant des tablettes vides.
0: Oui.
1: Qui disait, je capote, j'ai plus de lait pour mon bébé. Ah. Fait que quand vous me parlez de sécurité alimentaire, mes amis agriculteurs, et je suis sincère, moi, je vais être de votre bord, là. Mais à un moment donné, il faut sortir la tête du cul, là. C'est pas vrai qu'on se protège. L'humain n'est pas fait de même. L'humain est dans le chacun pour soi, travaille fort, puis vas-y. Là, vous avez une impression de protection qui, je pense, est un peu illusoire. C'est le terme que je vais utiliser. L'autre affaire que j'ai lu beaucoup, je vois le temps avancer, puis on a un chroniqueur qui s'en vient. L'autre affaire que je lis tout le temps, puis je l'ai lu beaucoup encore, c'est ça, vous aimez ça boire du lait plein d'hormones puis plein d'antibiotiques. Bon, là, je dis, je vais aller au fond des choses, parce que ça, je l'entends souvent en joie le vert. Au Canada, les hormones de croissance sont interdites. Total, tout, point final, quand vous dites ça, vous avez raison. La vente, l'importation d'hormones RBST, les hormones de croissance, c'est interdit au Canada depuis 1999. Vous avez aussi raison de dire que c'est permis aux États-Unis. Puisque l'hormone de croissance artificielle RBST, la même hormone que dont je vous parlais tantôt, est autorisée aux États-Unis depuis 1993 et encore à ce jour, l'hormone est autorisée. Ceci étant dit, la FDA, elle, considère que la vache digère l'hormone puis que, rendu dans le lait, il n'y a pas de changement. Et ceci étant dit encore, combien de pourcentage de lait sur les tablettes contient l'hormone de croissance RBST aux États-Unis? Je sais que vous ne le savez pas, je vais répondre.
0: Non, je ne sais pas.
1: C'est moins de 10 %.
0: Ah.
1: Si, moi, j'ai essayé d'en trouver, je n'ai pas été capable. Tous les laits aux États-Unis que j'ai vus sont tagués sans hormones. No hormones growth, blablabla, ajouté. Pourquoi c'est comme ça? Parce que cette hormone-là, là, pour quelqu'un qui veut faire du gros cash, c'est le paradis. Cette hormone-là, quand tu l'injectes à la vache au bon moment, elle va augmenter sa production de 10 à 15 %. Fait que là, tu te dis, hey, regarde, on va y en mettre de l'hormone. Pourquoi ils n'en mettent pas? pourquoi c'est moins de 10 % produit du lait aux États-Unis qui contient cette hormone-là? Parce que c'est de même que ça marche. Le consommateur a toujours raison. Les consommateurs n'en veulent pas. Si tu le mets ses tablettes, ils l'achètent pas. Ils savent. Ils achètent toujours du lait sans hormones de croissance. Et by the way, l'argument est tel que tel, parce que si on ouvre les frontières, le Canada l'interdit. Fait que le lait avec hormones américain, il pourra pas rentrer. Et concernant les antibiotiques, ben, je sais pas si vous avez pris ça, là, mais dans les deux pays, la réglementation est quasiment identique. Donc, et au Canada et aux États-Unis, c'est interdit. Les antibiotiques, quand les vaches sont sous traitement antibiotique, sont retirées du... Puis si on teste, aux États-Unis comme au Canada, si on teste un chargement de lait, qu'on trouve une trace d'antibiotique, on jette le chargement au grand complet.
0: Puis tu sais, les gens, là, quand tu dis que le consommateur a toujours raison, là, d'autant plus qu'aujourd'hui, là, c'est fascinant de voir à quel point le consommateur il se tient bien plus au courant qu'il l'était. En fait, il y a plus de connaissances qu'il en avait avant, puis qu'il fait attention à ses choix alimentaires. Tu sais, désormais, là, avant, on faisait jamais ça, regarder les ingrédients. C'est pas tout le monde qui fait ça, là, mais il y en a beaucoup plus qui le font, by the way. Puis entre autres, tu sais, je pense à la chaîne Avril, là, qui est sans OGM, sans ci, sans ça. Ouais, ouais. Il y a de plus en plus de consommateurs. Oui, c'est plus cher, mais les gens sont prêts à faire attention à ce qu'ils consomment. Puis, fait que, tu sais.
1: Ben, moi, je regarde.
0: Ben, moi.
1: Moi quand j'entendais ça,
0: moi,
1: là.
0: Quand il y a trop d'ingrédients à cette heure, là. Des fois, je connais pas tous les ingrédients, tu sais, parce que des
1: gens. Puis, on commence pas à faire des recherches dans l'allée d'épicerie.
0: Mais il y a une affaire que je me suis souvenue qu'on dit tout le temps, c'est que. Oh, pose, achète pas, ou en tout cas, essaye de pas l'acheter, là, quand ta liste d'ingrédients est trop longue. C'est de la chenoute. C'est ce que tu veux, exactement. Ce que
1: raw.
0: Tu veux, ouais, le plus possible.
1: Ouais. Le plus proche possible de l'original.
0: Puis, tu sais, les gens sont plus informés, sont mieux informés, mais chose sûre, il y a une vague de ça. Là. Les gens, ils veulent faire attention à ce qu'ils mangent.
2: Je vois de plus en plus de gens sur les réseaux sociaux faire le voyage l'autre bord des douanes au sud pour aller chercher du lait cru puis le ramener ici.
0: Ouais, ah ouais, OK.
2: Parce que t'as le droit. Tu peux acheter du lait cru sur une ferme, mettons, dans le Vermont puis en ramener une certaine quantité ici au Québec.
1: C'est drôle tu dis ça parce que c'est ce que je disais parce que, tu sais, là, les gens me disent, puis là, on se ramasse juste avec des super grosses fermes, des méga fermes américaines, tu sais, puis... By the way, un des objectifs de la gestion de l'OPS, c'était de protéger les petites fermes ici. Et quoi que vous en pensiez, elles sont en train de disparaître quand même. Malgré la gestion de l'offre, t'as un agriculteur qui achète son voisin, puis qui achète... Il y a des agriculteurs au Québec, puis moi, j'ai rien contre ça. Je suis pas fâché, puis je ne dénonce pas ça, mais ils possèdent le rang au grand complet, là. Il y avait quatre fermes avant, quatre agriculteurs. C'est une personne maintenant qui gère tout ça. Là.
0: Mais on n'a pas de possibilité d'acheter du lait américain. Il me semble qu'il n'y a déjà y a pas une brèche.
1: Il y a eu une brèche sur des gens de lait où il y a des ajouts.
0: Oui, ouais.
1: Tu sais, mettons du lait vitaminé ou je sais pas quoi. Chez Walmart, il y en avait une sorte. Là.
2: Ça représente comme 3 % du
1: marché. Mais c'est pas du lait. Là. C'est pas un lait 2 %.
0: Ben, tu sais, je veux dire, il n'y a pas une radio. Là.
2: Non, vraiment pas.
1: Non.
0: Tu sais, le petit Québec là, qui est fait en Ontario, là, bon, les gens en achètent encore, Lactancia. Tu sais, c'est pas comme si on faisait le line-up au Walmart pour aller chercher ce type de lait-là.
1: Puis savez-vous quoi? Moi, je vais acheter votre lait. Là. J'arrive. C'est sûr que s'il est 3-4 fois plus cher, ça se peut, j'y pense. Tu sais, moi, c'est surtout ça. Là. Mais là, présentement, la gestion de l'offre, le système de quotas fait en sorte que c'est comme ça. Le lait va toujours être plus cher sous un système de quotas qu'un autre. Mais à prix, même, je te dirais, même un peu plus cher, m'a encouragé mon local. Tu sais, on n'est pas des dénués d'émotions, pas de cœur. Tu sais, je veux dire, on n'est pas... D'ailleurs, on le voit, les Québécois, là, ils m'ont dit de quoi, là. Ça se tient, là. Quand ils sont capables, là, ça y va. Quand le troupeau part, on suit. 13h01, on fait une pause.
0: Quelqu'un qui veut du lait halal.
1: Il vient pas de se trouver un allié. Bonne chance. On vient.
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4: De retour dans un instant.
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5: Hey, c'est Jordan. Et une autre victoire pour les Capitals. Cal Crawl a frappé un autre circuit et Travis Young a été incroyable avec un circuit et un double, en marquant 2 points et en a produit 3. Marque finale, Capital 10, Rocks 4, match numéro 3 de la série à 19h05 au Stade Canac. Dans les majeures, on semble assister au réveil du jet bleu. Alors qu'on avait droit à un match mollo de 1-1 contre Boston hier. Toronto a parti la machine en 8e manche en inscrivant 5 points. On peut dire merci au Japonais Kazuma Okamoto qui effectue un retour au jeu. Le gars frappé un simple, un double, soutiré un but sur balle et ce en 4 présences au bâton. Marque finale 6-4 Blue Jays. Une troisième victoire de suite. Il pourrait balayer les puissants Red Sox 6 victoires tantôt. Le match débutera à 15h07 avec Max Scherzer au monticule. Et la finale chez les hommes Aluminium Banque Nationale a posera Ben Shelton à Brandon Nakashima. 100% américain ce duel-là. Et chez les femmes, Iga Swiatek se mesurera à Elena Rybakina dès 18h. Là aussi, la grande finale.
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8: Très 10, quand on prépare la saison radio, on regarde qu'est-ce qu'on garde, puis on regarde ce qu'on veut. On veut changer, puis on se fait une proposition pour une liste de noms, pour savoir qui pourrait intervenir. Et il y a quelqu'un qui en avait parlé, puis j'avais beaucoup aimé. D'ailleurs, j'aime beaucoup son approche, j'aime beaucoup la façon dont il écrit. Ça, j'y ai déjà dit, puis je veux pas le gêner. Et on l'a communiqué avec lui, puis Max, il me dit « Ouais, je pense qu'il y a quelque chose qui pourrait être possible. » Et ça s'est matérialisé tout ça. Donc, tous les jeudis, on va recevoir en chroniqueur Christian Rioux, qui est encore chroniqueur d'ailleurs depuis plus de 30 ans, que vous pouvez lire dans le Journal de Montréal, Journal de Québec, que vous avez lu longtemps dans Le Devoir et qui est en face de moi. Il s'est même déplacé à la station pour sa première chronique. Monsieur Rioux, bonjour.
9: Bonjour. C'est un plaisir.
8: Ben, bienvenue. Bienvenue. J'ai hâte d'échanger. Puis on en parlait justement pendant la pause. Je sais aussi que tu partages ton temps entre le Québec et l'Europe et la France.
9: Je suis plus souvent là-bas qu'ici, mais l'été, je suis assez souvent ici.
8: Tu viens faire ton tour d'ailleurs, tu me disais dans un endroit où ta famille est d'origine de la terre que tu as achetée.
9: Le bas du fleuve.
8: Dans le bas du fleuve.
9: Simon de Rimouski.
8: Un ancêtre qui était seigneur, d'ailleurs. Donc,
9: oui,
8: déjà, dans la noblesse, ça fesse. Ah. On part raide. On va jaser de DI. C'est un texte que tu as écrit. Est-ce que ça, c'est ton blog?
9: Oui,
8: c'est ton blog personnel. D'ailleurs, où est-ce qu'on peut lire tes textes personnels comme ça?
9: C'est sur Substack. C'est christianrioux.substack.
8: Voilà, vous allez trouver. Tu nous racontes l'histoire de l'affaire Jason Hardy, qui est un Anglais, mais avant de raconter l'histoire dans le détail, jason de DI, parce que c'est une histoire qui concerne le DI, ça c'est l'inclusion, les quotas. D'ailleurs, je disais, puis je me trompais, parce que je pensais que l'Europe était fort sur l'EDI, puis tu m'as corrigé immédiatement. Tu as dit non, pas tout à fait. Ouais. Moi, je sais que ça vient de la côte ouest américaine. Mm-hmm. Entre autres, l'histoire fascinante de l'Université d'Evergreen qui a fait jaser énormément. Mais tu me disais que même ici, on est assez fort là-dessus. Là.
9: Oui, oui. L'EDI, en fait, égalité, diversité,
8: inclusion,
9: là, c'est des programmes qui visent à diversifier sur le plan ethnique, là, puis sur le plan racial, le personnel, là, soit de grandes entreprises, soit dans les universités. C'est très fort dans les universités.
8: Disons-le, c'est des quotas, carrément.
9: C'est des quotas, oui. Je pense qu'on peut dire ça, c'est des quotas. C'est très, très fort aux États-Unis, c'est fort au Québec aussi, et
8: vrai.
9: Ça arrive en Europe. Ça arrive, et justement, c'est pour ça que je pose la question, un peu le débat, parce que le débat est très fort là-bas, justement, sur ces questions-là, parce que ça heurte un peu les habitudes, les façons de fonctionner. Est-ce que la race, est-ce que l'ethnie doit devenir un critère d'embauche? Et pas seulement l'excellence ou des qualifications.
8: Ce qui me fascine, c'est qu'on n'ait pas eu ces débats-là ici. Ça me fascine.
9: Ça, vous avez raison. Ça, c'est vrai.
8: Est-ce que j'ai raison en général? Puis moi, je suis ici, puis je vis ici, mais j'aime beaucoup lire les journaux d'ailleurs, lire la presse. Même juste, des fois, tu lis les journaux canadiens-anglais, puis tu vois une certaine forme de différence culturelle, différence aussi dans le sens de l'information, dans qu'est-ce qu'on doit raconter. À toutes les fois, je suis un peu ébranlé du fait qu'au Québec, on ne débat pas beaucoup. Puis tu passes beaucoup de temps en France. Je l'entends aussi de la bouche de Mathieu Bocoté, qui passe aussi beaucoup de temps en France. Mmh. En France, quand vous regardez les shows de plateau, tu sais, les shows là avec des invités face à face, tu te dis, faut pas qu'il y ait un couteau qui traîne, ça va finir en meurtre. Mais des fois, ça va peut-être loin, mais ça débat.
9: Ça débat en France en particulier, ça débat pas à peu près. C'est une vieille tradition. La France, je pense... La France aurait éclaté s'il n'y avait pas des débats.
8: Oui.
9: Ça a commencé il y a longtemps, au 18e siècle, il y avait des salons. Hein? Les dames réunissaient les gens avec des opinions différentes, puis ils faisaient débattre.
8: Ça donnait un spectacle ou quoi? Ça les divertissait?
9: C'est un plaisir de l'esprit, c'est un plaisir de parler, c'est un plaisir de l'élocution, de se contredire. Mais
8: on n'a pas ce plaisir. Moi, je trouve ça plaisant.
9: On a de la difficulté ici. Des fois, les Français, je dirais, ils chicanent trop, puis ils s'ostinent trop. Mais nous, on a un peu de misère avec ça, pour une sorte de consensus, des fois, qui est lourd, je trouve, à porter. Là, il y a quelqu'un qui disait tout à l'heure que quand le troupeau part d'un bord, tout le monde suit.
8: Oui,
9: mais c'est un peu comme ça dans le débat au Québec. Là, c'est très souvent comme ça. Je pourrais nommer des tas de sujets qui au Québec, se font, mais sans débat. Ben, l'EDI, on n'en débat pas. L'affaire de Jason Hardy, dont on va parler plus tard, ou à l'instant, cette affaire-là, j'ai pas vu. Ça éclate partout. Il y a eu des articles en France, il y a eu des articles au Royaume-Uni, évidemment, parce que c'est là que ça se passe. Il y a eu des articles aux États-Unis, il n'y en a pas eu un au Québec. Oui, il y en a eu un, je pense. Il y a eu une dépêche de France Presse qui a été publiée au Québec.
8: Mais personne s'intéresse à ça.
9: Non,
8: mais parce qu'ici, c'est notre réalité. Ben, en fait, quand j'ai lu ton texte, j'ai eu en tête une histoire de la fosse, puis là, j'ai pas le nom qui me revient, mais la fosse autochtone qui s'est inventée du sang amérindien et qui avait eu des prix, puis qui avait réussi à avoir des postes quand même prestigieux au gouvernement. On l'a traité comme une nouvelle, mais comme un fait divers. Tu sais, ça n'a pas fait de vagues. Et ça m'a fait penser à ce cas-là, puis on peut plonger dans le cas de Jason Hardy. Qui est-il et c'est quoi le... Parce que là, tu me dis, en Angleterre, là, c'est la nouvelle.
9: Tout le monde en parle, c'est dans tous les journaux. Tout le monde a une opinion sur ça. Jason Hardy, c'était une vedette, là, une vraie vedette du milieu universitaire au Royaume-Uni. C'est un gars qui a été engagé à 37 ans à l'université Cambridge.
8: Cambridge, pour savoir, c'est prestigieux.
9: C'est le top. Là.
8: C'est ça. T'as Oxford, t'as Cambridge.
9: Oui, c'est ça. Puis c'est comme Harvard un peu aux États-Unis. 37 ans, c'est jeune pour entrer à Cambridge, pour le dire. Et ça a été le premier noir qui a été engagé à Cambridge. Alors, c'est devenu une vedette. Il y a eu des articles partout. Il y en a eu au Québec, d'ailleurs. En faisant une revue de presse, j'en ai vu il y a 3 ans. Il y en
8: sur
9: a
8: le bon côté de l'histoire.
9: Le mauvais côté, on attend encore. Mais donc, il y a eu des articles partout. C'était une vraie vedette. D'ailleurs, il était à la télé et tout ça. Et je dirais avec raison, parce que quand on regarde son curriculum, on s'aperçoit que le gars, il vient d'une famille de Ghanéens, 4 enfants.
8: Il
9: aurait
8: facile,
9: été déclaré autiste à l'âge de 3 ans. Il a été muet, il a commencé à parler à l'âge de 11 ans.
8: Ben oui.
9: Et il a appris à lire et à écrire à 18 ans.
8: Et, et 20 ans plus tard, il est prof à Cambridge.
9: Exactement. Il devient, alors, vous imaginez que c'est un petit génie. Il obtient d'abord un diplôme en éducation, c'est ça, éducation spécialisée en éducation physique. Ensuite, il fait tranquillement des universités parmi les plus prestigieuses et il se retrouve à Cambridge. Vedette, tout ça. C'est quelqu'un qu'on voyait à la télévision. C'est quelqu'un qui faisait des marathons. C'est quelqu'un qui a porté la flamme olympique au moment des Jeux olympiques à Londres.
8: Oui.
9: À Londres, c'est une des photos les plus connues de lui. Alors, c'était vraiment le petit génie, l'image de la diversité au Royaume-Uni.
8: Un exemple à suivre. Oui,
9: et tout ça, il y a 5 jours, c'est effondré.
8: Et quand tu dis tout ça, c'est presque tout ça. Là.
9: Ah oui, c'est tout ça s'est effondré. On a compris qu'il avait plagié une grande partie de sa thèse de doctorat, plagié les textes d'une autre étudiante là, qu'il avait repris à peu près 100. Oui.

0: pas très nombreuses et pas très approfondies. Donc, l'ensemble presque de son curriculum s'est tout à coup effondré. Et là, les gens se sont dit, mais comment ça se fait que ce gars-là s'est rendu à ce niveau-là? Ouais. Pourquoi?
1: Ouais.
0: Pourquoi? Est-ce que dans le fond, le critère racial, ça n'a pas été déterminant? C'est-à-dire que les gens se sont dit, il voyait bien des incohérences,
1: oui.
0: Là, je veux dire, des choses assez bizarres dans son curriculum vitae. Mmh. N'importe qui est capable de se dire, c'est étrange, il faudrait poser des questions. Et est-ce qu'on ne s'est pas retenu de poser des questions justement parce qu'il était noir?
1: Je me souviens pas de son nom, mais un grand philosophe disait, laissez pas les faits briser une belle histoire.
0: Oui.
1: Il y a
0: un peu
1: de ça là-dedans.
0: Oui. Oui, il y a de ça là-dedans, puis il y a l'absolue nécessité, je dirais, pour les universités en particulier, de montrer là qu'il y a une diversité.
1: Se trouver un trophée.
0: Oui, c'est un trophée, c'est ça. On exhibait effectivement ce gars-là un peu comme un trophée.
1: On lui a donné 2,5 millions, ben ça c'est lui qui le dit, là, pour la publication de ses mémoires. Oui, le gars n'a pas 40 ans. Tu sais.
0: Oui, ses mémoires sortent en ce moment, là. C'est cette semaine que ça sort aux États-Unis.
2: C'est rien qui est vrai.
0: Ça a l'air qu'ils ont un peu modifié les mémoires.
1: Ah, okay.
0: Les enfants, ils ont été plus discrets à cause de ce qui vient de se passer. Ils ont été plus discrets sur un certain nombre de choses. Ils avaient annoncé qu'il y avait eu deux tumeurs au cerveau, je pense.
2: Oh, oui, wow.
0: Qu'il avait été dans le coma après un accident de voiture. Ça, ils ont enlevé ça.
1: Une vie qu'ils ont rocambolesque.
0: Oui, absolument.
2: Ouais, mais c'est trop, ça se peut pas. Tu sais, quand on se questionne. Là, parce que là, vous me dites.
1: Cancer des testicules.
2: Ben là. Non, mais ça finit plus de finir.
0: Oui, c'est ça, mais. Mais la grande question, c'est comment ça se fait que ce gars-là a passé à travers les mailles du filet?
2: Oui.
0: Comment c'est possible? C'est-à-dire, on voulait absolument avoir une image de diversité à Cambridge et on était prêts à n'importe quoi, à prendre quasiment n'importe qui d'une certaine façon. C'est ça.
2: C'est incroyable.
0: C'est ça que ça montre. C'est-à-dire que la race, l'ethnie est devenue un critère d'embauche dans les universités. Universités qui sont supposées quand même être le summum de la compétence, mm-hmm. le summum du savoir, le
2: la
0: summum de l'excellence. Si la race devient un critère d'embauche, ben je dis pas que les gens qui vont être embauchés vont être incompétents. La question, c'est pas qu'ils sont incompétents, mais on n'aura pas les meilleurs.
1: Exactement. Et dans plusieurs domaines, tu sais, je peux comprendre. Puis encore là, je trouve que si on ouvre la porte, c'est déjà trop. Mais je peux comprendre que, bon, dans certains secteurs où tu as besoin d'une paire de bras, bon, tu peux peut-être te dire, écoute, que ce soit des bras de Québécois de souche ou de quelqu'un qui vient d'arriver, des bras, c'est des bras. Mm-hmm. Mais même à ça, je me dis, écoute, si les bras qui arrivent de l'étranger sont meilleurs, on peut les prendre.
0: Ben oui.
1: Si les bras d'ici sont meilleurs, on va les prendre. Mais ça, juste ça, ce que je viens de dire là, tu sais, dans certaines radios, je pourrais pas dire ça. Ouais. Là, ouais. Juste ça, ça devient, oh, il y a un jugement, il y a quelque chose, tu sais. Alors que moi, je l'ai jamais compris, ce chemin-là mental vers l'EDI, je ne l'ai jamais saisi.
0: Oui, effectivement, c'est-à-dire on est dans des sociétés qui doivent absolument, où la question de la race est redevenue une question importante. Ça l'a été aux États-Unis, par exemple, dans les années 30, 40, 50. Et là, la race se redevient. Moi, je fais partie d'une génération où la question de la race, on n'a jamais parlé de ça. J'ai eu des amis noirs, j'ai eu des amis de toutes sortes de pays.
1: Tout comme l'orientation sexuelle, d'ailleurs. Là,
0: et depuis 10 ans, tout à coup, la race devient quelque chose de fondamental dans des pays qui sont quand même les moins racistes au monde.
1: Mm-hmm.
0: Bon, je veux dire, allez vous promener un peu dans les pays africains, au Moyen-Orient, par exemple, et même en Asie, vous allez vous apercevoir que
2: Il y a pas mal
0: dans les pays où il y a le moins de racisme. Ça veut pas dire qu'il y en a pas, mais...
1: Moi, j'ai toujours eu un bug avec ça. Et ce que tu viens de soulever là, c'est important. C'est-à-dire que moi, je pense que là-dedans, il y a une espèce de sentiment de remords concernant notre histoire. Parce que oui, il fut un temps, puis je suis tombé beaucoup dans les lectures, c'est le 250e anniversaire de la création des États-Unis, et je suis tombé dans les lectures des biographies de Washington puis de Lincoln, puis je regardais justement, je suis en train de lire Abraham Lincoln, puis je me dis, tabarouette, il fut un temps pas si lointain où on vivait l'esclavage, et c'est terrible. Tu sais, on s'entend, il y a personne va venir me faire l'éloge de l'esclavage. Tu sais, c'est complètement, c'est animal, c'est d'un autre monde, ça se peut pas qu'on vive ça. Mais aujourd'hui, je trouve qu'on nous le ramène souvent.
0: Oui,
1: puis l'esclavage, oui, mais là, l'esclavage, je veux dire, moi, j'étais pas là, tu sais, je veux dire, puis nos sociétés étaient pas là.
0: Pas nécessairement responsable du fait que nos ancêtres...
1: Pas nécessairement, pas du tout.
0: Peut-être pratiqué l'esclavage.
1: On n'est pas du tout responsable. Donc, est-ce qu'il y a là-dedans une espèce de fausse vertu à vouloir s'excuser? Je vois ça beaucoup, là, tu sais, des gens qui sont quasiment prêts à, oh mon Dieu, un immigrant.

0: J'ai donné mon chapeau, ma chemise, je m'excuse pour tout ce qu'on vous a fait.
1: Il y a une espèce de remords, là, un peu mal placé, un peu délirant là-dessus, d'autant que, bon, quand on parle d'esclavage, le gros de l'esclavage, historiquement, ça a été un esclavage intra-africain.
0: Oui.
1: À l'intérieur même de l'Afrique.
0: Oui.
1: Et on parle pas là, de l'esclavage du Moyen-Orient qui a duré...
0: Arabo-musulman,
1: arabo-musulman qui a duré pendant des siècles.
0: Et qui est encore soupçonné d'exister encore aujourd'hui.
1: Les Iroquois pratiquaient l'esclavage.
0: Oui.
1: Non, mais c'est très répandu. On n'est pas
2: les... Entre-temps, autre mœurs.
1: Notre société n'est pas la seule à avoir pratiqué l'esclavage. Et effectivement, en quoi est-ce qu'on est responsable de ça? Je trouve que moi, là-dedans, il y a une sorte, effectivement, de remords. Mais je dirais qu'à la limite, il y a une forme de condescendance. C'est-à-dire... C'est comme si on considérait les étrangers, il y a comme un racisme inversé.
0: Ouais.
1: Un racisme renversé, une forme de condescendance. Ces gens-là, c'est comme s'ils étaient trop niaiseux pour qu'on les critique, pour qu'on leur pose des questions, pour qu'on les considère exactement comme...
0: Ils ne seront pas capables, on va le laisser passer.
1: Exactement, ils sont noirs, donc...
0: Comme on fait avec les enfants.
1: On ne le fera pas, mais c'est condescendant de faire ça.
0: C'est infantilisant.
1: C'est très condescendant, c'est infantilisant. Ces gens-là sont des adultes, ils sont capables de prendre la critique, ils sont capables de discuter pareil comme nous. Il n'y a pas de différence, ils sont capables de passer les mêmes tests pour un emploi ou pour... Ils n'ont pas besoin d'être favorisés, je veux dire, à moins qu'on les considère comme des débiles.
2: Comme la femme, on aime réussir parce qu'on a les compétences et non pas parce que tu es rendu à choisir une femme.
1: Oui.
2: En passant, c'est la même affaire. Là, je veux pas que tu me choisisses parce que là, tu dis « Ah, là, on est dû pour une femme ». Non, je veux que tu me choisisses parce que tu trouves que je suis excellente et compétente dans mon travail.
0: Mais moi, le jour où un patron vient me voir... Puis qui me dit, on t'a pris parce que t'es en surpoids, ça nous prenait un quota de surpoids. Non, mais.
2: Non, ça finit plus.
0: Moi, je veux plus être là. Tu sais, tu comprends? Je dis, mais non, mais là, je pensais pas être là pour ça.
1: Imaginez la suspicion que ça crée, ça. C'est-à-dire, si on s'aperçoit que des Jason Hardy, il y en a plein.
0: Il y en a probablement.
1: Il y en a. Ben, il y avait eu la fameuse Christine Gill, qui a été rectrice de Harvard, à peu près, qui a été aussi, elle, convaincue de plagiat, etc., qui a dû démissionner. Mais si ça se généralise, ça, imaginez la suspicion que ça va faire planer sur les gens qui sont nommés comme ça. Ah oui, il dirige la station de radio, il est noir. Il a été nommé là parce qu'il était noir.
0: Mais Christian, ça, on l'entend déjà.
1: Et ceux qui sont vraiment compétents là-dedans, ils vont être soupçonnés d'avoir été nommés juste pour des raisons de couleur et non pas pour des raisons de compétence. Donc, ça fait planer. Les premiers qui vont y perdre là-dedans, c'est les immigrants. C'est les Noirs, c'est ces gens-là, c'est les minorités. On va les soupçonner d'avoir été nommés juste pour des raisons et pas pour des raisons de compétences. Et qu'est-ce que ça va provoquer? C'est pas une guerre raciale, parce que une société, ça peut pas marcher.
0: Mais est-ce que ça provoque pas aussi, à l'inverse, une forme de racisme? C'est-à-dire que la personne qui va avoir eu les compétences, mais malgré tous ses efforts, ses études, ses travaux, va être tassée en se faisant dire « désolé ». On avait besoin d'un immigrant. Toi, tu ne l'es pas.
1: Absolument.
0: Cette personne-là, je peux comprendre qu'il y en a qui vont être capables de s'auto-nuancer, mais tu en as une gang qui vont finir par dire « Je me suis fait voler ma job par une ethnie. »
1: Il y a des gens qui ne l'accepteront jamais et je ne veux pas me mettre en scène personnellement, mais moi, je viens d'une famille pauvre. Je viens d'une famille qui était sur le BS. Jamais j'accepterai que quelqu'un me
0: prendre
1: passe
0: la place,
1: devant pour des raisons qui sont des raisons... de race ou de ci ou de ça, il n'y en a pas question, j'accepterai jamais ça.
0: Donc, et tu as travaillé pour être où tu es.
1: Et je pense que je ne suis pas tout seul. Je pense qu'il y a plein de gens qui sont exactement dans la même situation que moi et qui accepteront jamais ça. Je veux dire, on s'en va. Si on continue à faire ce genre de choses-là, puis ça, il y a des auteurs américains aujourd'hui qui le disent, la discrimination positive, ça se posait être temporaire. Puis dans les années 60, ça va durer 30 ans, 40 ans, puis ça va être fini. C'est plus temporaire, c'est en train de devenir permanent. Et ça va donner une société qui va être sujet à une vraie guerre raciale. On s'en va aux États-Unis en particulier, puis si on ne fait pas attention, ça va venir ici, puis ça va venir en Europe. Aux États-Unis, on a une sorte de guerre culturelle aux États-Unis sur ces questions-là.
0: Absolument.
1: Et une vraie guerre raciale qui va se déclencher aux États-Unis. Quelle forme ça va prendre, je ne sais pas, on verra. Mais on va vraiment là, fracturer la société sur une question comme ça. Si on continue à faire ça aujourd'hui, il y a beaucoup d'auteurs américains qui disent C'est peut-être le temps d'arrêter. Mmh. C'est peut-être le temps de se
0: calmer. Et beaucoup de gens issus des communautés noires aussi, que j'entends,
1: aussi.
0: De plus en plus dire il faut arrêter ça, là, on n'est pas moins intelligents que les autres.
1: Thomas Sowell, le grand juriste américain qui est assez âgé aujourd'hui, il disait, moi j'en ai assez d'entendre parler de diversité. Vous m'en parlerez le jour où il y aura autant de républicains que de démocrates dans ma faculté de droit.
0: Mmh. Ouais, c'est ça.
1: D'ici là, je ne vais pas vous entendre.
2: Mais tu sais, de par vos origines, je me disais, on est loin du privilège blanc. Tu sais, c'est maintenant, mais il y a beaucoup de gens qui vont dire, vont parler de privilège blanc, mais je me dis, vous n'avez pas connu le privilège blanc. Vous avez une famille. Qui était sur le bien-être social.
1: Oui, puis bon, au Québec, le privilège blanc, ben, on était tous blancs. Fait que,
2: oui.
1: Je sais pas ce que ça veut dire.
0: D'après moi, je rencontre quelqu'un du début.
1: Je sais pas ce que ça veut dire pour vous autres.
0: Mais d'après moi, au début du. À la fin du 19e, là, dans 1895, d'après moi, c'était plus le privilège anglais que le privilège blanc.
1: Oui.
0: Si tu jasais avec des Québécois de l'époque.
1: C'est sûr,
0: là.
1: Si on a connu une forme d'oppression, nous.
0: Pas obligé d'avoir une couleur, là.
1: C'était l'oppression britannique, ça.
0: Et voilà.
1: C'est de toute évidence. C'est ça notre histoire, qu'il y a eu 3-4 esclaves qui soient passés au Québec, d'ailleurs souvent avec des Britanniques
0: oui.
1: en général.
0: Oui,
1: il y en a eu, mais jamais eu de système esclavagiste au Québec.
0: Mais chacun sa répression. Hein,
1: mais c'est comme s'il fallait qu'on ait tous les critères américains. Mm. Hein. Les Américains ont connu l'esclavage, bien, on a connu l'esclavage.
0: Ah, ouais.
1: C'est comme tout ce qu'on importe des États-Unis, je dirais c'est... espèce de nouvel impérialisme américain qui passe par le wokisme.
0: Ouais,
1: qui passe
0: par l'idéologie.
1: Oui, absolument.
2: J'ai lu une biographie, sans tomber dans les détails, il y a une partie de la biographie où le jeune homme raconte que bon, il vient dans un milieu de famille d'accueil, puis son histoire, sa biographie, c'est qu'on le suit, son parcours, et il se rend jusqu'à l'Université de Yale. C'est fascinant de par où il est passé, puis comment il a pu se rendre à l'Université de Yale. Et à l'Université de Yale, quand il est là, c'est à ce moment-là qu'on commence à faire les demandes de diversité, puis de laisser plus de place à la diversité. C'est des demandes des universitaires. Ouais. Et c'est là aussi qu'il voit la naissance de des privilèges des Blancs et tout ça. Et lui, à la fin, son résumé, c'est son bilan, sa réflexion à ce propos-là, c'est de dire ça vient aussi de l'argent, de l'élite. Parce que l'élite a toujours le besoin de distancer du peuple normal, du salaire moyen. Et à un moment donné, ben là, tu sais, aller voir Les Misérables, c'était pour l'élite. Les Misérables a été mis sur Disney+. Et à un moment donné, l'élite a un besoin de se distancer des gens avec un salaire moyen. Et on a décidé que on prenait ce sujet-là et on en faisait un combat. Que ça part de l'argent, ça part de ceux qui sont en moyen, mais qui disent tout quand on leur pose la question, mais pas chez nous, par exemple.
0: Ouais.
2: C'est bon pour les autres, mais non, on ne voudrait pas le faire chez nous, par exemple. Mais que ça viendrait d'une base universitaire d'étudiants qui ont de l'argent. Et non pas alors que ça devrait devenir des gens qui se sentent mis de côté.
1: Non, c'est vrai, c'est vrai que ça vient souvent des classes favorisées.
0: Est-ce qu'il y a trop de temps pour réfléchir à l'université, c'est la question.
1: Il y a peut-être trop de temps pour manifester, faire des occupations, mais c'est vrai que ça vient souvent de ces classes.
0: Des espèces de cercles d'élite intellectuelle.
1: Regardez les manifestations autour de la Palestine, puis allez voir les jeunes qui sont là. En général, c'est pas des jeunes
2: parents,
1: qui
2: sont
0: encore universitaires. Là. Oui,
1: c'est même des jeunes qui sont peut-être en révolte adolescente.
2: Puis les parents sont en moyen.
1: Et les parents sont en moyen, mais ces classes favorisés-là ont toujours eu la propension à faire ce qu'on pourrait appeler de la charité. Les dames de Saint-Anne d'hier, là, d'une autre époque.
0: Encore là, est-ce que c'est un remords?
1: Des petits Chinois dans les années 50. C'était des milieux favorisés. C'est comme s'il fallait absolument, c'est comme un peu un œillet à la boutonnière d'être... j'ai fait de la charité.
2: J'ai fait de la charité.
1: Je suis une bonne personne.
0: Une façade de générosité. En haut de la colline, c'est bien de gérer ce qui se passe en bas, mais quand ça monte la colline, c'est moins le fun.
1: Oui, surtout à Québec.
0: Ouais. C'est ça.
1: Effectivement. C'est une image de Québécois, de Québec.
0: Christian, merci beaucoup. Je pense pas que tu vas passer parce qu'on va se parler souvent. Tu vas être en France pendant la saison.
1: Oui.
0: Mais je te le redis en onde, carte blanche. Moi, j'ai aucun sujet à t'imposer. Tu m'amènes ce que tu veux, les réflexions que tu veux, le débat que tu veux. On en jase puis on fait ça à tous les jeudis comme ça. Ça va être extraordinaire.
1: C'est parfait pour moi.
0: Bonne fin de petite visite au Québec.
1: Oui,
0: bon retour en France.
1: Très bien.
0: Puis on se parle la semaine prochaine.
1: C'est un plaisir de venir à Québec en plus.
0: 13:33, merci, Monsieur Rioux, notre nouveau chroniqueur. On revient.
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7: Vous avez. Si vous suivez l'actualité, vous avez sûrement vu ça passer. Toute l'unité de la police de Montréal qui patrouillait dans le secteur de Montréal-Nord qui a été suspendue sous les allégations de profilage racial. Et ça, je vais juste être clair en partant, là, si un policier fait ça pour vrai et qu'on peut prouver que c'est vrai, que le policier a fait du profilage racial... Je demande, non pas sa suspension, mais son congédiement sur le champ. T'sais, moi, un policier, si ça s'avère être vrai, un policier qui collecte des dreadlocks pour se faire des trophées dans son casier, ça mérite pas d'être une police. Mm-hmm. On va être clair en partant. Maintenant, quand on parle de profilage racial, des fois, j'ai l'impression qu'on tire large. T'sais? Et j'ai en tête l'exemple carrément du mari de la mairesse de Montréal. Le mari de la mairesse de Montréal, quand c'est arrivé, la mairesse elle-même a pris son propre mari en exemple, en disant même mon chum est victime de ça, puis il se fait arrêter constamment. Et on a appris dans les derniers jours que le mari de Mme Soraya j'oublie toujours.
8: Ben ouais,
7: hey, c'est une des seules politiciennes. Non, c'est pas vrai, ça m'arrive souvent. Mais j'ai de la misère à retenir son nom. Mme Soraya, donc, on a appris que son mari, dans les derniers jours, avait une liste d'infractions et que le monsieur, des fois, il payait pas ses tickets et que le monsieur allait vite et que le monsieur, en voiture, s'appressait puis il coupait les coins ronds. Puis... Ben là, je sais, tu sais, à un moment donné, je sais pas si on peut avoir affaire à du profilage racial ou à quelqu'un qui a un comportement délinquant, peu importe la couleur de sa peau.
8: Puis il faut que tu fasses un suivi, là.
7: Et là... Trouver quelqu'un parler de ça, puis là, nous, à Radio X, évidemment, on se fait dire, ben là, vous devez être des racistes, tu sais, dont vous allez prendre. Puis je me suis dit, ça serait intéressant de jaser avec quelqu'un de la communauté. Quelqu'un de la communauté montréalaise qui vit à Montréal et qui a peut-être ou pas vécu ça et qui a une analyse différente. Et on a trouvé quelqu'un. Il est animateur de radio à Radio Ville-Marie de Montréal et analyste politique. Il s'appelle Paulo Dantas. Et il est avec nous, M. Dantas. Bonjour.
9: Bonjour.
7: Je suis content que vous ayez accepté parce que moi, je pense que c'est via les échanges et via, des fois la confrontation, mais via le débat puis via les expériences qu'on peut avancer puis qu'on peut réussir à se comprendre. De ce que j'ai dit dans l'intro, vous retenez quoi de tout ça?
9: D'abord, merci beaucoup pour l'invitation, puis je trouve que c'est un débat beaucoup plus large que ça, parce que les gens ont la tendance, vraiment, comme vous avez mentionné, les cas de conjoint de Mme Ferrada, c'est un bon exemple, parce qu'au début, tout le monde, c'était tellement facile d'écrire, tout le monde croyait que c'était du racisme parce qu'il est noir, puis on a vu après, comme vous avez mentionné aussi, que dans le fond, le problème, c'est que monsieur, il conduisait comme un cabochon, c'était ça le problème. Puis les gens ont ou la difficulté d'accepter ces discours. Mais personne ne parle vraiment. Moi, j'ai pas parlé que je fais partie de la communauté noire. Puis il y a des gens qui disent mais vous ne vous regardez pas les choses. Mais jamais, j'ai jamais senti de racisme ici. Les policiers, oui, ils font leur travail. Parce qu'on voit de plus en plus des policiers qui ont peur de faire leur travail parce qu'ils vont se faire filmer, ils vont se faire canceller. Et ça, ça complique un peu de faire leur travail avec la main attachée dans les deux. Mais une chose que les gens ne parlent pas beaucoup, que je pense qu'il faut discuter, c'est vraiment la responsabilité individuelle de chaque individu. Parce qu'on peut discuter du racisme, c'est correct, du contexte social, de l'histoire familiale, des institutions, c'est bien correct. Mais il ne faut jamais, d'après moi, de perdre de vue qu'un adulte est aussi responsable de ses propos et ses propres choix. Et c'est ça que ça se passe des fois, c'est leur choix de confronter la police, c'est leur choix d'être agressif, puis qu'après, quand la police fait leur travail, les gens vont tout de suite crier « Ah, c'est vraiment du racisme systémique ». Je pense que ça, c'est dommage pour les forces policières, qu'on a besoin d'eux. Puis c'est ça, que je, quand je vois ces gens de discours, c'est très vite, que l'imagination travaille plus fort que la logique. Je m'explique parce que vous avez même mentionné qu'il y avait des gens qui disaient, ouais, voilà la preuve du racisme systémique, voilà que, mais la réalité, c'est que les gens parlent pas beaucoup, mais les faits, c'est que les collègues de ces policiers-là, c'est les mêmes collègues qui ont dénoncé le comportement et la direction a réagi tellement vite. Et donc, pour moi, c'est la preuve que le système n'est pas complètement incapable de détecter ouais. et sanctionner les dérives. Donc, pour moi, c'est tout ça, ça prouve que les racismes systémiques, les gens crient, c'est déconstruit pour la preuve que M. Daguerre, c'est lui-même qui était devant tout le monde, il n'a pas caché les faits, il n'a pas réussi, il n'a pas essayé de régler tout à l'intérieur, il a dit voilà ce qui se passe, voilà comment on a réagi. Puis juste pour finir ces points que je trouve intéressant, que cette semaine, la police de l'SPV m'a rencontré le public. Et qui était à Bissau? Madame Ferrada. Donc, oui. Madame Ferrada n'était pas là. Donc, tout ça, c'est vraiment intéressant de dire que des fois, c'est quand le sujet, le discours cadre avec un discours idéologique qui prédomine, malheureusement, les gens sont prêts à y aller. Mais quand les gens commencent à mettre des nuances, à dire, c'est pas vraiment comme ça, ça va rentrer dans une dernière ligne de journaux, ça va être nuancé, puis les gens vont pas en parler. Puis c'est ça que je trouve, c'est dommage. Parce que ça peut un peu entacher les forces policières qui en ont besoin à Montréal, surtout avec les sentiments de sécurité qui n'arrêtent pas de grandir.
7: Parce qu'on sait, là, ça fait, tu sais, si c'est, ah, ben finalement, c'est pas si pire, ben ça fait pas cliquer, puis ça fait pas vendre de journaux. Mm-hmm. Donc, ça prend du wow. Là, il y a beaucoup de choses dans ce que vous avez dit. D'abord, vous avez un discours qui vous appartient. Parce que moi, c'est pas ce que j'entends. Moi, j'ai entendu, d'ailleurs, il y avait des gens de la communauté noire qui se sont présentés, puis pour donner pour peut-être renchérir sur ce que vous avez dit, on a quand même accepté de remplir une salle à pleine capacité avec des gens de la communauté noire pour poser des questions et pour avoir le chef de police en avant qui répond aux questions. Donc, déjà, on voit qu'il y a une ouverture. Mais est-ce que vous avez bien dit que vous ne sentiez pas avoir déjà vécu du profilage racial? Parce que moi, dans cette liste de gens qui sont venus poser des questions, j'ai entendu souvent « Je ne connais personne de la communauté qui a jamais eu de problème avec la police. » Donc, vous êtes la preuve vivante que c'est faux.
9: Pour moi, c'est complètement faux. Je ne suis pas en train de nier les racismes. Ça, c'est une chose.
7: Mais les racismes, il y en a partout.
9: Faut se combattre. Exactement. Mais quand je vois les gens crier, tout à fait, la première chose que ça se passe avec eux, c'est du racisme. Je trouve que c'est très malaisant parce que les gens de la communauté noire, j'écoute beaucoup les discours des gens qui disent, ouais, vous savez, on a vécu, nos ancêtres ont vécu beaucoup de traumatismes, tout ça, puis ça se transfère en génération. Mais là, je pose la question, oui, mais est où la résilience de notre ancêtre qui n'a pas été transmise? Elle est où le courage de nos ancêtres qui n'a pas été transmise? Donc, être toujours peinturé, établi comme une victime, ça n'aide pas le débat. Puis des fois, les gens voient des choses comme plus grandes qu'ils sont. Des fois, les policiers te regardent, les premiers réflexes, ah, c'est, ils me regardent parce que je suis noir. Non, moi, j'ai déjà, comme vous avez mentionné, je travaille dans une banque aussi, je travaille comme animateur de radio, je fais de l'analyse politique dans une émission de TV à Rive-Sud de Montréal. J'ai jamais senti de racisme. Au contraire, à partir du moment que moi, j'étais ouvert à la communauté, parce que moi, j'ai fait mon effort, je suis arrivé au Québec, j'étais accepté au Québec, je n'étais pas obligé à mes noter de arriver au Québec. Donc, je trouve que c'est mon responsabilité individuelle, que j'ai parlé tantôt, d'apprendre l'histoire du Québec, d'apprendre comment c'est le bien vivre au Québec. C'est ça l'importance des gens, d'aller vers. Mais les gens qui veulent se fermer, puis qui veulent vraiment rester en communauté, ne pas partager des choses, ne pas apprendre des choses, c'est ceux qui vont trouver ça plus difficile. Les gens, il y a plusieurs des gens, des Noirs que je connais aussi, ils connaissent même pas c'est qui Marie-Joseph Angélique, ils connaissent même pas Mathieu Dacosta, qui était le premier Noir qui est arrivé au Québec, qui était très, d'abord, qui était très éduqué, puis très, avec beaucoup d'expérience, c'était les traducteurs de Champlain. Mais les gens parlent à partir d'un courant qui sont très sensibles. Puis moi, une chose que j'ai dit souvent aux gens, je suis vraiment chanceux, puis mon père m'a toujours enseigné la résilience émotionnelle. C'est, écoute, c'est pas parce que les policiers viennent me parler que c'est parce que je suis noir.
10: Oui.
9: C'est pas parce que quelqu'un m'a regardé de côté, c'est parce que je suis noir. Non! Des fois, les gens ont juste un doute. Des fois, les gens sont une question. Et les policiers, c'est la même chose. Je trouve qu'on est un peu naïf aujourd'hui, en 2026, de penser comme Rousseau, ah, les beaux sauvages, tout le monde est beau, puis après. Non, non, non. Il y a une augmentation des sécurités au Québec, comme partout au monde, partout ailleurs. C'est pas parce que je suis noir, c'est pas parce que je suis chinois, c'est pas, non, non. D'abord, avant tout, il faut, comme je dis, il y a la responsabilité individuelle. Si toi, tu fais ta job, même moi, j'ai zéro peur d'être interpellé. Ma voiture est correcte, j'ai payé mes impôts, j'ai fait mes arrêts comme il faut. Tu peux m'arrêter, ça me dérange pas. La même chose, si je suis à n'importe où, on voit aussi à Montréal aussi l'augmentation des vols de viande. Si quelqu'un m'arrête à la sortie d'une épicerie, puis dit, écoute, monsieur, je peux voir juste votre
11: facture. Ben oui.
9: Voici, voilà, OK, c'est bon, c'est correct. Je ne veux pas crier, ah, bon, tu vois, vient Madame Blanche qui vient de passer, mais tu m'as... Non, non, non, on doit arrêter avec ça. Il faut arrêter parce que c'est victimisé. Et plus on se victimise, plus on va voir c'est ce clivage entre les communautés. C'est très difficile aussi parce que les policiers, il faut qu'ils fassent leur job. Mais les gens qui disent ça n'ont jamais mis un uniforme, n'ont jamais été face à des gens vraiment dangereux. Mais en tout cas, vous savez, il y a
11: J'entends, M. Dantas, présentement, c'est qu'il y a des policiers maintenant qui s'empêchent de faire leur job par peur d'être ostracisés. Là, on est en train de vivre un phénomène inversé où le policier veut plus intercepter quelqu'un de la communauté noire parce qu'il se dit, là, je vais me faire traiter de raciste, ils vont me filmer, je vais me faire chicaner par moi. Alors que là, je veux dire, on veut pas, personne veut vivre dans ce monde-là où la police n'intercepte pas une certaine communauté sous prétexte que c'est mal vu. Personne veut vivre là-dedans, là.
9: Ben, c'est sûr qu'on voit de chaque fois qu'il arrive des événements malheureux comme ça, puis comme vous avez dit au début, on condamne vraiment. Si les faits sont allégués, il faut vraiment condamner. Il n'y a pas de débat là-dedans. C'est inacceptable. Mais transformer chaque événement dans un débat politique, racial, ça, c'est vraiment complètement... je n'ai pas de mots pour expliquer ça, parce que les policiers, ils vont pas parler avec visage découvert parce qu'ils ont peur, mais on voit de plus en plus qu'ils disent « j'ai peur de faire ça, j'ai peur d'aller de telle place, j'ai peur de... » Parce que je sais que les premiers réflexes, puis c'est là que je pense qu'il entre la naïveté de certains courants idéologiques sur Québec, parce qu'ils pensent que les gens vont pas, les gens qui vont mal faire les choses vont pas utiliser ça. Les gens vont utiliser, parce qu'ils disent « ah, je sais que si j'ai dit quelque chose par rapport à ma couleur, je vais faire peur aux policiers. » Donc lui, il va se mettre dans une situation inconfortable. Puis ils vont profiter. Puis si plus en plus on permet ces gens de situation, on va vivre dans un monde vraiment que c'est le chaos. Mais encore, c'est sûr que les experts, je vais mettre ça avec beaucoup de guillemets, vont dire, mais c'est les gens qui disent, il faut définancer la police. OK, quand ça va arriver, les moments qu'on va perdre le contrôle, ils vont appeler qui? Ils vont appeler Superman? Ils vont appeler Batman? Parce que c'est bien facile. C'est bien facile de penser d'une société que tout le monde est beau. Si tout le monde est bon, tout le monde est correct. Non, la violence existe. La force de police, il y a une raison pour exister. Oui, il faut encadrer des fois. Oui, il faut avoir des transparences, comme j'ai vu avec M. Daguerre. Voici qu'est-ce qui s'est passé. Voici qu'est-ce qu'on a fait. Je suis là pour vous répondre. Ça, c'est la...
11: Mais ça semble pas être suffisant.
10: Puis on y reviendra, M. Daguerre, parce qu'il dit quand même que l'SPVM doit changer de culture. Moi, je trouve que ça, le message qu'il envoie, c'est de dire « tous mes policiers sont racistes ». Je trouve que c'est un peu gênant comme citation. Mais je veux juste vous emmener dans un sujet délicat, OK? M. Dantas, qui sont les gangs de rue? OK? Et des fois, je n'arrive pas à comprendre le fait que, tu sais, quand je vois les gens de la communauté dire ça n'a pas de bon sens, la police nous arrête, nous demande des questions de par notre look, et il y a de plus en plus de gangs de rue. Et ben le phénomène est que dans les gangs de rue, souvent, ben les gens ont la peau noire. Donc, il peut y avoir peut-être plus d'arrestations et tout ça. Et parfois, des fois, quand on fait de la surveillance de la part des policiers, on va retrouver des filles mineures, des blanches, peut-être des noires, dans la voiture, et on se rend compte que les gars étaient des gars de gang de rue qui allaient abuser des filles qui sont assises en arrière dans la voiture. Ce que j'aimerais vous poser comme question, c'est dans la communauté noire, on veut pas protéger nos filles aussi. Qu'est-ce qui fait que des fois, j'ai l'impression qu'on va défendre qu'ils soient des criminels ou pas des criminels juste par la couleur de la peau? Puis ce qu'on veut, c'est que toutes nos filles soient en sécurité, peu importe la couleur de leur peau.
9: Mais c'est ça le problème du débat, que les gens commencent tout à fait avec le débat racial avant le débat sécuritaire, puis que tout le monde, au lieu de parler des citoyens, ils parlent de la couleur de la peau. On a vu aussi là, au Canada qu'ils ont essayé de donner des peines réduites à cause de passé difficile certaines personnes. C'est faux que ça se passe. C'est faux parce que les gars, si on prend deux frères qui étaient ensemble, mais étaient séparés, les parents, comment qu'on va juger ça? Et vous avez pas mentionné, Madame Vincent, que les gens, ces communautés, il faut, je veux pas faire un lien direct parce que je sais que les gens vont dire, ah, c'était un raccourci intellectuel, mais je veux pas dire que manque de, absence parentale, c'est égal criminalité. Mais il y a des études qui prouvent, c'est ça, qui prouvent, qui démontrent que l'absence de la famille, l'absence d'une présence parentale, un manque d'encadrement, un manque de réussite scolaire, ça peut amener certaines personnes, certaines communautés à la délinquance. Ça, c'est une chose. Puis, il y a une autre chose que les gens parlent beaucoup, c'est les modèles d'adultes. Parce que les gens qui sont en gang des rues, là, les gens qui sont un peu comme les parents qui ont grandi, les deux, qui ont fait l'université, les deux qui ont étudié, ils vont vouloir la même chose pour leurs enfants. Puis, tout dépendant de l'entourage que les enfants ont, ils disent, voici, tonton est ingénieur, tonton est avocat, il va être plus susceptible d'aller vers là. De l'autre côté, si l'enfant elle n'a pas d'encadrement, il n'a pas de présence parentale, il n'a pas de famille qui encadre, qu'il est toujours laissé aller avec les gangs des rues, c'est leur exemple, c'est leur modèle. Donc, qu'est-ce qu'on va faire pour ça? Qu'est-ce qu'on fait avec ça pour éviter aussi, comme vous avez mentionné, que les filles s'en vont vers ça? Parce que les filles sont aussi victimes de tout ça. On parle souvent que ces gars-là, ils vont devant les maisons de gens qui ne sont pas avec leurs parents. Oui. Ils vont essayer de recruter ces gens-là. Qu'est-ce que les gens font? Et personne ne dit rien. Les gens disent, oh non, mais attends, mais là, il faut faire des études. Mais quand c'est déjà fait, quand ils sont là-dedans, c'est plus facile de dire, parce que l'événement des gangs des rues, ça fait qu'il grandit. On voit de plus en plus qu'il s'augmente, puis on ne veut pas être naïf de dire qu'il n'y a pas une corrélation. On voit même dans les noms, ils essaient de lier leurs noms avec une communauté, avec la couleur des pas. Ça vient comme un trophée, mais on va continuer de regarder de façon naïve. Ah non, non, c'est juste des jeunes. Non, il va falloir réagir et accepter qu'ils ne sont pas juste des enfants, ce sont des adultes, des fois, qui ont fait des choix. Et que ces gens-là qui ont fait ces choix, ils vont être capables d'être responsabilisés en conséquence.
11: Monsieur Dantas, ça a passé très vite. C'est tout le temps qu'on avait, mais merci d'avoir accepté. J'ai trouvé que c'était un échange extraordinaire. Si jamais on veut vous reparler, est-ce qu'on peut vous communiquer à l'occasion? Parce que je trouve ça intéressant de discuter avec vous.
9: Toujours disponible, c'est un plaisir de parler avec vous. Puis vous avez mon numéro, appelle-moi quand vous voulez.
11: Monsieur Dantas, merci beaucoup.
9: Merci à vous, bonne fin de journée.
11: Bonne fin de journée, au plaisir. Paulo Dantas, il est analyste politique et il est animateur radio à Montréal également. Puis j'ai appris dans la discussion qu'il travaille aussi dans une banque.
10: Oui, mais...
11: Donc, il y a de la job.
10: C'est pas évident, hein, parce que il y a certains intervenants qui pensent comme M. Dantas de la communauté puis qui veulent pas parler parce que la communauté, il y a un certain pan de cette communauté-là que si tu dis réellement ce que tu penses, la manière dont tu parles, dont tu protèges pas notre
11: identité...
10: T'es
11: pas dans la gang,
10: puis, je veux dire, c'est une communauté de cisserrés quand
11: ça,
10: même, on va leur donner.
11: Puis même, des fois, je doute sur... Tu sais, souvent, on dit c'est une minorité bruyante. Des fois, je me demande s'il n'y a pas une bonne gang de la communauté, justement, qui commence à en avoir plein le cul.
10: Parce que,
11: excusez l'expression.
10: Un criminel, j'ose croire que quand tu es un bon citoyen, t'as pas envie qu'il soit ton voisin, même s'il a la même couleur de peau que toi.
11: Effectivement. Ah, moi, un criminel blanc, je le veux pas, là. J'aime mieux M. Dantas comme voisin qu'un criminel blanc.
10: Ben oui.
11: C'est tout le temps qu'on a, faut vraiment la pause, mais c'est intéressant. On revient.
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0: qu'on avait hâte, mais j'ai un sentiment ambigu avec ça, moi. Parce que c'est le retour de ma déchéance du côté espoir pour l'humanité.
1: Ouais, tout le monde me dit ça, je vous comprends pas.
0: Mais voyons donc. Mais tout le monde a un amour-haine.
1: Ouais.
0: C'est comme, hey, c'est vraiment bon, mais maudit que c'est pas bon pour le moral.
1: Christine Fréchette.
0: Ouais.
1: Cette semaine, a dit qu'elle voulait potentiellement ramener les vins américains dans les SAQ. Là, je me suis dit, c'était quand même pas loin d'un an et demi qu'on a boycotté l'alcool américain au sens large. J'étais allé demander aux gens sur le terrain si ça
0: reste juste aller lire les commentaires de lundi sur le post sur
1: les beaucoup de gens trouvent que c'est une bonne idée. Hein?
0: Ah, il y a beaucoup de monde qui sont fâchés encore. Là.
1: Et sur le terrain, je te dirais que ça fait écho aux commentaires que tu as lus. J'ai voulu savoir, si tu as encore une bonne idée de faire ça? Est-ce qu'on devrait continuer à boycotter les alcools américains au sens large? On commence avec cette première dame. Ben, ce fut la première question.
2: Je ne bois pas.
3: Pourquoi?
2: Je sais pas.
3: Vous savez pas pourquoi vous buvez pas?
2: Je ne veux pas. C'est que ça, genre.
3: Vous buvez jamais?
2: Non.
3: Buvez-vous de l'eau, au moins?
2: Oui, je bois de l'eau. Oui, il y a le temps des fêtes, un petit verre de vin, même pas plus.
3: Le lait, est-ce que vous en buvez?
2: Non.
3: Le jus?
2: Le jus.
3: La liqueur?
2: Oui.
3: Quelle sorte?
2: Pepsi. Pepsi.
3: Diète?
2: Non.
3: Oh!
0: Mais elle, c'est une vraie Québécoise. Parce que, on le sait, ici, c'est Pepsi.
1: Tout est dans tout. Fait que, ben là, vous comprendrez que j'ai pas eu vraiment réponse à ma question.
0: Ben, tu sais qu'elle boit pas de lait, mais elle boit du jus.
1: Ouais, puis de la liqueur une fois de temps
0: en
1: temps.
0: Une fois de temps en temps, puis du Pepsi.
1: Pas de diète, c'est bien important. Fait que, ben, j'ai recontinué de poser la question.
3: L'alcool américain dans les sacs, on les a enlevés pour répliquer aux tarifs de Trump. Encore aujourd'hui, est-ce que c'est une bonne idée de continuer de faire ça?
4: Non.
3: Pourquoi?
4: Ben, l'argent américain, on en a besoin. Ben, ils en ont besoin. Les 20, que ce soit les 20, les 10, les 50, à un moment donné, il faut que ça roule, là.
3: Quel argent roule le plus?
4: Sûrement les 5, les 10, les 20.
3: Fait qu'on fait quoi avec ça?
4: Bon, on les laisse à tablette. Hein?
3: L'argent américain?
4: Ben ouais.
3: Ben ouais. C'est ça que je me disais.
4: Les pesos, c'est pareil. Tu les laisses à tablette. Si tu vas au Mexique un jour, tu les ramènes. Hein?
3: Dans les sacs?
4: Les quoi?
3: Dans les sacs.
4: Les sacs, les bureaux de chambre.
3: C'est ça. Mais les alcools américains sont plus ces tablettes, là.
4: Non, non, c'est sûr.
5: Hey, merde. Tout qu'un tour, ça.
0: Mettons, tu me fais jouer ça, tu dis, résume ce que tu viens d'entendre, je suis fourré, là.
1: Saviez-vous ça que les sacs, c'était des bureaux de change?
0: Pourquoi on était rendu à parler d'argent, là?
1: C'est une des grandes questions, ça, je te dirais, là. Non, et puis j'ai pas tant la réponse.
0: Les 20 puis quels vont penser de plus, les 5 puis les 10?
1: Mais je pense qu'avant, j'avais dit les 20 américains, puis j'ai compris les 20.
0: Ah, lui, il parlait des 20 piastres. Fait qu'il était pas d'accord pour le retour de l'alcool, il était d'accord pour le retour des 20 piastres américains. OK?
1: Et les pesos.
0: Alors, mais tout ça fait du sens, là? Avec de l'allure.
1: Bon, ben.
0: Ah, OK. Ah, c'est tout clair.
1: Et recontinuez de poser la question. Qu'est-ce que vous voulez?
3: Il n'y a plus d'alcool américain dans les SAQ depuis maintenant un an et demi. Est-ce que c'est encore une bonne idée de faire ça?
6: Oui, jusqu'à temps qu'ils ne régleront pas nos problèmes ici au Québec.
3: On devrait maintenir le boycott des alcools américains dans les sacs?
6: Oui. Oui.
3: Pourquoi?
6: Ben, parce que, de toute façon, il faut arrêter de se faire manger à laine sur le dos aussi. Hein? Fait que si les autres, ils font des choses qui nous qui nous intéressent pas, pourquoi que nous autres, on les encouragerait en remettant le vin sur les tablettes. Moi, je suis pas pour ça.
3: Mais c'est des bouteilles qu'on a déjà payées.
6: Ah! Oh. Je sais pas, je suis pas une dégusteuse de vin tellement non plus.
3: Vous êtes pas une dégusteuse?
6: Non, je prends pas beaucoup de vin.
3: Mais considérant que les bouteilles sont déjà payées, ce serait pas plutôt logique de les remettre?
6: De les remettre sur les tablettes?
3: Ouais.
6: Non, moi, je les remettrais pas. Non.
3: Donc, on perd de l'argent?
6: Ouais. Moi, je tiendrais le bout.
3: Tant qu'on se batte contre Trump.
6: C'est ça.
0: Moi, j'aime les phrases prêtes à toute éventualité. Puis elle en a sorti une coupe. Mm. C'est comme, tant qu'ils feront pas ce qu'on veut, là, non. Ça, c'est comme dire, enough is enough. Mais pourquoi? Parce que c'est assez. Mm. Tu sais, une espèce des slogans de manifestation.
5: Wow,
0: là! Mm. Fait qu'on continue pas. Oh que non! Mm.
5: Le bully, l'autre bord, on va y montrer.
0: On a senti que tu l'as un peu déstabilisé quand tu lui as dit que les bouteilles t'as déjà achetées, mais no way!
2: Je sais pas.
1: Ouais. C'était bizarre un peu. Mm. Fait que j'ai continué de poser la question.
3: Il n'y a plus d'alcool américain dans les sacs depuis pas loin d'un an et demi maintenant. C'est encore une bonne idée de maintenir cette offensive-là?
7: Oui.
3: Pourquoi?
7: À cause de Trump, là.
3: C'est-à-dire?
7: Toutes les tarifs, tout ce que tu voudras.
3: Qu'est-ce que vous voulez dire par là?
7: Il nous donne de la merde, on va lui donner de la merde.
3: Donc, de retirer les alcools américains des tablettes des sacs, c'est une belle réplique?
7: Oui, oui.
3: Pourquoi?
7: C'est ça, je te dis.
3: Qu'est-ce que vous me dites?
7: À cause des tarifs et tout ça.
3: Mais en quoi c'est bien de faire ça?
7: Ben, regarde, tout ce qu'il nous fait, hein? Bon, on n'a pas besoin de ces produits, s'il n'y a pas besoin des nôtres. S'il y a, où il y a besoin des noms, ils nous chargent en conséquence. C'est la même affaire.
3: Mais les vins américains, là, la SAC les a déjà achetés?
7: Ah, moi, je m'en sers, j'en prends pas. J'en prends pas. Ben, moi, je vois de la bière, c'est tout.
3: Donc, comme vous, ça vous concerne pas, c'est pas grave?
7: Oh, non, je veux rien savoir.
8: C'est fascinant, ça. Hein?
0: Mais as-tu vu comment, rapidement, le gars personnalise la patente?
3: C'est selon
0: J'ai
3: lui.
0: Pas besoin de ces vins. Trump, il fait pas de vin.
3: Exactement, c'est là que j'allais. Ça le concerne pas, lui. Fait que pourquoi il s'en soucierait?
0: Ouais, mais ça, c'est sûr que c'est plus facile de dire je boycotte la cigarette si je fume pas de cigarette.
3: Non, mais ça fait aucun sens. Là, on parlait du phénomène au sens large. C'est, on dirait que si ça les touche pas, d'après ce que j'ai compris sur le terrain hier, ils en ont rien à foutre. Puis anyway, oui, ben.
5: Ah non, mais attends. Je veux juste, parce que ça m'a titillé, là. J'étais là, voyons, moi. Depuis tantôt, j'ai piton collé. Lui, il s'en sac parce qu'il boit pas de vin, mais il boit de la bière.
3: Ouais. Il n'y a pas de bière américaine, voyons donc.
5: Ben c'est ça le point. J'aurais été curieuse en tabarouette de savoir quelle bière tu bois. Tu bois-tu? Ouais. Là, parce que là, il y a un buzz sur la BAPS. C'est la,
0: ouais.
5: Je
0: sais
5: pas, je le dis comme...
0: La PAPS.
5: La PABS.
0: PABS.
5: Il n'y a pas personne qui le dit de la même façon.
0: PABS.
5: Miller Lite. C'est la Budweiser, la Bud Light.
0: Ah oui, l'autre, c'est la super populaire, la Bush.
5: La Bush.
0: Très
5: là, je veux dire, c'est parce que... Hey, mais c'est drôle à quel point on n'a jamais soulevé le point. Hey, le vin, on va y montrer.
0: Ouais.
5: Ah, la bière, ça, il n'y a pas de...
0: Non, bon, la bière, je ne choque pas ça. Là.
5: La bière, il n'y a personne qui parle, qui soulève jamais le point sa
3: Pourquoi?
5: Bière.
3: Parce que c'est les dépendants qui s'en occupent.
0: Oui, ouais, mais Max, penses-tu que les ventes de Budweiser ont baissé beaucoup?
3: Zéro. S'il y a de quoi, ça a peut-être augmenté. Depuis qu'on a enlevé à 30 ces Budweiser.
0: C'est une bonne track, ça, Pat. Tu sais, le monde, ça atteint de la Bush puis de la Miller.
5: Hey.
0: Mais votre Jack Daniels, tu fais voir avec.
3: En terminant, j'ai rencontré une personne qui me dit là, à un moment donné, le niaisage, là, ça fait.
9: C'est-tu encore une bonne idée de boycotter?
10: Ben moi, je vais dire non parce que mon rhum préféré, c'est le Kraken.
9: Ah ouais?
10: Ouais.
9: Et tu peux plus l'acheter?
10: Non. Il y en a plus nulle part.
9: Fait que tu bois quoi, du Quick?
10: Eh non, je bois du Fireball, ça goûte la merde. C'est la boisson de mon chum. C'est dégueulasse, tu mets ça dans tout, finalement.
9: Est-ce qu'on devrait remettre l'alcool américain sur les tablettes?
10: Moi, le Kraken, du moins, mais oui. Là.
9: Juste pour vous?
10: Ben oui, juste pour moi, mais pour tous ceux qui aiment ça, parce que c'est bon du rhum épicé, finalement.
0: Moi, Captain Morgan, Kraken, c'est du très bon rhum. Moi, je l'aime déjà. Mais ce qu'on me dit, c'est que c'est pas... c'est très égoïste ce que je viens d'entendre.
3: Oui, elle pense juste à elle.
0: Elle pense juste à elle.
3: Mm-hmm. Mm. Est-ce que Christine va l'écouter?
11: Oh, je sais pas.
3: Le temps nous le dira.
0: C'est tout?
3: Je pense que ça fait
0: Ah oui, c'est correct. On va y aller à la petite dose.
3: Tranquillement, pas vite.
0: Oh, ouais, c'est une bonne idée. Ça. Merci, Max.
3: Merci.
0: Ouh, 14h14. Et les auditeurs disent, hey, là, il n'est pas obligé de tout le temps aller à Saint-Roch. Là.
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0: Québec solidaire propose de créer 15 épiceries publiques à but non lucratif pour faire baisser le prix du panier d'épicerie. Le projet pilote comprendrait 2 centres de distribution et des points de vente dans les secteurs où l'accès aux aliments frais est difficile. Québec solidaire veut acheter en gros, réduire les intermédiaires et privilégier les produits québécois qui représenteraient 75% de l'offre. Le projet coûterait 100 millions de dollars au départ puis environ 80 millions par année. Le Parti de Québec solidaire s'inspire notamment d'initiatives ailleurs dans le monde. Et à quelques jours de la rentrée scolaire, la pénurie d'enseignants demeure préoccupante en Chaudière-Appalaches. Selon les données du gouvernement, 247 postes sont toujours à pourvoir dans les écoles de la région comparativement à 168 l'an dernier. À l'échelle du Québec, il reste un peu plus de 4000 postes à combler, même si 96 % des besoins ont déjà été pourvus. Pour faire face à la pénurie, les écoles se tournent notamment vers des enseignants non qualifiés et des retraités. La Fédération des directions d'établissements s'inquiète toutefois des conséquences sur la stabilité et la qualité de l'enseignement, donc sur la réussite des élèves.
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3: Vous vous souvenez sûrement, si vous regardez un peu l'actualité, là, en fait, ça a été quand même très marquant avant les vacances, la fusillade de Montréal avec l'espèce de d'urluberlu que je ne vais pas nommer. Je n'ai pas envie de dénommer ces gens-là. Moi, à un moment donné, on décide de ce qu'on dit. L'urluberlu qui était descendu de l'Ouest canadien avec une espèce de manifeste qui tirait à gauche, à droite, les incels, les marxistes, Pornhub. Vous vous souvenez de l'événement? Vous vous souvenez probablement aussi de l'intervention des policiers. Il y a un policier qui est décédé dans cette histoire-là, malheureusement, et il y a un civil qui est décédé. Et quand on avait regardé, parce qu'évidemment, aujourd'hui, on a les vidéos de tous et de chacun, on avait plusieurs vidéos avec plusieurs angles qui nous montraient carrément l'intervention policière qui avait mené à la finalité de l'événement. Et on avait tous vu le vidéo où on avait cru, puis je parle au passé parce que finalement, rebondissement dans cette histoire-là, on avait cru voir la policière, une jeune policière qui venait de voir son collègue tomber sous ses yeux, qui semblait avoir tiré sur le civil. Et là, a déferlé une vague carrément de haine anti-police.

0: Pas tout le monde.
1: Non, non, pas tout le monde. Ouais. Moi, puis je vais le dire, là, moi, jamais j'ai condamné cette madame-là.
0: Ben
1: puis même
0: non.
1: Si c'était arrivé, parce que là, je vais vous donner le punch en pas long, là, vous aurez sûrement compris ou vous l'avez déjà vu passer, même si c'était arrivé, je l'aurais pas condamné. Écoute,
0: non,
1: dans le feu de l'action, je ne sais pas que j'aurais fait.
0: Je veux dire, ça tire, là. Les gens meurent.
1: Tu sais, c'est... Et là, ben, conclusion, revirement de situation, c'est pas elle qui a tué le monsieur civil.
0: Non, c'est le tireur fou.
1: C'est le tireur et on a cette impression-là parce qu'elle semble dégainer, mais elle n'a pas tiré. Donc, après analyse, après enquête, ben c'est les balles du tireur qu'il y a dans le corps du monsieur qui est décédé. Malheureusement, évidemment, là, ça ramène personne en vie. Mais ça réajuste un peu la réflexion. Puis je me souviens qu'à l'époque, on avait jasé avec notre ami sergent détective à la retraite et expert en sécurité policière, André Gélina, qui est là et qui a écrit un texte très pertinent qui visait surtout ceux qui s'étaient emballés. Là. Entre autres, j'ai en tête le gars du Parti vert.
0: Hey, c'est dégueulasse comme propos.
1: Ça, là, lui, il était parti carrément en cavale, anti-police,
0: oui.
1: Anti-gun, anti... C'était fou, raide. André, salut, comment ça va?
2: Hey, salut, vous deux, ça va bien? Mm.
1: Ça va bien, mais ça, premièrement, avouons ensemble, en tout cas, moi, je vais parler pour moi, j'ai été surpris de savoir ça, toi.
2: Ben, écoute, premièrement, JC, je sais plus qu'est-ce que j'ai à rajouter, comment tellement t'as bien expliqué tout le dans ton préambule, l'histoire, puis de tout, de vraiment comment ça s'est passé, mais effectivement, là, je veux dire, ce qu'on se rend compte, c'est que d'un, il y a eu des dérives incroyables, puis Alex Tirel, évidemment, le chef du Parti vert, je pense qu'il a sauté sur une occasion de un. Je pense qu'il était un petit peu en embuscade parce qu'il nous déteste.
1: Ouais.
2: Je pense qu'il déteste la police. Fait qu'évidemment, pour lui, tu sais, comme ma grand-mère disait, l'occasion fait le larron.
1: Ouais, absolument.
2: Fait que, évidemment, lui, il s'est dit, oh, c'est ma chance. Parce qu'évidemment, il a pas été capable de se poser la question et d'aller plus loin que ses perceptions. Parce que tu l'as très bien expliqué. Les perceptions que tout le monde avait, et moi le premier, et plusieurs autres policiers avec qui j'ai parlé, qu'on était des instructeurs de tir et qu'on a une expérience opérationnelle assez large, on se disait c'est possible. Puis malgré que c'était possible, on avait tous la même réaction que toi. Ça s'explique dans une situation où est-ce que, un, je pense qu'il faut le rappeler, là, c'est qu'à ce moment-là et à ce moment précis-là, là, et ça m'a été confirmé par plein d'autres polices, on pensait qu'il y avait au minimum deux tireurs.
1: Ouais, c'est vrai.
2: Et les descriptions, là, pour avoir vécu ça, notamment dans des vols de banque, quand ça se faisait dans les banques, là, des fois, tu avais deux caissières qui avaient vu le même gars à 5 pieds d'eux autres, et c'était des descriptions qui étaient diamétralement opposées. Là. Mmh. Exemple,
1: ouais.
2: Un afro versus il est chauve.
1: Ah, oui.
2: Ça te donne une idée.
1: Ah, oui.
2: et ça, c'est normal, parce que c'est dans le stress aigu, puis dans la panique, même si t'es pas immédiatement impliqué, évidemment, là, je parle des gens qui ont pu appeler, ben, c'est sûr que là, la quantité d'informations, de un, c'était le chaos parce que ça avait déjà commencé à tirer. De deux, tu sais pas combien de tireurs qu'il y a et tu ne sais pas la description. Et là, en plus, tu viens de voir ton partenaire se faire tuer d'une balle à la tête. T'es peut-être déjà blessé. C'est évidemment, c'est le reste de l'enquête qui viendra dire si à ce moment-là, il était blessé légèrement, grièvement
1: mais
2: ou quoi que ce soit.
1: Elle a été hospitalisée dans le coma, perforation de l'estomac.
2: Ben exactement. Mais est-ce que à ce moment précis-là, elle était déjà blessée? Mais du moins, elle avait déjà
1: mais
2: vu
1: mais
2: son partenaire
1: mourir. Mais André, c'est quasiment un détail rendu là, parce que juste que tu as établi comme... Écoute, puis là, je dis,
2: non,
1: moi, je sais pas ce que j'aurais fait, mais là, les
2: que...
1: gens disent, ils sont supposés d'être entraînés. Oui, mais même à
2: c'est de la foutaise. Non, non, mais c'est ça. Ça, c'est des gens de se prendre des commandos de clavier, du monde dans un demi-sous-sol qui mange des pizzas pochettes.
0: Exact.
2: Là. Je sais pas comment les décrets, mais t'as raison, c'est un détail, mais c'est juste pour que les gens se mettent un petit peu dans sa tête et dans sa position. Et là, il y a un individu qui surgit, qui est... Elle connaît pas ses intentions. Là. Fait que si elle avait eu à faire feu dessus, il y a personne de sain d'esprit puis qui a la connaissance fine de c'est quoi le travail policier puis c'est quoi des échanges de coups de feu qui auraient pu la blâmer. Mais là, c'est pas le cas. Effectivement, est-ce qu'elle a tiré? On peut raisonnablement penser qu'elle a fait feu sur l'assaillant, OK, qui venait de tuer son partner puis qui essayait de la tuer.
1: Ouais.
2: Ça, c'est l'enquête qui va le déterminer. Est-ce qu'elle a peut-être même fait feu sur le monsieur en ne l'atteignant pas? C'est possible. Mais là, les informations qui ont été colligées, et je connais Daniel Renault personnellement, je peux vous dire que c'est un excellent journaliste, et la presse n'aurait certainement pas sorti une nouvelle comme ça sans que le contentieux passe dessus et s'assure que les informations étaient corroborées par des sources indépendantes. Donc, partant de là, moi, là, ce qui m'importe, c'est pas le détail puis la virgule, c'est de savoir que ce monsieur-là n'a pas été tué par la policière et a été tué par le fou furieux qui en avait, pour plein de raisons, les plus débiles les unes que les autres après le monde entier.
1: Ça, c'est l'autre affaire, là. Essayer de faire du sens avec ce qui n'a pas de sens, des fois aussi, je trouve qu'on s'acharne, là. Tu sais, des jours de temps, essayer de comprendre la mentalité du fou furieux, à un moment donné, là.
2: Tu sais, là, un moment donné, c'est-tu la poule ou l'œuf qui est arrivé en premier, là? Tu sais, c'est-tu la maladie mentale qui a causé son délire? C'est-tu son délire? Tu sais, ultimement, là, c'est-tu quoi? Moi, ça m'importe peu, là. La seule chose que je sais, là, c'est que ce gars-là a été neutralisé. Puis ça a pris, je vais le dire comme ça, là, ça a pris des crises de couilles là, au policier qui s'est mis à découvert. Parce qu'il faut pas oublier une chose, là. On en a peut-être discuté la dernière fois, là, mais les policiers à Montréal, ils ont une pratique par année, tu sais, 50 balles. Ouais. La distance maximale à laquelle ils se pratiquent, c'est 15 mètres. Et ils ont une veste par balle qui est aussi solide face à un calibre que ça qu'un soute en lingerie.
1: Ben oui, c'est ça.
2: OK? Fait que donc, le policier qui, lui, là, est parti, est allé neutraliser ce gars-là quand il semblait recharger son arme ou il y avait un enrayage. Encore une fois, ce sera l'enquête qui le déterminera. Mais lui, là, il a pris des maudites chances. Et elle aussi. Fait que, tu sais, dans le fond, là, t'as, à la phase première, la prima facie, on a un héros, une héroïne. On a le policier aussi qui est mort, qui a été un méchant héros parce que lui a donné sa vie. Mmh. Puis on a toutes les autres qui ont intervenu immédiatement sur le périmètre, là, tu sais. Fait que, tu sais, je veux dire, de là de sombrer dans des délires, puis là, je lisais certains commentaires qui étaient rendus encore dans la pandémie, là. Ça m'a amené le monde de décrocher. Ah ouais.
1: Moi, je trouve que des fois, c'est correct de revenir sur certains comportements ou certains règlements. Ou
2: oui, mais faut pas faire des liens qui n'ont pas de sens.
1: Ne pas oublier, mais ça veut pas dire qu'il y a de la pandémie à tous les coins de rue, là, tu sais, c'est ça.
2: Non. Puis tu sais, les gens, là, je veux dire, je reviens au commentaire de M. Tirel qui disait comment ça que le directeur ne le savait pas. Hey, la loi est claire. Tu ne peux pas, dans notre système, intervenir ou venir interférer dans une enquête du BEI. Tu peux pas arriver puis dire, appeler le pathologiste, dire, salut, c'est le chef de la police. Tu peux-tu me donner l'info parce que ça m'arrangerait? Voyons donc. Il y a eu, justement, dans l'histoire de Longueuil, là, qu'on a déjà parlé ensemble, là, ben, il y a justement une enquête présentement parce que le chef de police de Longueuil n'aurait pas averti de façon immédiate le BEI. Et là, il y a des gens qui vont se positionner sur qu'est-ce que ça veut dire immédiat et est-ce que ces circonstances à lui tombaient dans une exception. Fait que t'imagines, là, Fadi Daguerre, là, il est pas fou à temps plein, là. Pensez-vous là qu'il aurait pris le téléphone ou qu'il aurait essayé d'avoir des infos?
1: Mais non.
2: Je veux dire, c'est du délire. Gars avec la position qu'il a, là, je veux dire, ça aurait été se tirer dans le pied. Tu sais, fait qu'à un moment donné, là, puis là, combien de gens que je vois, j'ai pas vu le rapport. Ben, on s'excuse, on te l'a pas envoyé, tu sais. Tu sais, je veux dire, évidemment, je fais un peu de sarcasme.
0: Puis tu sais, au final, puis je veux leur dire parce que je trouve ça important, là. Moi là, ça change rien. Que pour mon opinion, peut-être ça change quelque chose pour la famille là que ça.
1: Ben moi je suis content pour elle qu'elle ait pas sa conscience.
0: Mais je veux dire, je comprenais que sur le moment, il y en a qui vont geler. Hey, elle avait, je pense que c'est elle qui avait seulement 15 mois en passant d'expérience.
2: Elle avait un an et trois mois.
0: C'est 15 mois. Fait que tu sais, je veux dire, dans des situations comme ça où t'es quand même relativement nouvelle, une situation d'adrénaline extrême, où on est à la recherche du tueur qu'il faut neutraliser, on ne sait pas son un ou deux, je veux dire, même si elle avait dégainé, moi, je la trouvais pas niaiseuse ou incompétente pour autant. Je me disais, dans la situation, on ne sait pas.
2: J'abonde dans ton sens. Là où le baume vient où l'information vient apporter un baume, c'est probablement qu'elle le savait, évidemment, ce qu'elle avait fait. Puis dépendamment aussi de l'état dans lequel elle se trouve aussi, des fois, la mémoire peut nous jouer des tours dans des situations là, extrêmes comme ça. Mais ça apporte un baume à l'ensemble des policiers qui ont eu à subir les commentaires les plus débilitants là, qu'on peut pas entendre. Ça apporte un baume aussi, probablement, à la famille.
0: Parce que
2: eux autres, je veux dire, ça change rien au sens où ce que ils ont perdu un être cher, là. Mais ça peut faire une petite différence de savoir exactement c'est qui a mis fin à la vie de leur père, de leur frère, de leur ami, peu importe. Et en bout de ligne, Je veux dire, la policière, là, avec ce qu'elle avait vécu, c'est clair que son arme était déjà sortie. Elle avait peut-être déjà tiré pour tenter de se protéger, de protéger son partenaire.
1: Peut-être qu'elle savait, peut-être qu'elle elle se disait, j'ai tiré, mais je sais pas si c'est moi qui l'ai tiré. Mmh. Ben, ça, pour elle, ça change tout le reste de sa vie, là.
2: Il y a une expression qui existe dans le monde militaire qui s'appelle « the fog of war », le brouillard de la guerre. Et dans une situation comme ça, où ça se met à tirer, et qu'il y a eu à peu près une quarantaine de balles qui a été tirées à très courte distance, et je veux dire, ça s'est tiré quasiment comme dans les films de cowboys, là, pour que les gens comprennent.
1: Ah ouais.
2: Ben, je veux dire, à un moment donné, là, c'est plate, mais il y a des choses que tu ne contrôles pas. Puis malheureusement, il peut arriver des choses. Mais là, ça n'a pas été le cas. Fait qu'on devrait, un, se réjouir pour l'ensemble de la situation. Et je veux dire, et ce policier-là, moi, je vous fais une prédiction, là, ainsi que d'autres policiers, et ils vont être décorés, là.
1: Ah, j'espère.
2: Et ça sera pas des décorations de base, là. Je pense que ces policiers-là, puis l'idée, c'est pas de faire de la récupération, puis d'essayer de faire oublier d'autres choses qui ont sorti, qui peuvent entacher, là. Non, on va être fair, là. Je veux dire, cet événement-là, pris tel quel, c'est un événement qui est épouvantable, qui heureusement arrive pas souvent, mais qui arrive trop souvent, on va le dire comme ça. Mais ces gens-là ont fait preuve d'un courage exceptionnel.
1: Et l'autre agent à titre posthume aussi, absolument.
2: Ben exactement,
1: ces gens-là ont peut-être empêché un carnage vraiment pire que ce qu'on a vécu. Je suis 100% d'accord avec toi.
2: Je vais faire attention à ce que je vais dire. J'allais dire un mot, là, mais je vais dire les hurluberlus, là, tu sais, qui pensent que la police devrait être désarmée, là. Ben, imaginez-vous, là, que dans une situation comme ça,
1: avec
2: là,
1: des matraques.
2: Ça aurait été un hécatombe, OK, premièrement. Puis, en bout de ligne, là, moi, je fais appel à l'intelligence des gens, là. Puis, tu sais, c'est humain de remettre en question puis de se poser des questions. Si on se pose plus de questions dans la vie, on est mort, OK? Mais il reste qu'à un moment donné, là, vous ne pouvez pas mettre en doute tout ce qui sort, là, parce que là, il n'y a plus de fin. Là.
1: Absolument.
2: À un moment donné, dans la vie, il faut avoir des certitudes. Puis ces gens-là sont surveillés. Pensez-vous, les gens qui ont fait l'expertise, là, soit au niveau de l'autopsie et autres, là, tout est noté, tout est minuté, tout est... Je veux dire, c'est une mécanique comme une horloge suisse. Ouais. Et admettons que quelqu'un là-dedans là, aurait été un genre de savant fou, là, tu sais, qui aurait eu des idées démagogiques, là. Ben, je veux dire... Il y a tous des mécanismes, mais il y a d'autres gens qui l'auraient pas laissé faire.
1: Ben oui.
2: Je veux dire, c'est impossible. Tu sais, fait que, à un moment donné, tu sais, c'est correct qu'il y en a qui pensent que la Terre est plate, là.
1: Ouais,
2: mais c'est ça. C'est plate, mais
1: ouais, c'est ça, on va les laisser dans leur monde. Merci, André. C'est toujours un plaisir de te parler. Puis je voulais qu'on se donne ensemble l'occasion d'en reparler de ça, puis de mettre les points sur i. Tu as fait ça comme un champion. Merci.
2: Ben, c'est bien apprécié. Merci à vous deux, hein, puis bonne journée.
1: Salut toi aussi. Bye. André Gélina aime ça, j'ose avec André.
0: C'est le meilleur.
1: Tête ses épaules. Puis effectivement, quand ton idéologie te fait commenter avant de voir les faits, pose-toi des questions. Ça brasse. On revient.
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15: Ah ouais.
16: Ah ouais, dame.
15: Ah ouais, qu'est-ce que tu fais, Paise? Hey.
17: Mesdames, messieurs, s'il vous plaît.
18: Et patati,
17: s'il vous plaît.
16: Hey, Bureau des Affaires mondiales, ça, c'est au fédéral. Puis eux autres, ils s'occupent à faire les affaires mondiales. Hein, ça le dit dans le titre. Et puis, ça a paru dans le Soleil.
15: C'est une bonne description.
16: Le temps m'est compté. Ça apparaît dans le Soleil un peu plus tôt cette semaine. Comme de quoi qu'au total, il y aurait eu 227 plaintes ou allégations qui ont été déposées en 2025-2026 par rapport à l'année dernière sur une légère augmentation, soit on était à 218. Fait que là, il y a eu plus de plaintes. C'est un rapport annuel pour savoir, bon, ben il y a des plaintes dans, ouais, dans un département, une structure, etc. Et le Soleil est allé fouiller là-dedans. Et dans les plaintes, entre autres, là, parce qu'il y en a 227 au total, je ne les ferai pas toutes, mais tu sais, on est quand même... C'est une structure sérieuse, ou en tout cas, qui se doit d'être sérieuse, là, parce que c'est le Bureau des Affaires mondiales. Donc, on fait affaire avec l'international.
15: Ouais.
16: On,
15: ouais,
16: on comprend qu'on est dans l'élite. Et entre autres, dans les plaintes relayées, on dit qu'un employé a été arrêté pour vol. Okay. Donc là, c'est un fonctionnaire qui travaille pour Affaires mondiales.
15: Affaires mondiales.
16: Qui appartient au fédéral et, bon, vol. Ça arrive, écoute, du mauvais
15: ah ouais,
16: monde.
15: Mais vol, ça dépend où c'est quoi. Tu voles une brocheuse ou tu
16: sais, non, d'après moi, si t'as été congédié.
15: Ah, c'est plus que ça.
16: Ouais, c'est parce qu'il y a un syndicat, t'es protégé.
15: Ah oui, c'est vrai, hein, c'est vrai, c'est vrai, ça marche demain.
16: Après ça, il y a quelqu'un d'autre qui est en contact. Tu sais, parce que là, c'est abstrait, là, mais quand même. Il y a quelqu'un d'autre qui est en contact de manière inappropriée avec des représentants de gouvernements étrangers.
15: Ça, c'est louche. Ça, ça commence à être louche.
16: C'est louche en...
15: Mais même l'autre vol, si c'est vol de données...
16: Oui, je sais, j'ai pas plus de détails.
15: C'est grave, là. Mais l'autre commençait à jaser des dictatures.
16: Oui,
15: pis,
16: la Russie.
15: Genre, c'est pas la Corée du Nord, c'est pas...
16: Non, mais tu sais...
15: C'est pas...
16: Hey, c'est pas de la petite argent, là.
15: Mais on... Puis t'as pas de détails, évidemment. Là.
16: Non. Après ça aussi, il y a un problème de sécurité publique qui a également été évité alors qu'un employé a approuvé une demande sans tenir compte du risque. C'est très abstrait. Mais ça veut dire, c'est comme si...
15: C'est tellement abstrait que ça veut dire que c'est sûr que c'est grave.
16: C'est très grave.
15: C'est ça. Ils en disent tellement pas tant que ça que ça veut dire qu'ils veulent cacher quelque chose.
16: Oui. Puis, tu sais, on se dit une plainte. Des fois, une plainte, c'est de l'harcèlement. Mais là, on n'est pas là-dedans. Là.
15: Non.
16: On est dans des gens, dans des histoires de gens qui essayent de faire transiger peut-être la matière lourde, la matière dangereuse.
15: Trafic d'influence.
16: À son propre profit. Entre autres, on dit qu'il y a eu, il y a plusieurs manquements et des déclarations de conflits d'intérêts qui sont très récurrents.
15: Okay.
16: On dirait à la Justin Trudeau style.
15: Ça fait tout ça fait très libéral.
16: Ça fait
15: très un Trump, puis m'en va me graisser. Là.
16: On lit notamment dans les plaintes que deux employés qui ont attaqué un collègue de travail.
15: Tabarouette.
16: Ça, c'est, je veux dire, on est dans la violence.
15: Ouais, ça, c'est peut-être une affaire de mœurs.
16: Oui. Ben, je me suis demandé si c'était pas une affaire de culture. On sait
15: pas.
16: Pas. Je sais pas.
15: C'est très vague. Ça, c'est l'info qui coule carrément du département en tant que tel.
16: Oui.
15: Fait qu'eux autres, ils nous en disent, mais pas trop.
16: On parle de blessures physiques.
15: OK. Ça brasse aux affaires internationales.
16: Après ça, aux affaires internationales, il y a un autre qui a lancé un objet sur un collègue. Après ça, il y a un membre. OK.
15: Hey, ça a l'air de tout que... Hein, c'est le fun?
16: Oui, c'est quelqu'un qui a garoché la brocheuse par la tête.
15: C'est un bordel. Non, mais c'est un bordel, ce que tu me décris là.
16: Oui.
15: Tout le monde fait n'importe quoi, puis ça se bat dans le corridor. Puis...
16: Il y a un employé, OK, de Affaires mondiales qui a, lui, a été en mission à l'étranger. On parle qu'il avait sur place des comportements sexistes et agressifs, qui a abusé des employés sous sa supervision, puis lui demandait de faire des tâches personnelles pour lui pendant les heures de travail.
15: Okay.
16: Donc, il est en mission à l'étranger. Il y a une gang qui l'accompagne parce qu'il ne part pas tout seul en mission.
15: Il fait mon lavage.
16: Ouais.
15: OK.
16: Mais nous, c'est parce que moi, toi, puis tout le monde qui écoute, on a payé pour ça, là.
15: Oui. Puis lui, il pensait qu'il était devenu un petit roi.
16: Il y a plusieurs personnes qui ont été pris la main dans le sac en train de consommer du contenu pour adultes dans leur dans leurs heures de travail.
15: Ben là, ça, hein?
16: C'est arrivé à 8 reprises. Donc, des fonctionnaires...
15: Mais ça, veux-tu m'expliquer? Parce que ça, tu sais que t'es personne à l'abri. Tu sais qu'ici, à un moment donné, c'est arrivé, ça.
16: Ah oui?
15: Oui, ça fait un bout, là. C'est pas récent.
16: C'est pour de la recherche?
15: Ben, je sais pas c'était pourquoi, mais c'est arrivé, puis il y a des gens qui se sont fait prendre à consommer des sites louches. Mais veux-tu m'expliquer pourquoi à Radio X, on a été capable de bloquer ça?
16: Puis pas...
15: Puis pas à Affaires mondiales?
16: Mais peut-être sur son sel.
15: Ben, OK, ouais, peut-être.
16: Parce que là, oui, mais... Tu sais, admettons, là... Regarde, on va commencer par la base. Okay? On va y aller avec la base. Comment se fait-il qu'il faut que tu bloques le site porno parce que la personne sur son milieu de travail n'a pas le jugement nécessaire pour se dire...
15: Non, mais ça, du manque de jugement, moi, te le dire, il y en a partout.
16: Une chance qu'ils ont mis
15: d'après
16: un
15: moi,
16: blocage.
15: Pat, là, d'après moi, Pat, il y a même des docteurs à qui c'est arrivé, là.
16: Ah, mais sac-moi ça dehors.
15: Ben,
16: c'est un manque de jugement.
15: Ici, c'est ça qui est arrivé.
16: Tu sais, je veux dire, c'est... Ben, même si tu bloques l'accès...
15: Et
16: là,
15: pour être sûr qu'il n'y a pas quelqu'un qui a envie d'avoir un manque de jugement, ils ont bloqué sur tout.
16: Je trouve que bloquer l'accès... Ça
15: fait garderie. Fait mettre une petite clôture. Parce que tu n'es pas capable de respecter le règlement.
16: Moi, assurément, là, si, mettons, il y a une scène de porn sur mon ordi, là, c'est parce qu'il y a quelque chose par rapport à mon travail. C'est-à-dire qu'il arrive quelque chose.
15: Tu faisais de la vraie recherche. Pat, elle fait juste de la vraie recherche.
16: Toujours avec trois peines. Un, deux, trois.
15: Pensez pas aller si loin là, dans la découverte.
16: Ça, c'est ma recherche que je fais, OK? Non, mais...
15: Oh mon Dieu, je cherchais des stylos. Je sais pas ce qui est arrivé. Trois peines. Ben voyons. C'est pas ce que tu penses.
16: Mais tu sais, dans les milieux de travail, on bloque l'accès, mais je me dis, si tu pognes une personne à vouloir y aller pour une consommation personnelle, tu sais, ne garde pas cette personne-là, là. dans ton milieu de travail.
15: Ben non, mais ça, c'est sûr. Mais tu sais que ça, là-dessus, là, les syndicats là, sont vraiment bons. Mm. Pour protéger du monde de même, là, ça, là, c'est leur force.
16: Juste à dire que cette semaine, il y avait une théorie du complot là, qui dure depuis 2-3 ans, comme de quoi là, que la gravité allait quitter
15: ben oui, notre oui, monde ben terrestre. Oui, j'ai lu ça l'autre
16: fois. C'est juste pour dire que tout va bien parce que la gravité est encore là.
15: On
16: fait que ça
15: flotte pas
16: hier.
15: Encore.
16: Non, ça devait se passer hier. La NASA a fait une sortie
15: pour
16: raconter les notions de base.
15: Ça,
16: de
15: des
16: gravité.
15: Fois, je trouve qu'ils tombent dans le piège.
16: Ouais, ben,
15: parce que quand tu fais une sortie, tu les crédibilises.
16: Ouais.
15: Là, ces gens-là, ils se sentent tout heureux que, regarde, la NASA a répondu, gang, d'après vous, j'ai-tu touché à quelque chose?
16: Ouais, oui. Et parce que semble-t-il que la NASA aurait laissé couler, sans faire exprès, un document où on parlait qu'il allait avoir une perte de gravité ici sur la Terre, puis ça devait se passer hier, fait que là, on fanfaronnait tout ça.
15: Cool.
16: Mais ça fait une couple d'années hein, qu'on dit que ça va se passer le 12 août. Mais finalement, là, j'annonce...
15: on est rendu le 13, tout est beau.
16: Mais voilà. Et Charmaine, en te disant, il y a des plaques de qui ont été refusés là, à la SEAC. Là. Il me reste pas grand temps. Hein?
15: Il te resterait une minute ou deux.
16: Ah, une minute ou deux, OK. Donc, c'est Narcity, je vais donner le crédit, là, qui a mis la main sur la liste des refus comme plaque d'immatriculation. Parce que tu peux la personnaliser. Ça te coûte, en passant en 2026, 294,34 en frais d'acquisition.
15: Puis 300$.
16: Puis à chaque année, oui, parce qu'il faut te rajouter, je vais l'arrondir, le 41$. Pour les frais de
15: les taxes,
16: gestion.
15: Ah, ouais, OK. Fait que c'est 350.
16: Chaque année, fait que tu payes ton 300, ton 2-ish, là, ton 294. Puis à chaque année, tu as un frais de 41$
15: okay.
16: qui revient pour les
15: frais. Faut vraiment que tu veuilles envoyer un message.
16: Les frais de gestion, mais tu sais.
15: Vous savez que vous pouvez mettre un sticker sur votre valise de char aussi. Hein?
16: Ouais.
15: Si, mettons, vous voulez vraiment.
16: Ah, les stickers.
15: Si vous voulez vraiment avoir un sticker qui est marqué anus. Non. Tu peux t'en faire un, puis
16: oui,
15: mets-le sur ton char.
16: Oui, mais c'est refusé. Anus, ils vont le
15: mais refuser. Non, mais je sais, mais justement, ça, personne ne va te le refuser.
16: Ah,
15: tu peux le coller,
16: oui.
15: là.
16: Oui, mais ça, c'est le même principe que mettre des couilles, là, qui bangent,
15: ben,
16: là, qui pendent en arrière de ton pick-up.
15: Vous avez le droit de le faire.
16: Hey, c'est dégueulasse.
15: Ou le fameux signe,
16: hey,
15: là. C'est quoi, c'est ça, là?
16: Ça, tu ne pogneras jamais une femme, là.
15: Ça, là.
16: Ça, c'est quoi, ça?
15: Ça, c'est deux doigts en haut puis un doigt en bas.
16: Ah, un...
15: T'as jamais vu ça, c'est des chars? Surtout, c'est des civiques.
16: Oh, j'ai pas dû comprendre ce que ça voulait dire.
15: Hey, ça, vous, by the way, vous avez vraiment l'air d'une belle gang de monde intelligent.
16: Ben, il n'y a pas personne qui va se dire oh,
15: ah, oui.
16: ça, c'est le futur
15: oh, ouais.
16: père de mes enfants.
15: Oh my God, c'est lui que ça me prend.
16: Donc, dans les refusés,
15: ouais.
16: on a prépuce, trouduc, sustu, mais avec deux U. C'est sustu, donc T-U-U. Okay, lui, il s'est dit ça va passer, parce que c'est sûr que c'est un gars qui pense à ça. Mmh.
15: Tu penses?
16: Pim Dad. Pim Daddy, mais P-M-P-D-A-D-Y.
15: Hey, ça aussi, c'est spécial. Vouloir s'auto-identifier comme un pimp.
16: Socket, S-O-C-K-I-T. La Moon. Moi, j'ai pas de problème. La Moon. L-A-M-O-U-N-E. Je trouve que ça fait Guadeloupéen. La Moon.
15: Ouais, les Moon.
16: Allez, les Moon.
15: Oui, c'est
16: bon,
15: beau.
16: On n'a pas le droit à la Moon. Shitbox, on a Kikette, Q-E-K-E-T. Après, c'est fesse. Le mot fesse, oh, F-E-S.
15: Mais tout ce qui a rapport avec l'anatomie, je pense que ça passe pas.
16: Après ça, bon, you dump asshole.
15: Hey, pour vrai, moi, j'ai de la misère à comprendre la base. Là, hey, je vais payer 400$ plus 40$ par année pour fuck you asshole.
16: Ouais. Vermine, t'es un cave.
15: Ah.
16: T'es cave.
15: Eh ben.
16: Nique ta mère. Puis tu sais, les gens...
15: J'aimerais ça, les noms, mais d'après moi, c'est tous ceux qui commandent sous nos posts Facebook.
16: Mais tu sais, comme...
15: Il y a comme de l'agressivité accumulée.
16: Ils sont imaginatifs dans la manière de l'écrire, parce que nique ta mère, là,
15: ouais.
16: c'est N-I-K-T-A-M-R. Tu comprends, c'est pas écrit nique ta mère.
15: Non, non, ben non, mais c'est parce que sinon, ils veulent passer inaperçus.
16: Après ça, tout ce qui est par rapport à la vitesse, la SAC refuse.
15: Ah.
16: Race 4, c'est refusé. Rapide, refusé. Fuck fuel. Puis XM4, je sais pas ce que ça veut dire.
15: XM4, c'est beau.
16: Ça, c'est refusé. Après ça, bon, ben, il faut que j'arrête, là, mais tout ce qui est par rapport à la mafia.
15: OK, ben oui, mais tu sais, kill someone, c'est ouais. come on. Là,
16: c'est comme Vendetta, c'est non. Puis tout ce qui est SPVM, c'est non. Tu sais, mettons SPVM okay. 1, SPVM
15: ouais,
16: 2,
15: okay.
16: SPVM 3.
15: Tu peux pas passer pour des fausses
16: non,
15: polices.
16: Non, exact. Puis tu peux pas. Puis dans les refusés, je finis bleu de rail. Après ça, let's fucking go, slay. No Musk, comme No Elon Musk.
15: Ah, c'est bien ça.
16: No
15: ça, c'est pour mettre sur une Tesla, évidemment.
16: Exactement.
15: Mais c'est lui quand même qui a fait du cash quand tu l'as acheté, ta Tesla, buddy.
16: Moi, je pense que j'irais avec Tétine.
15: Ah, Tétine, ça passera pas. Titi.
16: Titi.
15: Titi.
16: Titi. Titi. Titi. Titi.
15: Titi. Titi. Titi.
12: Titi.
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15: 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Merci, Pat.
16: Ça fait plaisir.
15: Merci, Max. Merci les auditeurs. Bon jeudi. À demain.
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2: Hey, c'est Jordan. Et une autre victoire pour les Capitals. Cal Crawl a frappé un autre circuit et Travis Young a été incroyable avec un circuit et un double, en marquant deux points et en a produit trois. Marque finale, Capital 10, Rocks 4, match numéro 3 de la série à 19h05 au Stade Canac. Dans les majeures, on semble assister au réveil du jet bleu. Alors qu'on avait droit à un match mollo de 1-1 contre Boston hier, Toronto a parti la machine en huitième manche en inscrivant 5 points. On peut dire merci au Japonais Kazuma Okamoto qui effectue un retour au jeu. Le gars frappé un simple, un double, soutiré un but sur balle et ce en 4 présences au bâton. Marque finale 6-4 Blue Jays. Une troisième victoire de suite. Il pourrait balayer les puissants Red Sox 6 victoires tantôt. Le match débutera à 15h07 avec Max Scherzer au monticule. Et la finale chez les hommes Aluminium Banque Nationale opposera Ben Shelton à Brandon Nakashima. 100% américain ce duel-là. Et chez les femmes, Iga Swiatek se mesurera à Elena Rybakina dès 18h. Là aussi, la grande finale.
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0: C'est jeudi, c'est la journée de paye, hein, quand t'es professeur à l'école, là, hein, ceux qui ont les petites béquilles, là, mercredi, nombril de semaine, jeudi, journée de paye.
1: Vendredi, on fait l'amour, je sais pas.
0: Vendredi, on fait l'amour.
1: Vendredi, vino.
2: Jeudredi.
1: Ouais, jeudredi.
0: Trouvez-vous qu'elle passe vite cette semaine? Ou,
1: vraiment.
0: Oui, oui, c'est bon signe, c'est bon signe.
1: On est reparti, c'est cool.
0: On est reparti, mais moi, j'arrive d'une petite traite de 6 semaines, que le petit week-end, il va être court.
1: Ouais, il est moins long.
0: Ça va être court en tabarouette. Pour ça que j'ai eu une discussion avec ma blonde. J'ai dit là, on va falloir qu'on planifie un peu nos fins de semaine parce que il y en a juste. Tout ce qu'on veut faire, c'est sur 2 jours.
1: Fait que, ouais, mais je pense que tu vas l'apprécier plus. Je sais qu'au début, tu l'apprécies quand tes vacances commencent. Mais moi, exemple, j'ai 2 semaines séparées, fait 4 semaines totales dans l'été. Puis je te dis, rendu à la fin, moi, rendu au mercredi, je sais pas, je vais jet. Tu sais, j'avais fait le tour. Tu sais, j'avais du fun avec la famille puis tout, mais on dirait que ça me prend une genre de routine. Je sais pas si toi, tu t'écœurais.
0: Tout à fait, comme toi.
1: Mais je sais pas. À un moment donné, j'avais fait le tour puis on dirait que tu l'apprécies moins. Fait que quand t'as des plus petites zones de congé, hey, tabarouette, être off demain, tu sais. Je sais pas.
0: C'est bon. Toi, ça va bien. T'as eu un gros show. Tu devais nous en parler, mais tu vas nous en parler tantôt, mais parle-nous un petit peu quand même.
2: T'as-tu aimé ça en bas? Célébration avec Mel Paré. Écoute, sur le bout de ma chaise, parce que le coin où on était, j'avoue qu'il y a juste ça qui me gossait un petit peu, parce qu'on ne pouvait pas danser.
0: C'est moche et méchant.
2: C'était bon du début à la fin. Ça vaut vraiment la peine tout le mois d'août, mais je vous en parle un petit peu plus tard de toute façon.
0: Dancing Queen, c'est la dernière?
2: Non, c'était. Oui, c'était dans les dernières,
0: ben oui.
2: Mais ils ont fini.
0: Comme un
2: avec...
0: show, ça, là. Ils vont garder la dernière pour là.
2: Mais ils sont toutes bonnes.
1: Ça devait être Gimme, Gimme, Gimme.
2: Aussi. Oui, ça, c'est l'avant-dernière, si je ne me trompe. Hey, écoute, j'essaie de me souvenir, là. Oui. C'était bon. Puis il y avait Julie.
0: Hein?
2: Notre chère amie Julie, là.
0: Oui, oui, Julie Morin.
2: Elle a dansé, là, dans une allée. J'ai comme, j'ai envie d'aller les rejoindre.
1: Hey, moi, mais c'est un bon point que t'apportes. Moi, danser des shows, non.
0: Non.
1: Et puis je suis allé à The Offspring au festival, je voyais tout le monde, là, ça bougeait puis ça dansait. Puis là, je me disais, c'est moi qui est plate de pas danser, il me tente pas de danser. J'ai pas. Moi, me bouger les
0: hanches, je suis une
1: toune.
0: Le pied,
1: ah, non.
0: Latin. T'as pas le pied de moi, t'as le pied dans
1: le. Je sais pas si
0: latin.
1: Le monde qui danse pas comme moi comprenne ce genre de malaise-là éternel. Moi, même je vois un show, tu sais, je l'apprécie, là, The Offspring, c'était bon, mais pas le goût de danser. Il me tente pas.
0: T'as pas le goût de slammer, toi.
1: Ben, pas de slammer. Là, regarde le show, de l'apprécier.
0: Hey, joue-nous l'extrait de. Parce que quand j'étais allé au State, il y a une toune qui nous est restée dans la tête, on l'a entendu, puis ça faisait des années que je n'avais pas entendu ça. C'est Van Halen avec Pretty Woman. Je le sais, c'est une vieille toune, ça a été une reprise, mais maudit cette toune-là, vous allez l'entendre samedi dans l'extra 80, là. Elle reste dans la tête.
1: Ben oui, mais hein.
0: Tu sais, même si c'est une vieille toune brûlée, usée, à la corde. Mais non, ça tente pas, mais non,
1: ouais. Ouais, faut juste chanter, c'est une là.
0: C'est pas des lunes, celle-là.
1: C'est ça qui est marqué.
0: Ah oui.
1: Remaster 2015 sur Spotify.
0: Ah, OK, donc.
1: C'est pas ça?
0: Ah, ouais, OK, c'est ça.
1: Oui,
0: oh, ouais, c'est ça.
1: C'est la vraie version de Pretty Woman, je peux te faire entendre si tu veux.
0: Non, non. Il y a tiré de la guitare, là, tu sais. C'est pas ça. Parce que si t'as animé, des mariages, toi, sa toune-là, elle vient tout le temps jouer dans la soirée à un moment donné.
1: Ah oui?
0: Il y a un mononcle et une matante qui vient la demander. Ah, peux-tu jouer Pretty Woman? Là, ça revient tout le temps.
1: Ouais, la version authentique aussi qui est bien populaire.
0: Ouais,
1: hein.
0: Ben oui, ben oui. Hey, je veux dire ça, là. Chaque jour, je dis, je vous parlerai plus de la côte est américaine, mais il y a une folie des requins en ce moment. Beaucoup, je sais pas si vous avez été voir la map, là. Il y a un site internet pour ça, là, parce que beaucoup de requins blancs sont tagués. Je serais pas surpris. Je serais pas surpris. C'est-tu 100% salé à Rimouski, l'eau? C'est juste
1: quoi, à peu près? Oui, c'est sûr que c'est salé. C'est à partir peut-être de l'île d'Orléans que c'est salé, même un petit peu avant.
2: Ah oui?
1: Oui,
0: mais au bout de l'île d'Orléans, c'est 25%, je pense. C'est au bout, là.
1: Ben, ça commence, là, mais Rimouski, c'est sûr, c'est salé. Là.
0: 100% salé?
1: Ben, je te dis pas 100%, mais si t'es pas une gorgée, je pense que tu vas trouver que c'est salé un peu pareil. Là.
0: Bon. Ben, il y en a qui disent, j'y habite, c'est 100% salé.
1: Ben, sûrement, oui.
0: Moi, je vous dis, on est à veille de voir des requins blancs à Rimouski.
1: Ben, il commence à s'approcher de plus en plus. Là. Il y en avait sur la pointe de la Gaspésie des fois qui passaient.
0: Oui, ça descend, ça descend, ça descend, ça descend. L'eau se réchauffe un peu. Là, j'embarquerai pas les affaires de réchauffement climatique. Là,
1: non, mais il y a des changements de température dans l'eau.
0: Oui,
1: on assiste
0: courant.
1: À ça. Oui, exactement.
0: Si vous allez sur... Tu la vois, la map, toi, là?
2: Oui, là, ça, c'est ceux qui sont tagués, par contre.
0: Ben, j'ai lu, là, pour un requin tagué, c'est 20 qui ne le sont pas.
1: C'est sacrifice.
0: T'en comptes combien dans le... aux abords là, du golfe Saint-Laurent, puis peut-être même dans le fleuve Saint-Laurent.
2: Aux abords, il y en aurait 3 présentement.
1: Fait qu'il y en a 18.
0: C'est 10, c'est 20 pour
1: 1. OK, c'est 10. Ouais, 20
0: pour
1: 1. Excuse-moi, je suis pas bon en maths.
0: Il y en aurait 60. Ben oui, c'est 20 pour 1. C'est un requin tagué pour 20 qui ne le sont pas. C'est ça, les stats.
2: C'est énorme.
0: C'est énorme, ben oui.
1: Ils se traînent ça ensemble ou c'est tout des...
0: Oui. Mais je vous dis ça parce que moi, je suis vraiment branché sur tout ce qui s'appelle les nouvelles du Maine, du New Hampshire. Puis là, il y a un lifeguard en fin de semaine dernière. Je pense qu'il a 71 ans. Le gars, il dit, je retournerai plus dans l'eau ou très peu. Le gars se promenait avec un lifeguard, ça a toujours sa bouée, là, qui est attaché avec un fil. Fait que si jamais il y a quelqu'un qui se noie ou qui est en train de se noyer, il va lancer la bouée. Le fil va rattacher. Fait que lui, s'il revient, le gars, il tire après la bouée. Le lifeguard revient vers, mettons, la plage. Fait qu'il va être capable de sortir de l'eau sans l'avoir accroché après lui. Parce que quand tu te noies, tu vas caler, c'est un réflexe, tu vas caler ton aidant, là.
1: Ouais.
0: Mais le gars, il s'est fait tirer par un requin blanc, je pense, 10 pieds dans l'eau. Il s'est mis à paniquer, là. Il a fallu qu'il réussisse, dans l'eau, à se défaire de sa corde autour de lui.
1: Ouf.
0: Là, c'est pas en Miami, c'est pas en Australie. Ça s'est passé dans le coin de Old Orchard en fin de semaine.
1: Hey, oui. C'est rare que t'entends des cas là, en tout cas.
0: Hier, je pense que c'est à Ogunquit. Hier ou avant-hier, ils ont fermé la plage. Présence de requins. Et il y a quelqu'un avec un drone qui en a filmé 4 ou 5 en fin de semaine, puis en ont filmé, je pense, 4 hier.
2: Ils sont pas tagués, là?
0: Ils sont pas tagués, là.
1: Non, tu peux pas savoir.
0: Puis ils s'approchent de plus en plus, là. Ils sont à peu près 50 pieds. Moi, je vous le dis, j'y avais été, là, peut-être, c'est-tu, 3 ans? J'y avais été avec mes enfants, là, 3-4 ans. J'avais été à la fête du travail. Puis la plage était vidée, là. On voyait les ailerons du requin.
1: Ouais, t'avais vu ça live,
0: oui, j'avais vu live. Tu dis, toi, c'est une exception, mais là...
1: Il s'approche quand même pas pire, là. Ça devient creux assez rapidement, mais une coupe de pied, puis même si t'es les pieds dans l'eau, si t'approches une petite affaire, tu peux te faire pogner pareil.
0: J'ai écouté ce matin un Québécois qui, voilà quelques années, je pense une vingtaine d'années, s'était fait mordre par un requin. Mais lui, c'était en Floride. Il était dans à peu près 3 pieds d'eau. C'est un requin bulldog. Il est venu chercher le mollet. Oh, oui, oui. Les bulldogs, ils font ça. Peut-être pas les requins blancs. Mais oui. Écoute, je pense que ça fait 2-3 plages qui se font fermer en ce moment sur la côte est. Puis je vous parle pas de Boston, je vous parle là de Hampton Beach jusqu'à peut-être quelques kilomètres au-dessus d'Old Orchard Beach. Là.
1: OK.
0: Le gars, il a fait toutes les télés de la côte est américaine. Là. Le gars, il fait 35-40 ans qu'il fait ça, lifeguard.
2: Mais tu te souviens, on avait reçu un.
0: J'ai jamais vu ça, lui, là, autant de requins présents là, dans. Sur la côte est, près des baigneurs.
2: Un jeune homme en Gaspésie qui était tombé face à face avec un requin?
1: Oui, c'est arrivé quelquefois, ça. Puis évidemment, il y a l'histoire des îles de la Madeleine. Puis l'eau salée dans le golfe Saint-Laurent serait de 31% dans le coin de Saint-Jean-Port-Joli. Ça descend un peu plus, là, mais c'est entre 10 et 15%. Fait qu'évidemment, plus tu t'approches de Québec, plus ça va descendre. Mais avant d'arriver dans le top du golfe, là, qui n'est même pas à 100%, t'as quand même une bonne différence. Fait que oui, tu commences à en avoir, mais ça reste des cas exceptionnels. Pour
0: très exceptionnels.
1: Oui.
0: Mais là, quand on va voir une vingtaine de requins tagués, dites-vous que ça va être 20 fois 20.
1: Oui, c'est ça. À moins de faire de la plongée de base, on n'a pas nécessairement d'affaires à se baigner dans le fleuve. Là, qui se baigne dans le fleuve?
0: Non, il y en a, mais qui se baignent.
1: Ouais.
0: À quoi?
1: Si tu tiens pas tant à tes orteils.
0: Non.
1: Puis en plus des requins, là, bof, là. Hein? Pas de potin, là.
0: Ça, tu pourrais sortir le jugement. Là, ceux qui se baignent dans le fleuve à la hauteur de Québec et vers Montréal, là.
1: Même le bassin Louis, c'est le fleuve. Là.
2: Les amis de Montréal qui sont venus. Ah, on a fait une superbe baignade dans le bassin Louis.
1: Je comprends pas, moi.
0: Y a-tu des auditeurs qui nous écoutent qui se baignent dans le fleuve Saint-Laurent? De, disons, de l'île d'Orléans jusqu'à Montréal. Là,
1: non, mais quand tu sais que des fois, la ville drop ça dans l'eau, là, une quantité astronomique qui est spectaculaire de numéro 1 et de numéro 2. Parce que des fois, les tuyaux bloquent à des places, ou ils font des travaux au centre d'aqueduc, peu importe quoi. Fait qu'ils ressortent ça, hein, le centre d'épuration d'eau, etc. C'est pas en masse qui ressort dans le fleuve.
0: C'est pas l'équivalent d'un cisterne. C'est plusieurs milliers
1: des
0: de cisternes.
1: Des milliers de litres là, qui sortent. Ah non, c'est pas un problème.
0: Et ça se ramasse sur les berges après.
1: Ouais.
0: Mais t'as un maire qui veut sauver la planète, mais qui accepte de déverser ça dans le fleuve Saint-Laurent.
1: Ouais.
0: C'est ça, hein? C'est bizarre pareil. Hein?
1: Ben oui, ouais, pas de problème.
2: Deux poids, deux mesures. Tu vas contribuer au 0,15% du taux de gaz émissions effet de serre.
0: Hein? Ça, tu l'as retenu, hein?
2: GES.
0: 0,15 ou
2: 0,015?
0: 0,15. OK. Je pensais que c'était moins ça, même. Mais c'est peut-être ça, oui, 0,15.
2: Ben là, peut-être que je me trompe.
0: Non, t'as raison. Je pense que c'est 0,17, là, mais c'est dans ce coin-là. Okay.
1: Montréal, combien en milliards de litres d'eau usée qui est déversée dans le fleuve?
0: En milliards?
1: Oui.
0: 100 milliards?
1: 8 milliards de litres d'eau usée des fois qui sort du fleuve directement de Montréal. Fait qu'il y en a de la cochonnerie. Je comprends, non, mais c'est loin, puis ça arrive pas souvent. Des cas que c'est... Oh, ouais, mais ça risque que tu te mets de l'eau dans de la merde, là, t'sais.
0: Si vous allez passer ne serait-ce que quelques minutes dans les égouts d'une ville, ça vous prend un masque, là, parce que vous ne serez pas capable de toffer ça. Là. Tellement c'est nauséabond, puis c'est puissant, c'est très intense. Là,
2: mais tu fais juste passer
0: odeur.
2: Au-dessus d'une bouche d'égout, puis c'est épouvantable.
0: Oui, oui. Et tu vas juste au petit coin, puis t'as hâte que ça soit flushé.
1: Ah,
0: là.
1: Ouais,
0: imagines-tu, là, c'est des milliards de litres.
1: Ouais. Il y en a beaucoup qui nous mentionnent sur le texto qu'ils se baignaient quand ils étaient jeunes. Tu sais, dans le temps, on dompait des pneus dans le fleuve aussi, c'était pas un problème. Puis, ce qui était moins pollué qu'il l'est là, probablement un peu, là, mais ça risque de base de se baigner dans le fleuve. Pas la meilleure des solutions.
0: Non, moi, si dans ma vie, ma conjointe me disait « je me baigne », moi, je vais dans un 5 à 7, la fille me dit « je me baigne dans le fleuve Saint-Laurent », je me trouve une raison, puis je pars.
1: Dégage du site.
0: Non, moi... Je la fréquenterai pas. Ça, c'est trop weird, là.
1: Allô?
0: Hey, y a des pancartes. Moi, pas loin ici, c'est-tu le parc... le sentier des grèves, là. Il y a des pancartes. Il y a un parc, là, à mi-chemin, là. Entre... sur le sentier des grèves, il y a un parc, là. Comment s'appelle-tu le parc? Jean-Cartier,
1: OK, sur le bord du fleuve. Ouais, ouais. Oui, c'est Jean-Cartier.
2: Jean-Cartier, oui.
0: Ouais, ouais. Hey, y a des méga pancartes qui disent de faire attention avec leurs animaux dans l'eau. C'est des animaux...
1: Oui, des chiens qui teignent de l'eau là, et qui prennent ça à gorger,
0: ouais.
1: Là, c'est pas une bonne idée. Là.
0: Pas une bonne idée.
1: Mais
0: hein?
1: De baigner pareil, je dirais. J'en parlais avec Mark Hamilton, là, s'il y a un peu de bactéries là-dedans, ça se peut que tu fais le mal après, même si t'as pas nécessairement avalé tant d'eau que ça. Là.
0: Il vient la semaine prochaine, on va lui poser la question. Faut qu'on revienne. Je suis étonné du nombre d'hommes, je dis bien des hommes, qui m'ont écrit suite à la chronique d'hier. La ligne ouverte que tu as lancée sur les hommes, ben les jeunes hommes.
1: Les jeunes Tanguy, là, dans trentaine.
0: Ouais.
1: Ben, mais
0: moi, j'appelle ça des vieux Tanguy, là. C'est bon, 32
1: ben
0: ans.
1: Ouais,
0: là.
1: Ben oui. Ouais, je sais, là, mais l'histoire en question dont on parlait, ça partait d'un article avec une Christelle. C'était une fille aussi, là, qui avait 30 ans. Mais c'est un phénomène qui est répandu, ça a l'air partout au Québec. Il y a bien des jeunes trentenaires hein, qui s'installent chez Papa et Maman.
0: J'ai trois auditeurs, puis j'ai parcouru le leur site, là, leur page Facebook.
2: Les autres sont stalkés.
0: Ouais. C'est du monde intelligent qui ont dit, faites-vous en pas, là, n'ayez pas peur, les trois m'ont... Ils ont pas les trois la même version, mais ça va dans le même sens. Puis les trois m'ont dit, s'il te plaît, incognito, là, on n'a pas... On garde ça entre nous. Le problème, c'est pas l'homme à maison. On garde des enfants. C'est la madame. C'est la madame qui veut garder les enfants à la maison.
2: Ben,
1: moi, j'ai eu beaucoup de textos, puis c'était

0: de 52 qui va passer plusieurs soirées avec son fils de 32 sur le divan. Ça peut être louche. Posez-vous des questions.
1: Maman, flatte-moi les cheveux.
2: Ça dépend. Si de jour, il travaille, il contribue à la maison.
1: Les 32, ben 52. Là.
0: Mélanie.
2: Mais on connaît pas le contexte.
0: Non, mais t'as peu, là. Je vais développer un peu.
2: Tu parles de 32 lâches, là, mettons. Tu parles de 32 lâches.
0: Je parle de 32 qui a travaillé,
2: ouais,
0: qui revient à la maison,
2: ouais,
0: qui attend son repas de sa mère, qui
2: c'est
0: va
2: ça.
0: Mettre son pyjama, qui va passer ses soirées sur le divan avec sa mère.
2: Ben là, c'est la mère.
0: Ça, ça arrive. Moi, il y a un monsieur hier, il m'a dit, c'est ça ma vie. J'ai essayé de m'en mêler. J'en ai parlé. Ma femme m'a dit, t'es pas content.
2: Hein?
0: Clisse ton camp.
1: Aïe, il se fait mener,
2: ça. Ah, mais là, elle l'aide pas, là. Mais OK, ça, ce n'est pas d'aider ton enfant à évoluer dans la vie, là.
1: Puis le gars en question, c'est son fils?
0: Ben oui, c'est son fils.
1: Parce que là, on dirait que c'est le beau-père dans la situation.
0: Non.
1: Il a donc ben pas de pogne, lui. Aucun contrôle sur rien.
0: Non. Lui, il m'a dit, regarde, il dit, hier, là, tu m'as touché, là, en plein dans le cœur. Il dit, là, faut que je t'écrive. Il dit, voici ce que je vis.
1: Hey, c'est donc bien pas le fun.
0: Là, moi, je me suis dit, je ne sais pas y faire la morale à ce monsieur-là, quand même. Là,
1: non, mais
0: là,
1: mais non, mais c'est
2: un problème de couple.
0: C'est un fonctionnaire. Là, il travaille même pas loin de la station.
1: Entre toi et moi qui mettent ses culottes. Là. Voyons
2: oui.
1: Donc, c'est pas
0: mal. Pose-y le message, toi.
2: Mais aussi, là, elle n'aide pas son enfant en faisant ça du tout.
0: Ben, c'est ça, je te dis, c'est la femme. Il dit, moi, j'ai dit à un moment donné, il y a un bon salaire.
2: Hein?
0: Elle dit, il m'a dit, mon gars gagne à peu près 75 000 par année.
2: Pardon.
0: Mais.
2: OK, là, non.
0: Elle lui dit,
2: c'est pas temporaire.
0: Tant que t'es bien, nous hey. Autres, on est heureux, reste ici.
1: Puis j'imagine que le petit gars est célibataire.
0: Je vais pas poser, là, mon
1: ben, ça doit être ça, là.
0: Ça se peut. Je
1: penserais pas qu'il pogne ben par les temps qui courent quand t'écoutes Unité 9 avec ta mère sur le divan en pidge.
0: Tu sais, je dis pas une exception, là. Fait écouter une affaire à un moment donné avec ta mère, t'as 32 ans, t'as ta job, t'as pas de blonde, tu sais, je dis une exception.
2: Temporaire.
0: Je le sais pas, temporaire. Ouais. Mais quand c'est rendu sa vie, son mode de vie, c'est
2: non,
0: ça, là.
2: Ben non.
0: Lève le matin, brosse les dents, je vais travailler, je reviens, souper, pyjama, je m'assois, puis j'écoute la télé avec maman.
1: Puis on a une couple de textos qui rentrent en passant. Hein.
0: Ah oui?
1: Il y en a un qui nous écrit, j'ai 35, j'ai quitté, vous l'avez 10 ans. Fait qu'il avait 25 ans. Et qui voulait pas qui quitte le milieu familial? Maman.
0: Ben oui.
1: Elle voulait pas que ça en aille. Puis je connais du monde, moi, dans mon entourage, que ça a été ça, là, que maman, elle les pognait. Elle... Non, reste avec moi, on est bien à la maison. Puis pourtant, papa est là, là. Elle, il a 28, 29 ans. Dégage de là. Ben non, maman voulait qu'il reste. Ça, c'est weird.
0: C'est weird,
2: vraiment
0: tu dis.
2: Il y a des mamans qui veulent pas couper le cordon. Mais il y a des mamans qui.
0: Mais toi,
2: qui
0: t'es une maman, là. À un moment donné, j'espère que tu vas couper le cordon, là,
2: mais
0: Mélanie.
2: Oui, mais nous, c'est déjà en discussion, là. On a déjà une stratégie pour dans quelques années, probablement, là. Parce que, tu sais, bon.
1: T'as-tu un âge dans ta tête où tu dis 27, c'est fini?
2: Non.
1: Ou...
2: Non, mais tu sais, là, on a un plan de match, quand même, d'établi, là, avec mon fils, puis.
1: Ouais.
2: Tu sais, bon. Mais. Tu sais. Je veux dire, faut le laisser aller. Nous, notre solution, ce serait éventuellement de justement de contribuer à un appartement. T'sais, parce que c'est vrai que c'est cher, les appartements. Là. Puis tant qu'à l'avoir à la maison, rive nord, rive sud, voyager entre chez son père et chez sa mère, ben là, il pourrait avoir un endroit à lui. Mais tu sais, on contribuerait. Puis j'ai même discuté avec ma soeur aussi pour qu'une de ses cousines soit coloc. Tu sais, on pourrait tous se partager les tâches, mais en même temps, ça aide les enfants à... Devenir autonome, tu
0: ouais,
2: sais.
0: Ouais, mais des affaires de trop aussi, là, que là, vous allez intervenir, les femmes, vous allez passer à les faire un petit ménage, tu les entends, l'appartement, là. Tu sais, au début, je veux bien dire, c'est correct, là, on peut aller l'aider. Là, ma fille, quand elle a construit sa maison, je suis allé les aider, puis pas trop souvent, en ce sens que j'ai dit, c'est pas vrai que moi, m'être là plus souvent que mon gendre, là. C'est sa maison, là. Fait que j'ai disais, vous avez besoin, je suis là, ça va me faire plaisir. Si je suis capable de le faire, moi le faire, si je suis pas capable, je vais vous le dire.
2: Mais le but, c'est pas
0: un beau-père qui arrivait là le matin, puis c'est quoi le job aujourd'hui?
2: Mais non.
0: Je fais pas de tâche,
2: moi,
0: là.
2: On est pas plus avancé.
0: Tu ris, hein, mais Jordan, il y en a qui font ça en tabarouette, là.
1: Moi, j'entends beaucoup des cas de belle-mère qui rentrent, là, puis qui, tu penses pas qu'ils vont arriver, puis ils viennent, puis ils passent la journée là. Ça te scrape un coup sur un temps, là.
2: Ah, oui.
1: Parce qu'elle a capote, parce que là, son petit gars, il a une nouvelle maison avec sa blonde, ou un appartement avec sa blonde. Puis là, Colin, je vais aller voir comment il va. Je vais lui apporter des petits repas, puis je vais lui donner de l'argent, puis il va pouvoir avoir ça, là. Au moins, c'est quelque chose. Puis, fais de l'air, il y a une blonde. T'as pas besoin d'être là. Mais elle se sent comme attaquée, vu qu'il y a une petite nouvelle madame qui prend la place, tu comprends?
0: Ben oui.
1: Elle aime pas ça.
0: Elle perd son gars.
1: Ben exactement.
0: Elle perd son gars, il est en amour.
1: Tu peux pas écrire aujourd'hui, là, qu'est-ce qui se passe, mon chéri?
2: Complexe d'Édipe.
0: On a-tu de quoi du Doc Mayou, là?

0: Il m'ennuie du Doc Mailloux. Là, il serait bon là-dedans, dans ces affaires-là. Parce que...
1: Shortcut, je sais pas.
0: Je vais vous donner... Là, je vais pousser l'affaire un peu, là. 32 ans. 32 ans. Encore chez maman. C'est pas le père qui veut ça, là. C'est madame. Madame, surtout, elle est très fusionnelle encore à 32 ans. Là, je vous le dis, là, ça n'a pas rapport. Il n'y a pas de sexe entre la mère et le fils. Je ne vais pas là, pas en tout. Mais ça se peut-tu que la madame n'a pas de sexe avec son homme?
2: Tu mets le doigt sur quelque chose, je pense.
0: Oh! Ouais. Oh! La seule affection ou attention que la madame a parce qu'il n'y a plus de sexe au lit,
3: mais non,
0: c'est
3: mais
0: les pas... soirées avec son gars de 32.
2: Mais ça lui mais permet non, de mater ce beau jeune homme.
3: Hein?
2: Ben écoute, regarde un peu.
3: Hein?
2: Ben oui.
3: Oh, mon Dieu,
0: non, mais non, mais non, moi, je ne vais pas là. Moi ça, mais c'est là. Jordan qui va lui a le droit.
2: Ben, c'est sûr.
0: Moi, je vous l'ai dit, c'est sûr. Pas une histoire de sexe entre la mère et le fils.
2: Ben, c'est pas une histoire d'inceste, mais elle peut le mater un peu pareil, ou du moins, tu parles d'affection, c'est un beau mélange de tout ça, je crois bien.
0: Oh, toi, tu vas plus loin que moi, là.
2: Ben là, Colin.
0: Il y en a qui disent qu'on est très, très fuckés. Ça, là, ce que je vous dis là, je répète mot à mot ce que le Doc Mailloux a déjà dit dans notre show.
3: Hey, j'aurais jamais pu imaginer ça.
0: Que les madames qui gardent leur fils passé 29-30 ans, c'est des femmes qui sont insatisfaites au lit. C'est ça.
3: Ben là, là, on est dans des cas d'inceste dans ce cas-là. Là. Tu sais, je veux dire, moi,
0: ben non, il n'y a pas de sexe physique. Non, mais c'est qu'on
3: parle d'affection donnée par son enfant qui est égale à l'affection.
0: Attention, moi, j'ai dit attention et affection, mais pas physique.
3: OK.
0: Là.
3: Bon, c'est que dans sa sphère.
0: Le monsieur s'en occupe plus de la madame.
3: OK. Fait que c'est sa source d'attention et d'affection.
0: Et bon, voilà. Ben là, monsieur. Masculine, doit... c'est son gars.
3: OK. Bon, ben là, que monsieur donne de l'attention. En fait, ça va dans les deux sens parce qu'il y a des mamans qui s'oublient aussi. Il y a des mamans qui donnent la vie, puis que là, sont devenues mamans, puis pour le restant de leur jour, vont être des mamans. Ils ne sont plus des femmes, ne sont plus des conjointes, ne sont plus des amantes. Au lit, elles sont devenues mamans.
2: Ah, il oublie complètement monsieur.
3: Hey, j'ai vu des hommes ne pas avoir de sexe pendant 8, 9, 10 mois, 2 10 ans.
0: Mois? 2 ans, oui, vas-y en année.
2: Hey, dans la chambre d'hockey, j'en entendais des 1 an, 1 an et demi. Là. Rien qu'en masse.
3: Une fois que tu as donné naissance, tu dois... Il y a aussi des mères qui se plaignent de devoir toujours tout faire à la maison... Mais il donne pas la chance au nouveau papa de dès que le papa veut aider, elle repasse en arrière pour tout te refaire. Tu sais, il y a ça aussi là. Mais en tant que mère, tu dois aussi rester. T'étais femme avant. Tu étais conjointe. Faut rester femme puis monsieur. Aussi. En fait, c'est un travail là. C'est un travail de couple tout ça là.
0: Mais là en tout cas, je pense qu'on vient de shaker le pommier là. Ah, on a peut-être dit des vérités.
2: Ben, ça fait ça un peu, puis c'est le côté émotif là. Il y en a une qui nous écrit que tout est débalancé parce que là, comme Mel le dit. Le maternel prend tellement le dessus qu'à un moment donné, madame sait plus où vous donner de la tête, mais l'objectif, c'est que son fils soit correct, hein, que tout aille bien, puis qu'il ait bien mangé, puis que son beau lit de fête, puis son linge est-tu plié.
0: Ouais, ben le bien-être de ton gars à 32 ans, si tu penses c'est de l'asseoir à côté, le parc à côté de toi le soir, puis écouter des vues, c'est pas nécessairement ça. Tu vas en faire un nonchalant, puis le gars peut-être avoir des difficultés de relation. Intime avec des femmes. Ça, là,
3: oui.
0: Je m'invente rien. Moi, j'écoute. On a été combien d'années avec Doc Mailloux?
2: Mais Doc le disait, quand t'es proche de la mère de même, tu bandes mou.
3: Oui, mais en fait, ça fait des hommes aussi souvent qui vont chercher leur mère au travers leur conjointe. C'est des hommes qui vont aimer être maternés.
0: Jordan vient de résumer en une phrase. C'est ça.
2: Je me souviens, il disait ça, le Doc.
0: Oui, ben oui. Écoute, on a fait 4 ans avec lui.
2: Il est proche de même, monsieur est mélangé, maman en donne trop émotionnellement. Lui, il sait plus où donner de la tête. Ça marche jamais que c'est blonde. Posez-vous pas trop de questions.
0: Voilà. On va faire la pause.
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2: 15h30, pile dans la circulation. C'est vraiment pas beau, hein, pour un... On est quoi, le 13 août? C'est même pas la rentrée officielle. Dans genre 2 semaines, ça va être le Dawa. Steph Lachance nous en a jasé hier. Puis je peux vous le confirmer parce que déjà, avant Henri IV Sud, pour l'accès au pont, il n'y a pas d'accident. En tout cas, du moins, je vois rien de majeur à signaler. Québec 51 n'a rien mentionné non plus. Mais c'est avant Amel que c'est installé jusqu'à l'accès au pont. C'est un stationnement du Plessis Sud. Vous pensez que vous allez sauver du temps? Erreur. Ça va pas bien. Pantoute de la 40 jusqu'au pont, là aussi. Laurier, ça part à Robert Bourassa. Rouge foncé à grandeur dans cette zone-là, dans les centres, à la hauteur des centres commerciaux jusqu'à l'accès au pont. Sur Champlain, un bon kilomètre jusqu'à Henri IV Sud. Capitale, vous êtes nombreux. À Lormière, jusqu'à Laurentienne, un petit répit. Et ça recommence dans le coin de Beau-Royal. De l'autre côté également, direction ouest. Pas évident dans ce secteur-là, jusqu'à Pierre-Bertrand. Sur la rive sud, c'est rouge foncé, puis pas à peu près sur la 20 ouest, avant président Kennedy. Ah, puis on est rendu, bonne nouvelle, à Monseigneur Bourget. Ça va être beau à 4h30, cette histoire-là. Et c'est comme ça jusqu'à Taniata. 20 est aussi du ralentissement entre Chemin du Sault et Taniata, jusqu'à la rivière Etchemin. Guillaume Couture, les travaux sur le pont de la rivière Etchemin. C'est le bordel. Il n'y a pas d'alternative pour sauver du temps ce soir, mesdames, messieurs. Ça, je peux vous le dire. 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
0: Choix Radio X, c'est le retour à la maison avec M. Jordan. Mel est avec nous. Et aussi DH jusqu'à 18h. Après ça, ce sera Carbo. Ce soir, c'est des questions pour l'automobile. Monsieur Jordan, qu'est-ce qui retient votre attention?
2: Ben, j'ai pensé à toi quand j'ai vu cette nouvelle-là. Dans les faits divers, ça continue de brasser. Où ça? À Donnacona. On a depuis plusieurs mois une couple d'épisodes de violence à la prison là-bas. Et vers 7h30 hier, la Sûreté du Québec a été appelée pour intervenir après une altercation à l'intérieur des barreaux. Une bagarre qui aurait éclaté dans le gymnase de la prison. Plusieurs détenus qui s'en seraient mêlés, la situation qui aurait été là, suffisamment sérieuse pour que certains des détenus impliqués soient transportés d'urgence à l'hôpital pour recevoir des soins. Personne n'est gravement blessé ou en danger de mort, là, on s'entend. Mais ça reste que ça brassait en tôle hier. Une enquête qui a été ouverte afin de comprendre ce qui s'est passé à l'intérieur du centre de détention. Mais quand je disais qu'on n'en est pas à nos premières fights, en juin, il y a un détenu associé au Ara Power qui a été tué après avoir subi plusieurs coups de marteau, de couteau plutôt à la tête, mais des bagarres générales aussi, on n'en a eu rien qu'en masse depuis le début de l'année. Des gens poignardés. Je te dirais qu'à chaque 2-3 semaines, on entend des histoires sur Donnacona plus
0: et
2: particulièrement.
0: C'est tout le temps dans le gymnase.
2: Fait que, c'est vrai, c'est dans la cour des arts. C'est tout le temps dans le gym.
0: Quand les portes s'ouvrent puis ils disent aux détenus « Allez dans le gymnase », moi, je m'attends à ce qu'il y ait de l'action.
2: Ouais, c'est ça.
0: C'est tout le temps ça. Là.
2: Exactement.
0: Comme tu dis, aux 2-3 semaines, ça se passe au gymnase. Puis ça arrive souvent que ça finit pas bien. Tu viens d'en parler.
2: Ouais, ça, c'est que ça brasse à Dona. Sinon, je me souviens d'H, voilà une couple de mois, t'as été en Basseville avec M. Gary, qu'on salue, qui est en vacances, pour voir à quel point c'est facile de se procurer de la dope.
0: Moins de 2 minutes.
2: Charles Lettré, en plus.
0: Charles Lettré, ça a pris 1 minute 32, je pense.
2: Ouais, je pensais que c'était 5 minutes. 1 minute 32, pas pire.
0: Non, 1 minute 32.
2: Et concernant la dope, justement, les intervenants en santé publique commencent à capoter en ville, surtout en Basseville. Sur le terrain, certains professionnels qui constatent une augmentation des situations de surdose et des effets beaucoup plus importants chez certaines personnes qui consomment de la drogue. Ce qui inquiète particulièrement, c'est que les personnes qui consomment ne savent pas nécessairement ce qu'elles ont réellement entre les mains. Puis il y a des analystes qui parlent de concentrations anormalement élevées, de para fluorofentanyl. Ça, c'est une substance qui est genre le cousin éloigné du fentanyl qui peut provoquer rapidement des surdoses. Cette substance-là peut provoquer des effets comme de l'euphorie, de la confusion, des étourdissements, de la somnolence, perte de conscience. Et dans les cas les plus graves, ça peut arriver. Il peut avoir de la mort. Fait que une personne peut avoir l'impression de consommer fentanyl normal ou peu importe, là, une drogue semblable à ce qu'elle prend habituellement, puis finalement, bang, peut tomber d'un pomme. Fait que c'est en train de brasser un peu plus, là, parce que juste pour te donner une idée, dans le centre d'injection, l'Interzone à Québec, le nombre de surdoses non mortelles, mais surdoses quand même, a doublé cette année versus 2025. En un an, ça a doublé. Ça va pas très bien.
0: Ça double dans encore une autre année, imagines-tu?
2: Ouais, c'est ça le problème. C'est ça le problème. Puis en terminant, je te parle d'une affaire qui touche tout le monde. Le prix de l'épicerie, en 5 ans à peine, le coût du panier a monté de plus de 27 % au Québec. Fait que pour plusieurs familles, il faut maintenant faire davantage attention à ce qu'on achète. Donc, comparer les prix, changer complètement ses habitudes. Et c'est pourquoi Québec solidaire a trouvé la solution pour régler le problème. On veut mettre sur pied un réseau d'épicerie. Je sais que Mme Gazal en avait parlé en masse dans le passé.
0: Comme à New York, là.
2: Exactement, ouais, exactement. Puis là, ce serait de commencer avec un genre de projet pilote qui comprend 2 centres de distribution. Et attention, on voudrait mettre sur pied 15 épiceries au Québec. Quand même un pas pire projet pilote. Surtout dans les endroits où l'accès à des aliments frais est plus difficile. Fait que là, on dit, selon QS, qu'une grosse partie du problème vient du fonctionnement actuel du marché, qu'il y a des grandes chaînes d'alimentation, des entreprises privées là qui sont méchantes, qui doivent évidemment générer des profits pour leurs actionnaires. Regarde le bénéfice des épiceries. Pas une grosse marge quand même, c'est assez serré. Fait qu'on dit là que avec des épiceries de même, sans actionnaires, sans objectif de profit, ce serait possible de vendre certains aliments moins chers.
3: Il y aurait plus de stabilité lors des périodes d'inflation.
2: Ben, il y aurait un avantage de
3: ce côté-là. J'essaie de voir le côté positif.
2: Pourtant, si t'en vas en Espagne, le 20 à 2 piastres, si t'es à 23.
0: Ouais, SAQ, là, c'est géré par le gouvernement, ça coûte pas mal plus cher. L'Hydro-Québec, c'est géré par le gouvernement, puis là, regarde, c'est tout le temps, là, c'est des augmentations de 3-4 % à chaque année, puis on verra jamais là, une baisse du prix de l'électricité. Là. Oubliez ça, là, ça n'arrivera pas.
2: Ça, vous allez
0: fait que tout ce qui est géré par le gouvernement, j'y crois pas. Les garderies, ça devait coûter à vie, ça, 5$ par jour. On est rendu, je sais pas combien, mais de toute façon, dès que ça déborde, c'est pris sur nos impôts. Fait que,
2: oui.
0: Puis là, on n'a pas accès.
2: Puis là, on dit aussi là-dedans là, qu'ils veulent que 75 % des produits vendus soient québécois. Fait que c'est sûr que le prix va être fou. Là. On se comprend. Là, le casseau de fraises à 23, ça se peut que ça arrive avec une épicerie de même. Fait qu'on dit que ça prendrait 100 millions de dollars pour démarrer le projet, 80 millions de dollars par année pour son fonctionnement.
0: Le fonctionnaire.
2: Ben, t'as une nouvelle branche là, pour l'épicerie bleue. Je sais pas comment tu l'appellerais. Tu peux reprendre panier bleu. Il n'existe plus. Mais écoute, une autre idée de Québec solidaire. Puis en terminant dans les sports, j'en ai parlé avec Peter un matin, mais je voulais t'entendre là-dessus. Transaction de dingue dans l'NBA. Les Lakers de Los Angeles qui ont été vendus, ou du moins ça va se faire dans les prochaines heures, mais le montant de la transaction a été dévoilé. Et c'est la plus grosse transaction ever dans l'histoire du sport professionnel en Amérique du Nord. Les Lakers vont être vendus pour la modique somme de 12,5 milliards US. C'est complètement fou. Juste pour te donner une idée, les Seahawks dans la NFL avaient été vendus il y a un mois à 9,6 milliards. Déjà, on trouvait que c'était élevé. Mais là, écoute, à 12 milliards, t'atteins un autre sommet. Puis je regarde ça, il y a seulement 3 ans, Michael Jordan qui avait vendu sa participation majoritaire aux Hornets de Charlotte pour 3 milliards. On est pas mal loin du 12 milliards. Puis les Celtics qui ont été vendus il y a pas si longtemps, l'année dernière, pour 6 milliards. Fait que c'est deux clubs qui ont potentiellement la même valeur. Et ça a doublé en l'espace d'un an. Mais tu regardes des valeurs des franchises. Tu sais, dans l'NBA, valeur moyenne, c'est 5,4 milliards. V'là 10 ans, on parlait de 1 point quelques milliards. Fait que le sport professionnel, c'est en train d'exploser. Fait qu'imaginez le coût de la prochaine expansion qui va arriver dans la Ligue nationale à Houston ou encore à Atlanta. Ça sera probablement dans les 2 milliards en montant.
0: On va faire gagner des auditeurs. Puis au retour, on va parler de sport avec c'est Monsieur Patrick Scalabrini. À lui, là, il a tout un club de baseball dans les mains. Là. Hey. J'ai vu les stats, on va en jaser avec lui tantôt. Mais...
3: dynastie, Patrick Scalabrini.
2: Il veut améliorer son club, là. Il n'est pas satisfait. Hein. Il manque de profondeur.
0: C'est lundi, je pense, la journée
2: exact.
0: Des maximums des transactions. Hein? Mm-hmm. On va jaser de ça avec lui. Qu'est-ce qu'on fait gagner à nos auditeurs?
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1: Restez là. On revient dans un instant.
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0: Hey, on a toujours de très bons invités dans le show, puis celui-là, ben, collectionne, lui et toute l'organisation, les victoires, les sold-out, les succès, c'est quelque chose, là. Patrick Scalabrini, qui est gérant du club et entraîneur-chef des Capitales de Québec. Salut, Patrick.
35: Salut.
0: Comment ça va?
35: Ça va très bien vous-même.
0: Ben là, je vois ça, là. Vous êtes, je pense, deuxième dans la Ligue. 54 victoires, 25 défaites. Washington mène avec 55-25. D'une année à l'autre, Patrick, on connaît pas ça, les défaites, c'est un succès. Est-ce que c'est au-delà de vos espérances? Puis à chaque début de saison, est-ce que vous dites, ça se peut qu'on ait vraiment... Ben, écoute, je pense que vous montez des bons clubs, là, vous avez de la compétition aussi, mais est-ce que, sincèrement, là, à chaque année, tu dis, on va connaître autant de succès?
35: Ben, c'est évidemment, ça change d'année en année. Tu sais pas trop qu'est-ce que tu vas avoir sur. Tu travailles fort pendant l'hiver. Normalement, on est capable de monter des bonnes équipes, des équipes talentueuses sur papier. Maintenant, quand tout ça arrive à Québec pour la première fois, quand tu vois les vraies personnes ensemble, si jamais trop, si ça va coller, si les gars sont en santé et tout ça. Donc, il y a toujours un risque, il y a toujours un gros point d'interrogation quand même. T'sais, cette année, c'est une année différente parce que c'est la première année où, après quelques années, on a évidemment gagné nos 4 championnats, mais le noyau était beaucoup à refaire. On a eu beaucoup de nouveaux visages cette année, donc pas l'inquiétude, mais tu sais, il y avait plus de points d'interrogation cette année. Je savais qu'on avait du talent, mais je savais pas si ça allait lever, si ça allait fonctionner. Fait
0: que forcément, qu'est-ce que vous faites en amont que les autres ne font pas? Parce que d'une année à l'autre, vous êtes extrêmement compétitif, là. Je veux dire, on le sait que quand on vient à Québec, ça se peut qu'on se fasse balayer, là. Puis que même sa route, quand ils voient ça cédule, OK, Québec s'en vient pour 2, 3, 4 matchs, ça se peut que ça soit 2, 3 victoires pour l'adversaire. Là. C'est hot quand même ce que vous réalisez. Là.
35: Oui, je pense que oui, on est très chanceux d'avoir ce qu'on a ici pour accueillir les joueurs, pour convaincre les joueurs de venir passer une partie importante de leur carrière ici. T'sais. On a notre réputation n'est plus à faire. On a la meilleure ville probablement pour du baseball indépendant. On a un magnifique stade près du centre-ville. On a les partisans les plus magnifiques et les plus craqués à la fois qui viennent en grand nombre. Donc tout ça donne le goût aux joueurs de faire partie de ça. Donc évidemment, en ayant tout ça, ça nous permet d'amener plus de joueurs de qualité, ce qui fait qu'évidemment on est plus performant et talentueux.
2: Puis Patrick, durant la saison morte, est-ce que tu te promènes pas mal partout dans le monde? Est-ce que tu t'en vas dans des places en Amérique du Sud pour aller voir comment tel et tel joueur se comporte? Tu regardes certains joueurs que tu cibles. Comment ça fonctionne pour toi quand la saison se termine?
35: Oui, je fais un peu tout ça. Bien honnêtement, je sais pas à quel point je serais obligé de me déplacer physiquement. Je le fais beaucoup, surtout pour établir des nouveaux contacts et garder mes contacts. C'est pour m'assurer que quand un bon joueur devient disponible, ben, les gens pensent à moi en premier pour le référer pour le baseball indépendant. Maintenant, on veut, tu sais, l'exemple du Japon est excellent parce que on a un peu développé ce contact-là il y a 3 ans maintenant avec quelques joueurs. Et puis là, cette année, j'y retourne pour une 3e année. Puis à chaque année, ça grossit un petit peu. Puis cette année, on a espoir qu'il y a encore des meilleurs joueurs, des joueurs libérés de leur ligue majeure là-bas, là, la NPB, qui vont être disponibles. Puis c'est ce qui apparaît être le cas en ce moment. Là, je vais en avoir le cœur net à la fin octobre, mais c'est un exemple du fait qu'on est créatif, on essaie de développer de nouveaux contacts d'année en année, puis au fil du temps, ça paye parce que on garde les contacts, et puis d'un année à l'autre, les agents, les équipes, les gens que je connais, que avec qui on demeure en contact, nous contactent pour envoyer des joueurs de qualité.
2: Puis est-ce que ça a été un changement plus difficile quand vous avez changé de ligue, quand vous êtes passé de la CANAM à la Ligue Frontière?
35: Ben, c'est un gros ajustement, évidemment. Ça l'a amené plusieurs petites choses. C'est arrivé dans un contexte, où il y avait beaucoup plus de joueurs disponibles également. T'sais, les ligues majeures ont libéré plusieurs équipes, si on veut, plus quelques ligues. Donc, ça faisait qu'il y avait beaucoup plus de joueurs disponibles de qualité. Ensuite de ça, oui, on a dû s'attaquer à des joueurs un petit peu plus jeunes, là, puisque dans la CANAM, on avait plus d'expérience un petit peu. Mais en ce moment, on a en moyenne d'âge à peu près 25 ans. Il y a une banque d'espoir là-dedans magnifique. Là. Tu sais, des gars qui sortent de l'université, les meilleurs, qui n'ont soit pas signé, ou la tonne de jeunes qui jouent un peu quelques années au baseball affilié et puis deviennent disponibles par la suite.
0: Je vois, je suis allé fouiller sur le site de la Ligue, puis je vois les statuts. Là. Peut-être expliquer à nos auditeurs. Vous dites une moyenne d'à peu près 25 ans. Il y a expérience 1-2, professionnel 1-2 et vétéran. Je pense que les vétérans sont limités. Explique-nous, Patrick, un peu comment ça fonctionne quand vous montez votre club. Là.
35: C'est très simple, un coup bien expliqué. Mais bref, c'est simplement une question d'âge. Puis les vétérans, on a droit à seulement 2 joueurs qui sont âgés de 30 ans ou plus dans l'équipe. Donc, c'est un peu pour garder la banque, le noyau jeune. Et puis, l'histoire de recrues et joueurs d'expérience, c'est simplement couper la poire à 25 ans. Donc, un joueur, s'il a 25 ans à la fin de l'année, ou moins, il est simplement classé P, mais recrue en quelque sorte. Et puis, avec un peu d'expérience professionnelle, s'il a plus de 26, bien, il va tomber dans les joueurs d'expérience.
0: Y a-tu des joueurs, là, puis peut-être nous donner 2-3 exemples, dans la Ligue Frontier, qui, tu sais, ils ont fait un an, deux, trois, puis whoop, se sont ramassés dans le baseball majeur. Il y en a des belles histoires à raconter, Patrick.
35: Il y en a plusieurs, puis c'est, il y a différentes organisations également qui ont changé un peu leur façon de faire, tu sais, qui signent les joueurs plus tard. Au baseball, c'est différent parce que soit un joueur peut se faire repêcher en sortant de l'école secondaire, donc très jeune à 18 ans, ou après son stage universitaire, donc souvent à 22, 23. T'sais. Fait que il y a des organisations qui décident de ne plus signer de joueurs à 18 ans pour pas les développer, pour pas dépenser l'argent dans le développement, mais plutôt de se revirer vers le baseball indépendant qui, selon eux, font le développement, sans dire pour eux, mais font le développement de ces joueurs-là qui leur donne une meilleure idée de, à 22, 23 ans, il a l'air de quoi, il est plus près d'un produit fini qu'un kid de 18 ans, sachant pas s'il va avoir blessure, etc. Maintenant, à cause de ces raisons-là, à cause du fait qu'il y a beaucoup plus il y a beaucoup moins de contrats dans le baseball affilié, donc il y en a plusieurs maintenant de l'indépendant qui signent d'année en année, qui retournent dans les mineurs, puis là, qui roulent leur boss en espérant de monter. Nous, depuis que je suis en place, on n'a pas de gars qui est signé avec nous, qui s'est rendu jusque dans les ligues majeures. On a plusieurs qui ont monté jusque dans le 3A. Plus récemment, Miguel Cienfuegos, par exemple, qui roule sa bosse avec les Padres dans le 3A. Mais voilà, on a plusieurs. Cette année, on a retourné trois dans les mineurs. Donc, on espère qu'ils roulent leur bosse, qu'ils montent, qu'ils gravissent les échelons et qu'un jour, j'aille les voir lancer ou frapper dans les ligues majeures. Mm-hmm.
2: Puis là, ben Patrick, la date limite des transactions s'en vient. Tu sais, je regarde ça, c'est sûr que par les temps qui courent, les victoires s'accumulent. Ça va très, très bien. Deuxième meilleur dossier de la Ligue, tout près de Washington, avec victoire ce soir, s'il y en a une. Mais ton problème que tu veux régler, peut-être, c'est au niveau des lanceurs, parce que la moyenne de points mérités, c'est 5,78-ish, le bon, pour le septième de la Ligue. Fait que tu veux améliorer certains trucs ici et là, même si on pense que la formation est prête à tout gagner. C'est sûr que rendu en série, c'est un autre défi. Est-ce que tu as beaucoup de travail de pain sur la planche pour d'ici lundi prochain?
35: Oui, j'en ai beaucoup. Par contre, il y a beaucoup de lignes à l'eau, puis je suis assez avancé dans certains dossiers.
2: Okay.
35: Si tout va bien, on va avoir quelques vraiment belles surprises. La première, c'est un secret de polichinelle. On ajoute Ian Villers, qui était un de nos meilleurs lanceurs au début de l'année avec nous. Là, c'est un gars qui a évolué jusque dans le 2A avant. Il est parti vers le Mexique pendant la saison. Mais tu sais, c'est lui le grand gars de 6 pieds 7 qui a atteint 98 000 $ au stade une fois ou deux. Là. Donc, c'est un gros morceau. On l'ajoute ce week-end. Là, il est déjà arrivé à Québec. Donc, ça, c'est gros. Je travaille sur une couple de petits dossiers. Là, il y a des trucs qui m'agacent. On a quelques petites faiblesses que j'aime pas, donc je travaille là-dessus en ce moment, mais j'ai un autre gros dossier sur lequel je travaille, là, alors on se croise les doigts. Aidez-moi là-dessus, une petite prière ou quelque chose.
0: Mais je sais pas si tu parles de mon co-animateur Jordan que j'ai vu lancer le lancer protocolaire en fin de semaine. Ouais, il a fait une prise.
2: Moi, je peux closer tes games si tu veux.
0: Je pense il a lancé ça à 102 000 à l'heure. Il faut le prendre en considération, Patrick.
35: C'est drôle, j'en ai vu de ça au tournoi de golf des 102 000 $, mais c'était wow. Mal de
0: golf. Du golf!
3: On va parler de la magie du stade. On va t'envoyer la magie du stade parce que je pense que quand même, bon, t'es peut-être pas ésotérique et tout ça, mais il y a quand même, il y a une magie au stade. Là, il y a des games où on était persuadés, il y a des gens qui quittaient d'avance. En fait, les gens ne quittent plus parce qu'on sait jamais comment
2: ça. C'était 7-0 samedi.
0: Oui.
3: Je le sais.
0: C'est-tu des fantômes?
3: C'est Bob.
35: Sérieusement, Mel, tu touches quelque chose parce que ça fait longtemps que je suis dans ce monde-là, là, puis j'ai jamais vu ça dans une saison des retours vers l'arrière, des comebacks, des walk-offs qu'on appelle, là, de gagner à la maison sur donner coup de batte à tout le monde aller célébrer sur un terrain, puis d'en avoir si fréquemment à Québec, un après l'autre, en série. Si on regardait les probabilités que ça arrive versus le nombre de fois qu'on le fait au fil des ans, c'est incroyable. Donc, qu'est-ce qui explique ça? C'est-tu la magie du stade? C'est-tu bon vieux Bob qui veille sur nous? C'est-tu...
3: Bobby Sonnette qui était impliqué à l'époque. Et Patrick, je sais pas, je pense que tu es rendu peut-être à plus de bagues que tu as de doigts de championnat en tant que gérant. Quand tu as pris les commandes en 2010, tu avais quoi, 33 ans autour d'eux?
35: Ouais.
3: Est-ce que tu t'imaginais 15 ans plus tard à avoir autant de victoires, à être rendu là, ou est-ce que c'est au-delà de ce que tu espérais ou au-delà de tes attentes?
35: Ben non, tu sais, à 33 ans, moi, je connaissais que d'être joueur de baseball. Là. C'était le syndrome de l'imposteur x10. Tu sais, quand Michel m'a offert le boulot, je disais, voyons, non, mec, je suis pas prêt du tout pour ça. J'ai à peu près jamais coaché nulle part. Tu sais, fait que de me retrouver soudainement en chef de tout ça, de recruter, d'être le coach de A à Z, c'était très intimidant pour moi. Donc, je voulais survivre, c'était au jour le jour et tout ça. Maintenant, quand on s'est mis à gagner puis à voir ce qu'on avait ici puis à réaliser qu'on avait quelque chose là, bien évidemment, là, on y croit plus et tout ça. Maintenant, je me sens un petit peu plus à ma place, mais à 33 ans, je me trouve encore très, très jeune. Donc, à 33 ans, je me voyais pas du tout faire ce job de vieux-là sur un terrain de balle.
0: Je sais pas pourquoi, mais Mélanie, tu sembles très informée. Je sais pas pourquoi, mais
3: tu peux j'ai des bons contacts,
0: c'est ça. Hey, juste avant de te laisser aller, parce que vous jouez ce soir, hein, c'est ça, Patrick?
2: On est Rocks.
35: Oui, on est au terrain en ce moment. Là. Les gars sont en train de faire la pratique au bâton
0: bon.
35: D'avant-match.
0: Kyle a 4 matchs consécutifs. Kyle Crowell, c'est ça, Crown?
2: Ouais, Crowell.
35: Oui, Crowell, oui.
0: 4 matchs consécutifs avec un circuit. C'est-tu un record? On approche-tu d'un record? Parle-nous-en un peu, Patrick.
35: Quelle bête! C'est incroyable ce qu'il fait pour nous d'année en année. Cette année, spécifiquement, tu sais, c'est notre capitaine, les gars, son surnom, c'est Capi, le capitaine de l'équipe, parce qu'il fait plein de trucs de coach en même temps. C'est lui qui gère mes stats avancées, qui fait mes rapports d'avant-match aux joueurs et tout ça. C'est un gars qui étudie vraiment chaque lanceur, chaque match et tout ça. En plus de ça, évidemment, c'est un talent évident. Fait que, tu sais, ça va être déjà là, il est dans le livre des records des capitales pour à peu près tout. Et j'ai peine à croire qu'il sera pas au sommet de bien des trucs dans quelques années. C'est fantastique ce qu'il nous démontre de jour en jour. On est chanceux de voir ça. Les fans, je pense, que le réalisent à tous les jours. Maintenant, est-ce que c'est un record? Je suis pas bon avec ça. Je pense que oui. J'ai jamais vu ça 4 d'affilée.
0: C'est pareil, là.
35: Les gars riaient tantôt parce qu'ils regardaient, là, il y a comme des applications de gambling. Évidemment, aucun de mes joueurs ont touché à ça. Mais le point est qu'il y avait des mises sur est-ce que Kyle Crowell plus ou moins, je sais pas quoi, pour un 5e d'affilée en 5 matchs, ce qui est à peu près du jamais vu.
0: Hey, bonne fin de saison, Patrick. Merci du temps que tu nous accordes.
3: Vraiment.
0: Puis, écoute, je dis aux gens, prenez-vous de bonheur parce que c'est guichet fermé pratiquement à tous les matchs.
3: Oui.
0: Là.
3: Moi, de nous écouter puis de gagner des billets grâce à nous.
0: Et ça. Merci, Patrick.
35: Merci à vous. Merci de votre temps.
3: Salut, okay, merci à toi.
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2: h 11 minutes. Dans quelques instants, M. Peter Kutcher débarque dans le show, mais juste avant, un petit coup d'œil dans le trafic, qu'est-ce qui se passe? Il y a beaucoup de congestion, il n'y a pas d'accident nécessairement, c'est juste beaucoup de gens un peu pris partout. C'est vraiment le bordel en ce moment pour l'accès au pont. Henri IV Sud, vous êtes à Hamel, du Plessis-Sud, dans le coin de la 40, bien installé. Sur Laurier, dans les deux directions, il y a du monde à Hamel jusqu'aux échangeurs. Champlain, en dessous des ponts, c'est bien installé aussi. Capitale-Est, vous êtes à Lormière, même dans Bretelles, quand vous quittez Henri IV, jusqu'à peu près Première Avenue, je vous dirais. De l'autre bord, c'est de Beau-Royal jusqu'à Pierre-Bertrand. Laurentienne-Sud, vous êtes à Le Bourgneuf, direction nord, un peu de congestion à Capitale. Robert Bourassa, direction nord, ça part de Charest. Ça arrête à Le Bourgneuf, parlant de Charest. On y va avant Henri IV, bien installé jusqu'à Saint-Sacrement. Et dans le downtown aussi, à Dorchester, à de la Couronne et compagnie. Pas évident. Et sur la rive sud, en terminant, 20 ouest, vraiment lourd ce soir, de président Kennedy. Et même on recule tout près de Monseigneur Bourget jusqu'à Taniata. C'est un parking. 20 Est, c'est de Taniata jusqu'à peu près l'accès à la rivière et de chemin, puis tout près du chemin des îles avec les travaux, c'est compliqué. Et les travaux, on en parle là, sur Guillaume Couture, vraiment pas évident, de chemin des îles jusqu'au pont de la rivière et de chemin, parce qu'on fait des travaux et ça en plein air de pointe. 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
4: Voici.
9: Ça roule.
4: Bière.
9: Exactement.
4: Couture.
9: Salut.
8: Monsieur Couture.
10: Yes.
8: Je te fais entendre la déclaration de la semaine. Si t'es capable de donner un rendement similaire, Pierre, c'est sûr que je te prends comme courtier, même si t'en es pas un. Quoi de ça?
11: Si tu ramasses une bouteille par jour, à 10 cents la bouteille, dans un an, tu vas avoir ramassé pour 3 650 $.
8: C'est pas pareil, hein?
10: Écoute, c'est rempli de logique.
12: Non, mais écoute, consigne action, envoie et remplis tes sacs. Là.
10: C'est une bouteille, là.
8: Ah ouais. C'est des bouteilles à 100$.
10: Après moi, DH, j'étais capable de faire mieux que ça, là.
12: Imagine quand tu vas toujours rapporter tes gros sacs de cannes. Tu vas faire une couple de millions dans ton année, là.
10: C'est pas le rendement de la caisse de dépôt, mettons, là.
8: Je suis allé deux fois cet été, là. J'ai vidé les sacs d'épicerie chez nous, là, de canettes, là. Puis,
10: ouais. Bon,
8: ça me donnait 600$ à peu près, là.
12: Ouais, c'est semi.
8: On est loin.
10: On parle annuel.
8: Annuel, c'est ça.
10: Ouais, exact. Bon, caisse de dépôt, ouais. 5,1% sur 6 mois. C'est très, très ordinaire, là. Je suis allé voir un peu Teachers, qui est le fonds de pension des enseignants de l'Ontario. Ouais. Eux autres, ils ont fait 9,5%. Et leur actif, c'est pas 500. La caisse de dépôt, son actif, là, sous gestion, c'est 552 milliards. Teachers a 303 milliards d'actifs sous gestion. Ils ont fait 9,5%. Il y a un fonds, le fonds de Norvège, le fonds souverain de la Norvège. Il y a, eux autres, ils ont 2300 milliards dans le fonds. Ils ont fait 9,4% de rendement.
8: C'est le plus substantiel sur la caisse, sa planète, là, là. Il n'y a pas d'équivalent à sa planète, là.
10: Ça, c'est le plus gros, là.
8: Ah, oui.
10: C'est, puis eux autres, c'est un peu le fonds des générations. Faut comprendre, ouais, que la caisse, elle gère toutes sortes de fonds de pension, la Régop, la Régie des rentes, CNE, SSQ, plein d'affaires, là. Mais ils se sont plantés royalement dans le placement privé. Ils ont fait moins 4,3%. Je sais pas si le REM est rentable. On n'a pas de nouvelles, hein. Habituellement, quand un placement est rentable, tu le dis, là. Fait que peut-être qu'ils perdent de l'argent avec le REM, puis ils le disent pas, là. Habituellement, tu sais, on devait faire 8% de rendement minimum avec le REM. le réseau Express Métropolitain Montréal. Alors là, on dit, sur les placements boursiers seulement, ils ont fait 14,6%. C'est quand même bon, là. Mais pour le reste, ils ont des, je pense qu'ils ont des problèmes, là. Alors, dans certains secteurs, c'est un petit peu plus difficile.
8: Dans leur investissement. Et leur... Ça doit être ça, là, les investissements qui...
10: Ben, les investissements privés, notamment, ouais. Là.
8: OK.
10: Et l'immobilier, ils avaient acheté beaucoup d'immobilier aux États-Unis. À un moment donné, des centres d'achat, tout ça, ils se sont fait rattraper. Donc, ça fait mal à la Caisse de dépôt. L'indice de référence est 7,5%. Donc, c'est sûr que tu peux pas comparer ça, mettons, à toi, tu allais mettre ton argent dans un ETF ou un fonds négocié en bourse, là. C'est pas la même affaire, là. Il est très diversifié, là. La bourse comme telle, il disait, là, 14,6%, c'est quand même dans les meilleurs rendements quand on regarde ça. Mais ils ont d'autres secteurs aussi.
8: Ça veut-tu dire qu'ils toucheront pas le boni, là?
10: Ben non, ils vont avoir le boni. Ben oui, oublie ça, là. Ils vont avoir le boni pareil. Et les salaires ont beaucoup augmenté à la Caisse de dépôt. Beaucoup, on devrait s'attendre à peut-être des meilleurs rendements, là.
8: Donc, mais ça arrive-tu qu'il y a des têtes qui roulent à la Caisse de dépôt?
10: Rarement. C'est tranquille. C'est, il n'y a pas de problème. Là, il va peut-être avoir un changement parce que la CAQ achève. Le PQ rentre. Ils vont peut-être mettre le monde. C'est un peu comme ça à chaque année, là, quand il y a un changement de gouvernement. Mais encore là, ça devient très politique. Puis il faut dépolitiser la Caisse de dépôt. Ce que Legault avait pas fait, lui, il avait remis la politique dans patente, là.
8: Nouveau sommet, Pierre, pour le S&P 500. Explique aux gens c'est quoi le S&P 500, qui a atteint 7800 points.
10: Oui, le S&P

0: de bruit s'aligne avec les midterms, mais par la suite, il y a des analystes qui disent que 2027-2028, ça va être des années exceptionnelles, là, avec l'intelligence artificielle notamment, là. Alors voilà, c'est S&P 500 qui est encore au sommet aujourd'hui.
1: Si vous voulez, les auditeurs, en passant par la bourse avec un ETF, moi, celui que je vous recommande, mais je ne suis pas un conseiller financier, vous en faites ce que vous voulez, c'est le Vanguard VFV. C'est les trois lettres, le symbole. C'est
2: exceptionnel.
1: C'est exceptionnel.
0: Ben, il suit l'indice, là, l'indice, évidemment. Mais t'en as d'autres, là. Il y a BMO aussi, ils ont un S&P 500. Je pense que c'est ZSP. Il est moins élevé là, en termes de prix.
2: Oui, il est à
0: 119. Oui, c'est ça, il est à 119. L'autre, t'as quoi? Le VV est plus cher. Là.
2: T'es à 190, 191 à peu près.
1: 192 ouais, et 70 ouais, en temps
0: ça.
1: Réel.
0: C'est
1: Par contre, moi, j'en ai comparé une dizaine là, qui répliquent justement les performances du S&P 500, mais c'est Vanguard qui score toujours le mieux en pourcentage.
0: Oui, puis il y a des fonds, ceux qui veulent commencer à investir dans la crypto. Parce que là, le Bitcoin repart tranquillement vers le haut. Tu as des fonds à dividendes hein, aussi en Bitcoin. Hein.
1: Donne-nous ça, Pierre. C'est intéressant, ça.
0: BTCY.B donne à peu près 9 à 10 % de rendement en dividendes, là, mensuellement, en passant. Dépose ça dans ton compte. Là.
1: Ça parle via la bourse canadienne.
0: Absolument.
2: Puis le stock est à 5$ présentement. Là. Puis dans ouais, les sommets, on a déjà atteint le 12$. Fait qu'imaginez quand le Bitcoin va atteindre 200 000$.
1: Les dividendes, là, wow. Ouais,
0: les dividendes, non, c'est intéressant. Parce que lui, dans le fond, il y a une partie du portefeuille qui joue pour remettre le dividende. Il va soit vendre à découvert. En tout cas, il y a une gestion active pour juste la portion dividende.
1: C'est-tu de l'effet à levier, là, ou...
0: C'est pas de l'effet levier. Okay. C'est que si jamais le Bitcoin baisse, ben lui, il va short puis il y a une stratégie là, pour essayer de générer, même en descendant, des revenus. Là,
1: il hey, faut que tu redonnes le symbole parce que ça, là.
0: BTCY.B. C'est Purpose, l'émetteur, là.
1: Ouais.
0: Puis tu l'as dans le Ethereum.
1: Ethereum.
0: Ouais.
1: Pierre, ouais. C'est une grosse journée aujourd'hui. Tu fais un peu mon plaisir, là. Tu trouves des petits diamants, toi, là. Desjardins qui a dégagé des gros profits au dernier trimestre.
0: Ouais, Desjardins. Écoute, Desjardins, 1,2 milliard de profits sur un chiffre d'affaires de 4,6 milliards. Ça fait quoi, ça? Jordan, calcule-moi donc ça. En termes de profit net, t'es-tu à 24? T'es à quoi? 22, 24, 25, 26?
2: 24.
0: Hey, 24 % de rendement profit net. Là, on ne dit pas profit net parce que c'est une coopérative de services financiers. Donc, il faut dire excédent avant ristourne. Mais quand même, Desjardins va bien, là.
1: Ça a-tu un lien avec le changement de la haute direction, là?
0: Parce que ben, écoute... Ouais, mais il y avait des provisions. C'était comment que s'appelait l'ancien.
1: Pas Poirier, mais ça, c'est passé par E, là. En tout cas, l'ancien.
0: Mais Desjardins, la business va bien, là. Tu fais 24 % de profit net sur un trimestre. Il y avait des excédents. Il y avait des provisions pour pertes. On a réduit les provisions pour pertes.
2: Guy Cormier.
1: Guy Cormier,
0: ouais. Le nouveau, je ne sais pas c'est qui est là.
2: Denis Dubois.
0: Bon, Denis Dubois. Touche du bois.
1: Touche du bois parce que ça
0: on va. Écoute, là, 24 % de c'est très bon là, pour Desjardins.
1: Moi, j'ai vu beaucoup, beaucoup, beaucoup, puis je pense que c'est une bonne affaire. Il y en avait trop. Il y a beaucoup de fermetures de guichets là, d'intérêt.
0: Ah, ils ont fait un ménage. Oui, ils ont fait un ménage.
1: Hein?
0: Et on parle de 151 millions de mis de côté pour la ristourne pour le trimestre. Là. Donc, on va prendre ce qui passe aussi pour la ristourne. Merci, bonsoir. Les épiceries, on a-tu du temps encore?
1: Oui, tiens, un conflit de travail qui coûte cher chez Métro.
0: Ben, écoute, là, c'est le bordel parce qu'il y a des travailleurs, il y a un gros centre de distribution de fruits et légumes à Laval. Eux autres sont en grève. Et ça a coûté cher à Métro. Là. On parle, ça a coûté 66 millions le dernier trimestre. Mais je veux te ramener sur la marge. Tu sais, il y a QS là, qui parle d'épicerie, là. Parle de avoir un réseau d'épicerie de 15 épiceries avec un centre de distribution, là. Moi, je te parle d'une compagnie qui fait ça à l'année longue, OK, qui sont à la bourse, sont sérieux. Revenu au dernier trimestre de 6,9 milliards, profit net de 211 millions. C'est un taux de 3 % de rendement, là. C'est pas 25 % comme Desjardins, là. Donc là, t'as cette gang-là de QS qui veulent s'en aller dans la bouffe, puis qui ils vont venir quoi? Ils vont être meilleurs que ceux qui font ça à l'année longue, là?
2: Ouais, pour regarder des modèles comme la SAQ, la SQDC, hein, puis sont

0: donc compétitif sur le prix.
1: Oui, c'est parce qu'il y a des taxes, il y a des c'est un monopole. Mais moi je te parle de métro. T'as un taux de quoi, un taux de profit net de 3%, puis là t'as le gouvernement qui veut s'en aller là-dedans. Ben c'est un gouvernement QS, ça arrivera pas là.
0: Bon, 100 millions pour démarrer le projet, 80 millions par année pour son fonctionnement. Puis là on parle de 15 épiceries, des centres de distribution, 200, mais imagine s'ils veulent monter ça à 30.
2: Ouais,
0: mais
2: combien de fonctionnaires avec le gros salaire, puis là le syndicat là-dedans. Puis,
1: imagine toutes les compagnies, tu sais, comme Liquidation Marie, puis toutes les choses à rabais, eux autres, ils vont chercher ça où, tu penses? Il y a beaucoup de monde qui donne aussi aux banques alimentaires, les gros joueurs là, comme Metro et autres. Si jamais le gouvernement vient les compétitionner, penses-tu qu'ils vont redonner de l'argent dans les banques alimentaires? Ça va être un bordel total.
2: Non, ils vont couper le robinet, c'est sûr.
1: Ben ouais, mais là, le monde qui vont dans les banques alimentaires, là, ça leur coûte pas une scène. Là, les autres, ils vont vendre le stock, là. Alors, je sais pas. Qu'est-ce que l'État fait dans...
2: Non, mais c'est
1: tant qu'à ça, subventionne.
2: CQS, les gars, sont assez...
1: Oui, mais c'est parce que tes écoutes parler, eux autres, tout est gratis. Oui. Là, tout, puis l'argent, elle pousse dans les arbres. Là.
2: Ce que j'aime pas, moi, c'est que les médias, ils te donnent du temps d'antenne puis ils vont leur donner des...
0: Ah, ils ont une coupe de reportages.
1: Mais ils vont planter Ils vont planter du M parce qu'ils veulent faire le ménage dans les finances publiques puis ramener le déficit à zéro. En passant, on a un déficit de 8 à 9, 10 milliards. Là.
2: Ouais.
1: C'est ça qu'il va faire. Il veut ramener le déficit à zéro.
2: Mais tu dormes bien la prochaine nuit, Pierre, le QS, c'est pas pour demain, là.
1: Non.
2: Ils peuvent avoir toutes les idées folles qu'ils veulent. Et ils voulaient taxer les... Surtout la dernière campagne, là, je pense que c'était méga taxer les voitures familiales. Là,
1: oui.
2: Les taxes fous,
0: les méchants riches aussi.
2: Ah oui,
1: mais regarde l'histoire, là, ils se copient, eux autres, sur le playbook, c'est Mandani à New York.
0: Oui, c'est l'inspiration. Ouais.
1: Mais t'as vu à New York, les prix des loyers montent, là. Mm. Ça baisse pas, ça monte.
0: Hey, c'est quoi le prix moyen? C'est-tu dans le coin de 4-5 000, quelque chose de
1: même? C'est 6 200, 6 400, on l'a calculé.
0: Attends, on a parlé avec Frank.
2: Ah, c'est du monde déconnecté, là, carrément. C'est une gauche extrême, ça, là.
1: Ouais, c'est ça. Mais on s'en va là pareil.
0: De quoi, ça? Une épicerie nationalisée?
2: Non, ça ne sera pas au Québec. Je peux pas croire. Merci beaucoup.
1: Dans 15 ans.
2: On se revoit demain, disant bye.
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4: Hey, le sujet d'hier, ça fait réagir sur les jeunes hommes de 32 ans à maison, mais le prochain aussi, ça devrait vous toucher. On aura chacun notre opinion, Jordan et moi, mais surtout vous. On va ouvrir les lignes là-dessus, 88-670-9098. Mais présente-nous le sujet de la ligne ouverte, M. Jordan Boy.
5: On y va. Au menu aujourd'hui, le projet de troisième lien entre Québec et Lévis. Là, on ne veut pas savoir quel corridor vous allez prendre. Là, on a fait le tour de ça. On est très loin de la première pelletée de terre, ni même d'un dessin du projet. Mais en tout cas, une chose est sûre, ça semble susciter là, l'intérêt du côté des entreprises privées. 21 business qui ont déposé une proposition dans le cadre de l'appel d'intérêt qui a été lancé par le gouvernement du Québec, la CAQ. Et ces entreprises-là viennent notamment, oui, du Canada, le BC Compagnie, des États-Unis aussi, quelques-unes, mais aussi de la Corée du Sud, de la Chine, de l'Europe, Angleterre et tout ça. Fait que c'est assez éparpillé, je te dirais. Au total, il y a 36 entreprises qui avaient demandé à obtenir les documents, mais il y en a 21 là-dedans qui, finalement, ont déposé un dossier là en bonne et due forme qui est sa coche. Et Christine Fréchette, la PM, est bien contente, mais on sait que les élections s'en viennent et qu'on est à pas grand-chose d'avoir un Parti québécois qui construit un tunnel de transport en commun. On ne sait pas comment ça va virer, cette histoire-là. Mais pour ces entreprises-là, on parle plus d'une étape préparatoire, genre de voici notre soumission, puis comment on fonctionnerait. Parce que oui, il y a la construction du fameux pont, mais il y a aussi, on veut, point important, l'exploitation dans le cadre d'un partenariat public-privé. Fait qu'avec le payage, puis là, ben, c'est ce qui...
4: Ils vont tout gérer, en fait.
5: Exactement.
4: Avec clé en main.
5: Exact. Fait que le public embarque un peu, mais c'est le privé qui s'occupe là, de la construction puis des barrières, tout le kit. Fait que là, le gouvernement va analyser les 21 dossiers dans les prochaines semaines. On dit qu'il y a un rapport qui va être présenté au mois de novembre. Fait que là, après ça, le gouvernement va lancer un appel de qualification, on dit, au premier semestre 2028. Fait qu'on est bien loin d'eux. Mais mettons que, je sais pas moi, scénario hypothétique d'IH.
4: Amusons-nous.
5: Le PCQ ou la CAQ revient au pouvoir ou arrive au pouvoir et là, d'un coup sec, décide d'avancer dans le projet. Et là, vraiment, on veut un troisième lien du côté de la CAQ. Tu verrais-tu ça? C'est un scénario hypothétique. Ouais. Et là, on souhaite le construire le plus rapidement possible. La question que je vous pose, est-ce que ça vous dérangerait si l'entreprise qui construit notre futur troisième lien n'est pas de chez nous? Parce que c'est donc important hein, de construire des affaires qui viennent d'ici et tout ça. Pas du Canada, pas nécessairement des États-Unis, mais bien asiatique, D.H.
4: Oh, la Chine.
5: Mettons que la CAQ ou le PCQ choisit, parce que c'est vraiment dans les 21 entreprises, là, l'Institut de planification d'études et de conception des routes de Xinjiang, société d'État chinoise basée à Shenzhou. Donc, ils ont fait des ponts suspendus à Xinkang, sur la rivière Datu, dans le comté de Luding, du côté de la Chine. Fait que ça peut pas être plus chinois que ça. Est-ce que pour vous... L'important, c'est que le projet soit réalisé rapidement, efficacement, au meilleur coût possible, parce que j'imagine que c'est une compagnie chinoise qui arrive, ils vont être compétitifs d'un prix.
4: Très compétitifs.
5: On se comprend.
4: Très agressifs. C'est pas, je pense que ça va être plus que compétitif, ça va être très agressif.
5: Ben, c'est ça. Est-ce qu'on est rendu à un point pour vous autres que plus vite possible, efficace, on construit, un coût intéressant, on y va? Ou est-ce que vous préférez qu'on donne la priorité à des entreprises de chez nous, même si ça risque de prendre plus de temps?
4: Si on met un chiffre, si c'est fait par une entreprise canadienne, québécoise, 10 milliards, mettons 10 milliards, okay? 10-12 milliards, mais si les Chinois viennent, ils le font pour 5-6 milliards. Oh, c'est là, c'est là qu'on pose la question.
5: 50 % de
4: parce
5: profit.
4: Parce qu'au même prix, on va prendre une business d'ici, là. On s'entend là-dessus, là?
5: Oui.
4: Hein, moi, je veux qu'on engage des Québécois et des Canadiens, mais à moitié prix.
5: Commence à jaser, là.
4: 5-6 milliards, moi, j'écoute.
5: Puis, tu sais, on s'entend que le temps de construction, puis ils construisent des ponts en Chine, des structures qui ont été construites, là, des centaines de pieds dans les airs, des ponts suspendus qui sont spectaculaires. Puis ça prend pas de temps, DH. 2-3 ans, c'est construit. Nous autres, présentement, ça prend 4 ans avoir une troisième voie, ça a 20.
4: Est-ce que tu me dis que ça pourrait être construit d'ici la fin du mandat du prochain gouvernement? Tu dis 3 ans. Mettons que dans un an, on règle ça, qu'on sort la pépine, parce que ça fait 2 mandats que la pépine est supposée de creuser, là. C'est ça?
5: Ouais.
4: C'est quelque chose. Alors, 88-670-9098, on vous la pose la vraie question. Si c'est asiatique, ça peut être Corée du Sud, pas du Nord.
5: Ouais, non.
4: Si
5: ouais,
4: c'est chinois, à moitié prix.
5: Ouais, puis écoute, chinois, bon deal. Puis j'ai d'autres entreprises aussi qui pourraient faire sourciller quelques personnes. Australie, c'est pas si pire, Angleterre non plus, mais Hyundai Engineering Construction, multinationale qui est coréenne, puis t'en as une également qui est située du côté du Koweït. Fait que t'as des entreprises qui pourraient être basées en Arabie Saoudite, des places de même, Qatar et compagnie, qui pourraient manifester leur intérêt pour construire ce fameux troisième lien. Mais ils te font un deal, Diège!
4: Hey, moi, je suis allé à Dubaï, pis j'en ai vu des sacrés beaux ponts, là. J'ai regardé le coût de la construction, mais c'est le moitié prix, là. Même c'est parfois 30 % du coût canadien, là. C'est des maudits beaux ponts, là. Tu vois ça ici, là? Ouais. Je pense que les gens se déplaceraient, là. Tu sais, le nouveau pont, le Gordie Howe, il est-tu beau un peu, ce pont-là,
5: par exemple? Hein?
4: Mais ça a été construit ici par notre entreprise ici, là, Canam.
5: Oui, c'est ça. Puis pourtant, Canam, on en avait jasé avec eux autres.
4: Ouais.
5: La CAQ, ils n'auront pas tant jasé. C'était au point mort. Pourtant, c'est une entreprise d'ici. Ça, c'est cosmique.
4: Ça, c'est cosmique.
5: Ah oui, quand tu y penses. Fait qu'on veut vous entendre, mettons, le scénario hypothétique. On choisit les Chinois, on choisit une entreprise du Koweït pour construire ce troisième lien-là. Ça vous dérange-tu au rendu là? On fonce, puis si on a un bon prix, ben c'est réglose, puis ils vont pouvoir l'exploiter. Soit en passant, ça va aller dans les poches peut-être des Chinois après, là. C'est ça, patente. Mais on veut vous entendre là-dessus. 88-670-9098.
4: Salut, Radio X.
1: Salut.
4: Comment ça va?
1: Ça va bien.
4: Où est ton prénom?
1: Stéphane.
4: Stéphane, t'en penses quoi, là? Entreprise chinoise qui vient faire un méga pont ici de 5 km et plus à moitié prix.
1: Ben, je pense que tout le monde y gagne au niveau monétaire, là. Ça, c'est certain. On voit déjà un peu ce qu'on fait avec nos entreprises ici quand ils font des structures. C'est toujours faramineux, pharaonique, et puis ça finit plus. On voit des travaux qui sont présentement au niveau de l'île d'Orléans qu'on a attendu un certain temps pour nous annoncer qu'éventuellement, il va y avoir aussi des prolongements, des dépassements de temps, des dépassements de coûts. Ici, le danger, ce que je vois, c'est que dans tous les contrats qui sont négociés, ben ça finit toujours par exploser, puis on voit un 25% qui se rajoute, un 30%, c'est quasiment...
4: Okay, parce que là, on va mettre des règles, on va dire, ça prend un tel pourcentage d'employés canadiens, puis là...
5: Puis syndicats qui se mêlent de
4: ça. Ah, ben c'est ça, là.
5: C'est le début de la fin, là.
1: C'est la poutine québécoise, je veux dire, ça fait partie du décor. Puis,
4: mais toi, tu serais prêt?
1: Peu importe le contrat, ça va faire partie quand même de la négociation. On comprendra que ça n'arrivera pas comme ça, dans un projet tout fermé chinois. Ça, c'est pas parce que c'est impossible.
4: Es-tu d'accord ou pas, finalement? Oui.
1: Ben, d'accord, oui. Mais
4: tu y crois pas.
1: Le monde, aujourd'hui, c'est un marché ouvert. Je trouve ça un peu aberrant qu'on ferme les frontières intercanadiennes, interprovinciales. Ça n'a pas de sens, ça. Puis, à partir de là, ben, si on manque peut-être des occasions qui auraient profité aux poches de tout le monde.
4: Hey, merci à toi. Merci. Bonne fin de journée. Merci d'être à l'écoute.
5: Bye. Salut. C'est oublier un peu la structure, là. Les syndicats vont se plaindre, puis tout. Je comprends ça. Les salaires, c'est sécu, etc., etc. Mais vraiment, scénario hypothétique où les Chinois nous offrent un prix moins cher.
4: Ouais. Je sais pas, ils arrivent-tu avec leurs employés, les Chinois, tu sais?
5: Ben, comme tu disais, il doit y avoir un pourcentage de gens qui travaillent d'ici versus avec les gens qui vont arriver de là-bas. Ce sera pas simple, mais mettons qu'ils te donnent un deal sur le pont. C'est plus ça, la question de base. Est-ce que vous sautez là-dessus ou, ben là, c'est pas de chez nous, pas question de toucher à ça.
4: Hey, salut Radio X.
6: Salut les boys. Ben là, vous avez un petit peu parlé, vous venez de parler de mon point, justement. C'est que, oubliez ça, messieurs, là. Vous avez pas idée, les syndicats, mon homme, ça va ruer dans les brancards. Ça va être de toute beauté des voix.
4: C'est qui mène au Québec, là, ce que vous dites.
6: Les syndicats.
4: Oui, mais c'est ça, mais à un moment donné, si c'est le... Moi, je parle entre autres du Parti conservateur. Même Éric Duhem a écrit des livres sur les syndicats. Il faut que ça arrête, ça, là, qu'on soit mené par le bout du nez par les syndicats. Là.
6: Écoute, je suis à 1000% d'accord avec vous, mon cher monsieur.
4: Faut que ça arrive un jour. Tu sais, parfois, tu dis, je vais passer un message dans ma business, il va arriver telle affaire. Mais là, je pense que le gouvernement en place, il faudrait qu'il passe un message.
6: Puis, et il ne faut pas t'oublier non plus dans les documents des gouvernementaux. Écoute, je n'ai vu des documents gouvernementaux, un puis un autre. C'est tout le temps écrit que les matériaux doivent venir du Canada. Puis bon, ça, tu vas me dire, OK, les Chinois, ils prendront du béton canadien. Bon, ben là, c'est plus 5 milliards. Fait que, tu sais, j'aimerais bien ça.
4: Mais vous êtes d'accord, vous êtes ouvert à ça.
6: Ah, ben oui, bien sûr. Mais si c'est faisable, ben ça, c'est une autre histoire, par exemple.
4: Merci à toi.
6: OK.
4: Merci, bye.
5: On a beaucoup de bâtons dans les roues, mais si on peut sauver de l'argent, on va le faire.
4: Hey, déjà que le projet ne passe pas ailleurs qu'à Québec, t'imagines-tu si on se met à brasser les syndicats et leur dire, écoutez, là, c'est pas vous autres qui allez mener ce projet-là.
5: Une entreprise du Koweït qu'on a trouvée.
4: Eh boy, il va y avoir du vent en face. Salut, Radio X.
7: Oui, salut, Diego. Salut,
4: vas-y,
7: Hey, moi, je voulais juste dire une affaire, là, OK? Moi, là, je vais dire, oui, je serais d'accord que ce soit une autre entreprise, OK? Puis ça n'enlèvera pas d'ouvrage aux Québécois. Mais je te trouve naïf un peu, Diego, quand tu parles du projet, parce que, souviens-toi, c'était fait sur un napkin dans un Normandin, OK?
4: Oui,
7: donc, c'est pas un projet. Ouais, c'est ça. Tu sais, je veux quelque chose qui va nous passer un chemin de fer avec des containers à deux puis trois étages, là, tu sais, un vrai pont. Ouais, pas un pont de fifi, là, un vrai, là. Mais ça, il faut qu'on soit consulté là-dedans. Puis tu mets les citoyens dans le coup, comme le maire de Portland t'a venu dire à Maire Lallier, là. Ils nous mettent pas dans le coup. Puis pas plus qu'Éric Duhaime avec son pont à deux voies. Il devrait. Moi, j'ai hâte de voir un parti qui va commencer par dire on va consulter les citoyens en premier.
4: Ouais, mais tu après, peux consulter les citoyens. Tu peux consulter les citoyens s'ils sont prêts à avoir un troisième lien. Ça, là, on le sait, ouais. C'est sondage par-dessus sondage, les gens valent. En
7: ben oui,
4: à partir de là, c'est pas les citoyens, ils vont décider quel genre de pont et tout ça. Là, vont
7: ben, ça devrait. Écoute, ils sont capables de nous consulter.
4: Ils sont capables de nous consulter
7: pour un projet. J'ai participé à SM3, moi, à cette île-là. Puis ils nous consultent encore parce qu'ils
4: vont recruter. Qu'est-ce que tu as décidé à cette île, Pape? Vas-y, dis-moi là.
7: Ben, c'est parce que là, ils font un projet à la rivière Sainte-Marguerite, SM3. Puis là, ils vont rajouter une turbine, je pense, qui va coûter à peu près 1 milliard. Mais ils consultent les citoyens, tu sais. Ça, c'est Hydro-Québec. Pourquoi ils font pas la même chose avec. Le fameux projet de troisième lien, projet, je dis, mais même moi, je le dis, puis c'est pas un projet, c'est un napkin. Il faut qu'ils consultent la population. On va dire, bien, en plus, moi, j'aimerais qu'ils connectent tous les grands équipements, le village des sports, les deux centres des congrès. J'allais parler ça dans le temps avec Marceau.
4: C'est ton idée, mon pote. Merci d'avoir partagé ça avec nos auditeurs. Ben,
7: c'est important d'en parler,
4: ben oui. Ben oui. Tu sais, on peut consulter, Jordan, mais là, on ne se mettra pas à faire un référendum puis que tout le monde va mettre son grain de sel sur la conception. Là,
5: on sait que ça n'arrivera pas ici.
4: Ben non.
5: C'est ça l'affaire. Okay.
4: C'est consulter la population s'il en vole un. Parfait. À partir de là, s'il en vole un, on le sait, on en veut un. Là, ça prend un gouvernement qui le veut aussi. Là, c'est un gouvernement qui veut, la population veut. Ben, à partir de là, tu fais des soumissions, comme c'est enclenché en ce moment. Puis tu y vas, quoi. De toute façon, des ponts, là, tu regarderas, des ponts au banc, là, c'est pas 26 façons de le faire, là.
5: Ben non.
4: C'est ça, la tendance, en ce moment.
5: Puis c'est beau, là.
4: C'est très beau.
5: Une pollution visuelle dégueulasse, puis tout, puis ça n'a pas de bon sens, puis Golden Gate.
4: Ouais.
5: Arrêtez 2 secondes. Puis
4: le fameux pont à
5: Gordie Howe.
4: Qu'est-ce que tu veux que monsieur, madame, tout le monde donne comme conseil sur un pont de même? Entre toi et moi, là. Ils peuvent dire, oui, on en veut, ou on n'en veut pas. Mais sur la conception, on oublie ça.
5: Ah non, ça commence à être compliqué pas mal. Ouais. Puis pour vous donner une idée aussi, le pont Champlain, il y en a un qui nous envoie ça par texto. J'ai été fouillé un peu là-dessus pendant que Pat nous parlait. Il y a des pièces qui ont été fabriquées en Espagne pour le pont Champlain. 37 immenses chevêtres. C'est en forme de W, ce qu'on voit en dessous du pont, là. Tout ça, ça a été fabriqué en Espagne. Évidemment, tu as des participations ici au Québec. Là.
4: Je pense
5: ça a coûté
4: 4,25
5: milliards.
4: Ça, oui, tu as raison. Ça a été, il y a certaines pièces faites là-bas, mais je pense que des pièces sont arrivées ici. Finalement, ça ne marchait pas.
5: Ouais, puis il fallait qu'ils retournent. Puis il y a eu des délais aussi. Mais il y a quand même eu plusieurs fabrications ici et là qui ont été faites ailleurs dans le monde. Puis je veux dire, ça s'est fait. Là.
4: Voilà.
5: On a survécu.
4: Tout à fait. Il est beau. Il est
5: magnifique,
4: très fonctionnel.
5: Le pont,
4: il est très beau. Ben,
5: les lumières, puis tout, c'est magnifique.
4: Oui, salut Radio X. Hello, allô, c'est à vous.
8: Allô, oui. Bon,
4: allez-y.
8: Ah oui, bonjour. Content de pouvoir vous parler, puis félicitations pour vos émissions.
4: Merci.
8: Oui, moi, le petit côté que moi que je déplace, si vous suivez un peu l'actualité par rapport à la Chine, vous savez comment ça fonctionne avec en Afrique quand on construit des ports, etc. Il y a toujours un petit contre-coup. Moi, ce que j'aurais peur, c'est que oui, la Chine le fasse, oui, à faible coût, mais qu'est-ce qu'ils vont demander en retour au gouvernement qu'ils vont accepter? Ils vont payer pour tout. Ils vont dire, OK, au lieu de payer 25 milliards avec toutes la construction, les gars de la construction, puis toutes les problématiques, on pourrait dire, de nos réglementations, eux autres vont absorber ce coût-là. Puis après ça, à l'inverse, ils vont demander quoi pour qu'ils puissent... En tout cas, c'est
4: Qu'ils vont demander, dans la gestion, ils vont demander des ristournes là, du péage, là, ce qui va être normal.
8: Du péage et même peut-être plus. Ça peut être quelque chose aussi qu'ils vont dire, OK, gars, nous, on est prêts à absorber. On gobe 15 milliards, mettons, que nous, on va prendre de notre argent.
4: Dans notre profit, etc.
8: Oui, mais on vous demande qu'on va avoir... Là, je dis ça de même, là, parce qu'on parlait des auto-électriques à un moment donné. Mais mettons, je vais avoir une usine auto-électrique, puis je vous l'acceptiez. Ça de même, là, ça peut être bien d'autres choses.
4: Tout est possible.
8: Moi, je suis assez complétiste, mais moi, je trouve juste qu'on est rendu presque là. Si c'est eux,
4: T'sais, mais toi, t'aimes-tu mieux qu'on ait un pont chinois ou qu'on n'en ait pas du tout? C'est ça, parce que...
9: Ah, ben moi, en tout, je veux avoir un pont point final. Là, que ce soit n'importe qui, je m'en fous. Je veux juste que ça soit quand même suivi et que ça soit pas accepté à n'importe quoi, à n'importe quel coup. Là.
4: Merci à toi.
9: Merci beaucoup.
4: Peut-être un petit dernier.
5: Au revoir. Ben oui, ben oui. Hello.
4: Ça va bien?
10: Oui, vous?
4: Oui, votre prénom?
10: Martin. Oui, hey, regarde, j'en veux pas un pont, j'en veux deux. J'en mettrais un à point de la Lille, qui passe pas sur l'île, mais juste sur le bord, tu prends une sortie, tu peux aller à Lille.
4: Ce qui est logique, là, ce qui est logique, ben oui.
10: Ouais, puis un autre pont dans le coin de Neuville. Puis entre les deux, je ferais un métro.
4: OK, toi, ce que tu dis...
5: Des idées de grandeur, là, donne une chance au gouvernement. Là.
4: Donc, si c'est chinois, ça va être deux ponts pour le prix d'un. Ça va être ça que tu dis, là.
10: Ouais, fait que là, s'il y a des trucks qui a pas...
4: On l'a perdu.
10: S'ils veulent vraiment enlever la pollution, là, c'est le meilleur moyen. Là. Puis ils vont enlever tout le trafic qu'il y a chaque jour à Lévis sur Taniata. Hey,
4: je te trouve très excitant là-dessus dans ce que tu dis, mais c'est parce qu'on a de la misère à en faire juste ça.
10: Quand ces élites-là vont mourir. Là.
4: Je pense que si on en fait deux, là, le reste de la province se sépare de
5: Québec. Hein? Oublie ça.
4: Ça peut être ça.
5: On n'a plus rien à faire avec nous autres. Merci de ton appel. Ça coupait pas mal.
4: Hey, on fait la pause, on revient.
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5: minutes, il y a du trafic en masse ce soir. Prévoyez vos déplacements. Le Henri IV Sud, c'est à la hauteur de la Melle que c'est bien installé jusqu'au pont du Plessis Sud. Vous êtes à la hauteur de la 40. Laurier, ça part à Robert Bourassa jusqu'aux Échangeurs. Bonne chance pour vous rendre vers les ponts. Champlain, c'est un bon kilomètre jusqu'au pont, jusqu'à l'accès Henri IV Sud. Capitale dans les deux directions, ça se passe principalement entre Lormière et Beau-Royal. Capitale direction ouest, surtout dans le secteur Beauport, un peu plus costaud de votre côté. Sur Robert Bourassa, Duvallon, ça part de Charest, ça arrête à Le Bourgneuf, Charest-Est dans le coin d'Henri IV, bien installé jusque dans le centre-ville, Marie de l'Incarnation, Saint-Sacrement, Dorchester, dans ces angles-là. Pas facile, et sur la rive sud de Québec, il y en a du trafic. Monseigneur Bourget, jusqu'à Taniata, c'est un stationnement 20 Est dans le secteur de Taniata, en raison des travaux, un peu de complications pour vous. Et si vous pensez être wise, faire « Caroline, m'a prendre Guillaume Couture, m'a sauvé du temps », ça marchera pas pantoute parce que Guillaume Couture, il y a 2 kilomètres de trafic. On fait des travaux en pleine heure de pointe sur le pont de la rivière Etchemin. Tu me parles d'une idée de génie. Résultat, les gens sont coincés sur Guillaume Couture, puis il y en a qui vont dire « Caroline m'a passé par rue Saint-Laurent ». Ça marche pas non plus. 2-3 kilomètres de trafic très intense à l'angle justement de Guillaume Couture et ça recule et ça recule depuis un bon 20-30 minutes. Vraiment pas facile sur la Rive-Sud ce soir. 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
4: Est-ce que vous aimez la bière? Hein? Jeudi, 5h01. 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Puis là, c'est Mélanie qui va décider, parmi tous ceux et celles qui vont texter, on prend le combientième?
35: Oh!
4: Faut qu'on fasse
35: on va
4: ça,
35: prendre
4: là.
35: Le 75e.
4: 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D'habitude, on vous demande votre courriel. On fait
35: oui.
4: ça encore?
35: Ah oh, oui. Prénom, ouais, courriel, là, ça fait bien.
4: Ça fait un job?
35: ça me sauve du temps.
4: Parfait. Alors, prénom, courriel, faites-le, 418-670-9098. Hey, ça brasse en tabarouette chez les Hells Angels. Pas si vous le savez, là. On va en jaser avec la meilleure pour nous en discuter, c'est-à-dire Maria Mourani au retour de la pause.
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4: Bon, le crime organisé, ça touche à peu près tout le monde au Québec, parce que chaque région, maintenant, ça brasse à la Côte-Nord. Écoute, ça brasse à peu près partout. Mais ça s'est passé dans les derniers jours. Ça joue beaucoup dans l'actualité. Puis je me suis dit, on va aller dans les détails avec celle qui connaît ça mieux que nous, qui commande ça depuis des années, qui n'hésite pas à donner son opinion. Maria Mourani, criminologue, salut!
5: Salut, salut!
4: Merci d'être avec nous en cette fin de journée du jeudi.
5: Ça fait plaisir, ça fait plaisir.
4: Bon, le Hells Angels, Stéphane Fesse-Plouf, semble-t-il qu'il serait le numéro 2. Mm-hmm. Il est disparu depuis quelques jours. Sa voiture a été abandonnée. La famille s'est inquiétée. Que se passe-t-il? Est-ce que ce serait peut-être un scénario de purge à l'interne? Et si je regarde dans le passé les purges à l'interne, c'est pas des doux, là. On a même déjà passé un Hells Angels dans une machine à hachoir à viande.
5: Oui, oui, oui. En fait, ça a commencé le lundi 3 août, là. Ce qu'on comprend des informations qui sortent, c'est qu'il a été vu dans un hôtel à Saint-Eustache avec un autre membre des Hells et une personne qui serait connue comme faisant partie de la mafia libanaise. Donc, il était dans... Prenons ça comme un dîner d'affaires. Il était dans un dîner d'affaires. Et lorsqu'on regarde la carte là de ses mouvements, on voit que après cet hôtel-là, ben il aurait été vu pour la dernière fois après avoir disparu des radars à Canet-Sataké. Mais après ça, on a retrouvé son véhicule dans un parc du Mont-Saint-Eustache. Donc la dernière fois qu'on le voit, c'est à Canet-Sataké. Le véhicule est retrouvé là-bas et quelques jours plus tard, dans la nuit du 11 au 12 août, moi j'ai vu les vidéos, là on voit deux individus cagoulés qui lancent des cocktails Molotov sur la maison familiale de ce monsieur et la maison familiale, elle est à Saint-Joseph-du-Lac. Donc tu vois un peu la situation là et depuis... il n'est pas revenu sur les radars. Donc, est-ce qu'il est mort? Est-ce qu'il a disparu? Est-ce qu'il a quitté le pays? On ne sait pas trop. La tendance est de dire qu'il aurait été tué. Mais il faut comprendre aussi comment ça s'organise chez les Hells. On ne peut pas éliminer un membre en règle.
4: Comment ça fonctionne? C'est là que ça devient intéressant, Maria, de te jaser. C'est quoi le modus operandi quand on élimine quand même un numéro 2, là? Ça veut-tu dire que la commande vient du numéro 1 qui s'appelle Martin Robert? C'est-tu lui qui dit, là, lui, je l'ai d'impact, là, c'est, faut s'en débarrasser parce que c'est pas une petite affaire, là, se débarrasser du numéro 2, là?
5: Non, vraiment pas. Parce que dans les Hells, il y a vraiment comme un protocole avant de purger quelqu'un, avant d'éliminer quelqu'un. Le protocole, c'est que d'abord, il faut qu'il y ait une faute grave. C'est pas comme ça qu'on décide d'éliminer quelqu'un. Il faut que ça soit une faute grave en matière économique, c'est-à-dire vraiment, il nous a vraiment, vraiment volé, là, pas un petit peu, et puis il nous a fait perdre énormément d'argent, ou bien c'est un stool, ou bien on sait, on a découvert que c'est un informateur de la police. Donc, quand il y a des fautes graves comme ça, il faut le documenter. C'est-à-dire, on doit montrer les preuves, là, qu'il y a eu faute grave. Ensuite de ça, selon le chapitre, donc là, on part du chapitre de Montréal, on va aller voir le président, le vice-président. On va aller voir les boss, en fait, pour dire, bon, ben voilà, ce gars-là, on veut l'éliminer pour les raisons tac, tac, tac, parce qu'il y a eu faute grave, etc. Après ça, techniquement, selon le protocole, dans la manière dont ça se fait, c'est le parrain, c'est-à-dire que tu rentres pas dans les Hells comme ça, il faut que tu sois parrainé. Donc, il faut que ça soit le parrain qui, lui, va exécuter la tâche. C'est pas n'importe qui dans les Hells qui va faire une purge interne. C'est le parrain, c'est-à-dire celui qui a fait rentrer ce membre-là dans le chapitre, ben c'est lui qui va exécuter l'assassinat en question. Donc là, quand on regarde ça, quand on connaît leur protocole, c'est sûr que on se met automatiquement à penser que l'ordre a été donné par le chef, même si depuis un certain temps, chez les Hells, ils affichent pas qui est le boss, qui n'est pas le boss, qui est le président, vice-président. Ils n'osent plus l'afficher parce que la police utilisait ça avec la loi sur le gangstérisme. Donc, mais on sait que Martin Robert, c'est le chef là du chapitre de Montréal. En tout cas, c'est un gros pion là.
4: Il y a des gens qui nous disent, c'est-tu le genre de gars qui avait quand même assurément un parrain, lui, mais c'est quand même un haut gradé là, chez les Hells Angels.
5: Ouais, mais tu rentres toujours avec un parrain. Lui, il n'a pas commencé hier, là, il a commencé dans les années 90. Là.
4: Ouais, 90.
5: Donc, quand il a commencé, là, il avait un parrain. Tu rentres pas dans les Hells comme ça, là. Tu dois être parrainé pour rentrer. Puis si tu es exécuté à un moment donné, là, si on décide de te descendre, de te purger d'une certaine manière, techniquement, ça se fait par ton parrain. Puis si ton parrain est mort, entre-temps, là, c'est quelqu'un de très proche, là, qui doit faire ça, parce que tu vas pas le savoir qu'on va t'assassiner. C'est ta confiance en la personne qui va te donner le rendez-vous, où on va te descendre, là, tu sais, où on va t'éliminer. Et il faut savoir que Plouf et Martin Robert, c'est des chums d'années, là. On parle d'une trentaine d'années presque, là. Ces gars-là, ils ont... c'est le bras droit, là. Tu sais, c'est comme... c'est des amis. Ça voudrait dire que Plouf, au fond, s'il est vraiment mort, parce que là, on ne sait pas, il a disparu. Mais s'il est vraiment mort et que l'ordre a été accepté par Martin Robert, c'est-à-dire qu'il a validé l'ordre d'assassinat, ça veut dire qu'il a tué un ami très proche. Là. Ça te montre c'est quoi l'amitié dans les Hells Angels, les groupes criminels. Là.
4: Oui, c'est de la business. Mais est-ce que ça veut dire que si ça vient pas de Martin Robert, ça veut-tu dire que Martin Robert est aussi en danger en ce moment?
5: Tout à fait. C'est ça l'autre explication, c'est que si ça s'est fait en bypassant Martin Robert, ça voudrait dire qu'à l'intérieur même des Hells, il y a une dissidence et que lui aussi peut être une cible. Donc, c'est à examiner maintenant les prochaines tentatives d'assassinat qu'on va voir. Si Martin Robert se retrouve ciblé, c'est la preuve que c'est pas forcément lui qui a donné l'accord, même peut-être à contre-cœur, là, mais qu'à l'intérieur même du groupe, il y a un problème du chapitre de Montréal plus spécifiquement là, qui a peut-être une dissension et que le prochain sur la liste peut être Martin Robert lui-même, quoi.
4: Là, tu sais, on dans les médias, puis c'est surtout là, je pense, c'est QMI là qui rapporte peut-être une purge, mais c'est ça peut-tu aussi être une espèce de stratégie de la police, la Sûreté du Québec, de dire on va laisser véhiculer que c'est une purge. À un moment donné, il y a du monde chez les Hells qui vont dire non, c'est pas une purge, là. On va avoir nos réponses à l'interne. Parce que je sais qu'en ce moment, là, à QMI, il y a des gens qui ont jasé avec des membres en règle. Puis qui disent que ça serait une purge à l'interne. Mais encore là, c'est-tu de la manipulation d'informations, Maria?
5: Le gars a disparu pour vrai, là. Donc, et puis en plus, quand on regarde la carte, on voit que vraiment, il y a comme un chemin qui est fait. Puis paradoxalement, il a disparu à Canessa-Taquet. Et Canessa-Taquet, c'est connu, ça c'est leur territoire à eux autres, là, Plouf et Martin Robert, là. On sait que Martin Robert, il a épousé la fille de Sharon Simon, là, qui est alias la reine de Canessa-Taquet. Et c'est leur champ, leur territoire, là, casino, trafic de drogue, tout ce que tu veux. Donc, c'est comme si le gars, il partait chez lui, puis il a disparu là-bas. C'est comme 1 + 1, parfois ça fait 2, hein, ça, quand tu y penses, là.
4: Alors, est-ce que la famille est en danger? Est-ce que la famille à Plouf est en danger? Parce qu'eux autres, ils ont de l'information, là.
5: Ben c'est ça, c'est que en fait là, moi au début quand j'ai vu la vidéo là sur les cocktails Molotov et tout, j'ai dit coudon, es-tu mort ou il est pas mort? Ben, c'est pourquoi quelques jours après ils attaquent la maison familiale qui est d'ailleurs blindée là, ils ont rien eu. Je me suis dit quoi, peut-être le gars il est pas mort et puis bon ils viennent menacer la famille pour l'obliger à sortir de son trou, c'est quoi? Ça se peut. Comme ça se peut aussi qu'ils veulent vraiment faire brûler la maison parce qu'il y a beaucoup d'informations, peut-être des coffres, de l'argent, des informations contre les, qui pourraient être prises par les policiers. Hein. Il y a toutes sortes de possibilités. Ça peut être ça. Ça peut être aussi de leur passer le message de pas collaborer avec la police, de pas essayer de se venger. Il y a beaucoup de possibilités de pourquoi ils ont tenté de brûler la maison. Puis en même temps. La famille, elle veut, moi, ce que j'ai compris, ils veulent pas collaborer avec la police, puis je les comprends, ils ont peur pour leur vie, là, ça. Donc, mais c'est quand même, il y a quand même des zones obscures dans cette histoire-là, parce qu'on voit un gars qui, techniquement, se retrouve dans un hôtel pour discuter business, continue dans son territoire, hein, c'est son territoire ami, là. Puis il disparaît dans son territoire ami. Donc, c'est quoi? Est-ce que vraiment il y a du Martin Robert là-dedans? Est-ce que on l'attendait à Canet s'attaquer puis faire croire que ça vient de Martin Robert? Parce qu'on sait comment ça fonctionne, le protocole chez les Hells. Donc, est-ce qu'il y a un groupe, adverse à Martin Robert qui essaye de faire en sorte que les alliés de Plouffe pensent que c'est Robert et puis que là, ça fout la zizanie partout. Tout est possible, là. Tout est possible.
4: Moi, je veux juste dire aux auditeurs, parce que si jamais c'est une trahison de Stéphane Fesse-Plouffe envers les Hells Angels, d'après moi, ça ne s'est pas bien terminé. Des exemples d'anciens Hells Angels qui ont subi la purge, là. Ça s'est fini à coups de marteau, ça s'est fini dans des sacs à couchage dans le fond du fleuve, on s'en souvient. Et ça s'est fini aussi, c'est bizarre, hein, que le Hells Angels en question ait accepté que la réunion s'était dans un abattoir. Moi, je suis pas sûr, il me serait posé des questions. Il a fini dans le moulin à viande.
5: Ouais, c'est horrible, hein. Ça, ben, qu'est-ce que tu veux? C'est ça, hein, le milieu criminel, là. T'sais, quand ils décident de t'éliminer, c'est pas forcément avec une balle dans la tête, silencieux, comme on a pu le voir dans certains groupes mafieux, là.

0: Pictourmel et Albois-Vin, les deux là sont derrière les barreaux, un encore en Italie. C'est en Italie, je pense, ou en Espagne, en tout cas, il était à quelque part.
1: Il y en a un en Italie, un autre en Espagne.
0: Ouais, c'est OK, c'est ça, les... Est-ce que ça joue versus... est-ce que les Hells Angels ont carrément repris le contrôle de la vente de stupéfiants avec ces arrestations-là? Est-ce que tu sens que les organisations des gangs de rue là, sont ébranlées et peut-être que là, c'est tout un ménage qui se fait à l'interne pour rebrasser les cartes?
1: Ben, en fait, je te dirais, dans la région de Québec... l'arrestation de des deux, mais aussi il y a eu d'autres arrestations dans le groupe même. Donc ça veut dire BFM s'est retrouvé un peu affaibli, mais ils ont quand même créé un groupe allié, les CO2, qui ont quand même pas mal de membres. De l'autre bord, Boisvin aussi, il s'est retrouvé incarcéré. Il y a eu certains de ses lieutenants, appelons ça comme ça là, qui ont été aussi arrêtés, condamnés même à plusieurs années de prison. Donc, on voit un certain affaiblissement, mais le truc avec les gangs, faut faire attention. Eux autres, là, c'est comme des... même s'ils s'affaiblissent, ils trouvent toujours le moyen de créer d'autres groupes. C'est comme BFM, c'est comme un peu affaibli. Puis le fameux groupe NSG qui a fait comme une scission dans BFM, ben quand même, BFM a créé ce COD. Donc, il ne faut pas oublier qu'ils ont des liens à Montréal aussi, donc ils ont des chums un peu partout. Alors oui, ça a comme un peu... ils se sont comme un peu divisés. En fait, ils se sont divisés et les Hells ont un petit peu profité pour rétablir un petit peu leur hégémonie là, dans le coin, tu sais.
0: Ouais.
1: Même à les obliger à recommencer à payer leurs taxes, là, tu sais, leur fameux 5 à 10 % là. Ouais. Donc... ça recommence, mais il faut se méfier parce que l'espèce de domination des Hells sans combat, là, ça n'existe plus. Maintenant, ils vont tout le temps combattre, le plus qu'ils peuvent. C'est soit on est des partenaires, soit on est des ennemis, mais on n'est plus des larbins. Ça, c'est le mot d'ordre de toutes les gangs ici au Québec actuellement, là.
0: En 15 secondes, est-ce que la disparition de Plouf, ça va vraiment générer d'autres actions là, dans les heures et jours à venir?
1: Ça dépend qui a fait le contrat. Ça dépend qui a dit OK. Parce que dans les Hells, quand il y a un OK qui est donné par les présidents, par les officiers, il n'y a pas de rébellion après. Okay. Tu comprends?
0: Ouais.
1: C'est pas comme dans les gangs où il y a des purges qui se font, puis c'est pas concerté. Après ça, il y a de la vengeance. Chez les Hells, il n'y a pas de vengeance. Parce que ça prend du temps avant de décider que quelqu'un va être l'objet d'une purge. Mais quand la décision, elle est prise au sommet. Et quand elle est prise, il n'y a pas de contestation. Ça meurt comme ça. Là.
0: Merci beaucoup, Maria. Toujours
1: avec grand
0: plaisir. Bonne fin de journée à toi.
1: Bye-bye.
0: Bye-bye.
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7h25 minutes. Comment ça va dans le trafic? Ça va pas mieux, je vous dirais, depuis le début de l'après-midi. C'est le Dawa en majuscule avec du marqueur jaune-orange fluo. 20 ouest de Président Kennedy, même avant. Ben non, ça c'est ça. Je pensais que c'était rendu à Président Kennedy, mais non, c'est encore aussi pire que tantôt. On est à Monseigneur Bourget et c'est un parking, ma chère, jusqu'à l'avenue Taniata. 20 est, un bon 300-400 mètres de ralentissement dans ce secteur-là, justement, Taniata et là, Guillaume Couture. Passez pas nécessairement par là, vous allez pas sauver du temps du tout, là. C'est un bon 2,5 km de trafic très intense direction ouest, direction Saint-Romuald. Quand vous êtes à chemin des îles, c'est arrêté, mais complètement. Même qu'on va un petit peu avant l'Ultramar, là, on est rendu dans le coin de l'Antirouille puis rue des Émeraudes. C'est là que je vois que ça débute. Ça avance pas bien bien. Les gens qui passent par Saint-Laurent pensent sauver du temps. Mais le problème, c'est que sur Saint-Laurent, ça recule sur un 2 km environ présentement en raison des travaux sur Guillaume Couture, le pont de la rivière et de chemin. C'est le bordel en ce moment. Sur maintenant la rive nord de Québec, Henri IV, direction sud, vous êtes à Amel jusqu'au pont. Il n'y a pas d'amélioration là. Du Plessis-Sud, on est à la 40. Laurier, il y a de la congestion un peu partout en raison des travaux de Robert Bourassa jusqu'au pont. Champlain, ça va quand même assez mieux, je vous dirais, depuis un 15-20 minutes. Capitale-Est, c'est de Lormière jusqu'à Laurentienne, de l'autre bord avant Beau-Royal jusqu'à Pierre-Bertrand sur Charest, direction ouest. Il y en a du trafic dans le coin de Robert Bourassa. Vous voyez quelque chose, textez-nous, appelez-nous, ça fonctionne avec le même numéro.

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29: Hey, les jeudis comme ça, là, je sais pas si Mélanie... En tout cas, on s'est pas parlé aujourd'hui beaucoup, là, mais c'est ça. Le jeudi, Mélanie, elle va nous faire une espèce de bloc de trucs à découvrir.
30: Suggestions qui sont...
29: Hey, c'est donc bien le fun,
30: Québec.
29: Ça.
30: Hey, puis on en a du stock à Québec, ça en passe des choses.
29: Oui, puis sais-tu quoi? Si jamais, Jordan, toi, t'as vu de quoi, puis je veux mettre mon grain de sel dans le carnet, ben, tu me diras, là,
31: une fois. Parfait.
29: C'est ça.
31: Un plaisir.
29: Et voilà. On veut savoir qu'est-ce qui se passe à Québec.
30: Bien, évidemment. Qu'on doit découvrir? Évidemment qu'on a le Festival de Québec, t'en as parlé oui. Hein, à quelques reprises déjà. Donc, ça commence ce soir, c'est la 15e édition. Le concept a évolué là, d'année en année. Donc, pour les dégustations, le verre officiel et le brasset sont obligatoires pour les 18 ans et plus. Ça a toujours été. Il y a des bières de microbrasserie, spiritueux, vins, cidres. Fait que, tu sais, on n'est pas obligé d'aimer que la bière pour être au Festibière. Il y a de tout. On peut déguster de tout.
29: Hey, moi, je suis jamais allé, OK?
30: Ah ouais?
29: Non, je vous le dis, je fais mon aveu, là, mais... T'arrives là, t'as des coupons. Explique-nous
30: oui.
29: Le modus. Comment ça marche?
30: Ben en fait, moi, je suis allée une fois et je me rappelle pas trop comment je suis revenue. C'est vrai, on le fun. C'est,
29: ben oui!
30: C'est vraiment un festival avec plein de kiosques. Tu découvres plein de c'est ça, des brasseurs.
29: T'achètes en fait
30: un verre.
29: T'achètes un verre, puis tu fais des...
30: T'as des coupons, tu fais des dégustations, okay. Finalement. Donc, tu ressors de là avec plein de belles découvertes. Le monde est le fun, l'ambiance est super le fun. Puis là, en plus, cette année, il y aura un DJ, bière fléchette, danse en ligne, zone country, taureau mécanique. Écoute, c'est complètement fou. Vendredi, il y a les Shirley et Jay Scott. Samedi, il y a Léonard Dessureau et Comment de bord et Gab Bouchard. Je ne connais pas. Hein? Ça va être une belle découverte.
29: On t'achète ton petit verre. Puis là, tu as des coupons. Parce
30: exact.
29: Que ton petit verre te donne le loisir de déguster. Puis tu achètes des banques de coupons. Puis tu fais des postes, c'est ça?
30: C'est ça. Puis tu découvres. Puis quelqu'un qui n'aime pas la boisson, il y a du sans-alcool aussi. Tu peux y aller sans acheter. Là,
29: juste l'ambiance.
30: Pour les 18 ans et plus, aller, c'est, le brasset est obligatoire. Mais tu n'es pas obligé d'acheter de l'alcool. T'sais, tu peux y aller pour l'ambiance. Inévitablement, ça prend des raccompagnateurs, là, on s'entend. Ou, pensez à Tibi Taxi, pour
29: ça,
30: revenir.
29: Ça fait la job.
30: Ça fait la job. Ensuite, c'est ça, ça c'est ouvert.
29: On me dit que c'est plus des coupons. OK? Il y a quelqu'un qui écrit
30: c'est
29: ça.
30: C'est un verre, hein? C'est ça, c'est jetons, un verre. Okay. Oui, c'est okay. Ça. Ça fonctionne par verre et un bracelet. Donc, le verre officiel et le bracelet sont obligatoires pour les 18 ans et plus. Donc, le site est ouvert de 16h à 23h, vendredi, samedi, dimanche, de midi à 23h et dimanche de midi à 19h. Mais toutes les infos sont facilement trouvables sur le web. Je vais vous parler d'Abba Célébration au Capitole.
29: T'as vu ce show-là hier, toi?
30: Hey, j'ai mon
29: les deux Mélanie. J'avais fait une photo même qui circule sur les réseaux sociaux.
30: Oui, venez voir ça. Venez voir ça sur ma page, Mélanie Trudel. Moi et Mel, on est allés voir le show de Abba, Abba Célébration. Donc, c'est une soirée qui est vraiment le fun. C'est au Capitole de Québec jusqu'au 30 août. Donc, que ce soit en duo ou en gang, je regardais Julie pis sa gang danser au loin, là, puis je mourais d'envie d'aller les rejoindre. C'est vraiment une ambiance le fun. Il y a des gens, il y avait beaucoup de gens plus âgés que nous, mais qui étaient dedans. Il y avait même une madame un peu déguisée avec son afro. C'était vraiment très drôle.
29: Là, c'est un band. C'est pas un DJ, là. C'est vraiment un band. Les tunes sont authentiques.
30: Ah, écoute, c'est une mise en scène qui est présentée par... Voyons, Geneviève Dorion-Coupal. Sur scène, on a David Latulippe, Camélia Zaki, Lunu Zucchini, qui sont accompagnés de 6 danseurs et 3 musiciens. Toutes des gens vraiment talentueux. Il y a de l'ambiance dans la place, là. Tu sais, les danseurs, là, il y a de l'interaction. C'est vraiment un spectacle interactif qui est coloré, qui est le fun. Du début à la fin, il n'y a pas de pause.
29: Il n'y a pas de temps mort.
30: C'est capoté, sérieusement.
29: Il n'y a pas d'entraque.
30: Il n'y a pas d'entraque. C'est one shot, un peu plus d'une heure et demie. Ah, c'est le fun, là. C'est bon, je vais y retourner. C'est pas compliqué, je vais y retourner. Puis ce serait vraiment le fun d'y aller avec vous autres ou avec, en tout cas, si les autres sœurs y vont. Ben,
29: as-tu accès à la toune Voulez-vous?
1: Voulez-vous?
29: Ah. Ça a dû danser là-dessus hier.
30: Oui, ben, ouais. Ça a dansé sur toutes les tounes.
29: Oui.
30: Oui. Puis ben, il y a comme un petit espace, là. On était dans l'espace table, là. Mais.
1: Ah! Ah, la
29: du pied. Là, écoute, on a tout à discuter.
30: On les connaît toutes, oui. Les tunes.
1: On file tout à la bonne fois de temps en temps.
30: Ben oui.
29: On a le droit.
30: C'est présenté
29: j'ai
30: jusqu'au 30 août.
29: On a le droit.
1: Oui, j'ai ma maison, puis danser dans la bouche.
30: Tu sais, tu peux y aller avec tes parents, c'est sûr, tu vas avoir du fun. Tu peux y aller avec ta blonde, ton chum.
29: Y avait-tu même des jeunes, là? Vous dormez les plus jeunes hier?
30: Je vais t'avouer que moi et Mel, on était parmi les plus jeunes, bien qu'il y avait un couple plus jeune que nous. Ben là, je dis, nous, excuse-moi, là, c'est parce que moi et Mel, je réalise pas à quel point j'ai 20 ans de différence avec Mel, mais j'ai vraiment 20 ans de différence.
29: T'as-tu vraiment 20 ans avec Mel?
30: Ben oui, okay. On a 20 ans de différence, mais je le sens
29: si
30: pas.
29: Vous fûtez au bout, ensemble, ben oui, là. C'est comme ça. Si tu un couple, ça passerait.
1: Ben moi, j'ai des chums, là, ça a 10-15 ans de plus que moi, et bien, écoute, on c'est s'embrasse ça. Le soir.
30: Mais moi, j'ai installé à 27 dans ma tête.
29: Vous dormiez pas en cuillère, tout est
1: vrai.
30: Même encore.
29: Même encore, pourquoi pas?
30: Mais je sais pas pourquoi, dans ma tête, j'ai encore 27, mais Manu, je vais m'habituer.
1: C'est correct, ça, de rester jeune éternellement, Mel.
30: C'est ça. Donc, le couple qui est à côté de nous avait probablement mi-vingtaine, peut-être un peu moins.
29: Ce que tu dis aux auditeurs, mettons un gars, dis-moi, à soir, je vais aller voir un petit show, m'en rester assis, va pas là.
30: Non.
29: Non, va pas là.
30: Ben, tu sais, tu peux, là, il y a une section où tu peux, là, rester assis. Section resto, tu peux manger avant d'aller voir le show en plus. C'est là que j'ai vu notre amie Carole Lagacé avec sa conjointe Chantal, là, si je me trompe, oui, Chantal. Puis vraiment, là, eux, ils ont soupé là-bas, puis ça avait l'air vraiment le fun aussi, là. Le souper avant le show, pis tout ça. Donc, tu sais, c'est une sacrée belle soirée. C'est un beau cadeau à offrir. Tu sais, c'est la fête à quelqu'un en famille, là. Let's go, là. Fonce là-dessus. Bref, jusqu'au 30 août, au Capitole de Québec. Maintenant, je vais vous parler de quelque chose qui est gratuit. Les sentiers insolites. C'est une maudite belle idée pour quelqu'un qui veut sortir sans dépenser. Avec les enfants. Petits et grands, là, les sentiers insolites, ça vaut vraiment la peine. C'est Ex-Muro qui présente ça. Il y a 2 endroits à découvrir à la base de plein air de Sainte-Foy, notamment. Et au parc des Saules à Vanier, c'est vraiment des œuvres qui sont directement dans le paysage, autour des lacs et des sentiers. Puis ce qui est particulier au parc des Saules à Vanier, c'est l'artiste brésilienne Georgia Volpe qui présente des œuvres. Puis il y a des hamacs puis des canaux suspendus dans les arbres.
1: Oh, ah ouais.
30: Puis l'idée, ce serait de marcher puis de tomber sur des sur des œuvres au fil du parcours. Donc c'est vraiment quelque chose d'inusité. C'est une promenade en plein air, c'est de l'art contemporain, c'est gratuit. Les sentiers solides restent accessibles jusqu'en octobre. Imagine cet automne en plus avec...
29: Ça, c'est une sortie, là, une petite famille. Là, ils peuvent-tu prévoir une heure et demie de je sais pas si tu as cette information-là. Là, mais c'est-tu...
30: On pourrait se dire, mettons, une heure et quart, une heure et demie. Là, ouais, c'est parfait.
29: Tu viens de combler.
30: Oui, exactement. Après ça, tu as l'air public d'Exmuro à Place Royale. Ça, c'est une autre exposition qu'il y a là-bas. Place Royale, on parle de près du quartier de Champlain, là. Donc, on y découvre des univers de Gino Quentin, Marc-Antoine Coffaneuf, F. Cadieux. Puis, il y a le Salon du Bad Art. Donc, oui, c'est un espace qui est consacré volontairement à de l'art considéré comme étant mauvais.
29: Oh!
30: Fait que ça fait différent, ça. Ça peut être le fun.
29: Ouais.
30: Il y a un petit café, une petite terrasse avec la collaboration de la Barberie. Fait que ça peut devenir une belle sortie là, à faire dans le Vieux Québec. Moi, le Vieux Québec, je suis vendu, vous le savez, hein, c'est mon endroit chéri.
1: Redécouvrir sa ville.
29: Il y a un auditeur qui écrit, il dit DH! Le sentier, les sentiers solides, c'est la sortie 128 rue Chemin-Beaulieu.
1: Un beau cul de sac, ça.
30: Aussi.
1: Hey, j'ai fait ma petite enquête depuis le début de la semaine. Oui. Puis hier, il y avait un char. La journée d'avant, il y en avait quatre.
29: Oh.
1: L'autre d'avant, trois, quatre au moins. Fait que ça reste des belles veillées. Là.
29: Oui.
1: Je sais pas si, vu qu'on en a parlé en onde, il y en a qui vont se calmer un peu. Mais n'ayez crainte, ça va durer trois, quatre jours, puis ils vont revenir après.
29: Oui.
1: Là.
29: L'instinct. Ah,
1: Oui, non, mais tu sais, quand t'as envie, t'as envie. Quand un homme veut passer à l'acte, des fois, c'est plus fort que lui.
30: Ensuite, on a, pour la semaine prochaine, je pourrais déjà vous proposer une exposition qui commence lundi. C'est jusqu'au 26 août. Puis c'est le corps qui devient un instrument de musique. C'est le Festival international de musique corporelle.
29: Corporelle.
30: De Québec.
1: Tu veux que ta bédaine, genre?
30: Oui! Claquement de main, claquement de bédaine, claquement de doigts. Mouvement, rythme, écoute, t'en as pour tous les goûts.
1: Je me tape sa bédaine, VH sur le front.
29: Sur le front.
30: Ouais. Je vais vous front, revenir là, avec un recap, là, si j'ai aimé ou pas. Là, j'ai bien hâte de voir. On parle d'environ 40 artistes du Québec, des Premières Nations, de l'international. Plus de 90 activités en plus. C'est un festival qui existe depuis 2008. Puis Québec accueille cette année pour sa première édition longue. C'est la première fois au Canada que c'est présenté ici. Donc, du 17 au 26 août. Autour... de la Maison de la danse dans différents lieux du centre-ville, c'est le Festival international de musique corporelle de Québec.
29: Tu travailles fort, pareil.
30: Écoute, j'ai fait mes devoirs.
29: Y a-tu un Netflix ou un quelque chose que tu nous suggères?
30: Oui.
29: Parce que justement, là, Blonde et moi, on s'est dit, là, mais ça, on a dû partir quelque chose de le fun, là.
1: Ouais, quelque chose de fluffy. En tout cas, moi, je vais avoir de quoi de plus sérieux après, parce que je suis rendu, j'écoute tout le temps des affaires bien sérieuses.
30: Mais là, toi, t'as écouté quelque chose quand même. Je pense que ça vaut peut-être la peine d'en parler, là. Mais,
1: c'est sur National Geographic en attendant que tu trouves tes trucs, là.
30: Oui,
1: c'est sur Disney+. Fait que t'as une section National Geographic, puis je suis tombé là-dessus par pur hasard, puis je capote. Je m'endors le soir un peu à cause de. Qui est tard, là, mais je tripe sa série pareil. C'est Inside la Corée du Nord, donc la dynastie. Steve Kim, fait que on suit avec des images qui sont exclusives, des images qui sont capotées depuis la guerre de Corée, puis à l'époque avec l'URSS, quand on a décidé de nommer le nouveau chef qui était le jeune Kim Il-sung à l'époque quand il avait pris le contrôle après la Seconde Guerre mondiale. C'est capoté ce qui se passe à l'intérieur de la Corée du Nord. Faut comprendre, faut écouter ça, vous allez capoter.
29: Puis là, t'as des images, là. T'as des images de la Corée du Nord à l'intérieur.
1: Ouais, exact. Fait que tu suis le grand-père Kim, après ça, le père Kim et maintenant le jeune Kim, qui est devenu le grand dictateur en chef de cet état de fou-là. Puis écoute, c'est des affaires de malade. Exemple, si tu parles en mal une fois du gouvernement, mais non seulement toi, tu vas aller dans un camp, mais le reste de ta famille. Puis ici, exemple, je me souviens d'une mission en Corée du Sud qui a mal viré pour des militaires nord-coréens. Mais au lieu de... Tu sais, il aurait dû se suicider. Ça, c'était ça, le dictateur qu'il aurait dû faire. Finalement, il l'a pas fait. Puis ben sa famille au complet, il est passé. Fait que c'est des affaires qui sont débiles. Je vous invite vraiment à l'écouter. C'est sur National Geographic, sur Disney+, que c'est disponible. Mais il y a plein de documentaires sur la Corée du Nord suite à ça.
30: Ça doit être bon, ça.
1: Ouais.
30: Moi, la série qu'on est en train de terminer, c'est une série de 6 épisodes d'environ d'une heure. Si vous avez aimé là, les séries comme Tchernobyl et ces trucs-là, c'est vraiment dans vos cordes. C'est The Bombing of Panam. C'est Panam 103, le vol 103 qui s'est écrasé le 21 décembre 88. Le vol reliait Londres à New York puis a explosé en plein vol au-dessus de l'Écosse. Donc, c'est une bombe qui aurait été placée à l'intérieur. Et là, les pays se relancent la balle. Il y a des enquêtes au travers ça. Il y a du suspense incroyable. C'est bon, là.
29: C'est un film ou c'est un documentaire?
30: C'est une série documentaire, finalement, sur l'événement. Mais c'est tellement bon.
29: Fait que c'est du factuel, là. C'est vraiment...
30: Ah, vraiment. C'est incroyable la façon dont ça a été traité, ces enquêtes-là, parce qu'il y en a plusieurs. Donc, je vous le conseille vraiment. C'est en cours présentement, donc c'est vraiment à regarder. Là, si vous avez aimé, si vous aimez les séries là, de type catastrophe réelle,
1: ouais.
30: C'est vraiment à voir. Michael Jackson aussi, le film et la série, là.
29: Ouais. Tu sais,
1: la série, Leaving Neverland.
30: C'est troublant.
1: Ah, ouais. Man, le lit à pédo, là, c'est pas beau. Là.
30: C'est vraiment troublant. Ouf. Ouais, c'est pas fait pour tout le monde, je pense. Mais c'est.
1: Ça vaut la peine de comprendre ce qui se passait dans ce manoir de dingo-là. Là. Je pense que si tu veux comprendre l'univers ouais. de Jackson, là, écoute Leaving Neverland.
29: Ouais, il y a des gens qui veulent que tu répètes le titre, Mel.
30: Oui, The Bombing of Panam ou Panam 103. Donc, c'est le vol Panam 103 du 21 décembre 1988. Je leur dirai pas en anglais si ça vous dérange pas. Mon cerveau veut pas, qu'est-ce que tu veux. Je sais pas si tu as encore du temps, non, mais parfait.
29: Il y en a plus, mais tous les jeudis, on va faire quelque chose de le fun avec toi comme ça. Là, c'est vraiment, vraiment intéressant.
30: Les auditeurs, tu as des découvertes à me partager aussi. Là. Je vais vous partager ça, moi.
29: On va finir ça en beauté, restez là.
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12: OK, jeudi est fait, mais beaucoup de bonnes radios sur nos ondes. Max sera là à partir de 22h. C'est Rich et aussi Mathieu qui seront là à 19h. Carbo s'en vient. Ce soir, c'est la ligne ouverte automobile.
13: Oui.
12: Avec Mel, qui est énergisé d'abord.
13: C'est voilà.
12: Ça? Bonne soirée, M. Jordan.
14: Bonne soirée,
12: si on avait écouté une chose de sport ce soir, ça serait quoi?
14: Hey boy, ben les Blue Jays, c'est terminé d'ailleurs, cette game-là. J'ai même pas regardé le score. Ils se sont fait clencher 7-0. Ouais, c'est de valeur. Mais il y a une game à soir dans la Ligue majeure. Ça va être un match présenté comme au milieu de nulle part. Ça va être sur Netflix à compter de 7h30 entre les Phillies. C'est-tu ça, les Phillies et les Twins du Minnesota? Sur Netflix, à soir 7h30, avec un décor époustouflant, avec des champs de blédin de la perte de vue. C'est comme un stade au milieu de nulle part. Fait que ça va être un événement présenté sur Netflix exceptionnellement. Je vous conseille ça.
12: Mais toi, c'est parce que tu suis pas la NFL, hein? Parce que ce soir, je pense qu'il y a 6 games.
14: Ça compte pas.
12: Oh, ouais, mais tu vois des futurs joueurs qui vont jouer dans la ligue.
14: Ouais, je sais, le Lyon Bengals.
12: Moi, j'aime la NFL ce soir. Je suis là, j'écoutais les gars, t'es branché là-dessus ce matin, ils en parlaient, mais je comprends. Ça compte pas, là.
14: Ouais, c'est ça. Quand ça va compter, on verra. Là, si on est à moitié des pre-season déjà, ça va vite pareil.
12: Oui, ça va vite.
14: Hey, dans 2 semaines, dans 3 semaines, ça va commencer pareil.
12: Jeudi soir, ça va être écœurant. Hey, on sera là demain 15h. Bye, puis. On n'oublie pas, demain, on ramène le pas le choix de répondre.
14: Yes, sir!
12: Bye.
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20: Hey, c'est Jordan. Et une autre victoire pour les Capitals. Cal Crawl a frappé un autre circuit et Travis Young a été incroyable avec un circuit et un double, en marquant 2 points et en a produit 3. Marque finale, Capital 10, Rocks 4, match numéro 3 de la série à 19h05 au Stade Canac. Dans les majeures, on semble assister au réveil du jet bleu. Alors qu'on avait droit à un match mollo tableau de 1-1 contre Boston hier, Toronto a parti la machine en 8e manche en inscrivant 5 points. On peut dire merci au Japonais Kazuma Okamoto qui effectuait un retour au jeu. Le gars a frappé un simple, un double, soutiré un but sur balle et ce en 4 présences au bâton. Marque finale 6-4 Blue Jays. Une troisième victoire de suite. Il pourrait balayer les puissants Red Sox 6 victoires tantôt. Le match débutera à 15h07 avec Max Scherzer au monticule. Et la finale chez les hommes Aluminium Banque Nationale opposera Ben Shelton à Brandon Nakashima. 100% américain ce duel-là. Et chez les femmes, Iga Swiatek se mesurera à Elena Rybakina dès 18h. Là aussi, la grande finale.
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0: 6 heures, ben oui, toi, 6 heures. Jour de paye. J'en ai une qui est debout de sa chaise. Bonjour, Mme Paré.
1: Bonjour, M. Boissonneau.
0: T'es couché tard hier?
1: Moi, un petit peu plus tard qu'à l'habitude, mais quand même, pas si tard que ça.
0: T'es allé voir Abba?
1: Oui!
0: Et as-tu aboté?
1: C'était magnifique. Parfait. J'ai adoré.
0: T'étais accompagnée de Mélanie Trudel?
1: Oui.
0: As-tu bien été?
1: Très bien été. On s'est même acheté des gilets.
0: Ah, ouais?
1: Ouais.
0: Deux gilets?
1: Oui.
0: OK.
1: On est pareil, on est des twins.
0: Vous êtes...
1: des jumelles.
0: Non, comment est-ce que mes filles disent ça, là? Hein? Vous êtes matching.
1: Ouais, on match.
0: Vous êtes matching.
1: Ouais.
0: Ouais. Eh bien, bienvenue dans ce Carbo Show, édition du jeudi, la dernière pour moi cette semaine. Oui, jeudi 13 août. Faites beau, hein? C'est le fun.
1: Hum.
0: Très mauvaise nouvelle pour les gens de Saint-Anne-de-Beaupré au Rodéo MSA, l'exposition Nest Custom. Je déclare forfait. Mon Dodge Coronet RT 1967 Eco.
1: Ben non.
0: Ah oui.
1: Qu'est-ce qui s'est passé?
0: Et un radiateur est lâché. Puis je suis pas capable d'avoir de pièces avant minimum mardi. Moi, j'avais deux shows en fin de semaine.
1: Oh,
0: je misais beaucoup
1: non.
0: là-dessus. Ouais. J'avais Saint-Anne-de-Beaupré samedi. Mais je vais aller faire un tour en spectateur quand même. Là. Donc, va quand même y aller. Puis Sainte-Marie dimanche. Sainte-Marie de Beauce.
1: Mais tu me parles d'une mauvaise nouvelle, ça?
0: Ouais, mais ça arrive. Hein, quand faut-tu mettre ton cerveau en 1967? Mais je suis pas patient. Je suis pas sérieux, je suis pas patient. J'y passais pas, je vais dire un juron, hein. Mais j'en dirai pas.
1: Non, tu t'es retenu, je suis fier de toi.
0: Oui, oui. T'es fier de moi, hein?
1: Oui.
0: Ah,
1: t'es bon.
0: Le patron aussi va être fier. La météo, justement, parlons de ça. Météo, il y aura quelques petites averses, hein? 60 % ce soir, risque d'un orage. Mais ça va se dégager. Oui, oui, on va sortir le mauvais. Parce que demain, full soleil, 23 degrés. Samedi, full soleil, 24 degrés, 25. Et dimanche, ben là, on revient au temps gris. Mais là, c'est l'automne qui s'installe tranquillement. Mais regarde ça, là.
1: Non, non.
0: Des
1: non,
0: beaux
1: non,
0: 24, de suite, 25
1: là.
0: Degrés.
1: OK,
0: là.
1: Parfait, oui.
0: Oh, oui.
1: Ça, moi, je veux de l'été encore, là.
0: Oh, oui. Tu veux de l'été encore?
1: Oui, oui. Je veux du beau temps, là.
0: Ah,
1: oui? Oui.
0: OK.
1: Ben, on n'est pas tout de suite en dépression saisonnière.
0: Non, non, on va t'en donner. Et plus long terme, là, on parle de quand même un beau début de semaine. Mais quand on va regarder ce qu'on a là, on va le garder. Puis dimanche, ben, on Netflixera. Moi, hier, j'ai commencé à regarder The Reacher sur Prime.
1: OK.
0: Reacher, la saison 4. Moi, te le dire, c'est bon. Moi, j'aime ça.
1: T'aimes ça?
0: Tantôt,
1: c'est quoi, ça?
0: Reacher, ça, c'est une grosse police de 1,91 m.
1: Ah, c'est très mon genre.
0: Oui, une ancienne police armée dans l'armée.
1: OK.
0: Puis lui, il sac des volets à tout le monde.
1: Ah!
0: Ouais, il règle ça, lui, les affaires de l'armée.
1: C'est sur Prime, ça?
0: C'est sur Prime.
1: OK.
0: Ouais. Reacher, t'as 4 saisons. Tu peux commencer avec le premier.
1: C'est-tu sont-tu longs, les épisodes?
0: Ça, 45 minutes. C'est comme
1: bon, si c'était... classique.
0: Oui, c'est ça. C'est comme si c'était une heure à la télévision avec les pubs et tout ça. Mais j'aime bien Jack Reacher. J'aime le personnage parce que, évidemment, c'est romancé, c'est sorti dans toutes sortes de versions. Il y a même eu des films de ça. Mais moi, c'est vraiment la série, là. J'oublie toujours, mes auditeurs, les auditrices vont me dire le nom du gars, là. Comment il s'appelle, donc, Reacher, ce gars-là? Là, mettons que je fais une recherche en même temps. Quelqu'un me dit tout de suite par texto. Reacher. La série télévisée, saison 4. Comment il s'appelle, lui? Ça s'appelle Alan
1: Richson.
0: Va le voir. Va voir ça sur Google.
1: Non, c'est ça, je suis dessus, puis je pense que je vais commencer à écouter ça.
0: Ouais.
1: Ouais.
0: 43 ans, le gars.
1: Ce serait pas pire, ça, pour moi.
0: Ouais, 1,91 m. Il vient des États-Unis, dans le Dakota du Nord. Là. Tu sais, c'est un Nordique, le gars, là. Il a un paquet d'enfants, en passant, là. Et, bon, écoute, il a fait plein de films. Il a fait Runner, il a fait Fast.
1: C'est ça, on connaît cet acteur-là. Là.
0: Oui.
1: Je le reconnais, là. Très bel acteur. Là.
0: Oui, oui. Il est marié à Catherine Richson, son épouse, depuis 2006. Il est en couple. Donc, mais tu sais, on l'a vu dans War Machine, on l'a vu dans le ministère de la Sale Guerre, on l'a vu dans plein d'affaires, Motor City, on l'a vu dans, c'est ça, Rapide et Dangereux, dans Hunger Games. On l'a vu dans les Tortues Ninja. Je sais pas s'il était déguisé en tortue. Je l'ai pas vu, moi. The Butcher aussi. Puis, en tout cas, bref. Dark Web.
1: On va le recevoir dans le show du matin week-end.
0: Oui! Samedi matin.
1: Exact, là.
0: Vers 9h30.
1: C'est ça. On vous planifie ça, là.
0: Dimanche matin, vers 9h30.
1: Oui, c'est ça.
0: Elle devrait être pas pire.
1: Soyez là.
0: Je suis rendu déjà au troisième épisode. Aujourd'hui, on parle de voiture. C'est le jeudi qui sert à ça. Hein. On aime poser des questions, savoir à quoi je pense. Et oui, mes idées, des fois, sont parfois même très tranchées. Encore aujourd'hui, je salue Sonia, mon amie Sonia, qui est allée dans un concessionnaire de Québec récupérer un véhicule pour l'inspection en vue de l'achat. Et j'ai trouvé ça très drôle parce que à quelques minutes avant qu'elle ait récupéré le véhicule pour me présenter l'auto pour que je puisse l'inspecter, hop, un rapport d'inspection en 85 points qui ne donnait aucun défaut au véhicule, alors j'en ai trouvé une dizaine dessus. Bon, qu'est-ce que tu veux? C'était bien fait. Il y a quelqu'un que je n'étais pas capable de lire son nom qui l'a fait, là, l'inspection.
1: Okay.
0: Mais finalement, ben, il devra refaire ses devoirs parce que là, j'ai dit à Sonia, ah ben, on n'achète pas ce véhicule-là.
1: Non.
0: Hein? Tu sais que tu ramasses de l'argent, puis...
1: Hey, mais faut se méfier pareil, là, vois-tu, là?
0: Dis-toi une chose, là. Un 2021 de 60 000 km qui se retrouve sur le marché, c'est soit que la personne ne l'a pas aimé, ou soit que la personne ne l'a vraiment pas aimé. Parce que qui c'est qui change un 2021 de 60 000 kilos? Dans ta tête, à toi?
1: Je comprends.
0: T'sais, qui c'est qui va aller changer ça? Pour vrai? J'en vois pas. Il n'y a pas de raison de changer un auto de même récent comme ça avec... Mais il y a quelque chose...
1: Pas beaucoup de kilométrage de même.
0: Mais non, c'est ça. 418-670, Mélanie.
1: 9098.
0: Ah ouais. Puis l'autre,
1: 1-844.
0: Non, 877.
1: 1-877-44, je sais pas trop quoi. Je le connais pas, lui-là.
0: 1-877.
1: 1-877. Après ça, Garbo?
0: Ah, je te laisse faire. Je te laisse, garde, faut
1: que
0: tu te débrouilles.
1: Non, je sais pas. Je le connais pas. Je sais qu'il y a des 4 en masse. Je me rappelle que tu finis avec 4-4, je sais pas trop.
0: Les lignes sont pleines. On va aller sur les circuits. Allô, Radio X?
2: Salut, Garbo.
0: Oui, ça va bien?
2: Non.
0: Ah non?
2: Non, puis ça va pas mal avec l'intro de ton show, ton problème de radiateur.
0: Ouais, hein?
2: Moi, j'ai un problème, sauf que ça compromet mon voyage à l'île du Cap-Breton que je partais samedi.
0: Oh boy!
2: Mais faire un changement d'huile tantôt sur un Kia Sedona 2020.
0: Ouais.
2: Monter avec la famille, 3 enfants, réserver une semaine sur l'île du Cap-Breton. C'était le changement d'huile. En rentrant le garage, j'ai trouvé que ça sentait un petit peu le Preston. Check ça, la pompe à l'eau est finie.
0: Bon. Ça va pas bien.
2: Il me dit, monte même pas à Montréal avec ça.
0: Puis là, t'as
2: pour en rajouter par-dessus ça, j'avais jusqu'à 4 heures aujourd'hui pour canceller mon Airbnb.
0: OK, puis t'as passé de wet.
2: Ben oui.
0: Ça, il y a moyen de t'arranger, par exemple. Parce que des fois, les gens d'Airbnb sont bons là-dedans. Mais là, là t'as une option, c'est location d'auto.
2: Ouais, c'est ça, hein?
0: Ben oui.
2: C'est quoi le temps pour faire une job de remplacement de pompe à l'eau?
0: Une pompe à l'eau sur un Sedona comme ça, ça doit être une couple d'heures. Mais tu sais, c'est parce que t'arrives tes jeudi soir, là, on est pogné, tu décolles lundi.
2: On décolle samedi, ouais.
0: Décolle samedi, ça marche pas, là. T'as pas le choix. Va te chercher Pacifica chez Enterprise, Pierre Bertrand. Il y en a 14 de parquet à un côté de l'autre.
2: C'est vrai?
0: Ouais.
2: Je pense. Puis quand tu loues ça, il doit avoir une limite de millage.
0: Ça dépend. Moi, il y a des fois, je loue pas de millage. Il y en a que je loue avec millage. Il faut que tu t'informes.
2: OK.
0: Sinon, tu fais un appel Facebook à tous, puis tu dis, 800, je suis mal pris. Tout le temps dans ces affaires-là, hein?
2: Puis en plus, l'année passée, on a remis le même voyage à cause des feux de forêt.
0: Ah ouais, hein? Fait que t'es pas dû.
2: Ah, il l'a, là. C'est un signe.
0: Ouais, t'es pas dû. Mais essaye la location court terme, au moins pour être capable de faire... Oui, ça va coûter un petit peu plus cher, mais au moins, tu vas capable de faire ton voyage.
2: OK. On passe des garages qui vont me pogner dernière minute. Demain, ça va être dur, hein?
0: Ben oui, c'est sage. Parce qu'il est possible.
2: OK.
0: Bonne chance.
2: Ouais, ça marche, merci.
0: Salut. Martin qui nous salue, Mélanie. 1-877-440-2464. Ouais, Martin nous salue par texto. Il dit « Salut Carbo, Émel Paré avec une petite main émoticône. » C'est bon, ça.
1: Bonjour.
0: Monsieur Lapointe qui aimerait que Mélanie répète le titre de la chanson. Ou le titre de la série.
1: The Reacher.
0: The Reacher. Puis le titre de la chanson de l'intro.
1: Kingdom of Fear,
0: ouais.
1: Ça? Kingdom ouais. Of Fear.
0: Oui.
1: Kingdom of Fear.
0: De
1: Cameron Whitcomb. Salut, ça rime avec le camp.
0: Monsieur Doyon, hein? Ah, monsieur Doyon dit quelle belle musique.
1: Ah.
0: Ouais, hein?
1: Merci.
0: Il aimerait la réentendre. Mais on a un petit extrait.
1: Ouais. Un autre petit extrait, ouais. OK, je vous continue ça, là.
0: C'est 100% Mélanie Paris, cette musique-là.
1: Oui.
0: C'est vrai, c'est bon. Hey, on revient à la maison, là. Oui, faut prendre ça mollo. C'est quand même jeudi. Plein de monde dans le trafic. Tantôt, j'en ai croisé. J'envoie la main à tout le monde. Je suis rendu comme Nick Cloutier.
1: Tu vas docker le monde dans pas long, là.
0: Oh, oui, hein? Docker. Ah, ça, c'est une autre histoire de Jeep.
1: Oui, oui.
0: J'ai jamais compris.
1: Moi, là, depuis qu'on en a parlé avec Michel et Sophie, là,
0: ouais.
1: Je porte une attention à ça, puis j'ai vu plein de Jeep avec des canards sur le dash.
0: Mais t'as pas compris, là? J'ai rentré un Jeep l'autre jour d'un auditeur, là. Il les a collés à colle chaude.
1: Ben, voyons donc.
0: Dash est fini.
1: Ben oui, il va faire quoi quand il va revendre ça?
0: Voyons
1: impossible.
0: Donc. Voyons
1: il va
0: donc.
1: Revendre ça avec les canards.
0: Ben oui, mais c'est parce que le monde...
1: Penses-tu que c'est plus cher, un Jeep avec des canards sur le dash?
0: Bon, à base, promener en Jeep, je te juge.
1: Tu me juges si je me promène en Jeep?
0: Oui, je te juge.
1: Ben là, tu juges...
0: Dis-moi pas que c'est le fun de se promener en Jeep, c'est pas vrai. C'est impossible. T'es toujours au bout de la ceinture, t'as toujours peur de te le faire voler. Puis ça fait du bruit, ça tire pas, ça boit du gaz, ça brasse. Il n'y a rien de confortable d'un Jeep, là.
1: Ben, c'est pas un char pour être confortable.
0: Non. Mais tu sais, quand tu travailles... Quand tu travailles toute la... Je le sais, c'est versatile, tu peux faire du hors-route. Oui, je le sais, je connais le produit, j'en ai eu des Jeeps longtemps. Mais ça reste c'est un troc. Il n'y a rien de confortable là-dedans. Un des véhicules les moins sécuritaires de l'industrie. Le plus dangereux.
1: C'est le Jeep.
0: Une porte de Jeep, ça mesure à peu près un pouce et demi d'épais.
1: Hmm.
0: Fais-toi rentrer d'une porte de Jeep, tu vas voir, tu vas aller te promener loin au bout de la ceinture, pas à peu près.
1: Mais le fait que t'es plus haut, ça doit t'aider. Si t'as un petit short, ça t'aide
0: à renverser.
1: Bon, OK. De toute façon, je gagnerai pas là, avec les autos. Là. Mon combat est perdu d'avance.
0: Non, il n'y a pas de combat, moi et toi, Mélanie.
1: Ben non, jamais.
0: Tu le sais.
1: C'est des combats d'amitié.
0: Bah oui, beaucoup, beaucoup.
1: Beaucoup.
0: Mais pas de jello, là.
1: Non.
0: On va aller sur la 2. Allô, Radio X?
3: Allô?
0: Allô, comment ça va?
3: Ça va bien, c'est Marc de Trois-Rivières.
0: Oui, Marc.
3: C'est la première fois que j'appelle, puis on va faire une chronique auto assez particulière.
0: Ah ouais, oui.
3: Je cherche un auto en particulier.
0: Oui.
3: L'histoire derrière ça. Moi, je suis Trois-Rivières. Mon père, il a 83 ans. Il est en déficit cognitif.
0: OK.
3: Samedi, le premier, premièrement, tout le monde est en sécurité, tout le monde est bien. Samedi, le premier, il saute dans son char à 4 heures l'après-midi. Il l'a retrouvé à Québec. Mon père,
0: Coin-Dinon,
3: puis Saint-Paul, puis Côte-Dinon, la police l'a ramassé. Longue histoire courte, c'est un des chums, Yannick Pee-Wee Tremblay, qui nous l'a ramené à la maison.
0: OK.
3: Fait que, là, il est à l'hôpital, il a reçu son diagnostic, tout est correct, mais on ne retrouve pas son char.
0: Oh, OK, bon.
3: Il serait quelque part à Québec, on parle aux fourrières, on parle à tout le monde, mais gars, Carbo, moi, quand même que je montre à Québec, fouiller pour le char, là, j'ai juste une paire de yeux.
0: Ouais.
3: Soit Radio X, c'est 50 000 paires de yeux.
0: Ben oui, c'est ça. D'abord, le char, parce que ton père a été retrouvé à pied, donc le char traîne en quelque part en ville.
3: Oui.
0: OK. Parle-moi du char.
3: C'est un Honda Accord 2004 vert forêt.
0: Pas dur, c'est pas dur, il n'y en a pas des tonnes de ça, là.
3: Il est plaqué M84 MVA.
0: Michel 84, Michel non. Victoire Alpha.
3: Non, novembre 84,
0: novembre Maman 84. Victor Alpha. Maman Victor Alpha. Un Honda Accord vert forêt.
3: Oui.
0: 2004. Pas jeune.
3: Oui, il est encore super propre. Regarde,
0: c'est le droit de mon père.
3: Oui, il est super propre, il est super clean.
0: OK.
3: Fait que si jamais il y a quelqu'un qui le voit, là, appelez la police après 10 jours, il n'aurait pas bougé. Rapporter la police, ils vont le ramasser, ils vont l'amener à la fourrière, puis on va le récupérer.
0: Les fourrières à Québec, tu as deux fourrières en principal, là.
3: Oui.
0: Tu as Larouche Remorquage au 418-623-06-07.
3: Oui.
0: Puis tu as Remorquage Bélanger. Tu pourrais appeler Remorquage Bélanger, Remorquage Larouche. C'est pas mal les deux, là, à Québec.
3: Bélanger
0: Larouche. Puis Honda Accord 2004, vert forêt, quatre pas. Il n'y a pas d'eau. Y a-tu un rack sur le coffre? Y a-tu quelque chose de particulier?
3: Non. Ben straight.
0: Ben straight. Vert forêt. Oui. On a encore vert forêt. Il n'y en a pas 15 dans la ville. Là.
3: Il n'y en a pas 50 dans la ville, mais tu sais, à un moment donné, mon père, il s'inquiète.
0: Bon, ben, garde, si vous voyez ça, moi, je vais prendre tes coordonnées en dehors des ondes, Mélanie, s'il te plaît.
3: Merci.
0: Si vous voyez ça, vous pouvez me texter. Il y a toutes les manières de le faire à Choix Radio X, à mon commerce au 418-843-0283, sur le Facebook de Carbo, sur le Facebook du Carbo Show. On va essayer de te trouver ça.
3: Carbo, mes trois meilleurs à Choix Radio X, là, c'est toi, parce que tu fais de la ligne ouverte. C'est Mélanie, Mel Trudel, parce que c'est elle l'âme, puis Yannick, parce qu'il met de la bonne musique. Carbo, je te remercie, man.
0: Garde la ligne
1: ou texte-nous, sinon
0: non,
1: avec...
0: Non, garde la ligne, puis on va prendre vraiment ses coordonnées. Je vais les avoir dans mon cellulaire, parce que si je le trouve, j'ai beaucoup de monde à Québec. Là.
3: Merci, Carbo.
0: Salut. Bye.
3: Merci.
0: Vois-tu, la radio sert à ça aussi. Mélanie, s'il te plaît, prends ses coordonnées, OK?
1: Oui, je te punche une ligne, puis
0: j'y vais. Punche une ligne, je vais jaser pendant ce temps-là. Allô, Radio X?
4: Hey, salut, Carbo.
0: Comment ça va, mon Robin?
4: Je dirais salut, Mel aussi, mais là, elle est occupée.
0: Ouais.
4: J'espère que le monsieur va retrouver la voiture de son père.
0: Oui, bien, ça serait correct, là. Au moins, il va pouvoir régler ça.
4: Ben, vraiment, là.
0: Ouais.
4: En autant qu'il n'y ait pas personne qui l'ait dérobé.
0: Je ne penserais pas. Un accord 2000.
4: Moi non plus.
0: Un accord 2004 vert, là. Je ne suis pas sûr qu'il n'y ait pas grand monde, à part son père, qui voulait rouler avec ça, là.
4: Ben, en tout cas, ça fait un dépanneur.
0: Toi, comment ça va, le beau rabbin de Montmigny?
4: Ben, Montmigny.
0: Je t'agace.
4: Ça va bien, toi-même?
0: Ben oui, numéro un.
4: Pas de fête en retard, mais je te l'ai dit déjà.
0: Merci. Dis-moi donc, ta blonde, si tu trouves un char, finalement?
4: Oui, monsieur, c'est exactement pour ça que je t'appelle.
0: Ah ouais? Est-ce que tu as choisi ce que je vous avais envoyé?
4: Non.
0: Ah ben, qu'est-ce que tu as ramassé, là? Allô?
4: Un Mitsubishi Mirage.
0: Ah ouais, ben on avait parlé un peu de ça, hein?
4: 2024.
0: Ah ouais. Bon, garantie 10
4: ben
0: ans, 160. Ça boira pas de gaz, ça?
4: Non.
0: Un petit 3 cylindres de même.
4: C'est vraiment éco, là, puis c'est petit. Là. Ça rentre quasiment dans la boîte de mon camion.
0: Ben, elle roulait déjà avec un Mazda 2. Fait que moi, dire honnêtement, là, elle sera pas loin de son profit, là.
4: Non, ben, c'est ce que je me disais, puis qu'est-ce qu'on s'est dit, tu sais?
0: Ouais, c'est ça.
4: Elle hésitait entre un Volkswagen
0: non.
4: Golf, 6 vitesses, man.
0: Non, j'y ai dit de pas faire ça.
4: Non, mais moi, je peux-tu dire que je l'ai essayé sur un citron de terre, elle était à côté de moi. Elle a eu peur.
0: Ah, que t'es pas fin d'y avoir fait peur.
4: Non, je suis très gentil, parce qu'elle a tout scrappé mon camion, man. Sérieux? Il y en a pour 10 000 de
0: dommages. Ah, parce qu'elle a pris ton truck en attendant, puis elle l'a scrappé.
4: Ben oui, la Mazda était...
0: Oui. Ah! Ah, mais elle a bien fait ça. As-tu fini ton Simonac de truck? On va pouvoir le jeter.
4: T'es fou, toi. Pourquoi je vais vraiment aller le jeter dans ta cour?
0: Ah, ben Dieu.

0: tu viens de m'envoyer de quoi.
1: Je vais t'avoir ça. Salut!
0: Je te remercie, Carbo.
1: Bye.
0: Désolé de prendre ton temps.
1: Ah, c'est pas le mien, c'est le temps de tout le monde. Salut! Robin. Robin!
2: Robin!
1: Mélanie, est-ce que tu as réussi d'avoir les coordonnées?
2: Oui, j'ai les coordonnées.
1: Bon, je vais rafraîchir les textos. Tantôt. Si vous voyez ça, là, je vous le dis, là, Honda Accord vert forêt, là, faites appel à moi, je vais au pire, je vais le faire remorquer dans ma cour, puis après ça, je vais appeler le monsieur.
2: Mais là, ici, on a quelqu'un qui travaille chez Larouche, puis qui dit qu'il y a le numéro, c'est 622-0607.
1: 622, j'ai dit 626 ouais. tantôt.
2: 622-0607, puis il dit qu'ils sont la seule fourrière. Si Bélanger remorque, il leur ramène le char.
1: Eux autres, oui. Puis ils ont mis pas mal d'argent chez Larouche, là, justement, là, dans la fourrière. Fait que s'il a été remorqué, il va être chez Larouche. Sinon, s'il traîne dans le chemin, vous me le direz, moi, le faire palanter, puis par la route, justement, moi, le faire monter à mon garage. Il n'y a pas de trouble. C'est pas drôle des parents quand on perd la raison, quand on a des problèmes cognitifs.
2: Mm-hmm.
1: Moi, j'ai vécu ça parce que mes grands-parents sont tous morts de ça. Mais écoute, du côté de ma mère, ma grand-mère se promenait en jaquette sur le boulevard Hamel. Elle faisait garder mon oncle faisait garder ma grand-mère par des gens du CLSC. Et la madame du CLSC s'endormait sur le divan. Ma grand-mère sortait de la maison, elle se promenait en jaquette dehors à moins 23 degrés. C'est n'importe quoi. Aujourd'hui, on a des résidences, des affaires de même, mais quand t'as pas envie de trop de te faire saigner puis t'as envie de t'occuper de tes parents, ben t'essaies de trouver des solutions.
2: Ouais.
1: Puis la solution que mon oncle avait trouvée, c'est d'appeler comme CLSC. Puis là, ben on a des intervenants qui venaient, puis venaient faire la toilette de grand-maman. Puis à un moment donné, grand-maman, fou, puis après, avec les déchets. La police l'a ramené la première fois, la deuxième fois, là, crime. Il n'y a pas de DPJ pour la grand-mère, là.
2: Non, c'est ça.
1: Pas drôle, là. Mais imagine-toi si la grand-mère décide de prendre un char et descendre à Québec. Puis là, tout d'un coup, il pogne une envie de pisser, débarque du char, ça ne rappelle plus ce qu'est le char. Parce que c'est ça le problème avec la mémoire. T'oublies.
2: Tu t'en rappelles pas.
1: Moi, ma grand-mère, quand j'allais la voir à la fin, là, elle est décédée dans un genre de foyer de vieux sur le chemin Sainte-Foy, là. Elle ne reconnaissait personne sauf moi. Puis là, à la fin, elle avait même perdu l'usage de la parole. C'est de la merde, là, cette maladie-là. Mais elle a perdu l'usage de la parole, puis elle me voyait, puis elle shakeait de tout bord, de tout côté. Elle était contente. Tu le voyais qu'elle était contente. Puis une minute après, elle savait pas j'étais qui, puis elle était pas contente. C'est triste, là. Il y a tellement d'histoires là-dedans, là, dans ces... de famille. Puis quand t'es pris avec ça, comme notre auditeur, puis t'es rendu que t'appelles à la radio parce que tu cherches un char, c'est parce que là, à un moment donné, t'es épuisé tes affaires.
2: Mm-hmm.
1: J'aimerais ça le trouver.
2: Ouais, ça le que, fun.
1: J'aimerais vraiment ça que dans le Carbochon, on trouve le char. Pour vrai, là, je serais vraiment fier. En tout cas, si vous voyez ça, restez alerte. Et Honda Accord, on a eu le numéro de plaque. Tu l'as repris, le numéro de plaque?
2: Ah, j'ai pas repris le numéro de plaque, mais j'ai le numéro N... du gars.
1: Ouais, c'est ça.
2: Au pire, tu pourras le...
1: On va aller sur la 2, Mélanie, s'il te plaît. Allô, Radio X? Allô? Ah, oh, bien, c'était un pocket call. Attends. Marche vite.
2: Ben, il court, je pense. Moi, c'était ouais, Tesla, hein?
1: T'es peu.
2: Il fait du bon dessin.
1: Non, non, il marche.
2: Oui?
1: Ouais. On va prendre un autre appel.
2: OK.
1: Où il fait l'amour? Elle sait pas.
3: Ben, oui, bonjour.
1: Comment ça
3: bonsoir,
1: va?
3: Bonsoir, plutôt. Bonsoir. Bonsoir, Mel. Bonsoir, M. Boissonneau.
1: Ben, bonsoir. Je dis bonsoir.
3: Peter Rex dans l'appareil.
1: Ah, ben, tiens, toi, mon Peter.
3: Yes, sir. Hey, question. Ma fille, hier, disait qu'elle venait d'acheter son Toyota Corolla qui était en location, puis elle l'a acheté finalement parce que la location est finie. Donc,
1: ouais.
3: Hatchback, on s'en fout, ça ne change pas grand-chose. Mais bon, pour placer le véhicule.
1: Ouais,
3: là,
1: ouais.
3: Elle me disait, attends, je devrais te faire faire un antirouille dessus.
1: Mais la réponse est oui.
3: C'est ça, j'ai dit, demande à mon ami Carbo. Tu sais,
1: ouais. La réponse est oui. Parce que sais-tu quoi, Peter, tu sais, au début, on le loue. Fait qu'on s'attend pas de le garder, le char. Fait que là, c'est sûr qu'on a laissé passer les 4 premières années. C'est les années les plus cruciales pour traiter une voiture lorsque, justement, tu veux le garder plus longtemps. Dans les plans, c'était d'ordonner les clés au bout de 4 ans. Mais là, finalement, on a décidé d'acheter le char. Fait que là, ça serait le temps de le faire.
3: Au prix de son, avec le... Tu comprends ce que je veux dire, là, le résiduel, c'était bien, bien, très raisonnable, là.
1: Ben oui, t'as raison.
3: Exact.
1: Oui, t'as raison. Donc, il faut le faire traiter, Peter. Oui, faut y aller. Puis, il n'y a pas de moment là, parfait, là. Vas-y, là.
3: OK. Il y en a un meilleur que l'autre. Parce que moi, personnellement, j'aimerais éviter les trous. Mais la question est là. Est-ce que ça prend des trous pour faire un bon antirouille?
1: Ben, on n'a pas le choix. On n'a pas le choix. Il va falloir de se donner accès à des endroits qui n'est pas accessible. Donc, évidemment, ouais. On va passer par le perçage. Moi, c'est sûr que, personnellement, j'aime pas les trous.
3: Ben, c'est ça.
1: Mais c'est pour ça que je change mes chars aux 2 ans. Tu comprends?
3: Ah,
1: mais j'aime mieux voir un trou, j'aime mieux voir...

0: un trou que de la perforation de rouille. Tu comprends? J'aime autant qu'on ait traité la voiture. Parce qu'oublie pas une affaire, c'est dans 10, 12, 14, 15, 16 ans qu'on va le voir le problème. Là. C'est pas là, là.
1: Non, c'est
0: ça. Mais quand les gens vont faire le trou, vont faire le perçage, vont traiter, vont passer le traitement par là, puis après, normalement, ils devraient traiter puis installer un bouchon à la place.
1: Le
0: bouchon, là, en principe, il n'est pas supposé à rien arriver parce qu'à chaque année, on va renouveler. Donc, on va le remplacer le bouchon, on va retraiter encore. Donc, soit rendu là, Peter, c'est de le faire.
1: Mais il y en a-tu des sans trous qui font l'affaire?
0: Non, il n'y en a pas. C'est quelqu'un qui va dire que c'est sans trous, là. On va te dire, oh ben, mais ça se ferait, là. Moi, je pourrais te le faire. Tu vas enlever toutes les bourrures de porte, tu vas enlever toutes les moulures de marchepied, tu vas tout enlever. Puis là, tu vas être capable de passer parce qu'il y a des orifices, là. Tu comprends? Mais as-tu pensé le temps puis l'argent?
1: Non.
0: Ça n'a pas de bon sens. Hey, merci d'avoir appelé, Peter.
1: Hey, thank you.
0: Bye.
1: Salut.
0: Un dernier avant la pause, Mélanie?
2: Oui, il y a beaucoup de monde qui veulent savoir où que le monsieur a été retrouvé.
0: Regarde, on va le rappeler pendant la pause, je vais avoir plus de précision. Okay. J'étais un peu nerveux là, quand j'ai commencé à... Moi, je pensais que le monsieur était disparu avec le char. Fait qu'on va le rappeler, moi, ça me dérange pas, je vais pogner mon cellulaire pendant la pause. On prend un dernier appel, on va aller à la pause, puis on va voir les détails. Allô, Radio X?
3: Allô?
0: Oui, comment ça va?
3: Ça va bien?
0: Oui, je t'écoute.
3: C'est Frank du Bas-Saint-Laurent, mon homme.
0: Salut, mon Frank.
3: Hey, dis-moi donc, question pour toi.
0: Oui.
3: J'en ai une pas pire. Mon jeune s'est acheté un Nissan Versa 2014.
0: Ouais.
3: Puis, il part de travailler, le char vire, mais il est sur le parc. Il y a une lumière d'allumée, porte ouverte. Il dit au passager, il ferme la porte. Il ferme la porte, il dit, ça n'a pas marché, il recommence. Il varge un méchant coup de porte. Les deux airbags décollent.
0: Ah, oh, si bon.
3: As-tu déjà vu ça?
0: Non. Jamais vu ça. J'ai vu ça dans les comics, là. Honnêtement, parce que les capteurs de déploiement de coussins gonflables, puis en 2014, c'était le cas. C'est un système qui est quand même assez intelligent. Ça prend, c'est des inerties, c'est des interrupteurs à inertie. Ça prend au moins deux capteurs dans une zone pour être capable de faire déployer coussins gonflables. Là, à ce moment-là, si tu vois un déploiement de coussins gonflables parce que le gars a fermé la porte fort, tu l'as vu de tes yeux, toi, là? C'est pas une joke, là? Tu t'es pas fait raconter ça?
3: Non, c'est mon garçon, c'est arrivé. Moi, je l'ai pas vu. Il y a pas de poc sur le char, il y a rien.
0: Ouais. Il y a pas de jumpé dans la rue, rien? Il y a pas fait de jump en quelque part?
3: Là, je peux pas te le dire.
0: Ouais, moi, je pense plus que c'est ça, on va te dire honnêtement.
3: Allô?
0: Oui, je t'écoute. T'es là? T'es parti?
3: Allô?
0: Bon, ouais, c'est bon. Ouais. C'est ce que ton garçon t'a raconté?
3: C'est ça.
0: Ouais, je pense que c'est d'autres choses.
3: C'est possible.
0: Ouais.
2: Il y a une possibilité.
0: Je pense que c'est d'autres choses. Parce que des coussins gonflables, j'en ai fait déployer, mais il fallait que je saute avec la voiture.
3: Ouais, OK, mais ça fait un méchant jaune, là.
0: Pas tant que ça. Je te dirais pas tant que ça. Ouais, pas tant que ça. L'impact pour faire un déploiement de coussins gonflables, là, c'est très, très... C'est bizarre. C'est bien, bien bizarre. Tu pourrais quasiment faire un face-à-face, puis des fois, ça va pas se déployer. Puis des fois, tu pourras faire une connerie, là, puis ça peut se déployer. Mais lors d'un saut puis un rebond, là, ça, là, je l'ai fait, j'ai tenté l'expérience à quelques reprises. Mais ça se fait. Ouais, ça se fait. Moi, en tout cas, fermer une porte, ça me surprend pas mal. J'y crois pas. Mais en tout cas, t'sais, on peut donner l'absolution sans confession à nos enfants, mais je pense que t'en as raconté une pas pire.
3: Ça se peut. De toute façon, on va passer le scan dessus, probablement qu'on va le voir.
0: Peut-être que oui, peut-être que non. C'est pas évident.
3: OK.
0: Ouais.
3: Parce qu'au niveau des assurances, c'est un peu touché.
0: Ben là, vas-tu dire avec l'OMI pour un Versa 2014?
3: Ben, c'est parce que là, les deux, j'ai le coussin du chauffeur, le bord du chauffeur qui est déployé, j'ai le coussin du plafond pour que je les remplace.
0: As-tu pensé? Juste ça va être deux quasiment le prix du char. Le pare-brise, as-tu cassé?
3: Non, j'ai pas de poc, j'ai rien, j'ai pas... Tout ce que j'ai, c'est les deux airbags qui ont popé.
0: Du côté chauffeur. Puis toi, tu me parles de la porte passager.
3: Non, c'est l'autre côté. Excuse-moi, je me suis trompé.
0: OK. En tout cas. Puis le pare-brise n'est pas cassé, mais le coussin gonflable a déployé, là, celui dans le tableau de bord.
3: Non, pas celui du tableau de bord.
0: Celui du volant. Plafond. Ah ouais. Du plafond. OK. Ouais. Moi, je pense qu'il ne te raconte pas tout. Va falloir aller chercher l'histoire. Bonne chance.
3: ça se peut, ça.
0: Ouais, bonne chance.
3: Merci beaucoup.
0: Salut, là. Mélanie, on va faire une petite pause. On va rappeler Marc. On va savoir exactement son père comment, là. Je vais y parler avec mon cellulaire. Puis on vient tout de suite. On va faire une petite lumière sur cette histoire-là. Puis si entre-temps, vous voyez ça, Honda Accord 2004, vert forêt, quatre portes, traîné en quelque part dans Québec, là, dans la ville de Québec, faites-moi signe.
2: Puis la plaque commence par N84
0: ouais,
2: que
0: mais
2: je me rappelle.
0: Aller chercher toute l'information. Je l'appelle, ce sera pas long, on vient.
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0: Bon, Mélanie, on va voir si t'es bonne. Merci d'être là, premièrement.
1: Ben, ça fait plaisir.
0: 418-670-9098.
1: 1-877-440-2464.
0: Voilà.
1: Je l'ai noté.
0: C'est la deuxième qui dit ça ici.
1: Ouais.
0: À Radio X. À part avec moi.
1: 1-877-440-2464.
0: Bon, j'ai parlé avec Marc Deschênes. Bon, son petit papa s'est retrouvé coin rue Saint-Paul. Ça, c'est dans le Vieux-Québec, sur la basse ville. Et la côte d'Inan. Donc, tu sais, l'ancienne Aubrivière, où ce que c'était, là, un peu plus en s'en allant vers le Vieux-Port, l'espace 400e, dans sa rue Saint-Paul, la côte d'Inan qui est là, une côte qui est one-way, il n'y a rien. Bref, il était trouvé là. Mais son char, ça ne veut pas dire qu'il est là, là.
1: Non, parce qu'il dit que ça faisait presque 24 heures.
0: C'est ça. Donc, il a probablement marché, il s'est cherché, il a perdu son char, le monsieur, là. Le char, c'est un Honda Accord 2004, 4 portes, vert forêt. La plaque, c'est novembre 86, Mike Victor Alpha, M-V-A. Si tu vois ça, appelle-moi. M'a récupéré le char. Puis après, m'a appelé Marc. On continue dans notre ligne ouverte, Mélanie?
1: Oui.
0: C'était qui, hein, le chanteur?
1: Bad Bunny.
0: Ah oui, hein? Puis le titre de la toune?
1: DTMF.
0: Ah oui? Qu'est-ce que ça veut dire, DTMF? Hein?
1: Je sais pas.
0: Ah! Ah ben! Moi non plus.
1: Je sais pas. J'essaie d'inventer quelque chose dans ma tête, mais tu vois, les mots en anglais me viennent pas.
0: As-tu changé ton bracelet de montre?
1: Non, j'ai toujours... Ben, en fait, c'est que je la mettais plus. Là, j'ai recommencé à la mettre.
0: OK, c'est bon, ça.
1: Tu l'aimes-tu?
0: Ouais.
1: OK, parfait. Je vais pouvoir la laisser là.
0: Est-ce qu'on va au téléphone?
1: Oh, on s'en va là.
0: Allô, Radio X?
1: Allô?
0: Allô?
1: Ah.
2: Oui, allô?
0: Oh! Je
1: pense qu'il mange des carottes, lui.
2: Oui, bonjour.
0: Oui, bonjour. Je vous écoute.
2: OK. Information à un spécialiste automobile.
0: Ouais.
2: Ouais. Moi, on a un point commun moi, dans la mécanique. Moi, j'ai enseigné 23 ans, mais en camion.
0: Ah oui, ça, j'aime ça.
2: Bon. Mais en automobile, je suis moins ferré.
0: On est quand même dans le même principe. Hein? On étudie la même affaire.
2: Je suis moins ferré pareil, même si je l'ai enseigné.
0: Oui.
2: Moi, je suis vendu produit Chrysler, OK?
0: OK.
2: J'ai probablement été conçu là-dedans. Mais bon.
0: ça se peut, ça.
2: Ouais. Ah, écoute, j'ai encore l'auto que mon père m'a donné, un Dodge Flora Custom 71, deux portes à top.
0: Oh, ben, vous avez ça qui est 3,18?
2: 3,60.
0: 3,60. Tabarouette, c'était beau char, ça.
2: Il y a 4 pouces plus long que mon RAM. Bref, ma question n'est pas là. J'aimerais regarder pour une décapotable dans le Chrysler.
0: Oh!
2: J'ai vu Sebring, puis là, j'ai vu 200.
0: Ouais, c'est le même char.
2: OK, le 200 va l'être plus petit un peu.
0: Ouais, mais c'est la même plateforme, c'est le même véhicule, c'est très comparable un et l'autre. On s'est amélioré parce qu'à un moment donné, on est sorti avec des modèles avec des chiffres. Chrysler ont toujours aimé ça. Dans les années 80, on avait le Dodge 600, le Dodge 400, Chrysler 300. Puis là, ben, à un moment donné, ils sont arrivés avec un Chrysler 200.
2: Oui, parce que ma fille, elle a un Dodge Dart, puis d'après moi, c'est cousin, ça.
0: Oui, mais le Dart est vraiment plus issu de la Fiat, alors que le 200, c'est vraiment Chrysler.
2: OK.
0: Oui.
2: Puis, tu aurais un choix à faire entre les deux.
0: Un 200 top dur avec un 3.6, qui est propre, là. Top dur, convertible, toit dur. Ça ne serait pas piqué des verres, c'est sûr et certain.
2: Tu dis convertible, toit dur, il serait décapotable avec un toit dur.
0: Oui. Il se fait décapotable toit dur, puis il se fait décapotable toit souple.
2: OK.
0: C'est bien à surveiller, par exemple. Assurez-vous que si vous achetez magasiné ce genre de voiture-là, assurez-vous que le toit va bien. Faites l'ouverture, la fermeture, parce que vous allez voir que c'est tout un système. Le panneau de valise qui ouvre sur l'autre sens, puis après ça, le coffre qui est ça ouvre d'un autre bord, puis là, le toit entre, puis après ça, c'est le coffre redescend sur l'autre bord.
2: Ouais, j'ai vu ça, c'est un Mitsubishi Eclipse.
0: Ouais, mais c'était un peu moins complexe, un Eclipse. Le Chrysler ressemble beaucoup au BMW. C'est un système de peinture, de coffre, pis de ça, là. Puis si ça se met à mal aller, il n'y a pas personne qui va vous aider, là, c'est pas vrai. Donc, si vous magasinez ça, achetez que ça marche.
2: OK, d'accord.
0: Ouais. Puis prenez les V6 avec le 3.6.
2: Puis un Crossfire?
0: Non, la réponse est non. Ça, c'est un Mercedes déguisé.
2: Oui, c'est ça, je savais.
0: Ouais, puis c'est des piscines flottantes. On appelle ça des piscines à quatre roues, là. L'eau entre là-dedans de façon éhonteuse, puis tous les clients que j'en ai eus, on essaye de trouver des pièces. Puis étant donné que c'était un Mercedes, puis Chrysler, c'est chicané avec Mercedes, ben oui. Là, on ne trouve plus capable de rien avoir. Pensez même pas à accrocher un aile puis chercher une porte, vous n'en trouverez pas. Un Sebring, bon. On a de la chance, un Chrysler 200, on a plus de chance de trouver des pièces.
2: Bon, ben merci beaucoup pour les informations.
0: Grand plaisir.
2: Puis je vous écoute pratiquement tous les soirs.
0: Je suis bien fier de savoir que des professeurs m'écoutent.
2: Ben là, on a quand même un domaine connexe un peu, là.
0: Ben oui, ouais, on en parle.
2: C'est sûr que si tu me parles de camion, je suis plus à l'aise.
0: Ben ça, moi j'aimerais ça vous écouter de parler de troc à un moment donné, mais ça sera peut-être dans un autre rêve.
2: Bon, ben peut-être qu'on jasera sur Facebook, peu importe.
0: Yes, merci beaucoup.
2: Merci, au revoir, bonne soirée.
0: Bye. Débit Tirard Masse Photo. C'est ça le titre.
1: Ouais.
0: T'as trouvé ça, hein?
1: Ouais.
0: Ouais. Et quelqu'un, les auditeurs sont forts. Hein?
1: Je sais pas, là. Je veux pas créer des faux espoirs, mais on a quelqu'un ici qui nous écrit constat donné le 12 août 2026, 20h36, 32 rue Charlevoix, Honda Accord, N86 MVA.
0: 32 rue Charlevoix?
1: Ouais.
0: On va passer tantôt en sortant de la station. 32 rue Charlevoix. Il y a un constat qui a été donné là?
1: Oui.
0: La personne qui nous écrit, c'est une police?
1: C'est Jean-Marie Plante.
0: Bon. Tu vois, quand on est en train de trouver ça, Marc. On va te le trouver à soir, ton char. Ben, je me mets là-dessus tout de suite, là. Mais en sortant, en finissant.
1: Tu prends les notes, c'est rare, je le vois avec un crayon.
0: Oui, ben là, c'est parce que là, je vois Jean-Marie Plante. Je vais l'appeler.
1: OK.
0: C'est la radio en direct, hein?
1: Oh oui.
0: Parfait. C'est bon, ça.
1: T'es prêt?
0: Allô, Radio X? Oui.
1: Allô?
0: Allô?
1: Parti.
0: Oui, je vous écoute.
3: Salut Carbo, salut Mélanie.
1: Tassan.
0: Tassan puis Marie, Kent, oui. Les oreilles ont dû tiller pas à peu près parce que j'ai parlé de toi tantôt.
3: Oui, Colin. Est-ce que vous avez passé des belles vacances?
0: Oui, ben oui.
3: Ben c'est parfait, c'est ça. C'est ça que je veux, là. Nous autres aussi, on a passé des belles vacances. On était bien, on était heureux. Ben, vous autres, vous êtes heureux aussi, là?
0: Ben oui, je suis heureux. Je suis heureux quand t'appelles, puis quand Marie est là, puis qu'il parle en arrière un peu, puis qu'il chuchote.
3: Ah oui, Marie là. Oui, je m'excuse. Oui, je vous attends, oui.
0: Oui, oui. Marie?
3: Oui, Marie est là.
0: Ouais, ouais, ben voilà. Ouais. On se parle-tu, Marie?
3: Oui, est-ce que vous voulez parler? Oui!
0: Ah, ben oui, ben oui, ben oui, on pourrait parler, hein, Mélanie? On pourrait.
4: Allô, Mélanie.
1: Allô.
4: Ça va bien?
1: Ben oui, vous autres, comment ça va?
4: Ben oui, ça va bien, mais on profite de l'été. Hein?
1: Ben oui, c'est important.
4: Autant qu'on peut, mais faut pas essayer ce qui est annoncé. Hein?
1: La température?
4: Ah oui, tout à fait, hein?
1: C'est vrai qu'il ne faut pas se fier à
0: ça. Est-ce que tu es du genre à regarder ça, la météo, toi, Marie?
4: Moi, j'en regarde plus le radar.
0: Ah, le radar.
4: Le radar. Tu sais, les nuages, là, ouais, ça n'a rien d'heure en heure.
0: Fait que ça, tu regardes ça, là, puis tu te dis,
4: ouais. Là, on va surveiller ça.
0: Ouais. Ouais.
4: Sérieux. Non, mais finalement, j'ai eu des belles vacances.
0: Ben oui, ben courte, très courte. Très, très courte.
4: C'est...
0: Mais moi, c'est pas dans mes habitudes. Hein. D'habitude, moi, je m'en vais. Je vais. Okay. Je prends l'avion. L'année passée, j'étais en Australie, aux îles Fidji.
4: Ben oui.
0: Et là, cette année, j'ai resté ici. Puis pour. Je faisais le constat tantôt avec mon amoureuse. Je suis resté à Québec pour voir des amis. Puis c'est ça, j'ai vu plein d'auditeurs et tout ça. Là. Puis finalement, dans mes amis proches, il y en a un que j'ai vu.
4: Ah oui?
0: Ouais. C'est bizarre, hein?
4: Bon.
0: Puis quand t'es là, ben, les gens ne te voient pas. Puis quand t'es pas là, les gens voudraient te voir. Elle est drôlement faite, la nature humaine.
4: Mais il n'y a rien qui arrive pour rien. Puis je parlais avec mon frère, le plus vieux dernièrement, Gaétan, puis je lui disais, il n'y a pas d'hasard dans la vie.
1: C'est vrai. Tu crois au destin, Marie?
4: Pardon?
1: Tu crois au destin?
4: Tout à fait.
1: C'est bon, ça. Toi, Carbo, tu crois à ça?
0: Oui, moi, je crois à ça. Je crois que les gens sont placés sur notre chemin, puis il y a une raison.
1: Puis, moi aussi, je pense.
4: À un moment donné, quand on. Parce que j'ai un de mes frères qui a demandé l'aide à mourir, puis pour des très bonnes raisons. Puis, on a vécu ses funérailles en février, puis il s'est fait enterrer au mois de mai. Puis, là, on m'a dit, son ex-femme, elle a dit, mon Dieu, avec qui il y avait des très bons rapports, lui a dit, coudon, hein, elle s'en plaint. La journée qu'on l'enterre, c'est la journée qu'il a subi son AVC au cerveau.
0: Mm. Mm.
4: Ça, c'est pas un hasard.
0: Ouais.
4: Il n'y a rien qui arrive pour rien. Hein.
0: Mais non, il n'y a rien qui arrive pour rien. En tout cas, vous avez l'air en forme. Vous autres, vous avez passé un bel été, là?
4: Ben, c'est pas fini, l'été.
0: Ben non. C'est vrai, c'est jusqu'au 21 septembre.
4: Puis là, peut-être qu'on partira au Maroc un petit 2 mois.
0: Oh!
4: Ouais,
0: oh oui. Ben vous autres, vous avez des contacts là-bas avec Hassan, il nous connaît tout le monde.
4: Tout à fait.
0: Ah, ouais. Moi, je visiterais le Maroc avec Hassan.
4: Ben, Seigneur. C'est tellement beau, pis c'est tellement dépaysant. T'es pas en Amérique du Sud, là. T'es pas.
0: Ouais.
4: T'es complètement.
0: T'es en Afrique, hein?
4: Ben, au nord, hein?
0: Dans le nord, exactement. Hey, je vais être obligé de te laisser parce que c'est déjà terminé.
4: Tout à fait, mais c'est très long, hein?
0: Oh, ben c'est bien correct. Hey, merci beaucoup, hein,
4: bon
0: vous deux.
4: Ben, écoute, merci. On va se rappeler, on va se parler.
0: À la prochaine.
4: Bye.
0: Bye. Est-ce qu'on a le temps de dernier, Mélanie? Un petit dernier.
1: Puis un petit dernier.
0: Allô, Radio X.
5: Allô?
0: Allô, on fait ça rapidement, un dernier.
5: Allô?
0: Oui, je vous écoute.
5: OK.
0: Ouais.
5: Moi, c'est la première fois que j'appelle.
0: Ben, c'est le fun.
5: J'appelle pour un petit renseignement. J'ai acheté un petit Kia Soul dernièrement.
0: Ouais.
5: Apparemment, qui t'aurait appartenu.
0: Ah, y es-tu blanc?
5: Il est blanc.
0: Ouais.
5: En 2023.
0: Oui, j'ai eu ça il n'y a pas longtemps.
5: Je veux savoir si j'ai fait une bonne achat.
0: Très bon achat. 4 freins neufs. Cet auto-là vient de chez Export Auto.
5: Oui.
0: Puis c'est un véhicule que j'espérais que ma fille le prenne, puis que finalement, elle trouvait ça un peu trop petit pour elle.
5: Okay.
0: Fait que je l'ai gardé un petit peu, je l'ai adoré, mais à un moment donné, j'en ai comme 9 des chars, fait que je sais pas trop quoi faire, fait que je l'ai refilé dans un concessionnaire dans le coin de Sainte-Foy.
5: Ouais, c'est ça.
0: C'est ça, exactement. J'ai quelqu'un que je connais
1: là-bas.
0: Le
1: monde est petit.
0: Mais vous avez fait un très bel achat.
5: Ah, je suis très satisfait.
0: Ouais, ouais. Puis cet hiver, mettez-y des roues. Tout est neuf. Mais
5: oui,
0: ça, j'ai pas.
5: Oui,
0: j'ai pas de mérite, par exemple, c'est Export Auto que tout fait ça.
5: Ah, OK.
0: Ouais,
5: en tout cas, ça a été bien fait.
0: Ben, félicitations pour votre achat. C'est le fun que le monde soit petit de même.
5: Ben, merci.
0: Salut, là. Bonne journée. Bye-bye. Bon, Mélanie, c'est terminé.
1: Ça, sur une belle note, c'est
0: bon.
1: Beau.
0: Moi, je m'en vais appeler M. Plante.
1: Parfait.
0: Je m'en vais avec mon troc. Sur la rue Charlevoix, si le char est là, je fais remorquer ça puis j'appelle Marc Deschênes tantôt. Si c'est positif, j'appelle dans Spacecast, j'avertis Jean-Francis, puis j'appelle dans Spacecast sa hotline.
1: Parfait.
0: Je vais vous donner l'information. Si je l'ai pas, ben, on s'en reparlera en fin de semaine.
1: OK.
0: Mélanie, salut.
1: Salut.
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1: Cette édition du Garbo Show est maintenant terminée. Merci les auditeurs d'avoir été là. Puis inquiétez-vous pas, on va essayer de vous tenir au courant là, de la voiture. Donc, je vous souhaite une belle soirée, puis soyez prudents.
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1: Vous avez été attaqué par tout le monde ce matin, Monsieur Paul Saint-Pierre Plamondon, par rapport à vos propos sur les artistes. Il y en a certains qui ont sorti le fait que, à l'époque, quand Donald Trump avait gagné, vous aviez salué sa victoire. Puis, il y en a qui se demandent, est-ce que ça, c'est un manque de loyauté de votre part en lien avec l'économie du Québec, une victoire de Donald Trump?
2: Quoi?
3: Oh, je trouve ça abominable. Je trouve que ça a l'air assez fou. C'est épouvantable. Pour quelle raison qu'ils s'arrangent de même, eux autres?
4: Pourquoi les cheveux longs?
5: Pourquoi les cheveux longs?
4: Ouais.
5: Bon, parce que ça me plaît, j'aime ça.
3: Pauvre fou, il sait pas quoi faire de son corps. Il serait mieux de travailler puis de se faire couper les cheveux.
5: Pourquoi je parle des cheveux longs? Parce que j'aime ça. Ouais. Simple raison, pas d'autre raison du tout.
3: Pour moi, ils ont l'air plutôt catiches, hein?
4: Avant, qu'est-ce que où tu travaillais? Hein? J'étais barbier. T'es barbier.
5: Ah, si.
4: Est-ce que c'est parce que t'as trop vu de cheveux que t'as décidé de les laisser pousser?
5: Ben, pour ça, j'étais un peu tanné, je pouvais pas me laisser pousser.
3: Mon Dieu, ils devraient y mettre en prison, moi.
4: Est-ce que les policiers ont le droit, d'après vous?
3: Ben, certainement, ils ont le droit. Quelle raison qu'ils sont arrangés comme ça?
4: Ça finit par faire des FLQ, puis toutes sortes d'histoires comme ça, déjà.
3: Ben, c'est bien ça, monsieur. Je trouve ça abominable.
4: C'est mal propre?
3: Ah! Oh, si j'avais un mari de même, moi, je pense que je vous l'enverrais à la tête. Ah, en quatre morceaux.
4: Comme ça, les policiers vont avoir les cheveux à la Beatles,
6: oui,
4: non?
6: Oui,
7: non, pas à la Beatles, mais...
4: Vous aimez les cheveux longs?
8: Non, j'aime pas
4: vous
8: les cheveux
4: pas longs. Les cheveux longs?
8: Je trouve ça très bien.
4: Oui?
8: Qu'ils peuvent se mettre contre la société parce qu'ils en ont envie à 17 ans.
9: C'est pas ça mal propre. Je trouve pas ça beaucoup un garçon.
10: Il y a encore des femmes d'aujourd'hui.
11: Pourquoi qu'ils ont les barbiers?
4: Bon, un petit peu plus tard, quand ils sont trop longs.
11: Bah non.
9: Ils ont une certaine individualité de certaines façons. Ils n'ont pas peur de reporter ce qu'il aime.
12: Les cheveux longs, c'est bon pour les hommes qui n'ont pas de personnalité. Ça les aide.
9: Le gars qui veut, ben, je vois pas pourquoi il ne ferait pas.
13: Moi, je n'ai rien à contre parce que, après tout, je me rappelle lorsque j'étais jeune, je me peignais, moi, à Valentino. Disons, c'est une autre mode. Et puis, en plus, ça dégage. Ils veulent exprimer une espèce d'esprit d'indépendance, bien différent des autres, ces jeunes. Et ils vieilliront comme moi et puis ils deviendront plus conservateurs un peu.
4: Ouais. Avec le temps, les cheveux
13: retourciront. Ah, évidemment, bien sûr.
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0: Ah, Mama Oulé à vous. La nuit est tombée sur Québec et votre Spacecast est là. Je m'appelle Jean-Francis Blais. Face à moi, Mathieu, qui est là, fidèle au poste pour sa petite dernière de la semaine. Salut, man.
1: Salut, man. Comment ça va?
0: Ça va très bien, toi-même?
1: Yes.
0: Excellent. Nos auditeurs aussi ont l'air top shape. Ils sont fidèles au poste. C'est encore une fois l'aristocratie anglaise qui te salue bien bas. Lord Ben McAnally, qui regarde la plèbe du haut de son château écossais.
1: Good night, good sir.
0: Good night. Good...
1: Je vais le voir toute la semaine.
0: Ah, il a fallu que tu que t'assimiles l'information. Hein?
1: Ah oui, oui.
0: OK, good night, good
1: je
0: sir.
1: Je disais autre chose, je m'excuse.
0: On a Papa Outé. Oh, Papa Outé.
1: Papa Outé.
0: Papa Outé. Outé. Papa Outé. Finalement, la réponse à ce tune-là, c'était pas mal dans les comptes du Rwanda. Bonne soirée de porc frais. Ben, Mama Oulé à vous, mon cher porc frais, vous qui vous sentez bien halal ce soir. Je cherchais le lien des cheveux. C'est vrai, vous êtes un salon de coiffure. Exact, oui, parce que sur notre page Facebook, quand le gouvernement canadien a décidé qu'on était une place semi-communiste où on pouvait pas partager des nouvelles et où des pages Facebook de nouvelles et de médias se faisaient fermer, j'ai travesti notre page Facebook pour une page de salon de coiffeuse.
1: C'est une excellente idée.
0: Et ça a marché. Big Dick Web West, les brasseurs de baies et de plumes de la série V.O.G. Fuck yeah. Ben voilà. Ah non, non, c'est Big Dico West et Plune. Ils brassent pas des plumes. Plune est un individu. Bon, ben, salutations, les mecs. À Mama Oulé, à Snoopy, le camionneur qui est là, fidèle au poste aussi. Ah, oh, le doc gynéco de Sydney Sweeney.
1: Ben là...
0: Le gynécologue de Sylvain Sweeney. Quoique, là, je fais une parenthèse, là, une première parenthèse dans ce show-là qui en sera assurément une succession de parenthèses, mais d'après moi, Sylvain Sweeney, quand elle va chez le gynéco, c'est soit pour un examen bien banal ou soit quand ça va pas bien.
1: Ah, peut-être.
0: Je pense pas qu'elle se dit comme « Ah, oh, crème que je filerais pour m'affaire tâter. Mais aller voir un gars payé pour ça. »
1: Ouais,
0: pense
1: peut-être.
0: Pas. Pense qu'elle a comme un choix des cadeaux.
1: S'il fait des journées d'observation, moi, je suis down.
0: Ouais, un stage.
1: Ouais, un stage. Ah, ouais. Je touche à rien. Mais...
0: Mama Oulé, à la radio des chums. Ah oui, parce qu'on est trop fiers d'être des boys. Ben voilà, mon cher, à Mama Oulé, à toi, le chum. Bobo dans la tête est là aussi, à Mama Oulé. Quelle découverte, ce Mathieu, nous dit ben, François. Crème. Et il te donne rendez-vous ce soir au Back Boy.
1: Ah, parfait.
0: Sauna 4.
1: Excellent. 22h15, je vais être là.
0: 22h15, Sauna 4. À Mama Oulé du Matou. Oh, notre lionne du village.
1: Oh.
0: On a deux femmes dans le Spacecast qui sont... ben, deux femmes, mettons qu'on fait abstraction de nos mamans, moi puis Louis. Là. On a la lionne et on a Fatal Jen qui sont fidèles au poste. On a, oh, maman huilée.
1: Oh.
0: What? Ah ben là, on est-tu rendu à trois, madame?
1: Ben là, c'est-tu à Mama Oulé, mais dis autrement.
0: Ben là, ouais, à, oh, Mama Huilé, à vous. Ah,
1: voilà.
0: Ben non, on reste à deux, madame. Et là, c'est... Donnez-moi un petit moment, il faut que je focus.
2: Excuse-moi, ça dérange si je vais me masturber aux toilettes?
3: Oui, oui, vas-y, vas-y.
0: Ah, je vais mieux. T'as passé une belle journée?
1: Oui, super, toi.
0: Oui, oui, pas pire. Une journée plutôt mollo, honnêtement. On a pris ça... Moi, je suis dans ce dernier sprint-là de fin... Le mois d'août, je l'haïs, là.
1: Ouais, la fin de vacances, début de l'année scolaire de tes filles.
0: Voilà, exactement. Puis, tu sais, nous autres, on a décidé de faire des sacrifices à la maison pour splitter nos vacances. Fait que plutôt que passer toutes nos vacances, ma blonde et moi ensemble, on en passe ensemble, mais on les étend de façon que on n'a pas envoyé nos filles au camp de jour et ces affaires-là.
1: Un peu comme un congé parental que vous avez comme rabouté.
0: Genre, c'est ça. Mais qui fait que des fois, pas le temps est long, mais comment je peux dire ça? J'étais habitué de travailler à un certain rythme.
1: Oui.
0: Puis là, c'est comme plus mollo que ce que je t'habitue. J'ai l'impression que je fixe l'horizon. Là. Parce que là, mes enfants, ils jouent avec les petits amis autour. Fait que je passe la journée à fixer mon fumoir. Puis
1: mais tu disais que t'aimais ça, là, être assis à regarder le vide. Là.
0: Oui, mais d'habitude, quand je j'attends pas des nouvelles de mes enfants. T'sais.
1: Ouais, non, je comprends.
0: C'est généralement...
1: Quand c'est ton propre horaire.
0: Ouais, exact. Exact.
1: Je comprends ça.
0: Fait que voilà, toi, sinon, de ton bord.
1: Hey, moi, ça a été ma journée d'adulte aujourd'hui. C'est ça que j'appelle
0: l'épicerie.
1: Faire l'épicerie, le Costco, le lavage. Puis je fais souvent ça avant de tomber en congé, parce que là, j'ai deux jours off.
0: Le Costco aujourd'hui, man!
1: Ouais, mais de jour, c'est pas si pire que ça, pour être franc. Moi, je suis allé à comme 11h le matin, puis comme avant le dîner, c'est comme le sweet spot, là.
0: Ah, t'es bon, man. Moi, parce que quand je vais au Costco, c'est toujours de jour, parce que je suis pas disponible de soir.
1: Ben, c'est clair.
0: Puis de fin de semaine, je suis pas mazo à ce point-là. Puis quand j'y vais de jour, l'autre jour, ça m'a marqué, j'ai dit à la caissière, hey, vous êtes fait fort, il y a du monde ici. Puis elle m'a dit, monsieur, on est mardi. 10h40. C'est pas si pire que ça. Elle m'a dit, viens pas un samedi. Je suis comme, mon Dieu.
1: Non, c'est clair, la fin de semaine, c'est débile mental.
0: Il y a une espèce de fonte d'un Costco qui est comme semi... comment je pourrais dire? Passif-agressif.
1: Ouais.
0: Cheveux bleus.
1: Ouais.
0: Mais tu sais, dans le sens qui... J'ai déjà compté, là, mais ils s'en viennent sur nous autres, là. Comme s'ils voulaient me donner un coup d'épaule. Mais tu jouais ça vraiment, papy?
1: Ouais, c'est ça.
0: Puis si on va là... C'est moi qui ai un esprit de fou. C'est moi, j'ai l'air de... Tu sais, si je gèle Réjeanne en plein milieu de l'allée où les revues...
1: Tiens-toi!
0: Tu sais, bang, un coup d'épaule, puis j'y sors le clavicule du socket. C'est moi qui ai l'air d'un malade.
1: Des fois, juste un petit coup de panier en arrière des mollets, là.
0: Ah oui! Ah. Hey, l'autre jour, là, je te le dis, là, moi, j'aime les allées centrales, là, mais passer le linge.
1: OK, ouais.
0: Aller où le linge jaillit ça, là, à mourir, là, parce que d'un, c'est tout du linge fucking lait à mon goût.
1: Ouais.
0: Après, il y a des petits trouvailles le fun à faire, là, des bébelles, là, parce que j'étais un gros bébé.
1: Ben
0: là.
1: Oui, on est des bébés.
0: Hashtag bébé forever depuis hier. Puis l'autre jour, dans ces allées-là, là, je suis tombé sur l'espèce de réincarnation de Joe Biden.
1: Oh.
0: Fixer l'horizon, puis là, à un moment donné...
1: À moitié endormi.
0: Ben, semi, mais tu sais, les yeux plus ouverts que, mettons, notre standard japonais d'établi cette semaine.
1: Okay.
0: Tu sais, les yeux ouverts, comme toi puis moi, mais il n'y a pas cette fameuse étincelle qui dit qu'il y a de la vie.
1: Ouais, la lumière est allumée, il n'y a personne à la maison.
0: Là. Ouais, exactement.
1: Ouais.
0: C'est ça, c'est genre le coup de... Allez, on part dans le sud une semaine, on laisse les lumières, les gens verront rien là-dedans.
1: C'est bon, penser qu'on est à la maison. Il n'y a pas de char dans l'entrée, là, mais...
0: Ouais, mais version... Je suis debout, puis je fixe l'espèce d'entre-toit, d'entre-entrepôt
1: ouais.
0: du Costco au loin. Je sais pas ce qu'il avait vu, là, genre un pandarou peut-être qu'il avait élu domicile dans le haut du Costco Sainte-Foy. Mais regarde, un mystère total, mais ça vaut la peine d'aller au Costco. Fait que c'est pour ça que je fais ma gueule, puis je vais pareil.
1: Ben c'est ça, fait que ça a été ma grosse aventure, puis je suis arrivé un peu avant le trafic, mais aujourd'hui le trafic était... L'enfer.
0: Ouais, c'est ça que tu m'as dit.
1: Je suis parti à 4h45 de chez nous, puis je suis arrivé à 6h à la station.
0: Calvaire.
1: Juste pour te dire, là. Puis là-dessus, moi, je suis à Lévis, je le répète, là, mais moi, je passe je dirais plus, chemin des îles, pour prendre la 20,
0: okay.
1: pour aller prendre le pont après. Puis juste la bretelle pour embarquer, je suis parti de chez nous, je suis embarqué à E38 sur l'autoroute. Ça m'a pris comme presque une heure juste me rendre sur l'autoroute.
0: C'est comment la vie, ça arrive ça, pour un gars qui a vécu, qui a grandi plutôt au Rive-Nord?
1: Ouais, c'est pour vrai. Moi, j'aime bien ma petite vie de banlieusard. Là.
0: Ouais.
1: Puis,
0: ça, c'est la meilleure affaire.
1: Ah, ça, c'est la meilleure affaire, pour vrai. Là.
0: Oui.
1: Puis, non, j'aime bien le quartier. Moi, c'est un petit quartier résidentiel, super tranquille. J'ai un parc en avant de chez nous, fait que j'ai comme pas de voisins en face. Juste des voisins comme sur les côtés puis en arrière, puis ils sont relativement tranquilles.
0: Okay.
1: J'ai un voisin qui a une méchante grosse roulotte qui fait en sorte qu'il faut que je recule dans la rue pour voir s'il y a des chars qui s'en viennent. Mais à part ça... C'est super.
0: OK. Bon. Tant mieux, man.
1: Chablon, on dit tout le temps, on est à 2-3 magasins, là. Tu sais, ça me prendrait genre un GameStop, ça me prendrait un genre de Imaginaire, puis un genre un Simons, puis je bouge plus de là.
0: Mais il n'y a pas un Imaginaire à
1: Lévis? Oui, il y en a, mais ils n'ont pas les mêmes services, tout à fait.
0: Que celui à Laurier?
1: Oui, il est plus petit.
0: OK.
1: Il est plus petit. C'est bien pour te faire venir des affaires. Moi, souvent, je ramasse, mettons, moi, je joue à Magic, là.
0: Ouais. Genre, OK.
1: Puis, genre, des cartes Pokémon, des affaires dans le même. Tu sais, ils ont des booster packs, ils ont les boîtes, mais ils n'ont pas vraiment d'inventaire, mettons, de cartes à l'unité.
0: Okay.
1: Fait que souvent, il faut que je m'y fasse venir, puis là, je vais les chercher là, parce que c'est plus proche que de traverser le pont.
0: Okay.
1: Mais ouais, il manque pas grand-chose.
0: Hey, je t'ai vu toute la semaine avec ta gourde.
1: Oui.
0: Là-dedans, là, c'est-tu juste de l'eau clean où tu bois des boissons énergisantes?
1: Je ne parlerai qu'en présence de mon avocat. Non, c'est...
0: Très mal, c'est du gros rhum.
1: Non, moi, je suis... En plus, tu sais, moi puis ma blonde, ça fait longtemps, on a comme pas mal coupé le sucre, là. Fait que, tu sais, le jus, la liqueur, les affaires de main, j'en prends pas. Pas mal tout le long de la semaine, c'était de l'eau pétillante avec un peu de Mio dedans.
0: OK. Fait que t'es pas ces boissons énergisantes le soir. OK.
1: Ben, moi, je prends de la médication, hein, pour trouble de déficit d'attention. Fait que moi, si je prends une Red Bull en plus, je vais faire un solo de drum, mais à mon cœur.
0: Ça fait...
1: Moi, ça me fait ça. Mais tu sais, j'étais sensible à la caféine même avant que je prenne la médication. Fait que, tu sais, moi, je prenais deux cafés, je dormais pas de la nuit.
0: Ben, tu n'es peut-être pas, dans ce cas-là, un bon prospect pour ma nouvelle trouvaille, même.
1: Ah!
0: Qui s'appelle Blow Energy Powder.
1: Blow Energy?
0: Powder.
1: OK.
0: Et tout est dans Blow et particulièrement Powder.
1: Ouais, parce que Blow en anglais, ça représente cocaine.
0: Ben voilà. C'est, écoute, c'est Camille Bergeron qui m'a envoyé ça dans les derniers jours.
1: Pis,
0: on la salue, puis elle va venir vous saluer la semaine prochaine, pas plus tard que la semaine prochaine, parce elle revient faire ses chroniques dans le Spacecast, tout est confirmé, mardi prochain, si Dieu le veut, elle sera là, et je serais zéro surpris qu'elle nous parle de ça. Elle m'a envoyé ça, toi, un nouveau produit qui s'appelle Blow Energy Powder, qui est carrément... Imaginez-vous une espèce de petite fiole d'anthrax, là, fiole de cyanure, là, Hitler qui va se tuer dans son bunker, caché là-dedans, là, tu sais, mais qui est carrément une poudre, si je comprends bien, à sniffer, qui n'est pas de la cocaïne,
1: sure,
0: mais qui est un energy pas drink,
1: ouais, ok, t'sais,
0: un energy powder, comme le nom l'indique.
1: Je serais curieux de voir la liste des ingrédients là-dedans. Hey, ouais.
0: Moi avec, puis honnêtement, là, je me demande si c'est pas moi qui se fait un peu comme, je suis en train de vous livrer une solide boomerie, parce que je suis capable, tu sais, ouais. Moi, des fois, il y a des imprimantes qui me vainquent. Fait que, tu sais, j'ai de la misère avec la technologie. Peut-être que je me suis fait passer une patente de l'AI, mais je suis allé sur leur site.
1: Et ça avait l'air legit?
0: Ça avait l'air legit.
1: Ah ouais.
0: Blow Energy Powder.
1: Ben
0: et écoute, ça s'inscrit quand même dans une série de nouvelles patentes énergisantes que j'ai remarquées dans les derniers mois.
1: Ça n'a pas l'air fiable.
0: Ça n'a pas l'air stock, hein?
1: Mais ça, là, c'est sûr que, genre, si c'est vrai, là, comme produit, c'est sûr que tout le monde... Ah, puis la bouteille est minuscule en plus, là, ça fait vraiment... je vais me faire une petite ligne sur le bord de la plage. Là.
0: Complètement, ça fait « Partons pour Miami en yacht ».
1: Tap, bump and go. Hey, excusez, là. C'est bien juste s'il n'y a pas une petite cuillère qui vient dans le pot, là.
0: Energy reimaginated. Imagined. Pardon.
1: Reimagined, ouais.
0: Reimagined. Maximum energy. Zero crash. Pocket size. Energy powder.
1: C'est zero crash si tu continues à en faire. Ah, puis il y en a des saveurs en plus.
0: Ah, il y a des saveurs.
1: Ouais, strawberry, fraise, puis bleuet. Si jamais
0: ben
1: ça
0: oui.
1: te tente.
0: Lavande. Est-ce que, et là, moi t'as-tu déjà pris de la coke?
1: Ah, mais oui.
0: Oui. Est-ce qu'on peut aromatiser notre coke? Ça se fait-tu, ça? Ou c'est rendu trop?
1: Je suis pas assez connaisseur.
0: Les gars sont pas fans à ce point-là.
1: Mais
0: hein.
1: Tu sais, je te dirais, ça va l'air niaiseux à dire, mais à cette heure, avec tous les produits de vapoteuse, là, tu sais, il n'y avait plus le droit de vendre de la saveur avec. Uh-huh. Probablement que si tu droppes une genre de goutte là-dedans, mais c'est parce que ça devient plus de la poudre, là.
0: Ben, c'est
1: ça. Ça va devenir une genre de pâte, là.
0: C'est ce que je me dis aussi. Hey, on fait pause sur notre conversation de fausse cocaïne.
1: D'accord.
0: Et on s'en va au téléphone parce que si vous écoutiez tantôt le Carbo Show, vous avez été témoin d'un appel avec un homme qui. Ben, en fait, regarde, je pense que Carbo est au bout du fil. Il va nous le conter, lui, ce qui s'est passé. Puis j'ai très hâte de voir les aboutissants de ça. On va aller en ligne. Radio X, bonjour.
3: Bon, ben, regarde, c'est.
0: T'es-tu là, Carl?
3: Dans le fond, j'ai reçu un appel d'un auditeur de Trois-Rivières qui faisait la première fois qu'il nous appelait. Puis son père est en perte d'autonomie cognitive.
0: Ouais.
3: Puis il a été retrouvé dans le Vieux-Québec par les policiers. Bon, il a été ramené, il a été allé hospitalisé.
0: OK. Est-ce
3: Et
0: que
3: là,
0: son état de santé.
3: Il est parti de Trois-Rivières, puis on le trouvait pas nulle part. Puis personne ne le trouve. Puis il a fait le tour des fourrières, puis des polices, puis il n'y a pas personne.
0: Puis le monsieur, est-tu en bon état de santé?
3: Autre auditeur que je vais garder anonyme, bien, on a trouvé le char. Fait que là, j'ai le char présentement, puis je le fais tower chez nous. Puis la famille va venir récupérer ça à mon commerce en fin de semaine.
0: Ah, génial. Fait que là, tu as avisé la famille toute. Ils sont au courant?
3: Allô?
0: Oui, est-ce que tu m'entends, Carl?
3: Oui, je t'entends.
0: OK. Ouais, non, t'as avisé la famille que t'avais le char?
3: Oui, j'ai avisé la famille. J'ai dit, regarde, écoute, j'ai envoyé une photo, j'ai dit, j'ai le char, fait que je l'ai fait remorquer dans ma cour, puis tu viendras chercher ça, mais que ça t'adonne.
0: Ah, bon.
3: Tout le monde est heureux.
0: Excellent. Puis le monsieur est en santé, tout va bien, on craint pas pour sa vie.
3: Monsieur est à l'hôpital, mais tu sais, on va s'en sortir, là. C'est juste que là, il n'y aura plus de permis de conduire, malheureusement.
0: All right. Eh bien, écoute, un gros merci du suivi. Félicitations, puis bonne affaire. C'est la magie de la radio, un médium de proximité comme ça. C'est juste ça qui peut faire, qui peut agir de même. Félicitations.
3: Ben, c'est facile de chialer, mais on a des utilités à ça. Puis à soir, on en a un très bon exemple.
0: Exact. Hey, merci beaucoup, Carbo.
3: Au revoir.
0: Salut. Donc voilà, tout est bien qui se termine bien. Pour cette histoire-là qui a eu lieu dans le Carbo Show tantôt. C'est quand même capoté, imagine. Premièrement, tu perds la trace de ton père qui est en, disons, en chute cognitive. Et finalement, Krim, tu te rends compte qu'il est parti de Trois-Rivières pour te rendre à Québec. Tu ne retrouves pas son char. Hey man, c'était peur. Hein? J'ai connu quelqu'un là, que sa mère. Parce qu'en fait, c'est d'une tristesse parce que la personne que je connais, dans le fond, ses deux parents sont passés par là, ont développé de l'Alzheimer, mais en atteint d'un niveau NPC, là, oui. Une non-playable character, c'est-à-dire bogué dans le mur, puis avance. Oui. Là, vraiment d'une tristesse. Puis à un moment donné, là, sa mère a comme disparu, puis ils l'ont retrouvé chez elle, mais lire ici, chez elle, quand elle était petite. Une maison à laquelle elle a pu habiter depuis 55 ans, parce qu'elle s'est souvenue qu'à telle heure, il fallait qu'elle rentre à la maison, elle.
4: Ah, OK.
0: Fait qu'elle est retournée à l'heure de son couvre-feu, mais quand elle avait 9.
4: Ben voyons.
0: À la maison de quand elle était petite. Ouais, le cerveau fait des affaires fucked up, man. Fait que regarde, tant mieux. Chapeau à Carbo, oh, oui, vraiment, toute vraiment. Sa gang.

0: maximum, en tout cas pour Santé Canada, c'est 180 mg de caféine.
1: Ouais, exact.
0: Fait que c'est correct, c'est pas si pire, c'est beaucoup si tu le fais d'une shot, là.
1: C'est ça. Tu sais, les gars de la construction avec le gros King Can de Monster, là,
0: ben,
1: deux
0: c'est
1: par
0: ça,
1: jour,
0: c'est ça.
1: Vous êtes correct avec du Blow Energy Powder.
0: Mais tu sais, en même temps, tu débarques sur un chantier, puis tous tes gars sont en train de se faire des bombes, là.
1: Ben moi, je pense que c'est une bonne façon d'intégrer le groupe. j'ai tendance à croire que ça se fait déjà. Ouais, moi, je pense que si t'arrives avec ton Blow Energy Powder, t'as choisi l'option santé.
0: Absolument.
1: Comparativement aux autres, là. Ben, écoute, j'en revenais pas cette affaire-là. Puis, ça s'inscrit, il y a, tu vois, 400 mg de caféine, 600 mg d'inositol. Il y a ça dans certaines boissons énergisantes
0: aussi.
1: C'est
0: ce qu'on appelait autrement la vitamine B8. Là. Puis, dans le fond, c'est ça. C'est un composé organique de la famille des alcools de sucre.
1: OK.
0: Fait que ça doit être justement pour balancer l'effet puis faire en sorte, ben, peut-être donner une saveur aussi. Là.
1: Mm-hmm.
0: Puis, peut-être balancer l'effet de pas de crash après, parce que c'est beaucoup de caféine pour ton cerveau d'une shot si tu le fais tout. Là.
1: 400 mg, c'est du stock quand même. Ben,
0: je suis curieux parce que moi, dans le temps, parce que là, tu parlais tantôt des petits verres, parce que moi, quand j'ai commencé à prendre de la boisson énergisante, c'était avant l'arrivée des boissons énergisantes comme en canette avec comme de l'eau pétillante à travers. Là.
1: Ouais, ouais.
0: Je sais pas si tu as déjà connu ça, mais anciennement, les Red Bull.
1: Les fioles en verre.
0: Les fioles en verre avec un genre de liquide collant qu'il fallait que tu mélanges avec.
1: Avec des écritures en thaïlandais dessus. Là.
0: Mais nous autres, on buvait ça direct.
1: Ah oui?
0: Genre, moi, je travaillais en restauration. Là. Okay. Une de mes premières jobs, je travaillais pas comme dans la cuisine, mais on était à plonge, moi puis deux de mes chums. Puis avant chaque chiffre, mon gars, on faisait ça. Puis tu travailles, là. Tu le vois pas, ton 8 heures passées.
1: Ouais, ouais, j'imagine. Ah ouais. T'as-tu le front qui pique comme avec du pre-workout?
0: Ah, quasiment. Oh, oui, la peau de pique, là, c'est débile.
1: Ah non, non, regarde. C'est... En plus, ils vendent ça comme une alternative clean, zéro sucre, convenient. Et rentre dans... Tu sais, c'est convenient, là. C'est d'adon, puis ça rentre dans ta poche. Puis t'as de l'énergie... tout de suite.
0: Mais tu sais, moi, ça me fait juste penser, hier soir, en fin d'émission, on parlait un peu de la SQDC, puis des produits, puis tout ça. Mais moi, je me dis, tu sais, là, ça, c'est correct, là, c'est un produit comme legit, mais tu sais, après ça, qui va se remplir ça de d'autres choses, puis il va faire comme, non, monsieur l'agent,
1: c'est mon Blow Energy Powder.
0: C'est mon Blow Energy
1: clean
0: Powder.
1: Energy.
0: Essaye-là, tu vas voir.
1: Ah oui, Clean Energy. Puis tu sais, c'est ça, je partais pour te dire, avant qu'on prenne l'appel de Carbo, ça s'inscrit dans plein de nouveaux produits qui se veulent énergisants.
0: Ouais.
1: J'aime bien aller dans des places de produits, suppléments naturels,
0: peu, là,
1: ces affaires-là, là, pour pas y nommer les shops santé, les Popeyes de ce monde. J'aime bien gros les shops santé pour pas y nommer. Puis ils ont rentré récemment. Puis je vais t'avouer, je suis pas game de l'essayer. J'ai peur de pas bien filer que ça. Pourtant, je prends des boissons énergisantes avec plus de milligrammes de caféine.
0: Okay.
1: Que ça, puis j'y file pas. Moi, je bois, mettons, je me clenche une 180 mg, j'y file pas. Pour
0: okay,
1: vrai,
0: ouais, je comprends.
1: La plupart du temps. Il y a des fois, je vais la sentir, mais plus au niveau de l'anxiété, plus que de mon énergie. Fait que c'est vraiment ce qu'on appelle être un ostifi de cocu. Là,
0: oui.
1: t'sais, parce que le but, c'est de se donner de l'énergie. Mais dans les shops santé, ils ont rentré des espèces de... des pouches, comme des patentes à chiquer, là. Tu t'emprisonnes ça, apparemment, entre la gencive, puis... la lèvre.
0: Comme le genre de tabac chiqué russe un peu weird, là.
1: Ouais, c'est ça que les gars prennent pour se donner un buzz,
0: mais là,
1: ce serait à saveur.
0: Okay.
1: Et qui donne de l'énergie. De mémoire, chaque pouch a genre 80 mg de caféine. Fait que c'est comme un petit. Je pense que les plus petits Red Bull sont à 70. Pas ça, ceux en thaïlandais, là. Eux autres sont à 6000.
0: Ouais, c'est ça.
1: Mais les petits aujourd'hui, là, je pense 255 ml, sont à peu près à ça, 80 mg de caféine. Mais on dirait que j'ai peur que la gueule me fonde.
0: Hey, je sais pas, hein?
1: Je sais pas pourquoi. C'est comme écrit dans le ciel que si tu prends ça, dans 10 ans, t'as le cancer de la gueule. Je sais pas pourquoi.
0: Ça se pourrait. Moi les nouveaux produits de même, je sais pas. J'ai l'impression qu'il faut que ça fasse ses preuves pendant une couple d'années avant que j'essaye ça.
1: Et puis moi, j'aime ça, les affaires un peu... Moi, je me suis toujours décrit comme un épicurien des sensations.
0: Oui, OK.
1: J'adore tester des sensations, sauf... C'est bizarre à dire, mais dans ma bouche, quand il est question de l'alimentation.
0: Oh, oui,
1: là, je suis zéro des sensations en lien avec la bouffe. Mais ces affaires-là, moi, ça me parle, mais j'ai comme un genre de...
0: une réticence, là.
1: J'ai peur. J'avais fait, la saison passée, une espèce de micro-mini-documentaire sur un gars qui avait pris du Radiar, il me semble, ça s'appelait. C'est un médicament révolutionnaire des années... Je pense 1950, quelque chose du genre. Écoute, là, il faudrait que je te revienne précisément.
0: Okay.
1: Là. C'est je vais pouvoir te dire le nom du gars, là, ça vient de me revenir. Eben, E-B-E-N.
0: Okay.
1: Byers. Eben Byers.

0: B-Y-E-R-S. Et ce gars-là, là, lui, il avait pris un médicament, le Raditor. Et le Raditor, à l'époque, là, ça venait des radiations. Puis il s'était rendu compte que quand il prenait ça, là, non seulement les gens développaient des performances athlétiques incroyables, leur état de santé s'améliorait de façon fulgurante, il enchaînait un succès, tu sais, une patente miracle. Là. Fait que là, Eben Byers, lui, qui était comme semi... un athlète, là, comme en voie de le devenir. Un bon golfeur, apparemment.
1: c'est sûr. Il est focus. Hein?
0: Ah ouais, il est focus.
1: Des amphétamines, c'est comme, ouais.
0: Il en a pris pendant 3 ans à raison de genre 10 fois la dose qu'il aurait dû, à un point où, là, je vais te montrer l'écran, au point où la gueule y a fondu, même. Carrément.
1: Oh my God.
0: La gueule y a fondu à Eben Byers. Carrément, sa mâchoire.
1: Ben, c'est sûr.
0: Mâchoire no more. Puis ce gars-là, quand ils l'ont enterré, il était radioactif. Ils l'ont 30 ans plus tard essayé de le déterrer.
1: Pour le tasser de là.
0: Pour se rendre compte qu'il était encore radioactif. Plus que la normale. Puis que le terrain autour était condamné.
1: Ben, c'est sûr.
0: Fait qu'ils l'ont emprisonné dans une espèce de bunker de béton sous terre.
1: Pour essayer de garder ça. Aïe, aïe. Mais c'est ça, ça dit, garde, le Raditor, c'est un faux médicament breveté vendu dans les années 20 qui contenait de l'eau distillée mélangée avec des isotopes radioactifs de radium. Ah, il peut bien avoir la gueule qui fend.
0: Ah ouais, ouais, mais et puis ça va te faire mal là, parce qu'il parlait du jour au lendemain. Là.
1: Mais non, mais tu perds ta mâchoire, il n'y avait plus de mâchoire du bas. Là.
0: Carrément. Plus rien.
1: C'est fou,
0: plus rien. Là, d'un squelette d'Halloween acheté cheap chez Dollarama.
1: Du radium 226 puis du radium 228. Hey, ouais. My God.
0: Ah non,
1: mais
0: c'est
1: pas. Tout a été un médicament à une certaine époque. La cocaïne, c'était dans le Coca-Cola. Puis, tu sais, les Allemands pendant la Deuxième Guerre qui étaient ces amphétamines à côté d'embarreux.
0: À côté, ben
1: fait
0: oui.
1: Fait que, non, c'est ça. Là. Tout a été un médicament jusqu'à un certain point. Fait que je me fierais peut-être pas à Santé Canada à 100% pour ta chic de caféine. Je me prendrais un petit Red Bull, je pense.
0: Ouais. Ouais, c'est bon, hein, quand c'est rendu que les fameuses boissons énergisantes sont notre option santé.
1: Oh oui, c'est ça.
0: D'ailleurs, parlant de Red Bull, Krim, vu que je l'ai un peu sur le cœur, là, m'a le sortir de mon système, à cause de la loi pour la protection des jeunes vis-à-vis les boissons énergisantes, oui. Là, McDo vont sortir une série de cocktails avec du Red Bull dedans. Puis ils vont être partout au Canada, sauf au Québec à cause de ce loi-là.
1: C'est bien bizarre.
0: Ça fait chier un peu, honnêtement.
1: Ben, ouais.
0: C'est pas un gros problème, là. Ben, moi, ça me fait un peu chier.
1: Du Red Bull en fût. c'est genre 80% de l'eau, là.
0: Ouais, ouais, vu de même.
1: Mais moi, j'avais déjà vu ça, par exemple. Je me rappelle plus c'est où, mais me semble que c'était peut-être les auditeurs le savent, mais me semble que c'était un burger joint, genre un Harvey's ou un Burger King. J'avais déjà eu ça, un genre de Mountain Dew, genre spiké avec de la caféine ou quelque chose dans le genre.
0: Ils ont encore. Du Mountain Dew, il y a de la caféine dans les Mountain Dew. Puis chez Harvey's, ils font des espèces de slush au energy drink.
1: Ouais, OK, de mémoire. Ça devait être ça que j'avais vu.
0: Fait que d'après moi, McDo, ils veulent juste y aller plus clean que clean. Je sais pas trop quelle est la nuance entre eux. Ou peut-être que là, je viens de me jinxer puis ils pourront plus y faire chez Harvey's. Là, mais,
1: tant qu'à moi, toi, tes burgers vont tuer du monde bien avant ta boisson de jusante.
0: Peut-être, j'en sais trop rien. Là, mais effectivement, chez McDo, il y a peut-être d'autres concerns que les boissons énergisantes en fontaine. Mais dans mes grands souhaits de boissons énergisantes, un de mes rêves, là, ça serait, tu sais, du Mio. Tu sais, du Mio?
1: Oui, oui.
0: Mais Red Bull.
1: Ah,
0: Rockstar. Alani. Man, ça serait hot, ça.
1: Mais là, faudrait qu'il fasse attention parce que là, en bas de 16 ans, t'as plus le droit d'acheter de la boisson énergisante. Fait qu'il faudrait qu'il check ça, là.
0: C'est vrai, t'as raison.
1: Fait que c'est peut-être pour ça aussi qu'ils peuvent mettre pas ça au McDo parce que c'est plus familial. Les enfants auraient peut-être. Là, tu mets ça dans ta fontaine. Tu check pas tes enfants quand ils vont se remplir un coke, là.
0: T'as bien raison, man. Notre seule option pour avoir un petit peu de pep, c'est Blow Energy.
1: Blow Energy. Puis j'ai eu un auditeur tantôt qui disait dans 2 mois, c'est partout. C'est sur les chantiers de construction. C'est
0: ah oui, ouais, c'est clair. Ça rentre dans un chantier, je donne 2 semaines, c'est la grandeur du Québec.
1: C'est clair.
0: Ouais. Et peut-être que même dans une société d'État un jour, hein, et ça nous amène à parler d'une des propositions complètement loufoques. Mais ces gens-là, je les trouve, on a passé le point de, ils sont une nuisance. Je trouve qu'ils nous amusent. Les gens de Québec solidaire, là, ils arrivent avec une proposition de bâtir une chaîne d'épicerie gouvernementale.
1: Oui, j'ai vu ça.
0: Pour
1: le
0: panier autres...
1: bleu.
0: Genre, c'est ça, le défunt panier bleu qui revient en format série d'épicerie, franchise d'épicerie. Alors que, tu sais, je veux dire, tout ce que le gouvernement touche est une série d'échecs ou de du moins... quand ils opèrent une espèce de concurrence déloyale ou pire, un monopole avec la SAQ, on le voit que c'est tout le temps au mieux chambranlant. Là. Dans tous les organismes d'État qui gèrent des patentes, là, le mieux, c'est peut-être l'Auto-Québec, et la SQDC peut-être, mais tu sais, l'Auto-Québec, c'est quand même l'organisme qui, devant les gratteux, t'invite à aller au casino parce que Grégory Charles se produit, mais joue responsablement.
1: Absolument.
0: Tu parles des deux bords de la bouche
1: mais
0: plus que ça.
1: Mais on va te fournir de l'alcool toute la soirée pour être sûr que tu joues responsablement.
0: Et puis moi, je suis pas du tout un gars de casino. En fait, je pense que je le serais et c'est pour ça que j'y vais pas.
1: OK.
0: Mais on m'a dit récemment que si tu veux virer une brosse, là, à bas prix, les casinos.
1: Ben oui.
0: Ça a l'air que tu bois pour pas cher d'un casino du Québec parce que justement, ils t'affont quasiment au coche pour que tu restes.
1: Ouais. Ben, ça, c'est un principe qui date, en fait, qui appartient à Las Vegas, là.
0: Ouais.
1: Parce qu'il y a plein de casinos à Las Vegas qui te donnent des verres gratis. Ils te donnent ton alcool pour que tu continues à jouer. Tant que tu joues, ils te donnent des verres. Ils viennent te voir combien t'en veux. Ah ouais, c'est fou raide, mais ça marche. Fait que je suis pas étonné que ça soit un petit peu prix réduit là, dans des casinos comme ça. Parce que l'argent, tu fais pas ton argent au bar. Tu fais pas ton argent dans la bouffe. Tu fais ton argent aux machines.
0: Depuis le début de l'été, là, c'est 100%. C'est en vrai ce que je vais te dire. Là, j'ai le feeling qu'un billet de loterie m'attend pour me faire gagner.
1: Ah ouais?
0: C'est super bizarre. J'ai jamais eu ça de ma vie. Là. Puis pour la première fois de ma vie, j'ai acheté une couple de séries de gratteux pendant l'été. Puis à date, là, j'ai tout le temps... J'arrive juste à être kiff-kiff.
1: OK.
0: Tu comprends?
1: Ouais, tu repays ton billet, mais bon. Ou t'as un autre billet gratuit.
0: J'ai acheté un premier billet au début de l'été à 5$. J'ai gagné 15$, je l'ai racheté. Finalement, là, je suis break-even à 5$. Là, je viens d'en racheter un à 10$ qui est en forme de pyramide dorée. Et je viens d'en gagner 10$. Kiff-kiff.
1: That's it.
0: J'arrive pas à perdre de l'argent comme un bon, dépendant au jeu.
1: T'as un bon karma, ça veut
0: dire. C'est ça.
1: T'as une chance certaine. Moi,
0: ouais.
1: Ouais, écoute, j'achèterais un gagnant à vie si j'étais toi.
0: Hey, man.
1: Ça, c'est le rêve, hein.
0: Tellement, là.
1: Hey, ça, c'est le rêve. Parce que moi, je me suis toujours dit. Gagner à vie, là, c'est 1000$ par semaine, mettons, jusqu'à concurrence de 25 ans, je pense.
0: Ouais,
1: parce que c'est gagner à vie si t'es à la veille de mourir.
0: Ouais, c'est ça, c'est gagner à vie si t'es Joe Biden.
1: Mais tu sais, je me dis, moi, mettons, j'approche la quarantaine tranquillement. Fait que tu sais, mettons, un 25 ans à 1000$ par semaine, ça va, là. Je peux me permettre de travailler moins, je peux faire les trucs que je veux. T'sais.
0: T'arrêtes-tu de travailler totalement?
1: Non, jamais 100%, parce que là, je fais quelque chose que j'adore, premièrement.
0: Ouais, ouais.
1: Puis, mais. Je pense que je réduirais au minimum, je pense, mes heures de travail, mais je me permettrais quand même de faire quelque chose que j'aime.
0: Ouais.
1: Parce que moi, faut que je continue à apprendre. Je suis quelqu'un de curieux, puis je sais que dans ce domaine-là, en plus, dans la radio, tu sais, je veux dire, faut que tu sois à l'affût de tout ce qui sort, les nouvelles et tout. Fait que...
0: À la radio, tu peux pas...
1: Je finirais par me partir un projet de quelque chose. Je finirais par m'ouvrir une compagnie. Je finirais par... Pas pour tuer le temps, juste pour faire quelque chose de moi.
0: Ah ouais.
1: Tu sais, comme toi, mettons, je suis pas mal certain que tu gagnais la vie, tu tatouerais pareil, peut-être moins, mais tu tatouerais pareil.
0: Je tatouerais peut-être même plus.
1: Ah ouais?
0: Ouais, je tatouerais peut-être même plus.
1: Tu tatouerais peut-être une shop, tu pourrais...
0: Ça, je sais pas, parce que j'aime bien ma gang avec qui je suis actuellement, mais c'est sûr que ça changerait ma vie considérablement, mais je pourrais pas arrêter de travailler... au complet, parce que la vérité, c'est que je vais fumer trop de weed. Pour vrai, là, je vais être permafrost.
1: Ben, c'est correct.
0: C'est
1: puis
0: pas possible.
1: En même temps, ce budget-là te permet que si tu continues à travailler, ben justement, cet argent-là, mets-la de côté, puis place-la toute. Puis là, vis sur ton 4000$ clair par, tu sais, libre d'impôt pendant 25 ans, là. C'est la solution, là.
0: Alors, c'est clair. Fait que Québec solidaire qui nous arrive avec une proposition plus loufoque que toutes celles à laquelle ils avaient avancé au courant des dernières années. Et je me dis, crime. Étant donné que depuis le début de la campagne, on réussit à en enflairer pas juste à Québec solidaire, là, je n'ai vu au PCQ, je n'ai vu chez les libéraux, je n'ai vu au PQ, des opportunistes, des gens qui ont pas tant que ça de conviction, qui veulent juste se présenter en politique parce que leur petite personne doit reluire et doivent être connus parce que c'est donc important. Fait que moi aussi, je vais embarquer dans le bandwagon, puis je vais essayer de faire mon opportuniste et rentrer chez Québec solidaire. Fait que j'ai préparé 5 propositions.
1: Okay.
0: D'affaires que le gouvernement pourrait s'accaparer puis combattre les ultra-riches. Ça va être mon liner, ça, je vous le dis. Là.
1: Parfait.
0: Ça va vraiment être à l'assaut des ultra-riches. Je commencerai avec « Jouons bleu » pour couvrir le mois le plus difficile que pourrait engendrer la sortie de GTA 6.
1: Oh.
0: Fait que le gouvernement va partir un genre de eBay Game ou un GameStop bleu.
1: Bleu.
0: Pas noir et rouge, bleu. Puis quand va sortir GTA 6, le gouvernement va vous l'offrir.
1: OK.
0: À tout le monde. Également, esprit bleu d'Halloween.
1: Oh.
0: Parce que l'Halloween ne devrait pas être réservé aux ultra-riches. Coûte cher, man, les costumes d'Halloween.
1: C'est vrai.
0: Coûte fucking cher, les masques. Maintenant, c'est ton voisin d'en face, ton voisin d'en arrière, ton voisin de billets qui te le paye.
1: Mm.
0: Tout le monde. En fait, le 40% de monde qui paye de l'impôt, c'est eux autres qui te payent.
2: Bon plan.
0: T'en as-tu des affaires pour sauver le Québec?
2: Hey, j'en ai des affaires pour sauver le Québec. Moi, je n'ai pas 5, par exemple.
0: T'en as combien?
2: J'en ai 2.
0: T'en as 2? Ben, bingo, sauve le Québec à coup de 2 mesures.
2: Moi, je sauve le Québec avec la régie des chums qui t'aide à déménager.
0: La régie des chums qui t'aide à déménager?
2: Ouais. Ça serait géré par le gouvernement.
0: Ah, c'est bon, ça. Une banque?
2: Pour les moins antis.
0: Une banque de naïfs? Une banque de naïfs qui ont juste ça à faire, charrier les meubles.
2: Exactement. Et non seulement ça, mais on essaierait de réhabiliter les itinérants pour venir t'aider à
0: déménager. Un autre gig pour itinéraires, itinérants.
2: Pour des frais minimales, tu peux devenir membre de la régie des chums qui t'aide à déménager. Et t'as 3 options de chums.
0: Qui paye les frais? Ceux qui charrient même?
2: Les ultra-riches.
0: Ah, les ultra-riches.
2: Ben oui.
0: Qui payent les... Ah, je comprends.
2: Exactement. Ouais. Parce qu'eux n'ont pas besoin de déménager. Ouais. Ou ils ont même leur compagnie de déménagement. Donc, eux n'auraient pas besoin de ça. Donc, le premier nouveau chum, il vient pas dedans. Mais il porte des boîtes légères, puis il est juste disponible les fins de semaine.
0: Il est syndiqué, clairement.
2: Le deuxième niveau chum, il vient avec un pick-up, mais il a pas de permis. Et le remboursement d'essence est obligatoire par la loi.
0: Et c'est très bien vu de fournir le Blow Energy Powder.
2: Oui, exactement. Et le troisième niveau de chum, le vrai. Lui, un diable. Il s'est démonté le lit IKEA. Il compte pas les heures, mais il y a une liste d'attente de 2 ans pour l'avoir.
0: Bref, tu le verras jamais. Ah, j'aime ça. Yes, oh wow, le champ de Québec s'est transformé grâce à notre vent de socialisme. J'ai Bubble Bleu aussi, parce que les prolétaires aussi aiment les Bubble Tea.
2: Oui, hein? Ben oui.
0: Les drinks à 10$, pas tout le monde qui est capable de se payer ça.
2: C'est vrai.
0: On vise tous en tant que gros occidental à pogner le diabète tranquillement pas vite. Ben les prolétaires aussi vont pouvoir grâce à Bubble Bleu.
2: Bubble Bleu.
0: Bubble Bleu. Oui, mais regarde, tantôt on était dans le... C'est un peu une façon de concurrencer Blow. Mm-hmm. L'impérialisme américain, puis vous aurez compris que Blow, c'est une patente américaine. On lance une nouvelle boisson énergisante au Québec. La Va travailler, édition du Roi Pateau. Carburant des gars de chantier. À cause, justement, de ce cher Lucien qui nous a tous dit, comme Québécois, on est, allez, va travailler, c'est pas la cause du Roi Pateau ici. Allez, voilà. Fainéant. Fait qu'une belle canette bleue avec la jambe de bois de Lucien sur le côté. Pis un regard déterminé du rocket en dessous de la canette.
2: C'est bon, ça?
0: Yes!
2: Moi, j'ai une autre...
0: Sauve le Québec! Petit,
2: ouais, moi, je sauve le Québec, un feu de forêt à la fois. Après bleu-feu, voici feu-bleu. Le concept, c'est pour éviter les feux de forêt au Québec, maintenant qu'on n'a plus le droit de faire des feux dans les parcs Québec, c'est une application que vous pouvez télécharger sur vos iPads. Et vous avez des forfaits de base par mois, encore une fois, payés par les ultra-riches.
0: Pour avoir un feu sur ton écran?
2: Exactement.
0: Fait que c'est un dérivé carrément
2: de... C'est un dérivé du genre de feu de foyer de feu la maison, Noël, là. Mais là, tu peux avoir ça directement chez vous.
0: Il y a comme un poste de TV qui fait ça, hein, sur... pas super écran, là.
2: Oui, oui, je pense
0: Indigo,
2: que
0: Indigo, pas tant de même.
2: Fait que tu peux avoir... Pour le forfait de base, tu peux avoir juste un angle de caméra, puis t'as un feu de camp standard. Après ça, pour le forfait ambiance, t'as le droit de 4 feux différents, puis t'as le choix d'un érable, bouleau, épinette. Et le feu de bois flotté sur le bord du fleuve.
0: Ah, yeah, OK, ouais, oui.
2: Et si tu veux avoir le forfait Prestige S'more, tu peux t'as accès à un chat en direct, plutôt.
0: Un chat?
2: Ouais, un chat. Non, un chat en direct où il y a un vrai gars de camping qui répond à toutes tes questions, puis un économisateur d'écran de braise mourante pour t'endormir.
0: Ah, c'est que c'est touchant, man.
2: Avoue, hein?
0: Ah, j'avoue que c'est touchant. J'aime l'idée aussi de regarder quelqu'un par procuration manger des s'mores.
2: Exactement.
0: Un ultra riche. Manger
2: puis là,
0: des
2: on
0: s'mores.
2: Pourrait pousser l'application, là, si on a des subventions gouvernementales de plus. Puis là, on pourrait avoir des feux simultanés en forfait familial. On pourrait même avoir des notifications push s'il y a du monde qui couche ensemble d'entendre.
0: Ah oui, j'aime ça, j'aime ça. J'en ai un petit dernier. Face à la crise qui divise les hommes et les femmes actuellement au Québec, tous ces trans, tous ces queer, tous ces... ça a un nom, là, ceux qui se prennent pour des animaux.
2: Ouais.
0: Les terrassiens, quelque chose du genre, là.
2: OK.
0: Tous ces gens sont seuls et se radicalisent sur Internet. C'est pour ça que ma première action en tant que ministre... de Québec solidaire serait de créer le ministère de l'amour du Québec.
2: Ah oui, ça pogne, ça.
0: On va vous dater, nous autres.
2: Ah, bonne idée.
0: On va vous placer. Trop de célibataires, le gouvernement va vous matcher. Messieurs, par exemple, mesdames, il n'y a pas de trouble. C'est une société matriarcale. Vous autres, vous avez juste à vous inscrire, il n'y a pas de frais. Les gars, donnez votre nom. Venez faire un petit 2 semaines au camp de réforme du gouvernement du Québec. On va vous faire de vous un bonhomme tapis. Et après ça, parti pour la gloire d'un Québec rouge et vert.
1: Bravo!
0: Bravo! Oh wow!
1: Bravo!
0: C'est le Québec qu'on est en train de sauver, mes chers amis, puis c'est surtout des sauteux de douche qui sont séduits ce soir.
1: Un bleu à la fois.
0: Ah ouais, ah ouais, là, ce soir, là, il y a des gens qui se disent « Mon Dieu, je sens que Radio X vient de virer de bord. » C'est les miens, ces gars-là.
1: Oh oui.
0: Hein, celui qui se sont fait traiter de fachos l'année passée sont finalement ceux qui vont nous sauver. Oh, mon Dieu.
1: Voilà.
0: Hein, c'est comme une espèce d'Anakin Skywalker, mais inversé. Wow!
1: Excellent.
0: Ah oui. Ah wow. Quel moment qu'on vient de vivre, mes chers amis. Allez-y au 88-670-9098 de suggestions. Qu'est-ce qu'on pourrait transférer? Qu'est-ce qu'on pourrait créer comme société d'État maintenant que toutes les chances sont bien placées pour qu'on devienne des ministres de Québec solidaire? OK, avant qu'on fasse une pause, je vous ai maintenant habitué à cette nouvelle habitude. Je vous ai habitué à cette nouvelle habitude, c'est une drôle de phrase.
1: Ben oui.
0: Je l'ai-tu mon extrait? Non, je ne l'ai pas. Non, ben tant pis, ce sera pour plus tard, anyway. Penses-tu que ton chummy il est prêt pour notre entrevue?
1: Juste une façon de savoir.
0: Ouais, faire une pause, puis
1: l'appeler.
0: On va checker ça. Plus tard, je vous ferai entendre l'extrait, parce qu'il y a eu une conversation super intéressante dans le show du midi. Ben, regarde un peu, je vais peut-être le trouver. Ah, je l'ai ici.
1: Let's go.
0: Ouais. Dans le show du midi, entrevue super intéressante avec un dénommé André Gélina, qui est un ex-enquêteur à la retraite, qui parlait justement de ce qui a fait réagir énormément au courant des derniers jours, c'est-à-dire des dernières semaines, cette fameuse fusillade dans les rues de Montréal, où est-ce qu'un gars de l'Alberta est descendu à Montréal pour vraisemblablement descendre du monde chez Pornhub. Et finalement, dans la vidéo, on croyait qu'une policière avait, dans un moment de panique, descendu un civil qui cherchait juste à avoir de l'aide. Finalement, des conclusions ont démontré que c'est le tireur actif qui a tiré le citoyen et non la dame. Le gars, aujourd'hui, M. André Gélina, dans l'entrevue qu'il a donnée à JC, a décrit... Écoute, il nous fait vivre le moment en tant que tel. Il nous fait vivre le courage d'un des policiers qui a attendu que le détraqué, l'espèce d'incel pas clair, reload, recharge, pour se mettre à découvert, l'engager et le descendre. On écoute l'extrait du chum JC ce midi.
3: Là, sais-tu quoi? Moi, ça m'importe peu. Là. La seule chose que je sais, là, c'est que ce gars-là a été neutralisé. Puis ça a pris, je vais le dire comme ça, là, ça a pris des crises de couilles là, au policier qui s'est mis à découvert. Parce qu'il ne faut pas oublier une chose. Là. On en a peut-être discuté la dernière fois, là, mais les policiers à Montréal, ils ont une pratique par année, tu sais, 50 balles.
0: Ouais.
3: La distance maximale à laquelle ils se pratiquent, c'est 15 mètres. Et ils ont une veste par balle qui est aussi solide face à un calibre que ça qu'un saut en lingerie.
0: Ben oui, c'est ça.
3: OK? Fait que donc, le policier qui, lui, là, est parti, est allé neutraliser ce gars-là quand il semblait recharger son arme ou il y avait un enrayage. Encore une fois, ce sera l'enquête qui le déterminera. Mais lui, là, il a pris des maudites chances. Les hurluberlus, là, tu sais, qui pensent que la police devrait être désarmée, là, ben, imaginez-vous, là, que dans une situation comme ça,
0: avec
3: là,
0: des matraques,
3: ça aurait été un hécatombe, OK, premièrement. Puis, en bout de ligne, là, moi, je fais appel à l'intelligence des gens, là.
0: Très bon extrait, et le point est là. Moi, je sais pas qu'est-ce que tu penses de défendre de police, comme le pense, entre autres, le chef du Parti vert, Alex Tyrrell, qui, au moment de la fusillade, alors que les corps étaient encore chauds, l'a échappé sur Internet à un niveau où, maintenant, à mes yeux, à moi, il n'est plus un interlocuteur sérieux pour être un chef de parti au Québec, là. Vraiment
1: pas.
0: C'est hallucinant, là, comment ce gars-là, il devrait juste faire « OK, je pars à ma place, je l'ai échappé. Je suis juste pas sérieux. » Déjà que je suis dans quelque chose de pas très sérieux, qui est le Parti vert, je nuis encore plus à la patente. Pour moi, les gens qui sont dans le défendre de police, donc d'enlever... Défendre de police, là, pour expliquer que tout le monde comprenne, là, c'est d'enlever des fonds à la police et, entre autres, de les désarmer. Faire des policiers, particulièrement dans les grands centres urbains, des espèces de travailleurs sociaux plus que des policiers. Mais malheureusement, là, c'est très, très mal connaître la réalité de policiers dans grands centres urbains, surtout dans un contexte de renversement démographique, comme on est en train de le faire actuellement, de le vivre actuellement.
1: Oui.
0: Disons qu'il y a des dynamiques différentes. Tu sais, il y a du profilage parce qu'il existe de la criminologie.
1: C'est ça.
0: Et des statistiques. C'est pas les gars qui sont super méchants qui disent « Ah, tabarouette, j'ai vu quelqu'un avec des dreadlocks. » Non, c'est parce que...
1: Il y a un précédent.
0: Ouais, les stats, ça indique que...
1: Ouais, je comprends.
0: C'est plate de même. Fait que quand on est dans le « defund de police », on est, de façon inavouée pour moi, dans une espèce de volonté de destruction avoué ou inavoué, là, pour moi, ça frôle même le discours haineux slash l'appel à la violence. Là. Défendre de police, pour moi, c'est inacceptable. C'est quasiment, à mes yeux, à moi, là, où devrait être tranchée la limite de la liberté d'expression. Pour moi, c'est inacceptable. C'est vouloir jeter notre société dans le chaos.
1: Ben, vraiment.
0: Carrément, là.
1: Parce que le marché noir va toujours exister. Fait que même si demain matin, tu bannis toutes les armes à feu, OK? Parce que le but, c'est un peu ça, là. C'est de les désarmer. Parce que, tu peux garder un taser, tu peux garder du poivre de Cayenne, mais ça fait, tu sais, mettons, t'as une école qui, un tireur qui débarque d'une école.
0: Ben, le dude avec le SKS, justement, dans les rues de Montréal, avec un taser, ça te prend du visual nasty. Hey, hein? Bon, ouais, pis ça te prend un bon saut de camouflage.
1: Ouais, c'est ça.
0: Un bon camouflage.
1: Mais c'est ça. Tu sais, faut pas oublier que c'est un dernier recours. C'est sûr, les armes à feu, mais étant donné qu'il va toujours avoir du crime organisé, puis il va toujours avoir un marché noir dans lequel eux peuvent se procurer aussi, faut au moins qu'ils puissent se battre à armes égales.
0: C'est parce, exact. Ah oh oui, tout à fait. Tout à fait. Puis, tu sais, c'est parce que il y a soit, pour les plus intelligents, cette volonté inavouée de destruction-là, puis pour les plus niaiseux, une espèce de croyance que, ah là, les mecs, je vous pogne en train de faire du trafic. Et si on joue au basketball à la place?
1: C'est ça, on va faire un dance battle pour régler ça.
0: Ouais, ouais, ouais. Hé, les mecs, c'est moi, le policier full cool au max. Et si on se faisait un duel de beatbox à la place?
1: Parce que, tu sais, justement, tu parlais de Grand Centre, puis tu sais, je veux pas tout pitcher ça sur Montréal, mais tu sais, pendant des games de hockey, il y a tellement eu des réactions que ça a causé des tremblements de terre. Ouais. Tu sais, ils virent des chars à l'envers, ils pètent des affaires. Tu veux gérer ça comment?
0: Ah non, c'est...
1: Si des armes, là, après ça, ben, fait que ça, c'est juste un exemple d'une game de hockey. Tu sais, là, après ça, t'as deux, trois groupes qui décident qui s'arment puis qui foutent la merde dans la ville. Il n'y a pas de réponse, là.
0: Ben exact. C'est... Essaye, toi, de contenir une foule ou une manifestation pleine d'antifa, violent, ou peu importe, là, je veux dire... C'est pas des gens qui raisonnent et qui sont dans le dialogue.
1: 100%.
0: Vraiment pas. C'est des gens qui sont juste dans la violence. Fait que, je veux dire. Et pour vrai, comme chef de parti, pour moi, Alex Tyrrell ou Tyrrell, là, j'en sais trop rien, a perdu le statut de juste interlocuteur crédible. Pour moi, là,
1: ben
0: les
1: oui.
0: pauses qu'il a faites après la fusillade font de lui que ben, tu fais abstraction. C'est comme un peu quelqu'un qui est en pleine démence. Fait comme, ah oui, OK. Mm-hmm. Hey, moi aussi, j'ai hâte à Pâques. Bye-bye. En tout cas. Voilà pour ça. Hey, ça s'appelle le Spacecast. Si vous voulez entendre l'entretien entre GC et M. André Gélinas, le tout est disponible au www.radiox.com. Nous autres, on fait une pause. De l'autre côté de la pause, si tout va bien, on devrait jaser avec un ambulancier. J'adore jaser avec ces gens-là parce qu'ils vivent une réalité complètement hors norme que ni toi ni moi, on va jamais vivre des affaires fucked up. Fait qu'on devrait vivre ça. De l'autre côté de la pause, on vous revient.
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0: On est jeudi. Petite dernière cette semaine. C'est le cas pour nous, du moins. C'est le cas pour le chum Max Lacasse aussi, qui va débarquer tantôt dans le show pour nous présenter ses restants et quelques extraits exclusifs de son Vox Pop. Si le plan est maintenu, on devrait parler des bouteilles américaines à la SAQ. Il est allé demander aux gens dans la rue qu'est-ce qu'ils pensaient de ça, les bouteilles américaines. Est-ce qu'on doit laisser ça, ces tablettes ou pas? Okay. D'après moi, on va avoir du fun et aussi un peu perdre espoir en l'humanité.
1: Parce ça devrait.
0: Parce que c'est ce que font. Oui, c'est ce que font les Vox Pop généralement, là, oui. Nous faire perdre foi en l'humanité tranquillement. Pas vite. 88-670-9098, c'est le numéro pour nous rejoindre si vous avez des questions, des commentaires, particulièrement pour notre prochain intervenant qui a un métier qu'on connaît tous, mais qu'on connaît tous pas tant que ça aussi en même temps, dans ses moindres rudiments du moins.
1: Exact, les détails, là, les petites histoires spécifiques.
0: Ouais, c'est un métier qui, je présume, n'est vraiment, mais vraiment pas fait pour tout le monde.
1: Non.
0: Puis moi, j'ai connu quelqu'un, un gars que j'aime bien gros, qui étudiait pour être ambulancier, puis dans son parcours scolaire, un professeur qui a dit « T'es pas fait pour ça ».
1: OK.
0: Puis je me souviens là, que sur le coup, le gars l'a vraiment pris dur. Là,
1: c'est sûr.
0: Un peu en mode « Hey, mais t'es juste un prof, t'es qui pour me dire ça? » Puis avec le temps, je suis convaincu que la personne dont je parle serait capable de dire « Hey, ce prof-là avait probablement raison. Moi, l'urgence, c'est pas pour moi. » Puis cette personne-là est restée dans santé, mais dans un volet plus personne âgée,
1: moins,
0: on prend okay. le temps.
1: Oui, c'est ça, plus relax un peu. Moins dans le monde meurt au bout de tes doigts. Là.
0: C'est ça, encore dans « Je care pour le monde, je m'occupe du monde », mais moins en mode « T'as 6 minutes, sinon c'est la fin. »
1: C'est ça.
0: Fait que voilà, tout ça pour dire que je suis à peu près convaincu que c'est pas un métier qui est fait pour tout le monde. Puis justement, pour en parler, on va aller rejoindre un ambulancier, il s'appelle Sacha Bélanger, il est au bout du fil. Salut Sacha.
2: Salut.
0: Ça va bien?
2: Ça va, vous autres?
0: Oui, très très bien. Tu fais ce métier-là depuis combien de temps?
2: Ça fait 14 ans que je fais ça.
0: Ah ouais, OK.
2: Ouais.
0: Est-ce qu'à l'époque, quand t'es rentré comme paramédic, c'était une formation au cégep ou le parcours pour s'y rendre était différent?
2: À l'époque que je l'ai fait, moi, il y avait deux choix. J'avais l'attestation d'études collégiales qui était disponible au cégep de Sainte-Foy, puis il y avait aussi le DEC là, qui était nouvellement là, en fonction. Là.
0: OK.
2: Fait que moi, j'ai fait l'attestation.
0: C'est une formation de 8 mois?
2: C'est ça, 8 mois.
0: Ah, ouais, incroyable. Hey, mais maintenant, est-ce qu'un AEC en paramédic existe toujours?
2: De mémoire, je crois que non. C'est rendu vraiment un DEC là,
1: okay. complet. Là. Oh, ouais.
2: Ouais, c'est ça. Exactement. Okay. Puis même maintenant, il y a des paramédics de soins avancés là, qui font
0: des
2: cours supérieurs.
0: Est-ce que tu considères que c'est un manque, ça? Vivez-vous une pénurie de personnel dans le monde des ambulanciers? Parce que, tu sais, je pourrais... Ça serait tout un incitatif là, de couper, mettons, l'accès au métier de 3 ans à 8 mois, là?
2: C'est sûr qu'on parle beaucoup de pénurie de personnel. Des paramédics qui sont prêts à travailler, il y en a là, beaucoup qui sont sur des listes, qui travaillent pas nécessairement à temps complet.
0: Okay. Fait
2: que surtout, ce qui manque, là, c'est des permis d'ambulance. Là. Puis c'est des ambulances, des véhicules. Là.
0: OK,
2: c'est,
0: carrément.
2: Le monde pour travailler dedans, il y en a, mais c'est des véhicules qui manquent.
0: Ah, c'est les infrastructures en tant que telles qui manquent pour le carrément les véhicules. Puis le OK, OK. Fait que c'est pas
2: le
0: du bord.
2: Là, c'est ça.
1: Ah, est-ce que ça prend quelque chose de... Excuse-moi, est-ce que ça prend quelque chose de spécifique pour ça? C'est, genre de, c'est quel genre de permis que ça prend?
2: Ben, c'est un permis qui est octroyé par zone.
1: Okay.
2: Puis, c'est sûr, je peux pas rentrer vraiment dans les détails.
1: Non,
2: là,
1: non, mais non,
2: c'est dans le fond, un permis par ambulance, si on veut. Là.
1: OK.
0: Il
2: y a des zones qui ont plus de permis, puis d'autres qui en ont moins. Donc,
0: si un jeune t'approchait pour te demander, je pense peut-être être ambulancier, mais je suis pas trop sûr, si tu te demandais c'est quoi les skills, les aptitudes que tu considères qui sont nécessaires pour être ambulancier, tu y répondrais quoi?
2: Ben, je dirais qu'il faut être calme. Parce qu'il y a des situations que les gens sont stressés, c'est pas mal la majorité de nos appels.
0: Okay.
2: Fait que d'être calme, c'est sûr que ça vient beaucoup avec l'expérience. Hein. Nos premiers appels, on est toujours un peu nerveux. Donc on commence.
0: Est-ce que tu te rappelles de ton premier call?
2: Je me rappelle pas nécessairement de mon premier, mais de mes premiers. Quelques-uns qui ont été plus marquants, comme tu sais, des AVC qui sont vraiment très francs, là, puis des trucs qu'on a pratiqués à l'école, que tu vois sur le terrain en vrai.
0: Mm-hmm.
2: C'est sûr que ça garde c'est ça, des images qui sont pas nécessairement des mauvaises images, mais c'est quand même des trucs qu'on a vus à l'école, puis là, on le voit sur le terrain.
0: Ouais, je comprends. C'est cool. Est-ce que tu l'as tellement appris de façon machinale à l'école que c'est un automatique ou tu as quand même besoin d'un genre de « Wow, ça se passe pour vrai, puis on le met en action? »
2: On a des protocoles qui sont spécifiques là, à suivre selon les cas, évidemment. Mm-hmm. Mais il y a beaucoup là, d'improvisation parce que c'est jamais vraiment comme à l'école. Là. Tout le temps un peu...